0: La poursuite avait fait témoigner plusieurs policiers et experts qui avaient reconstitué les déplacements de Fratolin le jour de la mort de sa fille et ainsi démontré que sa version des faits n'était pas crédible, à savoir que sa fille avait été enlevée par deux hommes dans une fourgonnette blanche lors d'un arrêt aux toilettes. Le procureur au procès s'est adressé aux médias à la sortie du tribunal. Le procureur s'est dit satisfait de la sentence, dit espérer que Luciano Fratolin passe le reste de sa vie en prison. Fratolin entend porter la sentence en appel. Ici Marc Véro, Radio-Canada, Montréal.
1: Ottawa réitère ses menaces envers la société américaine Cleveland Cliffs, propriétaire de l'acierie Stelco en Ontario. L'entreprise maintient sa décision de licencier près de 500 employés, qu'elle justifie notamment par la chute de ses exportations vers les États-Unis en raison des tarifs douaniers. L'ultimatum qui avait été lancé par la ministre de l'Industrie, Mélanie Joly, pour que l'entreprise trouve de solutions, est maintenant passé. Et comme l'explique Christian Noël, le gouvernement canadien continue d'évoquer de possibles recours judiciaires.
2: La ministre Mélanie Joly persiste et signe.
3: Mais c'est pas vrai qu'il va y avoir des pertes d'emplois au Canada par Stelco.
2: La compagnie américaine Cleveland Cliff, dit-elle, doit respecter ses engagements contractuels et maintenir ses installations au Canada.
3: Stelco s'est engagé envers le gouvernement du Canada à maintenir les emplois.
2: Il y a cinq jours, la ministre a livré un ultimatum. L'échéance, c'est maintenant. Et la compagnie n'a pas bougé. Au contraire, dit le PDG de Cleveland Cliff.
4: There's no provision in the contract.
2: Il n'y a rien dans notre contrat avec Ottawa, dit Lorenzo Gonzalez, qui m'oblige à maintenir tous les emplois pendant cinq ans. Ce PDG, proche de Donald Trump, invoque les tarifs douaniers américains sur l'acier pour justifier la fermeture de ses installations canadiennes.
5: Afin de sauver, oui, les emplois chez Stelco.
2: Pour le chef conservateur, c'est la preuve que Mark Carney a échoué.
5: Arrêtez de juger M. Carney par ses paroles. Commencez à le juger par ses résultats.
2: Ottawa menace maintenant de poursuivre Stelco. Mélanie Joly.
3: La compagnie peut faire face à des pénalités financières. Et troisièmement, la compagnie peut être forcée de vendre ses actifs.
2: Mais pour ce faire, Ottawa devra d'abord déposer une poursuite et convaincre un juge de trancher en sa faveur, une tâche difficile qui pourrait prendre du temps. Ici Christian Noël, Radio-Canada, Ottawa.
1: En terminant, les États-Unis surveillent de près le Canada afin de détecter tout signe d'ingérence électorale. C'est ce qu'a déclaré l'ambassadeur des États-Unis au Canada, Pete Hoekstra, à l'approche des élections américaines de mi-mandat du 3 novembre. L'ambassadeur a ajouté que les publicités politiques diffusées l'année dernière par la province de l'Ontario et son premier ministre Doug Ford pouvaient être interprétées comme une ingérence politique. C'est ce qui conclut les informations.
6: Il incarne une époque, celle des grands projets qui se réalisaient à la vitesse grand V, peu importe les obstacles. Trop ambitieux pour certains, trop cher pour d'autres, il n'aura mis que 4 ans et demi à voir le jour. Deux lignes souterraines dans sa version initiale, 26 stations et plus de 10 milliards de déplacements depuis son ouverture. Ici Maxime Gauthier, aujourd'hui l'histoire, il y a 60 ans, le métro de Montréal.
7: C'est effrayant, un trafic comme ça, on n'a pas encore de métro à Montréal. C'est en lisant les journaux qu'on apprend que très bientôt, nous aurons notre métro, je vous dis que c'est pas trop tôt. Car pendant les élections, des promesses ils nous en font, on se fait des illusions, ça finit en quelques
8: mois. Mes chers concitoyens, il y a quelques instants, le délégué personnel du président de la République française a donné le signal de la mise en marche de notre métro. Nous attendions cet événement historique depuis plus de 50 ans. 50 ans de patience, de projets, d'études, 50 ans d'espoir. Voilà qu'enfin ces choses faites, nous l'avons bien mérité. Avec lui, Montréal acquiert un titre de plus parmi les grandes capitales de la Terre.
7: Nous serons tous enterrés, ils viendront nous déranger.
6: La preuve qu'on en parlait depuis très longtemps, le métro, c'est pas trop tôt, disait le célèbre Tigus en 1961. Ah, c'est vrai, oui, qu'on en parlait, puis étonnamment, Toronto avait déjà le sien, bien avant Montréal, où l'on célèbre aujourd'hui le 60e anniversaire du métro. C'était le 14 octobre 1966. Jean Béliveau brillait chez le Canadien, Jean Lesage dirigeait le Québec et Jean

0: Drapeau était aux commandes de la ville de Montréal à l'époque. En émission spéciale pour souligner ce soir les 60 ans du métro de Montréal, sous tous ses angles, historiques, techniques, architecturales et artistiques, avec ceux qui l'ont étudié et ceux qui l'ont vécu, les travailleurs, et notamment, on aura avec nous la première femme opératrice de métro dans les années 80. Mais pour commencer, les origines du métro avec mes deux invités, Benoît Clairoux, il est conseiller en communication à la STM et historien, auteur de livres qui a pour titre « Raconte-moi le métro de Montréal ». Et puis Gérard Baudet, urbaniste émérite, professeur titulaire à l'École d'urbanisme et d'architecture de paysage à la Faculté de l'aménagement de l'Université de Montréal. Bonsoir, messieurs.
1: Bonsoir.
2: Bonsoir.
0: Octobre 1966, inauguration du métro de Montréal. Mais on en parlait depuis très longtemps, depuis plus de 50 ans, même à la construction du métro de Londres, M. Clairoux, on a déjà évoqué l'idée pour Montréal.
2: Montréal, oui, dès les années 1910, mettons, là, qu'on pense déjà, mais c'était plus des tunnels pour les tramways, parce qu'on sait, Montréal, c'était une ville de tramways. Donc, on pensait à aménager des tunnels pour les tramways. Donc, on en parlait, mais cela dit, les vrais projet, là, si on veut, le premier important, là, c'est celui de la compagnie des tramways, justement, en 44. Mais à ce moment-là, on parle déjà de la municipalisation du transport collectif. On sait là, que les jours de la compagnie des tramways sont comptés. Donc, on va quand même pas leur faire un beau cadeau.
0: C'est ça, parce que c'était une compagnie privée, la compagnie
2: des tramways. Une compagnie privée, tout à fait.
0: Oui. Et il faut dire aussi que le tramway faisait le travail à l'époque, là.
1: Ben, il faisait le travail, mais il y avait des problèmes. Ouais. Une des raisons pour lesquelles on pensait faire des tunnels, c'était pour décongestionner le centre-ville, parce que les conflits entre les automobiles et le tramway commençaient déjà à se faire sentir. Le niveau d'accident grave dû à l'automobile était considérable, et les gens qui prenaient le tramway étaient souvent les victimes à cause de la configuration du réseau, de la place du tramway ou en plein centre des chaussées, parce qu'il s'agit de voir les photos d'époque avec les tramways alignés les uns après les autres, pour comprendre à quel point, effectivement, là, il y avait un problème de congestion sérieux.
0: Mais en même temps, là, je m'appelle à l'urbaniste, l'avenir, au lendemain de la Seconde Guerre mondiale, si on fait un bond dans l'histoire, c'était la voiture, c'était vraiment le courant nord-américain dominant, c'était ça, y compris en ville, là.
1: Oh oui, l'automobilité comme phénomène complexe de société était déjà bien en place, il n'y avait pas de remise en question, c'était ça qui était la solution, et de ce point de vue-là, Jean Drapeau était tout à fait en accord avec les défenseurs de l'automobile.
0: Ouais, tout à fait, c'est vraiment ça, hein? C'est la fluidité de la circulation, on va y revenir à Jean Drapeau, mais c'est vrai que ça cause, à l'époque déjà dans les années 40-50, il y a des problèmes de congestion importants, circuler en ville est de plus en plus compliqué, d'où l'idée hein, d'avoir ce métro, comme dans la plupart des villes modernes.
3: Êtes-vous pour la construction de métro?
4: Moi, je suis pour, parce qu'il me semble que ce serait une bonne chose pour la circulation, pour tout.
3: Pensez-vous que depuis le temps qu'on en parle, cette fois-ci, on va le réaliser?
4: J'espère, du moins.
3: Si on devait augmenter les taxes pour construire un métro, seriez-vous encore favorable à l'idée?
4: Bien certain, parce qu'il faut que ça se paye par quelqu'un. Hein?
5: Je suis absolument pour la construction du métro. Je trouve que ce serait excellent pour la circulation. Et dans une grande ville comme Montréal, je trouve qu'on est bien en retard pour ne pas avoir de métro.
4: Oh, franchement, ça va faire bien du bien.
3: À quel point de vue? Vous allez en profiter, vous, personnellement?
4: Bien, c'est un point de vue de circulation pour les machines et tout. Il y aura moins d'accidents.
3: Êtes-vous d'avis que la ville devrait entreprendre la construction du métro ou que ce soit confié à l'entreprise privée?
6: Mais je dirais qu'elle devrait en construire de toute façon, pour le bien public.
7: Je crois que toute métropole qui se respecte doit avoir son métro.
3: Voyez-vous que l'on devrait procéder par voie de référendum ou procéder tout de suite sans consulter la population?
7: Effectivement, la population est en faveur.
0: Vox Pop dans les rues de Montréal, on est en 1959. Quelqu'un évoque et dit la métropole. Ben, Toronto avait le sien depuis 5 ans déjà, mis en service là-bas à Toronto en mars 1954. On le présentait d'ailleurs comme le premier métro au Canada. Pourquoi Toronto avant Montréal, alors que Montréal, dans les années 50, en 59, était toujours la métropole du Canada? M. Clairoux.
2: C'était un petit peu un indice de ce qui s'en vient. Parce qu'effectivement, Toronto a le vent dans les voiles déjà. Les politiciens en place et tout ça, là, ils ont terminé premier.
0: Ben, c'est ça, parce qu'encore faut-il être gagné à la cause. Puis souvent, on attribue toujours la paternité du métro de Montréal à Jean Drapeau. Mais dans les faits, M. Baudet, il n'était pas du tout gagné à l'idée.
1: Oh, pas du tout. Drapeau défendait l'automobile. Pour lui, c'était la manière de marquer le passage de Montréal dans la modernité. Il faut comprendre qu'aux États-Unis, c'était déjà bien installé comme culture. Faut rappeler qu'en 1939, il y a une exposition à New York, une exposition internationale, où notamment il y a deux maquettes qui

0: présente l'avenir des villes et ce sont des maquettes qui sont organisées autour de réseaux autoroutiers. Mmh. C'est-à-dire que tout passe par les autoroutes, par les grands boulevards, par les élargissements. Et donc, de ce point de vue-là, Drapeau ne voyait pas la nécessité d'investir en transport collectif. Pour lui, c'était presque ringard par rapport à ce symbole de l'automobile et à la fluidité qui résulte des travaux qu'on fait. Et de ce point de vue-là, a fallu le convaincre parce que au départ, effectivement, il n'aurait pas porté le projet.
1: Oui.
0: Et c'est Lucien Lallier qui l'a presque forcé à aller en France, à aller découvrir le métro de Paris. Et là, il y a probablement plusieurs facteurs qui ont dû jouer sur la réorientation, et notamment le rapport très particulier de Drapeau à la France, qui va réapparaître à quelques occasions par la suite.
1: Oui, quelques-unes, avec un gros stade et le choix d'un architecte. Ouais. Mais c'est vrai que, bon, c'est les gens autour de lui qui l'ont convaincu. Qu'est-ce qui s'est passé à Paris? Comment ils ont réussi à convaincre?
2: En fait, c'est Lucien Saunier qui se présente aux élections de 1960.
1: Numéro 2 de la ville.
2: Oui, qui va devenir tout à fait le président du comité exécutif. Et M. Saunier, lui, était vraiment convaincu de l'importance d'un métro à Montréal. Et c'est là que va aussi entrer en scène Lucien Lallier. Donc, évidemment,
1: les deux,
2: ça se ressemble.
1: On peut
2: Lucien Lallier, qui était l'ingénieur en chef de la ville. Et à ce moment-là, la ville va décider de construire un métro plus à son goût, si on veut, et effectivement calqué sur le métro parisien, donc avec des voitures plus étroites, un petit gabarit, mais aussi ce qu'on avait commencé à tester avec beaucoup de succès à Paris, le métro sur pneumatique.
1: Comme c'est pour Drapeau, les pneumatiques, tout à coup, incarnaient une sorte de modernité. En tout cas, on ne sait pas exactement qu'est-ce qui... Mais probablement, il y a une partie, comme le dit M. Baudin, le rapport à la France puis à la Ville Lumière. On va l'écouter, justement. Jean Drapeau, en octobre 1961.
3: Je pense que les Montréalais vont finir par croire que le métro, c'est vrai.
4: Et monsieur le maire, pourriez-vous nous donner tout d'abord quelques détails sur l'aspect physique du métro que nous aurons?
3: Le métro que nous soumettons et que nous dévoilons aujourd'hui au conseil municipal consiste en un réseau initial d'un peu plus de 21 000 de long. Il comporte un système qui est celui actuellement employé dans le métro de Paris et qui fera de Montréal la ville qui aura le métro le plus moderne, le plus économique, le plus confortable et le plus rapide.
4: C'est donc dire que les wagons vont rouler sur pneumatique, n'est-ce pas?
3: Exactement, ce qui élimine les bruits dont les Montréalais ont gardé le souvenir des tramways sur rail.
1: Jean Drapeau, en octobre 1961. C'est intéressant quand on a l'impression qu'il comme s'il était marqué par le bruit du fer. Hein? Quand vous dites, pour lui, c'était presque ringard, c'est un peu ça. C'est comme s'il associe le bruit du tramway à quelque chose du passé.
0: Ben, c'est pas un hasard. Il s'agit d'aller à New York, par exemple, pour réaliser à quel point ça peut être désagréable,
1: à quel point ça peut
0: être pénible.
1: Ouais.
0: À Londres, c'est la même chose. Et donc, on peut comprendre, à un moment donné, qu'on ait hésité à se lancer dans l'aventure en utilisant un moyen de transport qui, effectivement, était un peu passé date. Et donc, d'avoir opté pour le pneumatique, c'est une manière de répondre, justement, à ce caractère un peu archaïque de ce qu'était le transport fer sur fer.
1: Oui. Parlons du tracé. Là, on aurait pu construire directement sur certaines grandes artères. Or, quand on regarde le métro aujourd'hui, c'est pas le cas. Hein. C'est comme si le métro est légèrement décalé sur Maisonneuve plutôt que sur Sainte-Catherine, dans le cas de la ligne verte, puis sur Berry plutôt que sur Saint-Denis, dans le cas de la ligne orange. Évidemment, c'est pas un hasard. Pourquoi ce choix? Qu'est-ce qu'il explique?
0: Ben, d'entrée de jeu, on était conscient qu'un chantier de cette envergure-là, ça va avoir des impacts, et des impacts qui vont durer plusieurs années. Et donc, pour ne pas nuire au commerce, on a décidé effectivement d'aller sous des rues qui sont moins achalandées et où les conséquences du chantier vont être moins lourdement ressenties. C'est essentiellement une stratégie pour protéger l'activité commerciale. Il faut comprendre qu'à l'époque, les premiers centres commerciaux ont commencé à apparaître. Donc, la concurrence du centre commercial de banlieue commence déjà à se manifester. Et je pense qu'à la ville, on était conscient qu'il fallait pas en rajouter, qu'il fallait pas nuire à l'activité commerciale dans un contexte où il y avait effectivement de la concurrence.
1: Donc là, la technologie, elle est à choisir. Ce sera sur pneus, le tracé aussi. Là, il reste plus qu'à lancer les travaux. Alors, ce sera fait, finalement, le 23 mai 1962, rue Berry, au sud de Jarre.
5: Monseigneur, Monsieur le Chanoine,

0: mes collègues du comité exécutif et du conseil, mesdames, messieurs, il y a peut-être plusieurs façons de célébrer les cinquantenaires, mais je pense que de célébrer le cinquantenaire du projet du métro à Montréal en commençant la construction du métro sera sans doute accepté comme la meilleure façon de fêter un cinquantenaire. Et nous avons tenu à inaugurer le début des travaux par cette manifestation toute simple, telle qu'une fois les personnages officiels partis, les ouvriers resteront sur les lieux et continueront de travailler jusqu'à ce que le tunnel soit terminé. C'est un début réel, car le métro maintenant, c'est vrai.
1: Le métro maintenant, c'est vrai. Hein? Preuve que ça fait longtemps qu'on tergiversait. Il le rappelle quand il dit 50 ans. Bon, c'est un peu un chiffre comme ça, mais effectivement, ça fait depuis, on l'a dit au début, depuis le début du siècle presque. Là.
2: Oui. Mais ce qui est fascinant dans ce petit reportage-là, c'est que l'Église est là. Comme invité, et personne du gouvernement du Québec.
1: Ah oui!
2: Et donc, ça traduit bien ce qu'était le climat de ce métro typiquement et exclusivement montréalais.
1: Oui. Parce que, faut-il rappeler aussi, c'est Montréal qui a payé.
2: Oui.
1: La ville a dit, ben, on se le paye. Les finances sont dans un bon état. C'est quand même incroyable, ça.
3: Il a quand même fallu avoir la permission.
1: Oui, oui, bien sûr.
3: Évidemment, la charte et l'Institut de Montréal là, ne le permettait pas. Donc, on a eu la permission de Québec, là, du nouveau premier ministre, Jean Lesage, qui était bien content, d'ailleurs, que ce projet se réalise enfin. Dirigé par Lucien Lallier, mais avec aussi Gérard Gascon, là, qui joue un rôle extrêmement important comme ingénieur en chef adjoint. Et
1: C'est parti. On l'entend. Donc, en 62, ligne verte, ligne orange. Et puis, plus tard, ligne jaune, hein, qui va apparaître en cours de route. Puis, vous l'avez évoqué, est-ce qu'il y aurait eu un métro à Longueuil, n'eût été de l'Expo 67?
2: Je pense que pour les mêmes raisons. Bien qu'il faut se rappeler que le maire de Longueuil avait déjà lancé un projet de centre-ville. Mais je ne pense pas que ça aurait fait partie des possibilités du côté de Jean Drapeau. Là, c'est vraiment l'Expo qui change la donne complètement.
1: Oui, parce que contrairement à la croyance populaire, on n'a pas fait le métro pour l'Expo. Hein, on a lancé les travaux et en cours de route, on a obtenu l'Expo. Mais là, bon, disons que ça a mis de la pression, il fallait que le métro soit prêt. Mais la légende dit, M. Clairoux, que ça s'est décidé en une nuit ou à peu près. Est-ce que c'est vrai, ça?
3: Oui, ben en fait, c'est ce qu'on m'a raconté. Monsieur Gascon, donc l'ingénieur en chef adjoint, qui reçoit un appel de Lucien Saunier, qui lui demande, ben, un soir, là, qui lui demande, bon, ben, c'est fait, là, l'Expo 67, ça va avoir lieu au centre du fleuve Saint-Laurent, si on veut, au milieu, là, avec l'île Sainte-Hélène qui existait déjà, l'île Notre-Dame, qu'on va créer un peu de toutes pièces. Et évidemment, ça prenait le métro. Donc, Monsieur Saunier qui demande à Monsieur Gascon, est-ce que c'est faisable, là, de prolonger le métro? Alors, Monsieur Gascon qui lui répond, bah, écoutez, ça devrait, on va regarder ça avec nos ingénieurs. Et Saunier qui lui dit, bah, j'ai besoin de la réponse tout de suite, là, parce qu'il faut que j'aille à Montréal demain, là, pour avoir l'autorisation. Donc, c'est vraiment, c'était l'époque. On décidait vite, en tout cas.
1: Oui. Visiblement. Visiblement.
2: Effectivement, il y a beaucoup de décisions à l'époque de la Révolution tranquille qui ont été prises de nuit et de nuit bien arrosées au scotch.
1: Oui. Mais est-ce qu'il y avait de l'opposition à l'époque?
3: Très peu. Lorsqu'il est venu le moment de voter les crédits là, pour le réseau initial, il y a peut-être quelques conseillers qui étaient contre, mais on leur a fait comprendre que s'ils étaient contre, ils n'auraient pas leur nom sur la supposément plaque qui serait installée à la station Berry, qui n'a jamais été installée d'ailleurs.
1: Ah,
3: donc
1: oui.
3: On leur disait, ferme-toi si tu veux avoir ton nom sur la plaque. Donc, il y a un peu d'opposition, mais somme toute, très peu.
1: Mais c'est peut-être l'époque aussi, M. Baudet. Ça incarnait la modernité.
2: Ben, la ville était bouleversée de partout. Les grands chantiers, la place Ville-Mairie, c'est 57. La place des Arts qui va suivre, les projets de rénovation urbaine. On est habitué à voir la ville être chamboulée. Et par ailleurs, le choix d'être en tunnel a réduit considérablement les inconvénients. Si on avait été en tranchée, là, on peut imaginer à quel point il y aurait eu de la grogne, parce qu'il y aurait eu toutes sortes de problèmes de bruit, de poussière, qui se rajoute au problème de circulation. Donc, la perspective du tunnel était une manière de faire passer le projet, de le rendre moins dommageable pour la vitalité urbaine.
1: Oui. Alors, Montréal aurait pu, à l'époque, se contenter de métro, comme à Toronto, qui est pas vilain puis qui fait le travail, hein, déplacer du monde. Or, M. Drapeau avait une obsession, il voulait un beau métro, hein, l'un des plus beaux du monde, le plus moderne. Pourquoi cette obsession, M. Clairoux, pour un beau métro?
3: Ouais, ben je pense que c'est pas seulement Monsieur Drapeau. Je

0: pense que c'est toute l'administration. On a parlé de Lucien Saunier, évidemment, puis justement l'équipe de l'urbanisme, Claude Robillard, et avec Guy Legault, justement, notamment là, à l'urbanisme, c'est eux qui vont pousser justement pour que le métro de Montréal ne soit pas comme les autres. Pour l'architecture, on n'écoutera pas les Parisiens, on va vraiment y aller là, à notre façon, à notre manière, des stations avec des grands volumes. En général, là, ça a vraiment de la gueule, là, si on veut, là, par rapport aux autres métros construits à l'époque.
1: C'est un projet signature.
2: Oui, moderne, beau, hein, comme il le voulait, puis comme il le voudra plus tard avec le stade, bien sûr. Mais mission accomplie, en tout cas dans ce cas-ci, le 14 octobre 1966, il y a 60 ans, le métro de Montréal est officiellement inauguré et les usagers sont complètement ébahis.
3: Quelles sont vos impressions après ce court voyage?
4: Ah, oh, j'ai bien aimé ça, c'est admirable.
5: Je suis très enthousiasmé, c'est formidable, très moderne et très, très beau. J'invite tout le monde à venir visiter.
6: Monsieur, vous avez pris le métro? Quelles sont vos impressions?
7: Ah, mon impression, c'est formidable. J'ai vu celui de Paris, mais celui-là, c'est encore plus beau.
6: Extraordinaire, qu'est-ce que ça représente pour vous?
8: Bah, de la fierté d'abord, hein, je pense.
6: Est-ce que vous pouvez faire la comparaison avec...
8: Oui, je vais de tout à Paris, New York, vers la capitale, à Londres, quand.
6: Et puis?
8: Parce que je suis plus avancé, je pense.
6: Oui?
8: Ah oui, absolument.
6: Très bien. Quelles sont vos impressions, monsieur?
9: Ça va du bon sens.
6: Ça va du bon sens?
9: Oui. Je trouve que c'est franchement la celui de Toronto, parce que là-bas, c'est des rails.
6: Oui.
9: Ici, on n'entend quasiment rien.
6: De plus rapide que l'autobus?
9: Oui, c'est beaucoup plus rapide.
6: Et qu'est-ce que ça représente pour vous, la réalisation du métro?
5: Eh bien, c'est un moyen pour se déviter. En réalité, on fait moins de temps.
10: Ah, une grosse amélioration pour la circulation.
11: C'est vraiment formidable parce que on descend dans le bas de la ville, ça prend environ 12 minutes. C'est presque incroyable. Ça fait trois fois environ qu'on fait le parcours, puis on le trouve même pas.
2: Voilà, le métro à l'ouverture, puis c'était presque un manège hein, pour certains. Et Gérard Baudet, vous êtes le seul autour de la table qui avait connu cette époque-là. C'était comment pour un petit gars de 12-13 ans qui allait à l'Expo et qui prenait le métro?
1: Ben, c'était, comme les gens le disent, c'était un système très moderne. En fait, c'est un système qui est très convivial. La manière dont on l'a conçu, le design des stations font qu'il y a une ambiance. C'est pas juste un moyen de transport. Il y a une expérience transport dans le métro, bien que par définition, en théorie, c'est pas une chose qui est la plus souhaitable de se déplacer sous terre. Mmh. Mais je pense qu'on a trouvé un moyen de rendre ça agréable malgré tout.
2: Pourquoi s'est-on arrêté en si bon chemin, M. Cléo? Parce que première phase en 66, la deuxième dans les années 70, la troisième, la ligne bleue dans les années 80, et puis ben plus rien, hormis Laval en 2007. On était bien parti.
0: On était bien parti. Le bureau du métro, ben, en 70, c'est devenu le bureau de transport métropolitain avec la création de la communauté urbaine de Montréal. Donc, on avait beaucoup de gens qui avaient travaillé sur le réseau initial, qui étaient prêts à travailler sur les prolongements. Et, ben, on commence les prolongements. Évidemment, on commence avec la ligne 1 vers l'est, là, pour les Jeux olympiques. Oui, c'est normal. Après ça, la ligne 1 vers l'ouest. Et on commence la ligne orange, la ligne 2, à remonter vers le nord-ouest. Sauf qu'entre-temps, ben, il y a une crise économique assez importante dans les années 70. Crise pétrolière, donc le prix des matériaux, tout ça va exploser, la main-d'œuvre aussi. Et il y a des très gros projets au même moment, le parc olympique, la baie de James, qui coûte très cher au gouvernement. Et c'est en 76 là, que le gouvernement du Québec va imposer un moratoire sur les autres prolongements, enfin les prolongements qui ne sont pas encore en chantier. On n'a pas l'argent et encore là...
2: Une multitude de facteurs, ça, donc voilà, l'hyperinflation des années 70, puis peut-être aussi un manque de volonté politique aussi.
1: Ben, une absence de politique de transport collectif.
2: Ouais.
1: Parce qu'on continue à investir massivement dans le réseau autoroutier. Et là, on est moins... On compte moins ses sous quand on est en mode automobile. Là.
2: Oui.
1: Et donc ça, c'est un gros problème. Puis il faut voir aussi qu'à partir du moment où le gouvernement du Québec récupère la mise, la perspective, elle se démontréalise d'une certaine manière.
2: Ah oui.
1: C'est-à-dire
2: que
1: ça n'a plus le même poids, la congestion n'a pas le même poids vu de Québec.
2: Oui, bien. Quand on l'a vu
1: de Montréal.
2: C'est ça. Bon, 26 stations en 4 ans et demi, hein, ce serait absolument impensable aujourd'hui. Puis la question, en tout cas, moi, elle m'obsède, puis je vais la poser à mon prochain invité, qui avait les deux mains dedans, puisqu'il était ingénieur à l'époque, mais... Qu'est-ce qui s'est passé? Comment on arrive à faire ça aussi rapidement?
1: Ben, c'est pas le seul chantier. Il y a beaucoup d'autres chantiers.
2: On a parlé de
1: l'expo, les tours au centre-ville. Mm-hmm. La concurrence entre les grands promoteurs immobiliers fait sortir en une décennie un nombre impressionnant d'édifices modernes au centre-ville. Il y a une façon de faire les choses qui... ne serait plus possible aujourd'hui.
0: C'est une autre époque aussi, hein, oui. la construction.

0: notamment, là, c'est moins spécialisé qu'aujourd'hui. Donc, il y avait beaucoup d'entrepreneurs là, qui étaient prêts, même des États-Unis, là, à travailler là, sur le chantier du métro. Beaucoup de main-d'œuvre aussi. Puis, bon, malheureusement, pour ce qui est de la sécurité des travailleurs, c'est
1: beaucoup moins important. Oui, c'est important de le rappeler. Il y a eu des morts.
0: Beaucoup d'ouvriers qui ont payé leur vie et leur santé. Donc, c'était pas nécessairement mieux auparavant. Mais ça allait plus vite, ça, c'est
1: sûr. Oui, ça, c'est sûr. En tout cas, ça témoigne. En tout cas, c'est certainement le témoin d'une époque. Puis, vous l'avez bien dit, hein, on aurait pu faire... au même moment, il y avait plein de choses. L'échangeur Turco, Descaries, la place Ville-Marie et tout le centre-ville de Montréal qui se modernisait. C'était, bien sûr, l'époque, la Révolution tranquille et le début des années 60. Mes invités, Benoît Clairoux, conseiller en communication à la STM, historien, auteur du livre « Raconte-moi le métro de Montréal », c'est publié aux éditions du Petit Homme. Et puis, Gérard Baudet, il est urbaniste émérite, professeur titulaire à l'École d'urbanisme et d'architecture de paysage à la Faculté de l'aménagement de l'Université de Montréal. Merci beaucoup, messieurs.
2: Merci.
0: Merci.

0: La STM vous souhaite la bienvenue à bord.
1: Mon nom est Roger Choquette, je suis ingénieur. Je suis entré à l'STM en 1964, au début de la construction du métro. Je suis demeuré près de 35 ans après avoir occupé différents postes. J'ai quitté en 1998. Quelques semaines avant l'opération du métro, j'appelle un collègue qui était situé au plateau Youville, en fait, tout près de la station de métro Crémazie. Alors déjà, on avait nos installations, les ateliers d'entretien avaient été construits et tout ça. Alors, il me dit, apparemment, nous avons une réunion cet après-midi au siège social. J'ai dit oui, alors on t'attend. Quelques minutes plus tard, je le vois arriver dans mon bureau. J'ai cru une apparition. Il y a 12-15 minutes, je lui parle au téléphone. 15 minutes plus tard, il est dans mon bureau. En fait, il avait emprunté une drésine, qui est une espèce de petit véhicule motorisé. Il a roulé de la station Crémazie à Place d'Armes en 15 minutes. Et c'est là que j'ai réalisé que notre métro allait changer beaucoup de choses. Les temps de déplacement de trois quarts d'heure, une heure par la rue Saint-Laurent en autobus, en auto, c'est la chose du passé. Premier travail qu'on m'a confié, c'était de préparer des plans de devis pour démolir des anciens ateliers d'entretien des tramways. Les ateliers du métro, du futur métro, devaient être construits sur le même site. Alors, on a fait le travail et par la suite, on s'est attaqué au plan de vie pour la construction des ateliers et des équipements spécialisés tels que le train des poussiéreurs, par exemple. Train des poussiéreurs, c'était mon premier grand projet comme tel. C'est un train formé de trois voitures. Son but, c'est de nettoyer les tunnels, des débris qui peuvent s'y retrouver et des poussières. Je m'en souviens de cette journée, 14 octobre. Il y avait les autorités municipales, le cardinal Léger à l'époque.
2: Nous voici rassemblés pour célébrer l'inauguration de notre métro, cet ouvrage magnifique conçu et réalisé par des hommes pour le service des hommes de notre cité.

0: D'abord, on était fiers d'avoir contribué d'une certaine mesure au concept à la construction d'une partie du métro. On était fiers, et je pense toujours à l'anecdote dont je vous faisais part, que le métro faciliterait les déplacements. Du Saint-Saunier, Jean Drapeau, à la tête de l'organisation, le choix d'architectes différents, de firmes différentes. J'ai l'impression que ça a contribué aussi à accélérer les travaux. Il y avait aussi l'objectif de l'Expo 67, qu'il ne fallait pas manquer. D'autre part, nous avons maintenant, depuis 1983, de nouvelles normes de construction du métro. Et ces normes-là, évidemment, ont amplifié les exigences par rapport à certaines installations, par rapport à certaines normes et autres. On est plus sécuritaire aujourd'hui, mais ça ajoute au coût, évidemment, ça ajoute au temps de transport. Nous étions trois ingénieurs, un architecte. Mais on avait l'impression vraiment là, que les décisions se prenaient rapidement. Les appels d'offres se faisaient rapidement. Et le choix de l'entrepreneur, le choix des entrepreneurs se faisait aussi rapidement. Ça s'est fait. Écoutez, je suis arrivé en 1964, puis en 1966, les ateliers étaient construits, l'atelier de la voie, le faisceau de la voie, le train des poussières était en opération. Ça s'est fait en 2 ans. J'ai visité plusieurs métros dans le monde au cours de ma carrière, et Montréal, c'est un beau métro.
1: Oui, madame, est-ce que vous êtes déjà arrêté, vous, à admirer, à regarder, à jeter un coup d'œil au mural ici à la station Peel?
2: Non, j'ai pas eu grand temps.
1: Non, mais vous passez souvent ici?
2: Oui, assez.
1: Puis ça vous a jamais frappé?
2: Non.
1: Comment ça se fait, donc, ça? C'est quand même assez gros, on marche là-dessus, on en voit sur les murs un peu partout.
2: On a assez hâte de s'en aller dehors, fait qu'on pense pas à regarder.
3: Justement, les petites filles venaient de passer la remarque que c'était très joli.
1: Oui?
3: Oui.
4: Seulement que, il me semble qu'il aurait pu encore faire mieux.
1: Comment encore faire mieux?
4: Oui. Ben oui, c'est assez moderne, naturellement. Mais...
1: Vous trouvez ça trop moderne?
4: Oui.
1: Pour quelle raison pensez-vous que le maire Drapeau a tenu à décorer les stations du métro?
2: Je crois que c'est pour plus intéresser le monde ou pour les encourager à prendre le métro, je sais pas.
5: Est-ce que ça peut présenter la Chine?
1: La Chine? Comment ça, la Chine? Pourquoi ça pourrait représenter la Chine?
5: Ben, ça a l'air comme du chinois ou quelque chose comme ça, ou Japon.
1: Ouais, ou du grec aussi, un peu.
5: Ouais, un peu.
6: C'est pas des pays d'Égypte, ça?
1: Ça fait gens? Égyptien, selon vous.
5: Ouais.
1: Trouvez-vous que ça fait italien, comme...
7: Non, c'est plutôt universel,
1: je crois. C'est plutôt universel. Oui, madame, est-ce qu'il vous est déjà arrivé de vous arrêter devant ce vitrail-là?
3: Oui.
1: Bon, et puis, votre impression?
3: Mon impression, c'est que je ne l'aime pas.
1: Pour quelle raison?
3: Pour la raison que j'aime l'abstrait ou j'aime le figuratif. Et ça, on a voulu contenter le goût de tout le monde et on ne contente le goût de personne.
1: Ah bon? Alors, le compromis, ça vous intéresse pas?
3: Non.
8: Oui. Vox Pop d'un tout jeune Bernard de Rome dans le métro de Montréal. On est en janvier 1968 aux stations Peel, Crémazie et Place des Arts. Trois styles différents. Des œuvres que mon invité connaît bien. Elle est avec moi en studio. Louise Vignaud, bonjour.
9: Bonjour.
8: Alors, vous êtes professeur titulaire au département d'histoire de l'art de l'Université de Montréal et vous allez faire paraître dans quelques jours un ouvrage, nouvel ouvrage qui a pour titre « Dans son métro, Montréal a toujours les yeux bleus ». C'est publié aux presses de l'Université de Montréal. Vaste ouvrage sur l'histoire. La riche histoire du métro de Montréal. Et à la page 34, il y a une citation du maire Drapeau, en janvier 67, où il est question de l'art dans le métro. Il dit, et là je le cite, « Ce métro n'a rien en commun avec des salles de toilette ou des entrepôts. Il a été pensé en fonction d'une décoration artistique. » Et ça, on l'a répété depuis le début, c'était une obsession pour Jean Drapeau. Il voulait faire de son métro un beau métro. Et ça passait notamment par l'art et l'architecture.
9: Oui, en effet, Jean Drapeau et ses conseillers, c'était des amateurs d'art. Ils ont eu l'idée que chacune des stations soit réalisée par des architectes différents, mais aussi par des artistes différents. C'est une formule qui permettait d'éviter un réseau qui soit trop homogène. On voulait vraiment avoir une diversité stylistique. Et l'intégration de l'art du métro, ça va permettre d'humaniser l'espace des stations, hein, de les rendre plus accueillantes, attirantes, de les rendre vivantes aussi. Et ça va aussi beaucoup aider pour calmer les inconforts physiques et psychologiques qui peuvent être plus ou moins inconscients chez les usagers.
8: Ouais, parce que ça revient souvent quand on lit les vieux articles de journaux. Souvent, il y a question de l'idée d'aller sous terre. Hein. Il y a des gens, c'est la première fois, là. Il y a une inquiétude. Mmh. Mais j'en reviens à l'architecture. Parce que chaque station du métro de Montréal,

0: elle est unique. Et ça c'est plutôt rare. Les autres métros, la plupart à Toronto, c'est à peu près le même cubicule partout, là.
1: On tenait absolument à avoir plusieurs équipes d'architectes. On voulait vraiment que tout le monde puisse s'exprimer puis apporter quelque chose de différent.
0: Parce qu'il y a deux principes qui doivent guider les architectes. La recherche de lumière naturelle, d'une part, et puis l'espace pour circuler. Et puis c'est vrai, quand on y pense, les stations du métro de Montréal, elles sont très vastes. Hein? Souvent même, on y fait référence comme une sorte de cathédrale.
1: Ah oui, tout à fait. Tout à fait, mais vous avez raison, il y a un petit clin d'œil aussi. En fait, il y a des références qui sont claires chez certains architectes aux édifices religieux. Je pense à Victor Prusse qui a réalisé la station Bonaventure et Mont-Royal, qui comparait carrément ses plans à des églises romanes. Et il y a aussi le fait, sur le plan un peu plus symbolique, qu'à partir du moment où on a moins construit des églises, au Québec, ben, c'est comme si on avait construit les métros un peu comme des églises, puis c'est aussi des espaces carrefour.
0: Oui, oui, oui. Ben, t'as fait une parenté, on pourrait dire, avec le parvis de l'église. Des stations à décorer pour en faire, disait-on, une immense galerie d'art souterraine. Or, là, dans le métro, on n'est pas tout à fait comme on est au musée.
1: Pas du tout. En fait, on peut pas recréer les mêmes conditions que dans les musées, les galeries. C'est pas une condition de contemplation. On peut pas s'arrêter, premièrement, pour analyser et avoir une réflexion sur les œuvres. On passe très, très, très rapidement. Et ça, c'est ce que va souligner, d'ailleurs, beaucoup les artistes comme Mousseau, des artistes qui vont vouloir apporter une nouveauté dans la façon d'habiter les espaces modernes.
2: Mousseau, quand vos associés vous ont demandé de mettre un peu d'art dans la station de métro, quelle sorte de défi avez-vous ressenti?
3: C'est un défi que tous les gens attendent, qu'on attend depuis l'éternité. C'est une des plus belles choses qui m'est jamais arrivée.
2: Ici, les gens sortent des bureaux, sont pressés, sortent des magasins. Vous craignez pas qu'un jour, les gens viennent à passer devant sans les remarquer, la force de l'habitude?
3: Il y a des millions de gens, alors il y aura toujours une personne, je pense bien, qui serait intéressée à le voir. Et même si on l'a fait juste pour eux, cette une personne-là, c'est déjà énorme que cette personne s'arrête. Je crois que l'art doit être une chose quotidienne, doit appartenir à tout le monde. C'est pas le fait d'une classe ou d'un groupe de la société, mais c'est une chose normale et saine.
1: Donc pour Mousseau, pour Ferron, pour Mario Merola aussi, qu'on a tendance à oublier, le métro est un endroit où on passe très rapidement et où on doit vivre. Les œuvres qui sont intégrées et aussi les espaces architecturaux doivent être conçus en fonction du mouvement très rapide de la population, avec des formes et des couleurs qui peuvent être lues rapidement.
0: Oui. Ben, justement, quand on dit mettre de l'art dans le métro, soit, mais... quelles œuvres, quel genre, quel style? Et là, la tâche, à l'époque, elle revient à Robert Lapalme, hein, qui devient le premier directeur artistique du métro de Montréal au milieu des années 60. Et M. Lapalme, il a ses préférences.
4: J'ai entendu dire par les journaux qu'on allait faire des murales abstraites dans le métro. Je tiens à le dire avec fermeté et le répéter. Je n'ai rien contre la peinture abstraite que j'admire beaucoup. Mais j'admire les ponts. Quand j'apprends par les journaux qu'un artiste de Montréal, voulant mousser, n'est-ce pas, sa vente, publie un dessin, une esquisse, très mauvaise. Alors j'en parle à Lucien Saunier. Et je lui dis, et c'est peut-être une occasion d'initier les Montréalais avec leur histoire. Je vais faire remarquer à Saunier que nous sommes inconscients de notre passé. Alors j'ai convaincu M. Saunier qui m'a dit, ben, allez-y, vous avez carte blanche, faites la décoration du métro. J'ai fait appel aux dessinateurs qui savaient faire un peu d'anatomie, et un peu de perspective, un peu de... enfin, se faire comprendre par une image. Une image, je le dis bien, j'en ai pas honte, on m'a l'a reproché, je crois qu'une image peut être aussi belle et aussi valable que n'importe quoi, et j'aimerais beaucoup avoir du Rembrandt ou du Velázquez dans mon métro. Mais les Velázquez, les Rembrandt, ils sont difficiles à trouver. Alors, il faut, pour faire quelque chose, le faire avec ce qu'on a. Si on attend le génie, d'ailleurs, on ne le trouvera pas. Il va accidentellement se révéler. Et nous comptons sur des accidents.
0: À propos de Robert Lapalme, caricaturiste, peintre, illustrateur, désigné à l'époque par le maire Drapeau pour superviser l'art dans le métro, on l'entend, il est un peu déphasé par rapport à son époque, M. Lapalme, non? Le monde de l'art a changé en 1966.
1: Absolument. Bon, Robert Lepage était considéré par les instances municipales comme un érudit dans le domaine de l'art, alors que sa conception de l'art moderne était plus vraiment à jour, si on peut le dire comme ça. Lapalme

0: rester en fait attaché au courant artistique du début du 20e siècle, donc le cubisme, le fauvisme, etc. Mais surtout, il croyait que l'abstraction n'arrivait pas à communiquer un contenu valable, que le public risquait de s'en désintéresser rapidement. Donc, il focalisait sur le contenu, qui était absent, selon lui, plutôt que sur l'expérience sensorielle. Et il a imposé aux artistes un programme iconographique plutôt conservateur en leur demandant de réaliser des œuvres qui illustraient l'histoire de Montréal et du Québec.
1: Pour en faire une espèce de récit national, oui, disait-il, hein, qui sera compris par le chauffeur de taxi, c'était ça son but, là.
0: Absolument. Donc, il a même dressé une liste de thèmes historiques, narratifs ou anecdotiques ou même symboliques. Donc, il va faire des choix comme ça en fonction des secteurs qui étaient desservis par les stations. Par exemple, au métro Guy, qui est situé près du Collège de Montréal, il voulait rendre hommage aux Sulpiciens. À Frontenac, on voulait souligner l'arrivée des animaux à Hochelaga. Donc, il y avait toutes les listes comme ça.
1: Ouais.
0: Donc, c'est un programme qui s'inscrivait dans l'esprit de l'art monumental commémoratif là, du 19e siècle, du début du 20e siècle au Québec. Et on voulait mettre en valeur les héros.
1: Oui, tout à fait. Mais bon, hein, faut-il le rappeler, on est en pleine révolution tranquille, hein, puis ça bourdonne dans le monde de l'art, il se passe plein de choses. Évidemment, bon, ça crée des tensions avec les artistes. Il y a même son propre fils hein, qui va se rébeller contre lui. Il va signer une œuvre abstraite au métro Berry sous un pseudonyme. Mais oui, effectivement, des tensions entre les artistes et le comité qu'il dirige, comme ici, en avril 1968.
2: Mais M. Drapeau ne cache pas du tout que c'est son goût qui prévaut.
3: Non, il ne le cache pas du tout. Il dit que même s'il fait une erreur, il est prêt à la faire et qu'on l'attaque lui. Mais je crois que c'est aussi, nous, ce qu'on défend, c'est une question d'attitude aussi vis-à-vis du public. Hein, on prête au peuple toutes sortes de goûts, on dit qu'il ne s'intéresse pas à l'heure actuelle.
2: Est-ce que c'est ce que M. Drapeau dit, ça?
3: Je crois qu'il le croit. Et dans le métro, nous, on suggère des choses comme ça. On fait un art actuel et un art qui joue sur plusieurs aspects parce que enfin, les gens vont là pas pour s'ennuyer.
1: L'artiste Marcel Ferron, interrogé à la station du métro Champ de Mars, où on retrouve sa grande murale, Les grandes formes qui dansent, inaugurée en juillet 1968. C'est un tour de force, parce que ça, c'est un bel exemple. Là, on n'est pas dans l'art que prônait Robert Lapalme. C'est un tour de force quand même qu'elle ait réussi à s'imposer comme ça, avec une œuvre aussi monumentale.
0: Oui, en fait, pour Marcel Ferron, ça a été toute une aventure, en fait. Les circonstances étaient intéressantes aussi. Elle était dans une réception mondaine. Elle avait croisé le premier ministre Daniel Johnson, qui était amateur de peinture, de littérature, mm-hmm. et qui connaissait bien son frère Jacques Ferron. Donc, Johnson avait échangé avec elle. À un moment donné, il lui a demandé « Qu'est-ce que je peux vous offrir? » Évidemment, il parlait d'une consommation. Mais Ferron lui a répondu spontanément « Le métro », en expliquant que son projet est là. Il a accepté ce projet-là.
1: Ouais. Parce que bon, au début des années 70, hein, en ce qui concerne l'art, la direction va changer et puis ça va amener un vent nouveau. En terminant, oui, l'art dans le métro, mais est-ce qu'on le remarque à sa juste valeur, à juste titre?
0: Je pense qu'au début, il y a eu tout un travail de sensibilisation. Il y a eu un travail d'éducation aussi qui a été à faire. Je parle surtout des années 60, là. Et puis on l'a très bien entendu, de toute façon, dans le Vox
1: oui,
0: Pop.
1: Oui, oui.
0: Il y en a qui voyaient rien, puis il y en
1: oui,
0: a qui s'insurgeaient.
1: Il y en
0: avait qui avaient hâte de sortir. Donc, il faut dire aussi que depuis quelques années, il y a les stimulations visuelles se sont multipliées, notamment avec les écrans. Donc, il y a plusieurs œuvres qu'on a tendance, je dirais, à oublier. Pour cette raison-là.
1: Oui, effectivement. Puis c'est frappant quand on regarde les images d'archives, hein, à quel point sur les quais du métro, c'est beaucoup plus dépouillé, hein, beaucoup plus épuré à l'époque. Alors, je vous rappelle donc ce livre à apparaître dans quelques jours et c'est vraiment un livre passionnant. Ça a pour titre « Dans son métro, Montréal a toujours les yeux bleus » et c'est publié aux presses de l'Université de Montréal. Merci beaucoup d'avoir été là.
0: Ça me fait plaisir.

Moi, je suis Madame Lisette Saint-Onge et je suis opérateur de métro pour la STM pour 32 belles années. Je suis la première femme. J'ai aimé tous mes opérateurs, j'avais du respect et ils me respectaient, toute la gang. Puis j'ai gardé des très bons amis dans

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Jeg travailler à l'aéroport, j'avais une petite van pour un stationnement par Cairo. Je prenais le monde à leur voiture avec leurs valises, puis là, je les emmenais soit à l'hôtel Hilton ou à l'aéroport. Je n'ai pas vu un journal qui était resté sur le siège en arrière. Je regarde ça, je vois ça. STM, les emplois, 9,26$. J'en faisais 5 ou 6$, moi. J'ai dit, bon, appliqué. J'ai rien à perdre, je travaille. Ils m'ont appelé un 22 décembre. Je pensais que c'était l'insolence du téléphone qui m'appelait. Quelqu'un avait fait la joke. J'ai dit, monsieur, j'ai dit, franchement, ça marche pas. J'ai dit, c'est une farce, là. J'ai dit, vous remercie quand même d'avoir, de m'avoir appelé. Il dit, non, madame. Il dit, rappelez-moi. Je le rappelle, c'est encore lui. Oh, ben, j'ai dit, là, il dit, il faut vous venir pour l'examen médical en premier. Puis après ça, ben. J'en étais 17 à mon training d'autobus. 16 hommes, puis moi. Fait qu'avant qu'ils fassent quelque chose, c'était tout le temps ladies first. Oh, les hommes braves. Mes hommes braves. Il y en a un qui m'a dit que je prenais l'ouvrage d'un homme. Ben, j'ai dit, monsieur, si je suis ici, parce qu'il n'y a pas des hommes qui veulent venir travailler ici. C'est simple, c'est clair. Puis, opérateur de métro, ben, j'avais rien à perdre. J'étais rentré. Moi, je ne voulais pas. Ben, je venais juste de commencer ces autobus. Fait que les gars, ils ont dit, hey, on était toute la gang ensemble, on était tout nouveau. Ils disaient, ouais, donc, Lisette, il va en avoir une. Ben, je dis, c'est vrai, j'ai rien à perdre. Dernier en haut, dernier en bas, dernier partout. J'ai appliqué, puis mon prix. Quand je rentrais en station, puis l'opérateur il était à côté, il avait des problèmes sur son train. En haut, il me demandait, pouvez-vous aller aider votre confrère? Je dis, ben oui, monsieur. J'arrive, je vais l'aider sur le train. C'est les portes qui fermaient pas. Fait que j'ai dit, hey, il dit, j'ai mon voyage. C'est une femme, il dit, qui vient m'aider. Ben j'ai dit, fais-toi-en pas, il va peut-être en avoir d'autres. Il va falloir que tu t'habitues. J'aimais tout. J'aimais la conduite, j'aimais mes confrères, j'aimais moi le métro. Tout. J'étais bien. Je me sentais bien. J'allais travailler, jamais de reculons. Non, je dégarais mon train l'après-midi souvent, là, dans la semaine. Je faisais le balai le soir, le dernier train. J'ai aimé ma vie. Oui. Je suis bon à comprendre ce que je fais attention à moi. Débarrasse pas de moi comme ça. Oh non.

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1: Dans le métro, avec le nom des stations, une chanson signée Sylvain Lelièvre. Et puis juste avant, les souvenirs de Lisette Saint-Onge, la première femme opératrice du métro de Montréal, la première même en Amérique du Nord. Elle est arrivée aux commandes en 1980. Et puis ben, pour l'honorer, justement, l'immense tunnelier qui creuse en ce moment les futures stations du prolongement de la ligne bleue vers l'Est, a été baptisée Lisette, c'est une vieille tradition dans le milieu, et c'est elle, donc Lisette Saint-Onge, qui a été choisie. Mon plus gros bébé, nous a-t-elle dit. En effet, 2000 tonnes pour 140 mètres de long. Alors, dans le cas de Lisette, bien sûr, c'est symbolique. Et c'est un clin d'œil, mais ça nous amène tout ça à parler de la toponymie dans le métro. À Montréal, 28 stations sur 68 portent le nom de personnages importants du Québec. À penser à, par exemple, Jean Talon, Henri Bourassa, Lionel Groulx, Papineau, Honoré Beaugrand, entre autres. Alors, qu'est-ce que ça dit, tout ça, de notre histoire? Pour en parler, mon invité, Lucia Ferretti, elle est historienne et professeure émérite de l'Université du Québec à Trois-Rivières, l'UQTR. Bonjour.
2: Bonjour.
1: On dit du métro que c'est un peu un véhicule de notre histoire. Alors, qu'est-ce que le métro a à nous dire?
2: Ben, le métro, vous avez évoqué différents noms de stations, c'est un kaléidoscope, hein? Un kaléidoscope entre autres de personnages très contrastés. On peut avoir Honoré Beaugrand, ancien maire de Montréal, auteur de La Chasse-Galerie, un journaliste, et en même temps un franc-maçon aux idées très radicales. Mm-hmm. Lionel Groulx, un prêtre, oui. Qui était en même temps l'historien le plus important.

de son époque. On a la station Victoria, qui était la reine d'un empire sur lequel le soleil ne se couchait jamais. Puis on a la station Henri Bourassa, qui était l'homme politique le plus anti-impérialiste de son époque. On

0: Puis parfois, quand il y a une commémoration ou une controverse ou simplement par curiosité, ben, la toponymie, ça peut quand même ouvrir une porte pour aller voir un peu plus loin qui est ce fameux personnage qu'on côtoie tous les jours quand on vient du travail ou
1: oui,
0: qu'on y va.
1: Bien sûr, mais en même temps, là, vous évoquez, puis on en a nommé quelques-uns, puis on pourrait continuer, il y en a 28 comme ça, hein, mais ce sont des personnages, ce ne sont pas des personnages des années 60, ce sont des personnages antérieurs. À la construction du métro, puis antérieure à l'époque, à la Révolution tranquille.
0: C'est tout à fait vrai. Les gens qui ont baptisé les stations de métro dans les années 60, ils n'ont pas eu, ça ne se fait pas d'une manière arbitraire, le choix d'une station de métro. Un des principaux critères, c'est la référence géographique. Hein? Pie-Neuf, oui. Sur la rue Pie-Neuf. Outremont, pour le quartier. Angrignon, pour le parc. Bon, le nom de la station, ça doit nous dire où on va, où on est. La même chose pour les stations destination. Place des Arts, Berry-UQAM, Bonaventure. Mm-hmm. On sait que si on s'en va là, vous arrêtez à cette station-là. Un autre critère, c'est qu'il faut que le nom soit facile à prononcer, juste parce que s'il y a un accident, mettons dans le métro, puis qu'on appelle les secours, il faut être capable de dire où est-ce qu'on est. Donc, c'est ce qui explique que les noms de nos stations ne sont pas le choix des décideurs des années 60, mais des décideurs parfois des décennies avant, qui ont baptisé les rues et les ouais. quartiers, souvent d'ailleurs à l'époque, parce qu'on voulait honorer des personnages politiques.
1: Mmh. Mais il y en a quelques-uns parmi eux, puis on a évoqué Papineau et d'autres, Henri Bourassa, qui sont dans une mouvance nationaliste. J'ai l'impression que ça correspond un peu à l'époque aussi, aux années 60, désir d'affirmation nationale, non?
0: Pour les stations des années 60, vraiment, quand on regarde les critères, c'est les critères que je vous ai dit.
1: Oui.
0: Bon, mais par contre, dans les décennies antérieures, c'est sûr qu'au moment, par exemple, où on a décidé de baptiser la rue Frontenac ou la rue d'Iberville, bon, il y a pu avoir un certain souci de rendre d'abord la ville plus francophone, parce que pendant longtemps, Montréal a été une ville un peu majoritairement anglophone, c'était le cas au 19e siècle. Il y a eu une reconquête francophone avec l'immigration des campagnes. Mmh. Oui. Donc, il y a eu peut-être cette volonté-là pendant les années, mettons, on va dire les années 20 jusqu'aux années 60 et même par la suite, il y a eu un mouvement d'affirmation de Montréal comme métropole française, mais qui remonte à bien avant le métro.
1: Oui, tout à fait. Donc, on disait 68 stations, 28 personnages historiques, mais aucune femme. Ça aussi, ça témoigne d'une époque, non?
0: Victoria?
1: Ah oui, oui, c'est vrai, c'est vrai. Bonne correction.
0: C'est vrai. C'est vrai, oui. Étant donné que...
1: Ils ne sont pas très nombreuses.
0: Non. Étant donné que l'idée était d'honorer beaucoup les personnages politiques, beaucoup de ces stations-là sont des noms de personnages politiques ou de héros de la Nouvelle-France, d'Iberville, Frontenac. Oui. Ce qui fait que c'est vrai qu'il n'y a pas beaucoup de noms de femmes dans le métro.
1: Oui. Ben, ça témoigne d'une époque. Hein. Comment on continue de construire une mémoire historique en 2026? Parce que là, bon, les réflexions, elles sont différentes. Quelles réflexions animent la manière dont on construit l'histoire puis la mémoire collective via la toponymie, justement?
0: Ben là, il y a tout le prolongement de la ligne bleue. Vous l'avez évoqué en introduction. Et les cinq stations, il y en a quand même trois qui vont porter les noms de femmes, quitte à transgresser les critères que j'ai évoqués tout à l'heure avec vous. Donc, on voit qu'il y a eu un souci plus récent, disons, de compenser le fait que, comme vous avez dit, à part Victoria, il n'y a pas beaucoup de noms de femmes dans les stations, on va dire, les plus anciennes du métro de Montréal.
1: Oui. En tout cas, pas simple la toponymie. Il y a plusieurs facteurs, hein, comparativement à l'époque où on a initié le métro de Montréal dans les années 60. Mon invité, Lucia Ferretti, elle est historienne, professeure émérite de l'Université du Québec à Trois-Rivières, l'UQTR. Merci beaucoup d'avoir été là.
0: Merci à vous.
2: Métro Rio, sont faites laver 14 à 9. Station Pineuve, qu'est-ce qu'on va faire en fin de semaine? Passer oh, Joliette, puis Préfontaine, elle est en tout.
1: On évoquait à l'instant la toponymie, hein, ces noms de stations que l'on voit défiler sans vraiment les connaître. Lucia Ferretti parlait de plaques commémoratives. Ben, j'ai plutôt envie de vous proposer des balados. Les nôtres, nos émissions consacrées aux grands personnages du métro. Il y en a plus d'une quinzaine, c'est sur Radio-Canada Audio. Il y a là une liste et vous pouvez les voir défiler, Henri Bourassa notamment, Honoré Beaugrand et d'autres. Et puis, si vous avez envie de pousser l'exercice un petit peu plus loin, on vous a préparé également un quiz. Alors, dans ce cas-ci, c'est sur notre page Aujourd'hui l'Histoire sur audio dans la bulle de conversation et puis vous cliquez sur « Participer à l'émission ». Ainsi s'achève donc notre émission spéciale.

D'une heure sur la riche histoire du métro de Montréal, une histoire qui incarne certainement une époque et une vision. Merci à toute l'équipe, les invités d'abord, Benoît Clairoux, Gérard Baudet, Roger Choquette, Louise Vignon, Lisette Saint-Onge et Lucia Ferretti. Merci aussi à toute l'équipe d'Aujourd'hui d'Histoire. Ici Maxime Gauthier là-dessus. Bonne soirée. À une prochaine. Au revoir. Place des

0: fait toujours beau dans le métro.
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5: Bonsoir, ici Rebecca Kwan. À Québec, la première ministre sortante, Christine Fréchette, a tenu son dernier conseil des ministres avant l'arrivée au pouvoir du prochain gouvernement québécois. Cette rencontre a été l'occasion de faire le bilan de ses mois au pouvoir, au moment où la coalition Avenir Québec doit entamer une réflexion sur son avenir. Voici Christine Fréchette qui s'est exprimée avant la rencontre, suivie du vice-premier ministre sortant, Yann Lafrenière, qui n'a pas fermé la porte à lui succéder à la tête de la CAQ.
6: Ça va être l'occasion de boucler la boucle, de dire au revoir aux collègues, saluer tout le travail qu'ils ont réalisé là, au cours des derniers mois, des dernières années.
7: En toute honnêteté, je ne sais pas. Mais je sais qu'on a une bonne réflexion à faire. On va la commencer, on va se donner le temps. Les Québécois nous ont envoyé un message. On a bien vu ce qui est arrivé dans la dernière élection.
5: Christine Fréchette a rencontré hier le premier ministre désigné Paul Saint-Pierre Plamondon dans le but d'assurer une transition harmonieuse. De leur côté, les élus solidaires ont participé à un premier caucus avec leurs deux co-porte-paroles Ruba Gazal et Sol Zanetti, aujourd'hui à Québec. À un peu plus d'un mois de la reprise des travaux à l'Assemblée nationale, Ruba Gazal a indiqué que Québec solidaire est prêt à collaborer avec le gouvernement de Paul Saint-Pierre Plamondon, mais pas dans tous les dossiers.
8: À cette belle équipe, les Québécoises et les Québécois ont donné le mandat d'être une opposition constructive, que ce soit pour lutter contre l'itinérance, pour régler la crise du logement, pour assurer la sécurité des femmes. Le nouveau gouvernement du Québec pourra compter sur notre collaboration. Mais collaborer ne veut pas dire donner un chèque en blanc. On va se tenir debout pour protéger nos services publics et demander au gouvernement d'éviter les mesures d'austérité, particulièrement en éducation.
5: Les 9 députés de Québec solidaire seront assermentés mardi prochain. La ministre canadienne de l'Industrie, Mélanie Joly, affirme que l'entreprise Telco ne respecte pas ses engagements envers Ottawa. La série justifie la mise à pied de près de 500 employés en Ontario en évoquant une chute de 58 % de ses exportations vers les États-Unis en raison de la guerre tarifaire et une augmentation des importations étrangères. Le président de Telco a également affirmé dans une lettre adressée à Mélanie Joly que la situation s'est transformée sur le marché. La ministre assure qu'elle est prête à discuter avec l'entreprise, mais n'exclut pas des recours judiciaires.
9: Nous, on est en train de réviser la lettre que Telco nous a envoyée, mais il est clair qu'il y a différentes possibilités qu'un tribunal pourrait obliger la compagnie de faire. Je m'explique. Premièrement, la compagnie peut être forcée de suivre l'entente qu'elle a signée avec le gouvernement. Deuxièmement, la compagnie peut faire face à des pénalités financières. Et troisièmement, la compagnie peut être forcée de vendre ses actifs.
5: La société américaine Cleveland Cliff a racheté Stelco en 2024. Des résidents du nord-ouest de l'Ontario se réjouissent de la décision du gouvernement Ford d'adopter leur avancée de façon permanente dans leur région à compter du 1er novembre. Cette mesure permet à environ 70 communautés de s'aligner avec le Manitoba, qui annonçait le mois dernier la fin du changement d'heure sur son territoire.

0: Sport, le reportage de Francis Bouchard.
1: Avancer l'heure au printemps et reculer l'heure à l'automne sera maintenant une chose du passé dans une partie du nord-ouest de l'Ontario. La décision de la province d'adopter l'heure avancée de façon permanente touche environ 70 communautés dans le fuseau horaire du centre, qui débute à environ 130 km à l'ouest de Thunder Bay. Selon le député provincial de Kenora Rainy River, Greg Rickford, un fort consensus s'est dégagé parmi les municipalités, les Premières Nations et les entreprises lors de consultations.
2: Not one poll had under 90% to go to Manitoba's decision not to change their clocks anymore.
1: Tous les sondages appuyaient à plus de 90% la décision du Manitoba de ne plus changer l'heure, dit-il. Le maire de Kenora, Andrew Poirier, affirme que la municipalité a des liens étroits avec la province voisine.
3: Not only just economically in that, but socially, that's where our connection is, and it's reciprocated by Manitobans.
1: C'est notre connexion non seulement économique, mais aussi sociale, dit-il. De son côté, le député néo-démocrate de Kiwatinong, Sol Mamakwa, explique que des membres de Première Nation font régulièrement l'aller-retour à Winnipeg pour du commerce et des soins de santé. Les gens du reste de la province qui se trouvent dans le fuseau horaire de l'Est devront continuer à reculer l'heure le 1er novembre. Ici Francis Bouchard, Radio-Canada, Hearst.
0: En terminant,
4: dans un monde tellement occupé avec des différentes vidéos et beaucoup de livres avec beaucoup d'actions, c'est bien de prendre une petite pause avec Winnie l'ourson. Je pense que les personnes essaient toujours de retourner à ça, des histoires calmes, avec une profondeur et une sagesse.
0: Winnie l'ourson a 100 ans aujourd'hui. Le premier livre mettant en scène le célèbre Urcidé a été publié le 14 octobre 1926. Il est toujours aussi populaire, comme vient de l'expliquer Rémi Fontaine de la bibliothèque Cornish à Winnipeg. Le personnage est inspiré d'un ours noir qu'un vétérinaire de l'armée canadienne avait adopté en lui donnant le nom de la capitale manitobaine, sa ville d'adoption. C'est ce qui conclut les informations.
5: Ici Pierre-Yves McSween, bienvenue à Sauf qui peut. Ah, quand on pense au mot hybride, on pense soit à sa voiture ou au télétravail. Mais c'est aussi une façon de gérer son argent. Une partie avec un conseiller et l'autre en comptage direct. Un côté, aide-moi à préparer ma retraite et l'autre côté, laisse-moi faire, j'ai écouté deux balados, deux coachs et je me fais confiance. Mais pour attirer l'argent des investisseurs, les plateformes rivalisent d'offres. Des primes de bienvenue, des concours ou des transactions dites sans commission. Et ça, c'est la concurrence. Mais à travers les offres légitimes, il y a aussi des vendeurs de miracles. Alors, comment savoir si les rendements proposés sont logiques? Il y a des projections 10 ans de FP Canada et de l'Institut de planification financière qui nous aident à y voir clair. Par exemple, un titre à revenu fixe, on peut espérer environ 3,2% sur 10 ans. Pour des marchés développés au niveau des actions, ce serait entre 6,3% et 6,6%, et ça avant frais et impôts. Donc, ce sont des hypothèses 10 ans, évidemment, pas des garanties. Attention au champ des sirènes financières. Mais quand les promesses deviennent trop belles pour être vraies, il y a de quoi se dire, sauf qui peut.

0: Aujourd'hui, dans votre magazine de finances et de consommation, les finances du prolifique Jean-Philippe Barry-Guerrard, les plateformes d'investissement douteuses et l'automne, la période de la mise en conserve. Sauf qu'il peut, on est comme un portefeuille équilibré. On est diversifié et aujourd'hui, ça ne fera pas exception. On a des invités pour nous parler de finances, de prévention de fraude et aussi de mise en conserve parce que oui, ça fait partie de la réalité. Et d'abord, il y a Paul-Antoine à ma gauche. Bonjour.
1: Bonjour, Pierre.
0: Je dirais même à ma droite, ben si oui. Je veux être honnête. On dit souvent dans les médias, les gens vivent d'une paye à l'autre. Et C'est un concept relatif.
1: C'est un concept relatif. Vous êtes en train de me dire peut-être que vous percevez ça d'une façon, puis votre voisin d'une autre façon. C'est ça. C'est là que ça devient compliqué.
0: On va en parler tantôt. Marie-Isabelle Dionne, bonjour.
2: Bonjour.
0: Vous êtes maintenant directrice principale des enquêtes à l'Autorité des marchés financiers, l'AMF. On va parler avec vous de plateformes en ligne douteuses.

0: Et on se demandait, est-ce que ça arrive souvent qu'on vous parle de ces plateformes-là dans le cadre de votre travail?
1: Absolument. On a énormément d'intrants relativement aux plateformes frauduleuses, douteuses, et ça me fera plaisir de vous donner tous les détails là-dessus.
0: On en parle tantôt. Et à votre droite, il y a Jean-Philippe Barry-Guerrard. Vous êtes la voix de Radio-Canada.
2: Ici, première.
0: J'aime ça. Mais vous êtes très prolifique. Est-ce que c'est pour des raisons financières ou des raisons de créativité?
2: C'est sûr qu'à un moment donné, il faut gagner sa vie quand même. Mais j'espère ne jamais avoir besoin d'écrire un livre pour payer mon hypothèque parce que j'ai l'impression que ce jour-là, le livre risque d'être poche, puis je vais juste avoir un problème parce qu'il ne vendra pas. Parce que je pense que si je m'assois pour écrire un livre, le désir de vendre des livres, c'est pas un bon moteur.
0: Ce serait un livre de poche.
2: Oh!
0: Sabrina Thériault, mieux connue sous le nom de Miss Conserve, bonjour.
3: Bonjour.
0: C'est quoi la chose la plus inusitée que vous avez mise en conserve?
3: Des protéines végétales texturées, des PVT.
0: Des PVT?
3: Oui.
0: Ça mange quoi en hiver, ça?
3: Du soya.
0: On en parle tantôt. Donc, pour l'hiver, il y a des VTT et il y a les PVT
3: les
0: maintenant.
3: PVT.
0: Et il y a aussi Carl Rétino-Paraselli. Bonjour.
4: Oui, bonjour Pierre-Yves.
0: Bonjour. Vous êtes un nouveau collaborateur à l'émission. On va ensemble faire une série sur les gourous de la finance, ces grandes personnes connues en Amérique du Nord et qui nous parlent de comment on devrait gérer nos finances. Et cette semaine, on commence avec Dave Ramsey, qu'on écoute à l'instant.
5: How long does it take people to figure out that these pieces of plastic called credit cards are not there for you? Let's do an on-air plastic surgery right now. We're just going to start chopping up cards. Of America. That's two good things to get rid of. Credit card and Bank of America. Both stupid. Chase this, okay? Here's Home Depot. They take cash, by the way. These people, just time to
3: Platinum.
5: Stop. It is time for a plastectomy, America. $1 trillion in credit card debt. I'm getting airline miles. No, you're not. You're in debt.
0: Bon, évidemment, c'est en anglais, mais c'est un des influenceurs financiers les plus connus aux États-Unis. Et dans l'extrait, il fait un coup de gueule contre les cartes de crédit. On l'entend découper avec des ciseaux des cartes de crédit. C'est ce qu'il appelle de la chirurgie plastique. Il en appelle aussi les États-Unis à se déplastifier parce qu'ils sont pris avec 1000 milliards de dollars, donc 1 billion en français de dettes de cartes de crédit. Alors, Carl, Dave Ramsey, c'est quoi le personnage et pourquoi il s'est imposé comme ça?
4: Ben en fait, il est suivi d'abord par 15 millions de personnes d'abonnés au total sur Instagram, YouTube et TikTok. Donc, je pense qu'il faut mettre la base. Il y a énormément de gens qui le suivent. Pourquoi? Il y a son approche, simple à comprendre. Comme bien des gens dans ce domaine-là, il parle en termes simples, il veut vulgariser les finances personnelles. Mais il y a aussi son histoire de vie. Il y a du marketing autour de ça.
0: Il y a un storytelling en anglais.
4: Exactement. Si ça vous intéresse, allez voir les vidéo qu'il produit sur YouTube notamment. C'est très léché, ça montre le personnage dans son entièreté. Alors, Dave Ramsey, il a 66 ans. Faites-vous une image mentale, il est presque chauve, une petite barbichette, des lunettes sans monture.
2: On dirait que c'est tous les animateurs de podcasts américains, ça.
4: Exact. Il vient du Tennessee aussi. Je vous dis ça parce qu'il a un bel accent du Sud. Mm-hmm. Ça s'entend, ça se remarque. Et ce qu'il raconte donc, c'est qu'à 18 ans, c'est sa première étape, si on veut, il se lance dans l'immobilier. D'abord comme courtier. Il l'achète pas au départ, il est courtier. Ensuite, il achète des propriétés. Et il raconte que ses affaires vont bien. Il gagne à un certain moment 250 000 $ par année.
0: À l'époque.
4: À l'époque, c'est ça, c'est énorme. Puis il raconte aussi que, comme d'autres gens de son âge, il y a des besoins et surtout des envies. Et il dit, moi, j'ai pris cet argent-là puis je me suis acheté une Jaguar. Donc, j'ai moi aussi cédé aux tentations de la consommation et j'ai acheté une Jaguar. Mais là, à la fin des années 80, il a 26 ans, il dit que sa vie bascule. Il y a une crise bancaire aux États-Unis, je vous épargne les détails, et il est forcé de rembourser rapidement des millions de dollars de dettes. Alors, il fait faillite, ça arrive précisément en 1988. Je raconte tout ça parce que c'est important dans son histoire, la faillite, c'est que pour lui, c'est pas la fin, c'est comme le début de l'histoire. Ça fait beaucoup partie de la manière avec laquelle il présente ses choses. Et donc, son discours, c'est de dire, voyez, je suis parti de rien. Je suis devenu riche grâce à mon travail, donc je comprends ce à quoi vous aspirez, messieurs, mesdames. J'ai tout perdu, donc je comprends aussi comment vous pouvez vous sentir si ça vous arrive. Mais voyez, j'ai réussi à me refaire par la suite, donc croyez-moi, c'est possible de réussir.
0: Donc on comprend que depuis sa faillite, il a vu la lumière, il est devenu riche, il prêche sa méthode. Mais à quel point c'est influent comme méthode?
4: Ben, en tout cas, ça fonctionne auprès de bien des gens si on se fie à la portée de son message. Parce que là, Dave Ramsey, il a fait bien des choses. Il a écrit des livres depuis des décennies. Il y a des conférences,

0: Il y a une compagnie, la Ramsey Solutions, le nom de la compagnie. Il y a une émission de radio, surtout, le Ramsey Show. Et ça, c'est diffusé à la radio. Dans le temps, c'était ça seulement, mais maintenant, c'est sur balado. C'est diffusé en ligne aussi. Et c'est intéressant parce que il y a Dave Ramsey, l'influenceur, mais il y a aussi une équipe autour de lui maintenant. Sa fille, Rachel Cruze, qui est là. D'autres influenceurs de la finance qui prennent la parole, donc qui co-animent avec lui à chaque semaine.
1: Sa fille future héritière de l'Empire qui nous dit comment couper 4-30 sous. Et Carl, le ton de Dave Ramsey dans son émission, ça ressemble à quoi?
0: Oui, vous l'avez entendu tantôt. Si on voulait faire une comparaison simple, c'est un peu comme le Dr. Phil des finances personnelles. Okay. Dr. Phil, c'est en psychologie, donne des conseils de vie. Ben, lui, c'est pour les finances personnelles. Donc, il reçoit des appels d'auditeurs et ces gens-là décrivent leurs problèmes financiers dans un détail assez troublant parfois. Et donc, Dave Ramsey leur répond, donne un avis, disons, très tranché, hein, sur le champ, n'hésite pas. Et souvent, ça a une connotation religieuse. Ça, c'est à retenir dans son personnage. Ça influence beaucoup ce qu'il va raconter. Donc, c'est à la fois empathique comme approche. Il va un peu rassurer les gens, puis après ça, les surprendre dans le détour avec des conseils ou, disons, des phrases presque assassines parfois. Donc, parfois, il va parler à une dame, par exemple, qui décrit ses dettes de carte de crédit. La dame a acheté plein d'affaires pour sa maison. Et là, va lui dire, ben, vous devez tout vendre. De tout vendre ces choses-là que vous avez achetées et devenez une adulte, madame. Je paraphrase, là, mais en gros, n'hésite pas à brasser les invités qui pourtant appellent très volontairement. Et dernier point important pour cadrer le personnage, c'est le fait que Dave Ramsey, c'est un influenceur, c'est un animateur, c'est un modificateur aussi. Il se présente beaucoup comme ça, mais c'est pas un planificateur financier. Donc, il n'y a pas de diplôme qui lui permette de dire « j'ai les qualifications nécessaires là, pour donner des conseils
1: financiers ». C'est la sagesse de son échec. Sa méthode, justement, en point, c'est quoi?
0: Oui, il y a comme une philosophie qui se résume à 7 points. Il appelle ça les 7 baby steps.
1: Les pas de bébé.
0: Les pas de bébé, les petits pas.
1: C'est comme dans le film « Comment ça va, Bob? » Un vieux film des années 90.
0: Oh boy, ça manque à ma connaissance.
1: Pas de problème. Donc, première étape?
0: Première étape, créer un fonds d'urgence de 1 000 $. Donc, avoir l'argent nécessaire donc, pour payer les imprévus en cours de route.
1: On s'entend que dans le monde d'aujourd'hui, 1 000 $, c'est un peu critiqué. Est-ce qu'il avoue que c'est une référence passée?
0: Oui, en fait, ça date des années 90, cette référence-là. Donc, c'est effectivement passé. Lui, ce qu'il dit, c'est que l'idée, c'est pas d'avoir ce fonds de 1 000 $-là à tout jamais. C'est vraiment comme un fonds de départ, un coussin de base pour commencer, puis ensuite enclencher les autres étapes.
1: Ça, c'est 1 de 7 par la suite.
0: Oui. Deuxième élément et élément central de sa méthode, on l'a entendu tantôt avec l'extrait, c'est de se débarrasser de toutes ses dettes. Donc, carte de crédit, auto et tout ça, sauf l'hypothèque. Il y a une expression d'ailleurs qu'il emploie souvent dans son émission, si vous l'écoutez, c'est de dire, là, ça va être difficile, messieurs, dames, on va se mettre sur le riz et les fèves. Rice and beans, beans and rice. D'ailleurs, on a un extrait, je vous invite à l'écouter.
2: Becky's on Twitter. Do you literally mean beans and rice, or is that an exaggeration to make a point? Becky, you've got to be kidding me. Of course not. It means lower your stupid butt lifestyle and quit spending money like you're in Congress is what it means. It means quit going out to eat. You're broke. And don't go on vacation. You're broke. You have clothes in your closet. Stay out of the mall.
0: Alors, grosso modo, ce qu'il raconte en anglais, c'est qu'il y a là une auditrice qui s'appelle Becky qui appelle, qui demande si c'est vraiment ça qu'il faut faire, là, manger du riz puis des fèves pour arriver à quelque chose au final. Puis lui répond, ben non, ça veut dire d'arrêter de dépenser comme ça, comme si on était au Congrès, le Congrès américain qui dépense sans compter, qui repousse toujours le plafond de sa dette et qui dit, grosso modo, ben allez pas au resto, allez pas en vacances quand vous êtes à court d'argent, arrêtez d'aller dans les centres commerciaux. Alors, il est très moralisateur parfois, comme je le disais, empathique d'autres fois. Et pour revenir à ce qu'il disait sur ses dettes, sur les dettes des gens pour sa méthode, le deuxième point, c'est qu'il recommande d'utiliser ce qu'on appelle la méthode boule de neige. Donc, on fait la liste de toutes les dettes, on paye la dette la plus petite en premier, indépendamment du taux d'intérêt, ça c'est à retenir, et ensuite on fait le paiement minimum pour toutes les autres dettes, et ainsi de suite, jusqu'à temps qu'on ait plus de dettes du tout. Donc une fois que c'est fini, ben là on dit bye-bye carte de crédit, on met ça de côté. Je passe les autres points rapidement pour analyser ça en détail après. Le troisième point, c'est de créer un fonds d'urgence de 3 à 6 mois, donc mettre ça dans un compte épargne ou un compte chèque. Ensuite, investir 15 % du revenu familial brut pour la retraite. 15 % pour la retraite. Épargner pour les études des enfants, un grand classique. Sixième étape, finir de payer la maison plus rapidement. Donc, pas attendre l'échéance du prêt hypothécaire, mais faire ça un peu plus vite. Et finalement, septième et dernière étape, la plus plaisante, investir l'argent qui reste, l'argent dégagé, avoir du plaisir et donner. hein, parce qu'on parlait de chrétienté tantôt, de charité chrétienne, ça fait partie du personnage aussi.
1: Comme la chanson « Apprendre à donner », mais si on décortique tout ça, là, est-ce que ça tient la route?
0: Ben, la première chose qu'il faut dire, c'est qu'il y a un gros avantage à sa méthode, j'ai un peu commencé avec ça tantôt, c'est que c'est simple. Hein, ça tient en une page ou presque, c'est facile à comprendre, ça incite à l'action aussi. Il y a bien des gens qui disent « j'ai suivi cette méthode-là, je me suis enfin intéressé à mes finances et ça m'a conscientisé, si on veut ». Mais le désavantage, c'est aussi que c'est simple. C'est-à-dire que ça tient pas compte de la situation financière de chacun. Souvent, les planificateurs financiers vont être très prudents puis vont dire « je peux pas fournir un conseil comme ça général parce que toutes les situations financières sont différentes ». C'est un peu comme une casquette « one size fits all » distribuée à des millions de personnes aux États-Unis, des gens qui ont pas des têtes de grosseur pareilles. Donc, ça peut causer problème. Donc, dans le détail, il y a certaines étapes qui sont pas très controversées. J'ai parlé d'avoir les liquidités accessibles pour pas vivre d'une paye à l'autre, un fonds de urgence, c'est pas vraiment problématique. Pas mal tout le monde s'entend là-dessus. Là où ça se corse un peu plus, c'est le paiement des dettes. Ce que Dave Ramsey dit, c'est qu'il y a la méthode donc boule de neige, payer la plus petite dette en premier. Il faut savoir que dans le jargon, si on veut, il existe aussi la méthode avalanche. Donc, le principe, c'est de payer la dette ayant le taux d'intérêt le plus élevé en premier.
1: Ce qui est logique.
0: Par exemple, la carte de crédit, le 20-21% et autres. Donc, l'argument de M. Ramsey, c'est de dire, moi, je veux motiver les gens à se débarrasser de leur dette. Donc, si je finis de payer la dette qui est la plus petite, ben, ça me donne le goût de continuer après à payer les dettes. Ce qu'il dit pas, c'est que si on a une petite dette à 5% d'intérêt, puis une très grosse dette à 20% d'intérêt, une carte de crédit, ben, ça va coûter pas mal plus cher en intérêt de commencer par la dette à 5%, même si c'est motivant de s'en débarrasser. L'autre point important, c'est concernant l'utilisation des cartes de crédit. Lui dit, ça n'a pas sa place dans un portefeuille et il considère ça comme presque le démon, alors que il y a des gens qui vont dire à ça, ben attention, bien utilisé, ça peut être utile, ça permet aussi d'avoir des récompenses, des assurances et tout ça. Donc, il y a des avantages qui ne sont pas nommés, disons, dans sa méthode.
1: Donc, Carl Rettino-Parazelli, on peut dire que dans le fond, il y a une erreur au niveau de l'effet de levier, c'est-à-dire que les bonnes dettes, il n'en parle pas tant que ça. Et que dans le fond, sa méthode est concentrée sur le fait de ne pas avoir de dette envers personne.
0: Oui, c'est ça. Et d'y aller par étapes, ça aussi c'est un problème si on veut. C'est le fait que, par exemple, pour épargner pour la retraite, il va dire épargner 15% pour votre retraite seulement une fois que toutes les dettes sont remboursées, sauf la maison. Il y a deux problèmes avec ça. C'est le fait que ça va à l'encontre de ce que tu connais bien, la magie des intérêts composés, le fait d'épargner vite et tôt. Et aussi, le fait que le 15%, ben, un peu comme je disais tantôt, c'est une règle du pouce. Donc, ça ne s'applique pas à tout le monde, cette règle-là.
1: Pour les intéressés, Dave Ramsey sur tous les bons sites numériques. Carl Rettino-Parazelli, journaliste économique à l'actualité. Merci.
0: Merci.

0: Ah, c'est trop beau pour être vrai, hein, parce que l'investissement via les plateformes en ligne est de plus en plus populaire. Selon les données de l'Autorité des valeurs mobilières, un Canadien sur 8 a pour l'investissement hybride, ce qui veut dire qu'il détient au moins un compte de courtage direct, tout en faisant affaire avec un conseiller. Ça nous mène donc à parler de la vigilance dont doivent faire preuve les investisseurs du dimanche. Et on a justement avec nous Marie-Isabelle Dionne, qui est directrice principale, évidemment, des enquêtes à l'Autorité des marchés financiers. Bonjour.
1: Bonjour.
0: Merci d'être avec nous. Pour faire un lien avec Dave Ramsey, est-ce que vous avez l'impression qu'au Canada, on est plus prudent avec les conseils en ligne qu'aux États-Unis?
1: C'est une excellente question, en fait. Je pense qu'au Canada, il y a encore beaucoup d'éducation à faire sur le fait qu'il faut vérifier, il faut s'arrêter. Les plateformes frauduleuses, c'est rendu un fléau. Mm-hmm. Il y a énormément d'argent qui sont perdus par année au Canada dans des fraudes à l'investissement en ligne. Et très contente d'être ici pour éduquer les gens sur ce qu'ils peuvent faire pour prévenir tout ça.
0: Pour qu'on comprenne bien, est-ce que l'Autorité des marchés financiers au Québec et dans le reste du Canada, ce sont les mêmes règles?
1: Oui.
0: Qu'on soit en Ontario ou au Manitoba, donc les règles de base demeurent les mêmes.
1: Absolument. On encadre, de tout ce qui touche à l'investissement.
0: Le sujet d'aujourd'hui nous a été inspiré par Christian, un auditeur de l'émission, qui nous a envoyé cette question. On l'écoute.
2: Bonjour, je m'appelle Christian, je suis du Lac-Saint-Jean. Dernièrement, sur les réseaux, j'ai vu circuler beaucoup de publicités à propos d'investissements à l'aide de l'intelligence artificielle. Un, entre autres, a attiré mon attention, Reine Fondange. Ma question est la suivante, est-ce que ce type de site est frauduleux?

0: Est-ce que Reine Fondange, dont le nom est spécial, on dirait Reine des Neiges, est dans la mire de l'AMF?
1: Ben, Reine Fondange a été ajoutée sur notre liste de mise en garde récemment. Donc, effectivement, plateforme à haut risque. Toutes les lumières rouges sont allumées concernant cette plateforme-là. Ça a tous les ingrédients d'une plateforme frauduleuse.
2: Est-ce que cette liste-là, est, on peut y accéder? Si on a, par exemple, on tombe sur un site qui nous semble suspect, on peut aller regarder sur le site de l'AMF, voir si le site fait partie de la liste?
1: Oui. Ah! C'est même à faire. Hein.
0: Donc, on a une liste de sites qui sont accrédités, puis une liste de sites qui sont à surveiller.
1: Absolument. Donc, quand on est face à ce type de plateforme-là, bien, premièrement, puis ça, il faut que ça devienne un mantra, on s'arrête et on vérifie.
0: Okay.
1: Donc, on prend toujours un pas de recul et on va sur le site de l'Autorité des marchés financiers. C'est sur la première page. On a un petit icône en bas à droite qui est « Mise en garde ». Donc, on clique sur « Mise en garde ».
0: Et là, il y a la liste.
1: Et là, ça nous amène à la liste. On peut faire des recherches par mots-clés. Et donc, on a accès déjà à de l'information qui va nous aider à voir est-ce que je dois m'arrêter là.
0: Qu'est-ce qui fait en sorte que l'AMF émet ce genre d'avertissement? Donc, le processus, comment ça fonctionne? À quel moment vous dites « OK, ça, c'est suspicieux »?
1: Bien, on va faire des vérifications au niveau de ce qui est offert sur la plateforme. On va regarder, donc, il y a certaines démarches qui vont être faites au niveau des enquêtes pour s'assurer du fait que, est-ce que cette plateforme-là, effectivement, il y a des éléments qui sont inquiétants, des offres qui sont irréalistes. Donc, toutes sortes d'éléments qui sont vérifiés pour, après ça, mettre cette plateforme-là sur notre liste de mise en garde.
0: Si c'est une mise en garde, c'est parce qu'un membre du public vous a avisé ou des fois, c'est en amont, vous avez trouvé et vous avertissez le public?
1: Il y a en fait les deux. On peut détecter. Il y a des gens qui peuvent se plaindre à nous. On fait des recherches aussi. Donc, il y a différents éléments qui vont faire qu'on va s'attarder à certaines plateformes et ultimement qu'on va les mettre sur notre liste de mise en garde.
0: Quand un site est suspect, là, c'est quoi, sur quels critères vous vous basez pour dire, bon, on vous émet un avertissement sur ce site-là?
1: Bien, comme je dis, est-ce qu'il y a des... on va voir où il est hébergé, ce site-là. Est-ce qu'il y a un rattachement ici au Québec? Est-ce qu'il y a un rattachement qui est ailleurs, à l'international? Est-ce que les représentations qui sont faites, il y a des offres d'investissement? Est-ce qu'évidemment, ils ne sont pas dans nos registres, ils ne sont pas inscrits chez nous? Donc, on va regarder différents éléments pour déterminer les offres. Est-ce que c'est des offres qui sont irréelles au niveau des rendements? Donc, il y a toutes sortes d'éléments qu'on va vérifier au niveau des plateformes.
0: Parfois, les plateformes sont accréditées. Donc, vous avez dit, elles sont accréditées par l'AMF. Quel genre d'assurance ça me donne comme consommateur ou comme investisseur?
1: Bien, ce qui est vérifié, c'est donc des plateformes inscrites. Il y en a 10 au Canada, c'est bon à savoir. Des plateformes d'échange de cryptoactifs notamment. 10 qui sont inscrites à travers le Canada. On regarde la solvabilité, la probité, donc tout ce qui est compétences autour. Mais ça donne donc une certaine garantie qu'il y a des vérifications qui ont été faites. Donc, on arrive à prévenir un peu plus la fraude quand on fait affaire avec des plateformes qui sont inscrites.
0: En studio, est-ce que vous êtes déjà allé sur le site de l'AMF pour vérifier une possible fraude ou une information?
2: Ben moi, je me suis trahi avec ma question. Je suis un bonnet, puis j'en ai pas la moindre idée. J'avais pas la moindre idée que ça existait avant aujourd'hui. Enfin, j'en couchais moins con.
0: Mais avec plus de savoir, disons là.
3: Ben là, je t'inquiète, moi, parce que j'ai des crypto-actifs avec Wealthsimple.
0: C'est une plateforme accréditée.
1: Wealthsimple est effectivement inscrit.
3: Merci.
0: Parce que Wealthsimple, dans le fond, c'est une banque virtuelle, mais qui existe au Canada. Là.
1: Qui est inscrite, effectivement. Elle fait partie de nos 10 plateformes inscrites.
0: Donc, il y a un travail de découvrabilité de la part du grand public, de savoir que l'AMF est une ressource qui existe et d'eux qu'elle peut les aider. Donc, si on propose un petit guide d'autodéfense intellectuelle aux auditeurs, c'est quoi les drapeaux rouges qu'on devrait regarder au départ quand on se fait proposer d'investir dans une plateforme?
1: Il y en a 4 que je mentionnerai. Premièrement, les rendements. Est-ce que les rendements sont extraordinaires? On parlait du trop beau pour être vrai. Des rendements hors du commun, un 30 % par mois sans risque, c'est drapeau rouge. Deuxièmement, non sollicité. On est approché par les réseaux sociaux. On voit une pub sur Internet, réseaux sociaux, avec souvent des personnalités crédibles qui sont utilisées. Donc, ça aussi, deuxième drapeau rouge. Troisième drapeau rouge, il peut y avoir une certaine pression d'agir.
0: Urgence d'agir, oui.
1: Urgence, écoutez, c'est une offre qui va venir à échéance demain. C'est maintenant qu'il faut en profiter. Vous allez perdre l'occasion.

0: en or d'avoir ces rendements-là. Donc, troisième drapeau rouge, une certaine pression, puis les fraudeurs sont très bons pour mettre cette pression-là. Quatrième drapeau rouge, évidemment, on fait nos vérifications et il n'y a pas d'inscription. Donc, la personne n'est pas inscrite pour agir comme courtier ou la plateforme n'est pas inscrite.
1: On nous contacte, c'est un secret, mais on est comme l'élu, on est chanceux. C'est quand même trop beau pour être vrai, finalement.
0: C'est trop beau pour être vrai. Puis j'en ajouterais quand même deux rouges vifs. On demande le contrôle de l'ordinateur. Ça, on le voit,
1: c'est vif,
0: mais c'est des choses qu'on voit. Il y a des histoires, puis des gens peuvent perdre énormément d'argent de cette façon-là. Puis on demande de garder ça secret. Parlez-en pas à personne.
1: Carl, une question.
2: Est-ce qu'il y a des tranches de la population qui sont plus susceptibles de tomber dans le panneau, selon vos chiffres à vous?
0: La fraude touche quand même
1: tout le monde.
0: Il y a, tu sais, des vérifications. Y a personnes âgées parfois peuvent peut-être vouloir embarquer dans le train de ce qui est populaire, puis faire confiance en faisant peut-être moins de vérifications. Mais c'est toutes les tranches de la population qui sont quand même touchées par la fraude.
1: Si je suis victime de fraude, j'appelle l'AMF. Est-ce que l'AMF peut m'aider d'une quelconque façon?
0: Absolument.
1: Qu'est-ce qu'on peut faire pour moi?
0: On peut, premièrement, donc, vous appeler au centre d'information, vous expliquer votre cas. Ça va être pris en charge au niveau, par la suite, des enquêtes. Donc, le plaignant va être contacté. On va déclencher les différentes démarches d'enquête pour pouvoir évaluer est-ce qu'il y a eu contravention à nos lois, est-ce qu'il y a des mesures d'urgence qui doivent être prises au niveau d'interdiction d'agir, de protection des fonds. On peut s'adresser au tribunal administratif des marchés financiers pour obtenir des blocages. Donc, il y a différents pouvoirs qu'on a qui peuvent aider.
1: Et depuis l'époque de Norbeau, tout ça, il y a des fonds d'indemnisation, c'est vraiment une vraie fraude avec une vraie plateforme accréditée, là.
0: Absolument. Donc, je suis très contente que vous ameniez ce point-là. Quand on fait affaire avec un inscrit, il y a plusieurs avantages, là. Notamment, on s'assure que cette personne-là a une certaine formation, compétence. Elle est supervisée aussi, souvent par une firme. Dans tous les cas, elle doit être supervisée par une firme. Mais surtout, on peut aussi soumettre une demande au fonds d'indemnisation. Donc, le fonds est seulement ouvert si on a fait affaire avec un inscrit. Pour des cas de fraude et de malheur de manœuvre de l'OSIF, c'est quand même important de mentionner.
1: Merci Marie-Isabelle Dionne. Vous êtes directrice principale des enquêtes à l'Autorité des marchés financiers, le régulateur québécois. On rappelle que le site est l'autorité.qc.ca. Merci beaucoup.
0: Merci.
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1: Extrait de la série Manuel Sauvage, tiré du livre du même extrait dont...
9: Manuel de la vie sauvage, ah oui, vous corriger, Pierre-Yves.
1: Excusez-moi, je l'ai mal lu d'ailleurs, mais j'ai commencé à lire d'ailleurs, il est sur ma table de chevet. On voit que ça parlait de finances,
9: oui.
1: Jean-Philippe Barry-Guerrard, mais vous êtes, auteur, vous êtes aussi metteur en scène, vous faites beaucoup de choses, des pièces de théâtre, donc on voulait vous inviter à Sauve qui peut, vous êtes dans le sujet.
9: Très content d'être là.
1: Premièrement, les auteurs d'Ici Première connaissent votre voix, comme on disait tantôt, pour être la voix officielle de Radio-Canada.
9: Oui.
1: On a un extrait.
9: Ah! Oh.
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9: Du cœur aux idées.
1: Si quelqu'un m'appelle avec cette voix-là, je lui confie tous mes placements.
11: C'est pas une bonne idée, Pierre.
9: C'est ça pour ça que l'AMF m'a l'œil.
1: Tout à fait. Donc, comment on arrive à avoir ça dans son parcours de vie, une voix officielle de Radio Nationale?
9: Je dirais qu'il y a un coup de chance là-dedans, comme tous les jobs qu'on décroche comme comédien. Il y a toujours un alignement d'étoiles. Mais dans mon cas, je dirais que j'ai très rapidement, au début de ma carrière, j'ai voulu développer le côté voix. D'abord parce que je cherchais une façon qui me permet de travailler très peu de temps et de pouvoir subvenir à mes besoins parce que je voulais écrire.
1: Donc, du doublage, par exemple.
9: Exactement. Ça, j'en fais beaucoup depuis... dans l'année que j'ai fini l'école de théâtre, j'ai commencé à en faire parce que je sais, écrire, ça prend beaucoup de temps. Puis quand on écrit un livre aussi, il y a un investissement personnel énorme en termes de temps. Il faut clairer son agenda. Donc, en pouvant faire quelques heures... Ben, au début, avant de faire le doublage, j'étais travaillé dans un bar parce que là aussi, je peux faire un chiffre ou deux puis subvenir à mes besoins. Mais le doublage, la voix de pub aussi, tout ça, c'est des contrats où je peux travailler très peu de temps puis avoir un bon revenu et le reste.

0: l'instant, mais je travaille bénévole en écrivant de l'art.
1: Voici votre mock-terre.
0: Donc, la question derrière ça, c'est OK, c'est bien, mais la redevance de ça, est-ce qu'on est payé au contrat, aux répétitions? Je donne un exemple. Vous faites un doublage d'un film, il passe 12 fois. Est-ce que vous êtes 12 fois payé?
2: Chaque cas est unique. De manière générale, je dirais que chaque job a une durée de diffusion qui est associée. Comme dans le cas de Radio-Canada, je me rappelle plus, je pense que c'est 7 ou 9 ans après quoi ils vont devoir me payer si ça rejoue. Mais ils n'ont pas à le faire parce que de toute façon, ils vont changer les enregistrements plus souvent que ça. On va me réengager, il y aura un nouveau slogan, tout ça.
1: Ah, vous n'êtes pas en direct à chaque fois?
2: Non, malheureusement. Il y a eu un cas, je sais qu'en doublage, c'est à jamais arrivé qu'on diffuse quelque chose assez longtemps qu'on ait à repayer des royautés, sauf pour les Simpsons, qui ont tellement été diffusés longtemps que les premiers épisodes ont valu aux comédiens des redevances.
1: Quel est le contrat de doublage que vous avez trouvé le plus spectaculaire pour vous, mis à part Radio-Canada?
2: J'ai doublé, il y a 2 ou 3 ans, c'était Barbie. Avec mon amie Catherine Brunet. Donc, j'ai fait Ken, Ryan Gosling.
1: Dans le film.
2: Dans le film. C'était vraiment le fun. C'était vraiment un super beau contrat parce que film extraordinaire, parce que l'équipe est cool, parce qu'il y a un ton aussi. On oublie de la part de création parfois que dans le doublage, il y a du travail d'interprétation, il y a une réinterprétation du travail de l'acteur original.
1: Puis les acteurs qui font du doublage, qui sont efficaces, c'est-à-dire qui se trompent pas, sont plus rappelés, j'imagine, parce que c'est payant.
2: Oui, après faut c'est pas juste de pas se tromper parce qu'il faut être bon. Oui. Il y a du monde qui se trompe pas, mais le résultat est pas si bon que ça. Mais effectivement, il y a le temps, c'est de l'argent en doublage. Puis faut d'ailleurs la ponctualité en doublage. C'est les gens qui nous écoutent qui veulent en faire dans la vie des jeunes comédiens, arriver 5-10 minutes d'avance et ne retardez pas le studio parce que on paye le directeur de plateau, on paye le studio, on paye le technicien de son. Faut que ça roule et on a un temps limité pour faire la job.
1: Mais ce qu'on sait, là, elle se pose une question.
3: Oui, j'aimerais savoir combien ça prend de temps à doubler un film comme Barbie. Ça demande combien d'heures?
2: Dans la totalité, généralement, là, un film va se doubler entre 1 et 2 semaines selon la taille du film, selon le budget du film. Par exemple, si on fait des Marvel, les très gros Marvel, souvent, on va commencer à doubler le film, mais ils sont encore en train de faire des reshoots, donc ils rajoutent des scènes pour venir. Mais là, comme récemment, vous voyez, j'ai doublé, dans les dernières semaines, j'ai doublé Club Kid, nouveau film avec Jordan Firstman de A24. Ça, on l'a fait. Moi, j'ai eu 25 heures de studio, mais c'était un très, très gros film. C'est le plus gros rôle que j'ai fait de ma vie. Généralement, moi, je vais être en studio entre 10 et 20 heures pour le rôle principal.
1: 10 et 20 heures de doublage, est-ce que c'est plus payant qu'une pièce de théâtre au complet?
2: Comme comédien?
1: Oui.
2: Ça peut être à peu près égal, okay. Je dirais. Je parlerais là, 4 semaines de représentation, 15-20 heures de studio, ça peut s'équivaloir. Oui, après ça, c'est quel théâtre? On fait combien de représentations par semaine? Tout est pas égal, mais oui.
1: On est rendu dans une ère où maintenant, on rentre des comédiens en studio comme vous, qui ont un talent incroyable, et on se dit, hey, on va utiliser leur voix, on va les payer, mais on va travailler pour eux. Donc, on va vendre leur voix plusieurs fois sans qu'ils viennent en studio. Est-ce que vous êtes déjà rendu là avec l'IA qui travaille pour vous?
2: Moi, ça m'est jamais arrivé. J'étais très curieux. J'ai beaucoup testé, entre autres, Eleven Labs, qui est un outil de synthèse vocale qui fonctionne très, très bien. Moi, j'ai énormément... Puis tous les aspects de l'IA m'intéressent beaucoup par intérêt personnel, mais aussi sachant que peut-être que ma job va être remplacée par ça, j'ai intérêt à savoir c'est quoi la machine, comment elle fonctionne. Fait que non, j'ai jamais eu d'occasion comme ça, mais je sais qu'il y a une compagnie d'audiolivres au Québec qui fait ça, qui licencie des voix de comédiens. Je suis pas aussi opposé à ça que certains autres comédien, mais j'ai quand même un certain malaise, puis j'ai besoin, je serai pas le premier, disons, à sauter dans la piscine, mais s'il y a quelques autres personnes qui le font, puis que ça semble être un bon deal, parce que je le ferai. Parce que payer à rien faire, c'est sûr que c'est une passion pour moi.
1: Mais pour des livres audio, effectivement, si on peut en faire des milliers quand on a un outil, on verra bien.
2: Après, je dois dire, pour avoir enregistré des livres audio, avoir fait les miens, entre autres, il y a des choix artistiques qui se font là, donc je suis pas certain que, tu sais, j'ai peur qu'on aplanisse peut-être l'expérience. Pas que ce soit mauvais, mais que ça ressemble trop au reste.
1: Que ça devienne générique. Ouais. Vous avez écrit sur le milieu du droit, sur les nouvelles technologies, sur l'humour, la politique, entre autres. Il y a un nouveau monde qui pourrait vous intéresser. Imaginez ça, faire un roman, mais dans le monde des comptables.
2: Je suis pas mal sûr qu'il y a du drame, il y a du conflit dans tous les milieux de travail et il y aurait quelque chose à raconter là-dessus. Surtout les grandes firmes comptables, je suis sûr qu'il y a beaucoup, beaucoup de rebondissements là-dedans.
1: Vous travaillez tout le temps, donc présentement, vous avez probablement un projet. Puis on me glisse à l'oreille ici que... Il y aurait peut-être une invitée parmi nos invités ici qui pourrait vous aider dans votre prochain projet.
2: Oui, je travaille sur le monde très compétitif et savage de la conserve. Ce sera le sujet de mon prochain roman. Mais non, c'est pas vrai. Non, mais c'est très drôle parce que c'est vraiment un addon. Quand j'ai su que Marie-Isabelle était invitée, ça m'a vraiment fait rire parce que je travaille sur une pièce. Donc, je pars à Terre-Neuve la semaine prochaine pour faire une résidence d'écriture où je commence à travailler sur une pièce dont le personnage principal est un enquêteur à l'AMF. Moi, ce qui m'intéresse, c'est les marchés de prédiction. C'est un truc que je suis depuis quelques années qui me fascine.

0: parce que ça dit plein de choses sur notre rapport à l'argent, sur notre rapport au jeu, sur les règles et l'absence de règles aussi par rapport à l'argent. Donc, c'est très intéressant. Ça a des dimensions politiques aussi.
1: Quand on va à Terre-Neuve en résidence, est-ce qu'on y va parce qu'on a une subvention, parce que c'est vraiment votre terrain de jeu de votre roman?
0: Non, c'est vraiment parce que il y a le Centre des auteurs dramatiques qui a un deal avec le Parc national de Gros-Morne où il héberge des auteurs et tout ça. Donc, c'est pas relié au sujet de la pièce, mais disons que ça va me permettre de me sortir de mon tumulte quotidien puis de me concentrer là-dessus à temps plein. Mais il y a plein de façons. Il y a parfois aussi, entre autres avec les conseils des arts, il y a des lieux spécifiques où on peut appliquer à aller faire une résidence quand notre sujet d'écriture a un lien avec le lieu.
1: Attention de parler à Saint-Jean puis brûler toute votre paye sur George Street. C'est très dangereux. On va plonger tout de suite dans le questionnaire, sauf qui peut. D'abord, votre relation avec l'argent. C'est comment chez vous?
0: C'est complexe et en constante évolution. Ça a été sous longtemps, je dirais, une source de stress. Mais il faut dire aussi, moi, en faisant l'école de théâtre, là, j'ai fait vœu de pauvreté. Puis
1: À l'époque. C'est peut-être pas le cas aujourd'hui.
0: Ben non. Puis tu sais, là, c'est bien parce que je gagne bien ma vie. Puis c'est quand même un peu une surprise d'être arrivé là. Donc, j'ai accepté que j'allais être pauvre. Finalement, je le suis pas. Mais il reste que, justement, quand t'as accepté que t'allais être pauvre, puis tu te mets à avoir des gros chèques qui rentrent dans ton compte, t'es peut-être pas équipé pour bien gérer ça. Et moi, et je connais plusieurs amis artistes à qui c'est arrivé, qui ont mal géré ça. Fait que la première phase où tu commences à faire de l'argent, tu te casses les dents, t'as des dettes d'impôts envers le gouvernement du Québec puis du Canada, oui. T'es dans la merde, et après ça, t'apprends.
1: OK, donc on apprend par l'échec.
0: Oui.
1: Vous avez écrit dans votre roman Manuel de la vie sauvage, les échecs sont les succès qui se font attendre. Je trouve ça beau.
0: Ben
1: des
0: oui.
1: Succès qui se font attendre. Donc, est-ce qu'on a besoin de passer par l'échec pour avoir du succès?
0: Je pense pas que c'est nécessaire, mais je pense que si t'en as un, t'es mieux de prendre des leçons, parce que sinon, ça a servi à rien.
1: OK, j'aime ça. Le meilleur conseil relatif à l'argent qu'on vous ait donné?
0: Je dirais que c'est d'attendre, en fait. De juste placer ton argent puis attendre. C'est ça que j'avais mis dans le questionnaire.
1: Vous avez dit que time in the market beats timing in the market.
0: C'est ça. Time in the market beats timing in the market. Faut pas essayer de faire des bons trades, essayer d'acheter la bonne action pour faire un coup de cash. Oui, ça aurait été le fun d'acheter du Nvidia il y a 10 ans.
1: Ouais.
0: Mais c'est aussi surtout le fun de mettre 5 000$ il y a 10 ans puis de voir à quel point il est rendu énorme aujourd'hui ton 5 000$.
1: La prochaine question va peut-être faire réagir l'auditoire, là. La plus grosse folie que vous êtes payé, ça m'a surpris. C'est pas une petite dépense de théâtre.
0: Oh, j'ai honte de raconter ça, mais je suis vraiment content.
1: C'est une belle expérience.
0: L'an dernier, mon chum, on s'est payé un voyage au Danemark, puis je me suis payé une table au Noma, parce que je suis trip sur ce restaurant-là.
1: Pour que les gens comprennent bien, là, le Noma, c'est pas une ampoule qu'on achète chez Canadian Tire. C'est un des restaurants les plus chers au monde, les plus reconnus.
0: Ben, les plus chers, je sais pas, mais c'est parce que ça bat pas le fameux Salt Bay qui avait son resto avec du steak avec des feuilles d'or. Mais c'était quand même, OK, je veux le dire, là, ça a coûté 3 000$ pour deux.
1: Est-ce que vous aviez encore faim à la sortie?
0: Ou non, j'avais pas faim à la sortie. J'ai passé une super belle soirée. Mais après ça, le 3 000$ que j'ai payé pour aller au restaurant, c'était pas pour la nourriture que j'ai payé, c'est pour l'expérience. Pour moi, c'est comme aller voir un spectacle. C'est comme vivre un voyage, pratiquement.
1: Carl, dubitatif.
2: Mais qu'est-ce qu'on mange là-bas pour 3 000$?
0: Beaucoup de choses. C'était un 12 service, si je me rappelle bien.
1: Il y avait des feuilles d'or.
0: Non, mais c'est ça. C'est pas tape à l'œil. C'est un travail. Il y a quasiment autant de gens dans la cuisine que de gens dans la salle à manger. C'est des choses qui sont fermées. Avec des méthodes qui prennent énormément de temps, énormément de travail, des légumes, des mollusques qui sont cueillis à la main dans des endroits reculés, tout ça. Donc, c'est la qualité du produit et le temps qui est investi pour l'apprêter aussi.
1: Le restaurant a annoncé sa fermeture. Est-ce que c'était difficile d'avoir une place? Est-ce que vous avez acheté des places sur le marché secondaire?
0: Non, ça, je voulais pas faire ça parce que c'était un petit peu ridicule, mais ça faisait des années que je me mettais sur la liste d'attente. Puis finalement, ça marchera pas. Puis une semaine avant mon départ à Copenhague, finalement, je m'étais mis sur la liste et une semaine avant de partir, à 7 h le matin, j'ai reçu un courriel. Hey, votre réservation est disponible, vous pouvez réserver, vous pouvez y aller. Fait que finalement, c'était une surprise. Je suis très content d'avoir eu ça.
3: T'es très content d'avoir le budget de voyage.
1: Ça double les billets d'avion.
0: Je fais pas ça toutes les semaines, hein, si ça peut vous rassurer.
1: En terminant, Jean-Philippe Barguérard, si je vous donne 5 000$ comme ça pour le plaisir, à part aller au Noma, vous faites quoi?
0: Une réponse très plate qui va vous plaire, Pierre-Yves. Je vais mettre ça dans mes rières.
1: J'aime ça.
3: C'est beau.
1: Paul-Antoine est touché, il y a une larme à l'œil sur le coin. Jean-Philippe Barguérard, pour ceux qui ne le connaissent pas, c'est pas compliqué. Il va être partout dans votre vie dans les 30 prochaines années, dans tous vos projets artistiques. Et c'est comme le deuxième Simon Boulris de la vie. On l'aime beaucoup. Merci, Jean-Philippe Barguérard.
0: Simon est quand même plus actif que moi, je le dirais.
1: Salut.
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1: Là, on passe d'un Jean-Philippe Barguérard à un Paul-Antoine Jotté.
3: Mais oui.
1: Deux mondes éclectiques.
3: Voilà.
1: Le 22 septembre dernier, Paul-Antoine, l'Institut national de la paix publiait un sondage annuel 2026 auprès des travailleurs canadiens réalisé par Framework Analytics. Et ce qu'on dit, c'est

0: Il y a plein d'articles qui sont sortis de ça. D'ailleurs, dans la presse, le titre était « Le bien-être financier en berne au pays ». Dans Le Devoir, plus d'un travailleur québécois sur cinq vit d'une paie à l'autre, selon un sondage. Donc, Paul-Antoine, ce qu'on voulait comprendre, c'est est-ce qu'il y a un pas de recul? Si on prend un pas de recul par rapport à ça, ça veut dire quoi?
1: Bien, détresse financière, bien-être en berne, vivre d'une paie à l'autre, là, ça nous ferait penser qu'une personne sur cinq est au bord de la faillite là, au Canada. Puis c'est l'impression qu'on en ressort, qui en ressort de ce genre de titre-là. Je suis pas sûr que c'est ça qu'il faut conclure, Pierre-Yves, parce que ça demeure un concept associé à un sondage.
0: Et qu'est-ce que le sondage disait précisément?
1: Alors, 22 % des travailleurs québécois estiment qu'ils auraient de la difficulté à respecter leurs obligations financières si leur paye était retardée d'une semaine. Alors, c'est difficulté à payer, ça veut pas dire aucune épargne, ça veut pas dire aucun actif, ça veut pas dire aucun recours, mais c'est qu'est-ce que ce chiffre-là démontre? Qu'est-ce qu'on essaie de lui faire dire? C'est là que ça devient intéressant.
0: Ouais, parce que quand on reçoit un téléphone puis on nous dit est-ce que vous vivez d'une paie à l'autre, on définit pas ce que ça veut dire vivre d'une paie à l'autre.
1: Voilà, il y a pas de façon scientifique. Ben il y aurait des façons scientifiques, on peut faire de la recherche, on serait possible de déterminer des critères, mais quand on reçoit un sondage comme ça, on part de l'idée de est-ce que les gens se reconnaissent dans l'expression et c'est à ça qu'ils répondent. Ils répondent à cette expression. Alors ça va amener des problèmes d'interprétation du sondage. Qu'est-ce que ça veut dire, une difficulté d'une semaine, puis arrive? Une personne pourrait entendre, ben moi, ma prochaine paye, si elle n'arrive pas, je ne suis pas capable de nourrir mes enfants, payer mon loyer. Mais une autre personne pourrait dire, ben mon compte courant va être vide jeudi prochain, ben j'ai de l'épargne, ce ne sera pas le fun, je vais faire un transfert, mais je vais m'en sortir. Ben, ces deux interprétations-là sont correctes. On connaît pas le nombre de personnes qui interprètent la question de cette façon-là ou de l'autre.
0: On connaît le comptable en vous, donc vous avez un goût de faire un peu de distinction, j'aime ça.
1: Oui, parce que, dans le fond, l'idée, c'est de dire, est-ce qu'on comprend que la question nous amène sur le terrain de l'accès à des liquidités à court terme, puis ça ne parle pas du concept d'actif net. La paye, c'est une source de liquidité, Pierre-Yves. C'est avec ça qu'on va payer les choses à court terme. L'actif net, le patrimoine, ça, c'est ce qu'on possède moins ce qu'on doit. Alors, deux personnes ici pourraient avoir des situations différentes. Une personne finit le mois sans argent, sans épargne, la carte de crédit bien remplie, sa prochaine paye, elle est indispensable. Une autre personne finit le mois avec rien dans son compte courant, mais un régime de retraite, paie son hypothèque. On comprend là, que ces deux personnes-là, on peut avoir l'impression d'avoir des finances serrées. Il y en a une qui a réellement moins de capacité de pallier un imprévu que l'autre.
0: Donc, dans le fond, une maison ne paie pas l'épicerie, mais c'est une crise de liquidité qu'on ressent.
1: Bon, c'est ça là, l'affaire. C'est que dans le fond, une maison, effectivement, on ne peut pas payer son épicerie avec ça. Mais manquer d'argent dans son compte courant, ça veut pas nécessairement dire qu'on est automatiquement sans ressources.
0: Donc, si autant de gens se sont réellement à deux semaines de manquer d'argent, ça fonctionnerait pas, là.
1: Mais non, parce que c'est ça l'affaire, c'est que c'est cette dimension-là de penser qu'une personne sur cinq serait très, très proche de problèmes financiers importants. Mais si on le met en contexte, là, le système bancaire canadien s'effondrerait. Là. Il y aurait à peu près plus personne qui serait capable d'emprunter. Là. Le niveau de risque dans la population serait très, très, très grand. Ça veut pas dire que c'est pas inquiétant. 43 % des travailleurs québécois dépenseraient tout leur salaire net ou davantage. Est-ce que c'est inquiétant? Vraisemblablement. Mais qu'est-ce que ça veut dire, ça? Ça veut dire que ces personnes-là nous disent « Il me reste rien, d'accord, il me reste rien jeudi prochain, mais il me reste rien après quoi? » Si dans ma paye ou dans le prélevé de ma paye, il y avait un régime de retraite ou un REER collectif, ben vous avez plus d'argent jeudi prochain, mais vous avez quand même épargné.
0: Quand mon hypothèque part, j'ai plus d'argent.
1: J'ai plus d'argent, mais j'ai remboursé du capital sur ma maison. Il y a du patrimoine qui s'est accumulé. Donc ça ne fait pas la différence entre de l'argent qui est dépensé, consommé, et de l'argent qui est accumulé à travers un patrimoine qui grandit. Il n'y a pas cette distinction-là. Ben, ça efface pas le stress, Pierre-Yves, d'une fin de mois. Le stress est réel, les factures sont réelles, ça change un peu l'interprétation de l'impression de vivre de paye en paye.
0: Puis, soit en paye, il n'y a pas juste de l'impôt, il y a des fois des retenues à la source qui nous enrichissent.
1: Bon, vous avez un très bon point. Quand on a un salaire, il y a du RRQ, par exemple, qui se prélève, de l'assurance-emploi, on a peut-être une assurance-invalidité, on paie du RQAP. Mais tous ces éléments-là font que si, par exemple, la semaine prochaine, votre paye n'arrive pas, ben, parce que vous avez perdu votre emploi pour toutes sortes de raisons, il y a quand même des filets qui vont rattraper la chose. Donc, quand on prend un portrait global de sa sécurité financière, ces éléments-là, ils sont pas tenus compte dans l'impression de précarité des gens qui disent « je vis de paye en paye ». Vite, ben, en paye, mais il y a des filets quand vous vous êtes payé déjà.

0: Donc, une question de perception. Donc, les sondages sont pertinents.
1: Oui.
0: Mais le message que vous nous dites ce matin, c'est prenez ça avec un grain de sel avant de dire que la société est en faillite.
1: Bien, en fait, ce que je dis, c'est que le sentiment de difficulté qui est déclaré par les travailleurs, il est réel. C'est un sentiment, c'est une impression. Ça ne nous donne pas un renseignement sur le niveau de précarité financière de façon précise. Puis on ne peut pas extrapoler ces données-là à toute une population non plus. On a sondé des travailleurs, c'est un sondage sur des payes. Mais il y a plein de gens qui ne vivent pas avec des payes, des retraités, des travailleurs autonomes, etc. Donc, on ne peut pas extrapoler à toute la population. 22 % des ménages qui sont à une semaine de la faillite, ce n'est pas ce qu'il faut conclure.
0: Merci, Paul-Antoine. Moi, je vis d'un invité à l'autre.

0: Ah, le temps des récoltes, c'est pour plusieurs, ça rime avec conserve et amour des parents. Donc, pour ceux et celles qui songent à se lancer dans cette aventure, est-ce que ça vaut le coup? Ben, on a une experte en studio, Sabrina Thériault, mieux connue sous le nom de Miss Conserve, une spécialiste en la matière. Elle est avec nous. Bonjour.
1: Bonjour, ça va bien?
0: Ça va bien, vous?
1: Merci.
0: Oui. Tout d'abord, ça fait une dizaine d'années que vous êtes dans l'industrie de la conserve de façon professionnelle.
1: Oui.
0: Pourquoi vous êtes lancée dans cette aventure-là?
1: Par intérêt personnel pour commencer. C'était pour répondre à des questions que j'avais. Puis à travers la recherche de réponses, ben j'ai commencé à aider les gens qui ont commencé à me poser des questions. Et ça, ça a grandi. Et c'est ça, ça fait 10 ans.
0: Quand j'étais jeune, j'avais l'impression que le canage, c'était ça prend des pots, des couverts, puis de l'eau chaude, puis on était en affaires. Est-ce qu'aujourd'hui, l'équipement minimum, c'est encore ça?
1: Ça fait la moitié de la job.
0: Ça prend quoi?
1: Il y a deux types de conserves qu'on peut faire, à l'eau bouillante ou à l'autoclave. Mm-hmm. Ça dépend de l'acidité de la recette. Et si on veut faire que des conserves à l'eau bouillante, ça prend un chaudron, des pots puis des recettes à l'eau bouillante.
0: Qu'est-ce que l'autoclave va me donner?
1: L'autoclave va permettre de stériliser des conserves qui sont non acides, des aliments qui sont non acides. Je pense à soupe, viande, sauce à spag.
0: Un autoclave, là, c'est que ça se fait tout seul. On ne fait pas chauffer le pot.
2: Comme un gros Presto, je pense.
1: Presto, c'est une marque, c'est une compagnie, c'est une marque, en fait. Okay. Là, on faisait référence à un autocuiseur,
0: ouais.
1: Mais c'est un gros autocuiseur. Ça fonctionne sur le même principe, c'est juste la quantité de pression qui va être différente par rapport à un autocuiseur.
0: Donc, si j'achète un autoclave, ça ne sert qu'à ça?
1: Un autoclave est un gros chaudron tant qu'on ne met pas la pesée dessus, fait qu'il peut faire les deux.
0: Ça coûte combien, un autoclave?
1: Ça dépend de ton but de ton budget.
0: Disons quelqu'un qui veut se lancer, ça dit hey, « moi, je vais faire une coupe de pot de tomates, là. »
1: Les tomates sont acides, on n'a pas besoin d'un autoclave.
0: OK, mais si j'ai une recette qui a besoin d'un autoclave, par exemple?
1: Ça commence à 125 $ en gros spécial dans des magasins grande surface et ça augmente tout dépendant de la réputation de la compagnie, des options qu'on veut avoir. Okay. Et maintenant, on est rendu avec du numérique, là, du digital.
0: Un autoclave digital?
1: Oui. Au lieu de le mettre sur la cuisinière, on le branche dans le mur, on pèse sur le piton, on met le temps qu'on veut, puis on s'en va.
0: Donc, ça va de quelques centaines de dollars à jusqu'à notre budget veut aller, là.
1: À 1000 $ oui.
0: 1000 $ Avec le prix des denrées alimentaires, c'est quoi les incontournables à conserver dans des conserves, justement?
1: Ce qui est en spécial, ce qui est gratuit, ce qui est pas cher.
0: Mais est-ce qu'il y a des choses, vous dites, hey, ça vaut la peine, ça, Pierre-Yves, ça vaut pas la peine?
1: Bien, quelqu'un qui achète, par exemple, des légumineuses, là. Ouais. Si vous achetez une canne de légumineuses déjà en conserve à l'épicerie, vous allez la payer pour un 540 millilitres, un quoi, 2, 3, 4, 5 $ Mm-hmm. Si c'est bio. Si j'achète la même. Si je veux faire le même processus avec mon autoclave à la maison, je vais acheter 2 livres de fèves, là, par exemple, séchées. Je vais les transformer moi-même. Je vais avoir 10 pots de 500 ml, puis mon sac va m'avoir coûté 2 $
0: Non, mes pots ne seront pas cuits, là. C'est juste pour les garder plus longtemps dans un.
1: Ça va être prêt à l'usage comme la conserve de métal qu'on achète à l'épicerie. Fait que là, j'ai pris 2 $ de légumineuses sèches, puis je l'ai transformé en 10 pots qui m'aurait coûté 2 $, 3 $ chaque.
0: Prêt à manger.
1: Fait qu'il y a une bonne économie à

0: se mettre là-dedans dans cet apprentissage-là?
1: Moi, je vous dirais que c'est l'inverse que je vois. J'ai l'impression qu'il y a eu peut-être un écart générationnel au niveau de... Bon, moi, je suis dans la quarantaine. Là. Mes parents, la génération qui ont 60, 70 ans, on dirait qu'ils n'ont pas appris nécessairement ces choses-là. C'était plus ancien que ça.
0: Ah oui?
1: Puis je vois un gros retour en ce moment des filles un peu plus jeunes que moi, là, des jeunes mamans, là, fin vingtaine, trentaine, quarantaine, ça canne beaucoup.
0: Vous dites filles, ouais. Moi, je trouve que c'est un peu genré. C'est vrai, mon ami Paul-Antoine ici est un canneux.
2: Hein? Ben, non, je fais ça quand même avec ma conjointe. C'est une équipe.
0: Est-ce que ça prend une conjointe ou quelqu'un dans la maison qui prend la chose en main pour dire, regardez, c'est ça que ça prend, là?
1: Ben, ça fait 10 ans que j'analyse sur mon groupe Facebook et ma clientèle, et on est à 90-95% de filles, fait que je vais laisser le féminin l'emporter.
0: Donc,
1: ce soir.
0: Donc, le savoir se conserve par le féminin.
1: Par le féminin.
0: Est-ce qu'il y a différentes périodes de l'année où c'est plus logique de faire du canage?
1: Évidemment.
0: Comme... Oui.
1: Quand c'est pas cher, quand c'est disponible, quand c'est en spécial.
0: Donc l'automne,
1: mais c'est pas exclu d'avoir des ventes de jambon un peu avant Pâques ou d'avoir des ventes de viande ou de légumineuses en plein hiver.
0: Isabelle Dionne, est-ce qu'on canne à l'OMF en groupe ou vous dites non, on n'est pas des canneux?
3: Nous, on protège le public et les marchés. On fait ça à temps plein. En longueur de semaine, on n'a pas le temps de canner.
0: Est-ce qu'il y a des chaînes d'épicerie qui vont nous aider plus que des marchés, par exemple? Vous dites non, vous allez au marché pour vos cannes.
1: Bien là, dans la dernière année, je vois une grosse différence, pas une différence, mais une demande par rapport à des gens qui vont chez Liquidation Marie.
0: Oui.
1: Parce que chez Liquidation Marie, on n'achète pas un sac de cerises, on achète une caisse de sacs de cerises.
0: Ou n'importe quelle chaîne de liquidation, parce qu'il y en a d'autres que Liquidation Marie.
1: Exact, mais c'est celle que je vois passer le plus souvent.
0: Au Québec, oui.
1: Au Québec, oui. Mais sinon, des flash food, les applications de...
0: Food Hero, donc les applications qui liquident des denrées.
1: On conserve
0: avec ça. Et je vais vous faire une question qui fait mal. Si je vous dis, hey, j'ai un congélateur, moi, j'ai pas besoin de conserver.
1: Moi, je vais vous dire, je vais vous répondre que j'étais bien présente en 1998 à la crise du verglas. Les congélateurs, raison. Ça n'a pas fonctionné longtemps avec l'électricité. Mmh. J'ai une cousine qui m'a appelé une journée en détresse parce que ses enfants avaient joué avec le thermomètre congélateur.
0: Ou un fils comme le mien qui ouvre la porte, qui oublie de la fermer,
1: puis
0: ça fait mal.
1: Pas, oui.
0: Rapidement, est-ce que la viande, ça se conserve?
1: Oui.
0: Est-ce que les cornichons, ça prend trop de place pour être conservé ou c'est tellement bon qu'on en fait quand même?
1: Ça dépend si vous êtes enceinte.
0: Ah! est-ce que l'équipement, vous dites, prenez pas trop d'équipement, là. Juste un autocuiseur, c'est correct?
1: Pas un autocuiseur, un autoclave.
0: Un autoclave, oui.
1: Mais tu sais, ça dépend de ce qu'on veut faire. Si on veut faire que des recettes acides, on n'en a pas besoin. Mais si on veut pousser la note un peu puis profiter de tous les avantages, les gens qui viennent me voir beaucoup veulent souvent avoir le côté pratique de la conserve de l'épicerie, mais avoir le contrôle de ce qu'on met dedans, puis contrôler le coût aussi. Avec toutes les allergies alimentaires, les problèmes de santé, etc. Fait qu'on a cette option-là, puis c'est pratique parce qu'on n'a pas à décongeler avant. On fait juste prendre la conserve, on la rouvre, la soupe, on la réchauffe, est prête, est bonne, est à mon goût. C'est pas de la soupe comme dans la conserve de l'épicerie. Si je veux de la viande, de la vraie viande dedans, je vais en mettre.
0: En terminant, troisième livre de la série Miss Conserve qui est paru en juin dernier. C'est arrivé comment les livres dans votre vie?
1: Oh mon Dieu! Avec les éditions Pratico-Pratique, eux ont publié un truc sur les conserves. J'ai vu une erreur grave dedans. Les ai contactés. Et ils m'ont rappelé une année ou deux plus tard. Et puis, voilà.
0: Donc, c'est une excellente façon pour vous de conserver des revenus diversifiés. Sabrina Thériault, Alliance Miss Conserve, merci beaucoup. C'était déjà la fin de l'émission. Merci à nos collaborateurs invités, Jean-Philippe Barry-Guerrard, Paul-Antoine Jeté, Miss Conserve, alias Sabrina Thériault, Marie-Isabelle Dionne de l'AMF, qui est là pour nous protéger, et Carl Rétino-Paraselli qui nous parlait des gourous de la finance. N'hésitez pas à communiquer avec nous sur l'application audio. Merci à l'équipe, Daniel Hassan à la console, Julia Larouche à la recherche, Esther Pilon à la réalisation. Ici Pierre-Yves McSween, on aime les légumes en conserve, mais à l'émission, on aime surtout conserver notre épargne. Donc à samedi prochain, et d'ici là, sauf qui peut.

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7: Bonsoir, ici Rebecca Kwan. Le gouvernement sortant de Christine Fréchette a tenu aujourd'hui son dernier conseil des ministres avant la passation des pouvoirs à l'Assemblée nationale du Québec la semaine prochaine. Les ministres caquistes demeurent optimistes quant à l'avenir de leur parti, même s'il a été rayé de la carte aux dernières élections. Et déjà, des noms circulent pour une éventuelle course à la chefferie. Le ministre sortant de la Justice, Simon Jolin Barrette, a dit réfléchir à la possibilité de tenter sa chance pour succéder à Christine Fréchette. Son collègue Yann Lafrenière n'a pas fermé la porte à cette possibilité. Il a déclaré être intéressé à travailler au futur du parti. Les éditions du Boréal affirment qu'elles resteront aux côtés de l'auteur Télisson Aurélien malgré les allégations d'utilisation de l'intelligence artificielle le visant. C'est ce que la maison d'édition a fait savoir à la suite de la lettre envoyée par l'auteur hier, dans laquelle il nie à nouveau avoir eu recours à l'IA pour écrire cet essai ou mourir, mais dans laquelle il admet certains plagiats qui lui ont été reprochés. Reportage d'Éric Plouf.
8: En l'absence de certitude absolue, le livre est maintenu en librairie.
9: Pour le co-directeur des éditions du Boréal, Renaud Roussel, les éléments recueillis auprès de l'écrivain Télisson Aurélien pour soutenir son affirmation selon laquelle il n'a pas utilisé l'intelligence artificielle pour rédiger son roman ne sont pas concluants.
8: L'impasse dans laquelle se retrouve un éditeur actuellement, que ce soit le Boréal ou d'autres éditeurs, c'est qu'on ne peut pas aller enquêter sur le processus créatif d'un auteur. On peut demander, on peut encourager ce qu'on a fait, mais on est limité par rapport à ce que les auteurs veulent ou ne veulent pas révéler.
9: Il se questionne sur la fiabilité du logiciel Pangram qui est arrivé à la conclusion que 94 % du roman C'était ça ou mourir a été généré à l'aide de l'intelligence artificielle.
8: Moi, je demande à voir la fiabilité de Pangram par rapport à l'utilisation de l'intelligence artificielle. Des experts se contredisent à ce sujet-là. Des tests qui ont pu être menés par différents journaux, par différentes maisons d'édition montrent que ce logiciel-là fait des erreurs.
9: Par ailleurs, l'éditeur juge inacceptable les actes de plagiat que Télisson Aurélien reconnaît avoir commis dans le passé et qu'il dit regretter. Éric Plouf, Radio-Canada, Montréal.
7: La criminalité et le trouble public sont en baisse au centre-ville d'Edmonton, en Alberta. La police municipale explique cette diminution par l'application de nouvelles méthodes pour cibler les zones de la ville où les actes criminels sont plus fréquents. Ces nouvelles façons de faire lui permettent de mieux répartir ses effectifs, dit-elle, et de bonifier la prévention. Les précisions de Pierre-Alexandre Larouche.
10: Entre le 1er janvier et le 30 septembre 2026, le nombre de crimes au centre-ville d'Edmonton a baissé de 13,6% par rapport à la même période l'an dernier. Les appels au 911 ont également régressé de 7,6% dans ce même secteur. Et sur deux ans, les appels concernant le trouble à l'ordre public ont diminué de 5%. La police attribue ces embellis à une stratégie qu'elle applique depuis le mois de mai. Elle envoie ses équipes d'intervention en priorité dans les zones qui reçoivent le plus grand nombre d'appels pour des incidents. Les crimes les plus commis demeurent le trafic et la possession de drogue, le trouble à l'ordre public, les crimes violents et la possession d'armes. D'autres données concernant la criminalité dans la capitale albertaine seront dévoilées dans les prochains mois. Ici Pierre-Alexandre Larouche, Radio-Canada, Edmonton.
7: Une municipalité au Nouveau-Brunswick a décidé qu'elle n'effacera pas de sa toponymie les noms de deux défunts prêtres catholiques visés par des allégations d'agression sexuelle. Malgré le mécontentement de nombreux citoyens, les élus de la municipalité régionale de la Tracadie estiment que les preuves sont insuffisantes. Les explications de Pascal Rechnog.
11: Au cours des dernières années, des efforts ont été effectués pour faire retirer deux noms de la place publique à Tracadie. Stanislas A. Dionne et Louis G. Daigle, deux défunts prêtres catholiques visés par des allégations d'agression sexuelle. Mardi soir, le conseil municipal a fait le point sur le dossier. Les élus ont annoncé que l'avocat de la municipalité, qui avait reçu le mandat de vérifier les allégations, n'a pas pu identifier les victimes ou parler avec elles. On a aussi appris que le diocèse

0: presse de Bathurst n'aurait pas fourni la moindre information, pour des raisons de confidentialité. Les élus ont donc voté à l'unanimité pour clore le dossier, faute de preuves. Clifford Robichaud est le maire de Tracadie.
1: Pour nous autres, c'était clair qu'il fallait qu'on aille au fond de l'histoire, il fallait qu'on ait des informations vérifiables pour pouvoir continuer les procédures. Sinon, on ne peut pas avancer dans le dossier.
0: La décision déçoit énormément Lowell Mallet, un défenseur des victimes de prêtres agresseurs. C'est lui qui menait le combat pour faire retirer le nom des pères Dion et Daigle.
2: J'ai dormi 2 heures cette nuit. Je ne peux pas croire.
0: La municipalité régionale de Tracadie laisse toutefois la porte ouverte à reprendre les discussions si de nouvelles preuves sont portées à son attention. Ici Pascal Reichenog, Radio-Canada, Moncton.
3: En terminant, Netflix va supprimer environ 1000 postes selon plusieurs médias américains au moment où la plateforme de diffusion connaît un ralentissement de sa croissance. Au deuxième trimestre, son chiffre d'affaires a progressé d'environ 13,5% contre plus de 16% lors des 3 mois précédents. L'entreprise californienne prévoit même une croissance de moins de 12% au troisième trimestre. En juillet dernier, l'agence Bloomberg a rapporté qu'en moyenne, les chiffres de visionnage d'une série chutaient après la première saison. Le titre du groupe a perdu 25% depuis le début de l'année. C'est ce qui conclut les informations. 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Merci d'être à l'écoute et bonne soirée à notre antenne.

0: Bonjour et bienvenue à cette émission du mercredi. Pénélope McQuaid avec vous et toute l'équipe. Ça, vous le savez que toute cette équipe prépare ces fabuleux sujets avec de non moins fabuleux invités et collaborateurs, collaboratrices. Dans une trentaine de minutes, vous allez retrouver comme tous les mercredis Eugénie et Dumas pour plein de super suggestions musicales. On aura notre trio gourmand en deuxième heure avec Dany Saint-Pierre, Stéphanie Côté et Alison Van Rassel. Et on va terminer aujourd'hui avec les actualités scientifiques, nos deux journalistes. Joël Leblanc et Geneviève La Rochelle-Guy sera notamment question de la sécheresse dans le sud-ouest des États-Unis. Il y a une ville en Arizona qui pourrait nous donner un avant-goût très amer de ce qui nous attend dans l'avenir. Et on ne parle pas là, de toute cette eau siphonnée par les centres de données. On va revenir là-dessus. Ce ne sera pas Jojo, mais quand on est bien informé, Sonia Lupien nous l'a dit à maintes reprises, en principe, être bien informé, ça fait baisser l'anxiété. C'est un peu ça le but des actualités scientifiques. Premier invité ce matin est un illustrateur français qui se retrouvait à la rue pendant quelques mois à Montréal il y a 3 ans. Par nécessité un peu, par désir d'immersion beaucoup, crayon à la main, il a brossé le portrait des personnes en situation d'itinérance qu'il a côtoyées et ça donne la bande dessinée « Inutile de mourir pour disparaître », carnet d'itinérance aux éditions Éco-Société. Laurent Lavaste, bonjour.
1: Bonjour Pénélope.
0: Première entrevue à la radio, alors j'apprends ça maintenant, c'est quoi l'émotion qui vous habite avec ce projet-là, de venir en parler à la radio?
1: C'est beaucoup d'émotion. Je suis arrivé hier de France.
0: En plus, décalage?
1: Oui, décalage, et j'ai découvert le livre aussi.
0: Parce que vous ne l'aviez jamais eu physiquement?
1: Non.
0: Waouh! Ouais. Et qu'est-ce que vous en avez pensé?
1: C'est bon. C'est un bon livre.
0: C'est intéressant. Ouais. Et pour les gens qui vont être à Sherbrooke-Rimouski, dans le coin de Montréal, il y aura des présences au Salon du Livre. Au Salon du Livre, au pluriel, je les mets. Et c'est donc aux éditions Éco-Société. Laurent Lavaste, on va commencer exactement comme la BD commence, c'est-à-dire sur cette question de légitimité, de parler d'un sujet comme ça pour vous.
1: Ouais, c'était vraiment la grosse question quand tout ça est devenu un projet. Parce que j'étais sorti de la rue, et puis je suis pas resté très très longtemps pour ma part, donc il y avait comme un doute sur la valeur de mon travail en tout cas.
0: Un doute sur la valeur de votre travail,
1: ouais.
0: Et

0: sur votre légitimité à parler d'une situation que vous avez un peu fréquentée en touriste, on pourrait le dire.
1: C'est pas vraiment en touriste parce que je l'ai vécu vraiment, vraiment intensément, on va dire.
0: Ça, on le voit.
1: Et puis moi, je suis quand même arrivé là-dedans avec une peine de cœur, on va dire, une rupture amoureuse. Et s'il n'y avait pas eu ça, je n'aurais pas été dans la rue, clairement.
0: OK, on va, juste pour finir sur la question de légitimité, puis on va tout de suite embarquer sur ce que vous venez de dire. Dès les premières pages, cette légitimité-là, elle est adoubée par un chercheur à la direction de la santé publique de Montréal, chercheur affilié au CRIMIS, qui est donc le centre de recherche de Montréal sur les inégalités sociales. C'est aussi un chargé d'enseignement de la clinique au département de médecine sociale et préventive de l'Université de Montréal. C'est Robert Bastien. Puis j'aime beaucoup ce qu'il dit. En fait, il vous rapporte les propos d'Alain Deneau, si je me trompe pas. Quoi faire? Il dit que les gens se posent toujours la question quoi faire face à l'itinérance. Et c'est quoi la vraie question que Robert Bastien trouve qu'on devrait se poser?
1: Que faire?
0: C'est faire que, pardon,
1: oui, c'est ça.
0: Est-ce que c'est ça que vous aviez envie de faire avec ce projet ou en étant dans la rue?
1: Moi, le premier passage que j'ai fait dans la rue, c'était vraiment... parce que je souffrais, parce que j'avais une peine de cœur, donc, comme je disais, et j'avais commencé à dessiner des sans-abri, des itinérants. Et à un moment donné, je ne sais pas, c'est quelque chose qui m'a attiré, qui m'a aspiré, on va dire. Voilà. Je pense que moi, je souffrais, puis j'étais avec ma fille, puis ma fille se mariait. Et puis là, à un moment donné, je pleurais beaucoup, là, je chialais beaucoup, voilà. Et puis, j'avais plus envie que mes proches voient ça. J'avais plus envie vraiment de. Donc, il y a eu comme oubliez-moi là. Il y a eu comme quelque chose.
0: Un retrait.
1: Ouais, un retrait, voilà. Et puis j'ai rencontré des gens qui souffraient aussi, qui partageaient un peu mon sentiment d'abandon, d'invisibilité là que je subissais. Et je sais pas, il y a eu comme un écho là qui est arrivé.
0: Ouais,
1: c'était assez fort. Et puis, moi, j'avais mon billet d'avion pour rentrer en France, et à un moment donné...
0: Parce que la rupture était en France, faut le dire. Après ça, votre fille habitait ici, elle se mariait ici, vous êtes venue.
1: C'est ça.
0: Et puis là, vous êtes sur... Puis là, c'est par elle, en fait, que vous avez un peu rencontré ces gens en marge, parce que vous avez fait des tournées après le restaurant où elle travaillait pour aller distribuer de la nourriture,
1: Ça, il y a eu des premiers contacts comme ça, Et puis, c'était visible aussi dans la rue, c'est évident, tout le monde peut le voir.
0: Dans toutes les villes, maintenant. Voilà. Donc, vous aviez votre billet pour retourner en France en poche.
1: Et... J'avais un mois, là, où en fait, je devais être dans un chalet, on devait me prêter un chalet à Saint-Émilie-de-l'Énergie. Ça ne s'est pas fait, pour des raisons qu'on ne va pas s'étaler là-dessus. Mais du coup, j'ai loué une chambre à Montréal qui était assez chère sur Saint-Denis.
0: C'était 850 $ pour une chambre.
1: Ouais, c'est ça.
0: Donc, il y a des reportages qui ont été diffusés dernièrement, où on fait état de 1 000 $,
1: une
0: toilette partagée, cuisine partagée. C'est beaucoup de sous. Ouais. Donc, ça, c'était pas...
1: Ça, c'était il y a 3 ans déjà, donc ça, je pense que les prix ont augmenté.
0: Oui, exact. Hein? Ouais. Exact. Ouais. Donc
1: là, j'étais là, puis j'avais un mois à passer. Donc, en fait, j'ai commencé à dessiner ce que je voyais dans la rue. Là, ça me passait le temps. Moi, j'ai toujours dessiné. Là, c'était vraiment une marotte. Là. Et ça fait qu'à un moment donné, je suis tombé sur un itinérant dans une boulangerie. Je l'ai dessiné, qui s'y serait chauffé. Et puis, je lui ai demandé juste son prénom. Et il est sorti. Voilà. Et ça a été mon premier contact avec les itinérants. Et après, ça m'a donné envie d'aller rentrer en contact plus avec eux. Et puis, je suis allé sur Vigier, je crois. C'est là, Berry-Vigier, là, c'est là où je suis rentré vraiment en contact. J'ai commencé à communiquer avec eux.
0: OK, avec une première bande.
1: Ouais, c'est ça. Puis ça s'est très bien passé. Là, c'était vraiment amical. Moi, je les ai dessinés, puis ils étaient contents. Il y a eu un échange tout de suite. Assez fort, oui.
0: Il y a eu comme une reconnaissance.
1: Oui, complètement. Là, j'ai vu qu'il y avait quelque chose, une interaction en tout cas.
0: On est en novembre 2023, et qu'est-ce qui fait qu'en décembre, vous vous installez dans un campement?
1: Je ne sais pas quoi dire avec ça. C'est vraiment une aspiration, là. C'est vraiment quelque chose que je ne pouvais pas faire autrement. Ouais. Il y avait le désir d'aller m'oublier moi-même aussi là-dedans. Hein.
0: C'est ça, vous avez dit tantôt, il y avait comme un repli, un désir.
1: Ouais.
0: Parce qu'il y a beaucoup de choses qui sont confrontantes, évidemment, dans cette BD-là. Laurent Lavage, je ne vais pas rien vous apprendre. Il y a cette invisibilité que vous avez, à quelque part, choisie.
1: Oui.
0: Alors que, puis votre titre fait référence, là, « Inutile de mourir pour 10

0: disparaître. Ouais. Et puis, il y a l'invisibilité qui fait beaucoup souffrir les gens qui sont dans la rue parce qu'on ne les regarde même pas.
1: Oui, oui, oui.
0: Donc, il y a ça, hein? Il y a cette dualité-là là, que vous avez vécue.
1: C'est ça, c'est ça. Et c'est la chose la plus dure, je pense, à vivre dans la rue, c'est ça, c'est cette invisibilité.
0: Donc, à un moment donné, ça a fait votre affaire.
1: Oui, c'est
0: ça. Puis à un moment donné, vous en êtes victime de cette invisibilité.
1: C'est ça, c'est étrange, oui. Oui, ouais, ça c'est étrange. C'est ce que je vais chercher, puis en même temps, ce que je ressens, c'est justement une inexistence. C'est comme si on n'existait plus, là. Il y a comme un vide, là. On est à côté du monde. C'est un pas à côté.
0: En même temps, vous dites dans votre BD, on est un pas à côté du monde, et à un moment donné, vous dites du monde réel, puis là, vous vous reprenez.
1: Oui, oui,
0: parce que... C'est comme s'il y avait le vrai monde, le nôtre, et un autre monde irréel, mais pourtant...
1: Mais c'est faux, parce que c'est le même monde. C'est le même monde, c'est le même espace, mais le temps est différent. On ne le partage pas de la même manière. C'est ça la différence.
0: Et ce temps a l'air d'être un poison. Et vous racontez à un moment donné, là, attends, je vais essayer de retrouver la...
1: Ben c'est assez étrange, parce que c'est un poison, et puis en même temps, c'est comme une drogue. Il y a comme une lenteur et une boucle qui fait que c'est prenant. C'est comme une transe, ou je ne sais pas, quelque chose qui peut être agréable, quelque part. D'être hors des choses obligées, je sais pas, des papiers, des rendez-vous, il y a comme on est hors du temps aussi.
0: Mais vous écrivez aussi que c'est une attente pieuvre qui noircit le temps, qui étouffe l'espoir, beaucoup de regards vides sur un futur aux couleurs passées et vos dessins. Il y a la page centrale. C'est tout des petites cases.
1: Oui, ça, c'est tout des autochtones que j'ai croisés. Voilà.
0: Ils regardent... Qu'est-ce que les itinérants et les itinérantes regardent dans ces moments d'attente? Parce qu'on attend pour manger, on attend pour aller se réchauffer. Quand on est à la grande bibliothèque, on attend avec frayeur l'heure où on va nous dire la bibliothèque ferme, parce que c'est un lieu refuge, comme bien des bibliothèques. Qu'est-ce qu'il y a dans ces regards-là et dans cette attente-là qui est douloureuse?
1: Il y a un grand vide. On vit au présent. On vit vraiment au moment. C'est les besoins essentiels. On va chercher juste les besoins essentiels. Donc le matin, moi par exemple, je me levais, surtout l'hiver, on va chercher de la chaleur, des toilettes, de la nourriture. Donc c'est comme tous les jours se répètent. Donc c'est l'attente des besoins essentiels. C'est juste ça, puis ça se répète le lendemain. Puis on se lève et puis on fait la même chose, et puis ainsi de suite.
0: Alors, donc, vous vous retrouvez une première fois au début de l'hiver dans un campement. Parlez-moi de votre première nuit, les nuits. Parlons des nuits dans un campement ou quand on est itinérant dans une ville.
1: Oui, ben, je m'installe, c'est vraiment les premiers froids, là. Et puis, je crois qu'il fait genre moins 22 et puis il y a 40 cm de neige qui sont tombés. Donc, j'étais pas du tout bien équipé, là, c'est sûr. Et donc... avec le poids de la neige, ça écrase la tente. Moi, ma tente est trop petite, on m'a prêté une tente. Puis la tente est trop petite, donc je peux pas m'allonger droit. Il y a vraiment... la problématique, j'avais de la nourriture au départ. Je prenais de la nourriture pour le soir. Et en fait, les rongeurs viennent. Donc il y a des rongeurs, je sentais les rongeurs toute la nuit qui parcouraient la tente. Donc c'était assez terrible au début, ça. Voilà. On s'y fait, mais après, on éloigne la nourriture. On le met dans des boîtes fermées à l'extérieur. Voilà.
0: On a une bouteille d'eau vide pour uriner.
1: Bon, on a une bouteille d'eau vide pour uriner, exactement. Et moi, j'étais sur des carrières, donc la piste cyclable.
0: C'est à côté de piste cyclable et aussi chemin de fer.
1: Et le chemin de fer, pas, oui. Là, du coup, oui. Le chemin de fer, du coup, là, c'est... Ouais. Donc, il y a les gros trains de marchandises qui passent la nuit. Des fois, il y a peut-être au plus fort, il doit y avoir 6 ou 7 passages. Et ça fait trembler le sol, c'est vraiment des petites nuits. Il y a des visites de campement aussi pour les gens qui veulent récupérer des petites affaires.
0: Voler.
1: Voilà, voler, oui, c'est ça.
0: Des deals de drogue.
1: C'est ça.
0: La violence, la psychose.
1: C'est ça. Donc les petites, c'est vraiment des petites nuits, c'est vraiment fatigant. Donc il y a la première nuit qui passe, puis la deuxième, et puis au fur et à mesure, on accumule de la fatigue. Donc la fatigue, ça veut dire que psychologiquement, c'est plus dur, physiquement, c'est plus dur. Voilà. Et puis, ben, c'est ça. Donc, tous ces points d'accueil, c'est

0: très important là, récupérer pour la chaleur, ça. Le repos, la sécurité.
1: Les personnes qui sont en situation d'itinérance sont épuisées?
0: Oui, oui.
1: Vous diriez que c'est un dénominateur commun?
0: Oui, surtout l'hiver. L'hiver, c'est vraiment rude. Oui, oui, oui.
1: Donc, et puis il y a toute la posture aussi, c'est intéressant, parce que dans Laurent Lavasse, dans certains de ses dessins, puis même dans le texte, vous le dites à un moment donné, là, il y a la façon dont, par exemple, à la Grande Bibliothèque, il y a les gens qui sont là, il y a une femme qui médite à un moment donné, donc elle occupe l'espace autrement qu'on pourrait croire dans une bibliothèque. Mm-hmm. Très, très différent des personnes en situation d'itinérance qui sont à côté, qui partagent les mêmes sièges, dont le corps, juste le corps... parle de tout ça. Vous l'avez, en plus, vous avez dessiné ces corps-là. Qu'est-ce qu'on peut dire sur ces corps-là qu'on oublie, en fait, qui sont des corps et que ces corps-là souffrent et que ces corps-là sont fatigués.
0: Oui, ils sont fatigués.
1: Enfin, ces corps-là ont les intestins pleins, ont la vessie pleine, ont des poux, ont des odeurs, ça pique, ont des maladies, sont malades, ils ont des grippes.
0: Oui, oui. Mais il ressent, le corps ressent, moi j'ai ressenti tout le climat, on vit avec une toile de tente comme protection, c'est la seule protection qu'on a. Donc toutes les odeurs passent, les bruits passent, le froid passe, tout passe. On est à même les on a des sensations vraiment fortes, quoi. On est imprégné de tout ce qui entoure toute la ville.
1: Je sais pas si c'est vous qui le dites, ou Marco, avec qui vous avez fait une partie de pêche. D'ailleurs, il y a la moitié de cette BD, Inutile de mourir pour disparaître, carnet d'itinérance, à peu près la moitié, ou en tout cas, c'était certainement le tiers. Qui est cette partie de pêche avec Marco.
0: Ouais.
1: Et à un moment donné, il dit, traverser ce qu'on traverse sans prendre de drogue, moi, j'y crois pas.
0: Ouais,
1: D'après moi, c'est impossible.
0: Ouais,
1: Est-ce que vous êtes d'accord avec ça?
0: Ça a été corroboré par une travailleuse de rue du centre-ville, qui me disait qu'elle n'avait pas rencontré personne qui ne prenait pas de drogue.
1: Mais qui pourrait traverser ça?
0: Ouais.
1: On a des vies...
0: Après, on parle des gens qui vivent dans la rue, qui passent leur nuit dans la rue, l'hiver dans la rue.
1: Mm-hmm.
0: Après, il y a toute une sorte d'itinérance, ça regroupe beaucoup, beaucoup de monde qui sont entre deux, qui ont des logements de
1: Absolument.
0: Temps en temps, qui partent.
1: Les situations d'itinérance

0: qui sont entre deux, qui ont des logements de
1: absolument.
0: Temps en temps, qui
1: partent. Les situations d'itinérance
0: voilà,
1: qui sont vraiment
0: dans
1: très
0: leur voiture,
1: nombreuses.
0: Qui,
1: oh, absolument.
0: Voilà. Il y en a aussi qui ne se droguent pas. Hein, voilà.
1: Mais nous, on est là avec nos vies, nos logements, puis on prend des antidépresseurs, puis on prend toutes sortes de drogues.
0: Ça,
1: alors,
0: c'est ça.
1: Alors, on ne peut pas imaginer comment ce serait dans la rue sans ça.
0: Quand j'étais dans la rue, on a du temps dans la rue, et je regardais les gens qui passaient là, qui passaient. Qu'est-ce que je regardais? Je regardais tout le monde avec les écrans, les portables. Qu'est-ce que c'est? C'est de la drogue. C'est juste de la drogue, c'est pour s'évader, c'est pour s'échapper aussi du quotidien, c'est pour être ailleurs. C'est la même affaire. On est tous drogués quelque part, on essaie tous de fuir un quotidien qui est pénible pour nous, qui est assez violent finalement.
1: Et vous parlez, Laurent, effectivement, de ces multiples visages de l'itinérance. Ils sont multiples et ils sont grandissants. Ouais. Les derniers chiffres, au Québec, l'itinérance a bondi de 20% là, en 3 ans, en 2022-2025. Quand on regarde l'Abitibi-Témiscamingue, ça a bondi de 119%. Quand on regarde les Laurentides, c'est 75%. La Côte-Nord, c'est 65%. Saguenay-Lac-Saint-Jean, c'est 50%. Il y a donc ceux qui vivent dans la rue depuis toujours. Et puis, il y a ceux qui sont là, comme vous, pour toutes sortes de raisons.
0: Pour toutes sortes.
1: Il a sauté un loyer, Marco, à un moment donné. Là. Il était dans la rue, il retrouve un logement.
0: Ouais.
1: Puis là, il saute un loyer et puis il se retrouve dans la rue.
0: Ouais.
1: Comment tous ces gens-là cohabitent ensemble? C'est quoi la cohabitation ensemble?
0: Il y a pas mal d'entraide, mais il y a aussi beaucoup de violence. C'est assez primaire, que je trouve, comme relation. C'est-à-dire que quand tout va bien, ça va bien, quoi. On peut aider son voisin, et puis il y a toutes sortes de monde aussi. Il y en a des plus agressifs, il y en a des plus doux, des plus aidants. Mais quand il s'agit de drogue, ça fuck un peu les comportements, quoi. Mm-hmm. Ça veut dire que les besoins essentiels, à un moment donné, la drogue, elle passe avant, par exemple, la nourriture ou la chaleur. Ça fait que il faut de l'argent pour s'acheter de la drogue. Ça fait que on va peut-être faire des petits délits, voler son voisin.
1: La prostitution, c'est ton
0: voilà.
1: Fille.
0: Voilà, c'est ça.
1: Une femme, même certains hommes. Absolument.
0: Mais en général, je dirais que c'est bienveillant. Moi, j'ai jamais eu de problème. Il y a eu de l'agressivité dans le regard, dans des postures, des attitudes, des mots. Mais il faut être deux pour se battre aussi. Voilà.
1: Donc, première fois en décembre, quelques semaines, donc vous vivez en situation d'itinérance. Quand vous quittez la rue une première fois et que vous vous retrouvez dans un logement, qu'est-ce qui se passe?
0: C'est assez fou. Moi, j'avais de la misère à dormir avec les fenêtres fermées. J'arrive dans une pièce et les fenêtres sont fermées, j'entends plus de bruit. C'est le silence. Et le silence, pour moi, c'est le danger. J'entends plus le danger arriver, j'entends plus les choses qui se passent. Donc c'est complètement déstabilisant pour moi.
1: Juste après quelques semaines.
0: Oui, c'est ça.
1: Imaginez les gens qui sont là depuis des mois.
0: Un sentiment d'étouffement aussi, de chaleur, de trop chaud, de plein de... Le corps, il n'est plus habitué, il se déshabitue.
1: Et d'injustice,
0: Mais ce que je voulais dire, c'est que c'est assez variable, suivant les individus aussi. L'année dernière, j'ai recroisé Pascal, qui était au centre-ville, et il avait retrouvé un logement. Et je lui demande justement si tout va bien, s'il est capable d'habiter son logement. Lui, il me dit, aucun souci, moi, je suis resté dans la rue juste 2 ans.
1: Juste 2 ans.
0: Et lui, il n'avait aucun problème avec ça. Il avait son logement, il avait trouvé une blonde, tout allait bien. Un petit boulot, c'était reparti.
1: Et pour vous, ça n'a pas été ça?
0: Et pour moi, je ne sais pas, il y a quelque chose qui... Il y en a qui n'arrivent pas à dormir sur un lit, qui dorment pendant des mois à côté du lit.
1: Et Laurent Lavaste, donc ça c'est décembre, vous retournez en France, vous revenez au Québec, et puis vous retournez dans la rue.
0: Oui.
1: De mai à la mi-juin 2024. Pourquoi?
0: Là, c'est vraiment... Là, il y a vraiment une volonté de documenter. Là, il y a vraiment une volonté de faire quelque chose avec ça. Voilà. C'est parti de rencontres, en fait. Avant d'aller dans la rue, déjà, j'avais croisé, par hasard, Linda Dion, qui est écrivaine. Et je pars en covoiturage à Sherbrooke, voir une amie. Et elle est à côté de moi. Et je lui montre les dessins, on communique. Puis je lui montre mes dessins, puis là, elle est là. Elle me dit, mais c'est fou ce que tu fais, il faut que tu fasses quelque chose avec ça. Donc déjà, c'était la première un peu... C'était avant que j'aille dans la rue.
1: Mmh.
0: Et entre les deux, les deux, les

0: de passage. Je rentre en France pour travailler. Et là, une soirée, je rencontre des amis qui sont anciens anthropologues. Et puis, je leur montre ce que j'ai fait, on discute. Et là, ils me disent vraiment, faut que tu fasses quelque chose avec ça. Tu fais de la sociologie, là, tu fais de l'anthropologie. Moi, j'étais là, comment? J'étais un peu étonné. Et du coup, ils m'ont demandé s'ils pouvaient montrer mes dessins à des amis. Et suite à ça, moi, je suis retourné dans la rue, une deuxième fois, donc en mai-juin 2024. Et la dernière semaine, j'ai été contacté par un sociologue français, Fabien De Sage, qui m'a dit, il faut absolument que je te fasse rencontrer du monde, j'ai vu ton travail, c'est formidable. Et voilà, tout ça fait que, donc il m'a fait rencontrer Nicolas Salé du Crémis, Judith Oliver qui est journaliste, éditorialiste, voilà. Mais tous ces gens-là m'ont poussé après à,
1: ah ouais, c'est ça.
0: Voilà, le Crémis, à faire quelque chose avec ça.
1: Le Crémis, je le rappelle, c'est le centre de recherche de Montréal sur les inégalités sociales. Robert Bastien, d'ailleurs, dans les premières pages, revient aux premières pages parce que, bon, vous discutez de légitimité, puis ça dure quand même plusieurs pages de cette discussion que vous avez sur pourquoi c'est un travail qui est quand même valable. Et puis, vous avez choisi, Laurent, à plusieurs reprises, de faire dire à Robert Bastien qu'il ne faut surtout pas que son chat s'échappe.
0: Oui, oui, mais c'est parce qu'il a, des relations avec son chat.
1: Mais ça veut dire qu'il ne veut même pas que son chat se retrouve dans...
0: Non, c'est ça, c'est incroyable. Et je lui ai fait, avant de partir, parce que c'est devenu vraiment un ami, et avant de partir de chez lui, je lui ai fait un petit dessin qui devait être dans le livre, et puis on n'a pas trouvé la place, mais avec le chat que j'ai dessiné. Et puis, qu'est-ce que tu penses de l'itinérance, Nouchka? Parce que c'est un chat qui sort
1: paradoxal.
0: Pas. Oui, c'est fou. Moi, je regardais ça, j'étais là, mais comment laisse-le sortir, ton chat? Il a besoin.
1: Bon, mais en même temps, c'est plein de dangers.
0: Oui,
1: parce qu'il ne revienne pas.
0: Oui, la vie est pleine de dangers.
1: Dans votre deuxième passage, dans un autre camp, parce qu'il y a un itinérant qui, quand vous lui dites que vous êtes au camp des carrières, il dit, ah, ben, ouais. Ça, c'est l'hôtel.
0: Ouais.
1: C'est rien
0: ouais.
1: comparativement au camp centre-ville. Ouais. Donc là, après ça, vous voyez d'autres camps. Mmh. Et vous rencontrez un autre artiste, comme vous, qui est iranien.
0: Ah oui.
1: Qui fait des petites figurines.
0: Oui. Lui, vous avez eu cette information.
1: Ben, c'est dans le livre.
0: C'est dans le livre. J'en parle dans le livre.
1: Non, c'est peut-être dans une entrevue que vous avez donnée au Crémis.
0: Ah, oui.
1: Parce qu'effectivement,
0: oui,
1: vous n'avez pas fait beaucoup d'entrevues. Donc, on
0: ouais.
1: a. Ah, qui je pensais que c'était dans le livre.
0: Non, c'est ça.
1: Puis là, lui, il était. Est-ce qu'il était là plus par nécessité entière?
0: Il était là parce que sa famille était venue s'installer, son ex-femme avec son fils. Étaient venus s'installer, ils étaient, je crois, en Colombie-Britannique. Et il avait pour projet d'aller les rejoindre.
1: Donc, voilà. Lui, c'était pas par immersion ou par démarche artistique qu'il était dans la rue.
0: Il y avait quand même en lui, je pense, une volonté de lâcher aussi, parce qu'il avait une petite notoriété en Iran, et il a déjà un petit peu lâché tout ça. Il avait déjà une volonté de lâcher au niveau social. Ben, je pense que sa séparation avec sa femme a été douloureuse.
1: Est-ce que c'est quelque chose que vous avez beaucoup vu dans la rue? Parce que vous, c'est votre cas, cet homme, c'est pas nécessairement...
0: Pas nécessairement, non. Non, il y a vraiment, c'est mélangé. Je dirais qu'il y a une grosse proportion, c'est quand même le logement, perte de logement. Perte de travail, logement, côté financier quand même qui joue beaucoup, mais derrière il y a souvent des problématiques de traumatisme d'enfance beaucoup. C'est un peu ce que je dirais qui revient le plus, c'est des traumatismes d'enfance. C'est-à-dire que tous ces gens, la plupart, ont vécu une vie normale, avec un bagage quand même assez lourd. Donc des violences familiales, des violences sexuelles, des choses comme ça.
1: C'est ce que vous avez vu.
0: Et à un moment donné, il y a un événement qui fait que...
1: Ouais,
0: que
1: un c'est, événement qui
0: voilà,
1: bascule.
0: Qui fait que tout ça ressort. C'est trop
1: un
0: lourd à
1: porter. Un loyer qu'on n'a pas payé.
0: Voilà.
1: Un problème c'est de ça. Santé qui fait qu'on n'a pas ça. Pu travailler. Ça peut être voilà. tellement de choses. On peut même travailler à temps plein et devoir vivre dans sa voiture ou vivre dans un campement où on est vraiment rendu là.
0: Cédric, là, que je croise, qui était ancien entrepreneur avec une entreprise dans le bâtiment, puis qui fait faillite, puis qui se retrouve à la rue, puis qui remonte, qui arrive à remonter la pente, qui remonte une entreprise, puis qui replonge. Et...
1: Ben Marco, qui dit lui-même, là, avec cette partie de pêche, là, j'ai un ancien fils de riche.
0: Oui.
1: Ma mère est morte, je fréquente plus mes deux frères, fait que la famille, il n'y en a plus. Moi, j'ai plus d'argent, j'ai floubé mon 150 000 $ d'héritage en 2 ans.

0: Hein? J'ai plus une esthéticienne. Puis lui, ce qu'il veut, c'est retrouver ce qu'il avait à Boucherville, un appartement, un job. Il travaillait dans une ferme. Il louait le sous-sol d'une maison. Il avait une blonde. Mais il gamblait le soir à machine à poker.
1: Ah oui. Ah oui. Il a quelques addictions.
0: Tout ça, ouais. Là, on raconte tout ça. Ouais. C'est vraiment
1: ouais,
0: incroyable.
1: Mais il fournit un beau témoignage, vraiment, ouais. Marco. Il est très sensible et puis très, très lucide sur sa situation, je trouve.
0: Laurent Lavasse, vous avez dit que ce glissement dans la rue s'est fait assez aisément.
1: Oui.
0: La sortie après. Comment on réintègre...
1: C'est beaucoup plus dur, oui. Beaucoup plus dur.
0: Oui. Qu'est-ce qui était dur après tout ça, là?
1: Ben, c'est que toute la société paraît futile, paraît... Toutes les choses qu'on vit là, je sais pas, avoir un portable, les... Je suis arrivé chez une amie qui m'a hébergé pendant un temps là, puis elle chialait sur la couleur de ses portes de placard de cuisine. Pour moi ça n'avait pas de sens. Et puis toutes les petites réflexions de mon entourage, de ma famille sur les voitures, les petits problèmes de voiture, de ci de ça, c'était plus possible. Je ne pouvais plus entendre ça. C'était pas possible. Il y avait tellement d'écart, tellement de un fossé là.
0: Vous avez, puis on va terminer là-dessus, ouais. Recroisé quelques personnes après, dont un qui a vu un dessin que vous aviez fait, et vous avez dû changer son nom. Puis il n'était pas très heureux de ça. Il était peiné de ça,
1: ouais.
0: Non?
1: Oui, parce que j'ai changé par souci d'anonymat, de... Comme j'ai pas eu les autorisations au départ, moi j'y suis allé, c'était pas pour faire quoi que ce soit avec. Et à un moment donné, s'est posé la question, est-ce que je garde les noms, leur nom ou pas?
0: Sans leur consentement.
1: Voilà, c'est ça. Donc j'ai changé tous les noms. Et ça m'a coûté, ça a été vraiment difficile, ouais. Ouais.
0: De changer vraiment. Les noms?
1: Oui, oui, oui.
0: Et
1: oui,
0: de
1: parce
0: voir que
1: c'est comme,
0: ça lui avait
1: c'est,
0: fait
1: comme,
0: aussi.
1: C'est comme leur enlever encore une identité, c'est comme leur enlever leur vie. Et c'était très difficile à faire. Mais en même temps, sur les conseils aussi, on en a discuté avec la maison d'édition, mon éditrice, et bon, on s'est mis d'accord pour ça.
0: Parce que cette phrase-là, qui est ce titre, Inutile de mourir pour disparaître, c'est une phrase de l'écrivaine franco-camerounaise Leonora Miano, que je ne connaissais pas.
1: Ouais.
0: Inutile de mourir pour disparaître, le suite de la phrase, c'est « Il suffit de n'être rien pour personne ». Avez-vous espoir avec... Mais là, vous étiez en France ces derniers mois, je ne sais pas si vous savez... Mais ça, de toute façon, ça doit être la même chose chez vous. Là. L'itinérance, elle est... C'est une épidémie.
1: Ouais.
0: Là.
1: Ouais, ouais.
0: On est dans une pandémie d'itinérance. Avez-vous espoir de faire que, pour revenir à la phrase tout à l'heure d'Alain Deneau?
1: Oui, ben là, j'ai vu qu'il y avait... Au niveau politique, ça bougeait un peu. Là, il y a une ancienne première ministre qui...
0: Pauline Marois, exact.
1: Oui, c'est ça. C'est ça. J'ai vu l'interview, là. Et c'est très bien, là. Il faut que tout le monde se mette ensemble.
0: Qu'est-ce que j'ai ici? Qu'est-ce que je viens de recevoir par courriel?
1: Ah, ben là, incroyable.
0: Alors, c'est Robert Bastien qu'on retrouve à l'intérieur de ses pages, chercheur au CRIMI. Depuis ma prise de retraite de la santé publique, je ne suis plus chargée d'enseignement clinique de l'Université de Montréal. Beau bonjour à Laurent avec ce dessin que vous avez fait de Minoucha. Et vos mots, c'est hey, gros chat, tu penses quoi de l'itinérance?
1: Bien le bonjour, Bastien.
0: Laurent Lavasse, c'est une réalité que je connais beaucoup, que je pensais connaître beaucoup. Et j'en ai encore découvert à travers vos dessins, à travers vos mots, avec ce carnet-là, carnet d'itinérance, donc cette BD Inutile de mourir pour disparaître chez Éco-Société. Laurent Lavasse, vous serez au salon du livre de Sherbrooke-Rimouski et Montréal. Ben, merci beaucoup pour ça.
1: Merci à
0: bon,
1: vous.
0: Bon, autre séjour chez nous.

0: ça, c'est beau, ça. C'est ce qu'on vient d'entendre, c'est Louis-Adrien Cassidy, tout le temps beau. Ici, les bateaux. Bonjour, Eugénie.
1: Bonjour, Pénélope.
0: Bonjour, Dumas.
2: Bonjour, Pénélope.
0: Je sais que le temps file, mais vos marathons?
1: Non, faut arrêter. Premièrement, moi, j'ai mis sur Instagram que j'avais couru, puis j'ai bien mis dans ma description que j'avais couru 5 km. Puis je pense que les gens, ils ont pensé que j'avais couru 42. J'ai tellement
0: parfait
1: de commentaires.
0: Parfait, tu dis. Non, ça a bien été.
1: Mais non, mais là,
0: je l'ai fait en 30 minutes.
1: Non, non, vraiment pas. Mais je l'ai fait sur 3 générations. Un garçon de 2 ans,
2: beau,
1: nous autres dans la trentaine, puis ma belle-maman de 74 ans, puis c'était ça le bonheur.
0: Ouais. Toi, ton demi.
2: Ça a bien été. Ouais. Ça a bien été. J'ai trouvé le parcours extraordinaire. C'est la première fois que je faisais le demi-marathon de Montréal. Et j'ai été vraiment touché par tous les encouragements, par les histoires aussi. T'sais, tout le monde court pour quelque chose.
0: Ouais,
2: là, c'est tellement touchant. Puis c'est ça qui donne un sens à ces événements-là. C'est très rassembleur. Puis en tout cas, c'était vraiment une belle fin de semaine.
0: Allons-y avec les nouveautés musicales desquelles vous avez tiré de l'inspiration pour d'autres suggestions musicales. On va commencer avec Eugénie. Je le connaissais pas, j'ai découvert hier.
1: Troy Sivan, jeune auteur, compositeur, interprète australien. C'est un acteur aussi, on l'a vu dans The Idol, cette infâme série de The Weeknd avec Lily Rose Depp. Je sais pas si vous vous souvenez de ce flop monumental.
0: J'aimerais beaucoup essayer.
1: Troy Sivan, il roule sa bosse depuis longtemps. Moi, je le suis depuis 8 ans environ. J'ai toujours aimé sa pop très sensible, onirique par moments, très ancrée dans la culture queer. Et dans les dernières années, il avait fait un virage vraiment plus énergique, notamment au contact de Charlie XCX, à qui on doit entre autres le Brad Summer, avec qui il a fait la tournée américaine. Brad, justement, elle est devenue une amie très proche. Ils ont fait beaucoup la fête ensemble et elle collabore un peu sur son nouvel album également. Il est très, très connu, Troye Sivan, mais il n'y a pas de gros hits. Donc, il y a certains artistes comme ça, donc les vrais savent à quelque part, mais en même temps, ben, je dis les vrais, c'est pas parce que vous connaissez pas que vous êtes pas vrais, mais ce que je veux dire, c'est qu'il y a tout de même 20,8 millions d'auditeurs mensuels sur Spotify, et comme il s'est beaucoup collé à Charlie XCX, il jouit vraiment d'une belle réputation puis d'une belle notoriété, mais il y a pas de méga hits non plus, comme je vous dis, dans les radios, par exemple. Avec la tournée Brad, Troy a gagné en popularité, comme je vous disais, puis il a fait beaucoup la fête, il a chanté sur les plus grands scène, mais il a connu aussi le revers de la médaille, c'est-à-dire la solitude, parce qu'au final, t'as beau être entouré des plus grandes stars, faire le party avec le plus de monde possible, tu rentres quand même à l'hôtel tout seul, puis ça peut être vertigineux de passer d'un extrême à l'autre. En plus, il est célibataire, il a écrit ce nouvel album vraiment à la lumière suite à ce qu'il a vécu, donc cette très grande solitude, et il l'a fait pour son futur chum qui l'attend impatiemment. Et là,

attention, le reste de cette chronique, elle est vraiment pas faite pour les enfants parce qu'il y a, beaucoup question d'amour dans cet album-là, mais aussi énormément de sexualité et ça de façon très frontale, très assumée. J'ai pensé contourner un peu le propos en me disant, bon, pour que ce soit plus digeste pour la radio, mais après, je me suis dit que c'était pas de faire honneur à ce qu'il a voulu nous dire, Troye Sivan. D'abord, c'est un homme qui aime beaucoup les hommes, Troye, mais il aime aussi beaucoup les femmes, juste moins de façon charnelle, mais il nous vénère, il nous admire et il nous voit. Et je dis nous parce que si je me fie à ses vidéoclips et à son propos, il parle vraiment de toutes les femmes et à toutes les femmes. L'album s'appelle donc She's the Best, c'est son quatrième album et c'est un hymne à toutes les femmes, celles qui travaillent fort, qui tiennent leur famille à bout de bras, qui se battent contre les incels, même si elles sont fatiguées, les mères, les célibataires, les hétéros, les lesbiennes, les femmes trans, les drag queens. C'est très beau cette hommage aux femmes et aussi à Nicole Kidman qui est dans son vidéoclip She's the Best. On sent vraiment les influences de Charlie XCX mais aussi de Madonna avec qui il est monté sur scène récemment au MTV Music Awards et qui l'a non seulement adoubé mais qui a aussi autorisé l'échantillonnage de Music paru en 2020 qu'on entend dans la pièce Party.

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1: Alors, cette chanson, c'est que des endroits où il peut faire le party. D'ailleurs, vous verrez le clip, on est dans un monde médiéval. C'est vraiment, c'est très cinématographique. Et c'est un album avec certaines chansons hyper pop, comme ce qu'on entend en ce moment. Mais sinon, j'ai trouvé qu'il y avait vraiment beaucoup de power ballades, en fait. Pas comme les divas des années 90, mais vraiment plus à la sauce 2026. Et ça m'a frappée dès le début parce que moi, je l'attendais à un endroit beaucoup plus pop, voire débridé après ce qu'on a vu avec sa tournée de Charli XCX. Mais on sent finalement les influences qu'on n'avait jamais entendues avant chez Troye Sivan. Pensez à The Smith, même du vieux Beck aussi. Il y a vraiment un changement drastique avec ses albums précédents, notamment au niveau de la production. Et ce qui ressort, c'est quand même une très grande tristesse à quelque part, vu la solitude, une urgence d'aimer et de se donner aussi. Vous écouterez la pièce Sex Star, entre autres, qui est une de mes pièces préférées, mais le propos est assez poignant. Et j'avais envie de dire, ben voyons, aimez-le quelqu'un. Il a l'air vraiment super, Troye. Vraiment, j'ai hâte qu'il se trouve un chum. La prochaine chanson, pour lui, en fait, il a l'air génial. La prochaine chanson s'appelle FF. Je vous laisse entendre ce que ça veut dire. Le clip, il est très explicite et vraiment, je salue ça. On écoute la pièce.

0: Alors voilà, vous avez entendu « Me and my baby are FF ». Alors vous irez réécouter les paroles. Alors vraiment, ça a été produit notamment par Jack Antonoff, qui a travaillé avec Taylor Swift, Lana Del Rey, The Bleachers aussi, c'est son groupe. George Daniel, qui est le mari de Charlie XCX aussi. Alors on sent leur patte dans cet album que j'ai vraiment beaucoup aimé de Troye Sivan, donc qui s'appelle « She's the best ».
1: Troye Sivan, donc S-I-V-A-N, c'est ça?
0: Oui.
1: OK, parfait. Maintenant, on y va avec un premier algo.
0: Ça a été quand même évident, finalement, au plan de l'algo. Mmh. J'ai tout de suite pensé à Pierre Demaire, cette jeune sensation belge qui a fait une entrée fracassante il y a quelques années avec cette chanson « Un jour, je marierai un ange ». Il était la révélation masculine aux Victoires de la musique en 2023. Il a fait un duo avec Dua Lipa, entre autres. Et il a fait paraître, il y a moins d'un mois, Ave Demaire, son deuxième album, très influencé par les grands noms de la pop américaine récente, comme Lady Gaga et tout ça, mais aussi un peu par Pierre Lapointe, avec qui il fait la couverture du magazine Têtu, si je ne me trompe pas. Mais tout ça en français. Il y a une esthétique très queer qui se reflète non seulement comme

0: Je l'aime tellement. Il est tellement bon en entrevue en plus. Ben, je l'ai fait il y a comme 2-3 ans là, pour son album précédent, puis c'était vraiment le fun.
1: Il est vraiment sympathique. Ouais. Mon seul problème, c'est que je sais pas si on dit Pierre de mère ou Pierre de mort.
0: C'est ton seul
1: donc,
0: problème. C'est beau. C'est
1: mon seul problème.
0: Toi, tu l'as déjà présenté dans un show.
2: Oui, un spécial, un spectacle pour la Belgique au coup de cœur francophone. Et c'est vraiment un chic type. J'ai adoré.
0: D'accord. Donc, Pierre de mort. Ou de mère.
1: Sûrement de mort, en fait.
0: Sûrement.
1: Ce cher Pierre.
0: Steve, on est où avec la nouveauté?
2: Ben là, écoutez, là, on l'a dit, là, j'ai lundi et mardi, j'étais en mode récupération suite à mon demi-marathon.
0: Oui, deux jours, hein?
2: Ouais, un peu. Ouais, récupération, semi-dépressif, tout ça. Mais tu sais, non, c'est une blague.
0: Mais après un beau coup d'adrénaline.
2: Ben oui, c'est ça, c'était des hauts puis des bas. Ben, ça m'a fait penser à la vie de tournée, en fait. Je me sens exactement comme après une fin de semaine de show. Donc, très positif, en même temps, une petite fatigue. Donc, je cherchais la musique pour accompagner ça. Et vendredi dernier, grosse sortie, Cameron Winter qui sortait son live à Carnegie Hall. Son nom vous dit rien. Retenez-le, là. Cameron Winter, un gars de 24 ans, et ce New Yorkais est en train de vraiment devenir un véritable phénomène. J'explique un peu son parcours. C'est la voix derrière le groupe Geese, G-E-E-S-E, groupe formé à l'adolescence. Leur album Getting Killed, paru en 2025, a fait énormément de bruit dans le rock indépendant. Musique explosive, mélange de rock, blues, gospel et des critiques dithyrambiques.
1: Vraiment, hein? Moi, je me suis tenue loin du phénomène Geese parce que j'étais comme, on dirait que je comprends pas trop, mais c'est devenu fulgurant. C'est devenu, là,
2: exactement.
1: Ouais.
2: Et Winter a une carrière solo. En 2024, il lançait son album Heavy Metal, qui, contrairement à ce que laisse croire le titre, c'est pas du métal, mais c'est une sorte de folk expérimental, je dirais, avec du piano, des chœurs, des cuivres, des arrangements parfois grandioses et très bruts. Mais au cœur de tout ça, il y a cette voix grave, éraillée, capable de passer de la murmure au cri. Et c'est un sacré auteur, compositeur, interprète. On va entendre un extrait de ce live à Carnegie Hall où il est seul au piano. Une pièce pour qu'on comprenne un peu le phénomène là, qui s'appelle Love Takes Miles.

0: C'est toute une voix, là.
1: C'est toute une voix.
2: Je peux pas écouter ça, ça me fait trop mal.
0: Je sais.
1: C'est toute une voix. Et
0: j'ai
1: je dois avouer que.
0: Mouton, là.
1: Je dois avouer que j'avais moins embarqué dans le phénomène Guise, mais. Puis sa voix, je dis, ah, j'aime ça, j'aime pas ça, mais ce live-là à Carnegie Hall m'a complètement conquis.
0: Mais à l'automne, on va pas survivre, là.
1: Ben écoutez, là, tu sais, pour revenir, en fait, tu sais, il y a un talent, lui, je trouve, pour les mélodies qui semblent familières, comme dès la première écoute, là. Donc, qu'est-ce qu'on vient de vivre? Mais en même temps, ces mélodies prennent toujours des chemins inattendus. On pense aux grands auteurs-compositeurs des années 60-70, puis en même temps, c'est très actuel. Évidemment, je serais curieux que les entendre les auditeurs à quoi ça leur a fait penser. Moi, la première écoute, évidemment, on a pensé à notre Rufus Wainwright. Mm-hmm. Il y a comme cette puissance-là, la voix expressive, les mélodies ambitieuses. Et évidemment... On a pensé à Nina Simone. Moi, il y a quelque chose là-dedans. Et il me fait aussi penser à Kurt Cobain, dans le sens que c'est un artiste qui a le pouvoir et la puissance, je pense, de rassembler une génération. Puis je pense que c'est ça qui est en train de
2: c'est
1: se passer.
2: C'est directement branché sur les émotions.
1: Exactement. Aussi. Et donc, en décembre 2025, à seulement 23 ans, il monte sur la scène du mythique Carnegie Hall à New York. Et c'est ce live-là qui est paru vendredi dernier. En montant sur cette scène, Winter s'inscrit dans une lignée

0: et d'artistes comme Bob Dylan, Paul Simon, Nina Simone. C'est pas rien. Non, mais c'est pas rien à 23-24 ans. C'est quand même incroyable. Et moi, j'ai beaucoup aimé ce disque-là. Ça m'a fait vraiment découvrir ces chansons d'une autre façon. Et la critique est dithyrambique, là. Le Pitchfork donnait 8.9 sur 10. Oh. Pace donnait 10 sur 10. Donc, c'est vraiment un phénomène, je le disais. Et chose très intéressante, le concert a aussi été filmé par Paul Thomas Anderson, le réalisateur de They Will Be Blood et One Battle After Another. Le film sera présenté au Festival des films de New York. Il va sortir cet automne.
1: Il va être à la Cinémathèque ici.
0: Déjà,
1: là,
0: quand?
1: Attends une minute. Il va être à Toronto début décembre projeté, à Vancouver mi-décembre, à Hamilton et à la Cinémathèque québécoise de Montréal les 12 et 13 janvier.
0: On y sera absolument. Et donc, en deux ans, Winter a lancé un premier album solo, participé à l'album marquant de Guise, rempli de Carnegie Hall, tout ça avant ses 25 ans. Donc, c'est vraiment... Non, mais c'est vraiment à surveiller.
1: On a un autre extrait?
0: On va aller à l'autre extrait qui s'appelle Try As I May. Excellente pièce.

0: Alors, c'est Cameron Winter, et j'ai déjà le titre de son prochain album. Oui. Cameron Winter is coming. Oui, parce que ça,
1: ceux qui savent, savent.
0: Ça serait bien en musique des fêtes.
2: On va faire la proposition.
0: OK, premier algo, Steve.
2: Premier algo, hey!
0: Parce que là, on est dans des gens qui retravaillent leur propre répertoire.
2: Je trouvais intéressant. J'ai dit, c'est intéressant. J'ai réfléchi à ça. Des jeunes auteurs-compositeurs qui revisitent leur propre répertoire. Et j'ai pensé à Velours, album que j'avais entendu il y a quelques semaines, où il est seul à la salle, Claude Léveillé, en spectacle, enregistré live en avril dernier. Et pas de gros arrangements. Là. Il est seul avec sa guitare. Il revisite les pièces de son excellent album, Quand je pleure, je suis content, que j'avais adoré. Pour moi, Velours, je sais pas quel âge qu'il y a exactement, mais il doit être autour de ça, 23, 24, 25 ans. Et
0: ça,
2: c'est
0: là.
2: Un grand talent. J'ai hâte de voir, j'ai hâte de voir la suite, en fait. Allez écouter son disque.

0: Alors, cet album, c'est Seul à la salle Claude Éveillé. D'ailleurs, j'adore ce titre, de Velours Velours.
1: C'est notre deux... Carnegie Hall, un peu, la salle
0: oui,
1: Claude Éveillé.
0: Oui, si tu veux. J'ai mis deuxième algo.
2: Oui, alors comme Troye Sivan embrasse vraiment bien la bedroom pop dans ce quatrième album qui s'appelle She's the Best, la parenté m'a semblé quand même évidente avec le groupe de Greg Gonzalez, Cigarettes After Sex. Je ne sais pas si vous vous souvenez de ce groupe-là, ouais. Dont les influences sont aussi éclatées que celles de Taylor. Troye Sivan qui se dit, par exemple, influencé. Troye Sivan, il disait qu'il a déjà été influencé par les écrits d'Annie Ernaux, par exemple, donc qui enrichissent vraiment sa prose et les textes de ses chansons. Mais pour Cigarette After Sex, eux, leur influence, c'est à la fois Mazzy Star, qui était vraiment un artiste pionnier termes de bedroom pop ou de dream pop, en fait.
1: Mélancolique avec Aux Sandoval.
2: Exactement. Puis Françoise Hardy. Alors, même si c'est pas queer, ils ont toujours misé sur l'universalité de leurs propos, de l'amour brumeux et sur la voix un peu androgyne du chanteur. Donc, ça m'a vraiment replongé dans une très belle époque d'écouter ça. Je trouve que Troye Sivan remet au goût du jour la dream pop un peu écorchée, comme fait Cigarette After Sex.

0: Moi, ces voix masculines là, androgynes là, j'aime tellement ça. OK, allons-y, Steve, avec une dernière suggestion.
1: Ben là, on est parti de Cameron Winter avec le live à Carnegie Hall. Ensuite, Velo Velo en concert qui revisite en solo ses pièces
0: à la salle Claude Léveillé.
1: Et là, je me suis gâté. Je me suis dit, algorithme naturel, humain. Je suis allé avec Valence et son EP qui est sorti en 2024 qui s'appelait Correspondance sous somnifère, où il reprend quelques pièces, justement, de son album La nuit s'achève, que moi, j'avais adoré, qui est pour moi une espèce de bijou de pop et de pièces accrocheuses, puis en même temps d'excellents textes. Et ces reprises-là, justement, c'est des versions super dépouillées de ses chansons, avec un peu de lap steel, pedal steel, piano, très, très acoustique. Et j'invite les gens, parce qu'on dirait qu'il y avait Paul Thomas Anderson qui avait fait un film sur Cameron Winter. Ben, sur YouTube, vous pouvez aller voir. Le EP a été complètement... Il y a des perfos qui ont été filmés, en fait, puis c'est réalisé, si je me rappelle bien, par Elisabeth Landry, là, qui est une réalisatrice photographe de Québec qui travaille avec toute la scène de Québec et la scène québécoise. On va écouter l'excellente pièce « Depuis Marseille ». Et je vous dis, c'est une chanson parfaite pour ce matin. Là, écoutez ça.

0: Reprise de Depuis Marseille par Valence, tirée de son micro-album Correspondance sous somnifère. Avant ça, il y a eu Velour Velour. Avant ça, Cameron Winter. Du côté d'Eugénie, c'était Troye Sivan. Pierre Demar, c'est confirmé. On dit Demar.
1: Parfait, merci, je savais.
0: Et puis, Cigarette After Sex, particulièrement la pièce K. C'était l'extrait numéro 7. Donc, moi, j'ai fait 7K.
1: Ah,
0: mais c'est juste K.
1: C'est juste K.
0: Eugénie Dumas, merci beaucoup.
1: Salut, à la semaine prochaine.
0: À la semaine prochaine. On se retrouve après les infos.
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1: Ici Rebecca Kwan, voici les informations. Le gouvernement sortant de Christine Fréchette a tenu son dernier conseil des ministres avant la passation des pouvoirs à l'Assemblée nationale du Québec la semaine prochaine. Les ministres caquistes demeurent optimistes quant à l'avenir de leur parti, même s'il a été rayé de la carte aux dernières élections, et déjà des noms circulent pour une éventuelle course à la chefferie. Marie-Josée Paquette-Comeau.
2: Une dernière page se tourne pour le ministre François Bonnardel.
3: Pincement, dernier conseil des ministres, oui.
2: Christine Fréchette a présidé une dernière fois son conseil des ministres.
4: Dire au revoir aux collègues, saluer tout le travail qu'ils ont réalisé là, au cours des derniers mois, des dernières années.
2: L'émotion était palpable. La ministre de la Santé, Sonia Bélanger, craint l'arrivée du prochain gouvernement.
5: J'ai juste un souhait, c'est qu'on ne défasse pas tout ce que j'ai mis en place.
2: Malgré la chute de la CAQ lors des dernières élections, les ministres Pascal Derry et Martine Biron refusent de signer l'arrêt de mort de leur parti.
6: Il faut absolument garder cette troisième voie vivante et je pense qu'on peut très bien reconstruire et rebâtir.
5: Tu es un parti politique, là. C'est très périlleux. Faut pas que tu fasses ça. C'est un véhicule qui est là.
2: La CAQ devra se trouver un chef intérimaire. De nouveau, Martine Biron.
5: Quelqu'un de rassembleur, puis quelqu'un qui connaît bien le parti.
7: C'est très flatteur que mon nom circule. Je remercie.
2: Le ministre délégué aux régions, Mathieu Lévesque.
8: Je crois sincèrement qu'il y a un avenir pour la troisième voie.
2: D'autres noms circulent pour la chefferie. Celui du ministre de la Sécurité intérieure, Yann Lafrenière.
9: Est-ce que vous êtes intéressé à être chef, la CAQ?
10: En toute honnêteté, je ne sais pas. Mais je sais qu'on a une bonne réflexion à faire.
2: Et celui de Simon Jolin Barrette, le ministre de la Justice.
11: Je réfléchis.
2: Le conseil exécutif de la CAQ choisira son prochain chef par intérim ce samedi. Ici Marie-Josée Paquette-Comeau, Radio-Canada, Québec.
1: Les éditions du Boréal affirment qu'elles resteront aux côtés de l'auteur Télisson Aurélien malgré les allégations d'utilisation de l'intelligence artificielle le visant. C'est ce que la maison d'édition a fait savoir à la suite de la lettre envoyée par l'auteur dans laquelle il nie à nouveau avoir eu recours à l'IA pour écrire « C'était ça ou mourir », mais admet certains plagiats qui lui ont été reprochés. Aux États-Unis, Luciano Fratolin, ce Montréalais reconnu coupable en août du meurtre de sa fille de 9 ans, a été condamné à la prison à vie sans possibilité de libération conditionnelle avant 25 ans. Il écope aussi d'une peine supplémentaire pour avoir dissimulé le corps de sa fille après l'avoir tuée dans l'État de New York en juillet 2025. Marc Véro a les détails.
12: I'm sentencing you to an indeterminate sentence of incarceration of 25 years to life.
13: La juge Tatiana Coffinger a condamné Luciano Fratolin à la prison à vie sans possibilité de libération conditionnelle avant 25 ans. Elle l'a aussi condamné à une peine consécutive de 1 à 3 ans pour avoir dissimulé le corps de sa fille. La juge affectionne les remarques du procureur qui considère qu'il n'y a pas de réhabilitation possible pour l'homme de 46 ans qui n'admet pas les faits, qui n'a pas protégé son enfant. Le jury avait délibéré pendant seulement une heure avant de conclure que Fratolin avait noyé Mélina, qui était âgée de 9 ans, dans un ruisseau du nord de l'État de New York. La poursuite avait fait témoigner plusieurs policiers et experts qui avaient reconstitué les déplacements de Fratolin le jour de la mort de sa fille et ainsi démontré que sa version des faits n'était pas crédible, à savoir que sa fille avait été enlevée par deux hommes dans une fourgonnette blanche lors d'un arrêt aux toilettes. Le procureur au procès s'est adressé aux médias à la sortie du tribunal.
14: I am satisfied with the sentence. It is the maximum you can get in New York, and hopefully
13: le procureur s'est dit satisfait de la sentence, dit espérer que Luciano Fratolin passe le reste de sa vie en prison. Fratolin entend porter la sentence en appel. Ici Marc Véro, Radio-Canada, Montréal.
1: En terminant, Ottawa réitère ses menaces envers la société américaine Cleveland Cliff, propriétaire de l'acierie Stelco en Ontario. L'entreprise maintient sa décision de licencier près de 500 employés, qu'elle justifie notamment par la chute de ses exportations vers les États-Unis en raison des tarifs douaniers. L'ultimatum qui avait été lancé par la ministre de l'Industrie, Mélanie Joly, pour que l'entreprise trouve une solution, est maintenant passé. Et comme l'explique Christian Noël, le gouvernement canadien continue d'évoquer de possibles recours judiciaires.
15: La ministre Mélanie Joly persiste et signe.
16: Mais c'est pas vrai qu'il va y avoir des pertes d'emplois au Canada par Stelco.
15: La compagnie américaine Cleveland Cliff, dit-elle, doit respecter ses engagements contractuels et maintenir ses installations au Canada.
16: Stelco s'est engagé envers le gouvernement du Canada à maintenir les emplois.
15: Il y a 5 jours, la ministre a livré un ultimatum. L'échéance, c'est maintenant. Et la compagnie

0: il n'a pas bougé. Au contraire, dit le PDG de Cleveland Cliff.
1: There's no provision in the contract.
0: Il n'y a rien dans notre contrat avec Ottawa, dit Lorenzo Gonzalez, qui m'oblige à maintenir tous les emplois pendant 5 ans. Ce PDG, proche de Donald Trump, invoque les tarifs douaniers américains sur l'acier pour justifier la fermeture de ses installations canadiennes.
2: Afin de sauver, oui, les emplois chez Stelco.
0: Pour le chef conservateur, c'est la preuve que Mark Carney a échoué.
2: Arrêtez de juger M. Carney par ses paroles. Commencez à le juger par ses résultats.
0: Ottawa menace maintenant de poursuivre Stelco. Mélanie Joly.
3: La compagnie peut faire face à des pénalités financières. Et troisièmement, la compagnie peut être forcée de vendre ses actifs.
0: Mais pour ce faire, Ottawa devra d'abord déposer une poursuite et convaincre un juge de trancher en sa faveur, une tâche difficile qui pourrait prendre du temps. Ici Christian Noël, Radio-Canada, Ottawa.

0: Deuxième heure d'émission. Merci de vous joindre à nous, d'être resté avec nous. On est là, toute l'équipe, ensemble pour préparer, en fait, pour vous proposer les 90 minutes restantes qui ont déjà été préparées pas mal d'avance. Je vous le dirais, cette équipe ne chôme pas. Dans une heure, nos journalistes scientifiques en résidence, Joël Leblanc, Geneviève Larochelle-Guy, seront là. Notamment, il sera question des sécheresses dans le sud-ouest des États-Unis. Il y a le cas d'une ville en Arizona, Kearney, qui pourrait donner un avant-goût assez amer de ce qui nous attend dans l'avenir. Mais connaissant Joël Leblanc, ce ne sera pas que sombre et surtout, ça va être très instructif. Là. Nous plongeons dans cette heure alimentation avec notre trio. Stéphanie Côté, nutritionniste. Bonjour Stéphanie.
1: Bonjour.
0: On va commencer ensemble dans un instant avec ton premier sujet, avec ton sujet. Dany Saint-Pierre, bonjour.
2: Bonjour.
0: Chef consultant en restauration qu'on peut retrouver sur Instagram. De quoi on parle tantôt, Dany?
2: On parle de ces saveurs un peu intenses qui peuvent nous rebuter, mais qui donnent de la complexité à nos plats.
0: Parfait.
2: Donc, j'aurais aimé réhabiliter le piquant,
0: l'amertume.
2: L'astringence. L'astringence.
0: Ça, c'est une demande personnelle d'un membre de notre équipe qui voulait qu'on se plonge là-dedans. Bonjour, Alison.
3: Salut, les gourmands.
0: Alison Van Rassel, chroniqueuse culinaire. Tu nous fais voyager chez nous?
3: Oui, ben je me suis inspirée du sujet de Dany, puis je vais poursuivre en vous proposant des baies sauvages à mettre dans votre assiette cet automne. Donc, on va parler d'astringence, on va parler d'acidité.
0: On parle pas de petites baies, là. On parle des baies comme le poivre, là.
3: Des baies, des fruits, absolument. Et je veux même vous parler d'une en particulier qu'on retrouve partout au Canada, sauvage, qui fait l'objet d'une étude. Et là, je vais citer le chercheur. J'ai hâte d'entendre Stéphanie là-dessus pour ses puissants antioxydants qui pourraient contribuer à réduire les risques de maladies cardiovasculaires.
0: Mais c'est quoi, cette baie?
3: Et même de certains cancers. Ah, ben là, il va falloir rester à l'écoute pour le savoir.
0: Jusqu'à la
3: fin!
0: Je pense.
3: Ouais, absolument.
0: Puis je vais...
3: Quoi? Pénélope, quoi? Je vais aller plus loin. Oui? J'en ai une à vous suggérer aussi qui pue les vieux bas.
0: Oh, j'adore. Oh. Mais j'adore pas que j'attends pas. Mais pourquoi pas?
2: C'est un bout de ma chronique, ça.
0: Oui, c'est ça. OK, parfait. Je me démêle entre est-ce que je prononce B ou B, puis on se reparle. Stéphanie Côté,
1: oui.
0: Les barres tendres, t'as travaillé. Moi, j'ai vu ton compte Instagram. T'as travaillé fort.
1: Ma cuisine est un laboratoire cette semaine, oui, au grand plaisir de mes enfants, d'ailleurs. Tout le monde aime ça, goûter les barres tendres. Et j'ai voulu faire des barres tendres maison parce que c'est sûr qu'on a accès à des centaines de sortes de barres tendres sur le marché. Mais, l'offre n'est pas si... Il y a moyen de faire des bons choix sur le marché, ça, je tiens à le dire. Mais au dernier recensement là, des barres tendres sur le marché qu'a fait l'Observatoire de la qualité de l'offre alimentaire qui est à l'Université Laval, ils en ont recensé 369 barres tendres différentes. Et de ce nombre-là, près du tiers des barres tendres, le premier ingrédient, c'était soit du sucre ou du chocolat. Et depuis qu'il y a la loupe là, de Santé Canada sur les boîtes des aliments qui nous indique les hautes teneurs en sucre ou en gras ou en sodium, il y a énormément de loupes qui nous montrent la teneur élevée en sucre sur les barres tendres.
2: Ma belle-mère, Monique, que j'adore, habite dans l'appart en bas de chez nous.
1: Oui.
2: Des fois, on va faire des petits tours de garde-manger.

0: J'ai pris une bartende. C'était plus sucré qu'une caramel, cette affaire-là. Il y avait du caramel, il y avait des clusters. Tout était collé ensemble.
1: Des fois, il y a des enrobages.
0: C'était enduit de chocolat.
1: C'était comme... mauve.
0: Ça, c'est une collation
1: d'école. Non, rendu là, c'est une barre de chocolat. Là.
2: D'ailleurs, Stéphanie, les gens qui nous écoutent dans la francophonie hors Québec, donc en France même, là, ils vont pas comprendre qu'est-ce qu'on dit si on dit bartende.
3: Bartende, c'est un québécisme. C'est à peu près juste ici qu'on dit ça. En France, on va dire barre de céréales. Oh. Puis dans le Canada anglais, c'est granola bar, donc les barres granola plus que les bartendes. Okay. Mais là, on parle de la même chose. C'est sûr que c'est une grande catégorie. Là, il y en a de toutes sortes. Il y en a surtout, des tendres, il y en a des croquantes.
2: Mais c'est ça. On dit bartende même quand elles sont croquantes.
3: Oui,
2: aussi.
3: Oui, on dit ça. On dit ça. Puis en plus d'avoir sur le marché des barres qui sont très sucrées, oui, je répète, il y en a qui sont moins sucré que d'autres, mais il y a aussi le prix qui commence à être, une considération, je trouve, à prendre. Surtout qu'on y va avec la réduflation dans les bartendes. Je ne sais pas si vous avez remarqué, les barres de bartendes, ce n'est plus 6 barres qu'il y a dans les boîtes, c'est 5 barres.
2: C'est ça, est-ce que chaque barre est aussi un peu diminuée?
3: Même que chaque barre peut être diminuée de 2 ou 3 grammes. Donc,
2: ça se mange en 2 secondes. Quand ça coûte cher, ça se mange en 2 secondes, puis on a faim une heure après.
3: Oui, non, il y a des barres d'à peine 20 grammes. Parfois, là,
0: par exemple, caviar.
3: Tout ça pour dire qu'il y a juste des bonnes raisons, selon moi, à faire des bartendres maison. Donc, pour avoir un meilleur contrôle sur la qualité, la quantité des ingrédients, faire en sorte que ce soit moins sucré, mais plus nourrissant aussi. Et on en a plus pour notre argent. Là, j'ai fait des calculs avec les bars que j'ai faites cette semaine. Puis, comparativement à des bars hyper simples sur le marché, là, je ne vais même pas dans les bars haut de gamme, on économise de 20 à 40 % quand on les fait soi-même.
2: Ah ouais.
3: Puis on en fait des batchs, là, excusez l'expression, pas mal plus grandes que les fameuses 5 barres d'une boîte. Là. Puis c'est facile à congeler, c'est facile d'en avoir longtemps sous la main. Donc je suis vraiment, vraiment une partisane de faire nos bartendes de maison. Puis je trouve que c'est une belle catégorie où faire soi-même, tu sais, notre bouffe pour manger un petit peu moins d'aliments ultra transformés. Je trouve que ça peut se faire quand même simplement. Puis c'est pour ça qu'aujourd'hui, j'ai envie de donner des trucs. Parce que quand on compare les bars maison aux bars du marché, ben, il y a moyen de réduire la teneur en sucre. Sauf que les bars du marché, c'est grâce au sucre et au sirop que les bars tiennent, qu'elles sont fermes, qu'on est capable de les prendre dans nos mains et tout ça. Mais l'intérêt de les faire maison, c'est de pouvoir diminuer le sucre. Donc, comment on joue avec ça pour que la barre continue à se tenir? Mm-hmm. On doit jouer avec des ingrédients qu'on appelle les liants, qui vont venir enrober les céréales, enrober les garnitures, que ce soit des noix, des graines, des brisures de chocolat qu'on va mettre dans notre bar pour que ça se tienne. Donc, c'est là-dessus que j'ai fait beaucoup de tests cette semaine. Et je vais commencer. Puis là, ici, là, en studio, vous avez quelques échantillons dans les assiettes devant vous. On y va avec une première barre qui est la méthode plus classique de faire des barres. J'ai fait chauffer du sirop d'érable avec du beurre dans une petite casserole pendant environ 3 minutes pour épaissir un petit peu le sirop pour qu'il soit plus visqueux puis qu'il enrobe mieux mes ingrédients. Donc, la première barre à votre gauche, Pénélope, Dany, je vous invite à goûter. Elle est plus pâle que les autres. Il y a des garnitures là-dedans, j'ai mis des pacanes, j'ai mis des bleuets séchés et j'ai mis des brisures de chocolat. Fait que ça, c'est vraiment enrobé avec un sirop et du beurre, un peu à la manière de granola ou de croustade. Là. Fait que c'est vraiment la préparation.
2: Oh. Alison, est-ce que t'es un peu pas contente d'être
4: pas à Montréal?
2: Mais
4: c'est bien expliqué. Je goûte quasiment ce que vous vivez
0: c'est
4: en ce
0: texturé.
4: Moment.
0: C'est très
3: texturé. Oui, parce que c'est quand même...
0: Dedans.
3: Oui, il y a des brisures de chocolat. Puis j'aime mettre les mini brisures de chocolat dans les bartendes. Parce que je trouve que ça se répand encore mieux. Il y en a plus dans chaque bouchée. Et la beauté du chocolat, c'est que aussi, à sa manière, ça va être un ingrédient liant parce qu'il va chauffer à la cuisson puis il va se figer après ça en refroidissant. Fait que ça aide la barre à se tenir.
0: Il ne faut jamais oublier qu'en chimie alimentaire, le sucre est un liquide. Mm-hmm. Puis le combat avec ça, c'est qu'on prend un grain qui est plat puis qui absorbe bien comme l'avoine. Puis on doit le combattre avec notre salive. Le sucre aide à ça. C'est un outil mécanique à ce que ce soit palatable. Donc, c'est ça le défi, c'est d'être capable de remplacer, sinon de se traîner un verre d'eau. Mais c'est très réussi. Hein.
3: Oui,
0: c'est
3: très bon. Oui, merci, c'est Dany. C'est
0: Dany. À mon humble avis. Là.
3: Parfait.
2: Et mais c'est très sucré. Est-ce qu'il y a beaucoup de sucre là-dedans?
3: Je ne veux pas dire n'importe quoi. Je pense qu'il y a un quart de tasse de sirop d'érable pour toute ma recette qui a donné au moins une quinzaine de barres. Fait que c'est pas une grosse quantité de sucre.
2: Que,
3: là.
2: Avec un petit peu de chocolat.
3: Il y a un petit peu de chocolat. Il y a les bleuets séchés qui ajoutent aussi une petite touche sucrée, mais c'est quand même beaucoup moins sucré que la barre qu'on achète sur le marché. Mmh. Ça, c'est certain.
0: Le fruit séché, c'est un ami du sucre, lui aussi.
3: Oui.
0: Est-ce qu'on est capable d'en trouver sans sucre? C'est tough à faire, hein?
3: En fait, tu sais, les camberges séchées, par exemple, sont souvent avec du sucre ajouté. Ah, mais dans le cas des bleuets séchés ou des raisins secs, par exemple, il n'y a

0: pas de sucre ajouté. C'est que quand on sèche le fruit, le sucre va se concentrer. Donc là, ben, on ne peut pas l'enlever.
1: Il n'y a pas énormément de sucre non plus. Là.
0: Pas énormément, non.
1: C'est comme les framboises et les fraises. Là, ça fait partie des fruits
0: c'est
1: les moins sucrés.
0: C'est des baies? Des baies.
1: Je ne sais pas. On n'est encore sur le cas de Pierre de Mar, de mer. Non. J'entends, on a des enjeux de prononciation. On dit des baies ou des baies? Pour vrai, là.
2: Des baies.
1: Des baies?
3: Ben oui.
2: Oui, je crois, mais tu sais...
1: Mais c'est une baie, en même temps, ça s'écrit comme une baie dans le fleuve, là?
2: Oui, okay, faudrait demander à l'Office québécois.
3: Baleine.
1: Baleine.
3: Baleine, baleine.
1: OK, on enchaîne. Okay,
3: baleine, baleine.
0: Bartende. La deuxième bartende que vous avez dans votre assiette, elle est un petit peu plus foncée. Et ce que j'ai fait de différent avec celle-ci, c'est que les pacanes et l'avoine, avant de les ajouter au mélange, je les ai fait griller pour rehausser la saveur.
3: On le sent bien, hein?
0: Et c'est pas pour rien que je vous le fais goûter dans cet ordre-là, parce que quand elle venait juste d'être faite, j'ai goûté d'abord à la barre qui avait été grillée et c'était vraiment une énorme différence. Là. L'autre, après, était presque trop douce. Là. Donc, ça,
1: ça goûte le grillé. Là.
0: Ça goûte le grillé.
1: Ça goûte le barbecue.
0: Oui, fait que comme disait Dany tantôt, il faut vouloir ce petit goût-là, oui. Mais ça rehausse vraiment le goût. Oui, c'est une étape de plus dans la préparation, mais ça donne quelque chose de peut-être un petit peu plus savoureux. Là.
1: Est-ce que c'est un goût que les enfants aiment, ce petit goût-là de...
3: Je pense que c'est à travailler.
1: C'est à travailler, hein?
3: Quand on regarde la pâtisserie française et qu'on regarde la pâtisserie américaine et qu'on... On va comparer un millefeuille, disons, ou un feuilletage. La plupart du temps, en Europe, ça va être plus cuit, ça va être plus foncé. On va être habitué à avoir un caramel plus foncé, Alison.
2: Ben, moi, j'ai une question à Stéphanie par rapport à justement la présence d'arômes et de saveurs un petit peu plus intenses dans, par exemple, cette bartende-là. Est-ce que le cerveau, tu sais, je pense qu'il y a des études, puis là, je sais là, que ma question est très large, mais il me semble qu'il y a des études qui démontrent que plus on a de goût vrai, plus on a de saveurs vraies, plus le cerveau reconnaît ça et la satiété arrive plus rapidement.
1: Oh boy!
0: Oh, très bonne question. Encore faut-il prendre le temps de manger, tu sais, en pleine conscience, oui, comme on dit là, tu sais, pour vraiment prendre connaissance des saveurs. Et là, oui, on peut être satisfait plus rapidement à ce moment-là, puis manger moins. Mais je t'avoue que sur l'intensité des saveurs, je serais curieuse de
1: Parce
0: faire
1: que
0: une recherche.
1: Je pense à Looney qui aurait peut-être fait une bartende avec du miso, mettons, dedans. Ça aurait été peut-être son genre.
3: Moi,
1: j'aurais que
3: été
1: je me
3: down
1: dis,
3: avec ça.
1: OK, c'est ça, mais pour les enfants, je me demandais si c'est quelque chose qui... Mais ça se travaille. Ça se travaille.
0: Oui, ça se travaille certainement. Puis la troisième barre que vous avez dans l'assiette, c'est la même recette de base, donc avec du sirop d'érable, du beurre qui a bouilli une couple de minutes. Mais j'ai ajouté dans celle-là 2 cuillères de miel. Parce que le miel contient un sucre différent. Ça contient du fructose que ne contient pas le sirop d'érable. Et ça donne une barre qui va être un petit peu plus tendre. Est-ce que vous voyez la différence?
3: Donc là, rendu là, du sirop au miel.
0: Oui, juste pour 2 cuillères. Vraiment, juste une petite différence comme ça.
1: Donc, il y a du sirop d'érable, moins 2 cuillères, remplacé par 2 cuillères de miel.
0: Exactement. Okay. Donc, rendu là, c'est vraiment une question de goût. Parce que oui, on retrouve un petit peu le goût du miel, mais c'est la texture, je trouve, qui fait le plus la différence. Moi, j'ai un petit coup de cœur pour seulement du sirop d'érable. J'aime quand c'est craquant, mais c'est vraiment une question de goût à ce moment-là. Mm-hmm. Fait que ça, il y a plusieurs façons là, de faire nos bartendes à partir d'une même recette.
3: 100% miel, est-ce que ça se peut?
0: Oui, ça se peut. Le goût devient très mielleux. Et la barre...
1: Non, mais ça goûte beaucoup, le miel. Il faut vraiment aimer ça. C'est très parfumé. Là.
0: Oui, puis la barre va être plus tendre aussi, plus longtemps également, parce que le fructose garde l'humidité et cristallise.
3: Mécaniquement, le fructose garde les choses tendres.
0: Oui, voilà.
2: C'est le secret de la pâtisserie, Dani. En fait, pour garder une souplesse dans la pâtisserie, c'est soit le fructose ou soit le glucose.
3: Des
2: sucres
3: invertis.
2: Et c'est comme ça que... Et voilà, exactement.
0: Le deuxième test que j'ai fait avec un liant super efficace, puis en plus qui nous permet de faire des barres tendres sans cuisson, c'est avec un beurre de noix. Beurre d'arachide, beurre d'amande, ou si on veut éviter les noix ou les arachides pour l'école, ça peut être un beurre de soya ou les beurres de pois dorés. Et encore une fois, mélangé avec le sirop d'érable, ça fait vraiment une pâte, un liant qui est super efficace. Vous ne l'avez pas celui-là dans votre recette, je l'ai oublié chez moi ce matin, mais ça donne une barre tendre qui est facile à faire vraiment en 10 minutes, là, c'est réglé. On n'a pas besoin de les faire cuire. Il suffit de vraiment bien compresser la pâte dans notre moule. On met ça au réfrigérateur une couple d'heures. On attend que ça soit bien refroidi avant de les couper. D'ailleurs, c'est vrai pour toutes les bartendes qu'on fait maison. C'est un des trucs, si on ne veut pas que ça s'égrène, il faut attendre que ça refroidisse bien. Mais je trouve que la méthode là, avec le beurre de noix, avec du sirop d'érable, puis dans les bars que je n'ai pas apporté, mais la recette se retrouve sur mon site web. Il y a aussi du café. Donc, ça donne une petite barre au goût mocha qui est vraiment très intéressante. Oui, en plus avec l'amertume.
1: Est-ce qu'il y a une plus-value nutritive avec du beurre d'amande?

0: ou du beurre de quelque chose?
1: Absolument. Oui, okay. Oui, parce qu'on ajoute, bon, on ajoute des matières grasses, on ajoute des fibres alimentaires, on ajoute des protéines. Donc, ça fait okay. une barre qui est plus consistante.
2: Mais souvent, il y a pas beaucoup de protéines dans ces...
1: Ben, c'est sûr que là, par bouchée, il n'y en aura pas tant que ça, okay. mais ça, okay. avec le gras, avec les fibres, avec les protéines, ça okay. fait quand même une petite différence sur le côté rassasiant de la barre. Okay. Donc, ça fait quand même... Mm-hmm.
3: Est-ce que la boule d'énergie est un dérivé de la barre tendre?
1: Oui, oui.
3: La, est-ce qu'on pourrait l'approcher de la même façon?
1: Absolument, parce qu'il y a beaucoup de boules d'énergie que moi, je vais faire, entre autres, avec un beurre de noix, du sirop d'érable, puis là, les flocons, les garnitures, mm-hmm. Puis on façonne ça en boule. Je dirais que la barre tendre, c'est la façon peut-être la plus, peut-être pas, je vais pas dire paresseuse, mais la plus, c'est plus facile
0: de faire un grand carré.
1: Voilà,
2: c'est puis pour la cuisson aussi, c'est différent, là, parce que la boule va se retrouver être plus épaisse.
1: Oui, bien souvent, les boules d'énergie, on va même pas les faire cuire.
3: C'est, non, ça mais tu pourrais toaster ton grain avant, par exemple.
1: On pourrait les toaster. Là, ça donnerait plus de goût. Ouais. La troisième façon de lier les ingrédients, c'est avec des purées de fruits ou de légumes. Soit avec des purées, ça pourrait être de la compote de pommes. Mais dans ce cas-ci, dans ce que vous avez dans votre assiette, c'est de la purée de courge.
2: Ah, c'est ça.
1: Le petit côté orangé vient de là. Wow. Donc, j'ai fait cuire la courge butternut au four. Donc, c'est important de le faire au four plutôt que de la faire bouillir parce que si on la fait bouillir, on rajoute de l'eau, ça va faire une texture. Oui, beaucoup dilue. Trop humide, ça dilue, puis la barre va être trop... Ben, en fait, elle va être quasiment détrempée, ça ne sera pas intéressant. Donc, on veut faire cuire la courge au four. La purée se fait toute seule. Et dans ce cas-ci, je l'ai même égoutté ma purée pour enlever un surplus d'eau. Et encore une fois, avec du sirop d'érable, là, plein d'ingrédients. Il y a des noix, il y a des fruits séchés là-dedans. Il y a un petit peu de noix de coco sur le dessus. Et j'ai mis des graines de lin moulues aussi qui, en se mélangeant à la purée de courge, vont absorber de l'humidité, vont gélifier également. Fait qu'à la cuisson, tout ça va raffermir. En fait, va tout se mélanger et au refroidissement, bien, ça va se raffermir et on va être capable de couper des barres. Donc, c'est vraiment la texture, elle est grâce à la purée de courge dans
2: Est-ce que toi, tu les aimes, ces barres tendres-là?
1: Moi, je les aime. Elles sont... Puis en plus, il y a beaucoup d'assaisonnement dans celle-là. Il y a de la cannelle, il y a de la muscade. Fait que c'est quelque chose qui est très relevé.
2: Mais c'est très différent, là.
1: C'est très différent.
2: C'est quasiment... C'est pas gâteau, mais c'est quasiment comme
1: plus
2: un galette.
1: Cake.
3: Comme un cake.
2: Mm-hmm. C'est comme une espèce de cake.
3: Oui. Mm-hmm.
2: Plus moelleux, puis on sent vraiment les grains, là.
3: Mais tu vois, pour moi, l'homme sans sucre, là, oui. le diabétique, oui. je suis un peu excité par cette affaire-là.
2: Ah oui, hein? Ouais. OK.
3: Je vois une piste.
2: Mais ta fille, elle l'aimerait?
3: C'est sûr. Parce qu'il faut les exposer.
2: OK.
3: Ouais, il faut résister à les frapper dans le sirop d'érable.
2: Celle-là, c'est la plus grano.
1: C'est la plus grano, mais tu sais, il ne faut pas oublier que les purées de fruits ou de légumes, ben, c'est sucré naturellement. Mm-hmm. Puis on a peur que nos enfants n'aiment pas ça, mais la purée de courge butternut, là, c'est la première purée que nos enfants tripaient dessus quand ils étaient bébés. Là. Donc, il ne faut pas juste penser que c'est de plus en plus sucré qu'il faut leur offrir.
2: Geneviève nous écrit, c'est super les barres maison, mais ça prend quand même du temps à faire.
3: C'est sûr.
1: Ben, ça prend, je dirais, ça dépend des étapes. Si on fait torréfier nos noix ou nos flocons avant, ça peut être plus long. Mais ma barre avec du beurre d'amande ou du beurre d'arachide, du sirop d'érable, puis les flocons d'avoine et les garnitures, je pense que ça prend 10 minutes à faire. Mmh. Honnêtement, ça
3: peut être... À force de tout déléguer, là, on ne contrôle plus rien. Fait que, tant sur gazon aussi, c'est long.
4: Puis comme Stéphanie soulignait au début, tu sais, à un moment donné, quand il y a plus de valeur, de plaisir à investir ce 10 minutes-là dans une journée,
2: mais éduquer le palais de ses enfants. Avec la cuisson et tout, puis le refroidissement, c'est pas 10 minutes.
1: Mais les barres sans cuisson.
4: Mais mettons une demi-heure.
3: Sans cuisson. Oui,
2: sans cuisson.
3: C'est ça.
2: Oui, voilà. je comprends. Je vais juste dire.
1: C'est vrai.
2: C'est ça.
1: Il y a un petit investissement de temps, ça. Ça,
2: mais
1: c'est certain.
2: On peut en faire beaucoup plus.
1: Samedi après-midi, un dimanche de congé.
3: Je voulais juste pas. Avec une bouteille de Prosecco aussi. Je voulais juste pas invalider
2: Geneviève.
1: Geneviève a raison. D'accord. En plus, on veut les réussir. Donc, c'est important de bien suivre les recettes.
3: Geneviève,
1: de bien non seulement presser les préparations, mais aussi parfois les compacter. Tu sais, moi, je mets un papier parchemin puis je le resserre vers l'intérieur pour que la préparation soit bien dense. Ça, je voulais prendre le temps de le dire parce que parfois, quand après ça, on fait des barres puis elles s'égrènent, on est un petit peu déçus.
2: Là, je lis un message. Okay, je suis chauvine, OK? Merci, Pénélope, de rappeler que l'émission ne s'adresse pas uniquement aux Québécois ou aux Québécoises. Je vous écoute de Moncton. Je veux juste vous dire à quel point je suis fatigante avec mon équipe avec ça. Si vous le saviez, mm-hmm. à quel point je suis toujours en train de dire « Hey, on s'adresse à tout le monde, au pays, au de l'au-delà. » Merci de le souligner. Puis Sophie Brigon, Sophie Frigo, d'Edmundston, nous écrit « Rassurez-vous, au Nouveau-Brunswick francophone, on dit aussi barre tendre. »
1: Ah, OK.
2: Alors voilà. Merci beaucoup, Stéphanie, pour ça.
1: Avec plaisir.

0: Dani, on y va sur ces saveurs et ces odeurs mal aimées, on pourrait dire, différentes?
1: Ben, je trouve que dans notre conversation, on avait des pistes de torréfier les grains et les noix. Là, déjà, il y a une intensité qui s'installe. Puis, je pense qu'il y a certaines saveurs puis odeurs qui, de par notre nature de chasseur-cueilleur, peuvent nous rebuter. Et ça s'adapte avec le temps. Mm-hmm. Tu sais, pensez, admettons, à la notion d'un fromage qui est fort.
0: Ouais,
1: exemple, mettons un cheddar fort, ou tu sais, juste l'odeur du lacté et du caillé. Il y a beaucoup de gens qui vont être rebutés par ça parce qu'il y a une corrélation à faire entre le nez et la bouche. Mm-hmm. Je me souviens, moi, M. Grapp, mon professeur à l'ITHQ, est bourguignon, puis il faisait exprès à chaque année pour apporter de l'époisse. L'époisse, c'est un fromage de vache à croûte lavée. Donc, il y a une couleur semi-orangée.
2: On détecte à des milles à la ronde.
1: Ah oui, c'est un des fromages les plus odorants du monde de la fromagerie. Il est dans une boîte d'épicéa. Il est semi-infusion. On dirait qu'on peut entreprendre une conversation avec lui.
0: Infusion comme la lave.
1: Extrêmement coulant, extrêmement odorant. Là, tu sais, des fois, tu regardes des dessins animés, puis il y a un petit fumet qui se dégage de ça.
0: Okay.
1: Puis les yeux de bonheur dans l'offrande de cet homme, puis peu de gens y allaient. Parce qu'il y a quelque chose qui rebute dans cette odeur-là. Parce qu'on est quand même programmé pour être capable d'identifier avec notre nez ce qui va se passer.
0: Puis là, on est à la limite de quelque chose qui n'est pas comestible.
1: Oui, ou qu'on pourrait apparenter à d'autres odeurs qu'on trouve dans la nature, qui ça, on toucherait vraiment pas.
0: Exact, parce qu'elle pourrait être toxique ou nous rendre malade. Tu disais nez et bouche, mais aussi odeur. Tu sais, quand il y a une petite croûte bleue sur le fromage, là, des fois, c'est délicieux, mais il faut réconcilier.
1: Donc, il faut être acclimaté à tout ça.
0: Ouais.
1: Donc, la chronique que j'ai envie de vous proposer aujourd'hui, c'est que on a des saveurs comme l'amertume, le piquant, l'acidité. Puis, il faut les apprivoiser. Puis, c'est important parce que ces saveurs-là, bien souvent, sont contrebalancées par du sucre. Fait que tu vois, comme dans ton exercice de bar tendre en ce moment, ou de bar granola, comme on dit, moi je regarde un paquet d'éléments, j'apprécie, j'aime ça, mais tu sais, souvent, on va servir du yogourt à des enfants, puis on pourra pas résister de leur mettre du sirop d'érable dessus ou de prendre un yogourt emballé. Je sais pas si vous avez déjà regardé le taux de sucre sur un yogourt emballé.
0: Ah, c'est fou.
1: C'est assez impressionnant, petites affaires comme des mini-gos.
0: Oui, il peut être léger, mais plein de sucre.
1: Ben, tout à fait. Fait que d'être capable de réapprivoiser les saveurs d'origine, je pense que c'est un chemin qui est important.
0: Il y a une amertume dans le yogourt. Ben, le yogourt grec, quand même.
1: Il y a beaucoup d'acidité.
0: Okay,
1: il y a du gras, c'est lacté. Donc, déjà, résister à tout sucré à la place. Mm-hmm. Laisser de l'espace à la découverte. C'est très, très, très important.
0: Explorez votre langue avec votre bouchée.
1: Tout à fait, parce que...
0: Laissez-la à voyager.
1: Quand on mange une bouchée, là, on a nos récepteurs qui sont dans la bouche. On a le sucré, on a l'amertume. On a le salé, on a l'acidité. Dans certains coins du monde, on a le l'umami, qu'on a galvaudé bien correctement, puis qui tape ses nerfs à tout le monde, mais qui a le goût du délicieux. Puis ce qui fait la bouchée parfaite, c'est l'équilibre. Souvent, moi, quand je veux commencer à faire, exemple, une sauce, puis on va prendre l'exemple de la sauce au poivre. Bien, pour faire une bonne sauce dans un resto, comme vous aimez aller manger, on va prendre un fond. Bien, un fond, c'est un bouillon. Il y a différentes façons d'aborder le bouillon. Fait que, évidemment, si vous prenez juste une carcasse de volaille ou des os de veau, puis vous mettez de l'eau puis vous laissez bouillir, ben ça va faire un liquide qui va être infusé du collagène, du gras puis de la saveur de l'animal qui va être là-dedans. Mais là, on peut complexifier la chose. Puis pour ce faire, déjà, en caramélisant les carcasses, sans nécessairement avoir ajouté des dollars au bout de l'équation, on va aller chercher une réaction de Maillard puis on va complexifier les saveurs. Fait que là, on a une odeur qui est grillée. On va ajouter de la carotte, de l'oignon, du céleri, un peu de poireau, une feuille de laurier. Les légumes vont se caraméliser, se concentrer et s'infuser dans notre bouillon. Donc, tout dépendant du degré de caramélisation qu'on va avoir, on sait que la caramélisation va s'intensifier, puis le goût d'amertume aussi va s'intensifier avec la réduction. La pâte de tomate, le goût de l'umami, d'être capable d'amalgamer tout ça dans un bouillon puis de le faire réduire jusqu'à presque glace, c'est un peu la même corrélation qu'avec le sirop d'érable. On prend de l'eau d'érable, on réduit de 10 pour 1. Mm-hmm. Ça nous fait un liquide qui est très sirupeux, qui est extrêmement complexe. Mm-hmm. Puis il y a un palais qui n'est pas habitué, quelque chose qui n'est pas aussi plaisant qu'on pourrait le croire. Puis après ça, on va balancer la complexité de ces odeurs-là avec probablement le poivre qui était sur votre pièce de steak, qui a grillé puis qui s'est retrouvé au fond de la poêle. Mm-hmm. On pourrait déglacer avec un peu de cognac. On a de l'âpreté, on a de l'amertume. Ça va se réduire tout doucement. On va ajouter à ça un peu de crème, donc on va adoucir. Parce qu'une bouchée parfaite, une saveur qui est balancée, bien, il y a différents éléments qui se manifestent au travers de tout ça. On va aller chercher un peu d'acidité avec une pointe de moutarde. On va réduire légèrement. On va finir avec du beurre. Puis là, on va avoir une sauce qui va être complexe et qui va être bien montée. Et dans tout ça, il y a des saveurs qui, indépendamment, pourraient rebuter certaines personnes. Mm-hmm. Mais pour se rendre à cette étape-là, bien, ça prend de l'exposition. Donc, le fait de griller les noix, ben, je pense que c'est un bon point de départ. L'acidité. Pensez à de l'eau avec juste du jus de citron à l'intérieur, bien intense. Puis, qui est presque pas buvable. Puis après ça, vous commencez à rajouter du sucre à l'intérieur. Ben, la même acidité va être atténuée par le sucre. Puis c'est ce qui est dangereux. C'est ce qui fait une limonade. Mais c'est ce qui fait que quand on regarde une canette de Coca-Cola, ben, on se retrouve avec quoi? 30 grammes de sucre par canette, c'est ça? Hein?
0: À peu près. À peu près. Oui. Ouais.
1: Bien, probablement que si on enlevait le sucre de l'équation, ce serait extrêmement acide. Donc, l'acidité doit être balancée, puis c'est ce qui donne beaucoup de fraîcheur, puis ce qui est le fun dans la perception des saveurs. Le piquant. Mm-hmm. Le piquant, que ce soit par le poivre.
0: Vaste, c'est ça.
1: Ben oui, ça, c'est un hiver en soi.
0: Un poivre, puis un piment, c'est pas tant toute la même affaire.
1: Mais c'est les mêmes récepteurs, puis la capsaïcine, qui est l'élément qui est extrêmement piquant. Mais c'est un peu comme du masochisme doux, tu sais. Il y a une perception de chaleur, mais il n'y a rien de chaud dans cette bouchée-là. Puis après ça, ben, c'est ce qu'on va sécréter qui va nous donner du plaisir à être soulagé de la chose. Mais ça, ça commence aussi très, très jeune. Moi, je suis capable d'aller dans un restaurant thaïlandais, puis de manger le trois piments, puis je cligne pas des yeux. Aucun problème. Ça se fait bien. Mais ça ne s'est pas fait tout seul. On s'acclimate puis on trouve du plaisir dans tout ça.
0: Okay,
1: moi, ma belle-famille vient du Saguenay. Mm-hmm. Fait que, tu sais, du sel, du poivre dans la tourtière, c'est pas mal ça, là. Puis après ça, ben, y a des saveurs qui s'ajoutent, mais d'arriver avec un piment oiseau dans le kit, là, je te dis que ça part un party, cette
0: dans
1: affaire-là.
0: Dans la tourtière?
1: Ben non.
0: Dani, tu peux faire bien des choses, mais tu peux pas mettre un piment oiseau dans une tourtière.
1: Je connais les règles.
0: Allison?
2: Mais juste le poivre, tu sais, d'utiliser un poivre fraîchement moulu versus un poivre qu'on achète à l'épicerie qui est déjà moulu, déjà là, il y a une immense différence entre les deux. Puis juste de faire l'éducation du palais avec la différence entre les deux, déjà, on commence tranquillement, pas vite, à se diriger vers les piments, là.
0: Moi, je le fais à la shotte.
1: Au mortier?
0: Au mortier, puis selon chaque... Je pars juste ce que j'ai besoin pour là.
1: Ben oui.
0: Puis je me suis déjà amusée dans
1: mes
0: paniers.
1: Moi, j'ai une poivrière, Pénélope. Ça fait pas mal ça aussi.
0: Hey, mais j'aime ça, je le sens, je le vois. Puis là, j'ai différents poivres. J'étais partie sur un trip à un moment donné. Moi, je détestais le poivre avant.
1: C'est vrai?
0: S'il y en avait sur mon assiette, je raclais. J'étais pas capable. Puis là, des fois, je mets du poivre rose. Des fois, je mets différents poivres verts. Du poivre noir qui vient...
1: Malabar.
0: De loin, là, puis il est un peu mou, lui. Il est un peu mou, puis il y a une petite tige au bout. Fait que là, quand je le mou, là, je capote.
1: Dans ton éveil du poivre, parce qu'il y a un petit
2: plaisir.
0: Oui, vraiment, c'est tout petit plaisir de rien.
1: Là, mais attends, ton éveil du poivre, là, il est intéressant, parce que est-ce que, enfant, on te supportait dans ton non-poivre?
0: Ah, absolument.
1: Fait que là, tout le monde évitait qu'il y ait des grains noirs des affaires?
0: Bien, juste dans les miens.
1: Juste dans les tiens, OK. Ouais, puis qu'est-ce qui a été ton déclencheur?
0: On enlevait mes poivres dans mon assiette, mais tout le monde en avait dans les leurs.
1: Comment t'as ouvert?
0: Ça fait pas longtemps. Probablement avec un chum à un moment donné qui en mettait partout. Puis j'étais comme, OK, finalement,
1: l'amour
0: c'est
1: a
0: bon.
1: Été plus fort.
0: Je pense que j'étais plus disposée, mettons, que si c'était mes parents qui me le poussaient quand c'est un chum ou des amis ou quand tu voyages, tu sais.
1: Non, c'est clair.
2: C'est intéressant. Plus, c'est plus pas parce qu'on aime... C'est ça, c'est pas parce qu'on n'aime pas un type de poivre qu'on n'aime pas tous les poivres.
0: Puis
2: c'est ça que j'entends,
0: j'aime
2: moi,
0: le poivre
2: là-dedans.
0: Que j'haïssais. Maintenant.
2: Et voilà.
1: Ah ouais,
2: mais
1: parce
2: c'est
1: que
2: fun,
1: c'est
2: ça.
1: De l'exposition.
0: Ouais.
1: C'est
0: okay,
1: de l'ouverture.
0: Comment ça marche?
1: Parce que souvent, les goûts qui nous rebutent sont perçus comme une menace. Une menace, un mécanisme tout à fait normal qui fait que, comme l'odeur de poisson. T'sais, tu rentres dans un endroit, ça sent le poisson, tu dis oh, j'aime pas ça. La peur des arêtes. Il y a un paquet d'affaires qui sont bien au-delà de mes compétences.
0: Pour nous protéger.
3: Mais c'est que dans les saveurs aussi, c'est parce que ça a un effet, comme par exemple, on prend de l'astringence, la fameuse astringence.
1: Parlons-en de l'astringence.
3: Que notre chef recherchiste, Étienne,
1: qui
3: pique sa curiosité. L'astringence, puis là, la façon dont les gens autour de nous au bureau on essayait de leur dire c'était quoi. C'est comme, tu mets un aliment dans ta bouche, mettons un raisin avec une peau de pépin, puis c'est comme si l'astringence, ça enlevait toute l'humidité de ta bouche.
1: Ouais.
3: Ou des fois, il y a des aliments qui nous font extra saliver. Fait que, comme tu viens de dire, on a des réactions physiologiques.
1: Clairement.
3: On n'est pas habitué à ça, là.
1: Mais je pense qu'un bon alchimiste cuisinier va être capable d'utiliser ça, puis on le vit clairement avec les relations d'accord, mets et vins, ou d'harmonie.
3: Mm-hmm.
1: Parce qu'un accord parfait, c'est difficile à faire, puis on en a déjà parlé auparavant, mais quand on parle d'astringence, on peut très rapidement penser à un jeune vin rouge de la région de Bordeaux

0: qui va être très tannique. Fait qu'on va avoir quelque chose d'un très jeune âge, puis en bouche, ça va assécher.
1: C'est ça.
0: Mais cette mécanique-là d'assécher, ça donne la structure au vin. Puis souvent, un vin dans un jeune âge va bénéficier du temps parce que les tanins vont s'atténuer, puis ça fait partie de la structure du vin. Puis cette structure-là va l'aider à vieillir puis d'avoir une garde qui va être intéressante. Mais sur le coup, c'est pas trop plaisant. Fait qu'on va combattre l'astringence avec des mécaniques que l'on connaît. Tu vois, exemple, un vin rouge qui est très tannique va être très, très, très copain avec un morceau de steak saignant.
1: Okay.
0: Qui va être bien poêlé, une belle réaction de Maillard. S'il y a de la barrique ou pas, c'est pas grave. Mais le fait d'avoir le sang, le côté juteux de la chair va enrober ta bouche. Et c'est là qu'on va être capable de prendre une gorgée de vin, puis la sensation va être totalement différente. On peut vivre la même expérience aussi avec un jarret d'agneau braisé. Le fait que la sauce soit bien liée et de collagène, on prend une bouchée de notre agneau qui se promène en bouche, on mastique en pleine conscience, on vit un moment, ce formidable agneau, ça va très, très bien. Mais mécaniquement, ce qui va se passer, c'est que le collagène qui va avoir été dégagé dans la cuisson qui est lente va tapisser ta bouche. Et les tanins vont glisser sur les parois, puis tu n'auras pas la même sensation. L'astringence n'est pas un ami de la gastronomie.
1: Ah, mais d'ailleurs...
0: Il crée une tension, mais ce n'est pas un joueur
1: donc
0: principal.
1: Donc, ce n'est pas quelque chose qu'on utiliserait dans une recette pour amener texture ou plaisir
0: non.
1: ou complexité.
0: C'est c'est pas un figurant, mais c'est un rôle muet. C'est un rôle muet dans la télésérie.
1: OK, donc continuons sur ces autres odeurs et saveurs mal aimées.
0: Mais par contre, le fait de saliver, ça, c'est intéressant. D'être capable de l'utiliser. Puis encore une fois, dans le corps mets vin, d'être capable de prendre des aspects, exemple, un vin qui est très, très, très acide, comme un vino verde, puis d'y ajouter un plat, exemple, un péton qui est mariné dans beaucoup de citron. Puis après ça, ça part.
1: Hey, Alison, là, elle est dubitative.
0: Vas-y, Alison.
2: Mais je suis comme pas d'accord, moi, que l'astringence, ça fait pas partie d'une expérience. Moi,
0: Tu cours après, toi?
2: Moi, je l'apprécie, l'astringence, parce qu'elle me fait vivre quelque chose. Tu sais, quand quelque chose est pas complexe, qui est juste un goût sucré ou un goût acide, moi, je trouve qu'il y a des aliments, puis peut-être que je suis biaisée par le sujet de ma chronique, mais je trouve que ça amène une profondeur de plus, puis une complexité aromatique de plus.
1: Mais quand tu payes 150$ pour ton souper au restaurant, si tu as mangé quelque chose qui a enlevé toute l'humidité de ta bouche, ça se peut que tu laisses pas un gros pourboire.
0: Peut-être que je me suis mal exprimée.
2: Ben non, c'est ça absolument aussi, pas. C'est juste que moi, je suis une bébite particulière. Là,
0: non, non,
2: dans
0: mais
2: un
0: mon propos
2: que...
0: était somme toute assez clair.
1: Mais tu sais, je prendrais pas une soupe à peau de raisin.
0: On va le combattre.
1: Hein.
0: Elle fait partie de l'expérience. Elle crée une tension. C'est du suspense.
2: Oui, mais moi, je veux pas qu'on l'élimine.
0: Mais moi, je l'éliminais pas, mais je la...
1: OK, la madouille.
0: Je la contourne ou je lui fais face.
1: OK, par exemple, Dani, quand on boit un spritz...
0: Oui, un spritz, c'est de l'amertume.
1: C'est un bon exemple de toutes ces saveurs qu'on n'est pas sûr qu'on aime.
0: Ben non.
1: Puis qu'on n'est pas sûr qu'on aimait.
0: Oui.
1: Comme le Negroni. Tu sais, moi, je pense que parce qu'on a bu du spritz beaucoup ces dernières années, je pense que le Negroni, après ça, est arrivé et est revenu.
0: Oui.
1: Parce que là, on s'est habitué un peu à l'amertume parce que c'est très amer, le Negroni.
0: Ben...
1: Moi, je pense que si on n'avait pas bu du spritz pendant les 10 dernières années, je ne suis pas sûr qu'on aurait tant la tendance Negroni depuis une couple d'années.
0: Mais le spritz, là, c'est la porte d'entrée. Le spritz, pour les gens qui connaissent pas l'apérole spritz, qui est le classique, là, c'est un apéritif, donc une boisson qui est légèrement amère, herbacée, balancée par quelque chose qui est somme toute assez sucré, pas très acide, puis qui va être utilisé dans une concoction qu'on appelle le spritz. Fait qu'un spritz, tout dépendant des écoles, ben ça va être fait avec soit du prosecco ou un vin qui va être mousseux ou un vin blanc avec
1: du soda.
0: Ouais, parce que spritz allemand. Fait qu'on va utiliser du soda avec du vin, puis la concoction d'apérol avec une pièce d'agrumes.
1: Ah, ben
0: mais après ça, quand on commence à traverser le Rubicon, là, ben on va parler de Campari soda. Fait que ça, on enlève toute la matière vineuse, puis on va prendre de l'eau de Celt, hein, du bon vieux soda ou un spritzer, avec des glaçons, le Campari. Le Campari, là, il y a du poil sur le thorax.
1: Okay.
0: Lui,
1: hein, okay.
0: C'est beaucoup plus amer, c'est beaucoup plus affirmé. Puis avec une belle tranche d'orange, c'est exceptionnel. Puis après ça, quand on parle du Negroni, on parle d'une part de gin, une part de vermouth rouge,
1: une part de Campari
0: sur glace.
1: Avec
0: il y a son cousin, l'Americano, qui a pas de gin, mais qui a du seltzer.
1: Ah, OK.
0: L'Americano, il est quand même coquin, lui.
1: OK.
0: C'est agréable. Il est balancé par le reste. Mais c'est notre relation au sucre qui fait qu'on a réussi à apprivoiser le Negroni. N'est-ce pas, Alison?
2: Et pourtant, ce serait le sel qui atténuerait cette amertume-là et non pas le sucre.
1: Ah, c'est intéressant.
2: chimiquement.
1: Juste vous dire qu'on va sortir plus mêlés de toute cette 15 minutes. Non, c'est pas

0: vrai. On va sortir avec plein de nouvelles possibilités.
1: Ben, tout à fait.
0: Pour
1: ben,
0: nos
1: oui.
0: papés.
2: Ben, oui.
0: OK, ici, quelqu'un nous parle. Mon bébé a 17 mois. Et ses repas préférés sont ceux avec du curry, de la lime, sriracha, et elle a même dévoré mes dumplings tofu kimchi.
1: Oh, wow! Ben oui, ça, c'est de l'exposition. Jeanne, ma deuxième, mangeait du boudin à 6 mois, puis ça y allait comme ça. Elle avait un éveil, ça y tentait.
3: Quand on ne met pas de limite à nos enfants et qu'ils ont des occasions de manger des aliments dans un cadre qui est agréable et qu'ils nous voient manger, ça donne toutes les possibilités.
0: En terminant, Dani,
1: oui.
0: parce que cette note-là dans tes notes, je l'adore. Qu'est-ce qui manque dans un plat quand on fait... Correct, là, mais...
1: Quand on fait, ben, de l'astringence.
0: Ça, c'est sûr qu'on peut jamais faire... après l'astringence. Mais c'est quoi?
1: Moi,
0: c'est de l'acidité, c'est du sel?
1: On goûte à une soupe, admettons.
0: Du...
1: Ouais. Admettons, il y a une soupe de, une crème de carotte devant toi, là, puis tu fais comme... Ah, oh, Christy, c'est plate.
0: Mm-hmm.
1: Puis, tu sais, ça,
0: on met quoi?
1: Ben, on va mettre du sel. On va assaisonner avec une petite pointe de poivre si c'est nécessaire. Après ça, on va aller chercher la texture. Puis là, tu fais comme, OK, est-ce que c'est bien lisse? Est-ce que ça tapisse? Moi, là, je ne lèverai jamais le nez sur une belle grosse cuillère de yogourt méditerranéen sur le dessus de mon potage quand je vais le servir, parce que cette notion-là de gras et d'acidité va rendre ça intéressant. Je lève pas le nez non plus sur le fait de prendre un pied mélangeur dans mon potage puis de le monter soit avec une huile d'olive extrêmement poivrée ou ne serait-ce que quelques beaux morceaux de beurre. Puis ça va devenir intéressant aussi, les zestes.
0: Les zestes,
1: ça apporte toute une autre dimension. Caraméliser ses carottes avant de le faire aussi, ben, on va aller chercher un peu d'amertume puis ça va être chouette.
3: Moi, j'aime une petite pointe d'harissa dans le potage de carottes. Le petit piquant que ça donne.
0: Le petit poivron, piquant du poivron.
1: N'ayez pas peur des saveurs qui vous confrontent. Essayez de vous y exposer. Puis je vous le dis, c'est payant.
0: J'adore
1: ça, va à la bonne place. C'est excitant.
0: Ça. Et là, on m'invite à essayer le poivre de Kampotte.
2: Ah oui.
0: K-A-M-P-O-T. Poivre saumuré. Grain mou.
1: Est-ce qu'il vient de Barbarie?
0: On le sait pas.
1: Comme le sarrasin vert, admettons? Non?
2: Madagascar, je crois.
0: Ah, oh, mon Dieu! Merci pour ça, Dani. Et on s'en va comme ça vers la chronique d'Alison. Des baies.
2: Oui.
0: Et des herbes sauvages.
1: Et des hommes.
2: En fait, principalement des baies, des fruits. En fait, c'est carrément Dani qui m'a inspirée là-dedans. Quand on s'échange nos sujets pour voir comment est-ce qu'on va rendre le plateau alimentation plus dynamique et tout, puis je le voyais parler de ces saveurs-là, puis là, je l'entendais encore, c'est comme, waouh, quelle belle opportunité de vous donner des ressources qu'on trouve gratuitement dans la nature. Donc, on va baisser encore l'investissement en lien avec votre création de bartendre. On va aller vers ce qu'on peut cueillir. Puis là, juste avant de rentrer dans tout ça, là, encore une fois, prenez le temps de bien vous informer, de bien identifier, vous assurer que ce que vous cueillez et vous portez à votre bouche est bel et bien comestible, surtout pour la troisième suggestion que j'ai pour vous aujourd'hui.
0: Okay.
2: Puis, je veux revenir justement sur le fait que, tu sais, on parle d'acidité, d'amertume, d'astringence. Je vais souligner une chose, au Québec, au Canada, particulièrement dans la région de la forêt décidue, là on parle de tout ce qui est la Laurentide, la Mauricie, le long de la plaine du Saint-Laurent, les Appalaches, le Bas-Saint-Laurent. Ce sont des goûts et des saveurs emblématiques. Donc, si on va vers la nature sauvage pour s'approvisionner puis comprendre ce que c'est ces goûts-là, c'est ces saveurs-là, en fait, cette réaction-là, acidité, amertume, goût, astringence, réaction, qu'on trouve dans la nature sauvage. Donc, il va falloir commencer à s'y habituer si on veut se définir un peu mieux dans l'assiette. Et là, je vais débuter avec probablement celui qui réfute plein de gens, mais qui est extraordinaire, c'est le pimbina, Viorne trilobée. Ça, c'est un petit arbuste indigène. Il y a des belles branches auburn, rouges. Il est vraiment magnifique l'hiver. Là, quand on marche dans le bois l'hiver, puis on voit cet arbuste-là qui contraste avec le blanc, c'est magnifique. Ça pousse en genre de grappe. Là. C'est comme un peu tombante à l'extrémité des rameaux. Et moi, je trouve ça fascinant parce que la feuille, elle ressemble à la feuille d'érable. Fait qu'il y a quelque chose qui me parle encore plus quand je vois ça. Bref, le fruit du Viorne trilobée, c'est le pimbina. Puis je l'aime, ce petit fruit-là, parce que j'ai l'impression qu'il m'offre une expérience gustative en une, trois expériences en une. Fait que Dani, quand on parle d'éduquer puis d'habituer les jeunes palais à quelque chose de nouveau, je trouve que c'est le fruit extraordinaire pour ça. Donc la première partie, c'est le côté chien.

0: terre qui est supra-acide. Dans l'ouest du Canada, on appelle ça un peu le squish berry. Mmh. Parce que c'est plus le squash berry, mais bref, le squish berry, moi j'appelais ça comme ça quand j'étais jeune, parce que tu l'écrapoutis, puis quand tu l'écrapous, le noyau sort, mais là, toute la chair sort avec. Donc ça, c'est sucré, mais c'est une belle bombe d'acidité. Hein? Le pain binon, on l'appelle aussi le cranberry vin burnum. Donc, ça évoque ça, cette similitude dans le goût. Puis cette acidité-là semblerait qu'elle s'atténue après quelques gels. Je regardais, par exemple, les différents guides d'identification, les fleurs bec, pour ne pas les nommer, que j'adore, suggèrent de cueillir après les premiers gels si on veut atténuer l'acidité. Mais moi, je l'aime, je l'embrasse, cette acidité-là. Donc, vous pouvez les cueillir à ce moment-ci. Et
1: il y a Marlène de Longueuil qui nous écrit « Le pain binat! » 3 points d'exclamation. Ma grand-mère avait de ces arbustes qui poussaient près des piles de roches sur sa terre à Thetford Mines. Mmh. Petite, je les cueillais et elle en faisait de la confiture, odeur de pied épouvantable, garantie à la longue cuisson que ma fratrie détestait. Mais quel goût formidable! Avait cette confiture sur du pain de sarrasin maison chaud, beurré et épais.
2: Mais tu vois, le nez, la bouche, l'argousier aussi, il y a quand même une réputation, hein?
0: Oui, et voilà. Puis je pense que c'est exactement ça qui fait en sorte qu'on n'a pas autant de pain binat sur le marché en ce moment. Puis mon message un peu aujourd'hui, c'est ne vous arrêtez pas à cette odeur-là. Parce que le goût est vraiment formidable. Puis la peau, Dani, tantôt tu parlais des vins de Bourgogne, mais l'astringence que fait la peau du pain binat, c'est vraiment extraordinaire. Puis je me suis retenue pour pas le dire tout à l'heure, mais je pense que le duck face est le résultat de l'astringence.
1: Ah oui!
0: Mais c'est vrai! On se met ça en bouche, puis tout de suite, c'est comme... Tu sais, il y a comme une sapidité, puis là, on fait le duck face instantanément. Oui. Le visage de canard qu'on voit dans les selfies sur les réseaux sociaux, les autoportraits, bref. Et le noyau est bondé de pectine naturelle. Donc, on lisait justement ce commentaire de cette dame dans la région de Thetford Mines. Ça fait tellement des belles gelées. Donc, allez faire un tour, cueillez le pain binat. Si vous voulez le découvrir, sans nécessairement vous lancer dans la forêt sauvage, il y a l'entreprise québécoise Floem qui distribue partout au Canada. Ils font du pain binat séché. Donc, c'est une belle façon de débuter l'aventure pain binat.
1: Ah, peut-être dans des bars tendres?
2: L'aventure pain binal, toi. Oui.
1: Dani, tu voulais?
2: J'étais curieux de savoir comment le noyau se comportait. Parce que vous savez, on croque un raisin de Concorde, exemple. Ça, c'est un lieu qu'on a de commun d'un océan à l'autre. Là, le raisin de Concorde bleu, tu croques le pépin, il est astringent. Mm-hmm. Est-ce que le pain binat fait la même chose?
0: Exactement. Puis c'est pour ça qu'on l'appelle aussi le squash berry, le squish berry, parce qu'on recommande de l'écrapoutir avant de le consommer pour que le noyau parte. Ah, il revole. Vraiment.
2: Fait que mais tu mets pas ça dans le Vitamix puis passer ça au tamis après, ça va être dégueulasse. Là.
0: Non, puis c'est là le grand défi de la transformation alimentaire avec le pain bima. Puis il y a beaucoup, tu sais, il y a de plus en plus justement de petites entreprises agricoles qui le font à échelle très, très humaine, dans des quantités très, très limitées, justement, Dani, pour ce que tu soulignes en ce moment. Puis il y en a d'autres qui vont même jusqu'à retirer la peau parce que l'astringence réfute. Moi, je l'embrasse, cette astringence-là.
1: avec ton duck face. Ça t'embrasse avec ton dog face. Bien ça fait sûr. Des beaux becs.
0: Je suis une professionnelle du dog face, Pénélope. Voyons donc.
2: C'est des muscles.
0: Blague à part, si on n'aime pas cette astringence-là, si on n'aime pas justement cette sapidité-là, cette amertume-là, bien, il y a l'airel. Est-ce que vous connaissez l'airel autour de la table?
1: Je viens de me commander des confitures chez Gourmet Délices. Gourmet Délices, c'est par rapport, c'est quelqu'un que je connais qui s'appelle comme ça. Oui, chez Gourmet Sauvage, des confitures d'airel, ça va goûter quoi? Je ne les ai pas reçues encore.
0: En fait, moins l'astringence, une belle acidité, un beau sucre naturel, mêmes avantages que le pain binat, c'est-à-dire cette belle pectine naturelle et des petites bombes de vitamines et d'antioxydants. Puis je vais préciser dans quelques instants, mais je suis persuadée que vous connaissez tous l'airel sans le savoir. Si je vous dis boulette suédoise...
2: Oh, je te dis oui, s'il vous plaît.
0: C'est le fruit de la fameuse sauce qui accompagne les boulettes suédoises chez IKEA, absolument. En anglais, ça s'appelle le Lingonberry. Tout dépendant d'où vous écoutez cette chronique en ce moment, vous connaissez sûrement l'airelle. Parce que sur la Côte-Nord, on appelle ça la graine rouge. Les communautés autochtones, Innu notamment, la cuisine énormément. Je pense à l'airelle rouge au Manitoba. On l'appelle aussi dans ce coin-là la Mountain Cranberry parce que... Et elle porte aussi le nom d'Atoka. Mais là, on va. Mais ce n'est pas la canneberge. C'est là, par exemple. Je pense qu'on fait beaucoup d'erreurs.
1: Mais c'est parce dans que la l'ouest... compagnie qui vendait ça s'appelait Atoka, puis elle vendait des canneberges en canne.
0: Au Québec. Exactement. Mm. Au Québec, on l'appelle aussi l'Atoka, mais ailleurs au Canada, ça porte le nom d'Atoka, mais ça n'a rien à voir avec la canneberge. Toutefois, le goût, l'expérience en bouche, c'est dans la même famille. Donc, ce n'est pas rare qu'on fasse cette erreur-là, mais sachez que si vous aimez la canneberge, c'est sûr que vous allez aimer l'airelle. On dit le vrai nom, là, en passant, là, c'est airelle vindida. Donc, si vous faites des recherches dans vos guides d'identification, je pense notamment au magnifique livre Forêt qui a été fait par Ariane Paré-Legal et son père. C'est vraiment une belle piste pour essayer de découvrir cet univers-là puis apprendre à cuisiner avec. Je voyais le jardinier paresseux, oui, mm-hmm. Matthew, qui a repris le compte de son père. Lui, dit justement que c'est un arbrisseau, à planter facilement, qui pousse facilement. Donc, ça permet justement d'avoir accès à ces baies-là, dites sauvages, dans son environnement, qui permet justement d'éduquer son palais, puis de comprendre un peu c'est quoi ce goût-là, cette expérience-là qui est à l'image de notre nature sauvage au Canada. Et on en voit de plus en plus de l'airelle, plus que le pimbina, parce qu'il y a des cultures qui sont en train de s'implanter au Québec, notamment avec les airelles des frères à Lac-Etchemin, dans Chaudière-Appalaches, parce que la demande est là. Tu sais, on parle des bartendes tout à l'heure, Stéphanie. Tu sais, cette petite dose, on a parlé des bleuets séchés, mm-hmm. facilement accessibles, mais l'airelle aussi a cette valeur-là, parce qu'elle ajoute un genre de petit goût unique qui, oui, s'apparente à la canneberge, mais j'ai l'impression qu'il y a comme peut-être une cerise griotte et une canneberge qui se sont mariées ensemble et ont créé l'airelle. Ouais, il y a comme un genre de petit côté un peu, poivré, pour le dire ainsi, un peu musqué. Donc, quelque chose de fun. Mais là, en faisant mes recherches, j'ai trouvé un article sur mordu.ca. Le journaliste Dominique Day Matthews souligne les recherches du docteur Chris Siao, qui est au Centre canadien de recherche agroalimentaire en santé et médecine. Ça, c'est à Winnipeg, au Manitoba. Puis, Dominique, il raconte que le docteur Siao a consacré plus de 15 ans de recherche à ce qu'il appelle l'or rouge du Nord. Et ça a été baptisé ainsi par le ministère de l'Agriculture et de l'Agroalimentaire du Canada, justement en raison des nombreux bienfaits sur la santé. Puis attendez un peu, là. Moi, là, j'ai été vraiment surprise par ça, parce que le docteur Siao, il écrit que les airelles rouges, et là, je le cite, sont particulièrement riches en anthocyanines antioxydantes qui préviennent l'oxydation du cholestérol sanguin, aident à maintenir les vaisseaux sanguins en bon état, et il poursuit en disant que ces puissants antioxydants pourraient contribuer à réduire les risques de maladies cardiovasculaires et même certains cancers. Donc, je ne sais pas ce que tu dis, toi, en entendant ça, Stéphanie.
3: Bien, ça ne m'étonne pas, parce que les petits fruits, les baies, sont riches en antioxydants de ce type-là. Puis les anthocyanes, c'est aussi l'antioxydant principal qu'on retrouve dans les bleuets sauvages. Je dis bleuets sauvages parce qu'ils en contiennent deux fois plus que les bleuets en corymbe. Et c'est une particularité des baies qui poussent surtout en milieu sauvage, parce que la plante doit se protéger, doit être robuste, doit vivre dans un climat qui n'est pas facile, et c'est une façon, elle, d'être plus forte, et les substances qu'elle produit pour être plus forte, ce sont souvent des antioxydants qui, après coup, quand nous, on va les manger, vont avoir des bienfaits sur notre santé. Donc, des études comme tu nommes là, c'est pas rare là, qu'on les voit sur les petits fruits comme ça.
0: C'est ça l'avantage mm-hmm. du Canada, du Québec, d'être en milieu nordique. C'est ce qui pousse dans la nature sauvage, se combat un peu plus et développe encore plus de mm-hmm. bienfaits. Donc, gardez ça en tête lorsque vous cuisinez. Le dernier, non le moindre, j'ai eu la chance de cueillir le Viti riparia, le fameux raisin qui a donné le nom de Vinland au territoire d'Amérique du Nord, mm-hmm. exploré par les Vikings vers l'an 1000 sous la conduite de Leif Erikson. Le raisin sauvage ou la vigne des rivages. fromage. Ce serait aussi le fameux raisin à l'origine de l'île de Bacchus, le surnom de l'île d'Orléans par Jacques Cartier lors de son passage sur le fleuve Saint-Laurent. Il y a quelque chose de vraiment excitant pour moi dans cette expérience-là. Puis je vous l'avoue, je l'ai fait l'année dernière et c'était une première. Je connaissais un peu l'histoire un peu légendaire de toute cette histoire associée aux vignes sauvages. C'est comme une petite vigne grimpante, il y a des belles vrilles, ça cherche le soleil.

Ça grimpe en hauteur. Là, moi, je l'ai fait à Portneuf, à Deschambault, vraiment sur le bord du fleuve. Puis on voyait là, d'un côté de l'arbre, il n'y avait absolument rien. De l'autre côté, où c'était ensoleillé, tout, on retrouvait tous les raisins de ce côté-là. C'est un bleu.

0: Si on veut l'astringent, c'est les noyaux et l'amertume, pardon, on les conserve. Et d'où, ben, peut-être la piètre réputation des vins de raisins sauvages, hein, on disait à l'époque, où les différents guides qui encourageaient les gens à cueillir et transformer en vin, on disait que c'était des vins astringents, vraiment désagréables. Ben, c'est en raison de ces noyaux-là. Donc, encore une fois, des petites lectures rapides pour vous permettre de découvrir à la fois le pimbinat, les RL, les raisins sauvages. J'ai parlé des guides, hein, du groupe Fleur Bec. Pour moi, là, les plantes sauvages au menu, tout ce qui est les plantes sauvages comestibles, ce sont des guides incontournables. Il y a aussi le livre Forêt de Ariane Paré-Legal et son père Gérald Legal et le jardinier paresseux qui donne plein de trucs et conseils pour les cultiver si vous voulez le faire là, dans votre cour arrière ou sur votre balcon.
1: Merci pour tout ça, Alison. Ça donne tellement des belles pistes pour agrémenter ce qu'on mange, là, sérieux. Catherine nous écrit. Il y a également, je reviens au bartendre, où on parlait par exemple de fruits séchés, de bleuets déshydratés qui ont été mis dans les bartendres, Stéphanie. Oui. On parlait de canneberges aussi, puis elle nous écrit pour dire qu'il y a également des canneberges bio sucrées au jus de pomme au lieu d'être sucrées avec du sucre. Et autre question, Catherine nous demande, quand la loupe mentionne une haute teneur en sucre, est-ce que ça comprend le sucre naturel qui se retrouve dedans ou on est juste dans le sucre ajouté?
2: Glucose, c'est glucose.
3: Mais je pense qu'on est juste dans le sucre ajouté.
1: OK.
3: Oui, les sucres ajoutés, les sucres libres. Donc, je pense pas qu'on est dans Colin Debine.
1: Ben,
3: je vérifie.
1: Ça se peut qu'on le sache pas puis que ça demande à Catherine de faire un peu plus de recherche. D'ailleurs, je vous invite à écrire à l'émission. Pour toutes, parce que à chaque mercredi, là, vous m'écrivez sur toutes mes plateformes personnelles pour me demander les recettes. Puis ça me ferait vraiment plaisir, mais je les ai pas. Parce que je les ai pas dans mes notes. C'est pas ça. Donc, écrivez sur la bulle de conversation à l'émission. Je vous jure, on va vous répondre si on a les recettes. Parce que c'est tantôt, là, c'était les recettes de bartendre.
3: StéphanieCôté.ca,
1: c'est là qu'on retrouve les recettes des bartendres. Alicine Van Rassel, Dany Saint-Pierre, Stéphanie Côté, merci infiniment pour cette belle heure.
2: Merci beaucoup.
1: On était beaucoup lâchés. Ce matin. Mathieu Bellumeur, bonjour.
4: Bonjour Pénélope.
1: À la barre de Midi Info dans une demi-heure, qu'est-ce qu'il y aura?
4: Vous avez peut-être vu ou lu le reportage de mon collègue David Gentile et Camille Gaillard qui ont diffusé hier aussi un reportage où on voyait le témoignage de cette femme, Eugénie Lacroix, atteinte d'un cancer du sein de stade 4 qui, elle, dans le fond, a fait une sortie. Elle espère que le nouveau gouvernement va mettre en place le dépistage précoce du cancer du sein. C'est pas la première fois qu'on en parle, mais on va en reparler aujourd'hui à l'émission. Il semble qu'à Québec, il n'y a aucun scénario
1: pour ça. Mathieu, que c'est les experts mandatés pour conseiller le gouvernement scientifiquement.
4: Exactement. Alors, pourquoi cette résistance? C'est entre autres une histoire de coups là-dedans, mais on va faire le point là-dessus. On va aussi revenir sur Ottawa qui a décidé de suspendre l'achat de 16 hélicoptères fabriqués aux États-Unis, une réponse aux tensions commerciales. Puis on va revenir dans le temps avec les 60 ans du métro de Montréal. Une histoire quand même assez fascinante qu'on va vous raconter ce midi.
1: Ben, bonne émission, Mathieu.
4: Merci beaucoup.
1: C'est Midi Info et c'est dans pas mal exactement une demi-heure. Alors voilà comment cette deuxième heure d'émission se termine. Nous allons retrouver après les infos nos journalistes scientifiques Joël Leblanc et Geneviève Laroche-Elguy. Et demain à cette heure-ci, une autre participation d'Isabelle Maréchal à l'émission Nouvelle collaboratrice cet automne. Elle sera là demain pour terminer l'émission. À tout de suite.

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4: Rebecca Kwan, voici les informations. Le gouvernement sortant de Christine Fréchette a tenu son dernier conseil des ministres avant la passation des pouvoirs à l'Assemblée nationale du Québec la semaine prochaine. Les ministres caquistes demeurent optimistes quant à l'avenir de leur parti, même s'il a été rayé de la carte aux dernières élections, et déjà des noms circulent pour une éventuelle course à la chefferie. Marie-Josée

0: des paquets de Como.
1: Une dernière page se tourne pour le ministre François Bonnardel.
2: Pincement. Pincement, dernier conseil des ministres, ouais.
1: Christine Fréchette a présidé une dernière fois son conseil des ministres.
3: Dire au revoir aux collègues, saluer tout le travail qu'ils ont réalisé là, au cours des derniers mois, des dernières années.
1: L'émotion était palpable. La ministre de la Santé, Sonia Bélanger, craint l'arrivée du prochain gouvernement.
4: J'ai juste un souhait, c'est qu'on ne défasse pas tout ce que j'ai mis en place.
1: Malgré la chute de la CAQ lors des dernières élections, les ministres Pascal Derry et Martine Biron refusent de signer l'arrêt de mort de leur parti.
5: Il faut absolument garder cette troisième voie vivante et je pense qu'on peut très bien reconstruire et rebâtir.
4: Tu es un parti politique, là. C'est très périlleux. Faut pas que tu fasses ça. C'est un véhicule qui est là.
1: La CAQ devra se trouver un chef intérimaire, de nouveau Martine Biron.
4: Quelqu'un de rassembleur, puis quelqu'un qui connaît bien le parti.
6: C'est très flatteur que mon nom circule. Je remercie.
1: Le ministre délégué aux régions, Mathieu Lévesque.
6: Je crois sincèrement qu'il y a un avenir pour la troisième voie.
1: D'autres noms circulent pour la chefferie, celui du ministre de la Sécurité intérieure, Yann Lafrenière.
7: Est-ce que vous êtes intéressé à être chef de la CAQ?
8: En toute honnêteté, je ne sais pas. Mais je sais qu'on a une bonne réflexion à faire.
1: Et celui de Simon Jolin-Barrette, le ministre de la Justice.
9: Je réfléchis.
1: Le conseil exécutif de la CAQ choisira son prochain chef par intérim ce samedi. Ici Marie-Josée Paquette-Comeau, Radio-Canada, Québec.
10: Les éditions du Boréal affirment qu'elles resteront aux côtés de l'auteur Télisson Aurélien malgré les allégations d'utilisation de l'intelligence artificielle le visant. C'est ce que la maison d'édition a fait savoir à la suite de la lettre envoyée par l'auteur dans laquelle il nie à nouveau avoir eu recours à l'IA pour écrire « C'était ça ou mourir », mais admet certains plagiats qui lui ont été reprochés. Aux États-Unis, Luciano Fratolin, ce Montréalais reconnu coupable en août du meurtre de sa fille de 9 ans, a été condamné à la prison à vie sans possibilité de libération conditionnelle avant 25 ans. Il écope aussi d'une peine supplémentaire pour avoir dissimulé le corps de sa fille après l'avoir tuée dans l'État de New York en juillet 2025. Marc Véro a les détails.
11: I'm sentencing you to an indeterminate sentence of incarceration of 25 years to life.
12: La juge Tatiana Coffinger a condamné Luciano Fratolin à la prison à vie sans possibilité de libération conditionnelle avant 25 ans. Elle l'a aussi condamné à une peine consécutive de 1 à 3 ans pour avoir dissimulé le corps de sa fille. La juge a fait sienne les remarques du procureur qui considère qu'il n'y a pas de réhabilitation possible pour l'homme de 46 ans qui n'admet pas les faits, qui n'a pas protégé son enfant. Le jury avait délibéré pendant seulement une heure avant de conclure que Fratolin avait noyé Mélina, qui était âgée de 9 ans, dans un ruisseau du nord de l'État de New York. La poursuite avait fait témoigner plusieurs policiers et experts qui avaient reconstitué les déplacements de Fratolin le jour de la mort de sa fille et ainsi démontré que sa version des faits n'était pas crédible, à savoir que sa fille avait été enlevée par deux hommes dans une fourgonnette blanche lors d'un arrêt aux toilettes. Le procureur au procès s'est adressé aux médias à la sortie du tribunal.
13: I am satisfied with the sentence. It is the maximum you can get in New York, and hopefully the parole.
12: Le procureur s'est dit satisfait de la sentence, dit espérer que Luciano Fratolin passe le reste de sa vie en prison. Fratolin entend porter la sentence en appel. Ici Marc Véro, Radio-Canada, Montréal.
10: En terminant, Ottawa réitère ses menaces envers la société américaine Cleveland Cliff, propriétaire de l'acierie Stelco en Ontario. L'entreprise maintient sa décision de licencier près de 500 employés, qu'elle justifie notamment par la chute de ses exportations vers les États-Unis en raison des tarifs douaniers. L'ultimatum qui avait été lancé par la ministre de l'Industrie, Mélanie Joly, pour que l'entreprise trouve une solution, est maintenant passé. Et comme l'explique Christian Noël, le gouvernement canadien continue d'évoquer de possibles recours judiciaires.
14: La ministre Mélanie Joly persiste et signe.
15: Mais c'est pas vrai qu'il va y avoir des pertes d'emplois au Canada par Stelco.
14: La compagnie américaine Cleveland Cliff, dit-elle, doit respecter ses engagements contractuels et maintenir ses installations au Canada.
15: Stelco s'est engagé envers le gouvernement du Canada à maintenir les emplois.
14: Il y a 5 jours, la ministre a livré un ultimatum. L'échéance, c'est maintenant. Et la compagnie n'a pas bougé. Au contraire, dit le PDG de Cleveland Cliff.
16: There's no provision in the contract.
14: Il n'y a rien dans notre contrat avec Ottawa, dit Lorenzo Gonzalez, qui m'oblige à maintenir tous les emplois pendant 5 ans. Ce PDG, proche de Donald Trump, invoque les tarifs douaniers américains sur l'acier pour justifier la fermeture de ses installations canadiennes.
17: Afin de sauver, oui, les emplois chez Stelco.
14: Pour le chef conservateur, c'est la preuve que Mark Carney a échoué.
17: Arrêtez de juger M. Carney par ses paroles. Commencez à le juger par ses résultats.
14: Ottawa menace maintenant...

0: de poursuivre Stelco. Mélanie Joly.
1: La compagnie peut faire face à des pénalités financières. Et troisièmement, la compagnie peut être forcée de vendre ses actifs.
0: Mais pour ce faire, Ottawa devra d'abord déposer une poursuite et convaincre un juge de trancher en sa faveur, une tâche difficile qui pourrait prendre du temps. Ici Christian Noël, Radio-Canada, Ottawa.

0: Ce matin, la première entrevue qu'on a réalisée, c'était avec Laurent Lavaste. Laurent Lavaste est un dessinateur français qui s'est retrouvé à vivre dans la rue pendant plusieurs mois à Montréal, il y a 3 ans de ça. Et il en a... Et dans la rue, donc, il s'est mis à dessiner, à tirer le portrait à beaucoup de personnes qu'il a rencontrées qui étaient en situation d'itinérance de toutes sortes. Il exposait ses dessins ici et là, puis ça a donné cette BD dont on a parlé ce matin. Et ça se retrouve facilement sur l'application audio, donc cet entretien avec Laurent Lavaste, qui sera au Salon du livre de Sherbrooke, de Rimouski et de Montréal, au kiosque d'éco-société. Et là, on a reçu un message de Roselyne Joseph, qui dit qu'elle est heureuse de l'entendre ce matin. Nous avions discuté ensemble à Rimouski pendant le Salon du livre. Vous aviez installer vos dessins sur une corde tendue à l'entrée, à l'arrière de l'hôtel. Il bruinait. Vous étiez assis par terre à dessiner. Je me suis arrêtée. Vous m'avez raconté. J'ai acheté votre petit cahier que j'ai fait connaître à mes amis. Mon plus grand désir était de vous voir publier vos dessins. Voilà, c'est fait. Bravo. Merci beaucoup de nous écrire comme ça. Ça nous touche toujours. Ce qu'on fait maintenant, c'est vous tenir au courant de certaines actualités scientifiques avec nos deux journalistes scientifiques. Joël Leblanc est à Québec. Salut Joël.
1: Bonjour.
0: Et elle est à Montréal. Geneviève Larochelle-Guy, bonjour.
2: Bonjour.
0: Journaliste scientifique à Radio-Canada. On va commencer ensemble, Geneviève. Mais tout à l'heure, Joël, on parle de quoi?
1: Je vous amène dans le sud-ouest des États-Unis pour parler d'une sécheresse qui finit plus de finir.
0: OK, d'accord. Geneviève, commençons avec cette étude qui a eu des résultats encourageants pour les abeilles et les autres pollinisateurs.
2: Oui, mais je dirais même que c'est une bonne nouvelle pour les abeilles, puis bon, ces autres pollinisateurs qui battent de l'aile, si je peux me permettre ce jeu de mots. Il y a une étude ontarienne qui est sortie il y a quelques jours qui fait état de solutions plutôt accessibles et qui peuvent avoir un gros impact dans l'expansion des insectes pollinisateurs. Et ça se joue principalement sur la fréquence de la tonte des bords de route et aussi sur la réduction des herbicides.
0: Okay.
2: Donc, les chercheurs de l'Université d'Ottawa et de la Fédération canadienne de la faune montrent qu'avec ces deux facteurs-là, le nombre de pollinisateurs augmente de près de la moitié de plus et que la diversité des espèces, elle aussi, elle augmente. Les chercheurs, ils voulaient vérifier si la façon dont on entretient ces espaces là, sur le bord des routes rurales pouvait faire une différence. Ils ont comparé 31 sites dans l'est de l'Ontario pendant 2 étés, en 2023 et en 2024, et ils ont capturé et identifié près de 3800 insectes. Ça appartient à 153 espèces d'abeilles ou de cirfes. Les cirfes, c'est des mouches lignées là, qui ça ressemble à de petites guêpes qui sont... elles aussi des pollinisateurs. Et pour les résultats exacts, c'est donc en moyenne 45 % plus de pollinisateurs et 23 % plus d'espèces différentes pour les bordures routières là, qui sont entretenues de manière moins intensive que celles qui sont entretenues de façon plus fréquente. C'est aussi une solution qui est peu coûteuse. Donc,
0: attendez, c'est plus on les entretient, plus il y a de pollinisateurs ou c'est le contraire?
2: Dans le fond, il faut moins les entretenir, c'est ça, moins couper pour laisser les fleurs pousser. Mm-hmm. Là, il faut juste laisser la nature faire son travail. Là. Il n'y a rien à planter ou à rien à entretenir ou du moins de manière moins fréquente.
0: Sauf s'il y a des espèces envahissantes.
2: Ben, c'est ça.
0: Là que ça devient un problème.
2: S'il y a des espèces envahissantes, faudrait agir de manière plus ciblée. Là. C'est ça, ils réalisaient que les municipalités, là, les villes qui s'en occupaient de manière plus ciblée, ben ça avait un impact plus positif là, pour les espèces d'abeilles. Puis justement, la chercheuse principale de l'étude, Jessica Forrest, là, qui est professeure titulaire au département de biologie de l'Université d'Ottawa, elle a dit que elle et son équipe, ils savaient là, que ces pratiques-là d'entretien avaient une certaine importance, mais ils ne s'entendaient pas nécessairement à ce que ces deux changements-là, modestes, là, de diminuer la fréquence de tonte et de cibler les herbicides, là, comme je viens d'en parler, ça avait autant d'effets.
0: Joël?
1: Oui, mais c'est intéressant tout ça parce que depuis quelques années, peut-être une décennie environ, le long de la 20 puis le long de la 40, on a arrêté de tondre le gazon ou en tout cas, on le tond beaucoup moins souvent et on voit même des panneaux qui indiquent gestion écologique de la végétation. Moi, je m'amuse à dire ben c'est l'absence de gestion, on laisse pousser. Mais oui, c'est tout ça, une vertu. En fait, là, c'est intéressant ce que Geneviève nous apporte.
0: De pouvoir le quantifier.
1: Ben voilà, on a des chiffres, ça marche, ça fonctionne.
2: Exact, puis c'est d'autant plus pertinent en ce moment, là, parce qu'on on le sait, là, les pollinisateurs, ils sont sous pression en ce moment, puis il y avait une étude qui est parue l'année passée qui disait que c'est un cinquième des espèces de pollinisateurs indigènes en Amérique du Nord qui représentent un risque d'extinction.
0: Okay, c'est énorme.
2: Donc ça s'explique entre autres justement par le fait que les pollinisateurs ont besoin de fleurs pour vivre et de plantes ou faire leur nid. Et le développement urbain, ben, ça leur en laisse pas toujours beaucoup. Donc, c'est une bonne nouvelle pour les insectes, ça, on le dit, mais c'est aussi une bonne nouvelle pour nous, parce que je le rappelle, là, plusieurs articles là, issus de revues scientifiques le disent, les pollinisateurs jouent aussi un rôle essentiel pour plusieurs raisons, là, dans le maintien de la qualité et du rendement des cultures, pour les revenus des agricoles, mais aussi dans l'accès à des aliments nutritifs.
0: Ouais, ouais, non, on sait ça. Directement dans notre assiette, donc dans notre corps, ça a des effets. OK, donc, qu'est-ce que les municipalités pourraient faire concrètement? Joël, on a parlé de plusieurs de ces municipalités qui sont traversées par la 40 ou la 20. Là.
2: Oui, exact. On en a au Québec aussi, là, mais mine de rien, toutes les bandes le long des routes, là, ça représente quand même un total de beaucoup d'espace. Puis ça peut servir de corridor de dispersion pour les insectes qui visitent les fleurs. Là, je vous en parlerai un peu plus tard, mais quand je dis le long des routes, idéalement, t'sais, on parle de routes qui sont... C'est ça, idéalement moins achalandé et non pas nécessairement des autoroutes, okay. Là, parce que l'intensité du trafic, ça bloque les insectes.
0: Ouais, non, c'est ça, qu'à butiner sur le bord de la 40, ça va pas être toujours le fun.
3: C'est moins agréable.
2: Ouais. Mais bon, pour revenir aux méthodes que les municipalités peuvent entreprendre, c'est, dans l'étude, ils mentionnaient que les chercheurs, dans le fond, eux, ils ont comparé deux méthodes d'entretien lors de leurs 372 visites par an des sites étudiés le long des routes. Ouais, en Ontario, c'est ça. D'un côté, ben, à Ottawa, justement, il y a une gestion qui est plus fréquente des abords routiers. On tombe de 2 à 4 fois par année et on applique périodiquement des herbicides sur l'ensemble du secteur pour contrôler les plantes indésirables. Mais lorsqu'on regarde auprès de d'autres villes, il y en a certaines qui s'y prennent de manière moins intensive. Donc, elles se limitent à maximum 2 fois par année, puis elles interviennent seulement lorsque c'est nécessaire, là, contre les plantes envahissantes. Là. Par exemple, en les arrachant ou en appliquant un herbicide directement sur les plantes concernées, comme le panais sauvage. Là. Ça, c'est une plante envahissante qui peut brûler la peau quand
0: même. Au lieu de l'épandre partout.
2: Au lieu de l'épandre à large échelle, exact. Mais pour une piste d'idée pour les municipalités, ça serait justement d'éviter de tomber dans la haute saison de nidification des insectes. On parle de l'été, c'est surtout entre les mois de mai et juin, entre autres. On parle aussi de maintenir une hauteur de végétation qui est relativement élevée lors de la fauche et de tenir compte des moments de la journée où les pollinisateurs sont les plus actifs pour pouvoir quitter les lieux avant la coupe. Là. Donc, on parle entre 8 et 17 heures là, en journée.
0: On devrait couper entre 8 et 17 heures ou ne pas couper
2: On devrait, c'est ça, couper entre 8 et 17 heures. Comme ça, leurs ailes sont plus actives que, par exemple, le soir ou le matin à la rosée. Puis donc, elles peuvent se diriger ailleurs. Là,
3: avant. Sauver rapidement.
0: Oui, se sauver rapidement.
2: Se sauver rapidement.
0: Et est-ce que... on sait sur certains pollinisateurs, est-ce qu'on sait l'effet de ça sur d'autres types d'insectes?
2: Bien, dans l'article, la hausse de l'abondance était surtout... porté par 4 espèces très communes, principalement. Là, on parle de l'abeille domestique, un bourdon et de 2 espèces de cirf. Quand les chercheurs ils retirent ces 4 espèces-là des calculs, la différence d'abondance entre les 2 types de sites n'est pas autant significative. Autrement dit...
0: OK, sur les autres insectes.
2: Oui, c'est ça, sur les autres insectes. Okay. Là, autrement dit, il ne faut pas conclure que nécessairement que toutes les espèces de pollinisateurs profitent de la même manière d'une réduction de la tonte. Si l'objectif est de protéger les espèces qui sont peut-être plus rares ou plus vulnérables, il faudrait peut-être aller plus loin. Parce que certaines espèces ont des besoins très précis. Elles peuvent dépendre d'une plante en particulier ou d'un type de sol ou de conditions bien spécifiques pour se reproduire. Là, j'avais lu justement qu'une abeille, une espèce d'abeille charpentière, je lisais ça dans l'article, là, qui niche dans des tiges mortes là, qui sont encore debout. Donc, il y a toutes sortes de modes de vie. Là.
0: Oui,
2: c'est très spécifique. Voilà.
0: Mais ça fait juste nous démontrer encore... qu'il y a plein d'affaires qu'on ne sait pas de la végétation
2: c'est
0: et
2: ça,
0: de son rapport
2: de leur façon,
0: avec les animaux, puis des laissés-là, là. Des fois. Tu sais, les arbres morts aussi, à quelque part, ça permet toute une faune, ça permet beaucoup de régénération là, des sols, mais aussi des insectes. Fait que c'était quand même intéressant. OK, est-ce qu'il y a d'autres pistes intéressantes peut-être à voir pour préserver ces insectes?
2: Oui, mais on parle de corridors écologiques. Je vous en parlais un peu plus tôt. Là. Ces milieux, ça peut faciliter les déplacements entre des habitats séparés. Donc, ça leur permet de se nourrir le temps de se rendre à un autre milieu, peut-être plus éloigné de route. On en parlait tantôt avec Joël, on en a aussi au Québec. Là, je pense notamment sur le long aussi de pistes cyclables à Brossard. Mes parents habitent dans le coin. Puis quand je marche, je vois ça depuis 2-3 ans, là, qu'il y a comme une insigne aussi qui est désignée comme corridor de biodiversité là-bas. Mmh. Mais pour revenir à nos bandes qui longent les routes, elles pourraient aussi faciliter donc, le déplacement de ces insectes-là en leur offrant des ressources, comme je disais plus tôt. Par contre, la question, c'est aussi de savoir si ces bordures routières sont réellement bénéfiques pour les pollinisateurs à long terme. Est-ce qu'elles les aident à se nourrir et à se reproduire ou est-ce que la proximité avec la circulation vient limiter ces avantages?
0: Okay.
2: Donc, pour l'instant, on n'a pas encore toutes les réponses sur le long terme. Il faudra poursuivre les recherches pour comprendre un peu si ces milieux contribuent réellement au maintien de la population.
0: Oui, Joël?
1: Oui,
0: Joël.
1: Oui, ben, si jamais ça s'avère et qu'on découvre que c'est efficace à long terme et tout ça, on entend souvent l'opposition entre l'économie puis l'écologie ou l'environnement puis ça nuit à l'économie. Mm-hmm. Mais là, ça va dans les deux. Et l'économie et l'écologie. Ouais. Parce que juste entretenir moins, ça va coûter moins cher. entretenir moins des bordures de route puis mettre moins d'insectes, de pesticides.
0: C'est de l'économie.
1: Ben, les municipalités vont économiser si jamais ça s'avère.
0: OK, Joël, allons sur votre sujet. On parle d'une méga sécheresse oubliée. Aux États-Unis?
1: Ben, je l'ai qualifié d'oublié parce que on dirait qu'on s'en rend pas compte, mais pourtant l'actualité des dernières décennies même, vous savez les feux un peu beaucoup intenses qu'ils ont en Californie, au Nevada, à chaque souvent en fin d'été, on se rappelle en fin 2025, ça avait brassé en Californie, tout avait brûlé ou presque. Ben c'est pas pour rien, c'est que le sud-ouest des États-Unis est dans une période que les climatologues et les spécialistes appellent une méga sécheresse. Et ça dure depuis 27 ans. Ça fait 27 ans que les précipitations et le taux d'humidité global est inférieur à ce qu'il était genre depuis les 2000 dernières années. Je vous donne l'exemple d'une petite ville d'Arizona qui s'appelle Kearney. Ça, c'est un petit peu à l'est de Phoenix. C'est à peu près 2000 habitants, donc c'est tout petit. Mais son approvisionnement en eau dépend presque exclusivement d'une rivière là, qui passe juste au sud, qui s'appelle la rivière Gila. Et puis, cette année, là, au printemps 2026, la situation est devenue critique. En mars, l'équivalent en eau de la neige accumulée dans le bassin qui alimente cette rivière-là, parce que beaucoup des rivières qui fournissent l'eau dans cette grande région-là sont alimentées par... surtout l'hiver, par la neige qui s'accumule dans les montagnes, les rocheuses autour et tout. Et cette neige-là qui fond, ben, elle alimente les rivières, elle alimente des réservoirs. Et puis, ben, en mars dernier, donc, l'équivalent en eau de la neige accumulée représentait 1% de la normale historique pour cette période-là. Il y avait juste 1% de la neige qui a habituellement dans au cours des derniers siècles.
0: Là.
1: Oui, là, il y a quelques mois à peine. Là. Donc, il y a une dans l'État, là-bas, en Arizona, il y a un organisme responsable de la répartition de l'eau. On dit aux villes, vous avez le droit de prendre tant de gallons d'eau par jour ou par année ou par mois. Et puis, le responsable donc, de cette répartition de l'eau de cette rivière Rila a réduit d'environ 85% l'allocation d'eau de la ville.
0: Wow.
1: Donc, tout à coup, là, vous vous faites dire du jour au lendemain, il faut réduire de 85% notre consommation.
0: Tout. Ça veut dire l'eau de la toilette, le bain, la cuisine, tout là.
1: En avril, ils annonçaient que le jour zéro approchait. Autrement dit, le moment où les robinets fournirait plus d'eau. Et puis là, c'est ça, ça dépasse les besoins domestiques. Là. Et les habitants prennent des mesures de restriction. En ce moment, même dans cette petite ville, on prend des douches moins souvent, on lave ses vêtements moins souvent.
0: Je présume qu'il n'y a pas d'industrie, il n'y a pas d'agriculture, là, évidemment. Il n'y a pas d'industrie si énergivore en eau.
1: Agriculture, probablement. On est quand même dans une région agricole, mais dans la ville, proprement dit, ben, y a la petite épicerie qui a besoin d'eau pour ses congélateurs, pour les faire fonctionner. Donc, qui pourront pas conserver la bouffe. La ville va fermer si un jour il n'y a plus d'eau. Là.
0: Wow.
1: Et puis, on abandonne les pelouses, on les laisse sécher en ce moment. On réutilise l'eau du lave-vaisselle et de la vaisselle pour arroser les plantes. Donc, c'est vraiment, on est en mode hyper... en tout cas, on fait attention. Mm-hmm. Donc, les restrictions... Qui,

0: que je viens de vous décrire, les efforts de conservation, ont permis de repousser la date redoutée du fameux jour zéro. On envisageait une pénurie. On envisageait une pénurie dès juillet, donc il y a 2-3 mois à peine. Les autorités estiment que les réserves pourraient tenir au moins jusqu'à la fin de l'année.
1: Donc c'est imminent
0: quand même. Et puis le réservoir est à moins de 1% de la capacité, comme je disais.
1: Joël, Geneviève a une question.
2: Je me demandais, est-ce qu'il y a des villes qui ont dû fermer à cause du manque d'eau en Amérique du Nord, justement?
0: À ma connaissance, pas encore. Je crois que ce cas de Kearney fait un peu école, mais il faudrait que je creuse.
1: Mais en même temps, Joël, vous dites ça fait 27 ans là, qu'il y a ce problème de sécheresse-là dans cette région, dans ce coin-là?
0: Oui, et on a donc... pas juste dans cette ville-là, on parle de plusieurs États.
1: Plusieurs États. Puis on a-tu des solutions? OK, peut-être que vous arrivez aux solutions. On n'a pas vu venir.
0: On le voit venir, puis il y a plein de choses qui ont été faites entre-temps, mais imaginez, cette sécheresse-là touche une immense région. Là. On parle de l'Arizona, le Nouveau-Mexique, la Californie, l'Utah, le Colorado, tous ces États-là, et même le nord du Mexique, ça touche un autre pays, même juste en dessous. Ça dure donc depuis le début des années 2000. C'est sûr qu'au début... on s'attendait pas à ce que ça dure aussi longtemps. Donc, on disait, on a une année sèche, ou deux années sèches, ou trois années sèches, même à un moment donné. Et puis, ce qu'on a fait... j'ai eu le plaisir d'aller visiter Phoenix il y a déjà un certain temps. Et puis, j'ai été frappé par les canaux. Il y a plein de canaux d'irrigation, parce que la ville de Phoenix est pas mal en plein désert. Et puis, pourquoi elle a été construite là, puis pourquoi c'est quand même une métropole, là? Ben, c'est qu'il y a des canaux qui amènent de l'eau à Phoenix, du fleuve Colorado, qui est à plusieurs centaines de kilomètres de distance, d'un autre fleuve dont j'oublie le nom, pardon, de l'autre côté. Donc, il y a plein de canaux qui ont été faits. Donc, déjà, cette croissance démographique-là, le territoire n'est pas fait pour ça. Et on est en train de hacker, de pirater les cours d'eau dans différents coins pour essayer d'amener l'eau où on en a besoin. Donc, ça a été comme des pansements qu'on a appliqués ici et là. Hop, on manque d'eau, on va détourner un fleuve un peu, on va en prendre ici, on va en prendre là. Mais là, on arrive au bout des solutions. Donc, cette sécheresse-là, c'est pas facile à dire, cette sécheresse-là, il y a les données sur l'humidité des sols qu'on combine à des observations modernes, à des archives naturelles. Donc, c'est ça qui nous permet de savoir que cette période de 27 ans-là, c'est la plus sèche que la région a connue depuis environ 1200 ans. Donc, il n'y a jamais eu d'épisode aussi sec, même avant l'arrivée des Européens, là, même à l'époque des Premières Nations qu'il y avait là. Pardon. Donc, c'est pas juste une absence de pluie. Oui, il pleut moins, mais les températures plus élevées, je vous ramène les changements climatiques là-dedans, donc ça accélère aussi l'assèchement des sols. Donc, non seulement il pleut moins, mais l'eau disponible s'évapore plus parce qu'il fait plus chaud. Donc, ça réduit la quantité d'eau disponible pour les plantes, les rivières, les réservoirs. Et voilà. Donc, on mesure ça comment? Je vous ai parlé d'archives naturelles. C'est que pour reconstituer les sécheresses antérieures et comparer ça aux mesures modernes, on utilise notamment les cernes de croissance des arbres. On est capable de... Lorsqu'un arbre pousse, à chaque année, vous connaissez ça, le typique, on coupe un arbre, on peut compter son âge en comptant les cernes de croissance. Les cernes de croissance, les bonnes années où l'arbre a beaucoup d'eau, ils vont être épais. Et puis, lorsqu'il y a plus de... c'est plus sec, les cernes sont plus minces, sont plus fins. Donc, quand on coupe un arbre et on étudie ces cernes de croissance, on peut voir les années difficiles où les cernes sont très rapprochées puis très resserrées. Donc, on a été capable de reconstituer les sécheresses antérieures en combinant des milliers d'observations qui proviennent de plein de sites un peu partout dans la moitié des États-Unis. Les chercheurs reconstituent les variations anciennes de l'humidité des sols, des débits fluviaux. Donc, à partir de juste ça, l'information des arbres, on est capable de dresser un portrait. C'est sûr que c'est un modèle. Et ça a permis d'indiquer que cette région-là, le grand sud-ouest des États-Unis, a connu d'autres méga sécheresses autrefois. Il y en a eu une grosse au 12e siècle, il y en a eu une grosse au 2e siècle de notre ère, donc il y a presque 2000 ans, on a été capable de voir ça. Lors de la sécheresse du 12e siècle, le débit de la rivière Colorado, on estime qu'il est tombé à peu près à 80% de sa moyenne de l'époque moderne. Au 2e siècle, il aurait chuté à environ 68%. Donc, c'est quand même précis, ces informations-là, qu'on est capable de trouver dans le passé. Et puis, la période actuelle, donc les 27 années dont je vous parle en ce moment, c'est la pire de toutes. Depuis 2000 ans, on n'en a pas vu aucune aussi importante là, dans les cernes des arbres. Pardon.
1: Donc les deux grands facteurs, on peut en parler un peu plus en détail, là. Manque de précipitations et réchauffement climatique.
0: Exact, la chaleur. Les précipitations annuelles dans le sud-ouest sont environ 8% inférieures depuis les deux décennies 2000 à 2021. Okay. Il y avait 8%.

0: 4% moins de pluie que les 50 années précédentes. Donc, on manque de pluie, on manque de neige aussi. Il en tombe moins l'hiver, donc ça fait moins d'eau au printemps. Les nappes souterraines se remplissent moins, les réservoirs se remplissent moins. Les précipitations varient naturellement, c'est sûr, d'une décennie à l'autre, mais il y a une partie de ce déficit-là qui peut relever de la variabilité naturelle du climat. Mais là, 27 ans d'affilée, ça commence à...
1: OK. Parce que c'est ça mon questionnement. Si on a déjà connu une s'ils ont déjà connu une période de sécheresse comme ça, puis tu sais, c'est souvent un argument d'ailleurs évoqué par les climato-sceptiques, mais c'est un peu, il y a des courbes aussi. On ne sait pas si on est dans une courbe ou... L'humain n'était pas là, par exemple, avant, là, donc causé par l'humain, donc tout ça. Là. Mais donc, les chiffres quand même indiquent avec la durée qu'il y a quelque chose qui n'est pas juste d'un cycle naturel.
0: Oui, vous avez, vous avez raison, ces arguments-là de climato, que je préfère appeler climato-négationniste, mais ils vont nous dire c'est déjà arrivé dans le passé, puis la réponse courte, permettez-moi, c'est simplement oui, c'est déjà arrivé, mais jamais avec l'intensité puis la rapidité de ce qui se passe en ce moment. Donc, un air plus chaud, donc il y a moins de pluie et l'air est plus chaud, donc un air plus chaud contient moins d'eau, moins de vapeur d'eau. Le réchauffement, c'est une période de sécheresse que les climatologues appellent une warm draw, c'est une période de sécheresse chaude. Et ça peut paraître normal, oui, il fait plus chaud, donc c'est plus sec, mais en général, dans le climat naturel de la Terre des derniers milliers d'années, les sécheresses arrivent plutôt en période froide. Parce qu'il fait plus froid, il y a plus de glace. L'eau se retrouve sous forme de glace au pôle Nord, au Groenland, donc tout ça. Donc l'eau est emprisonnée sous forme solide, donc il y a moins de pluie en général. Donc c'est ce qu'on appelle des sécheresses entre guillemets froides, c'est plus classique. Mais des sécheresses chaudes, habituellement la chaleur, ça fait plus d'humidité, donc plus de pluie. Mm-hmm. Et puis là, c'est l'inverse, on a plus de chaleur, mais moins de pluie. Donc c'est un peu détraqué.
1: OK.
0: Donc oui, allez-y.
1: Oui, juste parce qu'il reste pas beaucoup de temps, Joël, donc je voulais arriver peut-être à la conclusion. Est-ce qu'on entrevoit que cette méga sécheresse pourrait prendre fin?
0: Aïe. C'est la période où il y a peu de pluie pourrait être interrompue, pourrait avoir tout soudainement des années humides. D'ailleurs, on a un gros... Cette année, c'est un très gros El Niño. J'en reparlerai peut-être dans une autre chronique. Mm-hmm. Ça pourrait amener plus d'humidité dans cette région-là, heureusement. Mais ce n'est pas quelques années humides de plus qui pourraient restaurer les réserves d'eau immédiatement. Ça pourrait, si ça dure, si ça se rétablit à long terme. Donc, un seul hiver plus neigeux ou plus pluvieux, ça suffit pas nécessairement à remplir des réservoirs dont les niveaux diminuent depuis des décennies. Donc voilà, c'est la sécheresse pourrait donc s'atténuer sans que le climat global régional revienne à son état antérieur. Y a les collectivités probablement les villages, les villes comme Kearney que je vous nommais tout à l'heure vont probablement devoir soit fermer ou adapter leurs infrastructures, limiter les pertes. Parce qu'à tout ça, je termine avec ça, c'est moins de pluie, plus de chaleur, mais énormément plus de monde. La demande en eau est exacerbée et continue d'augmenter. Donc, il y a un équilibre qui ne sera jamais atteint, malheureusement.
1: Ça va vraiment devenir une denrée qui pourrait se vendre à très, très grand prix puis qui pourrait faire vraiment différentes classes de citoyens. Là.
0: Même des conflits.
1: Exact. On est là-dessus. OK. Joël Leblanc, journaliste scientifique indépendant. Geneviève Larochelle-Guy, journaliste scientifique à Radio-Canada. Merci encore à vous deux.
2: Merci.
1: Pour ces actualités scientifiques. On se retrouve dans deux semaines, Joël. Restez à l'écoute. L'émission Midi Info, aujourd'hui animée par Mathieu Bellumeur, s'en vient à l'instant. Excellente journée à l'antenne d'ici première. À demain, tout le monde.
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9: Ici Émilie Perrault. Aujourd'hui à l'émission à Paris, je joins l'écrivain Philippe Jaénada. Bonjour.
10: Bonjour, Émilie.
9: Votre nouveau roman connaît un succès critique et populaire. C'est votre meilleur démarrage en carrière. Vous êtes en lice pour des prix prestigieux, dont le Goncourt et le Renaudot. Vous avez remporté le prix littéraire Georges Brassens. Vous êtes un passionné de courses de chevaux

0: Je me demandais, est-ce que vous êtes un cheval sur lequel on devrait miser, Philippe Jaénada?
1: Oh là là, ne me faites pas trop confiance, parce que même si je joue aux courses de chevaux depuis 50 ans, je continue à perdre avec une régularité déconcertante pour moi et pour mon entourage.
0: C'est noté. Ce livre, c'est un roman, une brique, comme on dit, de plus de 500 pages. Je l'ai lu ce week-end d'un trait parce que je voulais absolument l'avoir lu pour vous parler aujourd'hui. Et je crois, Philippe Jaénada, que vous m'avez causé ma première tendinite de lecture. Est-ce qu'on vous a déjà dit ça?
1: Allons-y. Pourquoi donc? Qu'est-ce qui s'est passé?
0: Je sais pas, il y a quelque chose dans le poids du livre quand on n'est plus capable de le déposer. Alors, c'est ce que vous faites vivre à vos lecteurs. On va passer la prochaine demi-heure ensemble. Et en deuxième heure, l'humoriste Liliane Blanco-Binette s'intéresse, elle, aux pires fausses bonnes idées de l'histoire. Il y a le poète Christian Vézina qui vous invite à repenser le « nous » et nos collaborateurs répondent à la question existentielle « on lit quoi? » Tous ces gens réunis pour prouver encore une fois qu'il restera toujours la culture.

0: On imagine souvent l'écrivain à succès courant les mondanités, mais mon prochain invité, lui, préfère de loin la compagnie des archives judiciaires et son tabouret d'habitué au bistrot Lafayette. Romancier à l'humour ravageur et à l'autodérision légendaire, il s'est imposé comme un maître incontesté de la contre-enquête littéraire. Bien au-delà de l'intrigue, son nouveau roman, L'inconnu du quai de Javel, offre le portrait bouleversant d'une femme broyée par les préjugés de son époque. Philippe Jaénadan, on vous accueille au son de Duke Ellington pour se replonger dans l'époque de la fin des années 40 que vous évoquez dans ce nouveau roman. Est-ce que la musique, ça fait partie de votre processus créatif?
1: Eh bien, malheureusement, non. Très bizarrement, d'ailleurs, il faudrait que je me pose sérieusement la question. J'écoutais beaucoup, beaucoup de musique jusqu'à, je pense, je ne sais pas s'il y a un lien, mais jusqu'à la naissance de notre fils, c'est-à-dire il y a 26 ans, et depuis, je n'en écoute plus du tout. Je n'ai pas de temps dans mes journées, de place, de moment où je m'assieds quelque part pour écouter de la musique. Et comme je n'ai pas de, je ne sais pas comment on dit au Québec, de portable, ici de téléphone portable, on dit, peut-être GSM, ou je ne sais pas comment vous dites, eh bien, je ne peux pas en écouter quand je suis dans les transports en commun, ou quand je marche dans la rue, ou quand j'attends quelqu'un. Donc en fait, je n'écoute quasiment plus de musique. J'aime en entendre, hein, quand ça arrive, là, Duke Ellington, ça m'a fait du bien. Mais voilà, on a des vies, les journées ne font malheureusement que 24 heures, et je ne trouve pas une demi-heure pour écouter de la musique.
0: Dans L'inconnu du quai de Javel, vous nous ramenez dans la nuit du 6 au 7 septembre 1949 à Paris. On y découvre le corps étranglé d'une jeune femme, Louise Canceau, qui était l'un des modèles les plus courus par les peintres de Montparnasse. L'affaire a été classée sans suite au bout de 6 mois. Donc, parmi tous les faits divers non résolus, qu'est-ce qui a attiré l'auteur en vous vers cet inconnu du quai de Javel?
1: Oh, il y a plusieurs choses. C'est assez, même pour moi, c'est assez, c'est pas évident à décrire. C'est un peu comme si vous avez un ami ou une amie que vous avez rencontré un jour. Il est difficile de dire pourquoi vous avez été attiré au départ vers cette personne. C'est pas parce qu'elle avait des belles oreilles ou parce qu'elle avait une voix chaleureuse ou rigolote. Donc il y a plusieurs choses. En fait, je cherchais un sujet simple pour ce livre. J'avais besoin d'une enquête simple, presque ludique, comme un roman policier ou une série policière. J'avais besoin d'une victime bien marquée, quelqu'un vers qui je pourrais me pencher avec soit empathie, tendresse, amour, compassion, ce qu'on veut, parce que je sais que je vais passer 2 ans avec cette personne, 7 jours sur 7, presque jour et nuit, donc il faut que je sois attiré, que je sois ému ou intrigué. Et donc, des faits divers simples, je feuilletais les journaux, j'avais envie que ça se passe dans l'après-guerre à Paris, je feuilletais les journaux de l'époque, il y a beaucoup, beaucoup de faits divers. Celui-ci m'a attiré plus qu'un autre, peut-être, ça peut être simplement une photo que j'ai vue de Louise Canceau, ça peut être, je crois qu'en fait, ce qui m'a appelé, c'est le fait que ce soit apparemment très simple et non résolu. C'est-à-dire qu'il y a une victime, une scène de découverte de son corps assez simple avec quelques indices mystérieux, quelque chose incohérente. Et puis, dès le début de l'enquête, j'ai vu dans les journaux que dès le début de l'enquête, 4 suspects très bien définis, presque des caricatures de suspects, se dessinaient. Donc je me suis dit, dans un premier temps, c'est ce fait divers qui va m'intéresser, mais je ne suis pas détective du futur, je ne suis pas justicier, redresseur de tort, je suis romancier, et donc il me fallait toute une matière autour de ce fil rouge ou de cette structure, cette ossature du fait divers. Et ça, j'ai pu m'apercevoir que j'avais à peu près la matière première nécessaire en allant voir le dossier d'enquête,
0: oui,
1: le dossier d'instruction.
0: Parce que vous vous abreuvez du rapport de police qui à lui seul fait 300 pages, donc on comprend que votre livre en fait encore plus. Mais il y a aussi de nombreux articles qui ont été écrits à son sujet. Et quand on vous lit, on se rend compte que les journaux, ils ont traité Louise comme une fille de petite vertu, comme si elle avait couru après son malheur. En fait, on se rend compte que cette histoire-là, elle était utilisée un peu comme une leçon de morale là, qu'on veut faire aux jeunes femmes.
1: Oui, c'est exactement ça à l'époque, les faits divers. Et puis vraiment, les journaux, à partir de même un peu avant-guerre, mais surtout après-guerre, les journaux font une large place aux faits divers. Et aucun ne sert à rendre hommage ou justice à la victime ou même à entretenir le suspense. C'est pas le but. Le but, c'est de donner, comme vous dites, des leçons, principalement aux jeunes filles d'ailleurs, hein, aux jeunes filles de l'époque. Et donc, il fallait charger un peu la victime. Louise Canceau, moi, les premiers reflet que j'ai eu d'elle dans la presse avant de consulter le dossier, c'est que c'était une fille pas sérieuse, qui passait beaucoup de temps dans les bars, qui buvait trop, qui n'était pas prostituée, mais enfin pas loin, qui couchait un peu avec tous ceux qui lui demandaient, qui avait plus ou moins abandonné sa petite fille. Et en fait, tout ça sert à montrer aux demoiselles que si à 20 ans, à l'époque, elle ne rentrait pas dans les moules qui étaient dans le moule unique qui était prévu pour elle, c'est-à-dire bonne épouse, bonne mère, bonne ménagère. Si elle voulait avoir, ne serait-ce qu'à 25 ans, non pas une vie de sauvage, hein, juste une vie un peu libre, un peu insouciante, voilà ce qui les attendait. Si vous n'êtes pas sérieuse, jeune fille, vous finirez quai de Javel dans un quartier sinistre, étranglée, à moitié nue sur le trottoir. Et tous les faits divers avaient cet objectif d'éduquer la jeunesse et principalement les filles.
0: L'injustice, c'est un moteur de création qui est très fort. Je me demandais quelle injustice vous a le plus tourmenté pendant vos recherches, pendant l'écriture de L'inconnu du quai de Javel?
1: Bon, il y en a beaucoup, c'est-à-dire que vraiment le parcours des jeunes femmes, enfin la vie des jeunes femmes à cette époque, du moins encore une fois toutes celles qui ne voulaient pas se laisser domestiquer trop tôt, était vraiment semée d'embûches, d'obstacles, d'injustices. Pour moi, Louise Canso, c'est quelqu'un, évidemment je ne connais pas, mais après avoir passé 2 ans avec elle, ou en tout cas autour d'elle et avec tous les témoignages, c'est quelqu'un que je porte dans mon cœur, mais elle est surtout pour moi le symbole ou l'image, la représentation, la porte-parole, comme on veut, de toutes les jeunes femmes de l'époque. Parce que, évidemment, dans le dossier, on se rend compte que ce n'était pas du tout une prostituée alcoolique, etc. Tout ça était faux. Et donc, elle représente toutes ces jeunes femmes qui, vraiment, alors, l'injustice, enfin, j'allais dire le problème, mais c'est même le drame le plus flagrant pour elle, c'était les histoires de grossesse, l'absence de contraception, l'absence d'avortement. Et puis, évidemment, le fait que les garçons de l'époque se fichaient complètement des conséquences de leur plaisir. Et donc, c'était vraiment la première préoccupation, c'est plus que ça, même la première crainte pour toutes ces filles qui n'avaient pas de logement, il faut le dire. À l'époque, ouais. Après-guerre, il y avait très peu de logements. Elles habitaient toutes dans des chambres d'hôtel minuscules et insalubres, sans eau, sans chauffage, enfin sans eau chaude, en tout cas sans chauffage, sans le moindre confort, sans douche, évidemment, où il était donc parfaitement impossible d'élever un enfant. Et comme à l'époque, à cause de l'absence de contraception et de l'inconscience des garçons, elle tombait enceinte sans arrêt, quoi. Tous les 3 mois, elle tombait enceinte, j'exagère à peine, hein. C'était leur inquiétude, leur angoisse principale. Et une fois qu'elles étaient enceintes, on peut dire, même si elles aimaient les enfants, même si elles étaient contentes d'avoir un enfant, on peut dire que leur vie devenait un enfer, un cauchemar. C'est-à-dire qu'elles n'avaient aucun moyen d'élever l'enfant qu'elle portait en elle. Donc soit il fallait trouver un avorteur clandestin, déjà c'était dur à trouver, et puis en plus quand on en trouvait, c'était aussi bien physiquement que psychologiquement ou moralement un carnage. Si elle n'en trouvait pas, on trouvait beaucoup de nourrissons de nouveau-nés, je veux dire, morts dans les rues de Paris à l'époque. Et si elle n'arrivait pas à se résoudre à cette issue abominable, elles avaient un bébé qu'elles devaient mettre en nourrice en banlieue.
0: Ce qui a été le cas de Louise Canso.
1: De Louise Canso. Mmh. C'est pour ça que j'ai dit qu'elle, à mon avis, elle symbolise. Elle avait une petite fille en 1945, elle avait 25 ans, et elle n'a pas voulu avorter, ou elle n'a pas pu. Je pense plutôt qu'elle n'a pas voulu. Et donc, elle s'est retrouvée avec cette petite fille qu'elle aimait, que les journaux ont dit qu'elle l'avait abandonnée, plus ou moins abandonnée, c'est complètement faux. Elle l'a mise en nourrice chez une dame en banlieue, ça coûtait 3000 francs par mois, alors c'est dur de faire les équivalents avec maintenant, mais c'était l'essentiel de son salaire, quoi. Donc, à partir de là, elle ne pouvait plus manger, elle risquait de perdre sa petite chambre d'hôtel miteuse. Enfin, la vie devenait un véritable enfer, ouais, à partir du moment où on avait un enfant qu'on aimait et qu'on ne voulait pas abandonner.
0: Votre livre, L'inconnu du quai de Javel, il est aussi traversé par le célèbre personnage du commissaire Maigret de Georges Simenon, dont vous avez relu presque toute la collection pendant que vous écriviez ce livre-là. Qu'est-ce que les méthodes d'un commissaire fictif vous ont apporté pour résoudre une affaire qui, elle, est bien réelle?
1: Oui, c'est important de dire fictif parce qu'il ne faut pas oublier qu'il n'existait pas et que moi j'ai des copains policiers au bistrot Lafayette, que vous avez cité tout à l'heure en bas de chez moi, qui me disent ni en 1949 ni en 2026, il ne peut exister un commissaire comme ça. C'est-à-dire que, en plus, commissaire, c'était même le chef du quai des Orfèvres, de la brigade criminelle. Et lui, il va se balader dans les bistrots, il se promène, il va sur les lieux, il rencontre les gens, il discute. Il disait, il n'existait pas, mais Simenon lui faisait dire « Je ne pense pas, je ne réfléchis pas, je m'imbibe ». Donc il s'imprègne de l'atmosphère. Si la victime est née à Concarneau, il va faire un petit tour à Concarneau, comme s'il avait que ça à faire, pour voir où elle a passé son enfance. Et donc, moi, je m'étais dit, au début, c'était simplement une idée pour des scènes un peu légères, un peu comiques, un peu ridicules, comme je fais souvent dans mes livres, où je me mets en scène, moi, et je me suis dit, mon narrateur va avoir Maigret pour idole, il va croire qu'il peut appliquer ses méthodes, ses théories, sa façon d'enquêter à un véritable crime, et évidemment, il va se trouver confronté à la réalité, ça va rater, ça va donner des scènes risibles ou un peu grotesques. Et puis, quand même, il y a quelques techniques de mon ami Jules, de mon ami commissaire, qui ont fonctionné, puisque je pense avoir retrouvé le coupable, et plus ou moins indirectement, grâce à ces techniques imaginaires.
0: Philippe Jaénada, je veux qu'on parle de votre passion archive. Vous avez une méthode d'enquête titanesque. Vous allez aux archives, vous prenez un millier de photos de procès-verbaux, de rapports d'enquête, vous lisez tout ça ensuite à voix haute dans un dictaphone, vous réécoutez tout ça pour en faire le verbatim. Qu'est-ce qu'on ressent là, quand on ouvre un dossier de police que personne n'a touché depuis trois quarts de siècle?
1: Alors déjà, la première chose, c'est évidemment une émotion forte, hein, parce que d'autant que dans un dossier de police, il n'y a pas seulement les rapports, les autopsies, les interrogatoires, etc. Il y a aussi, par exemple, dans le dossier de Louise Ranceau, il y a les brouillons de lettres qu'elle écrivait à son fiancé. Il y a toutes sortes de choses qui sont de l'ordre, qui ne sont pas de l'ordre de l'enquête, qui sont de l'ordre de la vie privée, de l'intimité. Donc on est évidemment très ému de se dire qu'on tient dans les doigts une feuille de papier un peu désespérée qu'elle a écrite à son fiancé. Personne n'a tenu dans sa main ni sous ses yeux depuis 75 ans, c'est un peu émouvant. Et puis surtout, après, ce qu'il y a, et c'est aussi la raison pour laquelle je lis, relis, relis, même si ça me prend 6 mois, un an et demi, peu importe, on a le temps quand on écrit des livres, c'est qu'on se trouve face à, vous avez dit 300 pages tout à l'heure, mais c'est parfois beaucoup plus là, le dossier, si on prend toutes les archives de la police, de la justice, etc., sur Louise Canceau, c'est plus de 1000 pages. Quoi. On se retrouve face à, tant pis pour le cliché, mais face à un gigantesque puzzle avec des pièces de toutes sortes qu'on ne sait pas comment assembler. Et c'est aussi pour ça que souvent les enquêtes à l'époque ne sont pas résolues. Hein. C'est que les policiers n'ont pas 2 ans comme moi, ils ont quelques mois. C'est qu'ils ont d'autres choses à faire. C'est que, alors que moi, je m'y consacre entièrement. Et le temps que tout ça rentre dans le cerveau petit à petit, qu'on puisse faire des recoupements, qu'on puisse comprendre que si Bidule a dit ça et que machin, 2 mois plus tard, dit un peu le contraire, il y a un problème quelque part. Si, ça prend énormément de temps, et le fait de lire, relire à haute voix, de réécrire même tout sur mon traitement de texte, ça permet de, plus ou moins inconsciemment, ça s'organise, j'ai un esprit pas plus brillant que les autres, hein, mais avec le temps, avec la répétition, ça s'organise et on commence à voir clair dans le puzzle.
0: À un certain moment, vous allez jusqu'à vérifier les températures qu'il faisait en septembre 1949 pour valider l'hypothèse de vêtements qu'aurait dû porter Louise Canceau en soirée. Qu'est-ce que cette minutie, ça nous dit de vous?
1: Alors, ça vous dit de moi que je suis peut-être un tout petit peu obsessionnel. Ça vous dit que ce qui est formidable avec la littérature, c'est que toutes les histoires, on peut raconter toutes les histoires de toutes les manières différentes. Le but est d'exprimer ce qu'on a envie d'exprimer, de faire comprendre ou ressentir ce qu'on a envie de faire comprendre ou ressentir. Et pour ça, toutes les manières sont bonnes. Moi, ma manière, la façon dont j'ai l'impression que je traduis le mieux ce que j'ai en moi et ce que j'essaye de dire, c'est d'aller dans les détails les plus infimes. Vous avez quelqu'un comme Patrick Modiano, par exemple, avec qui je partage, on a vraiment les mêmes passions, les mêmes terreurs aussi du temps qui passe, ou les mêmes obsessions, et pourtant, Patrick Modiano écrit des livres très courts où il ne fait que survoler. Il est plus fort que moi. Il y a une sorte de magie. Avec quelques mots, sans aller dans les détails, il fait ressentir tout ce qu'il a envie sur la beauté et le tragique du temps qui passe, des choses qui disparaissent, celles qui persistent, etc. Moi, pour ça, j'ai besoin de faire des livres de 500 pages qui vous donnent une tendinite, malheureusement, et qui... Mais c'est ma manière, en citant chaque détail, chaque nom de personne, les adresses précises, des lieux où les gens ont vécu, c'est ma manière d'essayer de calquer le présent sur le passé lointain. C'est pas le passé qui m'intéresse, je suis pas du tout nostalgique, je me fiche du passé. Ce sont les liens invisibles ou pas, ou un peu détruits entre le passé et le présent. Et pour ça, la précision, les détails, jusque parfois l'absurde, m'aident.
0: Évidemment, il y a un intérêt des lecteurs pour les crimes non résolus, mais il y a aussi votre style qui explique l'intérêt qu'on porte à ce livre-là. Vous écrivez, Philippe Jainada, comme si on était votre correspondant. Vous injectez là-dedans plein de réflexions, d'anecdotes de votre quotidien. Est-ce que c'est un art pour vous, la digression?
1: La digression? Vous avez dit, j'ai mal entendu, pardon. Oui. La digression?
0: Oui, est-ce que c'est un art
1: entre
0: pour
1: autres,
0: vous?
1: En fait. Le but, c'est pas par plaisir de faire des parenthèses ou de partir sur les chemins latéraux. Le but, c'est effectivement de créer une sorte de complicité avec les lectrices ou les lecteurs. Et ce n'est pas juste comme ça pour le plaisir. C'est pour que moi, j'ai l'impression, peut-être un peu présomptueuse, hein, tant je suis humble, je le jure, mais j'ai l'impression que mon but, c'est de, au début du livre, de prendre la lectrice ou le lecteur par la main, de lui dire, fais-moi confiance, viens avec moi, on va aller à droite, à gauche. Et quand on me dit, j'ai eu l'impression de vous suivre dans le Paris des années 40, rien ne peut me toucher et me satisfaire plus, puisque c'est exactement le but avec. C'est aussi pour ça que je parle parfois de mon épouse, de notre fils, de mon tabouret au bistrot Lafayette. C'est pour qu'on ait l'impression que je suis un peu comme un journaliste sur un terrain de guerre, sur un champ de guerre, qui est là-bas pour montrer et envoyer des images et un récit aux gens. J'aimerais qu'on accompagne les lectrices et les lecteurs. Moi, je suis leur représentant et je leur dis, voilà ce que je vois, voilà ce que j'ai appris, voilà ce que je pense. Et si à la fin du livre, on a l'impression que la personne qui dit et moi-même avons marché à deux pendant 500 pages, je me dis, mon livre est réussi.
0: Je me demandais combien de parenthèses vous paraissent exagérées. Est-ce que vous avez déjà atteint votre propre limite, Philippe?
1: Non. J'ai eu un moment, ça fait 30 ans que j'écris, misère, ça fait 30 ans. J'ai eu un moment, après le deux ou troisième livre, un petit flottement, parce que les journalistes commençaient à dire, ça y est, il a trouvé son truc, c'est les parenthèses, il va nous en mettre partout, c'est sa marque de fabrique, etc. Alors que non, c'était vraiment sincère, et je n'arrive pas. Si j'écris un mail, j'ai écrit tout à l'heure un mail à mon fils de 10 lignes, il y a 8 parenthèses dedans, quoi. Et donc j'ai eu un moment de flottement, je me suis dit, si je continue, ils vont croire que je fais exprès, donc j'ai essayé d'enlever quelques parenthèses, mais du coup c'était plus mon écriture et c'était plus aussi fidèle que je voulais à ce que j'avais envie de dire, donc je continue à écrire le plus naturellement pour moi possible en tout cas. Et alors il y a quand même, je discutais avec l'acteur qui lit mes livres en version audio, qui vient de temps en temps au bistrot Lafayette, on discute, on s'entend bien, et il me disait que les parenthèses, c'est très dur à voix haute, parce qu'une parenthèse, c'est censé être un petit ton au-dessous, quoi. C'est comme une aparté. Mm-hmm. Alors, quand il y en a une, ça va. Si on dit, je suis allé me promener dans la forêt, d'ailleurs, en parlant de forêt, je détestais ça quand j'étais petit, mais s'il y en a une, emboîtée dans une, il n'arrive plus à descendre assez, et il me dit, je veux parler comme ça. Et donc voilà, mais moi, non.
0: Oh mon Dieu, ça donne envie d'aller écouter le livre audio, là.
1: Oui. Je vous conseille, c'est un très bon lecteur. S'il y a une seule limite, c'est de ne pas perdre, justement, je disais, j'essaye de prendre les lecteurs par la main, de ne pas les perdre, quoi. C'est-à-dire qu'à un moment, ils ne savent plus où on en est. Si on fait 3-4 digressions emboîtées les unes dans les autres, le lecteur est perdu. Et ça, c'est le pire pour un auteur, c'est de perdre son lecteur en route.
0: Philippe Jainada, avant de devenir auteur, vous avez constaté le pouvoir des mots à deux moments dans votre vie. D'abord comme lecteur du roman Le pullover rouge de Gilles Perreault et un peu plus tard aussi en travaillant pour Minitel Rose, qui est un service de messagerie érotique anonyme. On va commencer par le roman, le pullover rouge. Qu'est-ce que ça vous apprend, ça, sur le pouvoir des mots?
1: Alors ça a été, je crois, c'est peut-être pas un chef-d'œuvre littéraire, mais moi je crois que ça a été le livre le plus important de ma vie. D'abord parce que je l'ai lu à 15 ans. Pour ceux qui ne savent pas, c'est l'histoire de Christian Ranucci, qui est un jeune homme qui a été guillotiné à 22 ans, condamné pour avoir tué une petite fille. Et le pullover rouge démontre, en 500 pages, son innocence. C'est-à-dire, c'est un livre, et quand on le referme, 99% des gens sont convaincus qu'il y a eu une atroce erreur judiciaire et qu'on a guillotiné un gamin qui n'avait rien fait de mal. J'ai lu ça à 15 ou 16 ans, ça a marqué définitivement en moi, mais comme vraiment une sorte de gravure intérieure, la révolte contre l'injustice, le sentiment, il y a rien, mais c'est normal, hein, c'est très partagé, mais rien qui ne me soulève plus que l'injustice. Et puis, à 30 ou 40 ans, je me suis plongé dans le dossier de Christian Ranucci, et je me suis rendu compte avec une quasi-certitude qu'il avait bien tué cette petite fille. Alors, c'est pas une raison pour le guillotiner, mais enfin, qu'il l'avait bien tué. Et je me dis, ce livre de Gilles Perrault, en prenant justement le lecteur par la main, en l'emmenant sur certains chemins et pas sur d'autres, en lui montrant ce qu'il y a à voir à gauche et en essayant de l'éloigner de ce qu'il y a à voir à droite, avait pu persuader, et pas seulement des adolescents comme moi, mais avait pu persuader toute une société. Je pense qu'il est une grande part de responsabilité, j'allais dire. Non, c'est grâce en partie à ce livre que la peine de mort a été abolie en France. Et donc, je me dis, le pouvoir extraordinaire de la littérature, de faire croire à des gens très cultivés, très documentés, de leur faire croire à l'innocence de quelqu'un qui, de toute évidence, est coupable, c'est quand même un tour de passe-passe extraordinaire.
0: Et par rapport au pouvoir des mots, il y a cette expérience chez Minitel Rose. Est-ce que vous pouvez nous parler de ce que ça vous a appris, ça? Donc, c'est un service de messagerie érotique anonyme?
1: Oui, non, le Minitel, c'était, vous n'avez pas connu ça, je pense, au Québec ou au Canada, parce que c'était seulement en France, c'était au tout début des années 80, c'était une sorte de petite boîte, et c'était, ça nous paraissait, le futur, la science-fiction, quoi. Une petite boîte avec un clavier qui pouvait ressembler à un petit ordinateur, et quand on tapait dessus, on pouvait parler en direct, à comme aujourd'hui les chats sur Internet, quoi. Sauf que c'était il y a 40 ans, plus de 40 ans, on pouvait parler en direct à quelqu'un qui était à 500 km. Et ça a assez vite été détourné pour des raisons commerciales, en choses un peu de... Alors, par rapport à aujourd'hui, c'était très angélique, hein, c'était pas pornographique du tout, c'était un peu sentimental, un peu érotique. Et moi, j'ai été la première animatrice de Minitel au monde, c'est-à-dire que j'ai été la première personne, je m'appelais Sophie ou Claire, j'avais deux identités, Claire ou Sophie, je me faisais passer pour une femme, et donc je parlais avec des hommes qui étaient à l'autre bout de la France pour les retenir, parce que c'était payant, évidemment. Pour les retenir. Et je me rendais compte qu'il suffisait que je dise... Enfin, je me rendais compte, c'est avec le recul, je me dis, j'ai dû me rendre compte à cette époque, que je dise « Attends, Bernard, je sors de la douche, je mets ma culotte et je reviens. » Et le pauvre Bernard, il était dans un état, mais alors... Et je me disais, une simple phrase toute bête peut mettre à 500 km de moi un homme que j'ai jamais vu dans un état de fébrilité et d'excitation terrible. Et donc, alors de manière beaucoup plus... anecdotique et un peu ridicule que le pelouard rouge, mais les phrases peuvent provoquer des choses à distance.
0: Donc, à grand pouvoir, grande responsabilité. Quelle est la responsabilité de l'écrivain?
1: Aucune, moi je dis aucune. C'est-à-dire que, et j'espère que ça va durer parce que on écrit ce qu'on veut, après les gens lisent, ne lisent pas, sont furieux, sont contents, peu importe. Mais il faut qu'on puisse écrire ce qu'on veut. Nous ne sommes pas, justement, contrairement aux journalistes des années 40, nous ne sommes pas des donneurs de leçons de morale. Pour moi, on n'a pas de responsabilité. C'est-à-dire que, par exemple, là, moi, dans mon livre, je désigne un coupable pour le meurtre de Louise Canseau. Bon, déjà, il est mort depuis longtemps et donc ça n'aura pas de conséquences. Mais même, j'ai le droit de me tromper. On peut être complètement en désaccord avec moi. Mais... pour moi, la responsabilité, elle incombe plus aux journalistes ou aux historiens. Si les historiens nous racontent des bobards, c'est embêtant. Si les journalistes trichent avec l'info, c'est embêtant. Nous, c'est pour ça. Moi, on me dit souvent, vous auriez fait un bon policier, un bon historien, un bon avocat. Non, surtout pas. Justement, quand on est romancier, on fait ce qu'on veut. On a le droit de se tromper. On a le droit d'être très subjectif. On a le droit même de tricher. C'est le principe même de l'art, en tout cas de la littérature, de la fiction. Moi, c'est pas de la fiction, mais voilà. Donc, je ne me sens aucune responsabilité autrement que face à moi-même, c'est-à-dire la responsabilité d'essayer d'être sincère quand j'écris et de ne pas écrire de trop mauvais livres.
0: La rentrée littéraire, elle est marquée par des accusations de recours à l'intelligence artificielle par l'auteur Télisson Aurélien, qui s'est défendu d'ailleurs hier dans une déclaration d'être l'auteur de son roman, de ne pas avoir eu recours à l'assistance de l'intelligence artificielle.

0: données de l'intelligence artificielle arrivent dans l'édition et dans la littérature, parce que la société tout entière s'inquiète ou s'enthousiasme, enfin en tout cas a pris maintenant en compte ce tsunami de l'IA, et la littérature, l'édition faisait comme si ça n'existait pas, alors que je suis sûr que beaucoup de livres ont été écrits avec l'intelligence artificielle, des livres de romance, des livres sentimentaux, des livres à l'eau de rose. Là, ce qui a fait une telle explosion, c'est que beaucoup de personnalités importantes du monde littéraire ont validé le livre avant qu'on parle d'IA. Donc moi, je trouve que c'est positif. Il faut simplement, maintenant, savoir comment faire avec. On ne peut pas dire, si on est sur une plage et qu'il y a un raz-de-marée qui arrive, on ne peut pas dire « non, je veux pas l'eau, je veux pas l'eau, je veux pas être mouillé ». Oui, il faut faire avec. Alors au mieux, on trouve un petit bateau et puis on flotte, mais en tout cas... ça peut être quand même quelque chose d'extraordinaire, hein, l'intelligence artificielle. Il faut surtout pas penser que c'est que du mauvais, que du danger. C'est vraiment. Et je pense qu'il faut que la littérature absorbe, intègre cette donnée. Et surtout, avant toute chose, évidemment, je pense qu'il faut reconnaître quand on s'en sert. Moi, je parle dans mon livre plusieurs fois de ChatGPT ou de Claude, son ami ou concurrent, je ne sais pas. Voilà, c'est un outil. C'est comme si on disait, je jure que j'ai écrit mon livre sans donner un coup de téléphone à personne. Enfin, c'est. Moi, c'est comme si on avait dit ça en 1935, quoi. Ou sans me servir d'Internet ou de Google, enfin bref. Il faut faire avec, on est obligé, et je crois qu'on peut faire avec, et bien, et si on peut éviter de tricher, c'est pas plus mal.
1: Je le disais, il y a des ventes trois fois plus importantes que votre précédent roman avec L'inconnu du quai de Javel. Vous connaissez le meilleur démarrage de votre carrière. Vous êtes sollicité comme en ce moment pour des entrevues, des séances photos. Est-ce que vous craignez de perdre un certain anonymat qui vous permet d'observer les gens dans votre bistrot?
0: Non, je ne crains rien du tout. En plus, il faut reconnaître, enfin, il faut dire que les écrivains, c'est pas comme si j'ai... Moi, j'ai toujours un peu de peine pour les chanteurs très connus ou les acteurs, les actrices, etc. Écrivains, on est rarement assailli dans la rue et submergé. C'est vrai que ma vie au bistrot a un peu changé. Il y a des gens tous les jours qui viennent me voir, mais les gens sont extrêmement... si je suis seul, moi, ça me fait très plaisir de parler avec eux. Si je suis en train de discuter avec un ami ou avec quelqu'un, les gens m'embêtent pas. Hein. Ils me tapotent sur l'épaule et ils me disent « j'aime beaucoup vos livres et je suis content de voir que vous êtes vraiment au bistrot Lafayette ». Enfin, il y a vraiment aucune contrepartie gênante. Tout ça est agréable et puis les gens sont très compréhensif. Et donc, vous inquiétez pas, mon anonymat, là, je fais la tournée de promo encore pendant un mois, et puis je m'enferme chez moi, et je ne sors plus de mon pâté de maison, de mon bureau et de mon tabouret sur le bistrot, et tout ira très bien.
1: Le nouveau livre de Philippe Jaénada, L'inconnu du quai de Javel, s'est publié chez Flammarion. Merci beaucoup d'avoir pris un moment avec nous aujourd'hui.
0: Merci à vous, Émilie.
1: Et on se donne rendez-vous tout de suite après le bulletin de nouvelles, entre autres avec l'humoriste Liliane Blanco-Binette.
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7: Ici Rebecca Kwan, voici les informations. Le gouvernement sortant de Christine Fréchette a tenu son dernier conseil des ministres avant la passation des pouvoirs à l'Assemblée nationale du Québec la semaine prochaine. Les ministres caquistes demeurent optimistes quant à l'avenir de leur parti, même s'il a été rayé de la carte aux dernières élections, et déjà des noms circulent pour une éventuelle course à la chefferie. Marie-Josée Paquette-Comeau.
8: Une dernière page se tourne pour le ministre François Bonnardel.
9: Pincement. Une semaine, dernier conseil des ministres, ouais.
8: Christine Fréchette a présidé une dernière fois son conseil des ministres.
10: Dire au revoir aux collègues, saluer tout le travail qu'ils ont réalisé là, au cours des derniers mois, des dernières années.
8: L'émotion était palpable. La ministre de la Santé, Sonia Bélanger, craint l'arrivée du prochain gouvernement.
11: J'ai juste un souhait, c'est qu'on ne défasse pas tout ce que j'ai mis en place.
8: Malgré la chute de la CAQ lors des dernières élections, les ministres Pascal Derry et Martine Biron refusent de signer l'arrêt de mort de leur parti.
12: Il faut absolument garder cette troisième voie vivante et je pense qu'on peut très bien reconstruire et rebâtir.

0: Tu es un parti politique, là. C'est très périlleux. Faut pas que tu fasses ça. C'est un véhicule qui est là.
1: La CAQ devra se trouver un chef intérimaire. De nouveau, Martine Biron.
0: Quelqu'un de rassembleur, puis quelqu'un qui connaît bien le parti.
2: C'est très flatteur que mon nom circule. Je remercie.
1: Le ministre délégué aux régions, Mathieu Lévesque.
2: Je crois sincèrement qu'il y a un avenir pour la troisième voie.
1: D'autres noms circulent pour la chefferie. Celui du ministre de la Sécurité intérieure, Yann Lafrenière.
3: Est-ce que vous êtes intéressé à être chef, la CAQ?
4: En toute honnêteté, je ne sais pas. Mais je sais qu'on a une bonne réflexion à faire.
1: Et celui de Simon Jolin Barrette, le ministre de la Justice.
5: Je réfléchis.
1: Le conseil exécutif de la CAQ choisira son prochain chef par intérim ce samedi. Ici Marie-Josée Paquette-Comeau, Radio-Canada, Québec.
6: Les éditions du Boréal affirment qu'elles resteront aux côtés de l'auteur Télisson Aurélien malgré les allégations d'utilisation de l'intelligence artificielle le visant. C'est ce que la maison d'édition a fait savoir à la suite de la lettre envoyée par l'auteur dans laquelle il nie à nouveau avoir eu recours à l'IA pour écrire « C'était ça ou mourir », mais admet certains plagiats qui lui ont été reprochés. Aux États-Unis, Luciano Fratolin, ce Montréalais reconnu coupable en août du meurtre de sa fille de 9 ans, a été condamné à la prison à vie sans possibilité de libération conditionnelle avant 25 ans. Il écope aussi d'une peine supplémentaire pour avoir dissimulé le corps de sa fille après l'avoir tuée dans l'État de New York en juillet 2025. Marc Véro a les détails.
7: I'm sentencing you to an indeterminate sentence of incarceration of 25 years to life.
8: La juge Tatiana Coffinger a condamné Luciano Fratolin à la prison à vie sans possibilité de libération conditionnelle avant 25 ans. Elle l'a aussi condamné à une peine consécutive de 1 à 3 ans pour avoir dissimulé le corps de sa fille. La juge affectionne les remarques du procureur qui considère qu'il n'y a pas de réhabilitation possible pour l'homme de 46 ans qui n'admet pas les faits, qui n'a pas protégé son enfant. Le jury avait délibéré pendant seulement une heure avant de conclure que Fratolin avait noyé Mélina, qui était âgée de 9 ans, dans un ruisseau du nord de l'État de New York. La poursuite avait fait témoigner plusieurs policiers et experts qui avaient reconstitué les déplacements de Fratolin le jour de la mort de sa fille et ainsi démontré que sa version des faits n'était pas crédible, à savoir que sa fille avait été enlevée par deux hommes dans une fourgonnette blanche lors d'un arrêt aux toilettes. Le procureur au procès s'est adressé aux médias à la sortie du tribunal.
9: I am satisfied with the sentence. It is the maximum you can get in New York, and hopefully the pro.
8: Le procureur s'est dit satisfait de la sentence, dit espérer que Luciano Fratolin passe le reste de sa vie en prison. Fratolin entend porter la sentence en appel. Ici Marc Véro, Radio-Canada, Montréal.
6: En terminant, Ottawa réitère ses menaces envers la société américaine Cleveland-Cliff, propriétaire de l'acierie Stelco en Ontario. L'entreprise maintient sa décision de licencier près de 500 employés, qu'elle justifie notamment par la chute de ses exportations vers les États-Unis en raison des tarifs douaniers. L'ultimatum qui avait été lancé par la ministre de l'Industrie, Mélanie Joly, pour que l'entreprise trouve une solution, est maintenant passé. Et comme l'explique Christian Noël, le gouvernement canadien continue d'évoquer de possibles recours judiciaires.
10: La ministre Mélanie Joly persiste et signe.
11: Mais c'est pas vrai qu'il va y avoir des pertes d'emplois au Canada par Stelco.
10: La compagnie américaine Cleveland-Cliff, dit-elle, doit respecter ses engagements contractuels et maintenir ses installations au Canada.
11: Stelco s'est engagé envers le gouvernement du Canada à maintenir les emplois.
10: Il y a 5 jours, la ministre a livré un ultimatum. L'échéance, c'est maintenant. Et la compagnie n'a pas bougé. Au contraire, dit le PDG de Cleveland-Cliff.
12: There's no provision in the contract.
10: Il n'y a rien dans notre contrat avec Ottawa, dit Lorenzo Gonzalez, qui m'oblige à maintenir tous les emplois pendant 5 ans. Ce PDG, proche de Donald Trump, invoque les tarifs douaniers américains sur l'acier pour justifier la fermeture de ses installations canadiennes.
13: Afin de sauver, oui, les emplois chez Stelco.
10: Pour le chef conservateur, c'est la preuve que Mark Carney a échoué.
13: Arrêtez de juger M. Carney par ses paroles. Commencez à le juger par ses résultats.
10: Ottawa menace maintenant de poursuivre Stelco. Mélanie Joly.
11: La compagnie peut faire face à des pénalités financières. Et troisièmement, la compagnie peut être forcée de vendre ses actifs.
10: Mais pour ce faire, Ottawa devra d'abord déposer une poursuite et convaincre un juge de trancher en sa faveur, une tâche difficile qui pourrait prendre du temps. Ici Christian Noël, Radio-Canada, Ottawa.
6: C'est ce qui conclut les informations.

0: Ici Émilie Perrault, il restera toujours la culture, se poursuit en compagnie de l'humoriste Liliane Blanco-Binette. Salut Liliane!
1: Allô.
0: Également, le philosophe et poète Christian Vézina, bonjour!
2: Bonjour!
0: Et pour répondre à la question existentielle, on lit quoi? En studio avec moi à Montréal, Mike Seviano, bonjour!
3: Bonjour!
0: Et à Winnipeg, on joint aussi Jérémy Laniel. Salut Jérémy!
4: Bonjour Émilie.
0: Donc tu vas répondre à la question existentielle, on lit quoi, Jérémy? Mais tu vas aussi, j'ai l'impression qu'on en profite pour parler des petits tocs qu'on a parfois, nous les lecteurs. Tu m'as montré ton livre là, tout à l'heure, là. Ton livre qui a une tache. Puis ça, là, tu dis que c'est quelque chose qui...
4: Ça me chicote. En plus, la couverture, c'est une édition POL,
0: oui,
4: blanc immaculé. Et là, il y a une petite tache de café. Mais en même temps, le livre s'appelle « Mais que fait ce sang sur le pull de Jennifer? » Donc, ça fonctionne. Je l'accepte.
0: Ça devient là, comme une œuvre d'art conceptuelle.
4: Je vais en parler avec ma thérapeute, mais j'ai du travail à faire.
0: Mike, Seviano, c'est quoi ton rapport au livre taché?
3: J'ai de la difficulté avec ça. C'est important de le conserver intact. Moi, je lis comme un libraire. Je peux remettre le livre là, puis ça paraît pas qu'il a été lu.
0: OK, ouais. On apprend des choses. Liliane, t'es dans quelle équipe, toi?
1: Ah, le plus cochonné, le mieux.
0: Parce que ça veut dire que le livre a du vécu.
1: Je l'ai vécu.
0: Christian.
2: C'est terrible. Les livres, moi, je les relis, je prends les textes par cœur, j'annote. Je coince les pages, je fais tous les dégâts possibles.
0: C'est.
2: Et j'en achète un autre.
0: Oui, finalement. pour le mettre dans la bibliothèque.
3: C'est bon pour les libraires, ça.
0: Oui, c'est bon pour les libraires, ça fait rouler le marché. Tout à l'heure, j'évoquais avec Philippe Jaeneda que je me suis presque fait une tendinite là, en fin de semaine en lisant son livre. J'aimerais ça savoir que je ne suis pas la seule à qui c'est arrivé. Est-ce que avez-vous déjà vécu ça, une souffrance physique?
3: Oui, la bursite du lecteur.
0: Oui, ça existe.
3: Hein? Oui, bien c'est lourd. Des fois. Oui, non, pas du tout. Non, des fois c'est lourd, puis tu as de la misère, puis là, tu sais pas. C'est difficile de lire dans le lit, surtout s'il tombe dans le front,
0: c'est ça
3: c'est pire.
1: Oui, puis dépendamment de la lecture aussi, des fois, je suis crispée, stressée.
0: Bon, la bulle de conversation est ouverte. Vous pouvez nous faire toutes vos confidences sur vos vies de lecteur, bursite, page couverture tachée. On prend tout ce qui passe. Merci beaucoup d'être avec nous.

0: il restera toujours la culture.
1: Merci, Dani. D'ailleurs, je fais appel à la bulle de conversation. Je vous rappelle qu'à tout moment, dans la semaine, le jour, la nuit, le matin, vous pouvez toujours nous laisser un message sur notre boîte vocale pour nous dire quel sera votre prochain geste culturel. C'est quoi le spectacle que vous allez voir? Est-ce que c'est un défi que vous vous lancez en couple, entre amis, en famille? Je rappelle que la semaine dernière, on a une professeure qui nous a laissé un message et toute sa classe qui s'engageait à lire. En tout cas, ils vont relever des défis. On veut entendre vos voix. Et donc, vous pouvez nous laisser un message sur la boîte vocale. C'est le 1-877-597-3455. 1-877-597-3455. Et si vous n'avez pas eu le temps de noter le numéro, vous pouvez trouver les coordonnées. Donc, sur la bulle de conversation sur audio, vous allez dans l'onglet « Participer à l'émission » et on vous écoute comme ça tous les vendredis à l'émission.

0: star des réseaux sociaux, découverte de l'année au dernier gala des Oliviers et maintenant animatrice de balado. Oui. L'humoriste Liliane Blanco-Binette est en pleine tournée de son premier spectacle Toréador, qui séduit le Québec depuis plusieurs mois et va faire la même chose en France, en Belgique et en Suisse. Et là, on l'accueille au son d'un humoriste qui revient à 5 reprises dans les réponses de son questionnaire culturel. Liliane, j'ai vu ton corps se détendre en entendant Bo Burnham. Qu'est-ce qui te fascine chez cet humoriste?
1: Hey, honnêtement, absolument tout. J'ai l'impression que des fois qu'avec nos idoles, on a envie inconsciemment de les reproduire ou de les imiter. Puis pour moi, il est tellement une classe à part que je suis comme, je veux même pas essayer de faire ce qu'il fait. Je veux même pas essayer d'avoir les mêmes idées que lui. Je suis juste comme, ah, wow! Je fais juste comme consommer son œuvre et être rempli de son art. Ah, je le trouve tellement bon. Pour moi, il joint parfaitement le politique et l'humour. Et donc, ça rend ça tellement utile. Il est tellement niaiseux. Puis après, tellement rythmé. Oh my God, moi, je capote ce gars-là, vraiment.
0: Donc, juste recevoir son art, c'est tout ce que
1: assez,
0: tu veux, là.
1: C'est assez. On m'a demandé récemment, genre, oh my God, si tu le croises, qu'est-ce que tu lui dis? Je suis comme, je sais même pas ce que j'ai dit. Tout le monde y a déjà tout dit. Je pense que je ferais juste le regarder battre des cils, puis je pisserais dans mes culottes, je m'en irais après.
0: Tu nous avoues être en retard sur plein d'œuvres culturelles qui, normalement, devraient faire partie de ton bagage pour quelqu'un de ta génération. Tu dis que tu n'as jamais vu Ramdam, tu n'as encore jamais vu Crazy, tu n'as pas vu Les Boys. En fait, est-ce que je comprends que la culture se vivait en espagnol chez toi?
1: Pas tout.

0: fit en espagnol, mais l'espagnol était là. Ouais. On a grandi dans un foyer qui était multigénérationnel. Mm-hmm. Fait que ma grand-mère, Abolita, qui habitait au sous-sol. Je te dirais que mon père travaillait beaucoup, puis c'était lui qui était québécois dans le couple de mes parents. Fait que, tu sais, les moments familiaux où est-ce qu'on était autour de la de la télé. Mon père n'était pas là, mon père travaillait. Ouais. Fait que ma mère, elle, qui a grandi dans un foyer qui était juste espagnol, elle, évidemment qu'elle n'a pas grandi avec la petite vie, évidemment qu'elle n'a pas grandi avec ça, tu sais. Fait qu'on écoutait des VHS, on écoutait plus la culture américaine. Fait que les Harry Potter, je les ai toutes vues. Les Narnia, je les ai toutes vues.
1: Twilight, mais... on aurait pu faire tout l'entrevue là-dessus.
0: Twilight, oui. Oh, les gars, vous, pas sûr, vous savez c'est quoi Twilight, hein?
2: Ah, ben oui. Ah, ben oui, un libraire connaît Twilight.
0: Tu l'as-tu lu?
1: Non, mais il peut référer les gens vers la section.
2: Exactement.
0: Ah, de gestes lasses, là, vraiment, quand c'est là-bas.
1: Liliane, parmi tes mentors, tu mentionnes l'humoriste Catherine Levac, Bo Burnham, en deuxième position, on l'imagine bien. Mais il y a aussi une prof à ton école secondaire, Valérie Ouellet. De quelle façon elle t'a marquée?
0: Oh my God! Ben, elle était prof au secondaire, puis à un moment où je voyais pour la première fois une fonction publique, tu sais, un prof, être drôle. Je la trouvais tellement bonne, elle me faisait cramper. Puis encore là, je suis pas capable de te dire c'est quoi les jokes qu'elle faisait. Elle faisait pas des jokes, elle était drôle vraiment dans la manière dont elle était. Puis pour moi, c'était enivrant, captivant de la voir transmettre de la matière, puis qu'on soit toutes pendues à ses lèvres, puis que même les plus ceux qui sont en mode grabuge à l'école, là, que même eux l'écoutent. Puis tu sais, c'était une petite madame, là, tout petite, là, vraiment petite, mais elle en avait tellement dedans que, ouais, je me souviens que ça m'avait vraiment motivée. Je me souviens que je voulais, moi, en retour, la faire rire aussi. Puis je dirais que ça a contribué à m'enligner sur le désir d'être humoriste, ça, c'est sûr.
1: Et de voir le pouvoir aussi de ce véhicule-là.
0: Capter l'attention, c'est ça. Ben oui, les gens t'écoutent. Quel pouvoir, quel privilège, tu sais. Fait que oui.
1: La semaine dernière, avec ton ami Coco Béliveau, vous avez lancé un nouveau balado que je mettrai dans la catégorie historico-loufoque. Oui. Ça s'appelle « La fausse bonne idée ». Comment est-ce que tu décrirais, qu'est-ce qui se qualifie pour être une fausse bonne idée, Liliane?
0: Oh my God! Quelle bonne question! OK, pour moi, une fausse bonne idée, c'est quand il y a comme du plaisir coupable dedans, j'ai l'impression.
1: OK.
0: C'est pas une erreur. Il y a un plaisir coupable. Puis on l'a vu quand on a lu les textes, puis quand on a vu vraiment c'était quoi ces idées-là, ben c'était tout le temps du monde qui y croyait à fond. Hein. Puis c'est des idées qu'à l'époque, ils ont été hyper financées. Là. Il y avait des centaines de milliers de dollars qui étaient mis dans ces fausses bonnes idées-là.
1: Donc, ça veut dire qu'au départ, il faut quand même que ce soit assez convaincant pour que des gens décident de mettre de l'argent.
0: Je sais pas ce qu'il y avait dans l'eau à l'époque, mais le monde était convaincu vite, m'a dit. Ça n'en prenait pas beaucoup pour être convaincu. Fait que, ouais, il y a vraiment des petits bijoux, là, des bijoux à faire dormir debout. Là. Puis moi, puis Coco, on est vraiment deux voix de notre génération qui commentons ça.
1: Oui. Puis... Donc, vous prenez la recherche et vous commentez ce que vous apprenez là-dedans. Ouais. On va aller écouter un extrait de l'épisode des pneus comme maison pour les poissons.
0: Oh my God.
3: Ben, c'est ça. Parmi les affaires qui sont arrivées dans le passé, moi, j'aimerais te parler du bout où, dans les années 70, les gens savaient plus quoi faire avec leurs pneus.
4: Il y a bien des affaires qui savaient pas quoi faire avec dans les années 70, hein, comme les doigts de la femme.
3: Boum! À l'époque, là, sur tous les continents, les gens, ils se demandent quoi faire avec leurs vieux pneus.
5: Il aurait pu faire des balançoires.
3: Oui, c'est pas faux, mais t'imagines comment ça doit être le chiard, un parc rempli de balançoires avec des pneus. Le monde, il se rentre dedans, bedding, badang, dans le cul, dans le dos, dans la face, face à face. Il n'y a pas assez d'antiflogestine sur la terre pour gérer des parcs de même.
5: C'est vrai que dès que t'impliques des pneus, il y a de la collision. Mm-hmm. Mais tu sais, Liane, qu'est-ce que tu veux qu'ils fassent avec leurs pneus? On n'a pas encore inventé CrossFit.
3: Ben, moi, j'ai vu sur TikTok des gens qui font des poufs avec des vieux pneus.
5: Ça s'appelle quoi, genre, pnouf?
3: Oh, ça, j'aime ça.
5: Un pnouf. Oh, je suis fatiguée, il faudrait que je m'assoie sur mon pnouf.
1: On dirait du François Pérusse.
0: Oh, arrête! Hey. Oh mon Dieu, t'as osé me comparer au grand François Pérusse et je le prends.
1: Et voilà, on part avec ça. Donc, qu'est-ce qu'on voulait faire avec ces pneus-là, la fausse bonne idée que vous parlez?
0: Fausse bonne idée, ben, c'est qu'ils l'ont mis dans l'océan, en fait.
1: Fausse bonne idée,
0: en disant comme, ça va faire un nouveau récif. Ben oui, grande fausse bonne idée. Pourquoi qu'on a donné de l'argent à ces gens-là qui ont mis ça là-dedans? Finalement, ça a tout chié. Ça l'a vraiment créé des gros problèmes. Fait que là, quand je dis, tu sais, que c'est vraiment un commentaire de deux femmes de notre génération sur des idées d'autrefois. Quand on nomme le fait qu'ils savaient pas quoi faire, le droit de la femme, le droit de vote de la femme, il y a des commentaires comme ça partout à travers le balado. Là. On a tellement eu du fun.
1: Est-ce que tu en as eu, toi, dans ton parcours, des fausses bonnes idées? Est-ce que ça t'est arrivé de te rendre compte que tu t'es embarqué dans quelque chose et finalement, c'était peut-être pas...
0: Je sais pas, il y a peut-être deux filles qui vont faire un balado dans

0: 20 ans. Je sais pas, à date, moi, je pense que toutes mes idées sont bonnes.
1: Jusqu'à présent, t'assumes?
0: Ben, je sais pas. Dites-le-moi si je fais quelque chose qui est pas bon.
1: Il y a un duo vraiment fort entre toi et Coco oui. Béliveau depuis votre participation à Big Brother, entre autres. Comment tu décrirais ta relation avec Coco Béliveau?
0: Oh my God, deux puzzles. Mm-hmm. Moi, j'ai un petit bout en moins, elle a un petit bout en plus. Puis là, pinks, on se rentre dedans. Mon Dieu, Coco... arrive à aller chercher à l'intérieur de moi un clown physique grotesque. Vraiment, quand on est ensemble, j'ai l'impression qu'on éveille vraiment nos enfants intérieurs. Ouais. Là, ça, mon Dieu, ça fait tellement du bien.
1: Oui,
0: à tous nos auditeurs, là, si vous avez des gens qui réveillent ça en vous, là, l'enfant intérieur, continuez cette relation-là.
1: Il faut rester proche
0: de ces précieux.
1: Ouais. Depuis l'hiver dernier, donc, tu présentes ton spectacle Toréador, ouais. qui a reçu de très bonnes critiques. Tu es probablement au courant.
0: Oui.
1: Notamment notre collaborateur Dominique Tardif, qui te décrivait cet hiver dans la presse comme une star de l'humour, une étoile qui ne s'éteindra pas. Et il disait aussi dans son article que tu étais prête à tout pour faire rire. Est-ce que tu es d'accord avec ça?
0: Oui, mais c'est de façon contrôlée quand même. T'sais. C'est pas comme si j'étais prête à tout, que j'arrive sur une scène improvisée puis je vais faire ce qu'il faut. C'est pas nécessairement ça. Il y a beaucoup de travail dans ce show-là. Mais je pense que lui, il fait peut-être référence à un moment dans le show où je montre ma bédaine. Pour moi, il y a quelque chose de très décomplexant d'en montrer le corps dans ce qu'il est capable de faire puis pas juste dans la parure. T'sais. Surtout en tant que femme de mon époque dans cette industrie-là. Alors,
1: oui, il y a des standards de beauté.
0: Oui, il y a des standards de beauté.
1: Ben oui,
0: l'intendant
1: que tu aurais pu décider de miser
0: oui,
1: là-dessus.
0: Oui, mais non, parce que j'ai tellement un sentiment d'imposteur. Tu sais, moi, je fais de la dysmorphie. Là. Je me regarde dans le miroir puis je vois quelqu'un de différent tous les jours. Là. C'est bizarre, ça. Puis c'est bizarre quand tu as un métier où il faut constamment que tu te réécoutes, que tu te vois, que tu sais. Je suis constamment confrontée à ma propre image. Fait que pour moi, il fallait vraiment que, mon Dieu, que je me fasse au moins du bien là-dedans puis que je devienne pas ma propre ennemie, encore plus que les femmes peuvent être leur propre ennemie. Tu sais.
1: Et d'autant plus qu'un spectacle, tu le traînes pendant plusieurs mois.
0: Ouais,
1: tu vas le refaire à tous les soirs. Dans ce spectacle-là, tu abordes aussi la relation abusive que tu as subie pendant 7 ans. Mm-hmm. En entrevue au magazine Véro, tu as dit « J'ai gardé le silence tellement longtemps que je suis contente de faire du bruit sur scène aujourd'hui. » Est-ce que c'est un numéro dont tu te fais beaucoup parler?
0: Oui, puis en l'écrivant puis en l'intégrant dans Toréador, c'était pas un désir de ma part là, que ça soit « Oh mon Dieu, le numéro! Oh non, c'est la poche d'air pendant le spectacle! » C'était vraiment pas ça. On parle d'une minute et quart où, pour la première fois pendant le spectacle, les gens ont la clé de compréhension de tout qu'est mon être. Pourquoi je m'haïs autant? Pourquoi je fais ci? Pourquoi je suis autant dans l'autodérision? Pourquoi je veux autant faire du bruit maintenant? Mais évidemment que ça résonne le plus chez les gens parce que c'est quelque chose dont on parle pas, tu comprends? Puis il faut le faire. Puis je le vois dans la salle. Je vois les gens bouche bée. Je vois les gens pleurer. Pas que ça broille, mais je vois du monde faire « Oh, je pense qu'on s'adresse à moi, là. » Puis moi, si... Pour les gens qui vivent de l'abus, là, tu sais jamais c'est quand que le charme va se briser. Ça peut être en écoutant un film, en écoutant une toune, en regardant une pub, en voyant whatever. Si moi, il y a une personne à chaque soir qui peut vivre ça pendant mon show, ben ma job est faite. Tu comprends?
1: Toi, est-ce qu'il y a eu un moment comme ça? Est-ce que t'en as vécu une révélation à travers une œuvre?
0: Oui! Hey, oui! Entre autres, en écoutant une chanson de Billie Eilish, c'était le jour en 2024. When the Party's Over de Billie Eilish. Je me souviens, encore une fois, il y a eu beaucoup de up and down dans cette relation-là qui était abusive. Mais il y a eu un moment quand cette tune-là a joué, j'étais comme pouf! Ouais, ça m'avait changé.
1: Révélation.
0: Ouais.
1: Il y a un avant-après le 100%. Moment où tu as entendu ça.
0: Ouais.
1: Est-ce que tu vis bien comme humoriste avec la rupture de ton? Parce que vous êtes habitué de recevoir des rires, puis après ça, le silence, faut l'endurer quelque part.
0: Je le sens bien. Je veux dire, encore une fois, je pense que ma position est ingrate dans le sens où je suis celle qui orchestre ça.
1: Ouais.
0: Fait que je suis pas celle qui subit, tu comprends?
1: Mm-hmm.
0: C'est moi qui est en contrôle. Mais ça m'est arrivé assez de fois où je me suis plantée dans des corpos où je suis capable de vivre un silence, puis, tu sais, il faut enchaîner, hein? Hey, je me suis pété la gueule, les gars. Ah ouais!
1: Ça doit être très formateur, quand même.
0: Oh, formateur, tu dis! Traumatisant, ma chum!
1: Et payant, on l'espère.
0: Ouais, des fois.
1: Des fois, quand même.
0: Des fois.
1: Mais c'est quoi pour toi le pouvoir d'un spectacle de stand-up? Tu sais, quand t'as gagné là, aux Olivier l'an passé, quand t'es allé chercher ce prix de découverte, t'es quand même allé d'une grande déclaration. Tu te dis, moi, je pense qu'on peut changer du monde.
0: Ouais, parce que je pense qu'avec des jokes, c'est ça que j'avais dit, oui. Ouais. Puis je me souviens quand je pensais à qu'est-ce que j'avais.

0: à dire si je le gagnais. J'étais comme, oh my God, Lily, tu vas-tu vraiment finir là-dessus? Puis j'étais comme, yeah, I will. Je pense qu'avec l'humour, on peut changer du monde. Puis en changeant du monde, je pense qu'on peut changer le monde. L'humour est tellement rassembleur. Tu sais, quand les gens rient, c'est parce que quelque part, sont ton côté, ils voient quelque chose, ils sont comme, ah, OK. Des fois, c'est tout ça que ça prend à certaines personnes pour être, hey, un millimètre, un gramme de plus d'ouvert. Tout ça, c'est des choses qui s'accumulent, puis à un moment donné, ça fait qu'un humain va être encore plus ouvert. Puis je pense qu'à l'heure, à l'heure actuelle, mon Dieu.
1: On a besoin d'ouverture.
2: Ben oui.
0: Vous comprenez ce que je veux dire par mon grondement.
1: On manque d'ouverture. Ça, c'est la citation de l'émission.
0: Ça ou Liliane s'étouffe en onde, on sait pas.
1: Ben, d'ailleurs,
0: mais ouais, on manque d'ouverture. Je pense que c'est pouvoir, l'humour, c'est politique, puis il faut bien l'utiliser.
1: Mais ça résonne, je trouve, avec ce qu'on lit dans ton livre aussi, Christian Vézina, dans ton livre Repenser le nous. Tu revendiques, toi aussi, le droit à l'humour. T'écris, à mon sens, quand on n'a pas d'humour, c'est souvent parce qu'on n'a pas un accès suffisant à l'absurde, au mystère, au tragique, pour ressentir la nécessité de l'humour. Du coup, cela fait perdre beaucoup de pertinence à notre façon de penser le monde sensible. Bref, mépriser l'humour, c'est pas très sérieux, Christian.
2: Effectivement. Un grand fan d'Yvon Deschamps qui parle ici. Oui. Puis quelqu'un qui est conscient aussi que, je veux dire, je sais pas, mais moi, j'y serais pas parvenu sans humour, là. J'ai 68 ans, là. C'est quand même une... J'y serais pas parvenu ni sans humour, ni sans poésie. Mais l'humour, c'est fondamental, cette affaire-là. Et c'est très près de la poésie. L'humour, c'est un retournement de perspective.
0: Absolument, c'est des renversements, c'est de la surprise, c'est du rythme aussi. Si, tu sais, une musicalité, ben oui, mon Dieu, je suis tellement d'accord.
1: Mais d'ailleurs, cette musicalité-là, est-ce que tu dois la modifier quand tu vas de l'autre côté de l'Atlantique, Lilia?
0: Non, non. Non, mais c'est normal de poser la question, c'est normal de s'imaginer ça. Les réseaux sociaux font en ce moment qu'il y a beaucoup d'humoristes comme moi qui peuvent avoir un pied au Québec, un pied en France, grâce aux réseaux sociaux. C'est vraiment ça que ça fait.
1: C'est comme ça que tu l'expliques? Parce que t'as vraiment un succès là-bas. Oui, là, je veux dire, l'an passé, t'as rempli les Folies Bergères à Paris. Ouais. Là, t'as 12 dates qui s'en viennent à l'Européen.
0: Oui, exact. Une résidence à l'Européen. Fait que oui, c'est pas rien, mais c'est vraiment comme si les réseaux sociaux agissent de première partie, en quelque sorte. Tu comprends, le milieu avance tellement vite et donc, les gens sont habitués à m'en parler.
1: Ouais.
0: Tu comprends? Puis même à ça, s'il y a des fois qu'ils comprennent pas, je m'en fous. Puis eux autres s'en foutent. Tu sais, quand j'ai fait les Folies Bergères, Pascal Cameron était sur Paris en même temps. Puis il y avait Phil Audrey la rue Saint-Jacques aussi qui était là. Mes deux premières parties, c'était eux autres. C'était une soirée complètement keb pour juste des Français. Puis j'ai demandé, par applaudissement, c'est qui de Québécois dans la salle? Il y en avait une qui était là en résidence pour les études, genre. Il y avait une keb dans une mère de 1600 personnes françaises, genre. Puis eux, ils veulent qu'on vienne dans leur territoire pour parler québécois. Ils trippent sur nous autres. Puis,
1: tu sens pas donc le besoin de t'adapter, de changer ta couleur pour les séduire?
0: Hey, non. Ils vont le sentir comme que moi, quand j'entends un Français qui essaie trop d'être le Québécois, je suis comme, arrête, continue à être
1: toi
0: Français. Oui, tu comprends. Fait que non, c'est pas un devoir d'adaptation. Je pense qu'il faut s'acclimater. Ils rient pas aux mêmes endroits. Ça, c'est différent. Donc ça, oui, je suis capable de le prévoir. Puis là, ben, ça va être la cinquième fois que j'y vais, là. Fait que là, je suis armée quand même, ça va. Là,
1: quand on dit qu'il rit pas aux mêmes endroits, c'est pas au même gag ou c'est pas au même moment dans
0: le... Des fois, c'est les deux. Des fois, c'est pas les mêmes gags. Tu sais, mettons, j'ai compris que pour eux, des wontons, c'est une soupe wonton, mais eux, ça existe pas des wontons. Eux, c'est des gyoza. Ça, c'est le genre d'affaire que t'apprends sur le cas.
1: quand t'es là. Que personne n'a la référence.
0: Oui, puis moi, je fais beaucoup d'impro dans mes shows, fait que tu sais, il y a des moments où c'est comme si je les challenge un peu en disant, c'est quoi, pourquoi vous avez pas ri, c'est crampant ça. Puis là, ils sont comme, ben, on sait pas c'est quoi un wonton. Ah, ben, c'est ce qu'il y a dans les soupes. Ah, des gyoza. OK, bon, c'est dégueulasse, tu comprends? Fait que là, c'est comme ça que j'arrive à travailler quand même avec une relation très intime puis proche avec le téléspectateur. Mais après, ben, ils vont rire. Ils aiment beaucoup les act-out. Quand on joue quelque chose, le act-out dans le stand-up, c'est ça. Quand tu imites quelqu'un, quand tu personnifies ta mère ou ton père, ça, ils aiment ça. Il y a comme le côté théâtre qui les quitte jamais, les Français, tu comprends?
1: Donc, est-ce que t'as l'impression que tu peux plus t'éclater de ce côté-là? Est-ce que des choses sont moins bien reçues ici ou
0: non. Non, mais après, tu sais, dans mon stand-up, j'ai quand même ma saveur. J'ai quand même un petit shot de gingembre, fait que j'ai pas
1: un petit shot de gingembre.
0: Ah ouais, j'ai un petit shot de gingembre, un anti-grippe.
1: Oui.
0: Ah ouais, wow! Puis après, tu vas mieux.
1: J'aime beaucoup tous ces onomatopées qu'on vit avec toi.
0: Oui, hein?

0: Je profite aussi de ta présence pour un petit bonus découverte. J'aime toujours ça quand on reçoit des invités qui remplissent le questionnaire culturel.
1: Ouais. Oui.
0: On te demandait une artiste visuelle que tu aimes particulièrement. Oui. Moi, je la connaissais pas. Tu parles
1: Est-ce que tu es allée voir?
0: Ben oui, je suis allée voir. Donc, Alice Gaboury-Moreau,
1: ouais.
0: qui utilise donc des mémos vocaux que ses amis lui envoient, puis ça devient comme des courts-métrages.
1: Oui, elle les illustre, en fait. Elle en fait. Ben, après, je sais même pas c'est quoi le bon terme. C'est
0: du dessin
1: BD animé. Puis elle est capable, à travers... Tu sais, elle a quand même la position d'amie. Hein? Mm-hmm. Fait que en recevant le message vocal, comme sur Facebook Messenger, quand t'envoies un vocal à ton ami, « Oh my God, je me suis plantée devant mon ex, nanana, nanana. » Ben elle est capable d'imager ça à travers son art puis ses dessins, ce qu'elle arrive d'imaginer de la patente. Puis c'est tellement bon parce que c'est tellement... simple. Mm-hmm. Ah, c'est tellement unique. Puis, en tout cas, elle travaille très, très, très, très bien, Alice. C'est vraiment quelqu'un à aller découvrir sur les réseaux sociaux, aller voir, c'est crampant.
0: C'est Agaboum.
1: Oui, Agaboum.
0: Je l'ai cherché un peu sur Instagram.
1: Oui, je comprends.
0: J'aide les gens.
1: Vous pouvez y aller. Agaboum. Nanananananana. Oui, cette chanson-là.
0: C'est un petit truc mémotechnique pour ne pas l'oublier.
1: Ouais.
0: Liliane Blanco-Binette, La fausse bonne idée. On peut aller écouter ça sur audio, balado que tu co-animes avec ton ami Coco Béliveau qui te permet de rester enfant à ta façon. Et la tournée de ton spectacle, ben, elle se poursuit. Il y a des dates au Québec, il y a des dates en France. Sur ton site web, on a toutes les dates. Merci beaucoup, Liliane.
1: Mon Dieu, merci à toi.
0: C'était une très belle rencontre. Oui. Et restez avec nous parce que dans un instant, on prend le large avec Mike Seviano. On repense le nous avec Christian Vézina. Mais d'abord, on feel good avec Charlotte Cardin.

Alain Crevier aime la musique de Charlotte Cardin. Vous l'aurez appris ici. On pourra en parler avec lui vendredi lorsqu'il viendra nous présenter toute sa programmation musicale. Vous êtes nombreux à nous écrire là, après notre appel à témoignage sur le poids des livres. Entre autres, Louise de Repentigny a dit « J'ai commencé le roman de Greg Illes, L'Homme du Sud, plus de 1000 pages. Il pèse, elle a pesé, 1239 grammes. » Elle dit « Le poids de ce livre va influencer ma décision de continuer ma lecture ou non. » Suzanne d'Ottobon Park qui nous écrit « Comme ancienne travailleuse de nuit, j'ai développé une technique pour lire au lit. » Alors, premièrement, il faut se coucher avec l'oreiller bien calé dans le cou, sur le

0: côté droit pour le début jusqu'à la moitié du livre. Et là, le livre repose sur le matelas. Vous avez juste besoin de tourner la page. Et lorsque vous êtes rendu à l'autre moitié du livre, on se couche de l'autre côté. Donc, pas de tendinite, pas de bursite. Ben voilà, ça, c'est vraiment toujours agréable de lire vos conseils. Il y a quelqu'un qui nous écrit également, après avoir souffert de la même douleur en lisant Les Bienveillantes de Jonathan Letter, je me suis acheté une liseuse. Il y a ça aussi quand même, ouais, comme dans les options possibles.
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2: On lit quoi?
0: On lit quoi? Alors, notre libraire en résidence, Mike Seviano, quelle est la réponse à cette question existentielle? On lit quoi?
3: On prend le large, en fait. Prendre le large de Martin Dumont aux éditions Avril. Premièrement, les éditions Avril, c'est une belle maison d'édition qui propose des éditions de qualité, des textes intéressants.
0: Je ne la connaissais pas?
3: Non, elle est peu connue, malheureusement. Okay. C'est pour ça que je fais la promotion, ben justement, pour promouvoir un peu ces maisons d'édition-là. Et Martin Dumont, qui est vraiment intéressant. C'est un genre de carnet de bord.
0: Okay.
3: J'allais dire un carnet de route, mais c'est un carnet de voile. Mm-hmm. C'est un récit qu'il a vécu avec Aïda, sa femme, et leur enfant, qui avait 1 an. Ils décident de partir. Un jour, ils sont fatigués, ils reviennent du boulot, c'est lourd, tout ça. Et Aïda dit, on part, c'est décidé. Alors, ils décident de tout vendre, d'acheter un voilier, de faire un enfant. L'enfant n'est pas encore fait. Ils décident de partir avec l'enfant qui a presque 1 an. Et ils partent et ils s'en vont pendant 1 an en voilier. C'est intéressant, c'est fascinant. On a lu beaucoup de livres d'aventure, mm-hmm, de récits de voile, mais là, il y a quelque chose d'extrêmement humain parce que c'est la famille. Tu sais, il y avait Renaud qui disait c'est pas l'homme qui prend la mère, c'est la mère qui prend l'homme, mais là on dirait c'est plutôt c'est l'amour qui prend la mère. Il y a une relation de famille, il y a un lien paternel envers le petit Mousse qui, oui, est vraiment fascinant dans ça, la façon dont c'est décrit. Et il y a plein d'aventures. Ils vont rencontrer des rorquards, ils vont rencontrer des orques, il y a des tempêtes, tout ça. Mais c'est vraiment l'unité de ce couple-là et la façon que c'est raconté. On a beaucoup de termes qui sont un peu complexes, qui, oui, font très marin, maritime, mais avec une écriture poétique, avec un souffle tellement agréable, j'avais des hauts le cœur par moment. Par moment, j'étais essoufflé.
0: T'avais l'impression d'être sur le voilier,
3: j'étais tout mouillé par moment, puis par moment, j'étais tout ému de voir comment le petit, à 1 an, se foutait complètement de la tempête à l'extérieur parce qu'il était dans ce cocon.
0: Il se sentait en sécurité.
3: Exactement,
0: avec,
3: oui,
0: les parents,
3: exactement,
0: malgré tout,
3: oui,
0: ce qui vient à l'extérieur. Toi, t'es pas quelqu'un qui prendrait la mer, naturellement.
3: J'aime,
0: Mike,
3: les bateaux, mais de loin, j'aime les voir au loin.
0: Dans les
3: mais...
0: livres.
3: Ah oui, mais je prendrais pas un bateau comme il le fait, là. Impossible. Là. Non, j'aime pas les bateaux, j'aime pas l'eau. Mais j'avais le goût de le prendre. Ou du moins, c'est comme par procuration, j'ai l'impression d'avoir vécu sur un voilier. Pendant 1 an, pendant ma lecture, j'avais l'impression de l'accompagner, de le comprendre. Même si je prendrais jamais ce bateau-là, mais jamais, impossible. C'est beaucoup trop pour moi.
0: Est-ce que tu nous en lirais un extrait pour qu'on entende un peu le ton? Je voyais dans tes notes que tu avais une citation.
3: Oui, il dit, à un moment donné, il dit, « Mais la mer est partout. Omniprésente, magnétique, elle a fasciné tellement d'auteurs qu'il n'y a pas besoin de la voir pour se laisser séduire. Adolescent, je dévorais London, Hemingway, Conrad, Verne, Melville, Stevenson. À travers leur récit, j'ai embarqué pour la croisière du Snark, pêché d'immenses marlins, traqué des cachalots et exploré des profondeurs. Je me suis découvert marin avant même de retourner sur l'eau. De tous les écrivains, ceux qui prenaient la mer me semblaient les modèles à suivre. J'y suis revenu pour vivre, moi aussi, de pareilles aventures. »
0: Est-ce qu'il a écrit autre chose, Martin?
3: Il a écrit autre chose également. Il a écrit un livre qui s'appelle « Vers les îles », qui était un livre, un roman, là, qui, Tant qu'il reste des îles, en fait, qui était une histoire d'insulaire et de construction de ponts où il y a une romance à l'intérieur, mais pas une romance à cucu, là, quelque chose de vraiment bien solide. C'est un raconteur.
0: Okay.
3: C'est quelqu'un qui aime raconter. Là, dans ce cas-ci, c'est très personnel, mais c'est vraiment, on est à fleur de peau par moment. Et le gars, il l'a dit au début, Martin Dumont l'a dit au début, je suis parisien, je suis né loin de la mer, j'aimais pas du tout les bateaux, j'étais pas du tout intéressé par les bateaux, je les voyais au loin, un peu comme moi, puis je voulais pas sauter dedans. Éventuellement, il a commencé à faire un peu de voile, puis il y a eu, ben, comme on dit, la piqûre.
0: Et plus que la piqûre.
3: Il dit, ce qui est fascinant, il dit, j'ai jamais possédé de bateau avant ce bateau-là. Mmh. Quand il est allé chercher le yuzu, ils l'ont appelé le yuzu, il connaissait pas du tout. Parce que le yuzu, c'est un petit citron asiatique, oui, qui était très populaire pendant la pandémie. Regardez une série, ils ont décidé de l'appeler comme ça parce que tout vient de la pandémie. L'idée de la pandémie, l'enfermement, tout ça. Il avait jamais possédé de voilier. Il avait beaucoup navigué en empruntant, en louant, mais jamais. C'était son premier bateau.
0: Et c'est là où il prend le large.
3: Exactement.
0: Comme le titre de ce livre, Prendre le large.
3: Exactement.
0: Et c'est ce qu'on peut lire donc dans ce récit de Martin Dumont. Donc c'est parce que tu avais lu le premier que tu as eu envie de plonger là-dedans?
3: Son écriture.
0: Son écriture.
3: Son écriture.

0: toute simple, poétique, mais très attachante.
1: Merci pour cette découverte, Mike Seviano. Donc, je rappelle, Prendre le large de Martin Dumont, c'est à la maison d'édition Les Avrils. Mm-hmm. On en profite pour découvrir cette maison d'édition.
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1: Essayiste, poète et chroniqueur passionné pour qui la culture s'est d'abord invitée par la radio pour les chansons populaires et par les aventures d'Arsène Lupin, Christian Vézina est guidé par le souvenir du grand Jean-Pierre Ronfard et d'un professeur de philosophie marquant au cégep Limoilou et nous avoue d'entrée de jeu ne pas être un érudit classique. Il n'a jamais lu Proust, il n'aime pas trop Serge Gainsbourg et il affectionne un genre littéraire bien précis, l'authenticité. Christian Vézina, cette chanson-là de Gilles Vigneault, est-ce que ça fait partie du genre authentique?
3: Ah, je veux dire, mes battements cardiaques se sont transformés, là, oui.
1: Qu'est-ce que ça évoque, le Nord du Nord, pour toi?
3: C'est une chanson, pour moi, qui est emblématique. Ce qui m'a aidé à traverser mon adolescence, c'est Il n'y a plus rien de Léo Ferré et Le Nord du Nord de Gilles Vigneault. Il y a une espèce de... Je l'ai rencontré, Vigneault, au mois de mai. Mmh. Une chance immense. J'ai passé une heure et demie avec M. Vigneault. Puis on jasait de cette chanson-là à un moment donné. Puis j'ai dit, elle peut être aussi une chanson qui parle du suicide, non? C'est tout à fait. C'est bien possible. Mais il y a une espèce de grandeur là-dedans. Puis il m'émeut tellement, ce monsieur-là. C'est, tu sais, son moi, je t'aime, là. Cette espèce de... tout petit entre une mer d'arbres et une mer de vagues, cette espèce d'affirmation. Il s'est décrit lui-même comme un désespéré enthousiaste et ça m'est resté au cœur, cette affaire-là. Et je trouve que le Nord du Nord, on sent ça aussi dedans, son désespoir, mais enthousiaste. Pas le désespoir enthousiaste, mais enthousiaste malgré le désespoir, je dirais.
1: Et donc, j'entends que c'est une chanson qui a été utile pour toi.
3: Ah, ben oui. Ben, moi, la chanson de... d'un bout à l'autre a été utile, même les quétaines, même... Je veux dire, je ne vivrais pas sans ça. Vraiment, là, c'est une espèce de magie, cette affaire, qui me dépasse un peu. Parfois, un texte assez ordinaire, avec une mélodie pas particulièrement formidable, les deux ensemble, ça crée un chef-d'œuvre. Ouais. Et ça, j'avoue que ça me bluffe profondément.
1: Les auditeurs t'ont souvent entendu à notre antenne, Christian, à Décide-moi un dimanche, récemment à Point de repère, qui est animé par Rosemée Autonne-Témorin. On t'a reçu l'an dernier aussi pour le spectacle Lettres d'amour, que tu promènes avec ta douce, la comédienne Maude Guérin. Et là, aujourd'hui, on te reçoit pour ton essai « Repenser le nous », dans lequel tu nous dis d'emblée que le monde ne manque pas juste de poésie, il manque tragiquement de réflexion. Et comme en art, pour toi, la réflexion, ça doit passer par la connexion avec un autre esprit humain.
3: Absolument. Quand j'ai lu cette phrase, j'étais rendu à la fin de mon écriture, mais je lis Valérie qui dit « Il faut être deux pour penser ». Je dis « Eh bien, absolument ». C'est drôle parce que moi qui suis pas un si grand lecteur, pendant l'écriture de ce livre-là, qui a duré 2 ans et demi, j'ai immensément lu, sans prendre de notes. Mais j'ai lu pour être provoqué, pour être dérangé, j'ai lu des démographes, j'ai lu dans toutes les directions qui pouvaient, à mon sens, avoir un lien et avec le « nous » et avec ce qu'on a affronté. Parce qu'on va admettre que l'époque n'est guère riante, comme disait Marc Gardin. Je veux dire, la démocratie est tellement mal en point qu'elle lie des gens qui travaillent à la détruire. On voit ce qui arrive du côté de l'économie avec le capitalisme qui est devenu une tumeur. Je veux dire, le numérique et l'IA, c'est une attaque presque ontologique sur l'humanité. Ça fait beaucoup, et ça fait beaucoup dans une ambiance d'abord, on prédit un peu la fin du monde, mais surtout, on te bombarde. Oui. On est bombardé d'informations. Je ne suis pas le premier à te dire, mais je veux juste souligner, bombardé. Les bombardements n'ont jamais rien construit. Hein? Puis, c'est un des élans au début de l'écriture de ce livre-là, c'est je voulais retrouver une espèce de souveraineté intérieure. Je voulais arrêter qu'on me donne des devoirs de réflexion, des devoirs de choix, des devoirs d'opinion. Et puis, j'ai dit, bon, on va remettre ça à plat. Moi, j'aime bien l'étymologie. On va remettre ça à plat. On va commencer du début et on verra. Donc, dans mon livre, il y a une espèce d'état des lieux qui est sans concession. Mais il y a aussi, je pense, et ça, quelques personnes me l'ont dit, une espèce de la lumière... que je dis, la lumière indiscutable de l'espoir choisi.
1: Oui, l'ouverture. On l'évoquait tout à l'heure avec Liliane, parce que le réflexe pourrait être, au contraire, je me ferme au bruit, et donc je me ferme complètement, alors que c'est pas ça. Là, on est dans l'ouverture, dans ce livre

0: Voilà. Tu te définis, Christian, comme un penseur naïf et on dirait que ça te permet d'adopter peut-être une posture différente d'autres penseurs. Je te cite, vous lirez un philosophe qui fait son ménage, son gazon, qui a torché d'autres fesses que les siennes et s'est demandé pendant presque toute sa vie comment il pourrait joindre les deux bouts. Je comprends donc des choses et des gens, comprendre au sens de prendre en soi, que d'autres penseurs ne voient qu'à travers des références et des statistiques. Je sais que tu exprimes des réserves là, par rapport au concept de transfuge de classe, mais ça semble quand même important pour toi de nommer d'où t'écris.
1: Oui, ben surtout que je n'ai point transfugé. Et c'est l'intérêt, je trouve, entre autres, de ce petit livre-là, c'est que nous, les gens du premier étage de l'économie et les gens qui n'ont pas d'études supérieures, on est extrêmement nombreux, on est capable de réfléchir, on ne nous entend pas, surtout pas dans ce registre-là. Et moi, je me suis permis le registre philosophique pour réfléchir et le faire sérieusement pendant 2 ans et demi.
0: Et ça rend cette réflexion-là aussi très accessible. Je pense que c'est au cœur aussi de ta démarche quand on dit qu'on va aller rejoindre l'autre. Donc, ce livre, il regroupe entre autres des textes que tu as écrits pour Lettres québécoises. Il y a une postface d'Yvon Rivard, un ami de l'émission. Et cet essai-là, pour moi, c'est une célébration de l'humilité. Tu fais d'ailleurs l'éloge à 4 mots qui forment, selon toi, la plus belle phrase « Je ne sais pas ».
1: Ouais, il y a rien qui m'énerve quand on dit ah le problème c'est l'ignorance, le problème c'est l'ignorance, ce n'est pas un problème, ce qui est un problème c'est de croire qu'on sait. Et ça, c'est l'analphabète comme le postdoctorant peut en être la victime, bien sûr. Ouais.
0: Et donc, c'est important d'être capable de l'admettre. C'est pour ça que je parle de l'humilité aussi.
1: Absolument.
0: Je trouve que ça traverse le livre. Et t'en fais un bel exemple. Dans un livre précédent, tu as écrit « Ce sont nos différences qui font notre identité ». Mais ce sont nos ressemblances qui font notre humanité. C'est une formule efficace, apaisante. Et là, tout de suite après, tu ajoutes dans Repenser le nous, je suis assez content de ce résumé. Il a toutefois une faiblesse stylistique. Il donne l'impression que ça coule de source. La formule a quelque chose d'apaisant qui fait que l'économie de ce que ça coûte en réalité d'être tout le temps entre les deux pôles.
1: Oui, c'est une espèce d'éloge aussi de la pensée qui reste vivante.
0: Oui.
1: Pour moi, l'idéologie, c'est de la pensée morte, ce qu'il y a aux extrémités.
0: Les slogans.
1: À ce qu'on appelle l'extrême centre, c'est des vues de l'esprit. Il n'y a pas d'espace, personne ne peut vivre là. Donc, effectivement, c'était quoi ta question, excuse-moi?
0: Mais le fait qu'il y a toujours cette espèce d'arbitrage, ça fait du bien de se dire ce sont nos différences qui font notre identité, mais ce sont nos ressemblances qui font notre humanité. Donc, on se dit, ben oui, c'est important d'être différent, c'est important de se ressembler. C'est pas facile d'être dans cet état-là.
1: On dit repenser le nous, tu sais, que c'est 4 lettres, mais c'est tellement complexe. Je te donne souvent l'exemple du nous, mettons les amateurs de jazz. Bon, c'est clair, les amateurs de jazz, ben oui. Mais dans les amateurs de jazz, bien sûr, il y a des pauvres, il y a des riches, il y a des instruits, il y a toujours plein de nous à l'intérieur des nous. Ces nous-là s'englobent, se recoupent avec des intersections, tu sais, comme dans la théorie des ensembles, puis comme dans intersectionnalité. Là. Et ce qui finit par ça fait réfléchir tout de suite à l'identité.
0: Ouais.
1: Tu sais, c'est un mot qui est devenu trop chargé, ça, identité. Mmh. On voit ça comme quelque chose d'un peu négatif. Je m'excuse. On est d'une espèce consciente de sa propre mort. Comment l'identité pourrait pas être super important? On se donne des noms, on se fait des stèles funéraires. Je veux dire, c'est hyper important, l'identité. Et l'identité des groupes aussi. Mais il faut que ça reste vivant. Il faut qu'il y ait une espèce de hiérarchie. Le problème avec l'attachement identitaire, c'est que c'est compliqué être un être humain. Être un être humain, c'est être un animal avec une espèce d'espace de plus dans le cerveau qui peut servir à faire des codes civils et des cathédrales et qui peut servir à faire des monstruosités. Et le but de la culture, de la civilisation, c'est d'essayer de nous empêcher de tomber dans l'inhumanité. Mais c'est extrêmement complexe. Et ce que ça a comme résultat direct, c'est qu'on dit des fois qu'on n'a pas de nature, on a une nature. On crée de la culture. On est tous comme ça. Je veux dire, on crée de la différence. Dans les anciens livres sacrés, on disait souvent que l'homme était, je sais pas, à l'image de Dieu. Mais tu regardes la vie qui crée de la diversité en son sein. Et nous, à l'intérieur de notre propre espèce, on crée une diversité extraordinaire. Or, on la rejette.
0: Oui.
1: Et ça, c'est une grande bêtise. Parce que l'autre, nos différences ne devraient pas nous séparer, mais nous faire nous rejoindre.
0: Oui, mais c'est ce que tu appelles l'art du désaccord. Mais c'est vrai que c'est un art, parce que souvent, les gens, ils veulent avoir le dernier mot.
1: Ça,
0: ils veulent avoir raison, ça leur fait du bien.
1: Avoir le dernier mot, c'est vouloir le silence de l'autre. C'est très, très, très triste. Je comprends crois que ça puisse faire du bien 30 secondes, là, mais je veux dire...
0: On est humain.
1: ouais, bien sûr, mais c'est comme le cerveau vraiment le plus primitif qui parle, celui qui veut être rassuré. Tu sais, au départ, un système nerveux central, là, c'est une bebelle avec des sons pour aller voir à l'extérieur, où il y a des menaces, où il y a des ressources, et puis c'est un outil de prévisibilité. Mmh. Donc, on veut pas se tromper dans nos prévisions, comprends-tu, notre sort en départ.
0: Notre ego.
1: Mais à un moment donné, en prenant de la hauteur, là, on se rend compte que cette chose-là qui se prend pour le nombril du monde, il est entouré d'autres nombrils du monde. Et que la seule façon d'avoir raison, c'est ensemble. Sinon, ça demeure assez inutile. Et le nom que j'appelle de mes voeux, je sais pas toi, là, mais moi, as-tu rencontré surtout des chiens sales, toi, dans ta vie?
0: Heureusement, non.
1: Ben, moi non plus, comprends-tu? Je rencontre une majorité de braves gens, et quand je vois l'état du monde, je me dis, voyons.
0: Comment est-ce possible?
1: Semble-t-il que la majorité nuancée, il serait grand temps qu'elle croie en elle-même. C'est faut qu'on croie en nous. Ça peut avoir l'air naïf, mais je m'excuse, penser qu'on va s'en sortir sans croire en nous, c'est encore bien plus naïf. Si la majorité nuancée croit en elle, croit que ses doutes et ses nuances sont plus intelligentes que les cris qui arrivent des deux extrêmes, elle ne se laissera pas manipuler comme ça. On va les laisser crier, des fois ils disent des choses intéressantes, on s'en nourrira, c'est correct, mais on va refuser de choisir. On est vraiment aliéné, pollué, intoxiqué par un narratif qui dit il ne peut y en avoir qu'un. Ouais. On nous demande sans arrêt de choisir à des moments où ce n'est pas nécessaire, où l'addition serait beaucoup plus efficace que la soustraction.
0: Donc, c'est un appel à la confiance. Puis en même temps, dans le livre, tu l'abordes un peu, la question de l'intelligence artificielle. Tu as écrit un texte dans Le Devoir récemment, en réaction à l'affaire Télisson Aurélien, dans lequel tu dis que l'intelligence artificielle est une menace ontologique. Vouloir s'en servir pour faire de la littérature, c'est comme mettre le feu à sa maison pour se réchauffer. Est-ce que tu crains qu'il y ait une crise de confiance aussi en littérature?
1: C'est beaucoup plus large que la littérature. C'est la première des choses que j'ai dites sur l'IA. Ça s'attaque à la confiance. Et la confiance, c'est ce qui permet de faire société. Là, on n'est pas en face d'un petit problème. Il y a déjà un début d'atomisation avec ça. Mais je veux dire, à un moment donné, tu sais, quand je dis qu'on a besoin de réflexion, on vit dans un monde hautement irréfléchi. C'est les intérêts du capital qui font que les choses apparaissent ou pas. Je veux dire, et après ça, nous, on pédale pour s'adapter. C'est fou, hein, avec l'esprit qu'on a, les animaux s'adaptent à leur environnement, on s'est adapté à notre environnement, et puis on a voulu carrément adapter l'environnement à nous. Tu sais, à notre compréhension, à nos fantasmes de compréhension du monde qui manque gravement d'humilité. Et on se retrouve, justement, à pas être capable de s'adapter à l'environnement que l'on crée, n'est-ce pas? Fait que ceux qui ont besoin d'avoir des munitions, là, pour leur humilité, c'est assez facile d'en trouver.
0: Il y a quelques arguments devant nous, effectivement.
1: Je dirais.
0: C'est ce qu'on retrouve donc dans ce livre « Repenser le nous » de Christian Vézina. Donc, c'est aux éditions XYZ. Ça arrive en librairie cette semaine. Merci beaucoup, Christian Vézina.
1: Ben, merci infiniment.
0: Pour cet appel à l'humilité. Je trouve que ça fait du bien. Dans un instant, Jérémy Laniel, lui, nous parle d'un livre qu'il a choisi pour son titre accrocheur.

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1: Jérémy Laniel, conjoint à Winnipeg. Tu as lu pour nous le plus récent roman de l'écrivaine Lucie Ricot. C'est la première fois que tu lisais cette autrice?
5: Oui, jeune écrivaine française originaire de Perpignan, qui est d'ailleurs au centre de son nouveau livre, La ville de Perpignan. C'est d'abord une réalisatrice, elle a fait des documentaires, des courts-métrages de fiction. Donc, clairement, quelqu'un qui aime jouer avec les médiums. Elle a l'art des titres. Son premier s'appelait Le chant du poulet sous vide. L'avoir vu, c'est sûr que je l'aurais lu. Premier roman que j'ai vraiment, que j'ai maintenant envie de lire, parce qu'on y suit une végétarienne qui hérite d'une ferme au décès de sa mère et qui décide d'écrire une biographie pour chaque poulet qu'elle va tuer. Là, il y a 10 000 le poulet, fait que ça finit plus de finir à l'embauche des scénaristes. Bref, c'est pas le livre dont je parle, mais je suis déjà, déjà gagné. Ouais, son deuxième, GPS, c'est un thriller autour de la géolocalisation puis notre dépendance au téléphone. Bref, elle a vraiment une œuvre intéressante. Et donc, ce troisième livre s'intitule « Mais que fait ce sang sur le pull de Jennifer? » Difficile de résister.
1: Donc, tu as été accroché. Et là, je pense que la question s'impose, Jérémy, mais... Que fait ce sang sur le pull de Jennifer?
5: C'est une très bonne question, Émilie. C'est le cœur du livre en partie. Le charme opère dès le début. Jennifer, elle travaille à rédiger des comptes rendus de licenciement dans des grandes entreprises pour les ressources humaines. Tu sais, des jobs qui n'existent pas et pourtant. Elle perd au début du livre l'utilisation du point. La touche point ne fonctionne plus sur son clavier. Et là, au lieu de juste faire un copier-coller, elle va en voler sur le web. C'est absolument fascinant, le premier chapitre, de elle qui vole des petits points différents pour clore. Puis là, à un moment, elle se rend compte que si elle ne met pas de point, mais elle met juste des majuscules, ça crée des liens qu'il n'y a pas dans le texte. C'est absolument le charme a opéré pour moi dès ce premier chapitre-là.
1: Donc, on est vraiment dans le style, là, c'est une écriture particulière.
5: Oui, absolument. Ouais. Oui. Et un peu plus tard, au début du livre, il y a une phrase qui arrive dans sa tête. Cette phrase-là, c'est celle-ci. « Devant autant en emporte le vent, Vivien Leigh et Clark Gable vont s'embrasser quand quelqu'un appuie sur pause et... » Elle n'a aucune idée c'est quoi la suite de la phrase. Elle se rappelle que c'est peut-être un souvenir qu'elle a, mais c'est très loin. Et là, cette phrase-là va ne cesser de revenir et revenir. Ça va l'habiter, la hanter. Elle va arrêter de sortir. Et elle va se rendre compte que ah, il y a peut-être un lien. Est-ce que j'ai vu ce film-là? C'est-tu des VHS? C'était où? C'est-tu à la maison? C'est-tu chez maman? Et là, elle va se venir. Elle tombe dans un classique trou de lapin, là, j'ai envie de dire. Et ce
1: le vortex,
5: et-là, c'est le domaine des possibles qui s'ouvre dans le livre.
1: Donc, tu dis que c'est un livre dont il est difficile de parler. Pour plusieurs raisons. Ben.
5: Oui, parce que c'est un livre qui est somme toute concis et qui travaille le rapport à la mémoire et au traumatisme. Donc, j'ai l'impression que moins on en sait sur le livre, mieux c'est pour vivre l'expérience qu'elle propose.
1: Donc, mais les auditeurs t'en remercient.
5: Ça fait une très mauvaise chronique radio. Oui, exact.
1: Donc, toi, il faut que tu navigues là-dedans.
5: Exactement. Et c'est un livre que j'ai trouvé parfois drôle. Elle a un ton badin assez irrésistible par moments, des pointes assassines, des personnages absolument détestables, une narratrice qui à un moment, on se demande si elle est fiable vraiment. Mmh. Mais en même temps, je veux pas que les gens pensent que c'est un livre à se taper les cuisses, parce qu'au même moment, ça aborde des sujets très sérieux. Mais elle a le talent vraiment de nous amener du loufoque au drame, au détour d'une phrase, dans un claquement de doigts. Quand je parle de personnages, le personnage de la grand-mère est incroyable dans ce livre-là. Elle dit, avec elle, je vais sûrement avoir le fond des choses. J'ai un petit extrait ici. Elle écrit « Je me rendais bien compte que dans ma liste de menteurs, c'était elle qui tenait le haut du panier. » Ça aurait dû la

0: Donc, on tombe vraiment là-dedans. Elle dit à sa famille qu'elle s'en va en Argentine, ce qui est complètement faux. Elle quitte son pari pour aller à Perpignan, où toute sa famille vit, mais sa famille ne sait pas qu'elle est là. Et là, elle va tenter de trouver un appartement qui ressemble à son souvenir d'enfance. Là, elle va chercher, c'est quoi la peinture jaune écaillée LED qui était là? Ah, c'est quoi déjà aussi le papier peint un peu? Et donc, elle va tenter de vraiment tout recréer, parce que là, comment, la phrase se transforme lentement, mais sûrement, il y a des mots qui vont s'ajouter plus on avance dans le livre. Elle va reconstituer un peu le souvenir, mais il y a encore... Qu'est-ce qui se passe à ce moment-là? À un moment, il va avoir cette phrase, mais que fait ce sang sur le pull de Jennifer? Parce que dans le souvenir, il y a un petit peu de sang sur son pull. On est où? On est quand? C'est à quelle période? Donc, on est là-dedans.
1: J'entends que tu as été charmé, là, Jérémy Laniel. Tu nous rencontres?
0: Oui, j'ai été charmé. Et juste, j'ai un autre petit passage tout court, parce que vous voyez comment elle a un talent non négligeable. Encore parlant de sa grand-mère. Sa voix était d'une douceur anormale. J'ai pensé qu'elle parlait exactement comme ma grand-mère lorsqu'elle voulait masquer un problème. Quel crime avait-elle commis pour savoir poser sa voix aussi loin d'elle-même?
1: C'est
0: louche. Moi, ça, là, c'est des petits passages comme ça. Ça vaut le détour, c'est efficace, c'est vraiment à lire. Ça se dévore et justement, du drôle au drame, oui. C'est vraiment maîtrisé. Et je veux lire Les poulets GPS avec grand plaisir.
1: Oui, là, tu nous as donné le goût. Alors, je rappelle le nom de cette autrice, c'est Lucie Rico. Le livre dont tu nous parlais aujourd'hui, c'est son troisième roman, Mais que fait ce sang sur le pull de Jennifer? C'est aux éditions POL. Tu ne peux pas prêter ta copie parce que tu l'as tachée et c'est inacceptable, Jérémy.
0: Oui, c'est absolument inacceptable. Mike va me chicaner.
2: Oui.
0: Mais en même temps, une tâche sur un livre de type de tâche, ça me va.
1: Oui, tout ça est encore une fois très conceptuel. Merci beaucoup, Jérémy Laniel, pour tes lumières encore une fois. Merci, Mike Seviano. Merci, Christian Vézina.
2: Merci.
1: Moi, je vous donne rendez-vous demain à l'émission. On s'offre un moment pas banal. On va passer une heure avec Louis-José Houd en marge de la sortie de son nouveau spectacle. On va également rencontrer une personne très importante dans son parcours. C'est son gérant, Benjamin Faneuf, qui va se joindre à nous pour la discussion. Et en première demi-heure au Club d'écoute Polydome, on vous propose un spécial autour de cette nouvelle série de livres Micro-Sillon qui sont consacrés à des albums mythiques. Donc, on sera avec Dominique Tardif, évidemment, mais aussi les auteurs Jean-Michel Fortier, Jean-Christophe Laurence et Safia Nolin en performance. C'est un rendez-vous demain dès 13h30.
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9: Ici Rebecca Kwan, voici les informations. Le gouvernement sortant de Christine Fréchette a tenu son dernier conseil des ministres avant la passation des pouvoirs à l'Assemblée nationale du Québec la semaine prochaine. Les ministres caquistes demeurent optimistes quant à l'avenir de leur parti, même s'il a été rayé de la carte aux dernières élections, et déjà des noms circulent pour une éventuelle course à la chefferie. Marie-Josée Paquette-Comeau.
10: Une dernière page se tourne pour le ministre François Bonnardel.
11: Pincement, dernier conseil des ministres, ouais.
10: Christine Fréchette a présidé une dernière fois son conseil des ministres.
12: Dire au revoir aux collègues, saluer tout le travail qu'ils ont réalisé là, au cours des derniers mois, des dernières années.
10: L'émotion était palpable. La ministre de la Santé, Sonia Bélanger, craint l'arrivée du prochain gouvernement.
13: J'ai juste un souhait, c'est qu'on ne défasse pas tout ce que j'ai mis en place.
10: Malgré la chute de la CAQ lors des dernières élections, les ministres Pascal Derry et Martine Biron refusent de signer l'arrêt de mort de leur parti.
14: Il faut absolument garder cette troisième voie vivante et je pense qu'on peut très bien reconstruire et rebâtir.
13: Tu es un parti politique, là. C'est très périlleux. Il ne faut pas que tu fasses ça. C'est un véhicule qui est là.
10: La CAQ devra se trouver un chef intérimaire. De nouveau, Martine Biron.
13: Quelqu'un de rassembleur, puis quelqu'un qui connaît bien le parti.
15: C'est très flatteur que mon nom circule. Je remercie.
10: Le ministre délégué aux régions, Mathieu Lévesque.
15: Je crois sincèrement qu'il y a un avenir pour la troisième voie.
10: D'autres noms circulent pour la chefferie. Celui du ministre de la Sécurité intérieure, Yann Lafrenière.
16: Est-ce que vous êtes intéressé à être chef, Lacan?
17: En toute honnêteté, je ne sais pas. Mais je sais qu'on a une bonne réflexion à faire.
10: Et celui de Simon Jolin-Barrette, le ministre de la Justice.

0: Je réfléchis.
1: Le conseil exécutif de la CAQ choisira son prochain chef par intérim ce samedi. Ici Marie-Josée Paquette-Comeau, Radio-Canada, Québec.
2: Les éditions du Boréal affirment qu'elles resteront aux côtés de l'auteur Télisson Aurélien malgré les allégations d'utilisation de l'intelligence artificielle le visant. C'est ce que la maison d'édition a fait savoir à la suite de la lettre envoyée par l'auteur dans laquelle il nie à nouveau avoir eu recours à l'IA pour écrire « C'était ça ou mourir », mais admet certains plagiats qui lui ont été reprochés. Aux États-Unis, Luciano Fratolin, ce Montréalais reconnu coupable en août du meurtre de sa fille de 9 ans, a été condamné à la prison à vie sans possibilité de libération conditionnelle avant 25 ans. Il écope aussi d'une peine supplémentaire pour avoir dissimulé le corps de sa fille après l'avoir tué dans l'État de New York en juillet 2025. Marc Véraud a les détails.
3: I'm sentencing you to an indeterminate sentence of incarceration of 25 years to life.
4: La juge Tatiana Kofinger a condamné Luciano Fratolin à la prison à vie sans possibilité de libération conditionnelle avant 25 ans. Elle l'a aussi condamné à une peine consécutive de 1 à 3 ans pour avoir dissimulé le corps de sa fille. La juge affectionne les remarques du procureur qui considère qu'il n'y a pas de réhabilitation possible pour l'homme de 46 ans qui n'admet pas les faits, qui n'a pas protégé son enfant. Le jury avait délibéré pendant seulement une heure avant de conclure que Fratolin avait noyé Melina, qui était âgée de 9 ans, dans un ruisseau du nord de l'État de New York. La poursuite avait fait témoigner plusieurs policiers et experts qui avaient reconstitué les déplacements de Fratolin le jour de la mort de sa fille et ainsi démontré que sa version des faits n'était pas crédible, à savoir que sa fille avait été enlevée par deux hommes dans une fourgonnette blanche lors d'un arrêt aux toilettes. Le procureur au procès s'est adressé aux médias à la sortie du tribunal.
5: I am satisfied with the sentence. It is the maximum you can get in New York, and hopefully the parole.
4: Le procureur s'est dit satisfait de la sentence, dit espérer que Luciano Fratolin passe le reste de sa vie en prison. Fratolin entend porter la sentence en appel. Ici Marc Véro, Radio-Canada, Montréal.
2: En terminant, Ottawa réitère ses menaces envers la société américaine Cleveland Cliff, propriétaire de l'acierie Stelco en Ontario. L'entreprise maintient sa décision de licencier près de 500 employés, qu'elle justifie notamment par la chute de ses exportations vers les États-Unis en raison des tarifs douaniers. L'ultimatum qui avait été lancé par la ministre de l'Industrie, Mélanie Joly, pour que l'entreprise trouve une solution, est maintenant passé. Et comme l'explique Christian Noël, le gouvernement canadien continue d'évoquer de possibles recours judiciaires.
6: La ministre Mélanie Joly persiste et signe.
7: Mais c'est pas vrai qu'il va y avoir des pertes d'emplois au Canada par Stelco.
6: La compagnie américaine Cleveland Cliff, dit-elle, doit respecter ses engagements contractuels et maintenir ses installations au Canada.
7: Stelco s'est engagé envers le gouvernement du Canada à maintenir les emplois.
6: Il y a cinq jours, la ministre a livré un ultimatum. L'échéance, c'est maintenant. Et la compagnie n'a pas bougé. Au contraire, dit le PDG de Cleveland Cliff.
8: There's no provision in the contract.
6: Il n'y a rien dans notre contrat avec Ottawa, dit Lorenzo Gonzalez, qui m'oblige à maintenir tous les emplois pendant 5 ans. Ce PDG, proche de Donald Trump, invoque les tarifs douaniers américains sur l'acier pour justifier la fermeture de ses installations canadiennes.
9: Afin de sauver, oui, les emplois chez Stelco.
6: Pour le chef conservateur, c'est la preuve que Mark Carney a échoué.
9: Arrêtez de juger M. Carney par ses paroles. Commencez à le juger par ses résultats.
6: Ottawa menace maintenant de poursuivre Stelco. Mélanie Joly.
7: La compagnie peut faire face à des pénalités financières. Et troisièmement, la compagnie peut être forcée de vendre ses actifs.
6: Mais pour ce faire, Ottawa devra d'abord déposer une poursuite et convaincre un juge de trancher en sa faveur, une tâche difficile qui pourrait prendre du temps. Ici Christian Noël, Radio-Canada, Ottawa.
2: C'est ce qui conclut les informations.
10: Bonsoir tout le monde. Hier, à l'émission, on avait une chronique incroyable. Je vous le dis tout de suite, on est en train de développer chez notre spécialiste des arbres à l'émission, Élise Bouchard, une spécialité en feuilles d'automne. Et là, hier, elle nous expliquait comment les arbres, en fait, comment les feuilles changent de couleur sur les arbres, parce qu'il y a vraiment une science qui nous permet de comprendre comment ça fonctionne, cette affaire-là. Et durant sa chronique, on parlait des chênes rouges, puis elle donnait un exemple, elle dit, je vais vous donner un exemple de chêne rouge au Saguenay. Puis elle a dit, non, c'est pas trop haut pour son aire de répartition. Et donc, on a fait un appel à tous. On s'est dit, coudonc, il y a peut-être des gens qui nous écoutent au Saguenay et qui ont des chaînes rouges, donc pas des freins rouges, des chaînes rouges. Eh bien, on a deux auditeurs qui ont répondu présents. On a Emmanuel, en fait, trois auditeurs. Il y a Emmanuel Rousseau et Simon Bluteau qui habitent à Saint-Honoré. Ils disent qu'ils en ont 5-6 sur leur terrain. Donc, le chêne rouge se rend jusque-là. Et on a également notre auditeur Joël Bouchard qui vient de Lens-Saint-Jean, toujours au Saguenay. Il dit « Je suis technicien forestier et oui, j'ai vu des chênes rouges sur le sommet et au pourtour des montagnes du parc du Saguenay. Ils sont rares et chétifs, mais ils sont présents. » Alors voilà, un autre mystère levé grâce à moteur de recherche que vous écoutez.

Et ce soir, Moteur de recherche, une émission qui répond à vos questions en sciences, santé, technologie, environnement, consommation. Est-ce que la température influence la vitesse qu'on peut atteindre à vélo? Vous allez voir, il y a des choses très intéressantes là-dedans. Beaucoup de variables, d'ailleurs. Comment fait-on pour calculer l'âge de l'univers avant l'apparition de la Terre? Est-ce que l'humanité a toujours pensé au futur comme on le fait aujourd'hui ou pas? Comment les animaux venimeux ne s'enveniment-ils pas? Et peut-on annihiler des trolls russes en les

0: Monde, j'espère que vous allez bien où que vous soyez, quoi que vous fassiez. Bienvenue dans ce nouvel épisode de Moteur de Recherche. Encore une fois ce soir, on fera flèche de tout bois en vous parlant de toutes sortes de choses avec le concours de Catherine Matisse qui est en studio avec nous. Bonsoir Catherine.
1: Bonsoir Mathieu.
0: On a également notre amie Nathalie Ouellette avec qui on va parler de l'âge de l'univers.
1: Bonsoir Mathieu.
0: Comment on calcule ça? Bonsoir oui. Nathalie.
1: Oui.
0: Vous allez bien?
1: Oui, très bien.
0: Ouais,
1: vous?
0: Ouais. Ouais, toujours. je vous le dis, c'est ma thérapie quotidienne. Moi, je déprime souvent de la direction du monde. Et là, ma thérapie, c'est que je passe une heure dans un studio avec des gens extraordinaires tous les soirs. Et par gens extraordinaires, j'inclus aussi ce soir notre invité qui n'est pas juste extraordinaire en sport, il l'est aussi pour parler de la manière d'être meilleur, parce que c'est un grand sportif, il s'appelle Antoine Jolicoeur Desroches, il est docteur en sciences de l'activité de l'exercice, pardon, chargé de cours à la Faculté des sciences de l'activité physique à l'Université de Sherbrooke. Bonsoir Antoine.
2: Bonsoir, merci de l'invitation.
0: Ben, c'est un grand plaisir de vous avoir avec nous ce soir, et là je vais quand même lire une nouvelle assez incroyable qui vous concerne, ça se passait le mois dernier, c'est tiré du Charlevoisien, écoutez ça. Antoine Jolicoeur Desroches et Rose Vigneault ont remporté les honneurs de l'épreuve reine de l'Ultra Trail Arikana du Canada au terme de 125 kilomètres d'efforts dans les sentiers de Charlevoix. Chez les hommes, Antoine Jolicoeur Desroches a été le premier à franchir la ligne d'arrivée après 14h49, 42 secondes de course. C'est quelque chose.
3: Et il faut voir le terrain aussi, hein, parce que c'est à grand fond, cette affaire-là. Là.
2: Oui, c'est dans ce point-là, on monte les Morios. Il y a quand même pas mal de
0: dénivelés. C'est combien de dénivelés au total?
2: Autour de 4-5 000, c'est pas énorme, mais c'est quand même énorme.
0: Ah, OK, c'est bon. Mais ça fait longtemps que vous faites du sport, Antoine Jolicoeur Desroches. Comment vous êtes tombé dans le sport? Pourquoi vous aimez ça à ce point?
2: J'ai grandi dans les Laurentines, fait que c'est vraiment un beau terrain de jeu.
0: À quel endroit?
2: Saint-Anne-des-Lacs. Okay. Mais en fait, Moronite, ensuite Saint-Anne-des-Lacs. Donc, j'ai fait mon premier sport, vraiment, c'est le ski de fond. Mm-hmm. J'avais la chance d'avoir des beaux sentiers. Puis, par la suite, j'ai découvert le triathlon. J'en ai fait très longtemps. J'ai été professionnel dans le triathlon Ironman pendant une dizaine d'années. Plus, ça fait quelques années que j'aime mieux promener dans la forêt, faire des courses, des ultra-trails.
3: Oui, se promener.
0: Oui. On met beaucoup de guillemets. Hein. C'est un parcours qui, j'en suis sûr, inspire notre ami Gabriel Blouin-Demers, conjoint. Il est en Norvège où il réalise une sabbatique dans une université au nom imprononçable. On va dire qu'il est tout simplement à Trondheim. Bonsoir, Gabriel.
4: Bonsoir, Mathieu. On peut dire NTNU.
0: NTNU, parfait. On va regarder NTNU, ça. On va regarder ça simple. Gabriel, je pense que des destins comme ceux d'Antoine Jolicoeur Desroches, c'est le genre de choses que vous aimez parce que vous-même, vous êtes un grand sportif.
4: Oui, puis en fait, une des raisons, à part la science, que je suis né à Trondheim, c'est que c'est un des meilleurs endroits pour le ski de fond en Norvège. J'ai le champion absolu, Johannes Hosfot Klebo, qui a gagné toutes les médailles d'or des derniers Jeux olympiques en ski de fond. Ben, c'est sa ville natale, il s'entraîne ici, Johannes. Ouais. Donc, absolument.
0: L'avez-vous rencontré?
4: Non, mais je vais au centre d'entraînement tous les jours.
3: En espérant.
4: Je ne l'ai pas encore vu.
0: Est-ce que c'est quelqu'un qui vous inspire, ça, ce grand fondeur norvégien?
2: Oui, c'est sûr. Puis en triathlon aussi, Christian Blumenfeld, Gustav Iden, Casper Stone, chez les femmes, Solveig Løvseth. Là, c'est rendu la Norvège était un sport qui dominait dans les sports nordiques. Mm-hmm. Mais là, dans les dernières années, ils dominent autant en triathlon, en course demi-fond.
0: C'est une grande nation sportive. Hein,
2: c'est assez incroyable.
0: La Norvège, Jean-Gabriel, vous êtes à l'aise, vous, là, vous êtes dans votre élément là-bas. Là.
4: C'est fascinant, Mathieu, le nombre de personnes qui vont au travail, à la course ou à vélo ici. Il faut rappeler que les Norvégiens sont 5,5 millions, donc sont moins nombreux que les Québécois. Puis ils gagnent à peu près 30% des médailles aux Jeux olympiques. Donc, c'est assez fascinant, ouais.
0: C'est ça. C'est peut-être une question de culture, hein, plutôt que de nombre dans le cas du succès des Norvégiens. On aurait peut-être des leçons à prendre de leur côté. En tout cas, quelqu'un qui peut nous donner des bonnes leçons là-dessus, c'est Antoine Jolicoeur Desroches. Puis justement, on va commencer l'émission avec lui. On se parle tout à l'heure, Gabriel. Allez pas vous coucher tout de suite, parce que je sais qu'il est tard, là.
4: À Trondheim. Je reste à l'antenne.
0: On va commencer en parlant justement de vitesse et de température à vélo.

0: Bonjour, je suis un cycliste qui fait des compétitions amateurs. C'est Bernard Harvey qui nous envoie ça. J'aimerais savoir si la température affecte la vitesse quand on avance à vélo avec un effort équivalent, évidemment. En même temps, cette température affecte-t-elle notre capacité cardiovasculaire? Genre, s'il fait plus chaud, qu'est-ce que ça change dans la manière dont on va fendre l'air? Mais là, c'est peut-être plus difficile pour le cœur. S'il fait plus frais, l'air est peut-être plus dense, c'est peut-être plus difficile. Bref, c'est beaucoup de variables. Puis on va essayer d'y voir plus clair avec justement ce grand sportif qui est en studio avec nous, Antoine Jolicoeur-Desroches, docteur en sciences de l'exercice, chargé de cours à la Faculté des sciences de l'activité physique de l'Université de Sherbrooke. Je le rappelle, il a remporté l'Ultra Trail Arikana du Canada dans Charlevoix, 125 km en 14 h 49 et 42 secondes. Donc, vous n'êtes pas qu'un grand coureur, Antoine, vous êtes aussi un spécialiste de toutes ces variables-là. Comment on répond, Bernard Harvey, sur le facteur température dans l'efficacité qu'on va avoir à vélo?
1: Oui, en fait, c'est une très bonne question parce que ça peut sembler une question assez simple, mais en fait, c'est une question qui est quand même assez complexe. Si la question, c'était, par exemple, comment la température affecte la performance, mais quand on fait du vélo à l'intérieur, là, puis on n'a pas le facteur vent, la réponse serait quand même beaucoup plus simple. T'sais, on sait que la température, plus il fait chaud dans une chambre, puis surtout, on fait du vélo stationnaire. Mais l'effort va être plus difficile, notre performance va être moins bonne. Puis souvent, en fait, la majorité des études sur la science du sport, mais c'est toujours dans un chambre environnementale contrôlée, il n'y a pas le facteur de vent. Mm-hmm. Puis on sait, c'est clairement que plus il fait chaud, plus la température va affecter la performance. Notre cœur doit pomper plus fort. On veut essayer d'évacuer notre chaleur. Déjà qu'on produit vraiment beaucoup de chaleur métabolique, l'être humain est pas très efficace à fournir des efforts.
0: Mais le plafond là, de température à partir duquel ça devient presque impossible de faire du sport de haut niveau, qu'est-ce que c'est?
1: Le plafond de température corporelle?
0: Non, la température ambiante, là, à partir de quelle température, même si on veut être très performant en vélo, c'est plus vraiment possible. Est-ce qu'on le connaît, ce...
1: En fait, techniquement,
0: on la connaît, cette limite-là?
1: On considère qu'une température chaude, c'est en haut de 25 degrés Celsius. Mais techniquement, on peut faire des efforts à beaucoup plus que ça. Il y a des compétitions qui ont lieu à plus de 40 degrés Celsius. Mais c'est sûr que ça affecte grandement la température. Puis quand ils ont, par exemple, des fois des championnats du monde à 14, des fois, ils vont faire soit les compétitions tôt dans la journée, très, très tôt dans la journée, ou même au marathon, ça va être à minuit le soir, parce qu'il fait tellement chaud. Fait que techniquement, si on prend la course à pied, la température idéale, c'est autour de 12-14 degrés Celsius. Puis c'est quand ils ont fait la tentative de record du monde de 2 heures. C'est ça qu'ils ont essayé de déterminer. Là, ça serait 12 degrés Celsius, ça serait l'idéal.
0: Qu'est-ce que vous voulez dire, le record du monde de 2 heures?
1: En fait, quand c'est Ineos avec Nike, si je ne me trompe pas, ils voulaient briser la fameuse barrière mythique du 2 heures.
0: Pour un marathon?
1: Pour un marathon. Puis ils voulaient optimiser un peu chaque circonstance. Donc, ils voulaient trouver le meilleur endroit au monde pour ça et la meilleure météo. Et la température, c'était pour ça 12-14 degrés Celsius. Donc, si on prenait l'exemple, on veut faire du vélo à l'intérieur. Les cyclistes, ils vont s'entraîner beaucoup là, sur le vélo à l'intérieur durant l'hiver. Mais ce serait possiblement la meilleure température à mettre leur chambre pour performer. Parce que, c'est ça, comme je disais, le corps n'est vraiment pas efficace parce qu'on produit vraiment beaucoup de chaleur. Ouais.
0: Sauf que l'autre variable dans ce calcul-là, en fait, c'est le vent. Et d'ailleurs, les pilotes qui sont à l'écoute connaissent très bien le fait que plus l'air est froid, plus il est dense, plus il y a de la portance. Quand il est chaud, on peut techniquement fendre l'air plus aisément. Est-ce que c'est une grosse traînée, ça, quand on va pédaler dans de l'air frais? Est-ce que ça nous ralentit vraiment tant que ça?
1: Oui, en fait, quand on fait du vélo, puis surtout à des hautes vitesses, là, t'es en haut de 40 km/h, la majorité de la force qu'on va faire, la majorité du wattage qu'on va développer, c'est pour battre
0: le vent.
1: C'est pas pour battre la gravité, surtout si on part sur le plat, c'est où le roulement de nos pneus sur la route, c'est vraiment pour battre le vent. C'est pour ça que dans un contre-la-montre, la priorité d'être le plus aérodynamique, c'est ça. Puis les équipes de cyclistes vont dépenser des fortunes en argent, en soufflerie, en testing pour tout optimiser. Mais justement, on peut, si on est capable d'optimiser la température, puis le cas qui est intéressant, c'est À certains moments, il y a des cyclistes qui veulent essayer de battre le record de l'heure en vélo. Donc, c'est dans un vélodrome d'essayer de faire le plus de kilomètres possible en une heure. Puis, ce qui est intéressant, surtout pour des gens dans le milieu du sport, des scientifiques, c'est vraiment un calcul mathématique. C'est vraiment, d'un point de vue de science, c'est d'optimiser chaque petit détail.
0: OK, donc, et ça comprend la température.
1: Ça comprend la température.
0: OK, donc, quelle est la température idéale qu'on connaît aujourd'hui à laquelle il faut mettre un vélodrome pour battre des records? Est-ce qu'on la connaît, cette température-là?
1: On la connaît, mais là, il faut que je fasse le bémol, c'est que c'est pour des athlètes de très, très haut niveau qui sont entraînés pour ça, qui sont acclimatés à ça. Parce que ça se situe entre 26 et 28 degrés Celsius, ce qui est quand même très, très élevé. Tu sais, on pourrait penser qu'au contraire, on voudrait que ça soit en bas de 20 degrés Celsius parce que c'est beaucoup plus frais.
0: Mais là, l'air a plus de résistance.
1: Exact, c'est ça. Tu sais, plus il fait chaud, moins l'air est dense. Donc, plus on est capable de fendre l'air. Donc, c'est quand même quelque chose qui devient intéressant. Mais comme j'ai mentionné tantôt, plus il fait chaud, plus d'un point de vue physiologique, ça devient demandant. Donc, il faut trouver un peu le juste milieu. Mmh. Parce que c'est sûr qu'à 35 degrés Celsius, l'air est beaucoup moins dense. Ça serait plus rapide que 28.
0: Mais le compromis est peut-être trop grand parce que l'effort qu'on doit déployer est peut-être beaucoup plus élevé que celui qu'on devrait déployer à 28 degrés, par exemple.
1: C'est ça. Il faut vraiment trouver le juste milieu de tout ça. C'est pour ça que je dis que ça dépend de la personne parce qu'un athlète peut-être plus novice, faire une heure d'effort maximal à 27 degrés Celsius. S'il n'est pas acclimaté à ça ou entraîné pour ça, la performance ne va pas être bénéfique. Il serait mieux de le faire à une température plus basse, même si la densité de l'air est...
0: Ouais, puis d'ailleurs, le record, il existe. Il a été battu en 2022 par Dan Bingham. Vitesse en 1:55.548 km qu'il a réalisé en 1 heure. À 28 degrés.
1: Oui, ça, ce qui est intéressant, c'est que...
2: Il y a de l'IA là-dedans.
0: Ouais, est-ce qu'il y en a, Antoine?
1: Mais c'est sûr que... Dan Bigang, c'est un...
0: Il n'a pas dit non.
1: C'est un scientifique en ce moment. Puis lui-même, il va le dire, c'est pas la personne avec le meilleur VO2 max. Même, il ne se considère pas nécessairement comme un très bon athlète. C'est sûr que c'est un très, très bon athlète.
0: En plus, ouais.
1: Mais comparé aux autres cyclistes qui côtoient, parce que maintenant, il ne fait plus du cyclisme au niveau professionnel, mais il travaille avec l'équipe de Red Bull, donc avec les meilleurs cyclistes au monde. Mm-hmm. Mais ce qu'il a réalisé, c'est que par rapport à... Quand Wiggins avait fait son record, la densité de l'air que lui, il avait fait son record était, si je ne me trompe pas, c'était comme un 20% plus basse. L'air
0: densité était plus basse parce que l'air était plus chaud?
1: En fait, ouais, je me trompe. En fait, c'est Cam Pernat, un autre qui avait battu le record de Wiggins. Il avait le fait dans des conditions encore plus intéressantes.

0: puis il y avait une réduction de 20% de moins par rapport à Wiggins. Il y avait aussi, il y a le côté densité de l'air, mais aussi il y avait la pression barométrique.
1: Okay.
0: Il y avait aussi le côté altitude aussi, qui est quelque chose à considérer.

0: danser de l'air, mais aussi avec la pression barométrique.
1: Okay.
0: Il y avait aussi le côté altitude aussi, qui est quelque chose à considérer. Mais dans le cas de Dan Bigan, ce qui était intéressant, lui, il avait fait à 27,3 degrés Celsius, qui est quand même très, très élevé. Mm-hmm. Mais il avait vraiment tout optimisé. Puis le wattage qu'il a fourni par rapport à un de ses collègues, parce qu'il était dans la même équipe, Filippo Ganna, lui, il l'a fait à 26 degrés Celsius. La différence de wattage est énorme. Il avait vraiment optimisé chaque petit détail.
1: Donc, celui à 26 avait plus de wattage que celui à 28, c'est ça?
0: Oui, beaucoup, beaucoup plus. C'est sûr, le gabarit n'est pas le même, mais même aussi d'un point de vue d'aérodynamisme, chaque petit détail était vraiment optimisé. D'où le côté que on peut mettre ces paramètres-là de comme vraiment calculer est-ce que c'est 27,1 ou 27,3. Mais si on est capable de faire plein de tests, puis de savoir c'est quoi justement le juste milieu entre l'impact négatif de la chaleur d'un point de vue physiologique, mais l'impact positif d'un point de vue d'aérodynamisme.
1: Et ça, c'est relatif évidemment aux physionomies, c'est relatif à l'individu. Donc, il n'y a, mm-hmm. pas, disons, de mesure étalon. Il faut toujours le voir en fonction de ce que le cycliste là ou la cycliste est capable d'endurer. Puis là, on va terminer là-dessus, Antoine Jolicoeur-Desroches, sur la question de l'adaptation. Parce qu'évidemment, il y a l'entraînement et tout ça, mais il paraît que dans des situations de chaleur, on peut carrément manger de la glace pour être capable de combattre cette chaleur-là. Est-ce que ça fonctionne?
0: Oui, ça peut vraiment, vraiment très bien fonctionner. T'sais. Mais c'est sûr qu'ils vont faire aussi un gros protocole d'acclimatation à la chaleur. Donc, s'entraîner à la chaleur, prendre des gros bains chauds, aller dans le sauna pendant très, très longtemps pour améliorer sa capacité à performer à la chaleur. Mais aussi, avant l'épreuve, si je ne me trompe pas, justement, Dan Bigam avait consommé, je pense, 1 kg de glace,
1: de
0: quelque
1: glace.
0: Chose énorme. Ils vont aussi. Fait que ça leur permet de se refroidir de façon interne. Sinon aussi, ce que maintenant tous les cyclistes font ça dans le monde, ils vont tout le temps mettre une veste refroidissante. Donc ça le permet de refroidir à l'extérieur. Puis aussi, ce qui est difficile, c'est que dans un contre-la-montre, mais dans le record du monde, ils peuvent pas boire du tout pendant l'effort. Ils ont rien accès. Ils pourraient pas prendre justement de la glace pendant l'effort. Fait que le but, c'est d'essayer de réduire le plus possible sa température corporelle avant le début de l'épreuve, sachant que à cause de sa production de chaleur métabolique qui est énorme, sa température va graduellement augmenter. Puis c'est un juste milieu. Ouais. On espère qu'il va justement pas trop dépasser un certain seuil, puis va être quand même capable de fournir un certain effort. Parce que aussi le fait que plus ça devient difficile, plus sa température corporelle augmente, puis il y a de chance aussi de bouger un peu sur son vélo parce que ça devient inconfortable. Puis chaque petit mouvement aussi va nuire à sa position d'aérodynamiste, donc nuire à sa à l'aérodynamiste, donc à sa performance.
1: Fait que si je comprends bien, quand quelqu'un vient vous voir pour dire « je veux battre un record », tu dis « viens ici, on va s'asseoir », parce que c'est tout un programme. Là. C'est pas juste de développer le meilleur VO2 max et d'avoir la meilleure bécane et le meilleur aérodynamisme. Là. Le
0: non,
1: nombre
0: c'est
1: de détails,
0: comme
1: il est
0: un
1: phénoménal.
0: Gros
1: puzzle,
0: c'est
1: ouais.
0: vraiment un casse-tête. Puis c'est un peu la beauté de la chose. Puis Le cycliste, étant donné qu'il y a le wattage, ça nous permet vraiment de tout mesurer, ce qui est un peu plus compliqué dans d'autres sports, comme par exemple la natation, la course à pied ou même le ski de fond. Vraiment, chaque petit détail peut être calculé, chaque gramme sur le vélo, chaque position de la tête ou du casque, tout peut être calculé. Donc, des fois, c'est un athlète un peu moins bon que peut battre un athlète vraiment meilleur, mais si cet athlète-là qui est meilleur, mais pas les heures et les milliers et milliers de dollars sur son vélo. Mais des fois, c'est peut-être des fois l'athlète avec un VO2 max moins bon qui va gagner.
1: C'est absolument fascinant comme science. Est-ce que c'est ce que vous enseignez à l'université? Parce que là, vous êtes chargé de cours au mois de janvier. Là. Est-ce que c'est le cours que vous donnez?
0: C'est pas mon cours. J'aimerais ça bien donner un cours justement à la thermorégulation, mais mon cours, ça va être plus sur tout ce qui est relié à la musculation et les efforts anaérobie, donc vraiment dans un champ de compétences différentes que je fais comme athlète, mais je trouve ça vraiment intéressant aussi parce que la musculation fait partie aussi beaucoup des sports d'endurance, puis c'est quelque chose aussi qu'on peut vraiment optimiser. Puis tout ce qui est les petits, ce qu'on appelle les marginal gains, chaque petit détail,
1: en
0: c'est
1: compétition, ça peut faire toute la différence, effectivement. Vous en parlez très bien en plus, Antoine Jolicoeur-Desroches. Merci beaucoup d'être venu répondre à cette question de Bernard Harvey. Je rappelle que vous êtes docteur en sciences de l'exercice, chargé de cours à la Faculté des sciences de l'activité physique à l'Université de Sherbrooke. Vous donnez le cours en janvier prochain. Avis aux intéressés. Alors voilà, l'invitation est lancée. Merci Antoine, puis on vous souhaite une belle et longue carrière.
0: Merci.
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0: Je ne sais pas si vous avez essoufflé Catherine et Nathalie, mais disons qu'elle vous regardait avec un mélange de fascination barre oblique. My God, je m'en vais pas là, moi, là. Hein? Est-ce que je résume bien votre attitude?
1: C'est un peu ça. Un petit jogging, là.
2: Moi, je ne fais aucune course.
1: Non,
2: je suis allergique à la course.
0: Okay. Faut trouver son sport.
1: Ouais, voilà.
0: L'important, c'est de trouver son sport.
1: Oui, c'est ça.
0: Faut bouger, mais à sa manière. Nathalie Ouellet est astrophysicienne, la directrice adjointe de l'Institut Trottier de recherche sur les exoplanètes et de l'Observatoire du Mont Mégantic, scientifique chargée des communications sur le télescope Webb au Canada. Université de Montréal, on a reçu cette question toute simple, mais très compliquée en même temps. Comment on fait pour calculer l'âge de l'univers avant l'apparition de la Terre?
1: Oui, c'est scientifique et philosophique en même temps.
0: Absolument.
1: Parce que, en effet, l'unité de mesure d'une année, c'est complètement contingent sur la Terre.
0: C'est relatif à nous.
1: Exactement. Ah ouais. Exactement. Donc, l'auditeur veut savoir les 9,3 milliards d'années avant la Terre, comment on faisait pour mesurer ce temps-là? Donc, c'est vraiment juste une soustraction. On a deux chiffres. On a l'âge de l'univers, 13,8 milliards d'années. L'âge de la Terre, 4,5 milliards. Donc, on va commencer par motiver.
0: Okay, je pensais que c'était à la fin de votre chronique.
1: Non.
0: Ouf, c'est vrai, on aurait du temps à remplir. Heureusement, il y a des grandes bouches ici.
1: Oui, attention à ce qu'on dit, Mathieu Dugard. On va motiver les deux chiffres pour commencer. Donc, l'âge de l'univers, pourquoi 13,8 milliards? Donc, on a plusieurs preuves ou des pistes de solutions déjà. On sait que l'univers est en expansion. On peut mesurer la vitesse de cette expansion. Et on voit, en regardant plus loin dans l'univers, des époques différentes de cette expansion. Donc, on peut un peu faire jouer le film à l'envers pour essayer de voir ça prend combien de temps pour que cet univers se rétrécisse jusqu'au Big Bang.
0: C'est facile.
1: C'est facile. Donc ça, c'est une piste. On peut aussi regarder le fond diffus cosmologique. C'est comme ce rayonnement fossile qui est dans toutes les directions. Il y a des toutes petites variations dans sa température qui nous donnent des constantes sur sa géométrie, la distribution de la matière noire, l'énergie noire, la matière normale. Ça aussi, ça nous donne un chiffre.
0: Okay.
1: On a aussi les étoiles les plus vieilles qu'on peut mesurer. Elles ont environ 13 milliards d'années. Donc, l'univers doit être plus vieux qu'elle, nécessairement.
0: Ah oui, évidemment.
1: Donc, c'est l'âge qu'on a comme estimé en ce moment. Pour la Terre, ça, c'est presque un peu plus compliqué.
0: Ah ouais?
1: Étrangement,
0: pourquoi?
1: Parce que la Terre, c'est un système dynamique. Donc, si on s'en tient seulement aux roches sur la Terre, on n'a pas de roches qui datent de la formation de la Terre.
0: Parce qu'elles ont été recyclées
1: exactement, dans le magma, le manteau.
0: Des plaques tectoniques. Ouais.
1: Exactement. Donc, on a des roches qui sont très vieilles. Les roches les plus anciennes sont dans le territoire du Nord-Ouest au Canada, de 4 milliards d'années environ. Oui, on a trouvé des petits cristaux de zircon en Australie qui font 4,4. Mais la manière qu'on peut déterminer plus proche l'âge de la Terre, c'est en regardant les météorites, qui sont les restants du début de formation des planètes du système solaire.
0: Mais c'est quoi le rapport? Ça arrive de l'extérieur?
1: Exactement.
0: Comment on évalue l'âge de la Terre à partir de quelque chose qui arrive d'ailleurs?
1: On peut essentiellement présumer que la Terre a commencé à se créer très rapidement après le début du système solaire en entier. Donc, les météorites nous donnent un âge pour le système solaire.
0: Ah, OK, c'est pour ça. Donc,
1: exactement.
0: Okay, ça nous donne l'âge du système solaire, puis après ça, on est capable d'extrapoler.
1: Exactement, qui est essentiellement l'âge. Parce que la Terre n'est pas née soudainement et est apparue en un morceau. C'est une formation, un chantier de construction pendant plusieurs millions ou centaines de millions d'années. Donc, avec les météorites, on peut les dater avec des horloges nucléaires, et donc ça fait environ 4,5 milliards d'années. Donc, voilà. Donc, ça, c'est les deux chiffres qu'on a.
0: Bon, là, vous avez, en début de chronique, vous parliez du fait que c'est relatif à nous. Parce que là, on parle d'années.
1: Ouais.
0: On a inventé ce concept-là. Ça n'existe pas dans l'univers, le concept d'années. C'est pas comme ça que ça marche.
1: Mais en fait, peut-être que oui, parce que
0: il y a des périodicités.
1: C'est un concept très logique, en fait. Une année, c'est essentiellement le temps que ça prend à la Terre pour faire un tour complet autour du Soleil. Le problème, c'est que...
0: C'est pas de même que ça marche partout, je veux dire.
1: Mais je veux dire, toutes les planètes, la plupart des planètes font un tour autour de leur étoile. On peut penser que ces extraterrestres aussi calculeraient l'année de cette manière-là. Ça serait une année différente, par contre. Le problème, par contre, c'est que nous, on est sur une Terre qui bouge autour d'un Soleil qui bouge, dans une galaxie qui bouge, dans un univers en expansion. Donc, on n'a pas vraiment de point de repère fixe. Donc, c'est pour ça qu'on a plein de types d'années différentes. On a des années
2: tropiques qui font 365,2422 jours. Okay. Ça, c'est selon les saisons. On a des années sidérales qui fait 365,2564 jours. et ça, c'est d'après le mouvement contre l'arrière-plan des étoiles.
0: Ah ouais.
2: OK, à un moment donné, les astrophysiciens, cette année, là, on se dit, OK, regarde, c'est trop compliqué. On va inventer une unité de mesure fixe, l'année julienne, pour Jules César, je ne sais pas pourquoi. Et ça, c'est exactement 365,25 jours. Ça, c'est tout simplement la mesure qu'on a faite. Ceci dit, ça, c'est un peu plus que 31 milliards de secondes. Et là, la seconde, ça, c'est très scientifique comme mesure. Ça, c'est une mesure de la vibration, la fréquence de la vibration de l'atome césium-133. Donc,
0: OK, c'est une vraie constante, la seconde. Là.
2: Exactement.
1: Ouais, ouais, le sportif qui regarde, il connaît ça, les secondes.
2: Oui, c'est ça. Donc, essentiellement, on a une convention sur des années, mais ça, c'est basé aussi sur les secondes. Donc, on peut extrapoler et dire que, oui, on a inventé une année julienne d'après notre système, mais ça, c'est une quantité de secondes qui, elle, est une mesure scientifique.
0: On parle de 31 milliards de secondes, à peu près.
2: C'est des millions de milliards de secondes okay. dans une année, ouais. Donc, okay. C'est très, très long.
0: Okay. Est-ce qu'un système où j'ai 30 ans, ça on pourrait-tu comme trouver un système de comptabilité?
2: Mais voilà. Donc, la question, c'est essentiellement, est-ce que c'est de l'anthropocentrisme? Et je pourrais dire que, OK, c'est une question de nécessité. On a besoin d'avoir un standard, un étalon selon notre système. Et moi, j'argumenterais que une civilisation extraterrestre ferait quelque chose de similaire.
0: Ah oui?
2: Allons chez nos voisins.
0: Oui.
2: La plus proche exoplanète de nous, Proxima de Centaure B, qui est à un peu plus que 4 années-lumière de nous. Elle, par exemple, son année, son tour autour de son étoile, c'est 11,2 jours.
0: Hey boy!
2: Donc, okay. C'est vite,
0: on
2: ça
0: est
2: va
0: plus,
2: vite.
0: On est plus vieux là, dans
2: oui,
0: ce
2: oui,
0: système-là.
2: Oui, exactement. Ouais, donc, ouais, c'est un peu le contraire.
0: C'est pas là que j'y vais pas.
2: C'est le contraire
0: ouais.
2: que ce que tu voulais. Donc, si eux mesuraient l'âge de l'univers par leur année, ça serait 450 milliards d'années plutôt que 13,8 milliards. Et c'est très logique que les autres civilisations aussi utiliseraient
0: un système
2: la période.
0: Qui est référent à leur
2: la
0: environnement.
2: Période,
0: ben
2: la
0: oui.
2: période de leur orbite autour de leur étoile. Voilà.
0: Ben c'est relatif, tout ça.
2: C'est tout relatif.
0: Mais il y a des constantes comme la seconde. Ça, c'est intéressant. Ça,
2: oui, et par exemple, ouais. lorsque nous, on a envoyé la plaque de Voyager ou les sondes Pioneer pour essayer de communiquer justement avec les extraterrestres, on ne voulait pas parler d'années. On a plutôt utilisé l'atome d'hydrogène qui, lui, a une raie à 21 cm exactement et une fréquence exacte de cette raie-là. Donc, quand nous, on veut communiquer avec les civilisations extraterrestres, on sait que c'est relatif l'histoire de l'année. Donc, on utilise des constantes scientifiques, présumant que l'atome d'hydrogène réagit pareil ici qu'ailleurs. Donc, on essaie de trouver justement ces standards universels pour communiquer avec des extraterrestres.
0: J'adore. Incroyable. Mais juste pour vous dire comment c'est loin Proxima du Centaure, là, c'est à 4 années-lumière.
2: Ouais.
0: Ben, parliez de voyageurs, là. On a envoyé voyageurs en 77 à peu près.
2: Mm-hmm.
0: Là, sont à une journée-lumière.
2: Oui.
0: Mais ça fait 50 ans là, qu'il s'en va. Puis Proxima est à 4 années.
2: Voyager lui prendrait...
0: Faites le calcul.
2: Ça prendrait 70 000 ans se rendre.
0: OK. À la vitesse.
2: À la vitesse. Qui est, c'est un des engins les plus rapides qu'on ait jamais créé. Ouais, non.
0: On va rester chez nous. C'est bien comme ça. Voilà. Merci beaucoup, Nathalie Ouellet. Vous voyez, ça fait des calculs qui nous ouvrent vers d'autres perspectives. Et c'est très bien comme ça. Toujours un plaisir. Merci beaucoup, Nathalie.
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0: Tout à l'heure, il y a Gabriel Blouin-Demers qui n'est pas encore couché. Il est à Trondheim, en Norvège. Tout va bien. Je pense qu'il est encore branché. Avec qui on va parler?
4: Je vous écoute attentivement.
0: Il est là. Et on va parler des venins. Question d'enfant. Pourquoi les serpents ne s'empoisonnent pas avec leur venin? Hein? C'est bon, hein? Puis il y a Catherine Matisse avec qui on va parler du futur. Auparavant, 3 centres de données russes mis hors service et beaucoup, beaucoup, beaucoup de questions. Hein? On sait que la guerre totale déclenchée par la Russie face à l'Ukraine il y a plus de 4 ans génère de plus en plus de conséquences dans la vie des populations civiles russes. On l'a vu dans l'actualité récemment, alors que l'Ukraine a répliqué à des attaques russes sur son infrastructure de communication. On a vu ça, les images, 8 octobre dernier, une attaque de drone ukrainien qui a endommagé un centre de données situé dans la région de Sassovo, sud-est de Moscou, qui abrite 2

0: des 3 superordinateurs utilisés par Yandex, ça c'est un peu le Google russe, pour entraîner son grand modèle de langue Yandex GPT. Il y a une autre frappe de drone qui a mis hors service un des plus grands centres de données de Russie dans la région de Kalouga cette fois-ci. Finalement, une troisième frappe a mis hors service un centre de données qui abrite le troisième plus grand superordinateur de Russie, le Galushkin, qui est 134e dans le top 500 des ordinateurs les plus puissants. Il en fallait pas plus à certains observateurs pour affirmer que l'Ukraine avait porté un sérieux coup de boutoir au réseau d'agents autonomes russes, hein, les fameux bots russes, comme on les appelle, qui coordonnent, on le sait, des campagnes de désinformation dans le monde, hein, soit pour favoriser l'extrême droite ou encore des mouvements anti-sciences. Mais il semble qu'il n'en soit rien. On a pu lire plusieurs analyses là-dessus. Et il semble que ce qui s'est vraiment passé, c'est qu'à la suite des attaques ukrainiennes, on a effectivement assisté à une baisse de trafic provenant de la Russie. La compagnie Cloudflare, dont certains outils permettent de retracer le trafic qui provient de certaines plateformes, a notamment observé une baisse de l'activité provenant de Yandex, mais il s'agissait surtout de l'activité de robots qui indexent le contenu, qui permet donc au moteur de recherche de se tenir à jour. La très réputée, plutôt très cool aussi, chercheuse Renée Diresta, qui est active hein, sur la très civilisée plateforme Blue Sky, a publié une analyse fouillée où elle explique notamment ceci. Et là, je la cite. Elle dit « Ce que Cloudflare a mesuré, ce sont les demandes automatisées adressées au site web hébergé par Cloudflare et non le nombre de comptes publiant des contenus politiques sur X, Facebook ou Reddit. Un robot d'indexation qui indexe donc un site web et un compte de troll qui publient du contenu politique sur X peuvent tous deux être communément appelés bots. Mais le graphique de Cloudflare ne nous indique pas combien de ces derniers sont actifs. Donc, on ne sait pas c'est quels bots qu'on a réussi à sortir du réseau. Ce qu'il faut savoir aussi, selon la chercheuse, c'est que les opérations d'influence russes ne sont pas nécessairement menées à partir de serveurs russes identifiables. Hein. On le sait, les pirates vont recourir à des services d'hébergement commerciaux, des infrastructures situées dans d'autres pays afin de dissimuler leur lieu d'opération, justement, parce que c'est un peu ça l'idée. Les hackers sophistiqués, tels que ceux qui sont à l'origine des campagnes persistantes liées à la Russie, ont tout intérêt, nous dit la chercheuse, à dissimuler leur infrastructure et leurs origines. Il n'y a aucune raison de supposer que leur activité serait visible dans le trafic provenant du réseau Yandex. Fin de la citation. Cela dit, on va terminer là-dessus. Les médias russes indépendants comme Medusa ont rapporté que les bombardements ukrainiens ont déjà des répercussions concrètes dans la vie des Russes. Des services comme Yandex Eat, c'est comme le Uber Eats russe, ou encore des grandes bannières de commerce électronique où des banques sont maintenant soit hors service ou des sites qui sont considérablement ralentis. On dit que les réparations complètes pourraient prendre des mois.
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0: On le sait, ben, surtout avec les développements technologiques, ça nous fait beaucoup penser à ce qui nous pend au bout du nez. Est-ce qu'on a toujours pensé au futur de la manière dont on le conçoit aujourd'hui? C'est la question à laquelle va répondre Catherine Matisse ce soir. Bonsoir Catherine.
2: Bonsoir. Je vais tenter, oui, donner des éléments de réponse à cette question-là parce qu'elle est complexe quand même. Mm-hmm. En fait, est-ce que l'humanité a toujours réfléchi au futur de la même manière qu'aujourd'hui? Et là, on va situer un peu notre manière de penser au futur en ce moment, c'est-à-dire que notre rapport au futur est assez actif comparé à ce qu'il a déjà été dans le passé, effectivement, parce que pendant des millénaires, là, Mathieu, le temps, c'était pas quelque chose de linéaire, c'était quelque chose de cyclique. Hein? Donc, les saisons revenaient, les rois succédaient aux rois, les dieux répétaient leur colère. Mm-hmm. Bref, on savait grosso modo que quelque chose allait éventuellement revenir, puisque ça avait déjà eu lieu dans le passé. Donc, le futur, c'était pas considéré comme quelque chose qu'on devait explorer, là, qu'il fallait peut-être construire. C'était quelque chose qui était déjà là, souvent décidé par un dieu. Et donc, on ne cherchait pas à le fabriquer, on cherchait simplement à le lire. Mm-hmm. Donc, il fallait simplement essayer de découvrir ce que d'autres, donc les déités, savaient avant nous. Alors, c'est intéressant parce qu'il y a eu un basculement tranquillement vers un temps que j'appellerais orienté, c'est-à-dire un temps qui va quelque part. Aristote parlait de mouvement dans le temps, Saint Augustin aussi. En fait, Saint Augustin, il disait, il n'y a pas de passé puis il n'y a pas de futur. Il y a trois types de présent. Il y a, par exemple, le présent du passé, ça c'est la mémoire. Il y a le présent du présent, ça c'est l'attention. Puis, il y a le présent du futur, ça c'est l'attente. Et tranquillement, il commençait à voir une espèce de temps qui s'étale sur une ligne depuis la création, avec un grand C, n'est-ce pas, jusqu'à la fin des temps. Et donc ça, cette façon de percevoir le temps-là, ben, ça veut dire que le futur pouvait avoir une direction. Et s'il futur avait une direction, ben, il pouvait être pensable. Et s'il est pensable, il est peut-être influençable. Mmh. Donc, ça a vraiment changé. Puis ça, je tiens à le dire, c'est une construction, hein, parce que on a souvent l'impression, justement, quand on parle de futur, là, que le futur est devant nous. Ouais. Ben, vous savez, dans certaines cultures, dans certaines langues, le futur est derrière nous, c'est le passé qui est devant. Pourquoi? Parce que le passé, on le reconnaît, il est visible, il est familier. Le futur, on le voit pas, il est derrière, on n'a pas Dieu derrière. Ouais. Donc, l'inconnu est derrière nous. Alors, cette construction-là, elle varie d'une culture à l'autre, mais toujours est-il qu'on voit un peu ces trois espaces-temps-là, passé, présent, futur.
0: Vous pensez à la fameuse citation de Lionel Groulx qui disait « Notre maître, le passé hein? », quelqu'un qui regardait beaucoup dans le rétroviseur. mais le futur, ça veut dire quoi?
2: Alors, le futur, ça dépend à qui on parle, en fait. Et pendant longtemps, le futur, c'était quelque chose qui restait à découvrir. Alors, il y a eu, pendant longtemps, ces fameux prophètes là, qu'on allait voir pour savoir ce qu'ils savaient. Parce qu'eux, ils avaient l'air d'avoir un canal de communication avec ceux qui fabriquaient le futur, c'est-à-dire les dieux. Donc, ça représentait soit un événement futur, soit un savoir divin. Parce que le futur, c'était quelque chose qu'on ne savait pas. Donc, c'était quelque chose qu'on ne savait pas parce que ça n'existait pas encore, le Dieu ne l'avait pas créé, ou ça n'existait pas encore parce qu'on n'avait pas été en contact avec quelqu'un, comme un prophète, qui, lui, pouvait le savoir. Mm-hmm. Parce que ces gens-là avaient l'air d'avoir un genre de connexion là, spéciale. mais d'ailleurs, c'est intéressant, moi, je m'intéresse beaucoup à l'étymologie. Vous savez que prophète, là, ça veut dire celui qui parle en avant. En grec. Donc quand même, en hébreu, là, c'est le délégué ou le porte-parole d'un autre. Alors, je pense que c'est clair.
0: Mais... On les appelle aussi les petits Joe connaissants, hein, aujourd'hui. Hein?
2: Mais toujours est-il qu'on cherchait ce pont entre le divin et le mortel. Et nous, ben, y a des affaires qui nous semblaient hors de portée dans l'humanité. Et donc, il fallait se repérer avec ces gens qui semblaient en savoir plus que nous. Et donc, on avait cette posture passive. Pour nous, le futur, c'était simplement quelque chose qui allait succéder au présent et qui allait éventuellement arriver coûte que coûte.
0: Oui, mais là, on est quand même, entre guillemets, là, je dis, des enfants de la révolution scientifique, les lumières du 18e siècle. On en a parlé, l'astronomie, l'astrophysique est liée à ça. Comment est-ce que ça a, comment dire, coloré, comment on voit le futur?
2: Ah, ça a plus que coloré, là, ça a fortement changé notre perception du futur. Parce qu'effectivement, si on se reporte là, au 16e siècle, quand Galilée, par exemple, observe que la Terre est peut-être pas le centre du cosmos, ben là, ça fait pas juste détruire une façon de concevoir l'univers, ça ouvre aussi une brèche. Ça veut dire que le monde obéit peut-être à des lois qu'on n'a pas encore nécessairement connues ou découvertes. Et donc, peut-être que l'avenir humain comporte plus de possibilités qu'on pensait. Alors, c'est ça que ça vient faire, la révolution scientifique là, des 16e et 17e siècles, c'est que là, pour la première fois, ben, ça devenait possible de fabriquer du futur. Parce que là, ça veut dire qu'il y a une infinité de possibilités, qu'on en connaît seulement quelques-unes dans le moment actuel, et donc que la science va nous aider à découvrir le reste. Et donc, c'est cette idée d'amélioration de nos sociétés, finalement, là, qui s'est accélérée avec la révolution scientifique. Là, c'est une cascade de recherches hein, et de découvertes. Copernic, Kepler, Galilée. Bref, tout ce qui a aidé à redéfinir ce qui était possible à l'époque. Puis après ça, ben, tout s'est transformé. La perception du futur s'est transformée. Il y a un historien que j'aime bien, Moynihan, Thomas Moynihan, un historien britannique, qui parle justement de cette façon de considérer le futur comme une possibilité profonde. C'est-à-dire que c'est la reconnaissance qu'il existe bien plus de possibilités que celles qui composent notre quotidien. Et ça, ben, ça ne pouvait venir qu'avec cette accumulation de connaissances qu'on a eues à ce moment-là.
0: Ouais, puis il faut dire aussi que c'est, je ne sais pas si on a pensé avant à aller, par exemple, sur la Lune, une chose aujourd'hui qui fait presque partie de l'actualité quotidienne, mais c'est à cette époque-là
2: ben
0: aussi
2: oui.
0: qu'on a peut-être les premières occurrences de gens qui disent, bon, ben on peut peut-être aller ailleurs.
2: Ah, mais tout à fait. Puis là, vous touchez à un point parce qu'on va commencer à voir les premières œuvres de science-fiction. Hein, tantôt, j'écoutais Nathalie parler puis je pensais juste à Star Trek. Là. Donc, bref, et les, ça donne
0: vous
2: pas de diable.
0: Toujours
2: je
0: à Star Trek.
2: Je pense toujours, c'est vrai.
0: Star Trek,
2: c'est
0: ça
2: vrai,
0: fait,
2: peu importe.
0: 20 ans, je vous connais, vous pensez toujours à Star
2: c'est
0: Trek.
2: C'est tout à fait juste. Ouais. Mais donc, ça me l'a ramené en tête. Et tout ça pour dire que les œuvres de science-fiction ont beaucoup été inspirées de cette révolution scientifique-là. Il y en a une, par exemple, The Man in the Moon, de Francis Godwin, qui a été publié en 1638. On dit que c'est une des premières œuvres de science-fiction.
0: Ah, oui.
2: Le personnage principal, Mathieu, se rend grâce à une machine volante. Et puis là, imaginez, elle est propulsée par des cygnes de toute beauté.
0: Wow.
2: Et donc, il réussit à se rendre à la Lune en 12 jours, Nathalie. C'est quand même pas
3: avec
2: mal.
3: Avec des cygnes, wow, c'est quand même impressionnant.
2: C'est très fantastique. Mais donc, ça fait rêver tout ça. Et quand ça fait rêver, ben, ça développe l'imaginaire, mm-hmm. ça développe le possible. Et donc, c'est vraiment avec cet enchaînement rapide des découvertes là, du 16e, 17e siècle qu'on a pu avoir préséance sur les règles de l'Église, sur l'alchimie médiévale, sur tout ce qui avait un petit peu constitué notre façon de comprendre le passé, le présent et le futur. Et donc, on a su à ce moment-là que le futur, ce serait pas nécessairement une suite logique du présent, que ça pouvait être différent, qu'on pouvait vouloir autre chose, qu'on pouvait l'orienter, ce futur-là, qu'on pouvait le construire, qu'on pouvait vouloir l'améliorer. Mm-hmm. Et donc, c'est des choses qu'on a de la misère à se rappeler
0: ouais,
2: de nos jours.
0: Absolument.
2: Mais c'est tout à fait possible et ce basculement mental-là est arrivé à ce moment-là.
0: Non, mais c'est incroyable. Imaginez, là, il y a 10 minutes, vous vous disiez pas genre qu'à la fin de la chronique de Catherine Mathis, vous vivriez dans le futur. Mais c'est exactement ce qui s'est passé.
2: Je vous ai amené avec moi.
0: On est rendu dans le futur. Là. Catherine Mathis, merci beaucoup.
2: Avec grand plaisir.
1: La vie des animaux.
0: Honnêtement, quand j'ai lu ces deux questions-là, je me suis dit, coudonc, comment ça se fait que j'ai pas pensé à ça avant? Puis ça prend des enfants, des fois, pour nous connecter là-dessus. Tout le monde a vu des documentaires animaliers quand ils étaient petits, puis là, tu vois les serpents qui tuent des animaux, puis tout ça, là, injecte du venin. Puis là, il y a Jack, élève de 4e année de notre auditrice Isabelle Leblanc, qui est à Beaumont, en Alberta, qui veut savoir pourquoi les serpents ne meurent-ils pas lorsqu'ils mangent les proies qui viennent juste de tuer avec leur poison? Ce qui est quand même fort légitime.
2: C'est
0: du solide, là. Et Samuel Bouchard, qu'on salue, il est à Québec. Son père ou sa mère qui nous écrit, c'est pas marqué ici. Samuel se demande comment les animaux venimeux font pour créer leur venin. J'ajouterais aussi à sa question comment ces mêmes animaux font pour ne pas eux-mêmes se mettre en danger avec. Gabriel Blouin-Demers se couche tard pour nous. Il est à Trondheim, où il est en sabbatique en Norvège. Il est biologiste au département, professeur titulaire à l'Université d'Ottawa. Bonsoir, Gabriel.
4: Bonsoir, Mathieu.
0: Est-ce que c'est la première fois qu'on vous pose cette question-là?
4: C'est la première fois qu'on me la pose et j'ai dû faire quelques recherches supplémentaires parce que j'avais des intuitions, mais mm-hmm. Je connaissais pas toute la mécanique de la chose, donc j'ai appris moi-même des choses en préparant cette chronique.
0: OK, donc... C'est quoi du venin? Question bête et méchante, ouais.
4: Donc, on ne trouve pas ça sur la rue. Là, les animaux doivent le fabriquer. Puis, je dirais que la meilleure analogie, c'est celle d'une glande salivaire qui serait sur les stéroïdes. Donc, je ne sais pas si on fait encore cette expérience-là au secondaire, mais dans mon temps ancien, on faisait l'expérience pour démontrer que la salive contenait une enzyme, soit l'amylase, qui digérait l'amidon. Donc, on utilisait de l'iode, qui devient bleu foncé en présence d'amidon, pour démontrer que si on exposait l'amidon à de la salive, mais là, il y avait bien de la manipulation de bave, donc je ne sais pas si ça se fait encore. c'était décomposé en sucre simple. Donc, même notre petite salive humaine a quand même le pouvoir de briser des molécules. Wow. Puis donc, le venin des serpents, ça vient d'une glande salivaire modifiée qui va produire un mélange complexe de protéines qui varie d'une espèce à l'autre, mais il peut avoir des cytotoxines qui causent des hémorragies, des neurotoxines qui causent de la paralysie musculaire, puis des myotoxines qui vont causer de la nécrose des tuyaux dans le fond de la digestion. Donc, c'est des mélanges complexes qui sont dérivés de glandes salivaires modifiées.
0: Ouais, mais là, il y en a dans toutes sortes de types d'animaux. Il y a des animaux marins, il y a même des coquillages, il y a des arthropodes, il y a des reptiles. Comment ça a évolué? Est-ce que ça vient tout du même animal ou bien ça a évolué indépendamment?
4: Bien, ce qui est intéressant, Mathieu, c'est que il y a une étude toute récente là, qui a été publiée en 2022 dans la revue PNAS, puis elle nous indique qu'il y a eu au moins 100 évolutions différentes de venin chez les animaux. Donc, vous l'avez dit, c'est évolué dans plein de groupes de façon indépendante. Donc, les auteurs ils ont pris 20 espèces venimeuses, mais qui représentaient des groupes très, très différents, des guêpes, des araignées, des scorpions, des poissons, des serpents. Puis, ils sont allés étudier quels gènes étaient exprimés dans les structures qui produisent le venin chez ces différentes espèces. Ce n'est pas toutes les mêmes structures, mais ce qui était vraiment surprenant, c'est que malgré la distance évolutive entre les espèces étudiées, c'était les mêmes gènes, soit ceux qui sont associés à la réponse au stress, qui étaient dupliqués et détournés chez ces différentes espèces-là pour produire du venin. Donc, malgré la diversité des espèces que vous avez mentionnées, Mathieu, ils ont toutes adopté une façon similaire, de façon indépendante, mais une façon similaire de produire ce venin-là.
0: Ouais. On appelle ça l'évolution convergente. C'est comme
4: Exactement.
0: La vie qui trouve la même solution, mais un peu partout.
3: Comme les paresseux. Oui, les paresseux, c'est deux, les paresseux à deux doigts et trois doigts, c'est deux espèces différentes qui sont dans une évolution convergente.
0: Ok, je pensais que vous parlez des paresseux.
3: Non, les paresseux,
0: qui ont tous trouvé la
3: les
0: même
3: animaux.
0: Solution partout.
3: Ça aurait été drôle. Il s'est senti concerné.
0: Ça aurait été drôle. moi, j'aime beaucoup les questions de nos auditeurs. Gabriel, c'est vrai, je veux dire, ça tue, là. Ça peut tuer un humain en quelques minutes. Eux autres, ils se promènent avec ça, tranquille, dans leur bouche. Mais comment ils réussissent?
4: Hey, c'est ça. C'est, oui, ils ont une arme, une bombe à retardement entre eux. Mais donc, il y a plusieurs façons que les animaux utilisent là, pour pas de s'envenimer eux-mêmes. La première, c'est que dans le fond, le venin il est sécrété dans ce qu'on appelle la lumière d'une glande à venin. C'est donc l'espace central libre à l'intérieur. Donc, il y a une espèce de contenant pour le contenir. Ce contenant-là est entouré de tissus conjonctifs qui sont très résistants. Souvent, les toxines vont être entreposées sous forme de précurseurs, donc une forme qui n'est pas encore active de la protéine, qui va être modifiée juste avant l'injection sur une proie ou dans un prédateur. Puis finalement, j'ai trouvé un article vraiment intéressant publié en 2020 dans la revue Scientific Reports qui suggère que la lumière de la glande, donc l'espace intérieur, s'est maintenu très acide, un peu comme notre estomac qui est très acide, puis ça stabiliserait le venin, mais en plus, ça empêcherait l'activité enzymatique indésirable quand elle est dans la glande. Et donc, quand elle arrive dans un endroit avec un pH neutre, là, le venin prend tout son potentiel.
0: OK. Ouais. Mais là, bon, OK, ça, c'est bon. On comprend jusqu'ici. Mais là, tu vas tuer l'animal avec un truc ultra toxique, puis après ça, tu le manges. C'est quand même... faut le faire.
4: C'est
0: là.
4: Risqué, hein?
0: Je pense que leurs parents... moi, je connais bien des parents qui seraient pas fiers de leurs enfants qui feraient ça.
4: Non, c'est ça. Ça peut être risqué. Mais dans le fond, ce qu'il faut savoir, c'est que les venins, pour fonctionner, ils doivent vraiment entrer dans le réseau sanguin ou dans les tissus. Comme on l'a dit tout à l'heure, ben les venins, c'est des mélanges de protéines puis d'enzymes qui interfèrent avec les nerfs, la coagulation qui digère des tissus. Donc, ils fonctionnent dans les tissus, mais pas vraiment en dehors ou dans le tube digestif. C'est pour ça qu'ils doivent être injectés, ces venins-là. Puis différentes espèces ont trouvé différentes façons de les injecter. On peut penser aux dards chez les guêpes ou les crochets chez les serpents, mais ils doivent être injectés dans les tissus pour fonctionner. Si on les mettait à la surface de la peau, ils fonctionneraient pas bien.
0: Je sais pas si tu les avales, feriez-vous ça, pour 1 million de couronnes suédoises?
4: 1 million de couronnes, c'est 100 000 $ canadiennes.
0: Avaleriez-vous du...
4: Je le ferais.
0: Ah, vous le faites?
4: Je le ferais.
0: Oh,
4: parce que, oui.
0: OK. Parce que on a une petite émission de télé. en potentiel, oui.
4: Il y a des gens qui se sont fait mordre par des vipères en direct, Mathieu, pour déterminer qu'est-ce qui se passait.
0: Ah ouais, OK, donc boire le venin, c'est possible. OK.
4: C'est possible. Mais quand ça se ramasse dans l'estomac, dans le fond, c'est qu'il y a des enzymes et des protéines qui décomposent le venin quand ils sont dans l'estomac. On pense à l'acidité, les enzymes digestives comme la pepsine. Donc, très rapidement, ces venins-là vont être modifiés, éliminés. Si vous pensez à un serpent qui digère même les os de sa proie avalée entière, avaler un petit peu de venin, là, c'est pas un problème. Son système digestif va passer ça sans problème.
0: rapidement, en terminant, la fonction première des venins. Est-ce que c'est, vous l'avez mentionné, est-ce que c'est l'alimentation? Il faut comme immobiliser la proie.
4: Exactement. Donc, il pourrait avoir la défense et l'alimentation. Puis ça dépend des animaux. Donc, chez les guêpes, c'est clair que c'est la défense. Là, quand il pique quelqu'un, il mange pas après. Mais chez les serpents, il semble que la fonction première soit définitivement l'alimentation. Rapidement, Mathieu, une étude sur les vivipares européennes qui a été publiée il y a quelques semaines dans la revue Functional Ecology. Puis ils ont déterminé si

0: Non, des questions d'enfants comme ça, on en veut. D'ailleurs, on a une émission, on a un segment au complet consacré aux questions d'enfants, moteur en herbe, tous les vendredis 19h. Alors, Gabriel, merci d'avoir répondu à ces deux excellentes questions. Je rappelle que vous êtes professeur titulaire au département de biologie de l'Université d'Ottawa, dans la nuit norvégienne.
1: Dans la nuit norvégienne. Toujours un plaisir, Mathieu.
2: Les onglets de nos collaborateurs.
0: Ben justement, puisque vous êtes en Norvège, vous nous vendez la culture norvégienne avec Peer Gynt d'Henrik Ibsen.
1: Exactement, c'est un des plus connus dramaturges norvégiens. Puis la version la plus connue, c'est une pièce de théâtre qui a été jouée pour la première fois en 1876 à Oslo. Puis ça parle vraiment beaucoup de l'identité norvégienne. Puis ici, quand on se prend en Norvège, il y a des références à Peer Gynt partout. Ah ouais, hein. Donc si vous planifiez un voyage ici, c'est une bonne façon de s'initier à la culture norvégienne que la lecture de cette pièce-là de Henrik Ibsen.
0: D'ailleurs, très bien mise en musique par Edvard Grieg aussi. La suite est magnifique. Nathalie, exactement. Le film Event Horizon, un vieux film d'horreur, de science-fiction, c'est...
3: Exact.
0: J'ai jamais vu ça.
3: C'est un film culte qui a été peut-être un peu mal critiqué à l'époque, en 97. Un film de maison hantée, mais la maison hantée, c'est un vaisseau spatial.
0: Wow! Non, mais c'est clair, c'est dans ma liste. Event Horizon. On termine avec vous, Catherine.
4: Napoléon, l'homme qui ne meurt jamais. Superbe balado de France Inter sur audio. Et maintenant, vous savez en quoi je me déguise à l'Halloween.
0: Ah ouais. Wow! On veut voir des photos.
4: Napoléon.
0: C'est clair. À vous, bonbons. OK, on est là demain 19h. Elle répond pas.
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10: Ici Rebecca Kwan, voici les informations. Le gouvernement sortant de Christine Fréchette a tenu son dernier conseil des ministres avant la passation des pouvoirs à l'Assemblée nationale du Québec la semaine prochaine. Les ministres caquistes demeurent optimistes quant à l'avenir de leur parti, même s'il a été rayé de la carte aux dernières élections et déjà des noms circulent pour une éventuelle course à la chefferie. Marie-Josée Paquette-Comeau.
11: Une dernière page se tourne pour le ministre François Bonnardel.
12: C'est pincement. Pincement, dernier conseil des ministres, ouais.
11: Christine Fréchette a présidé une dernière fois son conseil des ministres.
13: Dire au revoir aux collègues, saluer tout le travail qu'ils ont réalisé là, au cours des derniers mois, des dernières années.
11: L'émotion était palpable. La ministre de la Santé, Sonia Bélanger, craint l'arrivée du prochain gouvernement.
14: J'ai juste un souhait, c'est qu'on ne défasse pas tout ce que j'ai mis en place.
11: Malgré la chute de la CAQ lors des dernières élections, les ministres Pascal Derry et Martine Biron refusent de signer l'arrêt de mort de leur parti.
15: Il faut absolument garder cette troisième voie vivante et je pense qu'on peut très bien reconstruire et rebâtir.
14: Tu es un parti politique, là. C'est très périlleux. Faut pas que tu fasses ça. C'est un véhicule qui est là.
11: La CAQ devra se trouver un chef intérimaire. De nouveau, Martine Biron.
14: Quelqu'un de rassembleur, puis quelqu'un qui connaît bien le parti.
16: C'est très flatteur que mon nom circule. Je remercie.
11: Le ministre délégué aux régions, Mathieu Lévesque.
17: Je crois sincèrement qu'il y a un avenir pour la troisième voie.
11: D'autres noms circulent pour la chefferie. Celui du ministre de la Sécurité intérieure, Yann Lafrenière.
18: Est-ce que vous êtes intéressé à être chef, la CAQ?
19: En toute honnêteté, je ne sais pas. Mais je sais qu'on a une bonne réflexion à faire.
11: Et celui de Simon Jolin-Barrette, le ministre de la Justice.
2: Je réfléchis.
11: Le conseil exécutif de la CAQ choisira son prochain chef par intérim ce samedi. Ici Marie-Josée Paquette-Comeau, Radio-Canada, Québec.
10: Les éditions du Boréal affirment qu'elles resteront aux côtés de l'auteur Télisson Aurélien malgré les allégations d'utilisation de l'intelligence artificielle le visant. C'est ce que la maison d'édition a fait savoir à la suite de la lettre envoyée par l'auteur dans laquelle il nie à nouveau avoir eu recours à l'IA pour écrire c'était ça ou mourir, mais admet certains plagiats qui lui ont été reprochés. Aux États-Unis, Luciano Fratolin, ce Montréalais reconnu coupable en août

0: du meurtre de sa fille de 9 ans, a été condamné à la prison à vie sans possibilité de libération conditionnelle avant 25 ans. Il écope aussi d'une peine supplémentaire pour avoir dissimulé le corps de sa fille après l'avoir tué dans l'État de New York en juillet 2025. Marc Véraud a les détails.
1: I'm sentencing you to an indeterminate sentence of incarceration of 25 years to life.
2: La juge Tatiana Coffinger a condamné Luciano Fratolin à la prison à vie sans possibilité de libération conditionnelle avant 25 ans. Elle l'a aussi condamné à une peine consécutive de 1 à 3 ans pour avoir dissimulé le corps de sa fille. La juge affectionne les remarques du procureur qui considère qu'il n'y a pas de réhabilitation possible pour l'homme de 46 ans qui n'admet pas les faits, qui n'a pas protégé son enfant. Le jury avait délibéré pendant seulement une heure avant de conclure que Fratolin avait noyé Melina, qui était âgée de 9 ans, dans un ruisseau du nord de l'État de New York. La poursuite avait fait témoigner plusieurs policiers et experts qui avaient reconstitué les déplacements de Fratolin le jour de la mort de sa fille et ainsi démontré que sa version des faits n'était pas crédible, à savoir que sa fille avait été enlevée par deux hommes dans une fourgonnette blanche lors d'un arrêt aux toilettes. Le procureur au procès s'est adressé aux médias à la sortie du tribunal.
3: I am satisfied with the sentence. It is the maximum you can get in New York, and hopefully the parole.
2: Le procureur s'est dit satisfait de la sentence, dit espérer que Luciano Fratolin passe le reste de sa vie en prison. Fratolin entend porter la sentence en appel. Ici Marc Véraud, Radio-Canada, Montréal.
0: En terminant, Ottawa réitère ses menaces envers la société américaine Cleveland Cliff, propriétaire de l'acierie Stelco en Ontario. L'entreprise maintient sa décision de licencier près de 500 employés, qu'elle justifie notamment par la chute de ses exportations vers les États-Unis en raison des tarifs douaniers. L'ultimatum qui avait été lancé par la ministre de l'Industrie, Mélanie Joly, pour que l'entreprise trouve une solution, est maintenant passé. Et comme l'explique Christian Noël, le gouvernement canadien continue d'évoquer de possibles recours judiciaires.
4: La ministre Mélanie Joly persiste et signe.
5: Mais c'est pas vrai qu'il va y avoir des pertes d'emploi au Canada par Stelco.
4: La compagnie américaine Cleveland Cliff, dit-elle, doit respecter ses engagements contractuels et maintenir ses installations au Canada.
5: Stelco s'est engagé envers le gouvernement du Canada à maintenir les emplois.
4: Il y a cinq jours, la ministre a livré un ultimatum. L'échéance, c'est maintenant. Et la compagnie n'a pas bougé. Au contraire, dit le PDG de Cleveland Cliff.
6: There's no provision in the contract.
4: Il n'y a rien dans notre contrat avec Ottawa, dit Lorenzo Gonzalez, qui m'oblige à maintenir tous les emplois pendant 5 ans. Ce PDG, proche de Donald Trump, invoque les tarifs douaniers américains sur l'acier pour justifier la fermeture de ses installations canadiennes.
7: Et afin de sauver, oui, les emplois chez Stelco.
4: Pour le chef conservateur, c'est la preuve que Mark Carney a échoué.
7: Arrêtez de juger M. Carney par ses paroles. Commencez à le juger par ses résultats.
4: Ottawa menace maintenant de poursuivre Stelco. Deuxièmement, Mélanie Joly.
5: La compagnie peut faire face à des pénalités financières. Et troisièmement, la compagnie peut être forcée de vendre ses actifs.
4: Mais pour ce faire, Ottawa devra d'abord déposer une poursuite et convaincre un juge de trancher en sa faveur, une tâche difficile qui pourrait prendre du temps. Ici Christian Noël, Radio-Canada, Ottawa.
0: C'est ce qui conclut les informations.

0: bienvenue à toutes et tous dans la librairie francophone Nouvelle Saison. C'est votre magazine de l'actualité du livre, une coproduction des médias francophones publics. Aujourd'hui, nous sommes à Blois, Festival Les Rendez-vous de l'Histoire, 29e édition. Le thème cette année, les marchands, avec comme extension ce débat, le livre est-il une marchandise comme les autres? Eh bien, on va y réfléchir ensemble avec le public venu nombreux pour accueillir nos invités. En plateau, la comédienne Irène Jacob, qui fête ici en VIP le centenaire de la correspondance entre Nadja et André Breton. À ses côtés, l'historien Grégoire Kaufmann, qui signe La recluse de Saint-Flour chez Flammarion, l'histoire d'une femme que la violence de l'épuration a condamnée à 40 ans de réclusion dans sa maison familiale. Et le livre est sur la liste des prix Femina Essai. L'auteur de BD, Damien Cuvillier, est à mes côtés pour ses Cahiers de Douai aux éditions Futuropolis, portrait d'Arthur Rimbaud à l'âge de 16 ans. Avec nous aussi, Agathe Laurent, elle est professeure d'histoire à Orléans, accompagnée de deux de ses élèves, Léla et Doura, pour le prix des lycéens du livre d'histoire décerné ici à Blois. Et enfin, nous rejoindra Gersande Guingouin, qui est libraire à Chartres. Au programme ce soir, plutôt aujourd'hui. Occupation, épuration, illumination, admiration, pour une émission, mais quelle histoire! Voilà, je déclare la librairie francophone ouverte. À vos livres.
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0: Irène Jacob, Grégoire Kaufmann, bonjour.
2: Bonjour.
0: Une comédienne, un historien, vous connaissez-vous alors que vous êtes l'un et l'autre invités au rendez-vous de l'histoire de Blois?
2: On s'est lu. En tout cas.
0: Exactement, ouais, très bien. Irène Jacob, comédienne avec un prix d'interprétation à Cannes pour La double vie de Véronique de Krzysztof Kieślowski. Je ne vais pas retracer tout le parcours, il est impressionnant tant au cinéma qu'au théâtre. Mais d'abord un mot sur votre présence à Blois en VIP liée au centenaire de la correspondance entre André Breton et Nadja. Quel lien avec cette correspondance vous avez?
2: Oh, j'ai vraiment découvert ce lien puisque on a découvert les lettres que Nadja avait écrites à André Breton. Donc ce livre Nadja que beaucoup connaissent ou ont lu, en tout cas à redécouvrir, et de se rendre compte que finalement ces lettres qui ont été retrouvées tant de temps après permettent de comprendre aussi beaucoup mieux cette rencontre du point de vue de la femme, du point de vue de Nadja, et c'est très très très émouvant. Vraiment, je me suis même dit mais faut en faire un spectacle. Enfin, c'est vraiment très émouvant.
0: Vous avez imaginé pour nous un parcours qui irait de Breton à Adèle Lyon, en passant par Robert Desnos et Émile Ajar. Quel lien vous faites entre tous ces auteurs et autrices?
2: Ah, écoutez, ben justement, je me disais, il faudrait trouver peut-être un fil conducteur, lequel prendre. En tout cas, avec les surréalistes et puis avec Nadja, on avait envie de prendre peut-être ce fil de l'illumination, en fait, de vouloir être illuminé, de vouloir fonctionner par association, de se laisser aller au hasard et de trouver peut-être un sens à la vie chaotique, au risque de sombrer aussi peut-être dans une certaine folie, puisqu'on peut s'échapper de la réalité, s'éloigner de la réalité, et peut-être dangereusement. Donc c'était pour ça que je pensais, en trouvant ces lettres de Nadja, j'ai pensé aussi par exemple aux lettres que Adèle Lyon avait trouvées, effectivement, dans Je m'appelle, mon vrai prénom est Elisabeth. Desnos, pourquoi? Parce que Desnos faisait partie des premiers à faire des siestes, où il se réveillait pour écrire un poème avec des témoins surréalistes qui vérifiaient ça. Et puis vous m'aviez demandé aussi de trouver un livre de la rentrée, donc je m'étais dit et pourquoi pas passer par Minotaure qui a été une revue surréaliste d'ailleurs créée par André Breton, mais là qui est le livre de Boris Bergman que j'ai beaucoup aimé.
0: Je vais m'arrêter sur Robert Desnos. En choisissant Desnos, vous avez choisi un poète. Quelle place avait la poésie dans votre propre famille, Irène Jacob?
2: Énorme. En fait, ma famille n'allait pas au cinéma, enfin, si, elle allait un peu au cinéma, mais pas au théâtre. Et par contre, la poésie, c'était quelque chose qui se partageait vraiment. Tout le monde avait un poème comme ça, qu'il aimait bien dire dès qu'il y avait un anniversaire ou quelque chose comme ça. Et c'était assez étonnant parce que je pourrais même faire l'historique du poème qui, quand même, était identifié soit à mon grand-père, soit à mon oncle, soit à mon père, et voir l'histoire finalement, je me dis que parfois, c'est les poèmes qui nous choisissent. Parce que se dire, tiens, c'est étonnant que ce poème-là est le poème que a choisi mon grand-père. Bon, ma mère aussi, mon père aussi. Donc, Baudelaire, beaucoup. Hein, c'est vrai, pour mon grand-père, c'était le Comte de Lille. Il y avait Lautréamont pour mon oncle. Il y avait Fernand Reynaud pour mon père.
0: Ça, drôle ça, de poète.
2: Voilà, c'est ça. Mais Baudelaire, c'est ça pour ma mère. Et pour moi aussi, un poème qui s'est attaché à moi sans que je le veuille. Et...
0: Lequel c'est pour vous ?
2: Pour moi, c'était La beauté de Baudelaire. C'est un texte que j'ai appris quand j'avais 15 ans dans un cours de théâtre, que je n'aimais pas forcément beaucoup, puisque c'est l'histoire d'une beauté qui est impassible, qui ne rit jamais, qui ne pleure jamais, qui est une beauté de pierre. Et je me disais, mais ce poème, je le sais par cœur sans le vouloir. Et j'ai appris tellement d'autres poèmes qui me paraissaient beaucoup plus collés à mon identité, à mon envie de vivre, etc. Et pourquoi ce poème se collait à moi, je le savais comme un alphabet. Et je me suis rendu compte que la poésie, c'est parfois, elle nous attrape sans qu'on la comprenne. En fait, le sens nous parvient pas tout de suite, comme une chanson super triste sur laquelle on danse et c'est la mort qui t'a assassiné. Enfin, t'as commencé à se dire, mais merde, attends, c'est super triste là, je suis en train de danser sur quoi? Eh bien, c'était pareil, c'est-à-dire, c'est un poème que je savais et j'ai pris longtemps, il a fallu que j'ai 30 ans pour me dire d'un coup, mais attends, mais ce poème, en fait, voilà pourquoi il s'est accroché à toi, quoi. C'est une histoire que tu connais, même que tu ne refuses de toi ou qui n'est pas celle que tu aimerais raconter de toi, elle est à toi.
0: Vous avez fait pareil avec vos enfants, c'est-à-dire lors des anniversaires, des Noëls, ils ont droit à un poème et eux-mêmes devaient réciter un poème. Cette transmission, vous l'avez faite,
2: alors,
0: Jacob ?
2: Non, mais c'est vrai que par contre, quand ils ont eu des poèmes à dire pour l'école, j'étais toujours sidérée de voir comment un enfant de 7 ans peut vous dire un poème comme ça. Avec des mots hyper compliqués, avec un sens super compliqué, et que le sens passe alors que lui-même ne le comprend pas. Et je me disais, c'est ça qui est beau. C'est-à-dire qu'avec la poésie, c'est-à-dire que il faut la dire, le sens vous parvient bien avant vous. Enfin, c'est comme la vitesse de la lumière. C'est plus vite que notre entendement.
0: Dans cette bibliothèque idéale, vous avez donc choisi Minotaure de Boris Bergman. On va le recevoir bientôt dans Rien ne s'oppose à la nuit, donc à 20h sur France Inter. Il est sur plein de listes de prix. Pour quelle raison vous avez choisi ce roman de Boris Bergman? C'est son premier roman, une histoire de famille d'ailleurs.
2: Ouais, et j'ai été d'abord très touchée aussi par cet homme qui se met à la recherche de son identité, de ce père. Et puis comme on avait dit aussi qu'il y avait un écho comme ça avec les Lunettes de Nadja, en fait, je sens des personnes comme ça qui ont besoin tout d'un coup d'être dans une quête identitaire à un moment. Et la façon dont il écrit est en même temps la quête et la façon dont il agit devient l'écriture. Et j'ai trouvé ça très beau que ce livre, en fait, avance et s'écrit à fur et à mesure que lui fait des choix de vie qui sont très très forts et très bouleversants aussi.
0: Grégoire Kaufmann, on va parler de ce livre La recluse de Saint-Flour dans quelques instants. Il y avait aussi une tradition familiale liée à la littérature ou à la culture chez vous ?
3: Oui, à la poésie aussi.
0: À la poésie aussi ? Je suis le seul à n'avoir aucun rapport avec, alors.
3: Mon père m'a fait découvrir Baudelaire, Rimbaud. On va sans doute en parler.
0: Oui, on va en parler tout à l'heure avec Damien.
3: J'aime aussi apprendre certains poèmes que je connais vraiment par cœur. Et j'en apprends de nouveau assez régulièrement, notamment là récemment, un poème de Mallarmé. J'aime, pour m'approprier la poésie, savoir par cœur le poème. C'est intéressant pour moi. On comprend les assonances, on comprend le rythme et la musique d'un poème. Pour moi, quand on en a sur la pleine maîtrise et qu'on le connaît par cœur.
0: Grégoire Kaufmann, vous êtes historien spécialiste du 19e et 20e siècle. Et à ce titre, vous signez La recluse de Saint-Flour chez Flammarion, en lice donc pour le Femina Essai. C'est un récit en quête historique absolument formidable sur un destin de femme, Esther Albouy, employée des postes à Saint-Flour dans le Cantal. En 1944, à la Libération, elle a 21 ans et elle est accusée sans preuve d'avoir entretenu des relations avec les Allemands et d'avoir dénoncé sa collègue, Suzanne Rapari, qui, elle, aidait la résistance. Elle sera tondue, condamnée toujours sans preuve à 6 mois de prison et 5 ans d'interdiction de résidence. Et quand elle revient chez elle, son père va l'enfermer dans la maison familiale et elle n'en sortira plus jusqu'au 20 octobre 1983 où le GIGN entre dans la maison et font sortir Esther, un de ses deux frères. L'autre est retrouvé mort, momifié depuis des années. L'histoire est absolument extraordinaire. Vous retracez la vie d'Esther, la ville aussi de cette petite ville de Saint-Flour où je suis né sous l'occupation. Je n'étais pas né sous l'occupation, mais vous, c'est l'occupation qui vous intéresse. Des histoires de ce genre, il y en a eu beaucoup après la guerre et la libération. En quoi le destin de cette femme, Esther, vous a troublé pour mener cette enquête ?
3: En fait, il y en a eu beaucoup, mais le cas d'Exter est assez singulier dans la mesure où il illustre, en fait, les conséquences radicales des séquelles infligées au corps de la femme au moment de l'épuration de 1944.
0: Vous y voyez comme une revanche du patriarcat. Ça, ça m'a étonné.
3: Oui, la tonte, en fait, peut vraiment être interprétée comme la revanche des hommes qui libèrent le territoire et qui reprennent possession du territoire en marquant le corps des femmes. Et c'est une manière aussi pour eux, sans doute, de restaurer une autorité masculine qui avait été ébranlée par la défaite de 40, par l'humiliation de l'occupation et par la honte des prisonniers de guerre français en Allemagne. Et donc le patriarcat revient reprendre possession de ses quartiers, de ses villes, de ses villages. Et il signe en fait la réinstallation de cette domination en marquant le corps des femmes et en s'attaquant à ce qui constitue le symbole par excellence de la féminité, c'est-à-dire leur chevelure.
0: Agathe Laurent, vous qui êtes professeure d'histoire, vous connaissiez cette histoire de la recluse de Saint-Flour ?
4: Alors non, j'avoue que je connaissais pas du tout cette histoire.
0: Mais c'est pour ça que l'enquête est formidable. Elle est doublée aussi d'un documentaire. En menant cette enquête sur la recluse de Saint-Flour, vous mettez à jour, et ça c'est vraiment toujours les hasards du travail, vous mettez à jour une histoire de femme recluse à Saint-Flour qui commence au Moyen-Âge. Donc ça l'inscrit dans une sorte de tragédie villageoise en fait.
3: Oui, alors... Lorsqu'il y a eu le fait divers d'octobre 1983, qui est très documenté, puisque toute la presse nationale est...
0: Et internationale.
3: Et internationale. Il y a même un journaliste japonais qui a pris racine une semaine pour couvrir, il s'est installé à la demeure pour couvrir le fait divers. Il y a le fait divers, donc on extrait ces pauvres gens de cette maison-là, et il y a tout d'un coup une interrogation sur pourquoi a-t-elle été tondue en 44 et pourquoi a-t-elle restée enfermée 38 ans dans cette maison. Et immédiatement, les commentateurs, les journalistes font la relation avec la tradition de la recluse médiévale. Il faut savoir qu'à Saint-Flour au Moyen-Âge,

0: Eh bien, une jeune fille allait volontairement se séquestrer dans une petite loge en pierre qui était installée en ville basse sur le pont Vieux. Et elle s'installait donc dans cette loge avec toute une cérémonie d'installation. Et elle allait passer dans cette loge le reste de ses jours, sachant qu'elle était enfermée dans cette loge pour consacrer le reste de sa vie à la prière et à la pénitence, car ses prières étaient censées protéger la cité contre les guerres et les épidémies. Donc elle était l'orgueil de la ville, elle était l'orgueil de la cité, elle protégeait la cité, c'était une forme de sentinelle, de talisman vivant, une sorte de fleur de sainteté, comme l'expression qu'on le retrouve dans les textes d'époque. Et donc cette recluse médiévale était connue parce qu'elle est très documentée en termes d'archives à Saint-Flour. Et ce qui était intéressant, c'est qu'en 1983, les journalistes disent « elle nous rejoue la recluse médiévale ». Mais en fait, c'est très différent, parce que, évidemment, avec le petit couplet derrière, à Saint-Flour, depuis toujours, on enferme les femmes. Mais ce qui se passe avec l'histoire d'Esther Albouy, c'est radicalement différent, puisque Esther raconte une histoire de folie, de mort, de déni, de démission collective. Plutôt que de grandir Saint-Flour, eh bien, elle en rabaisse l'image, puisqu'en fait, évidemment, c'est un coup dur pour les Saint-Florins que de se voir montrer du doigt par l'ensemble de la presse au moment du fait divers en 1983. Donc, la comparaison est moins intéressante pour ce qu'elle constitue en réalité que par eh bien, la manière dont elle a été opérée par les commentateurs en 1983. C'est-à-dire qu'il y a la recluse médiévale qui tout d'un coup se réinvite dans les commentaires d'actualité. C'est ça que j'ai essayé de décrypter.
1: Alors je vais lire le tout début, parce que le tout début donne la clé de ce qui va être un destin. Elle le connaissait de vue, un collègue de son père, Jean Albertini, 36 ans, natif de Popolasca, en Corse. Un jour de 42, la menaçant d'un revolver, il s'est jeté sur elle. Esther a supplié. Pour la faire taire, il lui a enfoncé un mouchoir dans la bouche. Il l'a violée. Elle allait avoir 19 ans. Ouvrir sur cette scène, c'est penser la vie d'Esther comme un destin, en fait. Grégoire Kaufmann.
0: Qui m'a semblé intéressant de mettre en avant à travers ce viol, hein, qui a lieu un jour de 1942. Esther est violée par un collègue postier de son propre père, et elle va entrer quelques mois plus tard au bureau de poste comme demoiselle du téléphone. C'est une profession aujourd'hui disparue, mais il y avait ces demoiselles du téléphone qui campaient une figure très locale à Saint-Flour. Et elle arrive avec cette réputation d'avoir suscité un problème. Et c'est-à-dire qu'on voit aussi dans le regard des contemporains que la femme violée, finalement, loin d'être une victime, est toujours responsable de quelque chose. Il n'y a pas de fumée sans feu. Donc tout de suite, Esther, elle arrive avec cette réputation sulfureuse et c'est une faiseuse d'embarras. Elle a une mauvaise réputation à la poste et ses inimitiés dans ce petit milieu de la poste, qui est intéressant parce qu'il raconte aussi toute la gamme des comportements qui ont été ceux de l'occupation. Il y a à la fois un petit noyau de résistants, il y a des collaborateurs et puis la plupart aussi entre attentisme et accommodement, comme la majorité des Français. Et Esther va se retrouver dans ce petit écosystème de la poste et ça va très mal se passer. Il y a des jalousies, des inimitiés qui vont se faire jour, et ça lui portera préjudice au moment de la libération en août 1944, puisqu'elle sera en effet tendue en place publique.
1: Irène Jacob, vous avez lu ce livre, je crois. Voilà. Qu'est-ce qui a pu vous marquer dans le destin d'Esther et au-delà de cette histoire de France ?
2: Ben, c'est vrai que d'abord, bon, c'est vrai que c'est le côté documentaire qui est assez incroyable et l'enquête que vous menez, et puis aussi de voir ensuite la solitude, la folie dans laquelle bascule cette femme qui s'est recluse. Alors dans ce lieu en plus connu pour les recluses, là il y a une recluse tout à fait moderne, enfin on peut dire qui vit dans rien du tout, qui ne sort plus, qui est hors de ce monde. En fait, qu'est-ce que c'est cette façon aussi de jeter les gens hors du monde, et en plus avec une grande injustice. Donc j'ai trouvé qu'enfin voilà, ça vous rendez très très bien, en tout cas par l'écriture, l'aspect enquête et sombre, en tout cas, de cette histoire d'abord historique qui se renouvelle et qui se réincarne dans le présent, en fait.
1: Avec une folie paranoïaque de la famille, hein, puisqu'ils pensent qu'il y a des micros dans les murs. Enfin, les passages sont formidables. C'est vraiment un patch-turner parce que c'est découpé en chapitres très très court, ce qui fait qu'on avance simplement dans l'histoire. En parlant de réclusion, je ne peux pas faire l'économie de votre propre histoire, puisque vous êtes le fils du journaliste Jean-Paul Kaufmann, enlevé au Liban, otage de 85 à 88. Vous avez même écrit sur le sujet, c'était l'enlèvement en 2023. Est-ce que votre histoire familiale a pu vous rendre plus sensible à ce récit de réclusion ? Grégoire Kaufmann.
0: Alors très sincèrement, quand j'ai commencé à documenter ce sujet, à travailler sur l'histoire d'Esther Albouy, j'ai pas du tout fait la relation entre mon histoire familiale et cet intérêt pour la recluse de Saint-Flour. Mais en même temps, c'est mon père qui m'a un peu soufflé ce sujet-là. Parce que mon père, à l'époque, en 1983, il était journaliste au Matin de Paris. Et c'était typiquement le genre de fait divers qu'il adorait couvrir. Un drame de sous-préfecture qui fait remonter à la surface les fantômes et les refoulés de l'occupation. Ça aurait été typiquement le fait divers qu'il aurait attiré s'il avait été en France à ce moment-là. Mais il était déjà à Beyrouth pour aller couvrir l'attentat du Drakkar. Il allait être enlevé lors d'un nouveau voyage à Beyrouth 2 ans plus tard. Donc il y a quand même une dimension familiale dans cet intérêt. Et puis cette recluse avait finalement été traitée dans les livres d'histoire. Mais moi, j'ai redécouvert cette figure dans les quelques ouvrages d'historiens qui en parlaient, qui répétaient tous un peu la même chose, le même canevas en s'appuyant sur la presse de l'époque. Et j'ai eu envie d'en savoir plus à partir de là.
1: Je vous propose de toutes et tous nous retrouver après Ben PLG. Pour les rendez-vous de l'histoire, il propose, lui, une histoire sans fin.

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1: Irène Jacob, Grégoire Kaufmann, Agathe Laurent sont toujours les invités de la librairie francophone face au public du festival Les Rendez-vous de l'Histoire à Blois. Des applaudissements pour accueillir Damien Cuvillier qui est à mes côtés pour un album entre bande dessinée et livre illustré, Les Cahiers de Douai, aux éditions Futuropolis. On resitue l'histoire peut-être de ces cahiers. Il y en a deux, des cahiers d'Arthur Rimbaud en cette période historique de 1870. Damien.
2: Oui, c'est des cahiers de poèmes que Arthur Rimbaud avait remis au poète douaisien Paul Demeny en lui demandant de bien vouloir les brûler, ce que Paul Demeny n'a pas fait, donc c'est pas très chic pour ce pauvre Arthur, mais c'est très sympathique pour nous. Donc la proposition avec ce livre, c'est effectivement, il est à la fois bande dessinée, livre illustré. En fait, il fait suite à deux albums que j'ai fait qui s'appellent Voleur de feu, qui est une série, une biographie fictionnelle. J'insiste sur le fait que c'est une fiction dans la mesure où c'est une libre interprétation du parcours du poète. Et cet album-là, c'est une sorte de pas de côté où je vais illustrer et parfois en bande dessinée certains poèmes. Il y en a quelques-uns qui, pour moi, je trouve dans la forme, se prêtaient bien parce que notamment ce sont des, on va dire, des sortes de suites dialoguées, que ce soit les réparties de Nina ou Première soirée ou même... que ça soit voilà, pour moi il se prêtait vraiment à cette mise en forme en bande dessinée.
1: Et quelques-uns sont de l'ordre du dessin, on va y revenir.
2: Oui, voilà.
1: Grégoire Kaufmann, vous connaissez bien aussi Arthur Rimbaud, vous lui avez consacré quelques études.
3: Ouais, c'est ma passion de lycéen et ça l'est demeuré. Et j'ai consacré avec Florane Darcy-Molle, la réalisatrice, on a construit un documentaire sur Arthur Rimbaud qui a été diffusé sur Arte il y a exactement un an. Et nous, on avait choisi de suivre Rimbaud, de le prendre en filature au moment où il arrive à Paris, en septembre 1871. Il va rester 6 mois à Paris, c'est le temps de ses amours tigresques avec Verlaine. C'est le moment où il va dynamiter la poésie française, qui va dynamiter, pour commencer, le vieil alexandrin. Et on a essayé de montrer en quoi cette période parisienne de Rimbaud était extrêmement importante et qui est à l'origine de cette révolution poétique, puisqu'il va, à Paris, essayer de mettre en application le fameux dérèglement de tous les sens, en se vautrant dans la fange en allant pousser son corps jusqu'à l'extrême limite de ses forces. C'était également aussi le début de sa relation amoureuse avec Verlaine. Et donc, on a retrouvé des archives du Paris de l'époque. On a essayé de faire vivre Rimbaud dans ce cadre urbain, un Paris qui est en train de changer, puisque Rimbaud à la fois est fasciné par les bas-fonds et à la fois se confronte au Paris haussmannien, le Paris moderne, le Paris du boulevard rectiligne, le Paris qui s'oppose au caractère grouillant de la ville gothique qui est encore présente. Donc on a essayé vraiment d'inscrire Rimbaud tiraillé entre ces deux versants d'une même réalité parisienne pour essayer de comprendre ce qui s'était passé pendant ces 6 mois. Ces documentaires avec Florent Darcy-Molle s'intitule donc Rimbaud, 6 mois en enfer, qui est évidemment une allusion à une saison en enfer.
1: Et nous on va repartir un an précédemment puisqu'on est en 1870, une période que vous connaissez bien aussi, Irène Jacob, dans la vie d'Arthur Rimbaud. En tout cas, les poèmes de cette époque-là, vous les connaissez.
4: Ouais, je les connaissais, puis j'étais très touchée aussi par l'histoire de ces carnets de Douai. En fait, le fait qu'il ait pu écrire ça à 14 ans, je me disais, mais c'est dingue quand même, comment on écrit ça à 14 ans, et qu'ensuite il les a envoyés, et qu'ensuite il s'est dit, mais non, faut les brûler, c'est pas possible, ils sont mauvais, s'il vous plaît, brûlez-les. Et finalement, heureusement, cet éditeur, ne les ayant pas édités, les a quand même gardés. Et puis finalement, ils ont été édités par la suite, et heureusement. Mais c'est vrai que c'est on voit tout son talent. Enfin, c'est quel génie, quoi.
1: Vous connaissez un de ses poèmes par cœur ?
4: Alors, par cœur, non, mais c'est vrai qu'il y en avait un que j'aime beaucoup, là. Et c'est vrai qu'il ne ressemble pas finalement beaucoup aux autres aussi, qui sont beaucoup plus noirs. C'est vrai que cette première soirée est un poème vraiment très, très lumineux par rapport à beaucoup de ses autres poèmes.
1: Et c'est celui qui ouvre d'ailleurs votre album, Damien Cuvillier. Irène Jacob.
4: Elle était fort déshabillée et de grands arbres indiscrets aux vitres jetaient leurs feuillets malignement tout près, tout près. Assise sur ma grande chaise minue, elle joignait les mains. Sur le plancher frissonnaient d'aise ses petits pieds si fins, si fins. Je regardais, couleur de cire, un petit rayon buissonnier papillonné dans son sourire et sur son sein, mouche rosier. Je baisais ses fines chevilles. Elle eut un doux rire brutal qui s'égrenait en claire trille, un joli rire de cristal. Les petits pieds sous la chemise se sauvèrent. « Veux-tu finir ?» La première audace permise, le rire feignait de punir. Pauvret palpitant sous ma lèvre, je baisais doucement ses yeux. Elle jeta sa tête mièvre en arrière. « Oh, c'est encore mieux, monsieur, j'ai deux mots à vous dire. » Je lui jetai le reste au sein, dans un baiser qui la fit rire, d'un bon rire qui voulait bien. Elle était fort déshabillée, et de grands arbres indiscrets, aux vitres, jetaient leurs feuillets, tout près, tout près.
1: Irène Jacob, la première soirée d'Arthur Rimbaud, extrait de ses Cahiers de Douai. C'est pas facile à dire et à lire, parce qu'en fait, vous avez lu une bande dessinée et non pas un poème inscrit sur une seule page. C'est intéressant parce que vous avez choisi quelquefois la bande dessinée, quelquefois le dessin, mais surtout, vous changez de style absolument pour chaque poème. C'est-à-dire qu'on ne reconnaît pas, il n'y a pas un style Damien Cuvillier, ce qu'il y a dans les albums précédents. Pourquoi avoir choisi cette métamorphose pour traiter chacun des poèmes d'Arthur Rimbaud, Damien?
2: Bah, c'est vraiment ça, c'est vraiment l'idée de la métamorphose. Et Grégoire Kaufmann utilisait l'expression de dire que Arthur Rimbaud est un personnage entre deux. Et c'est vrai qu'il y a vraiment, il ne choisit pas, en fait. Et, j'avais pas envie de choisir non plus, finalement. Et c'est-à-dire que la spécificité aussi de ces recueils qu'on appelle les Cahiers de Douai, c'est que il n'y a pas vraiment de fil conducteur, comme on peut retrouver, par exemple, dans Une Saison en Enfer, qui est vraiment une œuvre, on va dire, avec une sorte de dramaturgie. En fait, là où effectivement que ça soit, si on passe de Première Soirée à Ophélie, au Dormeur du Val ou à Soleil et Cher, on a du mal vraiment à trouver un continuum, à part que c'est le même auteur. Et j'avais envie, en tout cas, là aussi de que chaque poème répondent à, on veut dire, à une variation graphique à chaque fois différente. Donc, d'où l'idée que certains sont vraiment des illustrations et d'autres des bandes dessinées. Et avec un style très différent à chaque fois.
1: Est-ce qu'il y a un plaisir à dessiner Arthur Rimbaud, la jeunesse, la beauté?
2: Oui, bah, de toute manière, la poésie et le dessin, je trouve que ça fait toujours très très bon ménage. Enfin, c'est quelque chose, pour moi, c'est...
1: Mais la figure même d'Arthur Rimbaud, pas ses poèmes, je parle de la figure, parce que le portrait revient systématiquement dans cet album.
2: Oui, alors c'est une figure qui est mouvante. Par exemple, si je reprends le poème que vous avez lu, là, je le métamorphose en chat. Bon, voilà, et parfois, c'est une sorte de faune, parfois, voilà. Donc, c'est une figure qui elle-même bouge. Et c'est un personnage qui est, on pourrait dire, stéréotypé.
1: Oui, parce qu'il a été beaucoup dessiné d'après une photo que l'on a. Ouais.
2: Oui, on a très peu de photos de Arthur Rimbaud. Et moi, évidemment, j'en ai fait, notamment pour la bande dessinée Voleur de Feu, j'en ai fait un personnage archétypal. Et là, c'est pareil, finalement, j'essaye de parfois reprendre cette figure. C'est pas Arthur Rimbaud, c'est une figure, on va dire. Mais voilà, d'essayer de la matérialiser différemment à chaque fois.
1: Avant ces bandes dessinées que vous lui consacrez, vous vous souvenez de la première fois que vous l'avez dessiné?
2: Je ne pense pas l'avoir dessiné, mais je pense avoir dessiné d'après une évocation d'un des poèmes. Et je pense que le premier poème qui m'a marqué d'Arthur Rimbaud, c'est Le bateau ivre. Et je pense avoir dessiné ce bateau pris dans les roulis des flots. Et ça, c'est une figure graphique qui est vraiment très évocatrice. Et c'est un poème sur lequel je reviens très très souvent d'Arthur Rimbaud et qui m'accompagne.
1: Vous restez avec nous, la librairie francophone revient juste après Brigitte Fontaine avec Comme Rimbaud. Vous connaissez ce titre, Irène Jacob, Comme Rimbaud de Brigitte Fontaine?
4: J'adore Brigitte Fontaine, moi.
1: Mais ce titre-là, vous ne le connaissez pas?
3: Non. Vous? Non plus, j'aime beaucoup, c'est Brigitte Fontaine, mais je ne connais pas ce titre.
1: Damien?
2: Non plus.
1: Ah ben c'est parfait, on va réparer cela tout de suite sur France Inter.
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1: Retour plateau en public avec nos invités des rendez-vous de l'histoire de Blois. Irène Jacob, Grégoire Kaufmann, Damien Cuvelier, Agathe Laurent, Damien Cuvillier. Cette aventure Rimbaud, elle commence à quel âge pour vous ?
2: Ah, c'est un personnage avec qui, c'est impensif, hein, mais c'est vrai que je découvre aussi adolescent Arthur Rimbaud. J'ai l'impression que beaucoup de gens le découvrent à adolescent. Mais oui, c'est un compagnon de cette époque-là, et je pense que je le découvre pour le coup. Ça fait partie des. C'est un nom qui, je sais pas, résonne. Même c'est comme Hugo, en fait. Même si on l'a pas lu, il fait partie du patrimoine commun, en fait. Après, je pense l'avoir entendu cité notamment par des chanteurs. Je pense, à mon avis, les premières évocations que j'ai d'Arthur Rimbaud, je sais pas, c'est peut-être par Bernard Lavilliers.
1: Ah oui, d'accord. L'illustration de poèmes, c'est vraiment un genre à part entière dans la littérature. Je pense par exemple à Toute épreuve, hein, les poèmes de Paul Éluard illustrés par Miro. Le Chant des morts de Pierre Reverdy, c'était Picasso, avec les lithographies absolument magnifiques, les lithographies rouges de Picasso. Bien sûr, Une saison en enfer par Patti Smith. Est-ce que vous avez eu, non pas des modèles, mais des albums de référence pour avancer dans ce projet ?
2: En tout cas, pas forcément des livres, mais en tout cas, oui, des auteurs, des autrices, en tout cas, que j'avais, avec qui j'avais envie de compagnonner aussi. C'est-à-dire que, comme vous le disiez, l'album est dans différents traitements graphiques. Il y a parfois des dessins noir et blanc dans un style un peu de gravure. Il y a des pastels, il y a des dessins en crayon. Et là, à chaque fois, c'est l'idée d'aller un peu puiser dans ce qu'ont pu être mes influences. Quand on dessine, on ne vient pas de nulle part. Et on est évidemment des éponges. Et moi, je pratique beaucoup le dessin, que ce soit d'observation ou même pour apprendre à dessiner, on redessine les autres. Et je continue de faire ça. C'est une source d'inspiration sans fin. Et voilà, c'est aussi une manière de continuer ce travail-là, c'est-à-dire d'aller voir, d'essayer d'éprouver des techniques différentes de supports que j'ai pas l'habitude d'essayer, notamment dans les bandes dessinées, et de les proposer en tout cas.
1: Et ça marche formidablement bien pour cet album. Quand on pense à Arthur Rimbaud, on pense aussi à l'engagement d'Arthur Rimbaud, sa révolte. Je sais que par ailleurs, vous êtes membre de la Ligue des auteurs professionnels et du SNAC. Le SNAC, c'est le
2: Syndicat national des auteurs-compositeurs.
1: Quels sont les combats à mener, à poursuivre aujourd'hui pour les auteurs de bandes dessinées ?
2: Je dirais pour les auteurs de manière générale, c'est en France, on a la chance d'avoir une politique du prix unique du livre, et ça, c'est quand même une politique qu'il faut déjà défendre. C'est une exception culturelle.
1: On est oui, quand on va en Suisse, chaque fois, ils nous disent vraiment en France, vous avez de la chance par rapport à cela. Oui.
2: Ça, j'en profite qu'on est sur la librairie francophone pour le redire. C'est une exception culturelle, et j'invite les autres pays à la voir aussi, cette politique. Mais en tout cas, il faut la défendre parce qu'on voit bien qu'elle est évidemment attaquer. Et puis, pour les auteurs et les autrices, il y a évidemment toujours une question, en tout cas, de reconnaissance des droits, même si les choses évoluent, notamment grâce au travail des syndicats qui font un travail énorme. Moi, j'en profite à nouveau pour les remercier pour le combat qui est fait par le SNAC, la Ligue professionnelle. Et il y a eu tout un travail aussi autour des états généraux de la bande dessinée.
1: Tout à fait, c'est pour ça que je vous posais la question.
2: Ouais.
1: Ça a avancé, en fait.
2: Il y a des avancées, évidemment, on revient de loin, mais il y a des avancées et il faut continuer à se défendre. C'est comme tous les acquis, il faut les préserver et faire en sorte qu'ils soient toujours défendus.
1: Agathe Laurent, vous êtes professeure d'histoire au lycée Benjamin Franklin d'Orléans. À vos côtés, ou plutôt face à nous, parce qu'elles sont dans le public, deux de vos élèves, Léla et Doura. Cette histoire de Rimbaud, vous la connaissez ? Même si vous êtes prof d'histoire, oui.
3: Oui, quand même. Oui.
1: Quand même, oui.
3: Ça fait partie des classiques.
1: Ça fait partie des classiques. Comment ça se passe actuellement au lycée Benjamin Franklin ? Il y a la grève ? Ah bah oui, on est en pleine actualité. Comment ça se passe ?
2: Bonne nouvelle.
1: Ils vous ont expulsé ? J'ai l'impression d'avoir levé un lièvre.
3: Oui, voilà. Disons que les élèves étaient très vindicatifs jeudi dernier, mais que ça s'est calmé depuis. Et en même temps, je dis ça, nos lycéens ont des revendications justes.
1: Bien sûr. Nous sommes le week-end, c'est le jour de la remise du prix lycéen du livre d'histoire 2026. Et le lauréat ou la lauréate est, madame la présidente de l'association prix lycéen du livre d'histoire,
3: Clémentine Villanaquet pour son ouvrage Noces de cendres.
1: Aux éditions La Découverte. De quoi parle cet ouvrage et pourquoi il a été retenu? Ensuite, je m'adresserai à vos élèves.
3: Alors, c'est un ouvrage qui est dans une collection que Clémentine Villanaquet dirige d'ailleurs, qui est tout à fait adapté pour le prix parce que elle part d'une source, ça s'appelle À la source. Et là, sa source, c'est un album de mariage qui a été offert par un poilu en 1920 à sa jeune épouse pour leur un an de mariage. Et donc, leur voyage de noces a eu lieu en 1919 et il retourne sur tous les lieux de sa guerre.
1: Grégoire Kaufmann, vous connaissez cette histoire ?
4: Oui, j'ai lu le livre. Je trouve qu'il y a déjà... un effort de documentation incroyable et surtout une attention portée au style, à la narration, à la scansion du récit. Et enfin, en même temps, je suis pas étonné qu'il ait remporté le prix des lycéens parce que je pense que c'est vraiment un livre qui s'adresse à tous. En tout cas, c'est un très très très marquante expérience de lecture, ce livre de Clémentine Villanaquet.
1: Je vais m'adresser à vos deux élèves, Leïla et Dora. Combien de livres vous avez dû lire, Leïla ? Il y avait combien de livres en lice, en fait, au programme pour ce prix ?
5: Si je ne me trompe pas, il y avait 5 livres à lire.
1: C'est pas mal.
5: Oui, on les a toutes les deux lus, du coup.
1: Et alors ? Vous aviez voté pour ce prix-là ou pas ? Vous aviez voté pour ce livre-là ou pour un autre ?
5: Du coup, dans le jury, personnellement, j'ai voté pour ce livre-là parce que c'était mon préféré. Mais en soi, tous les autres livres étaient intéressants. C'était juste vraiment personnel, je dirais.
1: Toi ?
6: Alors pour ma part,
1: oui.
6: c'est vraiment Vénitien Vénitienne, donc un livre sur Venise, surtout à son apogée, qui m'a particulièrement plu. C'est vrai que j'aurais voulu que ce soit ce livre-là qui remporte le prix.
1: C'est très bien de le dire.
3: Je précise de Claire Juste de la Rivière, l'autrice de ce livre, Claire Juste de la Rivière.
1: Sur quelle base on construit ce prix-là, c'est-à-dire pour chercher les 5 ou 6 livres en lice ?
3: Alors, on a des critères de choix. Il faut que le livre n'excède pas 300 pages, hors notes, parce qu'on a un peu de mal parfois à trouver... Bon, il faut que ça reste accessible pour nos lycéens. Ça doit être un livre de recherche récente et un livre de recherche, c'est-à-dire qu'on exclut tout ce qui est synthèse, collectif, voilà. Parce que l'idée, c'est vraiment de faire découvrir la recherche récente en histoire à nos jeunes de lycéens et lycéennes. Donc l'accessibilité, voilà, la taille, la recherche.
1: Ça, vous le saurez la prochaine fois, Grégoire Goffman, parce que je regarde, il y a 327 pages, il y en a 27 de trop, donc vous ne pourrez pas faire partie de ce livre. Combien de lycées participent à cette opération ?
3: Alors, cette année, on était vraiment très très contents parce qu'on avait 105 lycées sur 20 académies de France et d'Outre-mer et des lycées français à l'étranger également.
1: Vous êtes spécialiste des politiques mémorielles des génocides, des crimes de masse, formatrice au principe de laïcité et à la lutte contre le racisme et l'antisémitisme, quelque chose que vous partagez d'ailleurs avec Grégoire Kaufmann. Est-ce que vous avez parlé des massacres, des attentats du 7 octobre 2023, mercredi dernier, à vos élèves, Agathe Laurent ?
3: Alors, c'est une question qui est difficile. Je dirais non. Non pas parce que je ne parle pas des massacres du 7 octobre 2023 avec mes élèves, mais parce que quand je suis dans ma classe, je fais un cours d'histoire.
1: Mais c'est pas de l'histoire ?
3: C'est de l'histoire, mais je ne convoque pas la mémoire à chaque fois qu'il y a un événement à commémorer. Donc lorsque je fais un cours sur le Proche-Orient, évidemment c'est un sujet qu'on aborde, qui peut susciter des débats avec les élèves et ils sont les bienvenus et on est là pour les déconstruire, les décrypter, les écouter, discuter avec eux. Mais c'est vrai que dans le cours d'histoire, on n'est pas dans la commémoration.
1: Grégoire Kaufmann, vous comprenez cette position ?
4: Oui, je me suis pas nécessairement interrogé sur ce cas de figure dans la mesure où moi, j'enseigne pas dans le secondaire, mais c'est intéressant. Moi, j'ai surtout vu pour le programme que vous connaissez, qui consiste à aller rencontrer les lycéens pour leur parler de moi, en particulier l'histoire de l'antisémitisme. C'était en fait le sujet de mes premiers travaux d'historien. Donc, il faut tenter d'avoir le sens de la synthèse et de pouvoir évidemment installer un échange sur tous les sujets avec les lycéens.
1: Je vous propose de nous retrouver le temps de réparer la situation. Papa, la maison s'effondre. Un cri d'alerte signé Alma Rechtman.
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1: Tiens, je vais faire comme vous, Agathe Laurent, qui est prof. Je vais refaire l'appel. Irène Jacob, Grégoire Kaufmann, Damien Cuvillier, Agathe Laurent, Leïla et Doura sont dans la place, au cœur du rendez-vous de l'histoire, ici à l'auditorium Samuel Paty, pour ce numéro de la librairie francophone en public à Blois. Et oui, c'est comme ça que vous êtes accueillis, Gersande Guingouin, par les applaudissements du public. Vous nous avez rejoints, vous êtes libraire à Chartres, directrice de cette librairie qui porte un joli nom, l'Esperluette. Est-ce que tout le monde sait ce qu'est une Esperluette autour de la table? Non, non. C'est très facile en fait. C'est un logogramme.
2: Tout à fait. Et alors, une esperluette, c'est la contraction du ET qui existait, en fait, pour gagner de la place dans les manuscrits. Et donc, c'est l'emblème de la librairie. C'est aussi un signe topographique qui est beaucoup utilisé dans le monde anglophone.
1: Et compagnie, vous savez, c'est le petit signe, voilà. Bienvenue sur France Culture. Non, nous sommes sur France Inter. D'abord, un mot sur le marché, parce que ce n'est pas un gros mot quand on est libraire, et même quand on est lecteur, et quand on est auteur. Le marché du livre, en tête des ventes, dans votre librairie, on trouve qui et quoi, Gersande Guingouin?
2: Alors, je vais faire une petite digression, juste parce que, bien sûr qu'on a des meilleures ventes en librairie indépendante, et c'est souvent nos coups de cœur, qui vont être différents du palmarès que vous allez pouvoir trouver dans les médias ou sur Internet, etc. Mais il faut pas oublier que l'activité principale de notre métier, c'est la vente de fonds. C'est-à-dire que quand vous rentrez dans une librairie, vous avez des rayonnages, vous avez du fond, c'est-à-dire des textes qu'on considère comme essentiels à garder et à porter à votre attention lorsque vous poussez les portes d'une librairie. Une attention constamment renouvelée au fond et au catalogue que défendent les éditeurs pour qu'ils ne s'épuisent pas. Donc, tous les jours, on va vendre Rimbaud, on va vendre Dostoïevski, on va vendre Marguerite Duras, parce que on est tous faits de ces textes qui ont traversé l'histoire de l'humanité, les âges, les continents et les langues. Donc ça, c'est vraiment quelque chose sur lequel je vais insister. Et je rejoins Damien qui a fait une très belle éloge du prix unique du livre. Et c'est grâce à ça qu'on a une telle diversité des livres en librairie. Pour répondre à votre question,
1: vous êtes trop aimable.
2: On va plutôt les appeler nos coups de cœur en librairie. Ouais. Et c'est des textes qu'on aura jugé essentiels de porter à votre attention parce qu'ils nous ont emportés, ils nous ont bousculés. Alors par exemple, à l'Esperluette, on adore défendre Congé payé de Tiffany Tavernier. On adore aussi défendre une petite pépite qui s'appelle Les lieux souterrains de Gustavo Favrone, qui est publié aux éditions Bourgois. J'ai oublié de mentionner que Tiffany Tavernier est publiée aux éditions Sabine Vespizer. Et la prochaine rencontre, parce qu'on aime beaucoup inviter les auteurs aussi dans nos murs en librairie, la prochaine rencontre qu'on va accueillir à l'Esperluette, ça sera Sylvain Prudhomme pour son nouveau livre « De l'autre côté du lac » aux éditions de Minuit.
1: Le thème de cette année à Blois, c'est « Les marchands ». Vous participez à une rencontre avec Antoine Gallimard, Régina Tchando, qui est la directrice du Centre National du Livre, et Sabine Vespizer, que vous venez de citer, sur le sujet « Le livre est-il une marchandise comme les autres ?» Qu'est-ce que ça vous inspire, à vous qui êtes libraire et lectrice? Quelle est votre position?
2: J'ai décidé que le livre n'était pas une marchandise comme une autre pour moi parce que je suis devenue libraire. C'est-à-dire

0: que je défends avec une obstination sans fin le livre, et j'ai même envie de dire les livres, c'est-à-dire le livre dans toute sa diversité. C'est des, comme je disais, on a un double travail, c'est-à-dire qu'on va bien évidemment s'approvisionner en livres qui sont demandés par les lecteurs, on répond donc à une offre, mais surtout on va fabriquer un assortiment, et cet assortiment, on va lui donner du relief et une couleur de par nos coups de cœur, et c'est ce que viennent chercher les lecteurs et les clients en librairie indépendante.
1: Une question par rapport à l'actualité, est-ce que l'affaire Télisson-Aurélien a affecté ou boosté les ventes de ce premier roman ?
0: C'est un objet d'étonnement. Qui se reflète dans le nombre de ventes qu'on a en librairie. Et alors je parlerai en conditionnel parce que rien n'est avéré, mais en tout cas, c'est un livre qui suscite l'intérêt de nos lecteurs, comme quoi le livre est vraiment au cœur des préoccupations.
1: Avant de nous quitter, je vous propose de jouer au contre-questionnaire en trois temps. J'ai trois questions pour chacun et chacune d'entre vous. Le livre qui vous tombe des mains, Damien Cuvillier.
2: Alors moi, généralement, il ne me tombe pas des mains, il me tombe sur le nez. Mais, parce que quand je lis allongé, mais ce n'est pas forcément mauvais signe. C'est que soit vraiment ça m'ennuie, ou soit justement je pars et donc c'est, je ne réponds pas à votre question. Mais
1: ben non, vous ne voilà. Répondez absolument pas. Mais Irène va y répondre. Irène Jacob.
3: Eh bien, justement, puisque j'ai parlé des lettres de Nadja à André Breton, je dois dire qu'en lisant Nadja de André Breton, je m'attendais à trouver une superbe histoire d'amour. Je partais grand appétit devant. Et les premières pages, je me dis, mais qu'est-ce que c'est que ça ? Est-ce que je ne suis pas trompé de livre ? Enfin, voilà. Et donc, le livre commence par vous tomber des mains avant de vous rattraper.
1: Grégoire Kaufmann.
4: Alors, moi, je suis un fervent lecteur de Sartre, Jean-Paul Sartre. Et j'adore tout ce qui relève de l'œuvre littéraire de Jean-Paul Sartre, les mots, les chemins de la liberté en trois volumes. Et j'ai voulu un jour me coltiner ces ouvrages philosophiques et j'ai vraiment essayé de lire la critique de la raison dialectique, qui est une analyse du marxisme en 1960. Ça m'est littéralement tombé des mains. Je n'ai rien compris. Je me suis dit peut-être que j'avais pas l'esprit philosophique.
1: Agathe Laurent.
5: Alors moi j'aimais beaucoup, et j'aime toujours d'ailleurs beaucoup Balzac, et il y a un livre que je n'ai jamais réussi à lire, mais c'est peut-être mes origines bretonnes qui m'ont empêché, c'est Les Chouans, j'ai essayé plusieurs fois, et cette description de l'armée au début, j'ai pas réussi.
1: Pour vous, Gerson de Guingouin.
0: Je vais faire un petit pas de côté.
1: Oh, j'en étais sûr, allez.
0: Toujours on est libraire.
1: Hein. Ben oui, on se refait pas.
0: Les livres numériques, je perds l'intérêt tout de suite, j'ai besoin du livre papier, voilà.
1: Le classique surestimé.
0: S'il est surestimé, c'est peut-être que c'est pas un classique. Mais pour ma part, en tant que voilà, les goûts et les couleurs diffèrent, mais pour ma part, j'ai lu Sur la route de Kerouac, que j'ai apprécié pendant les 60-80 premières pages, et puis après j'ai eu une petite lassitude.
1: Agathe Laurent, votre classique surestimé ?
5: Non, là, aucun. Qui suis-je pour trouver un classique surfait ?
1: Très bien, Grégoire Kaufmann.
4: Voyage au bout de la nuit de Céline. Je pense que c'est vraiment une fausse valeur. Je déteste Céline, je déteste ce style éructant et démagogique et je pense que dans 50 ans, plus personne ne le lira. En tout cas, j'espère.
1: De votre côté, Irène Jacob.
3: Bah alors, pour faire la déclinaison, je me disais aussi, bah voilà, on m'avait dit, de toute façon, Nadja de Breton, c'est vraiment le livre qui a changé le 20e siècle. Et en commençant, je me disais, ah bon ? Et voilà, mais avant de pouvoir changer d'avis aussi.
1: Damien Cuvillier.
2: Moi, je vais continuer à pas vous répondre parce que
1: c'est une spécialité.
2: Ouais, je me disais que en fait, je voulais plutôt parler d'un classique. Et non, ça m'étonne que c'est pas un classique. En tout cas, en bande dessinée, parce que je vais parler de bande dessinée, oui. C'est Little Nemo de Winsor McCay, qui est pour moi la bande dessinée culte et le classique. Qui, j'ai l'impression, n'en est pas un et c'est bien dommage.
1: Voilà. Le livre que vous avez le plus offert cette fois-ci, vous pouvez me répondre,
2: ah,
1: Damien.
2: Oui, toujours en bande dessinée. Je vais en citer deux. C'est Abélard de Renaud Dilly. Régis Sautière et puis Pereira Prétend de Pierre-Henri Gaumont.
1: Ah bah cette fois-ci, vous m'en donnez deux. Ouais. Du côté d'Irène Jacob.
3: Et moi, pour me rattraper, je dirais que c'est Nadja de André
1: Breton. Mais quel sophiste. Grégoire Kaufmann.
4: Moi, le livre que j'ai beaucoup offert ces dernières années, le plus offert, c'est Proust, roman familial de Laure Murat, surtout depuis qu'il est en poche. J'adore ce livre qui est une réflexion sur la mémoire familiale à travers la métaphore proustienne et je le conseille vivement.
1: Agathe Laurent.
5: Alors moi, les livres que j'offre souvent, c'est des livres de la sélection du prix, justement. Et un de ceux que je pense est le plus offert, c'est celui de Jérémy Foa, Tous ceux qui tombent, qui a gagné le prix il y a peut-être 3 ans, je crois.
1: Gerson Guingouin va nous dire, moi, je n'offre pas des livres. Je les vends parce que je suis libraire, mais... Peut-être.
0: Je les vends et je les offre aussi.
1: Ah.
0: Sous la menace de Vincent Almendros, parce que c'est un texte d'une écriture très vive. Il nous raconte beaucoup le temps d'un week-end en famille. Et c'est un formidable livre pour faire une première entrée en littérature.
1: Eh bien voilà, je tourne la dernière page de cette librairie francophone, d'une coproduction des médias francophones publics. Merci à nos partenaires, la RTS Première, RTBF La Première, ici Radio-Canada Première et France Inter, Première Radio de France, évidemment. Merci à nos invités, merci Irène Jacob, merci à vous.

0: Merci à vous.
1: Merci.
0: Retrouvez votre lycée en bon état et vos élèves.
1: On l'espère.
0: Et merci enfin, Gersande Guingouin de la librairie L'Esperluette à Chartres. Merci beaucoup. Samedi prochain, vous recevrez l'écrivain Sylvain Prudhomme pour son roman De l'autre côté du lac aux éditions Minuit. Cette émission a été réalisée par Gaëtan Colli, à la technique Benjamin Troncin et Jérôme Casamayou. L'émission a été programmée par Estelle Gap, préparée par Arnaud Souadia. Programmation musicale, Thierry Dupin. Merci à Gaël Michel, Valentine Guédiguian, Pascal Bresse et à toutes les équipes du festival Les Rendez-vous de l'Histoire à Blois pour leur chaleureux accueil. Et merci bien sûr au public de Blois qui nous a supportés pour cette émission. La semaine prochaine, nous ferons un retour à Morges, en Suisse, où nous étions en septembre dernier pour le Livre sur le Quai. C'est un festival avec Elissa Suad du Sapin, Narcisse, et puis un dossier sur les prix avec un gros plan sur Anne Carson, prix Nobel de littérature. Voilà, tout est dit. Je vous souhaite le bon week-end.

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0: Ici Madeleine Blais-Morin, à Ça nous regarde ce soir. Être soigné à la maison tout en étant connecté à l'hôpital.
1: Les gens ont tellement appris à utiliser la technologie, se sentent souvent très à l'aise devant l'écran.
0: Une initiative du Centre hospitalier universitaire général juif de Montréal pourrait transformer les soins à domicile. Aussi à l'émission, le métro de Montréal a 60 ans.
2: Le métro de Montréal est maintenant ouvert et plus tard, je suis sûr, tous ceux qui y auront participé se rappelleront avec émotion que ce jour-là, ils en étaient.
0: Est-ce que la construction d'un tel projet serait réalisable de nos jours? Et plus tard, son histoire est racontée depuis 100 ans.
3: Winnie l'ourson parce qu'il aime le miel et moi aussi j'adore le miel.
0: Mais saviez-vous que Winnie l'ourson a été inspiré d'une oursonne prénommée Winnipeg en l'honneur de la capitale du Manitoba. Bon mercredi soir à tous. Et on vous parlera aussi de la sortie médiatique de la maison d'édition Boréal dans l'affaire Télisson Aurélien. On se disait hier qu'ils étaient discrets depuis des jours. Eh bien, ce matin, les éditions du Boréal ont admis qu'ils n'ont pas de preuves pour confirmer ou infirmer les allégations d'utilisation de l'intelligence artificielle dans l'écriture du roman « C'était ça ou mourir ». Louis-Philippe Ouimet viendra nous en parler dans un instant. Mais on a choisi de commencer l'émission ce soir en explorant la possibilité d'être hospitalisé à domicile. Dans un contexte de vieillissement de la population, on cherche des solutions. Et le Centre hospitalier universitaire général juif de Montréal a mis sur pied un modèle qui est différent des soins à domicile classiques. Grâce aux soins virtuels, le programme permet d'être, entre guillemets, hospitalisé pour un problème de santé aigu, tout en restant dans le confort de son logement. Et notre collègue Dominique Forget de l'émission Découverte est allé à la rencontre des soignants, des patients qui participent au programme. Dominique, bonsoir.
4: Bonsoir, madame.
0: Dominique, l'hospitalisation à domicile, c'est quoi au juste?
4: Justement, vous l'avez dit, on vise des gens qui ont un problème de santé aigu, donc qui sont très malades, qui seraient normalement hospitalisés dans un établissement, à l'hôpital, mais dont l'état est quand même assez stable pour recevoir les soins à distance. Donc, dans leur domicile. Le CHU général juif à Montréal a lancé ça en 2022. On était en pleine pandémie

0: Et au départ, on visait des patients qui étaient atteints de la COVID-19. Mais après, on l'a élargi à plusieurs autres pathologies. Donc maintenant, on est rendu à une quarantaine de pathologies. Par exemple, une infection pulmonaire sévère. Donc, ce sont des patients qui ont besoin de recevoir des antibiotiques par intraveineuse. Typiquement, on aurait fait ça à l'hôpital. Mais là, maintenant, on se dit, ben, peut-être qu'il pourrait les recevoir chez lui au lieu d'occuper un lit d'hôpital, finalement. Mm-hmm. Faut le dire, c'est un programme qui est entièrement volontaire. Donc, ça se fait avec l'accord du patient et de son aidant naturel qui doit jouer un rôle quand même central.
1: Et est-ce que les patients peuvent recevoir sensiblement les mêmes soins qu'à l'hôpital?
0: C'est ce qu'on vise. C'est pas exactement pareil, forcément. Mais on vise des soins qui sont équivalents. Donc, avant de partir à la maison, le patient va recevoir une petite formation d'une infirmière. Elle va lui montrer comment prendre ses signes vitaux. Et on va lui remettre aussi l'équipement nécessaire. Bon, des fois, ça peut être un bon vieux thermomètre ou un tensiomètre. Mais il existe aussi maintenant toutes sortes d'objets connectés, des gadgets, en quelque sorte. On m'en a montré plusieurs à l'hôpital. Par exemple, un patch qu'on va mettre sur la poitrine et qui va faire un électrocardiogramme en continu. Il n'y a aucun fil. L'information est transmise via le téléphone cellulaire du patient jusqu'au tableau de bord à l'hôpital. Donc, l'équipe médicale peut en continu. Le patient repart aussi avec une tablette numérique. Donc, il va se brancher pour des rendez-vous quotidiens avec un médecin ou avec une infirmière. D'ailleurs, on peut écouter la docteure Nathalie Sade. C'est une pneumologue qui suit des patients comme ça à distance. Et elle m'a dit que, paradoxalement, pour elle, la tablette, ça peut parfois briser certaines barrières.
2: Cette petite distance-là, ça donne aussi parfois le droit aux patients de dire des choses qu'ils nous auraient peut-être pas dit s'ils s'étaient sentis plus vulnérables dans son lit. Les gens ont tellement appris à utiliser la technologie, puis bon, la COVID, la pandémie a probablement contribué à ça. Ils se sentent souvent très à l'aise devant l'écran et je trouve que ça permet d'avoir une relation très fiable et de confiance qui s'établit rapidement.
1: Oui, c'est peut-être moins intimidant une tablette, là, finalement.
0: Oui, exactement, c'est ce qu'elle constate. Puis en plus de la tablette et des objets connectés, le patient qui est à domicile va avoir accès à toute la panoplie des services hospitaliers. Donc, s'il y a besoin d'une prise de sang, il y a une infirmière du CLSC qui va faire la prise de sang. Ensuite, il y a un coursier de l'hôpital qui va aller récupérer les échantillons de sang pour les apporter au laboratoire de l'hôpital. Si le patient a besoin d'un test, que ce soit un scan, une biopsie, peu importe, il y a un service de transport qui va l'amener à l'hôpital pour passer l'examen, qui va le raccompagner ensuite. Même les médicaments sont préparés à la pharmacie de l'hôpital et ensuite sont livrés à domicile.
1: Bon, je suis loin d'être experte, mais je peux quand même voir que c'est un modèle qui doit avoir ses limites. Par exemple, un patient qui fait un arrêt cardiaque, il sera pas réanimé sur place.
0: C'est
1: là.
0: Certain. Tous les modèles ont leurs limites. Il y a des risques. On essaie de les mitiguer au maximum. Si on voit que l'état du patient se détériore, on va le ramener à l'hôpital rapidement. Bon, on peut le savoir, par exemple, par les signes vitaux. Ça serait un indice. D'ailleurs, tous les patients qui participent doivent habiter à moins de 50 km de l'hôpital pour être ramenés en cas d'urgence. Et il y a une entente avec ces urgences santé. Ces patients-là ont une espèce de service VIP, si on veut. Ils sont ramenés de façon prioritaire vers l'hôpital.
1: Comme s'ils étaient déjà à l'hôpital.
0: Exactement. Mm-hmm. Ils sont considérés comme des patients à l'interne à l'hôpital, c'est ça. En même temps, bon, c'est sûr que si le patient fait un arrêt cardiaque, peut-être qu'il n'arrivera pas à temps. J'en ai parlé avec le docteur Lawrence Rutsky, qui est cardiologue au CHU Général Juif. Il me disait que d'ailleurs, ses collègues étaient assez réticents au début à implanter ce programme-là, mais ils se sont rendus compte que faut aussi tenir compte des avantages. D'ailleurs, on peut écouter le docteur Rutsky.
3: Nous, les médecins, on n'aime pas prendre de risques. On a tendance à se focaliser sur ce qui pourrait mal tourner. Mais il faut aussi penser aux bénéfices. Le patient dort dans son propre lit. Il n'est pas confus. Il ne se réveille pas en pleine nuit en se demandant où il est. La grande majorité des patients estiment qu'ils se rétablissent plus vite quand ils sont chez eux.
0: Donc, pour l'instant, c'est un programme qui a des ambitions quand même assez modestes. Au CHU Général Juif, on parle de 10, un maximum de 20 patients qui sont suivis à distance comme ça, simultanément. Mais on a l'objectif d'élargir ça. D'ailleurs, il y a d'autres programmes qui sont en train d'apparaître à l'échelle pilote un peu partout au Québec. On n'a pas le choix, vous l'avez dit d'entrée de jeu. Le vieillissement de la population nécessite l'accès à des soins, plus de lits. On n'a pas d'argent pour construire de nouveaux établissements. Donc, il faut inventer, penser à de nouveaux modèles de soins.
1: Je pense que je veux faire intervenir le public. On disait que c'était un modèle strictement volontaire. Pensez-vous que c'est une bonne idée? Pensez-vous que, dans votre cas, si vous étiez hospitalisé, est-ce que vous préféreriez rester à la maison? J'imagine que ça dépend aussi des conditions dans lesquelles on se trouve.
0: C'est certain.
1: Il y a toutes sortes de variables qui doivent entrer en jeu. Mais quand même, vous pouvez nous écrire en vous rendant sur l'application Radio-Canada Audio. Cliquez sur la bulle de conversation de notre émission en direct. Dominique Forget, on va pouvoir voir votre reportage ce dimanche à 18h30 à Découverte. Merci beaucoup d'être passé en studio.
0: Avec plaisir. Merci, Madeleine.

0: Et je vais vous inviter aussi à nous écrire pour nous raconter vos souvenirs de métro. On vous parle ce soir du métro de Montréal parce qu'il souligne ses 60 ans. Ses 20 premières stations ont été inaugurées le 14 octobre 1966, à l'issue d'un chantier souterrain colossal. Il s'agissait à l'époque du deuxième métro au Canada après celui de Toronto, ouvert en 1954. Aujourd'hui encore, le métro est le symbole d'une mobilité durable et efficace dans la métropole québécoise. Ma collègue, la journaliste Élise Allard, nous replonge dans le Montréal des années 60.
1: Le métro de Montréal est maintenant ouvert.
2: Le 14 octobre 1966, le maire Jean Drapeau préside la cérémonie d'inauguration du métro de Montréal. Reflet de l'époque, il arrive accompagné du cardinal Paul-Émile Léger, qui procède à la bénédiction de la rame.
1: Nous voici rassemblés pour célébrer l'inauguration de notre métro, cet ouvrage magnifique conçu et réalisé par des hommes pour le service des hommes de notre cité.
2: Quelques 6000 invités assistent à l'arrivée des premiers wagons à la station Berry de Montigny, devenue Berry-UQAM en 1988.
3: Ah, oh, j'ai bien aimé ça, c'est admirable.
4: Qu'est-ce qui vous a plu?
3: Ah, c'est la propreté, l'architecture.
4: Et vous, madame?
5: Surtout le confort, la rapidité, la beauté.
4: Qu'est-ce que vous pensez de la couleur des wagons qui sont bleu pâle?
5: Ah, oh, j'aime bien ça.
6: C'est épatant, réellement, je suis emballée.
7: Rapidité, souplesse de mouvement, beauté de décor dans les wagons et dans les stations, je trouve ça merveilleux.
8: C'est réellement une grande merveille pour Montréal.
9: Ouais.
8: J'en ai visité plusieurs aussi métro. Je pense que c'est réellement celui qui est le plus à date. Alors, nous avons raison d'être fiers de notre métro.
2: Quelques 300 personnes étaient invitées à y prendre place, dont le député libéral de l'époque, René Lévesque.
10: Tout le monde va être renversé de voir l'espèce de réjouissance inouïe qu'on ressent quand on se dit ça fait 30 ans, 40 ans qu'il en était question. C'était sur le papier et là, tout à coup, c'est vrai.
2: Parmi les grandes innovations de l'époque, un métro sur pneus inspiré du modèle parisien de 1950 et des escaliers mécaniques dans les stations tels que décrits par le journaliste de Radio-Canada, Guy Lamarche.
11: C'est par ces escaliers que les gens pourront quitter la rampe. Chaque fois où la distance à parcourir est un peu haute, on a mis partout des escaliers mobiles dans toutes les stations.
2: L'idée d'un métro à Montréal date du début du 20e siècle. Dès 1910, il est question de creuser des tunnels pour faciliter la circulation des tramways au centre-ville. Mais la crise économique et la Seconde Guerre mondiale mettent un frein au projet.
12: Et je pense que tout ça, ça peut se réaliser en dedans de 5 ans. Je sais que ça en fera sourire beaucoup.
2: C'est l'élection en 1960 du tandem Jean Drapeau et Lucien Saunier qui marque le début de la réalisation du métro, une promesse électorale du nouveau maire de Montréal.
12: Je me suis engagé et je suis en mesure de réitérer que le métro sera commencé au cours des 2 prochaines années.
2: Chose promise, chose due. En 1961, le président du comité exécutif de la ville, Lucien Saunier, présente les grandes lignes du projet.
13: Voici brièvement la description des 3 lignes de métro. La ligne numéro 1, qui compte 21 800 pieds.
2: Le projet de métro compte initialement 3 lignes. La ligne verte d'Atwater à Frontenac, la ligne orange d'Henri Bourassa à Bonaventure et la ligne jaune de Berry de Montigny à Longueuil. En mai 1962, le maire Jean Drapeau lance le début des travaux.
14: Je vous invite à appeler les ouvriers au travail à l'heure très précise de 8 heures.
2: Au plus fort de la construction, près de 5000 ouvriers travaillent sur le chantier. Des ingénieurs français, comme Jacques Gaston, de la Régie autonome des transports parisiens, collaborent au projet.
15: Je suis venu apporter l'assistance technique à la ville de Montréal. C'est-à-dire, j'ai aidé mes camarades ingénieurs et architectes canadiens à réaliser leur œuvre.
2: Après 4 ans et demi de travaux, les 20 premières stations sont inaugurées. C'est le ministre d'État français, Louis Jox, qui annonce l'ouverture officielle du métro de Montréal en octobre 1966.
1: Je le souhaite, et je ne mets pas de malice dans mes propos, qu'à espérer que leurs usagers à Paris disposeront de stations bientôt aussi modernes, d'un train aussi long et d'autant d'escaliers mécaniques que ceux de Montréal. Vous voici maintenant en avance sur les Parisiens, habitants de Montréal.
2: Un million de personnes font l'essai du métro lors de son premier week-end d'exploitation. L'année suivante, 6 autres stations sont complétées, juste à temps pour l'exposition universelle de 1967. Des travaux de prolongement du métro sont également menés dans les années 70, 80, ainsi qu'au début des années 2000. Aujourd'hui encore, 5 nouvelles stations à l'est de la ligne bleue doivent être inaugurées en 2031. Ici Élise Allard, Radio-Canada, Montréal.
0: On entendait dans le reportage que le chantier du réseau original du métro de Montréal a duré plus de 4 ans. Il y a des pâtés de maisons qui ont été démolies, des rues qui ont été éventrées pendant des mois. Ça semble inimaginable aujourd'hui et on s'est demandé, est-ce qu'un tel projet de transport collectif serait encore possible de nos jours au Québec? On a confié cette question à notre chroniqueur économique, Philippe-Antoine Saunier, et par souci de transparence, précisons qu'il est le petit-fils de Lucien Saunier, celui qui a convaincu Jean Drapeau de construire le métro. Philippe-Antoine, bonsoir.
9: Bonsoir, Madeleine.
0: Philippe-Antoine, le contexte était très différent à l'époque.
9: Oui, à plusieurs niveaux. On dit souvent que les règlements environnementaux étaient beaucoup moins contraignants, et c'est vrai, mais il y avait bien d'autres choses, du point de vue économique notamment. Il faut se rappeler que c'est la Ville de Montréal elle-même qui a trouvé le financement du métro. Et mon grand-père, Lucien Saunier, disait d'ailleurs, j'ai trouvé ça dans les archives, qu'il n'y aurait pas d'augmentation de taxes et que le fardeau pourrait être porté par les contribuables sans même s'en rendre compte. Alors, c'était vraiment une autre époque, celle des Trente Glorieuses, rappelle Marco Chitti, qui est professeur adjoint à l'École d'urbanisme et d'architecture de paysage de l'Université de Montréal.
16: C'est une époque de grande croissance économique, d'expansion de l'économie et donc du budget de l'État. Et donc, les villes avaient beaucoup plus de moyens d'aller faire des empreintes puis faire des grandes infrastructures. Et déjà, leur budget, ils avaient moins d'actifs à entretenir. On était en expansion d'actifs. Donc, il y avait beaucoup plus de marge dans les budgets pour faire ce genre de grands investissements. Et la filière industrielle était là. La filière industrielle était là pour livrer des grandes infrastructures. C'était les mêmes années où on faisait les grands ponts autour de Montréal, le pont tunnel, etc. Donc, il y avait toute une industrie dans la construction qui était en train de construire des autoroutes, des ponts, des métros, des chemins de fer, la voie maritime.
9: Aujourd'hui, évidemment, les villes ont beaucoup moins de marge de manœuvre, notamment parce qu'elles doivent entretenir les infrastructures qui datent des années 60. Et rapidement, les gouvernements supérieurs ont dû intervenir dans le financement, ce qui leur a donné un pouvoir important là, sur les projets de transport.
0: Et les priorités des gouvernements ont changé?
9: Oui, dès les années 60 et 70, on s'est plutôt tourné vers la construction d'autoroutes au Québec. Et il y a eu un arrêt du développement du réseau du métro, rappelle Florence Jonca-Adenau, qui a été présidente de l'Agence métropolitaine de transport de 1996 à 2004.
17: Pourquoi? Parce qu'on avait à cette époque-là aussi des politiques, ce qu'on appelait des politiques d'accès à la propriété pour les Québécois qui étaient majoritairement locataires. Et c'était l'arrivée de l'automobile. Et c'est là où on a vu que la mobilité devait être à ce moment-là une mobilité via les automobiles. C'était ça la priorité. Les gouvernements ne se gênaient pas pour mettre de l'argent pour l'accès à la propriété des Québécois locataires dans les villes de banlieue.
0: Alors, la question qu'on s'est posée, je la rappelle, est-ce qu'un tel projet de transport collectif serait encore possible de nos jours? Il y a quand même eu des projets lancés ces dernières années, notamment le REM.
9: Oui, et avec le REM, le gouvernement a réussi à livrer un nouveau réseau sans toucher à sa capacité d'emprunt parce qu'il l'a confié à la Caisse de dépôt et placement. Mais la Caisse a eu les coups des franges et elle a exigé un retour sur son investissement sous la forme d'une ristourne par passager transporté d'une part et aussi de redevances immobilières autour des stations d'autre part. Julien Hurel, vice-président de CDPQ Infra pour le REM, croit qu'il y a un principe important qui a été établi.
18: Quand on parle de financement ici, l'idée centrale, ce serait de faire participer tous ceux qui bénéficient de la création de la valeur ajoutée par un projet comme le REM ou comme un autre projet. Donc sur le REM, quand on regarde bien, derrière le financement, bien évidemment, il y a l'investissement de la Caisse, il y a bien évidemment le gouvernement du Québec, il y a la Banque de l'infrastructure du Canada, il y a des contributions d'Hydro-Québec qui contribuent grâce au réseau électrique nécessaire derrière le REM, et puis il y a tous les mécanismes liés à la valorisation foncière, puisque bien évidemment, autour du REM, qu'est-ce qui va se passer? Eh ben, on va construire. Et on le voit beaucoup aujourd'hui, notamment quand on regarde la rive sud autour de Brossard. Le REM a contribué à créer 20 000 logements autour du réseau. Donc, c'est quand même exceptionnel en quelques années.
0: On parle beaucoup du concept d'acceptabilité sociale maintenant. Est-ce qu'un chantier comme celui du métro dans les années 60 serait bien accepté par la population aujourd'hui?
9: À l'époque, on avait ouvert des rues et la population a finalement assez peu protesté. Mais aujourd'hui, on préfère creuser en profondeur avec un tunnelier, ce qui dérange beaucoup moins, mais qui coûte beaucoup, beaucoup plus cher. Et la question de l'acceptabilité sociale, effectivement, a beaucoup changé. On l'a vu lorsque la Caisse de dépôt a présenté un projet de REM de l'Est. Il y a eu une levée de boucliers dans l'Est de Montréal et ça a fait dérailler le projet. Mais selon Marco Chiti, c'est parce que le politique avait essayé de confier son rôle d'arbitre au secteur privé.
16: Parce que la Caisse a essayé de faire ça, a essayé par exemple de faire avaler à Montréal le fait d'avoir un viaduc au centre-ville, ça n'a pas marché. Ça n'a pas marché parce qu'à un moment donné, ils n'ont pas la légitimité politique de faire ce genre de choix. Donc, le politique, il vaut bien avoir tout le mérite de dire on a financé le projet puis de ne pas avoir à se battre pour le fait qu'un projet a plein d'avantages, mais il peut avoir aussi des avantages localisés dans certaines populations. Puis, il faut prendre en charge ça. Il faut prendre en charge devant la population le fait que j'accepte qu'il y ait des avantages, mais il y a un avantage qui est beaucoup plus grand. Les gouvernements aiment juste faire des trucs win-win. Là, on est dans l'époque de la politique win-win. On fait des trucs qui profitent à tout le monde. La moindre des taxes, mais aussi plus de services.
9: Et le gouvernement cherche donc une voie de passage, croit Marco Chiti.
16: Surtout au Québec, on n'a vraiment pas établi une gouvernance pour faire les grands projets. Qui s'occupe de quoi? Qui s'occupe de chaque phase? Donc, la planification, elle a un peu rebondi. Ben, des fois, c'est le gouvernement qui confie à ses députés qu'on fera, mais pour le REM de l'Est, c'était ça. Mais ensuite, on retire ce mandat, puis on le donne à la RTM, puis plus trois autres partenaires. Puis là, on sait pas trop avec le nouveau gouvernement. Donc, c'est clair que là, il y a comme une volonté du gouvernement de faire des choses qu'on promis au niveau de la campagne électorale, parce que ces genres de projets sont retournés sur la table pour mettre des projets qui sont vendeurs d'un point de vue politique. Mais le gouvernement, c'est comme s'il avait oublié comment il fait pour faire des choses, là. Donc, il bricole, là. C'est l'impression. Les gouvernements bricolent pour essayer de trouver une manière de livrer les projets qu'ils ont promis.
0: Alors, qu'est-ce que ça prend? Qu'est-ce que ça prend pour qu'un projet comme le métro voie le jour?
9: Pour Florence Jonca-Adenau, il faut que les élus n'aient pas le choix. Dans les années 60, il fallait réduire la congestion. Et puis, l'arrivée de l'Expo a donné un sentiment d'urgence. Pour le REM, c'est le fédéral qui a mis de la pression lorsque le pont Champlain a dû être reconstruit.
17: Gouvernement après gouvernement, remis en question le projet de SLR, remis en question tout, jusqu'au moment où le gouvernement fédéral a dit, écoutez, là, c'est fini, terminé. On construit, on a fini nos plans, là. On reconstruit le pont Champlain. Et il a donné au Québec, il a donné un délai en disant, vous prenez une décision, sinon on construit et puis il n'y aura rien pour les transports collectifs, on vous laissera de la place au milieu pour faire passer ce que vous voulez quand vous serez prêt.
9: Et donc ça prend une crise.
17: Mon observation, c'est que dans le contexte dans lequel on est, ça prend une crise parce qu'on est toujours aussi dans des contextes budgétaires difficiles. Donc, il y a toujours d'autres priorités qui passent avant. Les priorités en santé, en éducation passent avant. Les grands projets de transport sont financés à 100% par le gouvernement. Donc, il y a des choix. Et s'il n'y a pas une crise suffisamment forte, il y a des conditions qui sont reportées. Et d'ailleurs, c'est ce qui se passe en ce moment et c'est ce qu'on vit en ce moment.
9: Et la crise en ce moment, observe Florence Jonca-Adenau, c'est la question de l'entretien des infrastructures. Et ça ne laisse pas beaucoup de place pour construire de nouvelles infrastructures de transport.
0: Philippe-Antoine Sauvenier, merci.
9: Merci beaucoup.
0: L'affaire Télisson-Aurélien continue de faire couler beaucoup d'encre et aujourd'hui, c'est son éditeur, Boréal, qui prend la parole pour une première fois.

0: Après 3 semaines de controverses. Louis-Philippe Ouimet, bonsoir.
1: Bonsoir.
0: Que disent les éditions du Boréal?
1: Ça, c'est important. Vous l'avez dit 3 semaines après le début de cette polémique. 24 heures après le message de Télisson Aurélien qui tient en 10 paragraphes. C'est la toute première fois que les éditions du Boréal prennent la parole pour s'exprimer sur le sujet. Et ce qu'il faut retenir, c'est qu'il n'y aura pas de réponse de la part de Boréal. Pourquoi? Boréal n'est pas en mesure de dire si oui ou non il y a eu utilisation de l'intelligence artificielle dans l'écriture du roman « C'était ça ou mourir » de Télisson Aurélien. Et là, je vais citer le communiqué qui a été envoyé ce matin. Boréal écrit « Nous ne disposons pas à ce jour d'éléments nous permettant de retracer avec précision l'historique du manuscrit avant le 12 septembre 2025, date à laquelle il a été reçu par notre équipe. J'ai rencontré Renaud Roussel, qui est co-directeur général des éditions du Boréal. » Et justement, il dit qu'il a rencontré à maintes reprises Télisson Aurélien depuis que la polémique a éclaté. Pas assez de preuves, pas de preuves suffisantes pour dire si oui ou non il y a eu utilisation d'intelligence artificielle malgré ses demandes répétées. Mais pourtant, Télisson Aurélien avait dit « Il va y avoir une enquête, je vais vous montrer des preuves. » Mais ces preuves, Boréal ne les a toujours pas reçues. On va écouter Renaud Roussel.
2: Parce que l'auteur nous a fourni des éléments qui ne le sont pas et ensuite ne peut pas ou à ce moment-là ne veut peut-être pas nous fournir certains éléments. Je ne peux pas répondre à sa place à cet égard. C'est vraiment à lui, s'il le souhaite, de faire la lumière sur son processus créatif. C'est un peu, je vous dirais, l'impasse dans laquelle se retrouve un éditeur actuellement.
0: Il y avait eu des communiqués de presse, mais effectivement, c'est la première fois qu'on entend un responsable de la maison d'édition depuis le début de la controverse. Et Boréal affirme que le logiciel de détection d'intelligence artificielle Pangram n'est pas assez fiable pour juger Télisson Aurélien.
1: Madeleine, c'est là que l'histoire a commencé avec le compte sur X Balance ton Claude qui dit qu'avec le logiciel de détection d'intelligence artificielle Pangram, on avait statué que 94% du texte de cet essai ou mourir avait été créé avec l'utilisation d'intelligence artificielle. Maintenant, il y a eu tout un débat sur la fiabilité de Pangram. Les décrypteurs de Radio-Canada se sont penchés sur la question, des experts à travers le monde aussi, pour montrer que le taux de faux positifs, il est de 0,0026%. Donc, comme quoi le logiciel Pangram est fiable. Mais attention, affirment les éditions du Boréal, il est fiable, mais pas à 100%. Il persiste donc un doute raisonnable. Encore une fois, Renaud Roussel.
2: Ce qu'on dit, c'est qu'on ne peut pas s'y fier à 100%. Et ce n'est pas avec un résultat que peut donner Pangram ou un quelque autre logiciel de détection d'intelligence artificielle que l'on peut arriver à une certitude absolue par rapport aux allégations qui sont posées dans le cas de C'était ça ou mourir, mais dans le cas de n'importe quel texte. Il faut que ces allégations-là, elles soient prouvées par des éléments déterminants, ce que nous n'avons pas à l'heure actuelle.
0: Avez-vous l'impression, Louis-Philippe, que c'est la fin de cette histoire?
1: Pour les éditions du Boréal, c'est un nouveau chapitre et c'est peut-être le dernier chapitre de cette saga. Pourquoi? Parce qu'au final, Renaud Roussel me dit en entrevue, écoutez, je n'ai pas de preuves suffisantes et je n'aurai pas possiblement d'autres preuves puisque l'auteur, Télisson Aurélien, lui-même ne les fournit pas. Donc la réponse, on veut vraiment aller au fond des choses, ça va venir de Télisson Aurélien qui refuse une demande d'entrevue, qui a cependant envoyé un message hier, on s'en souvient, on en a parlé abondamment. Donc pour Boréal qui se sent un peu les mains liées dans toute cette histoire parce qu'on ne peut pas la faire avancer un peu plus loin, encore une fois Renaud Roussel.
2: Nous sommes arrivés au bout là, de ce processus de la constitution du dossier qu'il a appelé de ses voeux. Nous l'avons encouragé au fil des semaines qui ont précédé à nous transmettre les documents et les éléments qu'il jugeait nécessaires là. Maintenant, vraiment, la réponse doit venir de lui. S'il veut apporter un démenti clair avec des éléments probants, c'est à lui qu'il revient de le faire, vraiment.
0: En tout cas, ça aura secoué le monde de l'édition, le monde de la littérature. On aura réfléchi à cette histoire d'intelligence artificielle. Est-ce que ça peut ou non contribuer à l'écriture d'un roman? C'est pas si clair, finalement.
1: Ce qui fait mal en terminant, Madeleine, à toutes, pour les lectrices et les lecteurs dans cette histoire, c'est que c'est un livre qui est magnifique, qui a touché bien des cœurs. Et il y a beaucoup de lecteurs et lectrices qui veulent savoir si, oui ou non, cette grande émotion, elle vient entièrement d'un humain et d'une machine, ou simplement d'une machine. Et ça, il y a des gens qui aimeraient avoir une réponse.
0: Louis-Philippe Ouimet, merci.
1: Au revoir.
0: Restez à l'écoute. Plus tard à l'émission, le pape entame sa convalescence après son opération pour un cancer du poumon. Son état de santé soulève des questions sur la suite de son pontificat. Mais d'abord, on va maintenant revenir sur une histoire de meurtre qui avait choqué le Québec.

0: Québec, celle de Luciano Fratolin, un Montréalais qui a tué sa fille Mélina, âgée de 9 ans. Il était en voyage avec elle aux États-Unis en juillet 2025 et l'a noyée dans un marais. On peut dire que c'était aujourd'hui l'aboutissement de cette sordide affaire. Luciano Fratolin, 46 ans, a été condamné à la prison à vie au palais de justice d'Elizabethtown dans l'État de New York. Donc, il connaît maintenant sa peine, mais le verdict de culpabilité pour meurtre au deuxième degré était déjà tombé le 10 août dernier. Je retrouve dans l'État de New York ma collègue Amélie Desmarais. Amélie, bonsoir.
1: Bonsoir.
0: Amélie, la juge a eu des mots très durs pour Luciano Fratolin.
1: Oui, la juge Tatiana Coffinger s'est adressée à lui un peu comme une mère qui se montre son enfant. Elle lui a dit, vous auriez dû vous occuper de votre fille à ce moment où elle avait particulièrement besoin de vous. Et vous ne l'avez pas fait, vous êtes parti dans un délire centré sur vous-même, sur l'argent. On ne saura jamais ce qui s'est passé précisément le 19 juillet 2025, mais chose certaine, il a menti, elle ne l'a pas cru dans le cadre du procès, mais également elle dit qu'elle a passé des centaines d'heures à analyser la preuve, des vidéos, du matériel. Elle dit que les mensonges ont commencé lorsqu'il était attablé au restaurant avec sa fille le 19 juillet. C'est la journée qu'il devait la ramener à sa mère à Montréal après une semaine de vacances. Il était encore dans l'État de New York, mais disait qu'il allait être à Montréal dans 30 minutes. Donc, elle souligne que c'est à ce moment-là que les mensonges ont commencé pour s'enchaîner les uns après les autres de façon de plus en plus invraisemblable pour ressembler à un scénario hollywoodien. Et donc, elle l'a condamné à la peine la plus sévère pour un meurtre au second degré ici dans l'État de New York. La peine de prison à vie sans possibilité de libération conditionnelle avant 25 ans. À cela, elle a ajouté une peine également qui est plus symbolique qu'autre chose, mais quand même pour avoir dissimulé le cadavre de sa fille dans un marais, donc sous une roche, sous un morceau d'arbre, une peine de 1 à 3 ans à purger là, de façon consécutive. Parce que je vous rappelle que plutôt que de ramener sa fille, Luciano Fratolin s'est plutôt rendu au poste de police, a rapporté sa disparition, a dit que deux hommes dans une fourgonnette blanche l'avaient enlevé. Il y a eu une alerte Amber. Il y a des ressources importantes ici qui ont été mises à contribution pour tenter de retrouver la petite fille qui a été retrouvée finalement morte le lendemain. On peut écouter la juge Tatiana Coffinger.
2: I hope at some point in your life you realize what you have done.
1: Et la juge donc qui dit j'espère qu'un jour dans votre vie vous comprendrez ce que vous avez fait.
0: Et Amélie, le procureur du comté avait demandé la peine maximale, donc il l'a obtenue.
1: Oui, il était satisfait parce que vous savez, on peut encore ici dans l'État de New York condamner quelqu'un à la peine de mort. Bon, dans ce cas-ci, ça n'a pas été le cas et on n'applique pas non plus les peines de mort dans l'État de New York. Toutefois, là, c'était une peine sévère parce que c'est un enfant qui est impliqué le procureur, donc, qui s'est aussi adressé à la presse au nom de la maman de la petite Mélina, parce que dans cette affaire, elle a été éclaboussée également là, par son ex-conjoint qui a tenté de dire qu'elle avait participé à un complot pour enlever sa fille. Et donc, même si elle a souhaité vivre ce procès dans la discrétion la plus totale, là, elle ne s'est jamais adressée aux médias, à la presse. Mais aujourd'hui, le procureur avait un mot à dire en son nom. On peut écouter justement le procureur qui s'appelle Michael Langley. C'est le procureur donc du comté de Essex ici à Elizabethtown.
3: I am satisfied with the sentence. It is the maximum you can get in New York. He can serve up to life and hope.
0: Donc, il se dit satisfait de cette peine. Luciano Fratolin lui a gardé le silence.
1: La juge lui a demandé à un certain moment, si vous voulez parler, c'est maintenant. Il a dit non. Il n'a pas non plus témoigné lors de son procès qui a eu lieu l'été dernier. Aujourd'hui, on sait qu'il va porter la décision en appel, qu'il clame toujours son innocence, mais vous comprendrez que ça va prendre un certain temps avant que l'appel soit entendu. Et il faut dire que le verdict qui a été rendu au procès en août dernier, c'est un verdict unanime qui est sans équivoque. C'est-à-dire que le jury l'a condamné après une délibération de moins d'une heure, ce qu'on voit à peu près jamais là, dans le domaine criminel. Donc, c'est dire que le jury avait été convaincu de sa culpabilité. Il faut dire également que si ce n'avait pas été de la technologie dans cette affaire, bien, on n'aurait sans doute jamais retrouvé la petite fille ou en tout cas pu condamner cet homme, ce qui a été répété. Parce que, vous savez, alors qu'il y avait une alerte Amber, on a réussi à récupérer les informations, les coordonnées cellulaires de Luciano Fratolin et on a pu faire le trajet là, qu'il a fait le 19, le 20. Et c'est de cette façon qu'on s'est aperçu qu'il a passé une heure dans un stationnement là, tout près d'un marais. C'est comme ça qu'on a dirigé les recherches. C'est comme ça qu'on a trouvé la fillette. Donc, c'était vraiment une preuve accablante qui a été présentée dans le cadre du procès.
0: Amélie Desmarais, au Palais de justice d'Elizabethtown, dans l'État de New York. Merci.
1: Je vous en prie.

0: On se rend maintenant en Colombie-Britannique où on est en pleine campagne électorale provinciale. Ce soir, les chefs des trois principaux partis vont s'affronter lors d'un débat télévisé. Parmi les préoccupations des citoyens, l'un des enjeux qui revient le plus souvent, c'est celui de l'itinérance, qui est souvent associé dans la sphère politique et sociale à celui de la sécurité publique. Tous s'entendent pour dire qu'il faut régler le problème, mais l'approche proposée varie. Julie Landry s'est rendue à Kamloops, où l'enjeu de l'itinérance prend de l'ampleur de campagne électorale en campagne électorale.
1: Dans le petit parc devant l'hôtel de ville de Kamloops, une dizaine de personnes sont rassemblées autour des tables de pique-nique, où on y voit disperser du matériel de consommation de drogue. La fatigue se lit sur leurs visages. La majorité d'entre elles ont passé la nuit dehors. Murray Love est comme le grand frère du groupe et lance un cri du cœur pour que lui et ses compagnons de fortune trouvent du logement. Mais le regard stigmatisant pèse lourd.
2: La stigmatisation doit cesser. Sans quoi, nous n'avons nulle part où aller. On est réduit aux ruelles et aux endroits où on ne nous veut pas.
1: La population d'itinérants ne cesse de grandir à Kamloops. Selon le dernier compte officiel en 2025, il y en avait 419 pour une population d'un peu moins de 100 000 personnes. C'est 100 de plus que l'année précédente et deux fois plus qu'il y a 5 ans. Mais d'après Murray, ces chiffres ne montrent pas la réalité complète.
2: En comptant ceux qui squattent un divan chez les amis, nous sommes sans doute 600 à 700 dans cette situation. C'est déplorable.
1: Pour lui, la clé du succès pour aider ceux qui sont aux prises avec des dépendances passe par le logement. Au marché des fermiers du mercredi au centre-ville de Kamloops, des électeurs partagent les enjeux qui les préoccupent. Dans presque tous les cas, le dossier de l'itinérance est mentionné.
3: Les personnes sans abri font face à d'immenses difficultés, en plus de vivre sans toit.
1: Nikki Green habite à Kamloops depuis 5 ans et constate que les effets du nombre élevé de sans-abri n'affectent pas seulement ceux qui sont sans toit, mais les autres résidents aussi.
3: Outre la criminalité qui n'est pas toujours liée, cela pèse aussi sur le système de santé.
4: C'est parfois dur de rester empathique.
1: Danny Shebell Jr., qui votera pour la première fois aux élections provinciales, se désole de voir autant de sans-abri dans sa ville.
4: C'est dur quand on voit des situations nuisibles pour la communauté, comme la crise des drogues, qui peut entraîner de la violence et rendre la vie de quartier moins agréable. And make it a little bit less of a pleasant place to live.
1: Every Saturday, 8:30 to 12:30. Greg Unger est le gérant du marché des fermiers et également candidat aux élections municipales qui se dérouleront une semaine avant les élections provinciales.
5: Je prône la compassion.
1: Il souhaite aider la population plus vulnérable, mais comprend que le pouvoir des municipalités dans ce dossier est limité.
6: La province et le ministère de la Santé doivent soutenir les personnes vulnérables et celles qui ont des problèmes de dépendance. Accroître la police ou écarter ces personnes n'est pas une solution compassionnelle.
1: Et pourtant, il en existe des programmes d'aide et il y a eu de l'argent déboursé pour faire face à cette cause. Par exemple, à Kamloops, en 2025, plus de 80 millions de dollars ont été investis par les trois ordres de gouvernement par l'intermédiaire de l'initiative de lutte contre l'itinérance hors refuge et les campements.
7: Dr. Chevalier's office, good morning.
1: C'est ce qui dérange Marie-Claude Sauvé, une résidente de longue date de Kamloops, mère de trois enfants et réceptionniste pour son mari, le Dr. Chevalier.
7: Je sens qu'ils ont des ressources supplémentaires, mais la quantité augmente de tout le temps. Puis c'est pas que je me sens menacée ou pas en sécurité, c'est juste, je trouve ça dommage pour ces gens-là qu'ils soient rendus dans la rue. Fait que j'aimerais ça que le gouvernement puisse les aider.
1: Elle admet qu'elle a vu sa ville se transformer dans les dernières années.
7: Ça crée un désordre parce que dans les petites ruelles, il y a vraiment des vidanges épouvantables. Quand je sors, des fois, il y a des seringues à terre, des choses comme ça. So we'll see you then. Bye-bye.
1: Il faut préciser que le premier ministre sortant David Eby a dû abandonner au début de l'année son projet pilote de décriminalisation de possession de certaines drogues illicites, qui avait pour but de pousser les toxicomanes à demander de l'aide sans jugement. Ce projet controversé a été décrié par de nombreux maires qui ont constaté plus d'utilisation de drogue dans des parcs et des terrains de jeu depuis le début du projet pilote. David Eby dit vouloir privilégier l'approche de la compassion en augmentant l'accès au logement et au centre de traitement des dépendances, entre autres.
5: Welcome the leader of the Conservative Party of British Columbia, Lauren Dirksen.
1: Le chef conservateur Lauren Dirksen a récemment choisi une ruelle de Vancouver pour parler de l'itinérance et de la crise des opioïdes qui menace, selon lui, la sécurité partout dans la province.
8: Vous devriez pouvoir marcher, attendre l'autobus ou aller au parc avec vos enfants sans vivre dans la crainte.
1: Il promet de mettre un terme au désordre public en embauchant 500 policiers supplémentaires et en donnant aux policiers plus de pouvoir pour placer les gens en traitement obligatoire. Il veut également mettre fin au programme de distribution sécuritaire de drogue et améliorer l'accès aux soins de santé mentale. De retour au parc, Murray Love est bien conscient de la réaction de nombreux Britanno-Colombiens devant la population d'itinérants. Et ça l'attriste.
2: Nous ne sommes pas menaçants. On veut que les gens nous voient. On veut de la sécurité et de l'aide, pas de la charité. J'aimerais qu'on m'aide à sortir de la rue.
1: Les chefs de parti comprennent que cet enjeu se retrouve au cœur de la campagne électorale. Il leur reste jusqu'au 24 octobre pour convaincre les électeurs que l'approche qu'ils proposent représente la meilleure solution. Ici Julie Landry, Radio-Canada, Kamloops.
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0: Donc, vous avez compris qu'on sera en Asie. L'étau chinois se resserre sur Taïwan depuis quelques mois. Pékin déploie des gardes-côtes, des navires de surveillance, des bateaux scientifiques à l'est de l'île. Il y a des analystes qui soutiennent que cette stratégie chinoise pourrait menacer autant les routes maritimes que les câbles sous-marins. Philippe, bonjour.
10: Bonjour.
0: Philippe, on parle souvent des tensions dans le détroit de Taïwan, mais là, faut aussi regarder si on comprend bien ce qui se passe à l'est de l'île.
10: Oui, parce que c'est la façon d'accéder à Taïwan quand on arrive par l'océan Pacifique. Et c'est important, cette route-là, pour recevoir le commerce, recevoir du ravitaillement. Et en cas de conflit, en cas de guerre, ça serait par là qu'arriverait une grande partie de l'aide extérieure. Donc, des pressions chinoises à l'est de Taïwan, ça pourrait compliquer aussi les secours. Et ce qui donne une portée stratégique à une dizaine d'opérations présentées par Pékin, comme des patrouilles de la garde côtière depuis le mois de juin, c'est justement le fait que ça survient sur ces routes maritimes-là. Et d'ailleurs, dans une analyse publiée la semaine dernière par l'Institut international d'études stratégiques, l'IISS, on décrit justement une multiplication des interventions chinoises dans ces eaux-là depuis le mois de juin. Il y a les gardes-côtes, mais vous le disiez aussi, il y a les services de sécurité maritime, de secours, de recherche sur les pêches et aussi d'études du milieu marin. Et dans tout ça, l'IISS voit une évolution de la stratégie chinoise qui fait intervenir plusieurs organismes dans le but d'installer progressivement une sorte de forme d'administration autour de Taïwan. Donc, la pression qui s'accentue vraiment.
0: Donc, comme si les patrouilles devenaient une forme de contrôle?
10: Oui, parce qu'elles agissent comme si elles étaient responsables de ces eaux-là. Par exemple, au mois de juin, pendant une opération chinoise à l'est de Taïwan, des navires de marchandises ont été interrogés par radio sur leur port de départ, leur port d'arrivée, sur le nombre de personnes à bord aussi. Ça peut sembler banal, ça peut sembler administratif, mais le message politique qui est lancé est quand même assez fort, parce que Pékin dit qu'elle a le droit de demander des comptes aux navires qui circulent dans ces eaux internationales-là. Évidemment, Taïwan a contesté l'autorité chinoise, elle a demandé aux équipages de poursuivre leur route et c'est ce qui est finalement arrivé. Mais on est vraiment dans ce qu'on appelle les tactiques de zone grise, là, qui consistent à exercer une pression sur Taïwan, à modifier les habitudes au quotidien, mais sans déclencher pour autant une guerre ouverte. Évidemment, on sait que Pékin considère Taïwan comme son territoire historique et menace de l'annexer de force d'ici quelques années.
0: Et je disais en introduction, Philippe, que selon des analystes, là, ça pourrait menacer les câbles sous-marins. Dites-nous en plus, là, au sujet des câbles sous-marins et du rôle aussi que jouent les navires scientifiques.
10: Les navires scientifiques peuvent recueillir des informations qui sont utiles à la recherche, mais qui servent aussi à des opérations militaires. Par exemple, quand on va cartographier les fonds marins ou quand on mesure les courants, ces données-là peuvent aider aussi des sous-marins à naviguer ou à améliorer leur utilisation des sonars. Donc là aussi, on peut se retrouver dans des tactiques de zone grise. Et c'est là-dessus que s'est penché le groupe de réflexion américain CSIS. Et dans son rapport publié la semaine dernière, l'organisme a étudié les déplacements de plus de 200 navires de recherche chinois. Et là, on constate que ces navires-là passent une part particulièrement important de leur temps près des infrastructures sous-marines qui sont situées en haute mer. Les auteurs du rapport voient dans tout ça un risque de collecte de renseignements à des fins militaires par les navires chinois, mais ils précisent que les trajectoires qu'ils ont observées peuvent pas nécessairement de conclure qu'il y avait une intention pour chacune des missions. Là-dessus, ben évidemment, on passe proche de câbles sous-marins et c'est un point très sensible pour Taïwan qui pourrait se retrouver isolé en cas de sabotage de ces câbles sous-marins-là parce que l'essentiel des contacts avec l'extérieur, ben ils proviennent de ces câbles-là. Donc, si les câbles étaient endommagés, ça pourrait dégrader très rapidement les communications, l'Internet à Taïwan, en plus de compliquer la coordination avec différents partenaires.
0: Donc, on parle, je le disais, des tensions dans le détroit de Taïwan, ça c'est à l'ouest, la circulation dans l'est, l'étau qui se resserre. Est-ce que Taïwan, ses partenaires aussi, peuvent empêcher cet étau de se resserrer?
10: Bien, le but visé à court terme, c'est de rendre public les manœuvres chinoises. C'est pour ça qu'on a un rapport, nous, à Taïwan, à chaque jour sur les opérations chinoises autour de Taïwan, que ce soit les navires, que ce soit les aéronefs. Donc, identifier les navires de pêche, les navires des gardes côtières, suivre les déplacements, documenter les demandes qui sont faites aux équipages internationaux, bien, ça permet de faire la différence entre une patrouille ponctuelle et une tentative d'imposer l'autorité chinoise de façon plus durable. Donc, Taïwan veut aussi maintenir à court terme une présence dans les eaux à l'est de son territoire et veut aussi éviter autant que possible les confrontations avec les gardes-côtes chinois parce que là, ça pourrait servir de prétexte à Pékin pour lancer les manœuvres militaires. Mais il faut savoir qu'il n'y a pas juste que Taïwan là-dedans, il y a aussi des autres partenaires qui surveillent ça de très près, le Japon, les Philippines, les États-Unis.
0: Philippe Leblanc, on vous a joint justement à Taïwan. Vous bougez, là. Vous étiez à Taïwan ce matin?
10: Oui, absolument.
0: Bon, alors merci beaucoup. À la semaine prochaine. Au revoir.
10: Au revoir.
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0: Avec qui on va parler du pape Léon XIV qui a été opéré hier à la Policlinique Gemelli de Rome, aussi connu comme l'hôpital des papes. Donc, le pape qui s'est fait retirer un nodule ainsi qu'un lobe du poumon droit. Mais l'opération a été présentée comme une réussite, oui. Mais il y a un élément supplémentaire qui a émergé hier, à savoir que le nodule retiré était bel et bien cancéreux. Donc, le pape a un cancer du poumon. François, bonsoir.
12: Bonsoir, Madeleine.
0: J'en glissais un mot plus tôt à l'émission. Son état de santé soulève des questions sur la suite de son pontificat. Mais d'abord, rappelez-nous la séquence là, qui a mené à ce diagnostic.
12: Bon, alors, le Vatican a d'abord diffusé, donc, hier soir, un premier communiqué qui annonçait le succès, le bon déroulement de l'opération chirurgicale de 90 minutes, donc retrait de la petite masse, le fameux nodule, et d'un lobe complet du poumon droit, parenthèse, le poumon droit à 3 lobes, le poumon gauche 2, si vous vous souvenez de vos leçons d'anatomie. Mais c'est quelques heures après, en fin de soirée, ou à la suite de l'analyse des tissus prélevés, qu'on a annoncé que la tumeur retirée du poumon droit était bel et bien maligne et non pas bénigne. Il s'agit plus précisément d'un adénocarcinome pulmonaire qui prend naissance dans les cellules glandulaires du poumon et progresse lentement. Alors, l'histoire ne dit pas si le caractère cancéreux de la tumeur de Léon XIV était connu des médecins avant l'opération, c'est très, très possible, par des biopsies, mais c'est quelques heures après l'opération, donc tard hier soir ou ce matin aux petites heures, ben, qu'on a dit officiellement dans une seconde communication que c'est bien un cancer.
0: Et jusqu'à cette opération, Léon XIV, bon, qui a 71 ans, projetait l'image d'un homme en santé, d'un homme en forme.
12: Oui, 70-71 ans, jeune pour un pape. Et rien ne dit, Madeleine, que cette image, cette réalité d'une personne en forme soit maintenant forcément éclipsée. On peut vivre avec le cancer, rester une personne en possession de ses moyens, on peut aussi vaincre le cancer. Et il est question ici d'un cancer pris, ce sont les mots du pape lui-même, à un stade très précoce. C'est un carcinome localisé. Il n'empêche, il y a ici peut-être un effet médiatique indéniable que le simple fait d'aller associer le nom du pape au mot cancer, ben, ça a un effet, je dirais, politique, avec la perspective d'avoir à nouveau un souverain pontife aux prises avec des problèmes de santé persistants. On se souvient des dernières années du pape François, ou avant lui de la longue agonie de Jean-Paul II. Et puis cette nouvelle, ben, ça ramène des images dont le Saint-Siège se serait bien passé. Les fidèles devant l'hôpital, les promesses de prière qui viennent du monde entier, les bulletins de santé quotidiens, donc une certaine incertitude, puis un détournement par rapport aux autres questions. Mais le fait est, et il n'y a pas lieu d'en douter, je crois qu'il s'agit d'un cancer précoce. Les spécialistes de l'American Lung Association, lung, c'est les poumons, cités par l'AFP aujourd'hui, estiment que si les résultats confirment un cancer de stade 0 ou 1 sans propagation, ben une simple chirurgie pourrait suffire à l'éliminer. Donc, on est loin de l'agonie de Jean-Paul II.
0: Quand même, un diagnostic qui tombe à un moment charnière de la papauté.
12: Oui, ben ces derniers mois, Léon semblait avoir trouvé sa véritable dimension, son élan, sa personnalité publique. Au tout début, on avait vu une personnalité timide, hésitante, quelque peu maladroite, qui évitait les médias, alors que le pape François, juste avant lui, n'hésitait pas à répondre à tous les micros tendus, à faire entendre ses critiques, à interpeller directement et sans ménagement les dirigeants politiques pour leur responsabilité dans les malheurs du monde. Mais en 2026, donc après à peu près 8 mois, Léon XIV s'est révélé comme un chef spirituel sûr de lui, avec une présence, avec de l'émotion, capable d'attirer les foules. On l'a vu tenir son bout face aux attaques de Donald Trump au début de l'année. En avril, il y est allé d'une longue tournée en Afrique, où il a dit ses vérités à quelques dictateurs. Puis en juin à Madrid, en septembre à Paris, il n'y a pas longtemps, il a attiré des foules immenses, à peu près 1 million de personnes dans chacune de ses 2 capitales. Et ce, au cœur d'une Europe très sécularisée, peut-être les 2 pays les plus sécularisés du vieux continent, France-Espagne. Alors, est-ce que l'annonce de cette maladie va freiner ce bel élan? La question peut être posée.
0: D'ailleurs, il y avait un voyage en Amérique latine qui était prévu en novembre. Est-ce qu'il va pouvoir faire cette visite aux dates prévues?
12: Il est toujours officiellement prévu. J'ai regardé sur le site officiel du Vatican. Pas de modification. Une tournée de 12 jours en Amérique latine, 6 au 17 novembre. Uruguay, Argentine et Pérou, pays dont il possède d'ailleurs le Pérou, la nationalité où il a vécu longtemps. Il se considère autant, sinon plus, péruvien qu'américain. C'est donc dans un mois. Il est possible que quelques semaines de convalescence suffisent à le ramener à un horaire normal, à temps pour ce voyage en Amérique du Sud, mais peut-être qu'il y aura un délai. Il y a eu la présidente du Pérou, Keiko Fujimori, qui a déclaré que la récupération du pape pourrait prendre quelques semaines, et là je la cite, c'était ce matin, je crois, qu'il pourrait y avoir un changement dans le calendrier de sa visite. Inévitablement, Madeleine, toute modification de son emploi du temps sera scrutée de près par les journalistes.
0: Donc, la santé du pape redevient un sujet important.
12: Oui, et qui, du fait des obsessions d'une certaine presse, pourrait détourner l'attention par rapport aux questions de fond. Pour lui, la place de l'Église dans le monde, le renouveau spirituel, le pessimisme ambiant, les défis géopolitiques, l'intelligence artificielle sur laquelle il a fait un texte remarqué il y a quelques mois. Et il doit certainement espérer, le pape, qu'il pourra faire mentir les pessimistes, tout d'abord en laissant vite derrière lui cet épisode, retrouver son énergie, sa santé robuste qu'il projetait depuis son élection à 69 ans en mai de l'année dernière. Et ce diagnostic met à l'épreuve les perspectives d'un mandat papal qu'on voyait parti pour des années, même des décennies. Il fait planer l'incertitude sur ses projets. Dans le pire des scénarios, mais c'est le pire, ça pourrait même soulever des questions de succession que l'on pensait pas devoir aborder avant de nombreuses années. Alors, on peut lui souhaiter un prompt rétablissement avec ou sans prière.
0: Merci François.
12: Au revoir Madeleine.
0: Et on va terminer cette émission avec une histoire. Il y a le livre Winnie l'ourson qui célèbre aujourd'hui même ses 100 ans. Un siècle après sa publication, sa popularité ne s'essouffle pas. Mais d'où vient cet incroyable engouement et connaissez-vous la véritable histoire derrière le célèbre ourson? Catherine Moreau, à Winnipeg, a préparé ce reportage.
13: Il était une fois une petite oursonne qui ne le savait pas encore, mais qui allait bientôt voyager très loin et toucher le cœur de millions d'enfants à travers le monde entier, et pendant très, très longtemps. Notre histoire commence un jour d'été, en 1914, au cœur des grandes forêts de l'Ontario. Un chasseur trouve une toute petite oursonne après avoir tué sa maman. Il ne sait pas trop quoi faire de la petite bête. Par chance, un vétérinaire de l'armée canadienne, le lieutenant Harry Colborne, passe par là. Il est en route vers l'Europe, que la Grande Guerre déchire. En entendant parler de l'animal orphelin, le vétérinaire se dit que

0: que sans son aide, les chances de survie de la petite boule de poils sont minces. Alors, comme en témoigne son journal, lu en 1989 par son fils, Fred Colborne, White River, Ontario, paid $20. Il offre $20 au chasseur en échange de la petite oursonne noire. Il la nomme Winnipeg, en hommage à la ville qu'il habite, mais qu'il laisse derrière lui sans savoir si, ni quand, il pourra la retrouver. Winnipeg, l'ours, se joint donc au régiment, traverse avec lui l'Atlantique et le suit jusqu'en Angleterre, où elle fait le bonheur des militaires, comme le raconte l'historien winnipegois Philippe Mayotte.
1: L'ourson devient le mascotte du régiment. Il y a toutes sortes de photos avec des soldats, puis notre petit ourson Winnie entouré par des soldats, etc.
0: L'oursonne et l'officier sont inséparables. Mais quelques mois après leur rencontre, le devoir appelle. La Première Guerre mondiale fait toujours rage et le lieutenant Colborne doit se rendre au front, en France, où on lui interdit d'amener sa fidèle compagne. Il demande alors aux eaux de Londres de prendre soin de son ami pendant son absence. Et c'est là que débute le chapitre le plus célèbre de la vie de celle que l'on surnomme désormais Winnie, Philippe Mayotte.
1: Puis ce petit ourson, Winnie, était très populaire avec les enfants. Puis une des enfants qui était vraiment énamorée avec ce petit ourson, Winnie, c'est un petit nommé Christopher Robin.
0: Le garçon et son ours en peluche, baptisé Winnie en l'honneur de son ami au zoo, inspireront à son père, l'auteur A.A. Milne, un livre de contes. Dès son lancement, le livre Winnie l'ourson connaît un succès retentissant. Un succès toujours bien vivant, 100 ans plus tard.
2: Présentation de livres d'ours, spécialement avec le centenaire de Winnie l'ourson.
0: Rémi Fontaine est responsable de la bibliothèque Cornish à Winnipeg.
3: L'original est toujours publié. C'est difficile à dire exactement quel est le plus populaire parce qu'il y en a juste toujours qui sont sortis. Je pense que 119 titres dans leur collection. Soit c'est des livres numériques, audio, ainsi que les films et puis les livres comme ça. Oui.
0: Winnie l'ourson a été traduit dans plus de 50 langues et est devenue l'une des franchises les plus lucratives de la planète. Des dizaines de millions d'exemplaires du livre ont été vendus depuis sa première publication. Mais comment se fait-il que 100 ans plus tard, sa popularité ne s'essouffle toujours pas? Selon Rémi Fontaine, la réponse réside peut-être dans l'amitié inconditionnelle qui est au cœur des histoires de Winnie l'ourson.
3: C'est une des choses que j'aime beaucoup à propos de Winnie. Il est toujours content d'être avec n'importe qui, avec de ses amis.
4: C'est plus sympathique d'être deux.
3: Il est content de juste passer du temps avec eux et de leur aider.
0: Peut-être aussi est-ce parce que le bois des Sans-Acres est un endroit où chacun a sa place. Un univers où tout le monde est accepté tel qu'il est, même le lecteur. Parce qu'au fond, chacun de ces personnages est un miroir de nos propres personnalités. Qui est ton personnage préféré dans Winnie l'ourson?
5: C'est Winnie l'ourson parce qu'il aime le miel et moi aussi j'adore le miel.
6: Tu vas assister à un record mondial.
7: 100%.
8: Yor, je pense. T'as juste d'avoir une humeur assez sombre. Oui, j'identifie beaucoup avec ça.
0: Même Bourriquet, l'âne mélancolique, est entouré d'amis qui l'aiment et ne cherchent pas à le changer. Selon Philippe Mayotte, à l'époque, il s'agissait là d'une façon moderne et bienveillante d'aborder la santé mentale.
1: Ça nous montre comment faire affaire avec des gens qui souffrent de déprimation, d'anxiété, etc., etc. Parce que, tu sais, on n'est pas là pour dire « Ah ben, come on, tu sais, c'est pas si pire que ça, etc. » C'est comme « Ah ben, on va rester avec toi jusqu'à temps que on peut partir. »
0: Au-delà de cette acceptation, Winnie offre aussi une trêve bienveillante face à la frénésie du monde moderne, selon Rémi Fontaine.
3: Dans un monde tellement occupé avec des différents vidéos vraiment animé et beaucoup de livres avec beaucoup d'action. C'est bien de prendre cette pause avec Winnie l'ourson. Je pense que les personnes essaient toujours retourner à ça. Des histoires calmes, avec une profondeur, une sagesse.
0: Peu importe l'époque ou les frontières, des amis, la nature, un moment de répit et un peu de miel, n'est-ce pas au fond ce dont nous avons tous besoin? 100 ans plus tard, la petite oursonne canadienne continue de nous le rappeler doucement. Et c'est ainsi que la mémoire de Winnipeg continue de vivre, heureuse, pour toujours, dans le cœur des enfants de tous les âges. Ici Catherine Moreau, Radio-Canada, à Winnipeg.
7: L'émission tire à sa fin, mais je veux prendre le temps de lire quelques

moyen et long terme aussi. Lucie de Québec. Si je devais être hospitalisée, l'idée de pouvoir rester chez moi, sans les microbes, les diverses sonneries, les allées et venues, 24 heures sur 24, c'est excellent, j'y adhérerais sans problème. Il y a Jean-Pierre qui dit, pour avoir été hospitalisé à plusieurs reprises au cours des dernières années, je peux vous dire que je suis sceptique par rapport à l'idée d'une hospitalisation à la maison. Oui, il y a le bruit, mais quand on est malade, le stress, la solitude est multiplié. Pour ma part, j'étais heureux de sortir de mon isolement. Puis il dit, je n'avais plus à me soucier du ménage, du lavage, de l'épicerie. Toutes ces activités représentent une charge énorme. Bon, là, c'est fini. Merci de nous avoir écrit. Ici Madeleine Blais-Morin. Bonne soirée à tous. À demain.

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3: Bonjour, ici Samuel Rancourt. Voici les nouvelles. D'abord, à Québec, le gouvernement sortant de Christine Fréchette a tenu son dernier conseil des ministres avant de céder le pouvoir au Parti québécois la semaine prochaine. Les ministres caquistes demeurent optimistes quant à l'avenir de leur parti, même si la CAQ a été rayée de la carte aux dernières élections. Des noms circulent déjà pour une éventuelle course à la chefferie. Le ministre sortant de la Justice, Simon Jolin Barrette, affirme réfléchir à la possibilité d'être candidat à la succession de Christine Fréchette. Son collègue Yves Lafrenière n'a pas fermé la porte à cette possibilité. Et de leur côté, les élus solidaires ont pris part à un premier caucus avec leurs deux co-porte-parole, Ruba Gazal et Sol Zanetti. À un peu plus d'un mois de la reprise des travaux parlementaires, Ruba Gazal affirme que Québec solidaire est prêt à collaborer avec le gouvernement de Paul Saint-Pierre Plamondon, mais pas dans tous les dossiers.
4: Le nouveau gouvernement du Québec pourra compter sur notre collaboration. Mais collaborer ne veut pas dire donner un chèque en blanc. On va se tenir debout pour protéger nos services publics et demander au gouvernement d'éviter les mesures d'austérité, particulièrement en éducation.
3: Les 9 députés de Québec solidaire seront assermentés mardi prochain. Les éditions du Boréal affirment qu'elles vont rester aux côtés de l'auteur Télison Aurélien malgré les allégations d'utilisation de l'intelligence artificielle qui vise l'auteur. C'est ce que la maison d'édition a fait savoir à la suite de la lettre envoyée par Télison Aurélien dans laquelle il nie avoir eu recours à l'IA pour écrire « C'était ça ou mourir », mais admet certains plagiats qui lui ont été reprochés. Reportage d'Éric Plouf.
5: En l'absence de certitude absolue, le livre est maintenu en librairie.
6: Pour le co-directeur des éditions du Boréal, Renaud Roussel, les éléments recueillis auprès de l'écrivain Télison Aurélien pour soutenir son affirmation selon laquelle il n'a pas utilisé l'intelligence artificielle pour rédiger son roman ne sont pas concluants.
5: L'impasse dans laquelle se retrouve un éditeur actuellement, que ce soit le Boréal ou d'autres éditeurs, c'est qu'on ne peut pas aller enquêter sur le processus créatif d'un auteur. On peut demander, on peut encourager ce qu'on a fait, mais on est limité par rapport à ce que les auteurs veulent ou ne veulent pas révéler.
6: Il se questionne sur la fiabilité du logiciel Pangram qui est arrivé à la conclusion que 94 % du roman « C'était ça ou mourir » a été généré à l'aide de l'intelligence artificielle.
5: Moi, je demande à voir la fiabilité de Pangram par rapport à l'utilisation de l'intelligence artificielle. Des experts se contredisent à ce sujet-là. Des tests qui ont pu être menés par différents journaux, par différentes maisons d'édition, montrent que ce logiciel-là fait des erreurs.
6: Par ailleurs, l'éditeur juge inacceptable les actes de plagiat que Télison Aurélien reconnaît avoir commis dans le passé et qu'il dit regretter. Éric Plouf, Radio-Canada, Montréal.
3: En Ontario, 3 militaires et 4 civils ont été arrêtés par la police de Toronto pour leur rôle présumé dans l'enlèvement d'un homme avec demande de rançon en juillet dernier. L'enquête a également mené à la saisie de munitions qui auraient été volées aux Forces armées canadiennes. Catherine Brulotte a préparé ce qui suit.
7: 4 firearms.
8: Au cœur d'une enquête pour un enlèvement lié à la crypto-monnaie, les policiers ont saisi des drogues, des armes et des milliers de munitions. Plus de 2500 cartouches, dont la moitié étaient des balles à blanc, provenaient des forces armées canadiennes, selon le surintendant de la police de Toronto, Joe Matthews.
7: Approximately 2500 rounds of the ammunition had been stolen from the

0: Canadian Armed Forces.
1: Sept hommes sont accusés d'avoir attaqué leur victime alors qu'il s'approchait de sa voiture dans un quartier résidentiel du nord de Toronto en juillet. L'homme aurait été menotté, agressé, puis tenu en otage dans l'objectif d'accéder à son portefeuille de crypto-monnaie. Trois des accusés sont des militaires.
2: C'est une situation importante à prendre très au sérieux pour les forces armées canadiennes.
1: Le professeur du Collège royal militaire du Canada, Christian Leprec, croit que le recrutement massif des forces armées a pu provoquer des vulnérabilités au sein de l'organisation.
2: Encore plus important que les procédures de réglementation soient appliquées à 100%. Que les officiers en charge soient responsables.
1: Dans un communiqué, un porte-parole de la Défense nationale affirme que des mesures sont prises dès cet automne pour moderniser la gestion des munitions afin d'améliorer l'exactitude, la traçabilité et la responsabilisation à l'échelle des Forces armées canadiennes. Ici Catherine Brulotte, Radio-Canada, Toronto.
3: Et en terminant, la ministre canadienne de l'Industrie, Mélanie Joly, rejette les raisons évoquées par l'entreprise Stelco pour justifier le licenciement de près de 500 employés en Ontario. La série affirme qu'une chute de 58 % de ses exportations vers les États-Unis en raison de la guerre tarifaire et une augmentation des importations étrangères ont motivé sa décision. Le président de la société américaine Cleveland Cliffs déclare également, dans une lettre adressée à Mélanie Joly, que la situation s'est transformée sur le marché depuis qu'il a acquis Stelco, c'était en 2024. La ministre affirme que l'entreprise doit respecter ses engagements envers Ottawa. On l'écoute.
4: Stelco s'est engagé envers le gouvernement du Canada à maintenir les emplois. Dans ce contexte-là, la compagnie ne peut pas utiliser le fait qu'il y a des changements de conditions de marché ou encore qu'ils ont une stratégie d'affaires différente que celle qu'ils avaient développée par le passé.
3: Mélanie Joly n'exclut pas la possibilité de recours judiciaire dans ce dossier et donc elle rejette ces raisons évoquées par l'entreprise Stelco pour justifier le licenciement de près de 500 employés en Ontario. Voilà, c'était les informations. Ici Samuel Rancourt, je vous souhaite une excellente journée et je vous dis à la plus tard. Au revoir.
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0: Bonjour, bon jeudi, bienvenue à la une, c'est Mathieu Bellumeur au microphone. Merci d'être avec nous en ce début de journée. Merci à Marie-Michèle Bordua qui a pris le relais hier alors que je remplaçais mon collègue Alec Castonguay à Midi Info. J'en profite d'ailleurs pour vous inviter à écouter l'émission plus tard aujourd'hui. Alec et son équipe, une partie de l'équipe, sont réunis en Alberta, à Edmonton, d'où ils vont présenter Midi Info aujourd'hui, évidemment dans le contexte où il y a un référendum justement en Alberta. Donc vous aurez tous les détails, plusieurs invités à ce sujet-là. Donc, émission spéciale, disons-le comme ça, de Midi Info, aujourd'hui à la radio. Autre élément qui va retenir notre attention, c'est évidemment ce qui se passe à Québec, parce que hier, c'était le dernier conseil des ministres du gouvernement de la première ministre sortante, Christine Fréchette. Dernière fois que les ministres, donc, étaient réunis en conseil. Et aujourd'hui, ce qu'on va surveiller, c'est la suite, donc, l'assermentation des députés du Parti québécois. Ce sont les premiers qui seront assermentés. Ça va se faire, évidemment, tout au long des prochains jours et c'est la semaine prochaine qu'on aura une idée de la composition du Conseil des ministres, du premier ministre désigné Paul Saint-Pierre Plamondon. Jean-Philippe Robillard sera avec nous dans les prochaines minutes pour faire le point là-dessus. Tour de table avec l'équipe, en commençant par ma collègue Julie-Jasmine Boudreau aux actualités culturelles. Bonjour Julie-Jasmine.
1: Bonjour Mathieu.
0: Vous allez nous parler un peu plus tard d'un projet documentaire sur la création du cinéma.
1: C'est hyper intéressant. Thierry Frémaux, c'est le délégué général de Cannes. Une figure bien connue, mais lui s'est attardé à la création du cinéma en réalisant deux documentaire. Et donc, ça fait quand même un petit moment. Le tout premier date d'une dizaine d'années, je dirais. Il sera à Montréal pour présenter, je dirais, un projet qui est connexe à ça, finalement. Okay. Alors, une occasion vraiment rêvée de voir, finalement, les tout premiers balbutiements avec les frères Lumière qui ont créé cet art, ce magnifique art.
0: Le septième. On va y revenir.
1: Merci, on ne s'est pas trompé.
0: On va y revenir tantôt, oui. Julie-Jasmine. Les prévisions de la météo avec Véronique Mérand. Bonjour Véronique.
2: Bonjour.
0: Du soleil, belle journée.
2: Ça fait plaisir à revoir.
0: Oui.
2: Je dis ça fera parce qu'il n'est pas encore debout, mais on a vu les étoiles en arrivant ce matin. Ouais. Donc,
0: ciel dégagé.
2: Oui, ciel qui s'est dégagé au cours de la nuit, qui ne l'est pas encore complètement vers l'Estrie, mais ça va se faire au cours de la matinée. Alors oui, une belle journée, 11-12 degrés au thermomètre, pas trop de vent. Ça commencerait à être venteux ce soir avec l'approche d'un système. La tendance à nouveau à l'ennuagement au cours de la soirée de la nuit prochaine. Un vendredi sous la pluie, essentiellement pour le Grand Montréal à partir de la matinée jusqu'en début d'après-midi. Une quinzaine de millimètres, peut-être un petit peu plus là, au travers de ça. Venteux également demain, des températures de 9 à 11 degrés. La bonne nouvelle, c'est que derrière ça, ça s'améliorera pour la fin de semaine. Ce sera pas chaud samedi, vraiment frais. Possibilité de gel même dans le Grand Montréal, là, dans la nuit de vendredi à samedi, dans la nuit de samedi à dimanche. Samedi en journée, les températures oscilleront entre 3 et 6 degrés. Heureusement qu'il y aura du soleil. Et dimanche, un peu plus chaud, ça remonte 12 à 14 degrés. Peut-être le ciel un petit peu plus variable en après-midi, mais une belle journée quand même. Et par la suite, il y a une séquence de beau temps qui s'installe en début de semaine prochaine avec une remontée des températures 15, 16 degrés. On aura encore là, une belle douceur d'automne. D'ici là, du côté de l'Abitibi, c'est variable aujourd'hui. Les précipitations commenceront ce soir. On maintiendra le mercure près de la dizaine de degrés. Plutôt nuageux encore, Saguenay-Lac-Saint-Jean, Bas-Saint-Laurent, ça deviendra variable aujourd'hui, mais ça reste venteux. 8-9 degrés au thermomètre. Généralement couvert aussi vers la Gaspésie. Ça se dégagera en après-midi. La côte nord, ce sera variable. Les vents sont forts. C'est du 50 à 80 km à l'heure de ce côté-là. 7 à 10 degrés côté mercure. Pluvieux partout dans l'est du Québec demain. Mêlée de neige, les précipitations par endroits. En territoire ontarien, couvert également sur la portion nord avec quelques averses autour de 8-9 degrés les températures dans le centre et nord de l'Ontario. On sera plus près de 13 à 18 pour Toronto, Windsor. Là aussi, il y a beaucoup de nuages. Les précipitations, ce sera surtout en après-midi. Ce soir, avec des averses, risque d'orage. Le soleil brillera du côté d'Ottawa, une douzaine de degrés ennuagement ce soir et les précipitations. Ça ira demain. Dans l'ouest, c'est du beau temps de façon générale à Vancouver, Edmonton, Calgary. Température de 10, 11 degrés. Ça pourrait même aller jusqu'à 21 du côté de Vancouver. 7 sur le sud de la Saskatchewan. On a des averses. On a pas mal de vent également. Des pointes à 50-80 km à l'heure. Et les averses du côté de Winnipeg, ce sera au cours de l'après-midi avec des températures près d'une dizaine de degrés, mais des vents quand même assez soutenus pour l'Ouest canadien aujourd'hui. Alors, dans l'Est, on profite du beau temps aujourd'hui. Petite pause demain, à nouveau le parapluie et on retrouve le soleil au cours de la fin de semaine avec du temps frais.
0: Merci Véronique.
1: Bonne journée.
0: Bonne journée. Les sports avec Olivier Pellerin. Bonjour Olivier.
3: Bonjour.
0: Alors, le Canadien l'a échappé hier à Washington.
3: Oui, contre un opposant, un ancien démon peut-être. Il y a deux ans, le Canadien de Montréal s'était fait montrer la porte de sortie par les Capitals de Washington. Et hier, c'est pas tant le plan physique, mais encore une fois, certains détails qui ont mené à cette victoire des Capitals, une victoire de 5-4. Le Canadien qui a relativement bien bataillé, surtout lors des deux premières périodes où on a réussi à faire match nul. C'était 2-2 après 20 minutes, 3-3 après 40 minutes, et c'est en troisième période, encore une fois, où l'adversaire a pris le large et a remporté le match. Martin Saint-Louis a parlé de cette rencontre, n'était pas déçu du travail de son équipe, mais encore une fois, aimerait revoir certains jeux et surtout voir un peu une meilleure exécution de ses joueurs. Celui qui a été le plus dur envers lui-même, c'est Jakub Dobesch, qui a subi la défaite hier. Il a réalisé 18 arrêts sur 23 tirs hier. Et là, c'est lorsqu'on regarde les statistiques, c'est vrai que cette année, là, ça va un peu moins bien lorsque Jakub Dobesch est devant le filet. Seulement une victoire en 4 départs, 16 buts accordés lors de ses 3 derniers matchs. Et ça a été le plus dur envers lui-même dans le vestiaire après la rencontre. On l'écoute.
4: I feel like I didn't really get any momentum to the guys, so we're just chasing the game, and I need to be better as a teammate, as a goalie, and it sucks right now, yeah.
3: Je dois être meilleur en tant que coéquipier, en tant que gardien de but. Il a dit qu'il n'a pas permis à son équipe de se mettre dans le match et surtout a forcé son équipe à toujours pourchasser l'adversaire, d'être à la traîne souvent lors de ce match. Il est conscient de ses insuccès. Les succès aussi de Jakub Fowler viennent mettre la pression un peu sur le gardien numéro un l'an dernier, qui tarde encore à prouver cette année. Donc, ce sera intéressant de voir comment on jonglera avec les gardiens de but cette saison. Il y a Samuel Montembeau qui va revenir aussi de blessure éventuellement. Ouais. Donc là, le casse-tête, il y a une autre pièce qui va s'ajouter.
0: On recommence les discussions du ménage à trois chez les gardiens de but.
3: On a de la misère à gérer deux pièces de casse-tête. Imaginez lorsque la troisième va revenir. Autre dossier, hier, il y a eu le rappel de David Rennbacker chez le Canadien de Montréal. On l'a rappelé du Rocket de Laval avec cette blessure qui se maintient dans le cas de Mike Matheson. On parle d'une réévaluation quotidienne. Adam Engstrom est venu avec le Canadien de Montréal. C'est pas facile pour lui, pour son passage avec le Canadien. Donc, ce serait intéressant de voir comment on utilisera ce jeune défenseur au cours des prochains matchs. Et pour Martin Saint-Louis, ben, on demeure à la tâche. On l'écoute.
5: Je ne l'ai pas vu après la game, mais on va le congé demain et on va retourner au travail. On reste sur le processus. Le moral, je pense qu'il est bon. C'est dans la vie, c'est pas toujours juste, c'est pas fair. Tu te lèves, tu continues, puis tu pousses, c'est ça qu'on va faire.
3: Et donc, ils vont devoir pousser samedi au Centre Bell parce que ce sera leur prochain match. Ce sera contre les Sabres de Buffalo. Le Canadien a remporté le premier match de la saison contre les Sabres, 4-3.
0: Merci beaucoup, Olivier.
3: Un plaisir.
0: Bonne journée.
3: Au revoir.

Allons-y avec la une des différents quotidiens ce matin. Et je commence par le Journal de Montréal qui nous parle du pont Mercier, qui est rongé par la rouille, grugé par la rouille, titre le Journal. Des rapports déjà dans le passé ont fait état de rouille. Il y a une voie qui est toujours fermée en raison de la découverte d'une fissure en direction de Montréal, ce qui cause beaucoup d'achalandage et de retard dans la circulation. Autre élément qui retient et l'attention du Journal de Montréal et l'attention du Journal de Québec, ce sont près de 400 médecins qui sont millionnaires. Le journal nous dit que le nombre de professionnels de la santé qui ont franchi le million a plus que doublé depuis 2014 au Québec. On parle d'un nouveau record de 392 médecins qui ont touché plus $1 million en 2025. 11 d'entre eux ont même facturé plus de $2 million selon les données de la RAMQ, la Régie de l'assurance maladie du Québec. Les radiologistes et les ophtalmologistes arrivent encore une fois massivement au sommet dans ce palmarès. Les radiologistes ayant touché par exemple plus d'un million de dollars de la RAMQ sont passés de 28 en 2014 à 130 en 2025, soit plus de 4 fois. Vous allez pouvoir retrouver tous ces chiffres-là compilés dans le Journal de Montréal et dans le Journal de Québec de ce matin. En une du Devoir, on parle de complications postpartum qui peuvent survenir tardivement chez les mères. Et ce sont des risques qui doivent être mieux connus selon deux médecins. Des complications qui peuvent survenir jusqu'à un an après l'accouchement. Souvent, on a l'impression que s'il y a des complications à y avoir après un accouchement, ça se passe dans les 5-6 semaines suivant l'accouchement. Or, on donne par exemple l'exemple justement d'une femme qui, en novembre 2021, a donné naissance à sa fille lors d'un accouchement qui s'est très bien déroulé. Mais 7 semaines après, il y a eu des douleurs abdominales. Elle a dû passer plusieurs jours aux soins intensifs. Et ce que l'on dit essentiellement dans le Devoir, c'est qu'il faut davantage en parler parce qu'il y a beaucoup de méconnaissance à ce sujet-là. Dans la presse de ce matin, on est en santé aussi, mais on parle de gaspillage alimentaire dans les hôpitaux. On donne l'exemple des installations de Santé Québec, centre-sud de l'île de Montréal, où il y a beaucoup de gaspillage alimentaire. On sert 1700 repas par jour pour les patients et le gaspillage alimentaire est important. En fait, des études internationales montre que dans les hôpitaux, on jette environ le tiers de la nourriture servie. Ce qu'on nous dit dans la presse de ce matin, c'est que dans les 24 services alimentaires dans les établissements de ce centre de santé, il y a environ 800 000 kilos de nourriture par année qui sont jetés. C'est environ 34 % de la valeur de la nourriture. Donc, on s'y attaque. Il y a un projet pilote dans ce centre-là, où on veut, entre autres, revoir les portions, souvent peut-être de trop grosses portions. Il faut dire aussi que c'est pas toujours très bon ce qu'on mange à l'hôpital. Donc, on est en train, par exemple, d'ajouter du beurre dans les pommes de terre, du sel, des assaisonnements dans les légumes pour justement éviter ce gaspillage alimentaire. Donc, dossier dans la presse de ce matin là-dessus. En une du Globe and Mail, l'Ukraine affirme que les restrictions sur le service Starlink ont perturbé ses missions de drones. L'Ukraine qui dit que SpaceX, la société d'Elon Musk, avait restreint les services de Starlink mercredi, entravant donc des missions de drones d'attaque et de défense anti-aérienne. Elon Musk, le directeur de SpaceX qui exploite Starlink, affirme que tous les débits du réseau Starlink étaient placés sous contrôle du gouvernement et de l'armée des États-Unis. Donc, à lire les détails de ces développements en Ukraine en une du Globe and Mail de ce matin. Puis je termine avec le site de Radio-Canada. C'est un article de mon collègue Thomas Gerbet qui nous dit qu'Ottawa veut empêcher Hydro-Québec de tuer des poissons et ça risque de coûter cher. On parle de milliards de dollars pour Hydro-Québec. Les 600 centrales hydroélectriques de partout à travers le Canada, ceci dit, doivent respecter dès aujourd'hui une nouvelle réglementation de pêche et océan Canada. Donc, de nouvelles normes de protection des poissons que l'industrie juge irréalistes, très contraignants. Il y a un employé d'Hydro-Québec qui évoque des circonstances gigantesques qui risquent de coûter des milliards et d'affecter la capacité de production d'électricité. De nouvelles exigences qui sont applicables donc pour protéger des espèces de poissons. Vous pourrez lire les détails, mais il y a beaucoup d'inquiétudes, semble-t-il, chez Hydro-Québec. Article de Thomas, c'est à lire sur le site de Radio-Canada ce matin.

0: On voit que le changement de garde est en cours à l'Assemblée nationale. Il y a eu cette rencontre entre Paul Saint-Pierre Plamondon et Christine Fréchette. Il y a eu hier le dernier Conseil des ministres de la coalition Avenir Québec. Jean-Philippe Robillard est avec nous pour en parler. Bonjour Jean-Philippe.
1: Bonjour Mathieu.
0: Et aujourd'hui, donc, assermentation des 59 députés du Parti québécois qui vont former le gouvernement. Et on revient sur hier parce qu'il y avait évidemment beaucoup d'émotions lors de ce dernier Conseil des ministres de la CAQ.
1: Oui, on peut comprendre parce qu'il y a certains de ces ministres, Mathieu, qui se côtoyaient tous les jours depuis 8 ans. Il y en a même certains d'entre eux qui étaient là depuis le tout début, depuis que la CAQ avait pris le pouvoir. Donc, Christine Fréchette, vous l'avez dit, qui a réuni ses ministres, son conseil des ministres, pour une dernière fois hier. Faut mentionner qu'il n'y a aucun d'entre eux qui va remettre les pieds à l'Assemblée nationale cet automne, donc qui va revenir au pouvoir. Alors, on peut comprendre que c'était une journée très émotive pour eux, comme d'ailleurs ont pu le constater mes collègues hier à Québec. Je vous invite à écouter quelques réactions.
2: Encore avec la boule d'émotion dans la gorge. Alors, c'était très émouvant aujourd'hui, très émouvant.
3: Beaucoup d'émotion, mais une belle ambiance. Puis, on ne ressort pas de là meurtri, vraiment. Au contraire, je pense avec de façon lucide, des bons constats.
4: Un grand sentiment de fierté, du travail accompli. Puis, en même temps, une déception... parce qu'il reste du travail à faire.
5: C'est un scrutin qui est quand même assez dur pour notre... qui est brutal, en fait, pour notre parti.
0: Oui, et on sait que la politique, c'est assez intense. Des gens qui ont vécu des moments difficiles, de grande exaltation par moment, ensemble. Donc, c'est une étape importante. Et il y a quand même des candidats potentiels à la direction de la coalition Avenir Québec qui se sont, entre guillemets, manifestés, ou en tout cas, qui n'ont pas fermé la porte.
1: Effectivement, parce que même, Mathieu, si la formation politique a été rayée de la carte lors du dernier scrutin, il y en a qui sont optimistes quant à l'avenir de leur formation politique. D'ailleurs, les instances de la CAQ, Mathieu, doivent se réunir en fin de semaine pour désigner un chef par intérim. Il y a d'ailleurs déjà un nom qui circule, celui du député Mathieu Lévesque. Il faudra voir ce que vont décider les instances du parti. Et pour les membres du parti qui regardent un peu plus à long terme, là, qui souhaitent éventuellement se lancer dans la course à la direction de la formation politique, bien, c'est le début d'une réflexion. Et là également, il y a des noms qui circulent, des gros noms au sein du parti. Il y a par exemple Yann Lafrenière et Simon Jolin-Barrette. Alors donc, je vous invite à écouter M. Lafrenière, suivi de M. Jolin-Barrette, puis de Mathieu Lévesque.
6: Vous allez vous ennuyer de moi si je suis pas là. Alors, ben écoutez, je réfléchis.
2: En toute honnêteté, je ne sais pas. Mais je sais qu'on a une bonne réflexion à faire. On va la commencer, on va se donner le temps. Les Québécois nous ont envoyé un message.
7: Très flatteur que mon nom circule. Je remercie les gens qui le font circuler, mais il va falloir que les instances du parti se réunissent.
1: Et pour le moment, l'ex-ministre Bernard Drinville, qui avait tenté sa chance à la dernière course à la direction de la CAQ, ne serait pas tenté, à tout le moins pour le moment, de se lancer dans la course.
0: Il a dit qu'il allait devenir grand-papa et qu'il voulait chanter des chansons à son petit-fils.
1: Effectivement.
0: Des chansons des Cowboys fringants, on verra.
1: Alors, d'ici là, donc, aujourd'hui, c'est l'assermentation des 59 députés du Parti québécois. Lundi, Mathieu, ce sera l'assermentation des 40 députés du Parti libéral. Le lendemain, mardi, ça sera au tour des députés de Québec solidaire. Et c'est mercredi, ça sera intéressant, qu'on va connaître donc la composition du prochain gouvernement, en fait, la composition du Conseil des ministres. Et c'est le lendemain, le jeudi, que les 19 députés conservateurs là, vont à leur tour donc prêter serment.
0: Merci beaucoup, Jean-Philippe.
1: Merci, au revoir.
0: Bonne journée.

0: a 130 ans, les frères Lumière inventaient le cinématographe. Tout était déjà là. La comédie, le drame, le jeu des acteurs et le visage des enfants, les travelling en bateau et les panoramas en tramway.
1: On entend ici un extrait du documentaire « Lumière, l'aventure continue » de Thierry Frémaux sur la création du cinéma. Julie-Jasmine Boudreau, le délégué général du Festival de Cannes, sera d'ailleurs de passage à Montréal le mois prochain, en novembre.
2: Absolument. Et Thierry Frémaux, évidemment, a un amour sans borne pour cet art-là, le cinéma et surtout ses débuts. On a entendu un extrait de ce documentaire-là qui a à peu près une dizaine d'années, que vous pouvez d'ailleurs, en fait, il y a eu le tout premier volet il y a une dizaine d'années. Celui que vous avez entendu, c'était il y a un an et demi à peu près. Et d'ailleurs, le tout premier volet se retrouve sur la plateforme de Télé-Québec. Et vous devez voir ça si vous ne pouvez pas vous rendre le 10 novembre prochain au Monument national pour assister à ce que je dirais, c'est comme une extension de ce projet-là, c'est-à-dire qu'en direct, il commande des images, des scènes en fait, qu'ont tourné les frères Lumière, en racontant des anecdotes, en expliquant aussi la modernité de l'époque, des techniques utilisées. Alors, c'est vraiment une grosse prise pour le Festival Cinémania, qui est un festival de films francophones. On met le cinéma francophone de l'avant. Et bien sûr, parallèlement, Thierry Frémaux, c'est le délégué général du Festival de Cannes. C'est quand même pas banal de le recevoir à Montréal. C'est le directeur artistique depuis à peu près 20 ans. C'est lui qui donne des conférences de presse aussi passionnées qu'interminables. Et je le dis plein d'amour, bien évidemment. Mais qui a contribué à propulser des carrières comme celle de Xavier Dolan, comme Monia Chokri dans le cadre du Festival de Cannes. Alors, les billets sont en vente présentement. Le Festival Cinémania, ça commence le 4 novembre.
1: On parlait d'intelligence artificielle et de musique. On le sait, sur les plateformes, des fois, c'est un peu difficile de départager qu'est-ce qui a été créé ou non par de l'intelligence artificielle. Il y a une plateforme d'écoute, Deezer, qui va mettre en place une option où, dans le fond, l'utilisateur va pouvoir décider d'exclure totalement l'intelligence artificielle.
2: La liberté de choix.
1: Ouais.
2: Alors, c'est comme ça que se positionne Deezer. Il y aura un bouton sur lequel vous pouvez tout simplement tasser, activer ou désactiver la fonction, donc exclure la musique qui est générée par l'IA. Ce sera une toute nouvelle option. Ça va être en place d'ici la fin de l'année, donc 2026. Et ça fait un an et demi que Deezer regarde qu'est-ce qui se fait en termes d'intelligence artificielle. Ouais. Et on dit qu'on a identifié, imaginez, 42 millions de titres générés par l'IA. Alors, on est en mesure de les identifier. Et moi, je dirais que Deezer, c'est dans les plateformes à gros volume, là, c'est peut-être la plus radicale parce qu'elle mise vraiment sur la transparence et se fait un peu le chien de garde, alors que les autres plateformes, la plupart, là, évidemment, comme Apple ou Spotify, se fie sur la bonne foi, en fait, des créateurs, des étiquettes de disques.
1: On ne peut pas exclure nécessairement cette musique-là. Il peut y avoir un avertissement ou
2: En fait, c'est nouveau, le Spotify met en place ce qu'on appelle le profil d'artiste, que là, vous pouvez être en mesure d'identifier si ça a été généré par de l'IA. Alors, et par contre, il y a quand même Bandcamp, qui est une autre plateforme qui, elle, a retiré vraiment là, de tout ce qui a été fait là, avec de l'IA. Alors, évidemment, c'est chaque diffuseur qui fonctionne à sa façon, donc qui impose ses propres règles.
1: Parlons de Diane Tell, qui est actuellement en tournée pour souligner ses 50 ans de carrière.

0: Je me fais plaisir et je nous fais plaisir à nos auditeurs aussi, bien sûr. Elle était à Laval mardi et le tout grand Montréal y était, ça c'est sûr. Elle sera à Sainte-Geneviève ce soir, donc une quarantaine de dates un peu partout. C'est ça qui est vraiment génial avec cette tournée-là pour le 50e en fait, anniversaire de carrière. Et moi, je l'ai vue il y a 4 ans, spectacle. Et bien sûr, c'est une grande musicienne, mais surtout une grande conteuse. Les anecdotes qui s'entrecoupent à travers les chansons, Mathieu, ça vaut vraiment la peine. Elle nous a fait beaucoup rire. Alors, c'est 15 albums en tout sur une 50aine d'années. Elle sera en tournée jusqu'au printemps prochain. Allez voir ça. C'est complet à certains endroits, mais ça vaut la peine. Si vous voulez faire quelques kilomètres, allez la voir, Diane Bell.
1: Alors, remontons le son.

0: Marie-Michel Bordua se joint à nous. Bonjour Marie-Michel.
1: Bonjour Mathieu.
0: À surveiller aujourd'hui, l'émission Enquête s'est penchée sur la mort mystérieuse de la Canadienne Bérangère Deveau-Catineau.
1: Qui meurt en juin 2025 lors d'un voyage avec une amie en Turquie. Les autorités du pays concluent à ce moment-là une intoxication alimentaire, mais il y a des experts du Québec et de la Turquie aussi qui croient en fait qu'un pesticide hautement toxique pourrait être en cause. Un pesticide utilisé pour se débarrasser des punaises de lit. Donc, Enquête s'est rendue à Istanbul pour tenter de comprendre le reportage, entre autres, dans nos radiojournaux ce matin de Jacques-Audrey Charbonneau.
0: Oui, et vous pourrez voir ce reportage à l'émission Enquête, évidemment, ce soir. Un nouveau rapport du commissaire aux services en français de l'Ontario qui est attendu.
1: Carl Boucher, qui va déposer à l'Assemblée législative son rapport d'enquête sur les services en français dans les points de service de Services Ontario. C'est là où se fait notamment les renouvellements des permis de conduire et des cartes de santé. Le commissaire va ensuite là, tenir une conférence de presse à ce sujet à Queen's Park cet avant-midi. Et puis sinon, il y a le premier ministre Mark Carney qui va participer ce soir à Calgary à un rassemblement en faveur de l'unité canadienne à quelques jours du référendum qui va porter entre autres sur la place de l'Alberta au sein de la Confédération. D'ailleurs, il y a Danielle Smith, première ministre, qui a déclaré avoir voté pour, en faveur en fait, d'un Canada uni. Elle affirme dans une vidéo avoir constaté récemment d'importants progrès dans la lutte contre les politiques qui ont nui à sa province.
0: Merci Marie-Michel.
1: Bonne journée.
0: Bonne journée. Évidemment, ce sera évidemment aussi l'assermentation des députés du Parti québécois, comme on en parlait avec Jean-Philippe Robillard. Et manquez pas Alec Castonguay à la radio Midi Info, émission spéciale justement en direct de l'Alberta d'Edmonton. Merci d'avoir été les nôtres. Vos équipes du matin prennent le relais. Bonne journée.
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Bon, défaite du Canadien hier soir. C'est le fun d'avoir une équipe jeune et rapide, mais ça vient avec des erreurs qui nous coûtent la victoire. Pas grave. Hein, comme le dit le proverbe japonais, on apprend peu par la victoire, mais beaucoup par la défaite.

0: Salut, ici Patrick Masbourian sur Ici Première, sur le 95.1 et Radio-Canada Audio. Nous sommes le jeudi 15 octobre, il est 5h30 et parmi les choses qui marquent l'actualité ce matin, on va mettre l'accent avec nos collaborateurs et invités sur l'assermentation des députés désignés du Parti québécois. C'est aujourd'hui qu'ils vont devenir officiellement députés de l'Assemblée nationale et former le prochain gouvernement du Québec. En ce qui concerne le cabinet, les ministres, ben ce sera la semaine prochaine qu'on aura un nouveau conseil des ministres. Donc, on va parler de ça, bien sûr, puisque ça va marquer l'actualité aujourd'hui, à tout le moins l'actualité politique. On va parler de ça avec Sébastien Bovet. Aussi, on va parler de la construction du quartier Molson. On l'a souligné hier, le coup d'envoi est officiellement donné et on va recevoir Mme Frédérique Truchon-Gagnon, elle est directrice affaires publiques et communication chez Groupe Montoni. C'est le groupe derrière cet immense projet immobilier. On parle de 5000 logements sur le bord du fleuve. Sur le bord, pas sur le bord, sur le bord. Ça va nous redonner accès au fleuve, du moins on l'espère en partie à cet endroit-là, là, du côté où vis-à-vis, en fait, la rue Papineau. Donc, on va parler de ça à 7h50. Nous allons également parler des cônes oranges. Il y en aura pas mal, d'ailleurs, dans le secteur. Et de notre santé mentale. C'est un professeur émérite de psychiatrie à l'Université de Montréal qui s'est intéressé à l'impact des cônes oranges sur notre santé mentale.
1: J'ai très hâte d'entendre ça.
0: Salut, Véronique. Et après 8h, le reportage d'enquête de ce soir, le tueur invisible d'Istanbul. Je ne sais pas si vous avez entendu parler de cette histoire-là. En fait, c'est une histoire qui a été portée à notre attention l'an dernier et on a vite alerté nos collègues de l'information qui ont travaillé là-dessus sans relâche. Il s'agit de l'histoire de deux jeunes femmes qui sont parties en voyage à Istanbul pour célébrer l'obtention de leur diplôme de médecine. Et là, après une journée touristique là, tout à fait ordinaire, elles vont tomber malades dans leur chambre d'hôtel, nausées, vomissements répétés, vont être transférées d'urgence à l'hôpital et rapidement, la santé d'une des deux va décliner au point où elle va mourir en l'espace de quelques jours. Alors, qu'est-ce qui s'est passé? Conclusion des autorités locales, c'est un empoisonnement alimentaire. Une thèse qui a été rapidement rejetée par la famille et l'enquête de nos collègues pointe effectivement dans une autre direction. C'est une histoire assez fascinante, assez troublante aussi, et ça concerne la mort de Bérangère Deveau-Catineau. Le texte est déjà à lire, là, puisqu'il fait la une de Radio-Canada.ca. Nous recevrons, après le Radio-Journal de 8 heures, la journaliste Jacques-Audrey Charbonneau, accompagnée d'Éléonore Deveau-Catineau, la sœur de Bérangère, la jeune femme décédée. Ce sera donc après 8 heures. Les collaborateurs, outre Sébastien Bovet, Chantal Hébert, Pierre-Yves McSween, Paul Journet, ils seront avec nous aujourd'hui. Chantal, en direct de Québec. Côté sport, défaite du Canadien, je l'ai dit, on a perdu 5-4 contre les Capitals de Washington. Alex Tuch des Caps a été la vedette de la soirée avec 2 buts, 1 passe. Plus difficile pour Dobèche, 5 buts sur 24 lancés. Donc, on va décortiquer le match un petit peu plus tard en culture et aussi du côté des réseaux sociaux. Et Claudia et Julien vont nous parler de cette Barbie Céline.
1: Bon.
0: L'avez-vous vu, la Barbie Céline?
1: Non,
0: avec,
1: non.
0: Avec pas de micro.
2: Hein?
0: Elle tient pas de micro.
3: Ce sera probablement un accessoire à acheter, c'est pas les mêmes.
1: Ah, c'est ça l'affaire.
0: Le tout petit micro à
1: ça,
0: mettre dans la main de Céline.
1: Souliers, sûrement.
0: Et voilà. Et elle n'a pas non plus le poing ou la main sur la poitrine. Là.
4: Non, mais là, c'est vous qui l'a déplacée, la Barbie. Là. C'est pour votre jeu. Là.
3: Ah, okay. Joué, Patrick.
0: Elle est articulée.
4: Je ne sais pas si son coude est articulé. Là. Je ne l'ai pas manipulé.
0: Elle
4: n'est
0: pas raide.
4: Vous pouvez faire revoler le... Bon, Patrick.
0: Excusez-moi.
4: Là, je vais vous chicaner.
5: C'est un peu tôt, le Patrick. C'est un peu tôt.
3: On a perdu en forme.
0: Pour les blagues de mauvais goût, il est trop tôt. Je suis désolé.
4: Le cœur de l'océan est prêt à revoler, en tout cas, si vous donnez une petite secousse là, en chantant « My heart will go on ».
0: C'était très jolie Barbie, donc, qui effectivement a enflammé le web hier. Donc, voilà, vous nous parlerez de ça un petit peu plus tard. Madame Mérand, je vous laisse la parole.
6: Ce qui a enflammé lors de pointe.
0: Moins controversé que l'animateur.
6: ça dépend. Ça dépend. C'est parce que je parle moins. Je pourrais l'être tout autant. Mais...
2: S'il vous plaît, allez-y.
6: quand même. Je vais me retenir. Ce qui a enflammé lors de pointe d'hier, c'est la fermeture de cette voie de gauche là, au pont Mercier vers Montréal. On a fait davantage d'investigations. On a décidé de maintenir cette fermeture-là. Le temps qu'on mette en place les travaux et le plan plan d'action nécessaire. Là. La voie est encore en moins, ce qui fait que c'est déjà très congestionné à cette heure-ci. Hier, les temps d'attente pour le pont Mercier, 1h30 par la 138, 1h20 par la 132. Donc, quand même, c'était très intense, assez répandu aussi sur les autres traversées de la Rive-Sud qui ont toutes été très occupées. Là, au moment où on se parle, très congestionné pont Mercier, principalement par la 138, on dépasse les courbes Kanawake à cette heure-ci. C'est encore un bon choix d'aller vers le pont Samuel de Champlain, Jacques-Cartier, Victoria, encore libre. Le tunnel, c'est un peu loin, mais c'est libre également. Donc, cette voie en moins, on a décidé de donner... On a enlevé le péage, en fait, sur la 30 ouest là, pour aider. À partir de 5h30 jusqu'à 9h30, en semaine, on aura le péage en moins sur la 30 en direction ouest. On verra ce matin là, si ça aide un peu.
0: Oui, ça va peut-être inciter des gens à faire le détour.
6: Voilà. Et la bretelle 640 ouest pour la 13, fermée. On a des travaux, donc très lourds, là, la 640 est et ouest entre la 25e avenue et la 13. C'est compliqué ce matin. Des travaux aussi, l'autoroute des Laurentides vers le nord, secteur Sainte-Thérèse-Blainville. Il y a déjà un bon bouchon d'installer dans le secteur. C'est pas dans le sens de l'heure de pointe, mais quand même. Du côté du métro, ça va. Du côté du REM, ce matin, on a un problème. On a un problème, c'est un enjeu avec les portes palières de la station Panama. Donc, il y a des gens qui sont en route là, pour tenter de régler le problème rapidement, mais pour l'instant, ce que les gens du REM demandent de faire à la clientèle de cette station-là, c'est de se rendre à la station du quartier et de remonter vers Montréal, parce que le problème est en direction de Montréal. Il y a du personnel qui sera sur le terrain là, pour vous donner les instructions. Alors voilà, le REM fonctionne, mais on a un problème de porte station Panama vers Montréal ce matin. Ça reste à suivre. Côté météo, il n'y en a pas de problème. J'ai vu des étoiles en m'en venant ce matin.
0: Ah ouais.
6: Alors ça veut dire que le ciel s'est dégagé au cours de la nuit. L'Estrie, ça traîne encore, mais ça va se dégager ce matin. Alors beau temps, 11-12 degrés aujourd'hui. Ennuagement ce soir, la pluie recommencera au cours de la nuit ou tôt demain matin. 15 à 25 mm demain, 9 à 11 degrés. On dégage ça pour la fin de semaine. Il fera beau, mais frais. Samedi, 3 à 6, ce sont les maximums prévus. Alors, possible gel au sol, s'il y en a qui ont encore du basilic qui traîne sur les terrasses, je rentrerai ça à l'intérieur.
4: Mais ça ne s'oublie jamais quand on l'entre dans la maison comme ça.
6: C'est sûr que c'est moins intéressant.
0: On cuisine.
4: Ah bon.
2: Ben oui, c'est fait. Là, le pesto est fait.
6: Bon, Hugo n'est pas en retard cette année.
2: Non, on a joué sa limite. Mais on a réussi.
4: Bon, les petites feuilles jaunes de mon côté oui. ne

0: sont pas propices
1: au petit pesto. Le pesto jaune, qu'on appelle ça, en cuisine.
0: Oui,
2: ça peut être bon.
3: Le pesto
2: faudrait
3: jaune.
2: Faudrait goûter. Alors voilà, alors beau et frais samedi, puis ça va remonter dimanche, puis encore de la douceur. Là, je suis rendue à mercredi prochain, là, mais 15-16 degrés, là, pour ceux qui aiment la belle douceur d'automne.
3: Et déjà, cette nuit, je trouvais ça, je ne sais pas si c'est moi là, qui ai eu une bouffée de... Non, au contraire, j'ai eu chaud.
2: Ouais. Ben, vous avez raison.
3: J'ai eu chaud.
2: Il fait
3: 8
2: degrés.
3: Parce que là, je me suis abrié, fermé les fenêtres, monté le chauffage, puis en plein milieu de la nuit, ça m'a réveillé.
2: C'est ça qu'il fallait.
3: Non, c'est ça.
2: Mais 8 à cette heure-ci, c'est quand même assez élevé. La normale, c'est 3 la nuit.
3: Bon.
2: Donc, vous n'êtes pas dans le champ, Patrick.
3: Okay.
2: C'est ça ma conclusion.
3: Merci de me rassurer. Quel bon cœur, Véronique. Merci. Hugo, est-ce qu'on peut en dire autant d'Hugo? Ben oui. Quel cœur.
1: Ça dépend, Patrick.
3: Non, ça dépend pas, Hugo. Vous êtes généreux. Arrêtez.
1: Ben,
3: et là, vous allez faire
1: beaucoup.
3: Le tour de l'actualité des dernières heures.
1: Ouais.
3: Généreusement, pour nous parler notamment de la sermentation des députés du Parti québécois.
1: C'est à 14 heures que ça va se faire.
3: On a l'heure, OK, parfait.
1: Exactement. Ben, c'est-à-dire en après-midi, là, effectivement, au cours de l'après-midi, puisqu'il y en a 59 qui vont être assermentés de ces députés du Parti québécois. On aura la composition du Conseil des ministres, vous le disiez, la semaine prochaine. Et puis après ça, il va y avoir les autres députés dans les jours à venir, évidemment, là, pour refaire l'Assemblée nationale, assermenter tout le monde, puis partir, commencer le travail. C'est en novembre, je n'ai pas regardé la date, mais c'est en novembre, le début des travaux parlementaires à Québec.
3: En tout cas, on échelonne ça sur plus d'une semaine,
1: oui.
3: Ou presque, là,
1: oui.
3: L'assermentation de tous les députés. Ça va se succéder. Il y a même des députés qui seront assermentés après les ministres, le nouveau Conseil des ministres. Ce seront les conservateurs, je crois, qui seront assermentés les derniers.
1: Mm-hmm. Et puis hier, c'était le dernier Conseil des ministres du gouvernement de Christine Fréchette, avec des petits mots à la sortie du Conseil des ministres de plusieurs membres de ce Conseil sortant. François Bonnardel, Christine Fréchette, Sonia Bélanger et Bernard Drainville.
4: C'est pincement. Ouais. Pincement, dernier Conseil des ministres, ouais.
5: Dire au revoir aux collègues, saluer tout le travail qu'ils ont réalisé là, au cours des derniers mois, des dernières années.
6: J'ai juste un souhait, c'est qu'on ne défasse pas tout ce que j'ai mis en place.
7: Je me prépare à hiverner mes abeilles et j'attends le petit Laurent qui sera mon premier petit-fils. Et je vais le bercer et lui chanter des chansons de mon vaste répertoire.
1: Ah, le chanceux Laurent, évidemment.
3: Et lui sera l'apprécié. Hein? Je me demande s'il n'a pas ajouté ça.
1: Il a ajouté ça, effectivement.
3: Bernard, je croyais l'avoir entendu, oui.
1: Bernard Drainville, en fait, répondait d'une certaine manière aux journalistes qui lui demandaient s'il était intéressé par la direction de la coalition Avenir Québec. C'est une des questions qui a été posée hier. Et donc, lui a répondu comme ça, en bottant en touche, comme vous venez de l'entendre. Mais il y en a d'autres qui ont répondu un tout petit peu plus clairement. Simon Jolin-Barrette dit qu'il réfléchit. Yann Lafrenière est intéressé, mais il y a des réflexions à faire dans le parti, du travail à faire. Mathieu Lévesque est flatté que son nom circule, n'est pas allé beaucoup plus loin que ça. Il y a Guillaume Rousseau qui a montré un certain intérêt. Et l'entrepreneur Olivier Primo, lui, ne sera pas candidat à la direction de la coalition Avenir Québec. C'est ce qu'il a confirmé à Gérald Filion à Zone Économie. Sinon, Patrick, à Montréal, il y a la mairesse de Montréal, Soraya Martinez-Ferrada, qui va présenter aujourd'hui sa stratégie hivernale pour assurer les services nécessaires aux citoyens. On parle de gestion de la neige, des routes pendant l'hiver. Vous parliez des cônes oranges, là, mais il y a la gestion des nids de poules aussi.
2: Des nids de poules, du sel, de tout.
1: Du sel, etc. On aura les détails à 10h30 ce matin. Vous avez certaines informations dans la presse, notamment sur l'intention de décentraliser la gestion du déneigement. Ça fait controverse, mais on voudrait permettre aux arrondissements de faire le travail un petit peu plus de façon adaptée à leur réalité. Ça serait une intention. D'ailleurs, je voulais dire que c'est Louis Miranda qui est le responsable du déneigement, maire d'Anjou, qui lui-même est un amateur de décentralisation puis d'autonomie de son arrondissement. Donc, il voudrait aller dans ce sens-là pour l'ensemble du système de la ville. Ensuite, je voulais vous dire qu'on va changer de sel. Probablement qu'on aurait du sel égyptien au lieu du sel des îles de la Madeleine, puisqu'on a changé de fournisseur de sel. Et c'est l'entreprise Celto qui importe du sel qui pourrait être donc épandu sur les rues de Montréal. Et changement d'entreprise de déneigement aussi. Il y a beaucoup de changements qui vont avoir lieu cette année pour le déneigement. On verra si les résultats sont au rendez-vous. Je voulais vous souligner également qu'il y aura une manifestation aujourd'hui à 15h en soutien aux lycéens et lycéennes français-françaises par des étudiants de l'Université de Montréal. En fait, c'est la Fédération des associations étudiantes du campus de l'Université de Montréal qui a lancé l'appel. On ne sait pas jusqu'à quel point ce sera suivi. C'est au Square au carré Philippe.
3: Donc, une manifestation chez nous en
1: oui,
3: soutien
1: ici,
3: à ce qui se passe là-bas.
1: Exactement. Par ailleurs, sur la scène fédérale, le premier ministre Mark Carney fait campagne, on pourrait dire, en Alberta aujourd'hui, à 4 jours de la fin de cette campagne et du vote là, officiel, c'est lundi prochain, vous savez que c'est 10 questions, dont une qui porte sur la tenue d'un éventuel référendum sur l'appartenance de l'Alberta à la Fédération canadienne. Le premier ministre Danielle Smith, elle, a voté par anticipation. Et parmi les reportages à lire sur le site de Radio-Canada ce matin, ben, il y a effectivement celui dont vous parliez. Qu'est-il arrivé à Bérangère Deveau-Catineau? Autopsie d'une stratégie. Jacques-Audrey Charbonneau, Judith Plamondon. Patrick, j'ai passé beaucoup de temps à lire cet article-là ce matin, du début à la fin. Mon temps est pressé là le matin, mais c'est impossible de décrocher de cet article-là, aller le lire, puisque effectivement, il y avait beaucoup de doutes. Qu'est-ce qui s'est passé? Est-ce qu'elles avaient été victimes d'un guet-apens? Est-ce que quelqu'un aurait volontairement voulu leur mort d'une certaine manière? Est-ce que c'était une intoxication alimentaire, comme le disaient les autorités turques, en fait, le rapport d'autopsie qui avait été fait?
3: On a même évoqué le trafic d'organes, puisque oui, le corps a été rapatrié.
1: Effectivement.
3: Sans le cœur. Le cœur est arrivé dans un deuxième temps. Donc, toutes sortes d'hypothèses.
1: Les deux amis avaient été séparés à l'hôpital. Il y avait la barrière linguistique qui empêchait de tout comprendre ce qui se passait. Bref, l'hypothèse la plus vraisemblable qu'on avance, c'est l'hypothèse d'un insecticide qui serait utilisé pour combattre les punaises de lit. Un insecticide qui serait utilisé de façon illégale en milieu urbain, très, très encadré en milieu rural. Mais il semble que c'est utilisé puis qu'il y avait des punaises de lit dans cet hôtel-là quelques jours auparavant. Alors, est-ce que c'est la réponse? Disons que tout pointe vers ça quand on lit l'article.
3: Tout un travail d'enquête, là, nos collègues qui sont allés sur place là, jusqu'à Istanbul en Turquie pour essayer de trouver la vérité.
1: Et je termine en vous soulignant qu'au Pakistan, au moins 28 élèves et un enseignant sont morts après l'effondrement du toit d'une école à Peshawar. Et en Ukraine, le président Volodymyr Zelensky va reprendre les frappes sur des raffineries russes, contrairement aux demandes du président américain. C'est ce qu'il a dit au Financial Times après des attaques russes sur des infrastructures énergétiques en Ukraine.
3: Voilà ce qui marque l'actualité depuis quelques heures. On a vérifié la date, Hugo. Ce serait donc effectivement début ou mi-novembre, là, le début des travaux à l'Assemblée nationale, le 17 mardi, 17 novembre, pour être précis. Ce sera la 44e législature et donc on vous rappelle qu'aujourd'hui, c'est l'assermentation des députés élus ou désignés du Parti québécois. Et ça va se faire donc effectivement sur une semaine. Lundi, les députés du Parti libéral. Mardi prochain, ça devrait être ceux de Québec solidaire. Là, c'est l'horaire projeté. Là. Le lendemain, donc, présentation du Conseil des ministres. Et ça va se conclure le 22 octobre, donc dans une semaine exactement, avec l'assermentation des députés élus du Parti conservateur du Québec. Et à travers tout ça, je vous rappelle que la coalition Avenir Québec va se doter d'un nouveau chef,
1: oui,
3: un chef
1: vrai.
3: Intérimaire. C'est samedi qu'on va déterminer ça. On devra en être informé dès le lendemain, donc dès dimanche 18 octobre par voie de communiqué. Voilà, donc ça fait beaucoup de dates, là, mais tout ça pour dire que l'actualité...
1: Ça progresse,
3: oui. La politique provinciale, oui, ça progresse vite et il y aura des rebondissements jour après jour. Véronique?
2: Interruption de service, ligne verte entre Angrignon et Honoré-Beaugrand. Il y a une personne non autorisée sur la voie. Vers 6h10, on devrait être en mesure de rétablir le service ligne verte.
3: OK, on va suivre ça. 5h47, c'est l'heure de la chanson. On va faire une petite pause musicale, comme on le fait tous les matins à cette heure-ci. Claudia?
0: Bien, nous parlerons ce matin de la nouvelle collection de livres Micro-Sillon. C'est 3 livres qui sortent cette semaine. Puis chacun s'intéresse à un album québécois marquant. Alors, il y en a un qui est sur 2, de Céline Dion. Il y en a un qui est sur l'Heptade, d'Harmonium. Et j'ai beaucoup aimé celui sur Limoilou, de Safia Nolin. Alors, c'est ce que je vous propose ce matin. Safia Nolin avec Ce matin.

0: Safia Nolin sur ICI Première, la pièce ce matin tirée de l'album Limoilou qui fait l'objet donc d'un petit livre.
1: Laïma Abouradja Gérald qui fait un petit livre formidable. Je vous en parle dans à peu près une demi-heure là, de ce livre qui fait partie d'une collection de micro-sillons qui compte aussi un livre sur l'heptade, harmonium et un livre sur notre Céline et l'album 2.
0: Ah, notre Céline nationale qui a maintenant une Barbie, mais c'est pas associé à une chanson de l'album 2, là. C'est associé à... Love.

0: la Céline Barbie, la Barbie Céline, vêtue de noir. En fait, on lui a mis la robe qu'elle portait lorsqu'elle a interprété la chanson aux Oscars en 1998.
1: Alors là, les vrais savent qu'elle est bleu marine, la robe?
0: OK, pas noire.
1: Robe longue, à col roulé, signée Michael Kors, les cheveux frisés, remontés et le cœur de l'océan autour du cou. C'est comme ça qu'elle était vêtue aux Oscars en 98, le soir où Titanic avait tout remporté et elle avait chanté « My heart will go on » et s'était frappé la poitrine et le cœur de l'océan avait revolé là, dans la foulée. Ça avait été un moment chouchou. Mattel qui dit de sa Barbie à l'effigie de Céline qu'elle représente l'élégance, le talent et le style emblématique de l'artiste québécoise de renommée internationale, que cette poupée de collection présente des détails raffinés, une tenue sophistiquée et une présentation haut de gamme, un incontournable pour les collectionneurs de Barbie, les admirateurs de Céline et les passionnés de culture populaire. On nous dit aussi, n'attendez pas, elle est limitée et elle est légendaire.
0: OK, fait que c'est un collectible, là. c'est un article de collection, c'est pas pour que les enfants jouent avec. Là.
2: Ça, on va pas mâchouiller
0: la tête de Céline.
1: Je vous dirais que ça s'en va directement dans une petite vitrine là, de collection, on va pas passer des heures à lui brosser les cheveux, en effet. Céline elle-même qui dit que c'est un honneur de rejoindre l'héritage Barbie avec cette poupée inspirée d'un des moments les plus marquants de sa carrière et elle espère que la poupée incitera chacun à s'exprimer avec assurance, à poursuivre ses rêves et à croire en la puissance de sa propre voix. Notre Céline qui va terminer samedi soir sa série de concerts du côté de Paris. Elle va revenir en mai prochain, bien sûr, mais la première série se termine maintenant. Est-ce que la poupée l'accompagnera sur scène? Qui sait? Peut-être fera-t-elle une apparition? Non, mais...
3: Ça serait une drôle de mise en scène.
1: Assise sur le drum, je sais pas.
4: Repérer la poupée,
1: voilà.
3: Elle va devenir ventriloque avec la petite poupée à côté d'elle aussi, faire chanter la poupée.
1: Bon. Aïe, aïe, aïe. Connaissant Céline, ce n'est pas impossible.
0: Ça. Une poupée qui a enflammé le web. Julien va nous en parler un petit peu plus tard ce matin. On se réserve ça là, pour 7h45. Pour tout de suite, qu'est-ce qui s'est passé hier soir sur Amazon Prime?
5: Parce que le mercredi, c'est fait pour le hockey. Le Canadien, les Capitals. Bienvenue au hockey du mercredi soir sur Prime.
0: Oui, sur Prime, le hockey, vous le saviez, que certains matchs seraient diffusés en exclusivité sur Amazon Prime. Et voilà, le premier, c'était hier soir, le match Canadien-Capitals. Vous venez d'entendre ici là, un extrait de la vidéo d'introduction. C'est comme ça qu'on a lancé le bal du côté de Prime. Puis, évidemment, on a eu droit à un match décevant pour les partisans, oui. Mais quand même.
3: Non, je tenais à saluer effectivement le travail de l'équipe de Prime parce que c'était le premier match du Canadien. J'imagine que celui-là était bien spécial. On a retrouvé Alain Crête aussi, anciennement de RDS, qui était à la description du match. De nouvelles voix, on vient bousculer un peu l'ordre établi et surtout les habitudes des partisans du Canadien, mais ça s'est somme toute bien déroulé.
0: Le portefeuille aussi.
3: Je tenais à saluer quand même le travail. Effectivement, le match du Canadien a été peut-être encore compliqué. D'anciens démons, encore une fois, on avait un premier match baromètre, c'était contre les Hurricanes de la Caroline. Les Hurricanes qui ont battu les Canadiens l'an dernier en séries éliminatoires. Les Hurricanes ont remporté ce match-là. Relativement dominé la rencontre, quoique, mais c'était nettement l'avantage des Hurricanes. Hier, d'anciens démons, parce que les Capitals de Washington avaient sorti il y a 2 ans, souvenez-vous, le Canadien assez sèchement au premier tour des séries éliminatoires. Et hier, ça a été une victoire, encore une fois, de l'adversaire. Les Capitals de Washington qui ont quitté avec la victoire, une victoire de 5-4. Il y a encore des choses à parfaire. Si on voulait valider des choses avec ces deux matchs baromètres-là, on comprend qu'il y aura encore du travail à faire pour le Canadien. Ça n'a pas été parfait, ça n'a pas été terrible non plus. Il y a une chose, par contre, qui ressort beaucoup ce matin dans à peu près toutes les analyses, et c'était les projecteurs étaient braqués sur Jakub Dobesch hier. Il était de retour devant le filet après un passage assez réussi d'ailleurs de Jacob Fowler. Et là, on se demande à Montréal qui est gardien numéro 1, qui est gardien numéro 2. Est-ce qu'on fera finalement
0: qui est gardien numéro 3? On est encore dans ce débat-là.
3: Et donc, ça a été difficile pour Jakub Dobesch hier. 5 buts accordés, ça en fait 16 en 3 matchs. Ça retient l'attention et on en parlera beaucoup au cours de l'émission.
0: Oui, il a un mauvais début de saison, il faut le dire. Et on conclut avec notre survol de ce qui fait réagir sur les réseaux sociaux encore ce documentaire sur l'évangélisme chez les jeunes. Décidément, on en parle depuis quoi, là, plusieurs jours, en fait.
2: Le sujet de la semaine sur le web, Patrick, je vous fais entendre hier matin.
0: On vous entend pas. Julien, il y a peut-être un problème de micro. Tiens, je vous invite à prendre le micro à côté de vous.
4: Est-ce qu'on m'entend mieux? Et voilà, c'est mieux.
0: On vous entend.
4: Oui, je disais, c'est vraiment le gros sujet de discussion de la semaine sur le web. Je vous faisais entendre hier des internautes qui étaient mal à l'aise avec les discours, le discours évangélique sur l'homosexualité, sur l'avortement. Et là, bon, tel qu'entendu, effectivement, dans ce documentaire-là, Faites du bruit pour Jésus. Et dans la journée, hier, ce qui a beaucoup circulé, c'est la réponse de Jérémy Noah-Thériault, l'un des protagonistes du documentaire. Longue vidéo, 45 minutes environ, dans laquelle il jase avec Tienne Lemine, qui lui aussi figure dans le documentaire. Ils jasent ensemble de son passage dimanche à Tout le monde en parle.
6: Je pense que comme on est un peu pogné dans notre bulle de chrétien, genre.
7: C'est un problème.
6: Puis je pense que c'est bon que comme il y a du monde qui me troll puis qui rit de moi, puis je le prends pas mal, genre. C'est comme je m'en attendais. Je savais que c'était big, mais je savais pas à quel point. Puis aussi, là, ça va faire un bout que sur le podcast pour de vrai, moi pis Manny, on en parle là, de ces sujets-là. Yeah. Puis on n'a pas de backlash parce que le monde. Sauf entre guillemets, puis je veux pas généraliser, mais le monde woke, il écoute juste plus nos affaires, tu comprends?
7: Ouais, fait comme... You guys are labeled as extremes.
4: Alors, ils parlent ensemble, effectivement, du fait qu'il y a des chambres d'écho qui compliquent un peu ce dialogue-là, qu'il faut adapter le vocabulaire quand on s'adresse à un public plus large. Jérémy Noah-Thériault admet qu'il avait écouté Tout le monde en parle une seule fois dans sa vie avant.

Ils ne disaient pas l'ampleur que l'émission avait. Les deux soutiennent qu'ils ont été un peu peinturés dans le coin avec des questions qui visaient à les piéger. Alors bref, leur interprétation de la chose, une réplique qui alimente la discussion sur la place de la religion chez les jeunes au

0: c'est ce Radio-Journal. Bonne journée.
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5: Nouvelle réglementation de pêche et océan Canada pourrait coûter des milliards à Hydro-Québec. Des mesures pour protéger des poissons sont en cause. Qui va succéder à Christine Fréchette à la tête de la CAQ?
6: Quelqu'un de rassembleur, puis quelqu'un qui connaît bien le parti.
5: Un dernier conseil des ministres pour le gouvernement caquiste.
7: Dire au revoir aux collègues, saluer tout le travail qu'ils ont réalisé là, au cours des derniers mois, des dernières années.
5: Et Ottawa accentue la pression sur Stelco.
8: C'est pas vrai qu'il va y avoir des pertes d'emplois au Canada par Stelco.
5: Le gouvernement Carney veut forcer le producteur d'acier à revenir sur sa décision de licencier 500 travailleurs à Hamilton. Bonjour, ici Mathieu Bellumeur, bienvenue au Radio-Journal. Une nouvelle réglementation de pêche et océan Canada qui entre en vigueur aujourd'hui pourrait coûter des milliards de dollars à Hydro-Québec. La nouvelle norme de protection touche les 600 centrales hydroélectriques partout au pays. Et bien qu'elle vise à protéger les poissons, cette norme suscite de vives inquiétudes dans l'industrie. Voici les explications de Thomas Gerbet.
9: Les 600 centrales hydroélectriques partout au pays doivent respecter les nouvelles exigences de pêche et océan Canada en vigueur dès aujourd'hui. Même celles qui ont été construites avant 1977. Cette année-là, Ottawa avait introduit des dispositions de protection du poisson dans la loi sur les pêches. La nouvelle modification réglementaire inclut par exemple des exigences pour limiter les variations des débits d'eau des réservoirs et pour éviter les morts de poissons lors de leur passage dans les turbines des centrales. Selon des sources à Hydro-Québec, c'est beaucoup trop contraignant et ça coûterait des milliards de dollars de travaux pour adapter les centrales existantes à ces normes. Officiellement, la Société d'État nous a déclaré par courriel que ça soulève des préoccupations importantes et de l'incertitude pour des actifs stratégiques. Le mois dernier, Hydroélectricité Canada, qui représente toute l'industrie, a écrit au gouvernement fédéral pour lui dire que cette nouvelle exigence est incompatible avec l'exploitation d'un barrage. Selon l'industrie, ces contraintes pourraient même réduire la production et aller à l'encontre de l'objectif d'Ottawa de produire deux fois plus d'électricité d'ici 2050. Nous avons contacté Pêche et Océan Canada à 5 reprises, mais il a été impossible d'obtenir des explications. Ici Thomas Gerbert, Radio-Canada, Montréal.
5: Séjour d'assermentation à Québec, les 59 députés du Parti québécois qui formeront un gouvernement minoritaire aux côtés du premier ministre désigné Paul Saint-Pierre Plamondon vont prêter serment aujourd'hui au courant de la journée. C'est donc la fin d'un chapitre pour la coalition Avenir Québec. Les ministres caquistes se sont réunis hier pour un dernier conseil des ministres. Jean-Philippe Robillard est avec nous. C'était d'ailleurs un moment, Jean-Philippe, très émotif.
10: Oui, Mathieu, parce qu'il y en a certains d'entre eux qui se côtoyaient depuis 8 ans, qui étaient membres du cabinet depuis le début, depuis que la CAQ avait pris le pouvoir. Christine Fréchette, donc, qui a réuni, vous l'avez dit, ses ministres pour une dernière fois, alors qu'il n'y a aucun d'entre eux qui va revenir à l'Assemblée nationale cet automne. Alors, on peut comprendre que ça a été une journée riche en émotions pour eux. On écoute quelques-uns.
11: Encore avec la boule d'émotion dans la gorge, alors c'était très émouvant.
12: Beaucoup d'émotion, mais une belle ambiance, puis on ressort pas de là meurtri. Vraiment, au contraire, je pense avec de façon lucide, des bons constats.
13: Un grand sentiment de fierté, du travail accompli, puis en même temps, une déception parce qu'il reste du travail à faire.
5: Jean-Philippe, de potentiel candidat à la chefferie de la CAQ, amorce leur réflexion.
10: Oui, d'ailleurs, les instances de la CAQ qui doivent se réunir en fin de semaine pour désigner un chef par intérim. Il y a le nom de l'ex-député Mathieu Lévesque qui circule. Et pour les membres du parti qui songent à plus long terme, là, qui songent à se lancer dans la course à la direction du parti, c'est également, Mathieu, le début d'une période de réflexion. Là aussi, il y a déjà des noms qui circulent. Celui de Simon Jolin-Barrette, un nationaliste, et de Yann Lafrenière,

0: fédéraliste qui ne ferme pas tous les deux la porte. On les écoute.
1: Je réfléchis. Vous allez vous ennuyer de moi si je ne suis pas là?
2: En toute honnêteté, je ne sais pas. Mais je sais qu'on a une bonne réflexion à faire. On va la commencer, on va se donner le temps. Les Québécois nous ont envoyé un message.
0: Alors, d'ici là, donc, aujourd'hui, c'est la sermentation, on le répète, là, des 59 députés du Parti québécois.
3: Merci, Jean-Philippe.
0: Merci, au revoir.
3: Et les élus de Québec solidaire se sont réunis hier dans le cadre d'un premier caucus depuis le scrutin. Le parti a fait élire, je vous le rappelle, 9 députés, 2 de moins qu'à la dissolution de l'Assemblée nationale. La co-porte-parole de Québec solidaire, Ruba Gazal, dit que son parti est prêt à collaborer avec le gouvernement minoritaire de Paul Saint-Pierre Plamondon, mais pas dans tous les dossiers.
4: À cette belle équipe, les Québécoises et les Québécois ont donné le mandat d'être une opposition constructive, que ce soit pour lutter contre l'itinérance, pour régler la crise du logement, pour assurer la sécurité des femmes. Le nouveau gouvernement du Québec pourra compter sur notre collaboration. Mais collaborer ne veut pas dire donner un chèque en blanc. On va se tenir debout pour protéger nos services publics et demander au gouvernement d'éviter les mesures d'austérité, particulièrement en éducation.
3: Les 9 députés de Québec solidaire seront assermentés, eux, mardi prochain.
5: I wanted to take a few minutes to explain why I voted option one to remain in Canada and why I'm voting yes.
3: La première ministre albertaine Danielle Smith, que l'on vient d'entendre et qui explique pourquoi elle a voté pour que sa province reste au sein du Canada dans le cadre du référendum sur l'indépendance. Dans une vidéo diffusée sur les réseaux sociaux, elle a souligné les progrès réalisés dans ses discussions avec Ottawa, par exemple au sujet du projet d'oléoduc vers la côte britanno-colombienne. Elle a aussi incité les Albertains à voter en faveur des 9 autres questions du scrutin qui porte notamment sur des réformes constitutionnelles et des questions d'immigration. Le premier ministre canadien Mark Carney, lui, est attendu à Calgary aujourd'hui pour participer à un rassemblement en faveur de l'unité canadienne. Le scrutin qui aura lieu lundi, mais déjà, le vote par anticipation est en cours. Et le gouvernement Carney veut forcer Stelco à revenir sur sa décision de licencier 500 travailleurs à ses installations de Hamilton en Ontario. La scierie, qui appartient depuis 2024 à une entreprise américaine, dit ne pas avoir le choix d'abolir des postes en raison de la guerre commerciale entre le Canada et les États-Unis. Explication, Christian Noël.
6: La ministre Mélanie Joly persiste et signe.
7: Mais c'est pas vrai qu'il va y avoir des pertes d'emplois au Canada par Stelco.
6: La compagnie américaine Cleveland-Cliffs, dit-elle, doit respecter ses engagements contractuels et maintenir ses installations au Canada.
7: Stelco s'est engagé envers le gouvernement du Canada à maintenir les emplois.
6: Il y a 5 jours, la ministre a livré un ultimatum. L'échéance, c'est maintenant. Et la compagnie n'a pas bougé. Au contraire, dit le PDG de Cleveland-Cliffs.
8: There's no provision in the contract.
6: Il n'y a rien dans notre contrat avec Ottawa, dit Lorenzo Gonzalez, qui m'oblige à maintenir tous les emplois pendant 5 ans.
8: Of the 5 years.
6: Ce PDG, proche de Donald Trump, invoque les tarifs douaniers américains sur l'acier pour justifier la fermeture de ses installations canadiennes.
9: Afin de sauver, oui, les emplois chez Stelco.
6: Pour le chef conservateur, c'est la preuve que Mark Carney a échoué.
9: Arrêtez de juger M. Carney par ses paroles. Commencez à le juger par ses résultats.
6: Ottawa menace maintenant de poursuivre Stelco. Mélanie Joly.
7: La compagnie peut faire face à des pénalités financières. Et troisièmement, la compagnie peut être forcée de vendre ses actifs.
6: Mais pour ce faire, Ottawa devra d'abord déposer une poursuite et convaincre un juge de trancher en sa faveur, une tâche difficile qui pourrait prendre du temps. Ici Christian Noël, Radio-Canada, Ottawa.
3: En Ontario, 3 réservistes des Forces armées canadiennes et 4 civils ont été arrêtés pour l'enlèvement du propriétaire d'une plateforme d'échange de crypto-monnaies. La police de Toronto, qui enquête sur cette affaire depuis juillet, a également mis la main sur des centaines de munitions qui auraient été dérobées à l'armée. Le reportage de Catherine Brulotte.
10: 4 firearms. Two silencers.
11: Au cœur d'une enquête pour un enlèvement lié à la crypto-monnaie, les policiers ont saisi des drogues, des armes et des milliers de munitions. Plus de 2500 cartouches, dont la moitié étaient des balles à blanc, provenaient des forces armées canadiennes, selon le surintendant de la police de Toronto, Joe Matthews.
10: Approximately 2500 rounds of the ammunition have been stolen from the Canadian Armed Forces.
11: 7 hommes sont accusés d'avoir attaqué leur victime alors qu'ils s'approchaient de sa voiture dans un quartier résidentiel du nord de Toronto en juillet. L'homme aurait été menotté, agressé, puis tenu en otage dans l'objectif d'accéder à son portefeuille de crypto-monnaie. 3 des accusés sont des militaires.
12: C'est une situation importante à prendre très au sérieux pour les forces armées canadiennes.
11: Le professeur du Collège royal militaire du Canada, Christian Leprec, croit que le recrutement massif des forces armées a pu provoquer des vulnérabilités au sein de l'organisation.
12: Encore plus

0: important que les procédures de réglementation soient appliquées à 100%, que les officiers en charge soient responsables.
1: Dans un communiqué, un porte-parole de la Défense nationale affirme que des mesures sont prises dès cet automne pour moderniser la gestion des munitions afin d'améliorer l'exactitude, la traçabilité et la responsabilisation à l'échelle des Forces armées canadiennes. Ici Catherine Brulotte, Radio-Canada, Toronto.
2: Voilà, c'était le Radio-Journal. Ici Mathieu Bellumeur, au nom de toute l'équipe. Merci d'être à l'écoute. Bonne journée.

0: Il est 6h10, bon début de journée sur le 95.1 sur Radio-Canada Audio. Je ne sais pas si vous êtes déjà au volant de votre voiture. Peut-être que vous vous transportez autrement, à pied, en vélo, en transport en commun. Peut-être que vous restez à la maison et que vous bénéficiez du télétravail. Mais si vous êtes sur la route, pensez-vous souffrir de chronophobie? Avez-vous déjà entendu le mot, le terme? Le terme qui devient tranquillement scientifique, c'est l'hypothèse avancée il y a quelques années par un professeur émérite de psychiatrie à l'Université de Montréal. Ici, les cônes oranges avaient un impact sur notre santé mentale. Il a développé cette idée de la chronophobie ou du syndrome de Montréal et depuis fait des publications, signe des articles en lien avec cette hypothèse qu'il étudie. Et là, les dernières données, elles viennent d'un sondage mené auprès de 1033 adultes qui disent dans 56,1% des cas que oui, le cône orange peut constituer, dans une certaine mesure, un enjeu de santé mentale. C'est très intéressant. Au-delà de l'anecdote, là, de se pencher là-dessus, on va en parler avec notre invité, donc Emmanuel Stipp, qui sera avec nous à 6h23. C'est ce professeur émérite de psychiatrie auquel je faisais référence. Et Sébastien Beauvais pour sa chronique politique à 6h50. Beaucoup de choses à voir. Dernier conseil des ministres hier de la coalition Avenir Québec, dans une ambiance, dit-on, sereine. Qu'est-ce que ça veut dire? On le sait pas trop. On verra là, quelles sont les informations que Sébastien a obtenues et bien sûr, à quoi va ressembler la suite des choses. On aura un nouveau chef par intérim très bientôt et c'est l'assermentation des députés désignés du Parti québécois aujourd'hui, des députés élus. Autrement dit, ils vont former donc à partir de maintenant le prochain gouvernement du Québec. Véronique.
1: On a quelques pépins ce matin. Bon, d'abord, du côté du métro, tout va bien, les quatre lignes fonctionnent. Du côté du REM, on a un problème de porte. Alors, aucun arrêt à Panama en direction de Deux-Montagnes et de Lanse-à-l'Orme. En fait, vous avez une procédure. Là, si vous voulez vous rendre à Lanse-à-l'Orme, vous prenez le REM jusqu'à Duquartier. Ensuite, vous empruntez le prochain départ. Dans les stations Brossard, Duquartier, vous... Pour se rendre à la station Panama, vous prenez le REM jusqu'à l'île des Sœurs puis empruntez le prochain départ sur le quai numéro 2. Mais là, tout ce que je viens de dire, il y a du personnel sur place pour vous l'indiquer du côté du REM. Ce matin, il y aura une mise à jour là, dans une dizaine de minutes de ce côté-là. Côté circulation, on a aussi un problème. 640, la bretelle 640 Ouest pour la 13 Sud est encore fermée. Il y a eu des travaux cette nuit. Donc là, 640 Ouest, entre la 15 et la 25e Avenue, c'est très, très lourd. En direction Ouest, avant la 25e Avenue également, des travaux sur l'autoroute des Laurentides en direction nord, congestionnés depuis la 640 jusqu'à Blainville. Et la 13 en direction sud, on a un accrochage secteur Henri Bourassa. On est dans le bouchon depuis Saint-Martin. Toujours cette voie de gauche en moins sur le pont Mercier vers Montréal. C'est pour une durée indéterminée. Congestion importante déjà à cette heure-ci. On dépasse la demi-heure par la 138. Pont Samuel de Champlain, on est avant Milan en ce moment. Jacques-Cartier-Victoria, ça va encore bien. Une douzaine de minutes pour le tunnel. Au-dessus de tout ça, il fait beau aujourd'hui. 11-12 degrés au thermomètre, ça s'ennuage ce soir. De la pluie pour demain, une quinzaine de millimètres et un peu plus, ce sera venteux avec des températures de 9 à 11. Et on retrouvera le beau temps en fin de semaine. Fraîcheur samedi, 3 à 6 degrés, pas plus, mais 12 à 14 de dimanche et des températures plus douces en début de semaine prochaine.

0: Normalement, il fait 6 à Montréal. Ça varie entre 2 et 6 degrés ce matin.
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2: En territoire du Canadien, la derrière du filet, rondelle libre dans la chambre. Voilà un tir!
3: Ça a été la vedette de cette soirée, Alex Tuck des Capitals de Washington, avec 2 buts, 1 passe. C'est lui qui a donné le ton. Et les Capitals, ben, finalement, ont filé avec la victoire 5-4 au final.
4: 5-4,
3: hein? Là, on était en fin de troisième. Ça portait le compte à 5-3. Mais le Canadien a marqué une dernière fois un avantage numérique là, en toute fin de rencontre. Ce n'était pas suffisant, cela dit. Donc, défaite de 5-4.
4: Oui, Alex Tuck qui a connu une grosse soirée. C'est lui qui a marqué le but gagnant hier, qui s'est imposé dans ce match. On a vu des Capitals de Washington un peu revisités avec ces nouvelles additions qui se sont illustrées hier dans cette victoire des Caps. Le Canadien de Montréal qui s'est pas mal défendu, mais qui malheureusement, encore une fois, n'a pas réussi à imposer son rythme face aux Capitals. Ils ont tenu tête aux Caps pendant 2 périodes. On était à égalité 3-3 après 40 minutes de jeu, mais par la suite, en 3e période, encore une fois, des ouvertures, des revirements, entre autres sur le but d'Alex Tuck. Il y a Alexandre Carrier qui s'en voulait parce qu'on était sur le bord de la rampe, là, puis Alexandre Carrier a tenté de sortir la rondelle de sa zone, mais elle est allée par le centre et ça a donné la possession aux Capitals qui étaient devant Jakub Dobesch et qui ont battu Jakub Dobesch. Alex Tuck qui, effectivement, était l'héros de la soirée. Et pour le Canadien de Montréal, là, il manquait de magie un peu hier et on a beaucoup parlé des gardiens de but. On se le disait avant le radio-journal. Jakub Dobesch, cette saison, 4 départs, 1 victoire, 3 défaites, dont 1 en prolongation. Et au cours des 3 derniers matchs, c'est 16 buts accordés par Jakub Dobesch. Hier, il a été très dur envers lui-même dans le vestiaire.
5: I feel like I didn't really get any momentum to the guys, so we're just chasing the game and I need to be better as a teammate, as a goalie, and it sucks right now, yeah.
4: On le sent très abattu après cette rencontre, alors qu'il venait d'accorder 5 buts. Ce qu'il disait en somme, c'est qu'il n'a pas donné de rythme à son équipe. Il n'a pas permis d'ailleurs à son équipe que faire autre chose que de pourchasser les Capitals, d'être à la traîne tout au long de cette rencontre. Et il a dit qu'il a été un mauvais coéquipier, un mauvais gardien de but, qui doit faire mieux. Puis effectivement, lorsqu'on marque 4 buts dans un match, normalement, on devrait être près d'une victoire. Ça a été le cas hier. Mais encore une fois, là, on était un peu à la traîne durant cette rencontre. Et puis je dirais que c'est une constante depuis le début de la saison que le Canadien réussit pas à s'imposer contre des adversaires de premier plan. Voilà pour ce qui est de Jakub Dobesch. Il y avait quand même une petite touche spéciale à cette rencontre d'hier. Lane Hudson jouait avec son frère ou contre son frère Cole Hudson, défenseur des Capitals de Washington. Ça, c'était un beau moment quand même. Ils ont eu droit à leurs photos avant la rencontre, l'un avec l'autre. Les parents étaient dans les gradins. C'est Lane Hudson qui a eu le dessus avec 1 but, 1 passe dans le match d'hier, contre 1 passe seulement pour Cole Hudson. Mais on voit vraiment, il y a des airs de famille dans le coup de patin et surtout dans les feintes sur la patinoire. C'est assez impressionnant à voir. Ce sera intéressant de voir aussi ce que le jeune défenseur de 20 ans, là, Cole Hudson, pourra faire dans la Ligue nationale. Et ce qu'il
3: c'est
4: pourra
3: sa première
4: imiter,
3: saison à lui?
4: Et est-ce qu'il pourra imiter son frère qui, maintenant, met plein la vue. Voilà pour ce qui est de la soirée. Puis Lane Hudson a dit après la rencontre, on lui a demandé ce que c'était spécial. Il dit, c'est un peu difficile à digérer. Oui, j'étais content, là, mais avec le résultat de la soirée, c'est un peu difficile de célébrer ce moment-là pleinement. Et donc, voilà pour cette défaite du Canadien qui sera de retour sur la patinoire samedi au Centre Bell contre les Sabres de Buffalo. On vient de gagner un match contre les Sabres. On pourrait peut-être bâtir là-dessus pour ce match de samedi. Et en terminant, rappel de David Rennbacker du Rocket de Laval hier. Ça serait intéressant de voir son utilisation. Parce qu'Adam Engstrom, depuis le début de la saison, c'est compliqué en défensive, très compliqué. Donc, ce sera intéressant de voir quelle utilisation on fera en l'absence de Mike Matheson.
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3: Il est 6h18, on va faire le tour des unes maintenant de ce jeudi 15 octobre. Commençons par le pont Mercier. Véronique nous en parle là, depuis qu'on a appris qu'une voie était fermée d'urgence par mesure préventive parce qu'on a découvert une fissure sur une poutre. On a d'ailleurs vu les premières photos de cette fissure hier. Donc, il fait la une, Journal de Montréal, ce pont mal aimé.
10: Grugé par la rouille, cette voie fermée, effectivement, mais on apprend qu'il est en mauvais état de façon assez générale. Là, 2 sections construites en 1933 et 1961 sont rouillées, nécessitent des travaux.

0: travaux majeurs qui sont à l'étape de la planification. Qu'est-ce que ça veut dire? On le sait pas exactement. C'est-à-dire, on ne sait pas quand ça va se faire. Bien entendu, l'intégrité, cela dit, du pont ne serait pas menacée, mais la corrosion peut accélérer l'apparition de fissures et de mauvaises surprises, comme des fermetures de voies. C'est ce que disent des experts cités dans l'article du Journal de Montréal. À la une du journal, on parle également des records de doc millionnaires, c'est-à-dire des médecins qui gagnent plus d'un million par année. Il y en a 392 médecins qui ont touché plus d'un million en 2025. C'est le double d'il y a une décennie.
1: Quand même.
0: Oui, selon les chiffres de la RAMQ, les radiologistes en particulier, sans surprise, sont au sommet là, de la liste des gros revenus parce qu'ils demandent, on demande apparemment plus de radiographies, d'autres imageries, peut-être trop en fait, selon l'Association des radiologistes du Québec. On rappelle aussi, évidemment, que c'est un revenu brut, le million de dollars, que les médecins ont pas de fonds de pension, doivent se le préparer eux-mêmes et payent pour des installations puis des éléments là qui les aident à travailler dans les bureaux. Par ailleurs, à la une du site de Radio-Canada ce matin, qu'est-il arrivé à Bérangère Deveau, Catineau, c'est un texte de Jacques-Audrey Charbonneau, Judith Plamondon. Il y a un reportage qui va être présenté à l'émission Enquête. On va en parler un petit peu après 8 heures. Vous allez recevoir...
1: En fait, on va recevoir la journaliste accompagnée de la sœur de Bérangère, décédée donc à Istanbul, Éléonore Deveau, Catineau. Bérangère décédée dans des circonstances troubles, là.
0: Exactement. On pensait empoisonner peut-être, victime d'une indigestion alimentaire, d'un empoisonnement alimentaire. Bien, il semble que les indices pointent plutôt du côté d'un empoisonnement aux pesticides, aux insecticides. Je vais vous raconter l'histoire à 6h40 pour mettre la table pour les entrevues qui viendront après 8h. Par ailleurs, à la une du Journal de Québec, Patrick, 152 km/h en planche dans la côte des Éboulements. C'est un planchiste espagnol qui s'appelle Diego Poncelet qui a dépassé la barre des 150 km/h. Pour être précis, il a atteint 151,83 km/h. C'est un record. Il a travaillé pendant 4 ans avec son équipe pour améliorer la technique, le mental et le matériel. Et ce record est associé et filmé par Red Bull. C'est la une du Journal de Québec ce matin. À la une de la Presse Plus, par ailleurs, des plateaux à la poubelle. Environ le tiers de la nourriture servie dans les hôpitaux est jetée. Mais à l'hôpital Notre-Dame de Montréal, bon, on veut essayer de changer les choses avec la transformerie. C'est un organisme qui aide justement à être plus efficace pour récupérer la nourriture ou en tout cas moins la gaspiller. Il y a un programme qui s'appelle Perte Zéro. Comment on fait? Bien, on a revu les portions, on a ajouté du goût. Patrick, dans certains plats, plus de beurre, de sel, d'ail et d'herbes dans les légumes et les patates. Évidemment, ça aide à en manger un petit peu davantage et pas les laisser dans l'assiette.
1: Oui, parce que des patates sans aucun assaisonnement, c'est plate.
0: Oui, patates en poudre en particulier. On veut mieux personnaliser les repas selon les besoins et les préférences. Puis on va composter le reste. Bref, on peut faire des économies très importantes. C'est ce qu'on souligne à la une de la Presse Plus ce matin. La une du Devoir. Je ne pouvais plus marcher. Je rampais sur le plancher. On parle de complications postpartum qui peuvent arriver des semaines et des semaines après l'accouchement et les femmes et le personnel médical devraient être mieux informés. C'est ce qu'on dit dans l'article à la une du Devoir ce matin. Puis je termine avec la une du Globe and Mail et d'autres médias internationaux. C'est l'Ukraine qui domine. L'Ukraine dit que les limites imposées sur son utilisation du satellite Starlink ont perturbé l'émission de ses drones. Et ce matin, c'est le Financial Times qui titre que M. Zelensky, le président ukrainien, veut reprendre les frappes ukrainiennes contre des raffineries de pétrole russes. Entrevue exclusive au Financial Times, c'est repris dans la BBC.
1: Voilà ce qui fait la une aujourd'hui, jeudi 15 octobre. Hugo a commencé en parlant du pont Mercier, ce pont mal aimé, notamment parce qu'il est en mauvais état. Nous a dit que des travaux étaient à prévoir et qu'on était à l'étape de la planification. Ça veut dire que les gens qui passent par là présentement et qui vont continuer à passer par là pendant des mois et des années vont devoir composer avec davantage de cônes orange. Vont-ils développer la conophobie ou le syndrome de Montréal? C'est une hypothèse qu'a avancé notre invité il y a quelques années. En fait, il est professeur émérite de psychiatrie à l'Université de Montréal et dans la revue québécoise Santé mentale au Québec, il a avancé cette idée du syndrome de Montréal, la conophobie, autrement dit que ces cônes oranges ont peut-être un impact sur notre santé mentale. Et depuis, il travaille là-dessus. Cette semaine, il a publié un article sur le site web de Conversation. L'article s'intitule

0: qu'on arrange comment l'accumulation de petits stresseurs urbains influence notre bien-être psychologique. On a notamment dans cet article les données d'un sondage qui a été effectué le printemps dernier. Emmanuel Stipe, bonjour.
1: Oui, bonjour, bon matin, oui.
0: Alors, comment s'est née cette idée de la conophobie ou qu'est-ce qui vous a mis sur la piste de ce syndrome?
1: Depuis le premier article dans Santé mentale au Québec, j'avais continué à suivre un peu le sujet. Au début, il y avait une petite marque d'humour, un peu d'ironie. Puis, petit à petit, j'ai vu des réactions. On a même vu un cas clinique de rage au volant. Après, on a regardé un petit peu l'impact sur les conneurs sur différents aspects de la santé. Puis finalement, ce qui manquait, c'était d'avoir un petit peu des chiffres sur ce qu'on disait. On avait fait 3 ou 4 articles là-dessus, qui étaient publiés dans des revues scientifiques. Et puis finalement, on a pu participer à un sondage où on a interviewé à peu près 1300 personnes. Et on leur a posé des questions assez simples, 5-6 questions. Et puis, on a eu des résultats assez fascinants. Je ne m'attendais pas à ces résultats-là. Par exemple, il fallait qu'ils codent de 1 à 5, si c'était peu ou beaucoup. Hein, je résume, je simplifie.
0: Oui, bien sûr. Mais avec quelles questions? Donnez-nous des exemples de questions qui étaient posées.
1: Alors, par exemple, la question 5, c'était: selon vous, dans quelle mesure la présence fréquente des cônes oranges dans votre quartier nuit-elle à votre qualité de vie? Et puis donc, ils répondaient de 1 à 5. Et puis, l'autre question, la dernière, c'était: pensez-vous que ce phénomène, c'est-à-dire le nombre important de cônes oranges, les travaux visibles, pourrait représenter un enjeu de santé mentale ou de bien-être pour les habitants de la région de Montréal? Et là, on a eu des chiffres assez étonnants. Là, j'ai compilé les résultats quand ça dépassait 3, ça allait de 3 à 5. Et pour la qualité de vie, c'était 67,6% des gens qui disent oui, ça impacte ma qualité de vie. Puis surtout, l'impact sur la santé mentale, ça a été 56,1% qui pensent, qui perçoivent, il y a un aspect sur leur santé mentale, de voir les cônes, etc. Puis avant, il y avait des petites questions, justement, s'ils les voyaient souvent, etc. Alors donc, il y avait comme un petit peu des données un peu plus objectives, mesurables, des données un peu exploratoires qui montrent qu'effectivement, il commence à y avoir un effet peut-être cumulatif où ça impacte la vie des gens de voir tous ces cônes. Et puis...
0: Mais de quelle façon exactement, M. Stipe? Autrement dit, là, est-ce que les répondants donnent des détails sur ces impacts négatifs sur leur santé mentale?
1: Non, c'est quand même un sondage où il n'y avait pas de développement, il fallait qu'ils répondent sur une cotation comme ça. Ce qu'on sait, parce qu'on l'avait décrit dans différents articles auparavant, c'est ce qui est très particulier avec les cônes, c'est que ils arrivent, des fois on le sait pas, on sait pas quand ils arrivent, en plus ils peuvent venir avant qu'il y ait des travaux, donc on se demande pourquoi ils sont là. Puis ensuite, il y en a qui restent après des travaux, puis qui peuvent rester un mois, il y en a même qui restent des mois, des années. Donc il y a un aspect un peu mystérieux de l'objet en tant que tel, il y a un imprévu, ça correspond à ce qu'on décrit dans un facteur de stress, c'est-à-dire qu'on n'a pas le pouvoir sur eux, il y a une imprévisibilité, il y a une atteinte à l'ego, comme on dit, comme dit ma collègue Sonia Lupien là, sur le stress.
0: Et donc, perte de contrôle aussi, finalement, si je vous comprends bien. On n'a pas le contrôle sur cet objet.
1: C'est ça, il y a une perte de contrôle. On n'a pas le contrôle, et puis, donc, il y a un petit peu les définitions de ce qu'on trouve dans un facteur de stress. Et le sondage là qui est soumis dans une revue scientifique démontre que effectivement il y a des signaux qui montrent que les gens il y a un impact et ça peut se voir sur des comportements comme changer son horaire pour aller travailler ou aller chercher ses enfants, rater un rendez-vous, modifier son agenda. Mal dormir parce qu'on sait qu'il y en a dans la rue le lendemain matin. C'est des petits signes comme ça.
0: Est-ce que ça peut aller vers de gros signes comme la rage au volant? Vous avez dit tout à l'heure en introduction, il y a même eu un cas clinique de rage au volant. C'était directement associé à la présence des cônes?
1: Oui. D'ailleurs, il est publié. J'ai mis l'article de conversation les différents articles qu'il aurait écrits. Et il y en a un qui a été publié dans World Journal of Psychiatry. C'était un cas clinique de quelqu'un qui est devenu, on appelle ça enragé au volant, mais qui voyait des cônes qui s'installaient devant lui, puis il ne pouvait plus passer. Puis bon, il a foncé, puis ça aurait pu très mal se passer avec même les gens qui installaient. Donc il y a même aussi maintenant une certaine difficulté pour les travailleurs qui installent ça. Ils sont pas rassurés non plus. Bon, donc moi je travaille là-dessus depuis 2024. Puis bon, je trouvais que c'était une piste intéressante parce qu'en même temps, bon, c'est quoi les rapports entre un citoyen et une ville? Et puis bon, c'est devenu le symbole de Montréal. On voit les porte-clés maintenant. On voit des tasses de café avec des cônes oranges. On voit des bandes dessinées. Et tout ça. Donc il y a quelque chose qui est nouveau, contemporain, et puis qui traduit c'est quoi les rapports entre un individu, entre un citoyen, une citoyenne et la ville dans laquelle il vit.
0: Ouais.
1: Et c'est assez particulier à Montréal.
0: Et l'impact de cet environnement urbain sur le stress et la santé mentale. Et le cône, ben, c'est un élément, ouais, parfois, là, qui apparaît dans cet environnement urbain. Bon, vous dites, ça a commencé au début par une hypothèse presque avancée comme une boutade. Là, j'y travaille activement depuis 2 ans. Pensez-vous qu'un jour, la conophobie va se retrouver dans le DSM?
1: Bah écoutez, même j'avais écrit les critères DSM dans un article de santé mentale au Québec, justement, qui reprenait un peu tous les commentaires qu'on avait reçus par courriel ou même sur les avec le Radio-Canada, il y a eu des interviews, il y a des gens réagissaient et tout, puis j'avais pris un peu les verbatims, puis j'avais demandé j'avais dit à quel diagnostic on pourrait fabriquer avec toutes ces phrases qui arrivent, ces réflexions, puis on avait eu comme un cas théorique, mais après j'avais fait comme un parce que quand on est professeur comme ça, il faut systématiser les choses, et pour m'amuser, j'avais fait des critères du DSM, la classification américaine de psychiatrie, puis on avait trouvé tous les symptômes et les critères diagnostiques. Et à l'époque, je faisais ça comme un exercice plutôt académique, intellectuel, mais maintenant on dirait qu'on a des aliments, enfin des ingrédients pour que le plat se finalise.
0: Ben, on va vous souhaiter bonne chance avec la suite de vos travaux sur ce sujet. Emmanuel Stipp, professeur émérite de psychiatrie à l'Université de Montréal, qui s'intéresse donc à ce qu'il appelle le syndrome de Montréal, la conophobie, l'impact de la présence des cônes oranges sur notre santé mentale. Il a publié un article à ce sujet cette semaine sur la conversation de Conversation, donc theconversation.com, pour y accéder. Emmanuel Stipp, merci et bonne journée.
1: Merci, bon matin.
0: Il est 6h32, Mathieu Bellumeur prend le relais pour les actualités régionales. Mathieu, bonjour.
2: Bonjour Patrick.
0: Alors, justement, restons dans la circulation routière. Les automobilistes peuvent emprunter l'autoroute 30 sans payer pour se rendre à Montréal.
2: Ouais, le ministère des Transports qui a indiqué que la mesure d'atténuation qui s'applique les matins en semaine de 5h30 à 9h30 est en vigueur dès aujourd'hui. C'est lié justement à la fermeture temporaire d'une voie sur le pont Honoré-Mercier à la suite de la découverte de cette fissure. Le maire de Châteauguay, Éric Allard, déplore qu'il n'y ait pas d'autres mesures d'atténuation.
3: À court terme, on n'a pas de solution pour les citoyens qui sont pris dans ce trafic-là. Et maintenant, on est rendu au point où est-ce que, moi, je me questionne, en tout cas, est-ce qu'on devrait commencer à envisager de construire un nouveau pont? Ça fait 500 millions qui est investi sur le pont Mercier en réparation. Puis, bien honnêtement, j'ai l'impression qu'on fait du surplace. Il faut juste l'emprunter pour constater à quel point les travaux qui ont été faits, ça paraît pas tellement. Il y a de la corrosion partout. Bref, il faudrait le remplacer. C'est un très vieux pont. Puis, il a fait son temps.
2: Il y en a plusieurs qui appellent au remplacement justement de ce pont Honoré-Mercier construit en 1930, qui demeure un axe important évidemment pour le transport entre Montréal et la Rive-Sud. Le ministère des Transports du Québec enregistre quotidiennement 76 000 déplacements sur le pont.
0: Ouais, ralenti, cela dit, avec toute cette histoire. Véronique disait 1h30 hier 1h30 matin pour traverser le pont. Oui. Là, quelqu'un qui voulait faire Rive-Sud-Montréal, 1h30, imaginez-vous. OK, sinon, il y aura des cônes oranges aussi pas loin de la maison de Radio-Canada. On s'en sort pas puisque le chantier du futur quartier Molson au pied du pont Jacques-Cartier et tout près, donc, effectivement, de notre nouvelle maison en plein centre-ville, a été lancée hier.
2: La construction d'une première tour résidentielle s'est effectivement amorcée hier. Selon le promoteur du projet, le groupe Montoni, la première phase, qui représente un investissement de 190 millions de dollars, jette les bases d'un quartier mixte et durable sur le site, vous l'avez dit, de l'ancienne brasserie Molson. À terme, le quartier doit abriter 5000 logements, une école, plusieurs commerces également. On va écouter la mairesse qui reconnaît justement les défis de mobilité dans le secteur.
4: Il va falloir qu'on réfléchisse justement sur le transport collectif et comment on va offrir à ce secteur du transport. Quand je pense par exemple à la SRB P9 qui arrive à Notre-Dame, mais comment on fait pour rattacher Notre-Dame puis la SRB à un projet comme celui-là? Parce qu'on va amener des gens ici, puis on va vouloir que ça devienne un quartier où les gens vont vouloir venir, peut-être pas y vivre, mais aussi participer, parce qu'il va y avoir des parcs, il va y avoir des restaurants, il va y avoir un hôtel, il va y avoir de la vie.
2: La mairesse Soraya Martinez-Ferrada, le projet de plus de 2 milliards de dollars prévoit le prolongement de la rue de la Commune jusqu'à l'avenue Papineau et l'accès à un nouveau parc sur le même site, là où se rassemblait la population du quartier au 19e siècle.
0: Et pour nous aider à visualiser le tout, on va recevoir là, tout à l'heure Mme Frédérique Truchon-Gagnon. Elle est directrice affaires publiques et communication chez Groupe Montoni, le développeur donc, de ce projet. Il y a un Montréalais sinon qui a été condamné à la prison à vie sans possibilité de libération conditionnelle avant 25 ans. Tout ça pour le meurtre de sa fille.
2: Luciano Fratolin qui a été condamné hier dans l'État de New York. Patrick, il avait été déclaré coupable au mois d'août d'avoir noyé la petite Mélina, 9 ans, et de l'avoir abandonnée dans un marais dans une zone rurale de l'État. Marc Véraud nous en dit davantage.
5: La juge affectionne les remarques du procureur qui considère qu'il n'y a pas de réhabilitation possible pour l'homme de 46 ans qui n'admet pas les faits, qui n'a pas protégé son enfant. Le jury avait délibéré pendant seulement une heure avant de conclure que Fratolin avait noyé Mélina, qui était âgée de 9 ans, dans un ruisseau du nord de l'État de New York. La poursuite avait fait témoigner plusieurs policiers et experts qui avaient reconstitué les déplacements de Fratolin le jour de la mort de sa fille et ainsi démontré que sa version des faits n'était pas crédible, à savoir que sa fille avait été enlevée par deux hommes dans une fourgonnette blanche lors d'un arrêt aux toilettes. Le procureur au procès s'est adressé aux médias à la sortie du tribunal. Le procureur s'est dit satisfait de la sentence, dit espérer que Luciano Fratolin passe le reste de sa vie en prison. Fratolin entend porter la sentence en appel. Ici Marc Véraud, Radio-Canada, Montréal.
0: Et tiens, puisqu'on parle d'appel, la Cour du Québec a entendu hier l'appel d'une société de gestion immobilière de la métropole concernant une décision liée aux animaux dans les logements.
2: Oui, en lien avec cette décision dont on a quand même pas mal parlé du tribunal administratif du logement rendu ces derniers mois dans la cause d'une locataire qui a un chien et un chat et le propriétaire de la société Amylis qui s'oppose à la présence d'animaux. Le TAL a estimé que l'interdiction d'avoir un animal dans le logement contrevient aux droits et libertés et aux droits à la vie privée. Cette décision est une première dans l'histoire du droit qui régit les baux. Elle a été portée en appel par la société Amylis, appel qui a été entendu hier. Le juge au dossier a mis la cause en délibéré et doit rendre sa décision plus tard.
0: Merci.
2: À tantôt.
0: Véronique.
6: On y va avec une circulation difficile, mais il y a quand même des bonnes nouvelles. Cette bretelle qui a été fermée tardivement, on parle de la 640 Ouest pour accéder à la 13 Sud, c'est maintenant ouvert. On a eu un problème mécanique en fin de travaux de nuit, donc ça a pris une heure de plus. Maintenant, c'est ouvert. Il y a encore quand même de la congestion dans le secteur. Accident déplacé, 13 Sud, secteur Henri-Bourassa, c'est lourd depuis la 440. Le pont Samuel de Champlain, on est presque depuis la 30 à cette heure-ci. Et c'est très lourd sur la 132 Est également. Entre les boulevards Matt et de Rome principalement, on a un véhicule en panne à droite dans ce coin-là. Du côté du pont Mercier, on dépasse la demi-heure par les deux approches. Jacques-Cartier, on ralentit à mi-traversée. Victoria est encore un bon choix. Et on a une quinzaine de minutes d'attente pour le tunnel vers Montréal. On dépasse la demi-heure vers la rive sud. En provenance de Repentigny, c'est depuis le secteur Briens et depuis la 640 pour la 25 Sud. Il fera beau, le soleil se lève ce matin à 7h10, se couchera à 18h09, 11-12 degrés au thermomètre, retour des précipitations demain, 15 à 25 mm. Et ça va se tasser à temps pour le week-end, ça nous laissera de la fraîcheur, mais du soleil samedi, il fait 6.

0: reconnaissez bien sûr Harmonium, c'est que Claudia revient à cette collection de livres Micro-Sillon qu'elle a évoqué tout à l'heure là, brièvement. On va en parler un peu plus à fond. Donc, ce sont de petits livres dédiés à un album en particulier?
1: Chaque livre est dédié à un album marquant de la musique québécoise dans cette nouvelle série Micro-Sillon, qui est une collection qui vient d'arriver chez Boréal. Et c'est Jean-Christophe Laurence qui nous raconte l'heptade, cet album d'Harmonium qui s'inspire des 7 niveaux de conscience. Paraissent aussi cette semaine 2 autres titres. Un qui est dédié à deux de Céline Dion, c'est Jean-Michel Fortier qui l'a écrit, et un pour Limoilou de Safia Nolin, Laima Abouradja-Gérald. Alors, on a demandé aux auteurs de choisir des albums pour lesquels ils ont des attachements particuliers, des albums avec lesquels ils ont des liens intimes, parce qu'on veut aller au-delà de la grande petite histoire de ces albums-là. On veut aller dans l'attachement émotif à la musique, à ces albums. Qu'est-ce que ces chansons représentent pour les auteurs de chaque livre? Alors oui, l'histoire qu'on connaît peut-être, par exemple pour l'heptade, là, l'enregistrement dans la maison dite maintenant Harmonium de Saint-Césaire, la complexité de la création, les remous au sein des musiciens, puis ultimement la fin du groupe après des mois de tournée. Jean-Christophe Laurence qui nous raconte son amour à lui, adolescent, pour Harmonium. Il était atteint de ce qu'il appelle une harmonionite.
0: Bon, on a eu la conophobie tantôt, là, l'harmonionite.
1: Voilà. Puis il nous raconte
0: j'avais
1: aussi,
0: ça aussi, adolescent.
1: Ah oui, vous dites atteint. C'est une fièvre tout à fait bénigne. Et il est très peiné parce qu'il avait commencé à travailler sur le livre, n'avait pas encore rencontré Serge Fiori et il a appris son décès et donc n'a pas pu avoir sa participation. On connaît peut-être plus de choses sur la création de l'album 2, ne serait-ce qu'avec l'excellent balado là, sur son histoire que vous trouverez sur Audio qui est sorti l'an dernier. Mais Jean-Michel Fortier qui a, encore une fois, tenté une approche plus personnelle là, sur une œuvre sur laquelle tant d'encre a déjà coulé. Mais j'ai particulièrement aimé le livre sur Limoilou de Safia Nolin. Il y a quelque chose dans le parallèle entre l'autrice Laima Abouradja-Gérald et Safia Nolin qui fait qu'il y a beaucoup d'intimité dans cette histoire-là. Elles se reconnaissent dans leur bagage culturel, dans leur sensibilité artistique et on sent qu'il y a beaucoup d'amour de l'autrice pour son sujet. Safia Nolin, qui, on nous raconte, s'est retrouvée en compétition au Festival de la chanson de Granby alors qu'elle n'avait que 3 chansons à son actif et qu'elle n'avait même pas les moyens d'avoir une guitare. Alors, elle a dû en emprunter une guitare à un autre groupe qui était aussi en compétition pour pouvoir monter sur scène et faire sa performance. Elle est repartie avec un prix pour une chanson. Elle est repartie aussi avec le soutien de Philippe Brault qui croyait au talent devant lui. Il l'a accompagnée à la production d'un démo, puis dans l'enregistrement de Limoilou. Toute cette histoire-là est formidable. Du petit dépanneur de Saint-Féréol-des-Neiges où Safia Nolin travaillait avant de partir pour Montréal. L'enregistrement de Limoilou dans un chalet. Puis on va parler du fameux et ridicule scandale là, autour de son chandail magnifique de Jerry Boulet, porté à la disque là, lors de sa toute première consécration. On se rappelle, là, on aurait voulu qu'elle soit en robe longue chic, mais elle était fidèle à elle-même et tout en hommage à Jerry Boulet. Alors, cette nouvelle collection Micro-Sillon, elle est dirigée par le journaliste Dominique Tardif, journaliste à la presse. Et chaque titre se lit vraiment d'un coup avec l'album, si possible, qui joue en arrière-plan pour accompagner votre lecture. Et j'espère qu'on va avoir d'autres titres qui pourraient paraître dans les prochaines années. Je pense que oui, on lance une collection là, sur le long terme.
0: En tout cas, ce n'est pas les albums marquants qui manquent. Là.
1: Oui, mais vous savez, je me suis dit, il y a des titres qui sont évidents. Le Dôme de Jean Leloup, disons.
0: Oui.
1: Mais moi, ce que j'ai hâte de lire, c'est la création de Trompe-l'œil de Malajube. Des choses qu'on connaît moins, par exemple. Mmh. Et c'est l'exemple avec Limoilou. On entend ici La Laideur.

0: La laideur de Safia Nolin, ça met bien la table pour le sujet suivant, parce qu'il y a beaucoup de lait là, dans cette histoire, surtout dans le traitement de ce décès par les autorités turques. Alors, je vous rappelle que l'émission d'enquête ce soir est consacrée au décès de Bérangère Devaux-Katineau, qui, avec une amie, était partie en voyage à Istanbul célébrer l'obtention de son diplôme de médecine. En fait, les deux faisaient cette célébration, puis là, après une journée touristique ordinaire, tout a basculé, Hugo.
1: Oui, tout a basculé. Elles se sont senties mal et rapidement, quelques heures plus tard, Bérangère Devaux-Katineau est décédée. Et là, la question s'est posée, évidemment, qu'est-ce qui s'est passé exactement? Et c'est la question à laquelle ont tenté de répondre l'équipe d'enquête. Jacques-Audrey Charbonneau, Judith Plamondon signent le texte sur le site de Radio-Canada. Il y a cette émission donc d'enquête. Que s'est-il passé? Elle est décédée le 17 juin. Le rapport d'autopsie locale a conclu à une intoxication alimentaire. Mais là, personne ne croit à ça. La famille n'y croit pas. Ils ont consulté une docteure spécialiste de la chose là-bas qui, en lisant le rapport d'autopsie tout de suite, a dit non, ça n'a pas de sens, notamment parce que il n'y a pas eu de diarrhée. On a eu des vomissements, mais il n'y a pas eu de diarrhée, ce qui laisse penser qu'il n'y a pas eu ce problème d'intoxication alimentaire. Peut-être intoxication, cela dit.
0: OK, donc il n'y avait pas d'irritation observée au niveau du côlon.
1: Il semble pas, effectivement. Et ce qui se passe dans cette histoire-là, c'est qu'elle était avec une amie, Bérangère, qu'on appelle Laurie, qui a pas voulu donner son vrai nom, et qui permet d'avoir tous les détails des heures précédentes, ce qui s'est passé, le drame, et de comprendre tout le contexte, où elles ont mangé, qu'est-ce qu'elles ont mangé, où elles ont dormi, comment, etc. Donc, le soir en question, les deux sont tombées malades, ont été transportées à l'hôpital où elles ont été séparées. Évidemment, problème linguistique aussi qui complique les communications. Elles ont l'impression, je vous rappelle que c'est des étudiantes en médecine, donc ont certaines connaissances de tout ça. Elles ont l'impression qu'il y a une intoxication alimentaire, effectivement, sur le coup. Mais finalement, ça semble pas ça. On comprend, en lisant le reportage, qu'il y a d'autres gens, des étrangers souvent, qui sont morts dans des circonstances mystérieuses, notamment une famille, la famille Boschek, en novembre 2025. Et là, il y a eu une compréhension de ce qui s'est passé. C'est peut-être la clé du mystère. Cette famille-là serait morte à cause d'un insecticide qu'on utilise contre les punaises de lit dans certains hôtels à Istanbul, le phosphore d'aluminium. L'usage est légal en Turquie, mais très restreint à des zones rurales, notamment en milieu agricole. Et ce produit-là, quand il est en contact avec l'humidité, il libère un gaz hautement toxique qu'on appelle la phosphine, et ça fait en sorte que c'est comparable à du cyanure quand on est exposé à ça.
0: Et on a pu prouver que cette famille, donc, était décédée de ça.
1: Oui, et d'ailleurs, le propriétaire de l'hôtel et les gens qui ont fait la fumigation ont été condamnés pour ça. Alors, quand on replace tout ça dans le contexte pour ce qui s'est passé avec Bérangère, ben, on comprend que, il y a des commentaires qui disaient d'un client en particulier qui a eu des punaises de lit dans l'hôtel où elles étaient, la chambre d'à côté, une infestation importante, que les deux filles avaient fermé la fenêtre le soir en question et avaient mis la climatisation qui pouvait transporter ce produit-là dans la chambre. La compagnie, on l'a appelée, évidemment aussi, semble utiliser un produit qui s'apparente à ce qu'on décrit. Tout concorde là pour laisser penser que c'est ça qui s'est passé, une intoxication à ce pesticide extrêmement dangereux.
0: Incroyable.
1: Le coroner du Québec mène une enquête là-dessus sur la mort de Bérangère. Et j'étais très hâte d'entendre là les témoignages, notamment de la sœur de Bérangère, Éléonore Devaux-Katineau, et de la journaliste Jacques-Audrey Charbonneau après 8 heures.
0: Ils seront donc avec nous, effectivement, à 8h12. Julien, sur le web, beaucoup d'engouement pour la rétro-ingénierie, phénomène qui fait trembler les géants de la techno.
2: Ouais, et qui fait beaucoup parler sur les sites spécialisés depuis quelques jours. D'abord, la rétro-ingénierie ou reverse engineering, c'est comme ça qu'on le dit en anglais, puis on en parle beaucoup en anglais, c'est pour ça que je le mentionne. C'est pas nouveau. En gros, c'est le fait de décortiquer un produit pour déterminer comment il a été conçu, mais sans qu'on en ait les plans. Ça peut être ce que vous voulez, là, un grille-pain, une voiture, un médicament, un logiciel. C'est quelque chose qu'on va faire beaucoup, par exemple, en cybersécurité. On va appliquer ce principe-là de la rétro-ingénierie à des logiciels pour trouver s'ils ont des failles, comment les corriger après. Bref, ça existe depuis très longtemps, mais la rétro-ingénierie connaît une espèce de révolution ces jours-ci depuis qu'on peut la sous-traiter, on l'aura deviné, à l'intelligence artificielle qui fait le travail infiniment plus vite qu'un humain avec des résultats très, très concrets. Il y a un exemple qui est devenu viral au début du mois. Un ingénieur américain a demandé à Claude, l'IA d'Anthropic, de décortiquer la suite de logiciels Adobe, qui est l'une des plus utilisées au monde. Pensez à Photoshop, à Lightroom, à Premiere, des logiciels qui sont très utilisés dans le monde du graphisme, de l'audio. Une suite qui est très coûteuse aussi. C'est pour ça qu'elle est si souvent piratée. L'IA a réussi à pondre au complet le code qui permet de créer cette suite-là. Donc, l'ingénieur a mis ça en ligne, en fait une copie conforme de la suite Adobe, gratuite, libre de droit, en disant aux gens, ben allez-y, servez-vous. Tant pis pour la compagnie qui abuse de nous depuis si longtemps et qui nous fait payer si cher. Et là, dans les derniers jours, vu le succès de son premier exemple, il a répété l'exercice avec la suite Office, qu'on connaît pour Word, Excel, PowerPoint, elle aussi payante. Même chose, il a créé une copie carbone disponible gratuitement en ligne.
0: Ben voyons.
2: Alors, c'est le cauchemar des grandes compagnies qui, dans plusieurs cas, profitent d'un monopole assez lucratif depuis très longtemps. On s'attend à des poursuites. Mais sur le plan technologique, ce piratage qui aurait été une espèce de travail de moine très, très long il y a quelques années à peine est devenu un jeu d'enfant. Puis chez les partisans de la pratique, chez les technophiles sur Internet, bon, on voit ça comme une espèce de retour du balancier. Vous nous avez fait payer tellement et tellement longtemps qu'aujourd'hui, ben nous autres, ça revient vous mordre finalement par en arrière.
0: C'est la revanche.
2: C'est la revanche, et voilà. Puis on parle beaucoup de cette rétro-ingénierie en ligne.
0: La revanche des nerds.
3: La menace d'une possible fin de l'humanité à cause de l'IA, ça va pas arrêter personne. Mais quand on va perdre du profit, là, peut-être qu'il y aura une envie d'appuyer sur le frein.
2: Quand on nous prend par les sentiments, c'est-à-dire l'argent.
3: Par le portefeuille.
0: Vous avez tout compris, Claudia. Merci pour le commentaire. Olivier, c'est une fin de parcours pour Leila Annie Fernandez à Wuhan.
4: Elle était en action ce matin en huitième de finale. Hier, je vous parlais de ce match qui devait avoir lieu hier en matinée. Ça a été une victoire contre la Chinoise Xi'an. Et ce matin, en huitième de finale, Leila Annie Fernandez affrontait Yelena Ostapenko. C'était tôt ce matin. Et pour Leila Annie Fernandez, malheureusement, ça a été une défaite en trois manches de 6-1, 1-6, 6-4. Elle connaît de bons moments. Elle est allée chercher quand même un titre à Singapour récemment, là, dans les dernières semaines. Mais malheureusement, ça s'arrête à court. Yelena Ostapenko, c'est une joueuse expérimentée. Et malheureusement, Leilani Fernandez n'a pas été en mesure, même si elle était capable de remporter la deuxième manche, que d'aller chercher cette victoire en troisième. Donc, fin de parcours pour elle à Wuhan. On a parlé aussi de la fin de parcours de Félix Auger-Aliassime au tournoi de Shanghai. Pour lui, c'était un abandon sur blessure. Donc, voilà la fin pour les Canadiens. Et sinon, je vous parle de baseball parce que hier, les séries éliminatoires se poursuivaient. C'était le troisième match entre les Dodgers de Los Angeles et les Brewers de Milwaukee. Les doubles champions en titre étaient menacés. Ils arrivaient à Los Angeles avec un retard de 0-2 contre les Brewers. D'ailleurs, le retard est encore plus grand. Ils sont au bord du gouffre, trouvons la bonne expression, parce qu'ils ont perdu hier 6-2. Donc 0-3 font face à l'élimination pour être balayés, imaginez, des doubles champions en titre qui pourraient être balayés par les Brewers de Milwaukee. C'est une possibilité et ça pourrait se faire dès ce soir parce qu'à 20h, ce sera le match numéro 4. Et sinon, c'est match numéro 3 aussi pour les Guardians et les Rays. On se transporte à Cleveland. La série est à égalité 1-1. Ce match-là aura lieu à 18h ce soir.
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0: Sébastien, bonjour.
6: Bonjour, Patrick.
0: On a parlé de fin de parcours en parlant du tennis. Voilà, fin de parcours aussi pour le dernier gouvernement de la coalition Avenir Québec, puisqu'hier, c'était le dernier conseil des ministres. Mercredi prochain, il y aura de nouveaux ministres et ils seront péquistes, ceux-là. Donc, ça s'est passé comment, ce dernier meeting hier, cette dernière réunion?
6: Ça a été une longue réunion, tout près de 4 heures, donc, où on me dit que chacun a pris le temps de s'exprimer sur la campagne électorale. Ça a été fait avec maturité, selon ce qu'on m'a dit, donc dans une certaine sérénité. Personne aurait, selon ce que je comprends, pointé le doigt directement vers Christine Fréchette pour la mauvaise campagne électorale de la Coalition Avenir Québec. Tout le monde s'est exprimé sur ce qu'il pensait de la campagne. J'ouvre une parenthèse pour vous dire qu'à l'origine, semble-t-il, cette rencontre-là devait avoir lieu en Teams, donc en virtuel, et que certains ministres ont insisté pour qu'elle se fasse en présentiel, ce qui m'apparaît être la moindre des choses.
0: Ben oui.
6: C'est comme des gens qui se réunissent après une longue campagne électorale, qui doivent se voir et peut-être se parler, se serrer la main, se faire des accolades. Bref, publiquement, dans les corridors, le plus intéressant des ministres, ça a été Benoît Charrette. Vous allez me dire qu'une fois n'est pas coutume, mais je vous contredirai pas sur Benoît Charrette. Il a dit que la volonté de changement a balayé la coalition Avenir Québec, ça tout le monde l'a constaté évidemment, mais il s'est aussi aventuré sur un terrain un peu plus glissant en disant que les tergiversations sur cocher oui, cocher non, non à un éventuel référendum avait nui à la coalition Avenir Québec, que ça aurait dû être clair dès le départ que ce serait non, que les gens de la CAQ voteraient non à un référendum, qu'avec 70 % de la population qui est contre un référendum, il n'y avait pas de risque politique à dire non. À micro fermé, il y a d'autres ministres qui disent il y a eu des mauvaises performances au débat. L'histoire de l'ingérence aussi, je ne sais pas si vous vous rappelez là, mais le texte d'un groupe de réflexion qui disait que les États-Unis devraient perturber le Canada en appuyant le Parti québécois. Il y a eu trois versions de Mme Fréchette là-dessus. Au début, c'était grave. Après ça, c'était moins grave. Finalement, c'était grave comme événement. Donc ça, ça a fait en sorte que la campagne a un peu déraillé. Puis aussi, il y en a qui remarquent qu'après 8 ans au pouvoir, c'était difficile pour la CAQ d'avoir un nouveau mandat de gouvernement. Donc, ça n'a pas été une séance de lavage de linge sale en famille, selon ma compréhension. Ça a été serein, mature. Les gens ont dit ce qu'ils avaient à dire. Puis après ça, tout le monde est reparti dans ses terres.
0: Voilà donc pour ce dernier conseil des ministres. Et là, bien évidemment, la question qui se pose, c'est à quoi va ressembler la suite des choses pour la coalition Avenir Québec. En fait, on se pose la question depuis la soirée électorale là, de la semaine dernière. Et il y en a qui nous disent, là, et on l'entendait encore hier, que le parti va bien. Bon, financièrement, il va bien, mais à part ça, ça va prendre plus que de l'argent pour le reconstruire.
6: Et ça va prendre un nouveau chef. Donc, commençons par qui pourrait devenir le nouveau chef permanent de la coalition Avenir Québec et jouons un petit jeu, vous et moi, Patrick, si vous êtes prêts à le faire.
0: Oui, toujours prêt pour vous.
6: Le jeu s'intitule « Le gars est-il intéressé? » Puis ça s'intitule « Le gars » parce que, jusqu'à preuve du contraire, il n'y a pas de femme qui s'avance pour devenir chef de la CAQ, ce qui est bien triste, qui peut changer évidemment en cours de route. Commençons par Bernard Drinville qui a eu l'extrait de la journée hier quand on lui a demandé s'il pouvait envisager de devenir chef de la CAQ. On l'écoute.
7: Mais moi, je veux juste vous dire que j'ai été très fier de faire partie d'un groupe de femmes et d'hommes qui aiment le Québec puis qui ont travaillé très fort pour son avancement puis pour sa pérennité. Ça va rester. Et pour ce qui est de moi, je me prépare à hiverner mes abeilles et j'attends le petit Laurent qui sera mon premier petit-fils. Et je vais le bercer et lui chanter des chansons de mon vaste répertoire. Et lui saura apprécier ma voix mélodieuse.
6: Lui saura apprécier ma voix mélodieuse, référence au moment où il avait chanté une chanson des Cowboys fringants, évidemment, et on s'en rappelle un peu tous.
0: Ouais, c'est bien envoyé quand même.
6: C'est très bien envoyé. Donc, le gars est-il intéressé? Vous répondez quoi à cette question?
0: Moi, je réponds oui.
6: Ah oui? OK. Ouais. Moi, j'aurais eu tendance à dire il a répondu complètement d'autres choses qu'une implication en politique. Donc, c'est comme s'il a plus de priorités ailleurs qu'en politique. Moi, j'ai comme un doute. Je pense qu'il se relancera pas et puis qu'on va le retrouver quelque part dans les médias à un moment donné, Bernard Drinville.
0: Effectivement. Il peut être intéressé, mais est-ce qu'il a l'appui nécessaire pour se lancer? Lui qui a été quand même durement battu là, dans les villes.
6: Exact.
0: Peu probable. Et je pense qu'il est tout à fait conscient de ça. Là. OK,
6: ça,
0: prochain gars. Une fois, c'est un gars. On commence comme
6: une
0: ça.
6: Une fois, c'est un gars. OK, prochain gars, Simon-Jolin Barrette. Donc, Simon-Jolin Barrette, il dit « Vous allez vous ennuyer de moi si je ne suis pas là. Quand on veut changer les choses, c'est en politique que ça se passe. » Qu'est-ce que vous concluez de la déclaration de Simon-Jolin Barrette?
0: Très intéressé.
6: Ah oui, il parle comme un gars qui veut se lancer, en effet. Yann Lafrenière, vice-premier ministre, ministre de la Sécurité intérieure. « Je ne ferme aucune porte. Il ne faut pas précipiter les choses. J'ai un intérêt à travailler au futur de ce parti. »
0: Ben, lui aussi, très intéressé.
6: Oui, moi, j'ai très intéressé, mais peut-être qu'il mesure la température de l'eau. Est-ce qu'il y en a d'autres qui vont se lancer? Faut pas précipiter les choses, mais il est intéressé. Ça, je pense qu'il n'y a aucun doute là-dessus aussi. Mathieu Lévesque, ministre des Régions, ancien député de Chapleau en Outaouais, qui dit « Je suis très flatté que mon nom circule. » Il est d'ailleurs l'auteur d'un livre, Mathieu Lévesque, qui s'appelle « La couleur CAQ, Coalition Avenir Québec », donc très enraciné dans le parti. On a déduit quoi, selon vous?
0: Ben, qu'il a un intérêt aussi.
6: Voilà, qu'il a un intérêt, mais moi, ce qu'on me dit, c'est que son intérêt, il est pour l'intérim. Parce que faut distinguer deux choses. Il y a l'intérim, donc, à partir de maintenant ou presque, jusqu'au moment où la CAQ va choisir un chef permanent, et il y a le chef permanent. Et Mathieu Lévesque, moi, ma compréhension, c'est que ce serait plus le chef par intérim qu'un chef permanent de la Coalition Avenir Québec. Okay. Donc, tout ça pour vous dire que pour l'instant, ce sont les noms qui circulent. Et au point de vue idéologique, là, vous l'avez un peu abordé, mais la CAQ doit retrouver sa place. C'est-à-dire que c'est un parti autonomiste qui... veut revendiquer des pouvoirs au gouvernement fédéral, mais en restant dans la Fédération canadienne. Cette place-là a été un peu prise par le Parti conservateur du Québec. C'est un parti, en principe, la CAQ, d'efficacité, moins d'État, de conservatisme fiscal. Ils sont éloignés de ça au cours des dernières années. Donc, faut qu'ils retrouvent leur identité à la CAQ.
0: Voilà, on doit s'arrêter là-dessus. Sébastien, on rappelle, en guise de conclusion, que c'est l'assermentation cet après-midi des députés élus du Parti québécois. Autour de 14 heures, c'est ça?
6: Oui, et sans serment au roi.
0: Ben oui, évidemment.
6: Évidemment.
0: Évidemment. OK, merci. On se reparle de tout ça plus tard. Merci.
6: Bonne journée.
0: Véronique, le mot de la fin.
8: Le soleil se lève dans une douzaine de minutes. Regardez les couleurs à l'horizon. Ça fait du bien. On a un beau lever du jour aujourd'hui. Le maximum prévu est autour de 12 en ce moment. Il fait 6.
0: On va se laisser le temps du Radio-Journal. Au retour, Chantal Hébert, Pierre-Yves McSween et le maudit Pont Mercier.
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1: Des centaines de centrales hydroélectriques partout au pays doivent désormais respecter une nouvelle réglementation pour protéger les poissons. Une norme jugée trop contraignante par Hydro-Québec. La CAQ à la recherche de son prochain chef.
2: Quelqu'un de rassembleur, puis quelqu'un qui connaît bien le parti.
1: Le parti a été rayé de la carte lors des dernières élections. Et qu'est-il arrivé à une jeune Québécoise retrouvée morte en Turquie?
3: Quand je reçois le rapport d'autopsie, ça dit conclusion, intoxication alimentaire.
1: Sa famille met plutôt en cause un pesticide hautement toxique utilisé pour se débarrasser des punaises de lit. Bonjour, ici Mathieu Bellumeur. Bienvenue au Radio-Journal. Une nouvelle réglementation de pêche et océan Canada qui entre en vigueur aujourd'hui pourrait coûter des milliards au secteur hydroélectrique du pays. La norme vise à réduire le taux de mortalité des poissons autour des centrales hydroélectriques, mais Radio-Canada a appris que les opérateurs, dont Hydro-Québec, la jugent irréaliste et incompatible avec l'exploitation d'un barrage. Voici les explications de Thomas Gerbet.
4: Les 600 centrales hydroélectriques partout au pays doivent respecter les nouvelles exigences de pêche et océan Canada en vigueur dès aujourd'hui. Même celles qui ont été construites avant 1977. Cette année-là, Ottawa avait introduit des dispositions de protection du poisson dans la loi sur les pêches. La nouvelle modification réglementaire inclut par exemple des exigences pour limiter les variations de débit d'eau des réservoirs et pour éviter les morts de poissons lors de leur passage dans les turbines des centrales. Selon des sources à Hydro-Québec, c'est beaucoup trop contraignant et ça coûterait des milliards de dollars de travaux pour adapter les centrales existantes à ces normes. Officiellement, la Société d'État nous a déclaré par courriel que ça soulève des préoccupations importantes et de l'incertitude pour des actifs stratégiques. Le mois dernier, Hydroélectricité Canada, qui représente toute l'industrie, a écrit au gouvernement fédéral pour lui dire que cette nouvelle exigence est incompatible avec l'exploitation d'un barrage. Selon l'industrie, ces contraintes pourraient même réduire la production et aller à l'encontre de l'objectif d'Ottawa de produire deux fois plus d'électricité d'ici 2050. Nous avons contacté Pêche et Océan Canada à 5 reprises, mais il a été impossible d'obtenir des explications. Ici Thomas Gerbet, Radio-Canada, Montréal.
5: Politique québécoise.
1: Les cérémonies d'assermentation des députés commencent aujourd'hui à Québec. Ce sont les députés du Parti québécois qui seront les premiers à prêter serment aujourd'hui à partir de 14h. Jean-Philippe Robillard est avec nous. C'est donc une autre étape vers la passation des pouvoirs.
6: Oui, les 59 députés péquistes qui ont été élus la semaine passée et qui vont former le prochain gouvernement du Québec, un gouvernement minoritaire, vont donc prêter serment aujourd'hui. C'est le chef du parti, Paul Saint-Pierre Plamondon, qui va être assermenté en premier comme député de la circonscription de Camille Lorrain, lui qui est déjà premier ministre désigné. Et les 58 autres députés vont faire la même chose, Mathieu, à tour de rôle. Ils vont prêter serment d'allégeance, non pas au roi Charles III, mais bien au peuple québécois. D'ailleurs, de ce qu'on comprend, la lieutenant-gouverneur du Québec ne sera pas présente lors de cette cérémonie. Et c'est mercredi prochain que le Conseil des ministres sera assermenté, qu'on va savoir, dans le fond, qui accède au cabinet.
1: Et Jean-Philippe, les caquistes, de leur côté, devront se trouver un nouveau chef.
6: Eux, il faut le rappeler, qui n'ont fait élire aucun député à l'Assemblée nationale. D'ailleurs, les instances du parti doivent se réunir en fin de semaine pour désigner un chef par intérim. Il y a le nom de l'ex-député Mathieu Lévesque qui circule. Il y a également ceux qui songent à se lancer dans la course à la direction du parti. Pour eux, ben, c'est le début d'une période de réflexion. Et il y a également là, Mathieu, des noms qui circulent, celui de Simon Jolin Barrette et de Yann Lafrenière, qui ne ferment pas la porte. On les écoute, suivis de Mathieu Lévesque.
7: Je réfléchis. Vous allez vous ennuyer de moi si je suis pas là.
8: En toute honnêteté, je ne sais pas. Mais je sais qu'on a une bonne réflexion à faire. On va la commencer, on va se donner le temps. Les Québécois nous ont envoyé un message.
9: Très flatteur que mon nom circule. Je remercie les gens qui le font circuler, mais il va falloir que les instances du parti se réunissent.
6: Et pour le moment, l'ex-député et ministre Bernard Drinville ne serait pas tenté de se lancer dans la course.
1: Merci Jean-Philippe.
6: Merci, au revoir.
10: And I wanted to take a few minutes to explain why I voted option one to remain in Canada and why I'm voting yes to the rest.
1: La première ministre de l'Alberta, Danielle Smith, que l'on vient d'entendre et qui explique pourquoi elle a voté pour que sa province reste au sein du Canada dans le cadre du référendum qui aura lieu officiellement lundi prochain. Dans une vidéo diffusée sur les réseaux sociaux, elle a souligné les

0: progrès réalisés dans ses discussions avec Ottawa. Le premier ministre canadien Mark Carney, lui, sera à Calgary aujourd'hui afin de participer à un rassemblement en faveur de l'unité canadienne. Et le vote par anticipation a déjà commencé alors que, donc je le disais, le référendum se tiendra officiellement lundi. D'ici là, ceux qui s'opposent à la séparation de la province redoublent d'ardeur sur le terrain. C'est le cas de Léo Piquette, figure emblématique de la défense des droits des francophones de l'Alberta. Francis Plourde lui a parlé.
1: Alors ça, c'est toutes des victoires quand tu regardes.
2: Fier franco-albertain, Léo Piquette, 80 ans, s'est battu toute sa vie pour les droits de sa communauté.
3: Les franco-albertains attendent impatiemment depuis 1982.
2: En 1987, alors député néo-démocrate, il marque l'histoire en refusant de s'excuser d'avoir pris la parole en français à l'Assemblée législative. En vue du 19 octobre, il reprend le combat au sein du groupe Canadien pour toujours.
1: J'ai travaillé pour mettre des visages français dans ça. Et puis, j'ai travaillé avec les groupes minoritaires aussi.
2: Son but, convaincre les électeurs de voter non aux 10 questions du référendum. Des questions qui touchent à la séparation, à l'immigration et aux compétences provinciales, mais qui, selon lui, risquent surtout de porter atteinte à la Charte canadienne des droits et libertés.
1: On était capable d'amener le gouvernement à court pour les questions. Mais le gouvernement a choisi de changer la loi. Le gouvernement a dit, on n'est pas responsable des questions inconstitutionnelles demandées sur le référendum. Alors, ils se protègent, on ne peut pas les poursuivre.
2: Au-delà de la question migratoire, il crée un recul des droits des franco-albertains.
1: Moi, ça me fait vraiment mal au cœur. On sait, un Alberta séparé ne respectera pas la section 23. L'éducation publique en français, la langue au Parlement, etc.
2: Peu importe le résultat, lundi, Léo Piquette prévient qu'il continuera de talonner le gouvernement sur ses réformes. Ici Francis Plourde, Radio-Canada, Edmonton.
0: Et Francis reviendra sur le sujet ce soir à l'émission Ça nous regarde.
4: Canada treats us very badly. They always have not anymore. They'll end up being the 51st state because it's the only way.
0: Oui, président américain Donald Trump, vous l'avez entendu, qui reprend ses attaques contre le Canada. C'était lors d'un rassemblement en Arizona hier en après-midi en vue des élections de mi-mandat. Le président américain qui a déclaré que le Canada finirait par devenir le 51e État. Il a aussi évoqué une série de griefs de longue date que les États-Unis nourrissent à l'égard du Canada. Histoire troublante maintenant mise au jour par nos collègues de l'émission Enquête. Il s'agit du cas de Bérangère Deveau-Catineau, une Québécoise qui est morte en juin 2025 dans des circonstances mystérieuses alors qu'elle était en voyage avec une amie à Istanbul. Les autorités turques ont conclu à une intoxication alimentaire, mais des experts au Québec et en Turquie n'y croient pas. Le coupable pourrait bien être un pesticide hautement toxique utilisé pour se débarrasser des punaises de lit. Reportage de Jacques-Audrey Charbonneau.
5: J'aurais jamais imaginé une vie sans elle.
6: Éléonore Deveau-Catineau a perdu sa sœur Bérangère en juin 2025 lorsqu'elle était en voyage à Istanbul.
5: Quand je reçois le rapport d'autopsie, ça dit conclusion, intoxication alimentaire.
6: Une source pathologiste au Québec doute de cette conclusion. Une pathologiste turque, Sebnem Kurur-Finchansi, aussi.
7: This is not food poisoning.
6: Et elle évoque une autre hypothèse.
7: There is the metabolic acidosis, which also indicates the pesticide intoxication.
6: Une intoxication aux pesticides, comme pour la famille de quatre personnes d'origine turco-allemande mortes à Istanbul en novembre 2025. Après avoir cru à l'intoxication alimentaire, les autorités ont finalement conclu à un empoisonnement à la phosphine, un gaz hautement toxique utilisé pour se débarrasser des punaises de lit. Une fumigation illégale aurait eu lieu dans l'hôtel où la famille restait, à quelques coins de rue de celui de Bérangère.
7: It is highly volatile
6: and la pathologiste explique que la phosphine est volatile, difficile à diagnostiquer et laisse peu ou pas de traces dans le sang. Près d'une trentaine de cas d'empoisonnement en Turquie ont été confirmés dans les quatre dernières années. Certains sont morts, d'autres ont survécu. En poussant l'enquête autour de l'hôtel, nous avons trouvé un touriste qui affirme avoir été piqué par des punaises de lit une dizaine de jours avant l'arrivée de Bérangère, alors qu'il restait dans la chambre voisine. Confronté à nos découvertes, le directeur de l'hôtel affirme avoir recours chaque mois à un exterminateur qui utilise un insecticide liquide, sans toutefois savoir de quel produit il s'agit. Ici Jacques-Audrey Charbonneau, Radio-Canada, Montréal.
0: Et le reportage de Jacques Audrey sera présenté ce soir à l'émission Enquête. Voilà pour cette édition du Radio-Journal. 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Ici Mathieu Bellumeur, au nom de toute l'équipe, merci d'être à l'écoute. Bonne journée.

0: Bon, ça rigole beaucoup autour de la table, mais je sens que je suis l'objet de cette risée.
1: Ben
0: donc,
1: allons-y
0: tout de suite avec les sujets sérieux. Chantal Hébert, qu'on va joindre à Québec. Pierre-Yves McSween, qui est en studio. Vous parlez de quoi, Pierre-Yves?
2: Parler d'essence, de rabais sur l'essence et aussi de mauvaise perception du CELIAP. Beaucoup de rumeurs là-dessus.
0: OK, on se retrouve à 7h22. Nous aurons également avec nous Mme Frédérique Truchon-Gagnon, directrice affaires publiques et communication chez Groupe Montoni. Montoni, c'est le promoteur du quartier Molson à Montréal et le coup d'envoi a été officiellement donné hier. On est prêt à construire la première tour, là, et il y en aura plusieurs puisqu'on parle de 5000 logements. C'est un immense projet en plein centre-ville de la métropole. Circulation difficile encore ce matin?
1: Circulation difficile encore ce matin. Évidemment, en raison de cette voie en moins là, du côté du pont Mercier vers Montréal, on a congestion importante, oui, surtout par la 138. L'approche 132 très congestionnée, mais un petit peu mieux que la 138. Ça pourrait faire aussi de donner plus de volume du côté du pont Samuel de Champlain. On est depuis la 30, là, assez lourd pour le pont Samuel de Champlain. 132 Est, on est dans le secteur du bassin La Prairie. On a eu véhicule en panne à la hauteur du boulevard Matt. C'est déplacé, mais quand même. Le pont Victoria s'est congestionné sur toute la longueur. Et puis, le pont Jacques-Cartier, on déborde secteur des Aulniers dans les courbes Tachereau. C'est lourd à la sortie du pont également. Une quinzaine de minutes pour le tunnel vers Montréal. On est rendu à une quarantaine de minutes vers la rive sud. Sur la rive nord, l'autoroute des Laurentides, c'est compliqué depuis Blainville jusqu'à la 440. Ensuite, secteur Henri Bourassa pour rejoindre la métropolitaine. Et sur la 13, en direction sud, depuis Sainte-Rose, là, c'est assez dense. On accède encore facilement à la 20. Et l'ouest de l'île, ça va assez bien, mis à part l'île Perrault, où la congestion est quand même assez importante ce matin. Le métro, ça va. Le REM, on a toujours ce problème de porte, donc aucun arrêt à la station Panama. Et côté météo, il fait beau. 11-12 degrés aujourd'hui, le soleil se lève 7h10, ce matin 18h09, le coucher. Retour des nuages ce soir, avec de la pluie demain. 15 à 25 mm, ce sera venteux, 9 à 11 degrés. On met la pluie de côté pour le week-end, il fera beau. Attention, froid samedi. Premier gel au sol possible dans la région de Montréal. Les maximums, ce sera du 3 à 6 samedi, pas plus, mais 12 à 14 dimanche. Déjà là, on gagnera des degrés. En ce moment, il fait 6.
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0: Conjoint aujourd'hui à Québec. Chantal, bonjour.
4: Bonjour.
0: Alors, on commence à voir là, ce qui se dessine là, du côté américain face à cet échec éventuel aux élections de mi-mandat. Et c'est l'ambassadeur des États-Unis au Canada là, qui nous met la puce à l'oreille, ou en tout cas qui donne la réponse, c'est qu'on va, nous, Canada, devenir le bouc émissaire de l'administration Trump, si jamais il se plante, là.
4: À l'évidence, on est déjà en train de préparer des lendemains difficiles des deux côtés de la frontière dans la foulée des élections de la mi-novembre, là, qui se rapprochent à grands pas en passant. Alors, on est toujours dans du jamais vu. Alors, cette fois-ci, dans le jamais vu, c'est l'ambassadeur Pete Hoekstra qui déclare dans une entrevue qu'il a donnée à un podcast que le Canada est sous haute surveillance et pour ingérence étrangère dans le débat canado-américain et qu'attention, si le Canada se mêle des élections de mi-mandat américaines, bien dans ce cas-là, il y aura une réplique américaine. Mais attention, qu'est-ce que M. Hoekstra entend par ingérence étrangère? En gros, là, quand on décode ses paroles, c'est n'importe qui fait partie du gouvernement ou même de la classe politique au sens large, qui dit quoi que ce soit, qui pourrait être interprété comme une critique, par exemple, de la politique tarifaire de Donald Trump. Il a ciblé très précisément la ministre Mélanie Joly, mais ça ne s'arrête pas là. Le message de Pete Hoekstra, c'est entre maintenant et plus tard, pourriez-vous, s'il vous plaît, vous taire et disparaître du paysage, parce qu'autrement, on va vous imputer la responsabilité des résultats négatifs, si c'est le cas, des élections de mi-mandat. Mais attention, là, on écoute ça et en même temps, on écoute l'extrait qu'on vient d'entendre aux nouvelles du président Trump en campagne qui repart à la charge contre le Canada. Qui amène le Canada dans la conversation électorale aux États-Unis? C'est pas le Canada. Mark Carney n'est pas en train de faire des discours. Pierre Poilievre, qui est allé à Détroit pour parler effectivement d'industrie automobile, a pas fait un discours à saveur électoralo-partisan.

0: Suzanne, c'est systématiquement l'administration qui met le Canada dans la conversation électorale aux États-Unis. Et ce qui est intéressant, c'est qu'à chaque fois que le président fait ça, peut-être que ça marche avec ses partisans. On a remarqué d'ailleurs cette semaine que les salles ne sont pas toujours remplies. Mais quand Donald Trump parle, comme chacun sait, ça résonne loin à l'extérieur du rayon d'action de sa bombe initiale. Et donc, les électeurs au sens large aux États-Unis entendent ces paroles. Ça a deux effets. D'abord, on s'entend, la cote du Canada aux États-Unis est bien meilleure que celle de Donald Trump aux États-Unis. Mais deuxièmement, à chaque fois qu'il se lance dans sa bataille contre le Canada, et le 51e État, etc., il rappelle la guerre tarifaire aux électeurs qui se posent de plus en plus de questions sur pourquoi on est en guerre tarifaire avec le Canada. Alors,
1: ouais, c'est à double tranchant finalement pour lui.
0: En fait, moi je pense que c'est à un seul tranchant pour lui. je ne crois pas. Et je crois, c'est comme s'il tenait le couteau par la lame et qu'il serrait sa main à chaque fois pour ouvrir la même plaie. Parce que dans tous les scénarios, il n'y a pas de vote à gagner pour lui sur le dos du Canada. On l'a vu depuis déjà un an et demi, les votes à gagner là-dessus, il les a déjà. Manifestement, ça, le compte n'y est pas. Et de rappeler ce dossier-là, c'est comme devenu une espèce d'emblème des politiques mystérieuses dans lesquelles le gouvernement s'entête. D'ailleurs, c'est pas parce que les gens n'aiment pas le Canada, là, mais l'idée que le Canada va devenir le 51e État... Ça n'a pas tant de tirant d'eau que ça. Si on veut parler d'ingérence étrangère, d'ailleurs, on pourrait parler aussi d'Elon Musk, qui est quand même très proche de l'administration américaine et qui, dans l'ingérence, a invité trois provinces à déclarer leur indépendance vis-à-vis du Canada. C'est quand même d'un autre registre complètement que de défendre les intérêts canadiens dans des dossiers comme l'acier, le bois d'œuvre, et on peut faire la liste.
1: Ouais. Voilà donc pour ça et cette déclaration de l'ambassadeur des États-Unis au Canada. Encore une fois, parlons du référendum en Alberta. Le sujet s'impose, que voulez-vous, quotidiennement. On rappelle que c'est lundi qu'on invite là, les Albertains, quoique plusieurs ont déjà répondu à la question là, de manière anticipée, mais c'est lundi qu'a lieu donc ce référendum. Et là, les personnages politiques les plus susceptibles de faire bouger les indécis ne sont pas toujours ceux qu'on pense. Là. Et, bon, alors, c'est ce qui ressort d'un sondage Polara.
0: On n'a pas le choix que de vous parler de l'Alberta parce que la capitale politique du Canada cette semaine s'est déplacée d'Ottawa, une ville que j'ai trouvée un peu désertée au niveau politique hier, s'est déplacée complètement sur l'Alberta où il y aura des apparitions, on le savait déjà, de Mark Carney deux fois plutôt qu'une, mais aussi de Pierre Poilievre. Alors ce sondage est franchement intéressant parce que ce qu'il montre, c'est... Mark Carney est très populaire. Oui, il y a un tirant d'eau certain pour le chef du NPD de la province de l'Alberta. Mais quand on demande aux gens quels sont les politiciens qui sont susceptibles, là, on parle aux indécis, là, ceux qui se demandent est-ce qu'ils devraient voter oui, est-ce qu'ils devraient voter non. Quelles figures politiques sont les plus susceptibles d'avoir une influence sur votre décision? Et celui qui arrive en tête de liste, c'est Pierre Poilievre. Et en deuxième place, c'est Danielle Smith, la première ministre de l'Alberta.
1: Ah oui.
0: Et pourquoi c'est pas étonnant? Parce qu'on l'a déjà dit, cette conversation-là se passe entre conservateurs. Donc, les gens qui vont avoir le plus de tirant d'eau vont normalement être des conservateurs. Mais quand même, sur ces clientèles-là qui sont super importantes, pourquoi? Parce que le but... C'est pas vraiment que le oui l'emporte pas, on n'est pas du tout dans une lutte serrée. C'est que le non l'emporte de façon tellement convaincante qu'on puisse mettre le dossier de côté pendant, et peut-être dans l'esprit des fédéralistes, jusqu'à la nuit des temps. Quand on demande aux électeurs qui sont peu motivés à aller voter, ouais, ça les intéresse, mais ils sont pas sûrs du tout, qui va avoir le plus d'influence? Encore une fois, on retrouve M. Poilievre en deuxième place. En première place, c'est Stephen Harper. Et Mark Carney arrive, mais 10 points derrière Harper et 6 points derrière Pierre Poilievre. Donc, Pierre Poilievre, encore plus d'influence sur la masse critique de gens qu'on veut vraiment convaincre, un, d'aller voter pour le non, mais deux, d'aller voter. Mm-hmm. Et de façon assez intéressante, on a demandé aussi aux gens quel père est la plus susceptible de personnage et la plus susceptible d'avoir de l'influence. Sur vos réflexions, sur votre décision d'aller voter, sur la façon dont vous allez voter. Encore une fois, et c'est rare, ça doit être du bon pour Pierre Poilievre. La paire la plus performante à cet égard-là, c'est définitivement Mark Carney et Pierre Poilievre ensemble. Et tout ça pour vous dire que Pierre Poilievre, on va parler beaucoup moins du discours qu'il va prononcer à la fin de la semaine, mais à la limite, sur les électeurs qu'on vise et dont on a absolument besoin, c'est probablement lui qui sera le plus utile à faire avancer leur réflexion. Ce qui est à peu près le contraire d'à peu près n'importe où au Canada. Je vous rappellerai que les conservateurs au Québec n'ont pas fait appel à une apparition de M. Poilievre pendant la campagne électorale. Qu'en Colombie-Britannique, on lui suggère aussi de passer beaucoup de temps en Alberta ou ailleurs, mais pas en Colombie-Britannique. Tout ça pour dire que comprendre, ce sondage-là est intéressant parce qu'il faut comprendre à qui on a besoin de s'adresser. Et l'idée que, de façon générale, on dit, bon, Mark Carney, c'est sûr, est populaire, et donc il arrive en tête de liste au niveau de la confiance. Mais néanmoins, pour les gens à qui on veut parler, quand on ne veut pas prêcher aux convaincus, ce n'est pas lui qui est dans la position pôle, c'est clairement le chef de l'opposition officielle.
1: Intéressant. Merci donc pour d'avoir apporté là, ces éléments qui ressortent de ce sondage Polara. Alors, vous étiez à Ottawa hier, Québec aujourd'hui. La prochaine étape de votre tournée mondiale, c'est où?
0: Saint-Sauveur, mais seulement samedi.
1: Bon, Saint-Sauveur, samedi. Et on espère vous retrouver en studio la semaine prochaine. Chantal, merci beaucoup. À bientôt.
0: D'accord, au revoir.
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1: Pierre-Yves va nous parler de l'essence en folie et du retour de cette idée marketing qui, selon vous, ne vaut pas vraiment le détour.
3: Ouais, on parle du 15 octobre, c'est aujourd'hui. Couche-Tard dit, vous aurez 10 cents le litre de rabais si vous vous présentez à la station-service entre 15h et 19h. Évidemment, vous ne serez pas tout seul. Et donc, c'est une belle réflexion, mais je voulais qu'on ait un petit quiz ensemble. Si autour de la table, je vous demandais, il y a combien de litres d'essence qui entrent dans votre réservoir de véhicule?
1: 70.
4: 55. 60 et plus.
3: On voit des gens qui savent parce que c'est eux qui font le plein à la maison. 55. Hugo?
5: Ah, j'ai aucune idée.
3: Aucune idée.
6: ça dépend du réservoir.
1: Julien, je pensais que vous n'aviez plus de voiture.
7: Non, mais c'était 55 à l'époque.
1: Moi, c'est 70, je crois.
7: 70, donc.
1: Dans ces eaux-là, là.
7: Monsieur Liberté, 55. 70. Moi, je suis à zéro, évidemment, une voiture électrique. Mais le point est que peu de gens savent réellement combien mettre d'essence dans leur véhicule. Mais disons 10 cents fois 70 litres ou 55 litres. On parle quoi? 5,50 $, 7 $ d'économie si le réservoir est vide. Maintenant, à quel moment votre voyant lumineux s'allume?
1: Ben, moi, c'est quand il reste, c'est 30 ou 50 kilomètres, 50 kilomètres,
7: je crois. Donc, il reste environ là, 8, 10, 12 litres, là, 10% du réservoir à peu près. Et donc, finalement, l'optimisation que vous pouvez faire en cette journée d'aujourd'hui, s'il n'y a personne à la pompe quand vous arrivez entre 15h et 19h, que votre réservoir est presque vide avec le voyant lumineux et que vous n'avez pas, évidemment, rempli votre véhicule outre part, donc, c'est quelques dollars maximum. Maintenant aussi, ouais, ce qui est
1: intéressant. Pour les gens qui font un plein minimum, peut-être même plus par semaine, c'est pas inintéressant.
7: C'est pas inintéressant si, après ça, il y a un autre argument. Si le prix ce jeudi est le meilleur prix de la semaine, alors l'autre point que je vous pose comme question, à quel jour faites-vous habituellement le plein chez vous?
1: Quand la voiture décide qu'elle a besoin d'un plein.
7: Les gens qui ont un parcours régulier vont y aller la même journée. Ils vont dire jeudi, c'est un peu plus cher, ou vendredi, parce que la fin de semaine arrive, les gens remplissent leur véhicule.
4: Le mercredi.
1: Ah oui, il y a beaucoup de gens qui font ça, qui font le plein à jour fixe. Là.
4: Oui.
1: Ah
4: oui. Ben, moi, je fais ça.
1: Vous faites ça.
7: Ah, et évidemment.
1: Ça prend des gens organisés pour faire ça.
7: Du côté de Couche-Tard, il y a juste 4 heures. Donc, pensez au coût. Il y a 4 heures. On sait exactement le nombre de clients à peu près qui peuvent rentrer parce qu'il faut tous qu'ils fassent la file. Et donc, c'est un coût marketing dont on connaît le coût. COUT. Alors, le but, c'est de créer une habitude et ramener les gens chez Couche-Tard. Je suis allé voir le résultat financier parce qu'évidemment, tout est dans les chiffres. Et quand on regarde les marges nettes sur les marchandises, les marges brutes plutôt, marchandises et sur le carburant, il y a une baisse aux États-Unis, en Europe et au Canada au dernier trimestre par rapport à l'année précédente. Et donc, les marges sur les marchandises, c'est environ 35 % chez Couche-Tard. Les marges sur le carburant, c'est environ 11 %. Donc, imaginez là, quelqu'un qui se dit « Hey, je vais aller chez Couche-Tard parce que j'ai 10 cents de rabais aujourd'hui entre 3 et 19 heures. Et là, je fais la file, je fais mon plein, mais en attendant, je vais aller m'acheter quelque chose à l'intérieur. »
1: Ben ouais, je vais manger un chip. Tant qu'à attendre, là, un bon chip.
7: Alors voilà pourquoi, parce que l'action de Couche-Tard depuis quelques années,

0: années. Disons vivote. Hein? Vivote depuis 2024 environ, 80, 70, 90 on revient à 80. Donc, au niveau de l'entreprise, il faut créer de la valeur pour l'actionnaire et donc, il faut créer un engouement pour Couche-Tard, donc ce genre d'engouement. Parce que l'action était, toute proportion gardée avec aujourd'hui le fractionnement, à 3 en 2010. Là, on est à 80. Donc, il y a eu une énorme croissance chez Couche-Tard jusqu'au début des années 2023-2024. Et là, on a une petite, disons-le, des petites montagnes russes. Alors, tout ça, c'est un élément marketing pour ramener les gens chez Couche-Tard et satisfaire l'actionnaire. Donc, si vous voulez venger...
1: OK, fait que la passe-passe, c'est pendant que, en fait, ils vont économiser un petit peu sur l'essence, mais c'est pas ce qui est le plus payant chez Couche-Tard pour l'entreprise. Et on espère que pendant ce temps-là, ils vont acheter d'autres produits.
0: Exact, mais c'est le modèle d'affaires de Couche-Tard. On vous attire pour l'essence et vous achetez un chip en même temps et on crée une habitude.
1: OK, voilà pour ça. Donc, intéressant. Les erreurs de compréhension des mécanismes du CELIAP maintenant, parce que vous êtes régulièrement questionné là-dessus.
0: Oui, parce qu'en fait, cette semaine, il y a une courtière immobilière bien connue, qui est Tatiana Londono, qui a fait partie d'une télé-réalité sur Crave, sur les gens riches et célèbres du Québec, et qui donne un nouveau truc. Et là, tout le monde félicitait hier. Oh, quel beau truc, c'est incroyable. Bravo, félicitations. Elle disait, hey, vous voulez utiliser votre CELIAP, votre compte d'épargne libre d'impôt pour la d'une première propriété, pas de problème. Il y a un conjoint qui achète une maison une année, on attend 12 mois, il l'habite, et le deuxième conjoint achète une maison la deuxième année. Alors là, vous avez deux maisons, vous habitez qu'une seule, vous n'avez une locative, et voilà, c'est réglé. Bon, première des choses, c'est rare qu'un couple au Québec, en moyenne, puisse acheter deux maisons en deux ans, disons ça en premier, et d'avoir une deuxième locative.
1: Effectivement.
0: Mais si c'est le cas, si vous achetez par exemple un triplex, que vous l'habitez pendant un an et que vous allez vivre ailleurs après, c'est vrai que c'est possible. Maintenant, ça sert à rien de mettre le compte d'épargne libre d'impôt pour l'achat d'une première propriété là-dedans. Pourquoi? Parce que je peux très bien aussi, si mon CELIAP est déjà ouvert quand je suis avec un conjoint, racheter une part de la première maison. On n'a pas besoin d'acheter une deuxième maison si notre conjoint est déjà propriétaire de la maison et que nous, on arrive dans le portrait et qu'on voudrait acheter une maison et profiter du CELIAP. On peut très bien juste racheter une part de la maison qui est déjà achetée. Donc,
1: et ça, c'est éligible.
0: C'est éligible. Donc, si vous respectez les conditions. Donc, quand on dit aux gens acheter deux maisons, si vous êtes un couple, ben c'est pas pour profiter du CELIAP que vous faites ça, c'est simplement pour acheter deux maisons. Autre question intéressante. Ici, on dit, il y a des gens qui disent, mes droits s'accumulent dès 18 ans comme le CELI. Ben non, les droits s'accumulent à l'ouverture du compte. C'est 8 000 par année de cotisation à partir de l'ouverture. Si vous avez 44 ans, vous n'avez pas des droits passés, il faut l'avoir ouvert il y a plusieurs années. Je pourrais cotiser 40 000 d'un coup. Ça aussi, c'est une fausse croyance. On ne peut pas cotiser 40 000 d'un coup. Le maximum, c'est 8 000 pour l'année courante, plus 8 000 d'arriérage passé maximum, donc pour un 16 000. Donc, des gens qui voudraient ouvrir un CELIAP aujourd'hui, optimiser leurs affaires pour pouvoir cotiser 40 000, ça va prendre quelques années. Je dois demander une déduction fiscale l'année de ma cotisation. Ça, c'est faux aussi. On peut très bien ouvrir un CELIAP, cumuler les données, acheter une maison et garder les déductions comme un REER d'autres années suivantes. Donc, si vous dites, hey, j'ai acheté une maison parce que mes parents sont riches, donc j'ai cotisé à mon CELIAP avec l'argent de mes parents, je suis élevé dans un quartier très riche et que là, dans le fond, j'avais pas beaucoup de revenus, donc j'ai pas déduit mon CELIAP, mais j'ai déjà acheté ma maison. Il n'y a pas de problème. Reportez la déduction. Il y a des gens qui pensent aussi que quand tu transfères l'argent du REER au CELIAP, ça donne droit à une nouvelle déduction. Pas du tout. C'est pas très avantageux de faire ça, sauf si c'est avantageux pour vous au niveau que vous n'avez pas de liquidité parce que vous ne gagnez pas de déduction supplémentaire. Il y en a qui pensent qu'on peut retirer juste 40 000 du CELIAP pour acheter une maison. Ça aussi, c'est faux. C'est 40 000 plus rendement. Donc, il y en a que pendant 5 ans, ils ont fait 5, 6, 7, 10 000, 20 000 $ de rendement. Si je n'achète jamais, je perds l'avantage fiscal. Ça, c'est souvent la question qui est soulevée pour dire « j'ouvrirai pas mon CELIAP tout de suite parce que si j'achète pas d'ici 15 ans, je perds l'avantage fiscal. » Vous perdrez jamais la déduction parce que ça peut se transférer au REER et bonifier votre REER, mais effectivement, vous ne pourrez pas le retirer à l'abri de l'impôt puisque vous n'achèterez pas de maison. Alors, n'oubliez pas aussi, dernière chose, c'est pas parce que vous achetez un immeuble que vous bénéficiez des principes du CELIAP. Pour acheter un immeuble, il faut aussi avoir l'intention est à occuper l'immeuble pendant une certaine période. Et donc, on ne peut pas dire, ah, je vais acheter un immeuble à revenu, je vais utiliser mon CELIAP, mais je vais rester chez mes parents. Non, non, non. Si vous utilisez votre CELIAP et vous voulez que le retrait ne soit pas imposable, il faut acheter le triplex. Il faut aller vivre dedans aussi.
1: Oui, ben c'est implicite dans le nom du programme. Là. C'est un accès à la propriété. C'est pour devenir propriétaire occupant.
0: Oui, il y a des gens qui essaient de faire des passe-passe. Donc, pour ceux qui veulent se débarrasser de leur Tanguy, c'est la meilleure affaire. Hein. C'est un CELIAP.

0: puis ils le remplissent, puis après ça, ils s'en vont parce qu'ils doivent aller l'habiter pour profiter de l'avantage fiscal. Je dis ça comme ça,
1: avec
0: au hasard.
1: Pied dans le cul?
0: Non, non, on a... Oh! Hey, hey,
2: Patrick!
0: Hey, hey. On voit le père avec plusieurs enfants ici. Hein?
1: Pierre-Yves, merci.
0: Ah oui, allons-y.
1: On se retrouve la semaine prochaine. Il est 7h30, c'est l'heure des actualités régionales. Mathieu Bellumeur, il y a un nouveau quartier qui commence à prendre forme au pied du pont Jacques-Cartier, à Montréal.
3: Oui, exact. La construction, Patrick, d'une première tour de 27 étages a été lancée officiellement hier sur le site de l'ancienne brasserie Molson. C'est un projet échelonné sur une période de 7 à 10 ans qui prévoit à terme la construction de 5000 logements, d'une école, d'un hôtel, de plusieurs commerces de proximité également. Résumé de Benoît Chapdelaine.
4: Premières étapes du projet, construire 380 logements locatifs dans une tour à l'ouest du site. Puis, l'an prochain, démarrer l'îlot principal en conservant des éléments patrimoniaux comme l'horloge et l'enseigne de Molson. La rue de la Commune sera prolongée jusqu'à l'avenue Papineau et un parc sera aménagé sur le site. Le promoteur, Dario Montoni.
5: Le parc était ici des années 1800. On a recréé le même parc au même endroit. On va essayer de redonner à la ville de Montréal quelque chose qui était vraiment vécu par la famille Molson dans le temps.
4: Le projet prévoit 1 000 000 de logements hors marché, mais les modalités demeurent à définir. Éric Michaud du Comité social Centre-Sud affirme que ce type de logement ne répond pas aux besoins du quartier.
6: C'est des logements à but non lucratif, mais dont les loyers peuvent être sensiblement plus élevés que le logement social.
4: Le nouveau député péquiste de Pointe-aux-Trembles, Stéphane Paquette, a profité du lancement du quartier Molson pour inviter les gens d'affaires à investir dans l'est de la ville.
7: L'est is open for business, comme on dit. Donc, vous serez accueillis à bras ouverts parce que l'Est a besoin de ce type d'investissement.
4: L'ex-PDG de Montréal International est le seul député du Parti québécois à Montréal, avec son chef Paul Saint-Pierre Plamondon. Il est donc bien placé pour devenir ministre responsable de la métropole. Ici Benoît Chapdelaine, Radio-Canada, Montréal.
1: Et pour visualiser davantage ce projet, je rappelle que nous aurons avec nous Mme Frédérique Truchon-Gagnon. C'est la directrice Affaires publiques et communications chez Groupe Montoni. Le promoteur immobilier du projet, elle sera avec nous à 7h50. Pardon. Parlons maintenant de la fermeture de la voie de gauche du pont Honoré-Mercier en direction de la métropole. C'est prolongé, ça, pour une durée indéterminée.
3: Oui, c'est ce qu'a fait savoir le ministère des Transports hier soir en raison de la découverte de cette fissure sur une poutre d'acier lors de travaux d'entretien. Pour atténuer la congestion, le péage sur l'autoroute 30 en direction ouest est suspendu en semaine pendant la période de pointe, là, de 5h30 à 9h30. La mesure est en place d'ailleurs depuis ce matin. Le MTQ précise que ses équipes ont analysé les données des équipes s'affairent à déterminer maintenant le scénario des travaux qui devront être faits et on espère le plus rapidement possible, bien sûr, être en mesure de rouvrir cette voie. Le maire de Châteauguay, Éric Allard, estime qu'il est temps, lui, d'envisager un nouveau pont.
8: À court terme, on n'a pas de solution pour les citoyens qui sont pris dans ce trafic-là. Et maintenant, on est rendu au point où est-ce que, moi, je me questionne, en tout cas, est-ce qu'on devrait commencer à envisager de construire un nouveau pont? Ça fait 500 millions qui est investi sur le pont Mercier en réparation. Puis bien honnêtement, j'ai l'impression qu'on fait du surplace. Il faut juste l'emprunter pour constater à quel point les travaux qui ont été faits, ça paraît pas tellement. Il y a de la corrosion partout. Bref, on est rendu à se questionner vraiment sur le besoin. Moi, personnellement, je pense qu'on est rendu là. Il faudrait le remplacer. C'est un très vieux pont. Puis il a fait son temps.
3: Le pont Honoré-Mercier, Patrick, a été construit en 1930.
1: Et il y a des résidents montréalais qui ont été interloqués par l'apparition d'une caméra de sécurité urbaine dans la fenêtre de leur cuisine.
3: Oui, c'est une histoire qui est publiée sur notre site Internet ce matin. Depuis quelques semaines, il y a une caméra de surveillance du SPVM qui est apparue à la fenêtre de l'appartement de deux locataires, Alexandra et Clover. Ils observent donc par la fenêtre et voient la caméra, c'est dans l'arrondissement Ville-Marie. Ils ont contacté Radio-Canada parce qu'ils avaient lu notre reportage sur l'appareil Flock, donc par le SPVM. Ils croyaient avoir affaire à ce type de caméra de surveillance. Finalement, c'est une caméra de la gamme Mic de Bosch. Essentiellement, c'est un appareil qui peut pivoter, qui est doté d'un zoom aussi, qui peut reconnaître et suivre des objets grâce à l'intelligence artificielle. Bref, une caméra de surveillance. Les deux locataires qui jugent que cet appareil est intrusif, là, juste à la fenêtre de l'appartement, ils ont envoyé une plainte finalement à Radio-Canada. Il y a eu un reportage et il y a eu un courriel vendredi du SPVM qui assure que le champ de vision se limite au domaine public. Mais finalement, après avoir reçu des questions de Radio-Canada, le SPVM s'est rendu sur place pour ajuster la caméra qui ne donne plus directement dans la fenêtre des deux locataires. Le texte de Charles Séguin est à lire sur notre site ce matin.
1: Quelle histoire.
3: Ouais.
1: OK, merci Mathieu.
3: À tantôt, Patrick.
1: Mathieu nous a parlé du maire de Châteauguay, Éric Allard, qui veut un nouveau pont. Merci. Ben, il n'est pas le seul. Hein. Plusieurs maires de la région veulent la même chose. On va parler, nous, dans quelques instants, au maire de Delson, Christian Ouellet, qui est aussi le préfet suppléant de la MRC du Roussillon, de Roussillon. Et je pense qu'en fait, on va avoir droit à un concert. Là. Ils vont parler à l'unisson, les maires de la région, parce que c'est vraiment... Ils sont exaspérés de la situation qui dure depuis longtemps. Là. C'est un pont qui est en mauvais état depuis un bon bout. Là.
2: Oui, et ça fait longtemps qu'on ferme des bouts, qu'on ouvre des bouts. Alors là, la voie de gauche en moins vers Montréal, ça donne une heure de congestion si vous arrivez par la 138, car une quarantaine de minutes par la 132 ce matin. Beaucoup plus de monde aussi sur la 132 Est vers le pont Champlain. Là, c'est lourd depuis le bassin La Prairie. Le pont Samuel de Champlain par la 10, c'est lourd à partir du boulevard du Quartier aussi. Complet, Jacques Cartier, Victoria, le tunnel vers Montréal, une vingtaine de minutes vers la rive sud. On est rendu à 45 minutes. On a un problème avec les feux de circulation sur la rue Notre-Dame, secteur à la hauteur de Iberville. Donc, arrêt obligatoire, ce qui fait que ça refoule depuis avant Pinneuf, là, en direction ouest. Il y a très peu de répit là-dedans. Et toujours ce problème de porte au REM, station Panama. Pas d'arrêt de ce côté ce matin. Le métro fonctionne, le soleil brille, il brillera toute la journée, 10-12 degrés au thermomètre, autour de 6 la nuit prochaine. Ça va s'ennuager. On anticipe la pluie demain, 15 à 25 mm. 9 à 11 degrés, ce sera venteux. On retrouvera le beau temps pour la fin de semaine. Très frais samedi et déjà un peu plus doux pour dimanche. En ce moment, il fait toujours 6.
1: Donc, voie de gauche du pont Honoré-Mercier en direction de Montréal, toujours fermée ce matin. On rappelle que pour alléger les délais, le péage sur l'autoroute 30 en direction ouest a été suspendu en semaine entre 5h30 et 9h30, mais qu'on n'a aucune date de réouverture. Hein? C'est surtout ça là, qui retient l'attention. On ne sait pas quand est-ce qu'on va rouvrir cette voie à la circulation et désengorger ce pont mal aimé, notamment par les élus de la région. Avec nous, je vous le disais, le maire de Delson, préfet suppléant de la MRC de Roussillon. Christian Ouellet, bonjour.
9: Bonjour, M. Masbourien, merci de me recevoir.
1: Ben, merci à vous d'être avec nous. Faites-vous partie donc des élus qui en ont soupé de ce pont-là?
9: On en a tous ras-le-bol, je vous le garantis.
1: OK, oui. Expliquez-nous pourquoi, là. Depuis combien de temps ça dure, premièrement, cette exaspération, et pourquoi?
9: Ben, écoutez, le pont Mercier est un des ponts qui doit être fait. Tout le monde le sait, personne ne l'a dit, mais on met des dizaines et des centaines de millions de dollars sur ce pont-là depuis plusieurs années. On sait qu'il doit être fait. Et encore une fois, on dirait qu'on a joué dans ce film-là. C'est le même film que le pont Champlain. On attend que nos infrastructures soient plus capables de répondre par un manque d'entretien. Et après ça, ben, on s'oblige à faire des travaux qui vont coûter les yeux de la tête. Le pont de l'Île-aux-Tourtes est un bel exemple. Le pont Champlain est un bel exemple. Donc, le pont Mercier, ça va être la même chose. Ce que ça crée, vous le voyez, là, vous parlez de circulation, ce que ça crée des bouchons énormes. Hier, c'était l'enfer sur le réseau routier. Le pont Champlain, ça bloquait à Candiac, La Prairie, imaginez-vous, pour prendre le pont Champlain. Donc, c'est tous ces maux de tête-là qu'on pourrait éviter si on prendrait soin de nos infrastructures ou du moins si on aurait des projets parce que on n'est pas au courant de ce qui se passe.
1: Bon, vous dites, on le sait qu'il doit être refait. Vous vous appuyez sur quoi pour dire ça?
9: Ben, écoutez, il y a pas, je pense qu'il n'y a pas une semaine où on n'a pas un communiqué pour nous dire qu'il y a des travaux. On a commencé à changer le tablier il y a quelques années. On met de l'argent sur ce pont-là. Ce qu'on entend, non officiel, mais ce qu'on entend, c'est que ça serait le prochain pont. Le tunnel est réparé, on est en train de réparer le tunnel, on a refait le pont Champlain, le pont de l'Île-aux-Tourtes, et maintenant, ça serait le pont Mercier. Mais on est vraiment au bout du rouleau. On s'en rend compte parce qu'on ferme une voie. Imaginez-vous, ça va finir comme le pont Champlain avec des structures temporaires qui vont coûter probablement des dizaines de millions encore. Et on va se retrouver avec un pont, avec une voie pour les prochaines années.
1: Ouais, on se souvient là, de la poutre qu'on avait installée de toute urgence sur le pont Champlain là, en attendant là, la reconstruction.
9: sans être un mauvais partenaire, mais c'est ce qu'on prédit, c'est ce qui va se passer. Ce qui est désolant, c'est tous les citoyens qui sont pris en otage. Puis encore plus les citoyens de Châteauguay-Mercier, de ce secteur-là, parce que c'est le pont

0: dans le sens qu'il est beaucoup plus proche. À Adelson, Saint-Constant, Sainte-Catherine, on vit ces enjeux-là, c'est pas drôle. Mais on a un pont Champlain qu'on peut se rabattre, même si ça prend 2 heures de traversée, on peut quand même se rabattre sur ce pont-là. Mais dans la région de Châteauguay, il n'y a pas beaucoup d'alternatives. C'est peu. Soyons honnêtes, là, enlever un péage de 3 $ c'est peu comme intervention. On n'a eu aucune communication pour le transport collectif. Vous savez, quand les ponts bloquent, normalement, ça favorise le transport collectif. C'est la seule chose qui est intéressante. C'est que ça va pousser les gens à prendre du transport collectif, mais il faut quand même le mettre en place. Il faut avoir une cellule d'urgence pour dire, ben, OK, on rajoute des autobus, on rajoute des rames de trains. Est-ce qu'on peut avoir un plan comme ça? On n'a rien. La seule communication qu'on a eue du ministère des Transports, c'est après toutes les tollées, après que les médias se sont emparés de cette nouvelle-là, là, on a reçu un courriel du ministère des Transports disant que c'est fermé indéfiniment.
1: OK, du côté d'Exo, ça n'a pas bougé non plus, parce que là, votre collègue de Châteauguay, auquel je faisais référence tout à l'heure, M. Éric Allard, a décrié, oui, l'état du pont, mais aussi le plan de mesures d'urgence en transport collectif, dit qu'il aurait effectivement dû être déclenché auparavant. Par Exo. Là, il semble-t-il qu'il y a une annonce qui sera faite à ce sujet très bientôt. Avez-vous des détails, vous, là-dessus, sur l'annonce du côté d'Exo?
0: Non. On n'a eu aucune communication. Ben, on est capable de comprendre quand même là, que c'est une situation d'urgence, mais ces plans d'urgence-là doivent être mis en place bien avant pour avertir notre population. C'est la moindre des choses qu'on ait un plan et qu'on le mette en œuvre lorsqu'il arrive des éléments comme ça. Parce que c'est le début, là. Je vous le dis, c'est le début de l'enfer, encore une fois. Quand on va refaire un pont, si on est pris avec une voie, on en a pour combien? 3, 4, 5, 6 ans à vivre cette situation-là. Donc, ça prend du transport collectif mis en place pour répondre à la situation.
1: Bon, en tout cas, on vous le souhaite, ce nouveau pont, parce que là, vous dites qu'entre les branches, là, ce qui vous parvient, c'est qu'il va peut-être se faire. Effectivement, quand on regarde le site là, du secrétariat du Conseil du Trésor, le projet de remplacement fait partie de la planification, où on le présente comme étant en planification, mais c'est ça depuis août 2016. Fait qu'aussi bien dire là, qu'il ne se passe rien ou que ça ne bouge pas, c'est un dossier qui traîne. Là. Fait que, et on nage pas dans les surplus du côté de Québec, vous le savez. Alors, bonne chance, c'est ce que j'ai à vous dire.
0: On vit dans du dernier minute. Souvenez-vous, il y a quelques années, ça a pris deux, trois viaducs qui tombent pour qu'on puisse dire ben, on refait tous nos viaducs parce qu'ils sont dangereux. Ben, regardez, les ponts, c'est la même chose. On vit la même chose. Le pont des Lotourtes, c'est ce qui s'est passé.
1: Ouais. Et vous voulez éviter...
0: Le pont, on le déclare inapte à remplir son service. OK, là, on va en faire un autre. Fait que c'est la gestion de nos infrastructures. On blâme souvent les villes, mais je peux vous dire que le gouvernement du Québec n'est pas nécessairement, de conseils à nous donner ou c'est pas un bel exemple de gestion d'infrastructures dans des situations comme celle-là.
1: Il est pas blanc comme neige. Puis on comprend bien que vous voulez éviter que l'histoire se répète encore. Avec le pont, Honoré Mercier. Christian Ouellet est le maire de Adelson, préfet suppléant de la MRC de Roussillon. Merci beaucoup pour ces quelques mots ce matin.
0: Merci, M. Marc-Blanche-Bourriane.

0: Ça dure encore, ça, la comédie musicale Mamma Mia, de Mais retour à Montréal?
1: C'est un classique. Comment se passer d'un tel classique, Mamma Mia, qui présente sur scène le catalogue du groupe suédois ABBA? C'est un prétexte, hein, toute cette histoire.
0: Juste pour faire jouer la musique, là.
1: Nous sommes sur une île grecque, vous l'avez sûrement déjà vu. Ben oui, voilà.

On a une jeune femme qui, avant son mariage, tente une dernière chose pour peut-être rencontrer son père. Alors, elle envoie des invitations aux trois hommes qui ont eu un flirt avec sa mère lors de l'été de sa conception. Information obtenue dans le journal intime maternel. Et débarquent les trois hommes, les anciennes flammes de sa mère. Qui est le père? Mamma Mia! Comment savoir? À la Place des Arts jusqu'au 18 octobre.

0: Bon, c'est très bon, mais on est dû pour une nouvelle comédie musicale, non? Pourquoi pas une comédie musicale sur Céline?
1: Céline Dion aura officiellement sa poupée Barbie en 2026.
2: Céline Dion, get a Barbie doll.
3: Mattel made a Barbie doll. Featuring Celine Dion.
4: Mattel está convirtiendo uno de los looks más icónicos de la cantante Celine Dion en una Barbie coleccionable.
5: Okay, what do we think? This is Celine Dion in Barbie form.
0: En attendant Celine the Musical, on a Celine de Barbie. Donc oui, Mattel qui a lancé une Barbie Celine.
6: Et l'écho de cette nouvelle-là, Patrick, a dépassé les frontières du Toy Talk. Ça, c'est la nébuleuse TikTok consacrée à l'univers du jouet. Elle a sans surprise atteint le Celine Talk. Ça, Patrick, c'est
0: l'univers la nébuleuse Céline voilà. Dans l'univers
6: Merci,
0: TikTok.
6: Merci, vous êtes vite. La compagnie de jouets Mattel a annoncé hier la mise en vente d'une Barbie à l'effigie de Céline Dion et spécifiquement celle qui avait enflammé les cœurs avec ceci.

0: My Heart Will Go On, chanson thème de Titanic et son interprétation aux Oscars de 1998. Alors, cheveux frisés, robe bleu marin et célèbre collier du cœur de l'océan, une élégance qui n'a d'égal que son statut au sein de la gamme Barbie, soit la collection Signature. C'est une Barbie édition limitée qui doit être gardée dans son emballage, derrière une vitrine et non pas finir, Patrick, avec une jambe en moins au fond d'une piscine. Elle sera vendue 90$ et on y fera attention. Sur Instagram, dans une publication conjointe avec Céline Dion elle-même, Mattel parle d'une Barbie légendaire. Les réactions sont assez positives. Certains critiquent une trop fragile ressemblance, mais ça m'apparaît assez marginal. Et un survol rapide des différentes annonces au fil des ans me confirme que une Barbie me semble un hommage beaucoup moins risqué qu'une statue de cire. Sans compter que ça fait aussi moins peur aux enfants sur le plan de la ressemblance. Alors voilà, deuxième Québécois, selon ce que je peux voir, à obtenir sa Barbie après Marie-Philippe Poulin, l'an dernier, la joueuse de hockey. Donc un club très, très sélect des Québécoises qui deviennent des Barbies. Ben, qui deviennent. Vous comprenez. Ouais.
1: Non, vous n'aurez pas la vraie Céline dans la boîte. Merci, Julien. Olivier, un petit mot de sport. Le CF Montréal aura fort à faire pour retrouver un soutien de leurs partisans.
2: Surtout après un match comme celui qu'ils ont joué hier au Stade Saputo, défaite de 3-0 contre Atlanta. Et c'est surtout la manière de faire, le désengagement des joueurs, le manque de mordant dans le match. Ça a été difficile. Il y avait peu de gens dans les gradins et le spectacle avait peu à offrir d'ailleurs. On a vu des images sur les réseaux sociaux de Philippe Lafroy, l'entraîneur-chef de l'équipe, qui se fait enguirlander par des partisans qui en ont peut-être assez de voir l'équipe connaître une pareille saison, seulement 6 victoires, dernier rang dans l'Est. En fait, il y a seulement Kansas City qui fait pire cette saison que le CF Montréal. Des questions posées, entre autres, à Brandon Craig, le défenseur de l'équipe, qui s'est fait demander là, comment il réagissait après le match et qu'est-ce qu'il disait aux fans qui paient des billets pour aller les voir.
3: We're sorry. It's honestly like it's I feel bad for all of them. I know that they spent.
2: Bon, j'ai fait peur à tout le monde avec ce long silence, mais je pense qu'il était évocateur, ce long silence.
1: Oui, c'est ça.
2: Il a fallu qu'il réfléchisse longtemps.
1: Il disait beaucoup de choses.
2: Il s'excuse aux partisans pour le spectacle que l'équipe offre cette saison et surtout dans le match d'hier. Et Philippe Lafroy, lui aussi, en a profité pour parler de son équipe qui ne s'est pas présentée.
4: Oui, tout à fait. C'est un sentiment, même à l'intérieur, qu'il y a certains qui ont abandonné. Pour des joueurs professionnels, des sportifs professionnels, abandonner une compétition, c'est se renier, c'est être à l'opposé de...
2: Vous voyez, les mots sont durs, il a poursuivi longtemps.

0: en parlant du manque d'engagement de ses joueurs et surtout des choix pour les prochains effectifs. Ce sera au mérite et surtout pour ceux qui veulent mouiller le maillot, qui pourront terminer les matchs et qui seront donc engagés dans cette fin de saison. Donc, le prochain match de l'équipe, ce sera samedi à Seattle pour affronter les Sounders.
1: Et quelques textes à lire aujourd'hui, peut-être un coup d'œil rapide là-dessus, éditoriaux et chroniques, notamment sur le prochain Conseil des ministres péquistes.
2: Oui, il y a beaucoup de talent dans l'équipe péquiste, mais est-ce que le prochain gouvernement sera du niveau de la fameuse équipe du tonnerre de Jean Lesage? Avec les René Lévesque, Paul Gérin-Lajoie, Georges-Émile Lapalme. Emmanuel Latraverse se pose la question dans le Journal de Montréal. Oui, il y a beaucoup de talent dans le Parti québécois. Dans Prévost, par exemple, Anne Nguyen, qui dirigeait l'intelligence artificielle au Conseil de l'innovation du Québec. Dans Bellefeuille, Audrey Bugeaud, doctorat en sciences de la famille, infirmière clinicienne, mère de 4 enfants, etc., etc. Mais le problème, c'est qu'il faut faire ses preuves maintenant pour être comparé à l'équipe du tonnerre. Il faut réussir à marquer l'histoire. On verra pour la suite. Je vous invite à lire également dans la Presse Plus Nathalie Collard qui discute avec la directrice générale du groupe Femmes, Politique et Démocratie, Valérie Caron, qui donne quelques conseils aux élus, notamment du PQ. Attendez pas d'être choisi. Levez la main, positionnez-vous tout de suite et c'est pas le temps d'être gentille.
1: OK. Parfait. Levez la main. La compagnie Montoni a levé la main pour la revitalisation du quartier Molson et c'est eux qui sont derrière ça. La première pelletée de terre a été donnée officiellement faite hier officiellement. En fait, c'est le coup d'envoi officiel qui a été donné à la construction donc de ce nouveau quartier. Je vous rappelle l'ampleur du projet là, dans lequel est impliqué également le Fonds immobilier de solidarité FTQ. 5000 logements, au moins 5000 unités. Il y en aura peut-être 6000 unités d'habitation réparties dans une vingtaine de nouveaux édifices. Coût total du projet, 2,5 milliards de dollars. On a donc annoncé ça hier en grande pompe. Oui, puisque la mairesse de Montréal, Soraya Martinez-Ferrada, était présente, de même que notre invitée, Frédérique Truchon-Gagnon. Elle est directrice affaires publiques et communication au groupe Montoni. Madame Truchon-Gagnon, merci d'être avec nous.
3: Merci de me recevoir.
1: Avec un cadeau en main, il paraît que vous apportez quelque chose du site.
3: Voilà, les bons voisins n'arrivent jamais les mains vides. J'ai pas fait de muffin, mais je vous ai apporté un petit bout d'histoire.
1: C'est-à-dire, attendez, dans la boîte, l'histoire se poursuit avec vous, OK? Qu'est-ce qu'il y a là-dedans? Une brique!
3: Rien de moins.
1: OK, ça, c'est un vestige, donc,
3: c'est...
1: de la brasserie
3: Molson. Oui, c'est vraiment. En fait, en démantèlement les entrepôts, on a retrouvé plusieurs briques dans le sol, des bouteilles de bière. Et donc, on en a mis quelques-unes de côté. La majorité sera réutilisée pour la construction, mais voilà, ça, une petite pensée.
1: Hey, vous êtes bien gentil. Merci au nom de toute l'équipe de Tout un matin. Oui, effectivement, parce qu'au cœur de ce projet, attendez que je retrouve les belles phrases là, que vous avez rédigées avec votre équipe, recoudre le tissu urbain avec justesse et humanité, réconcilier le site avec l'eau en célébrant la présence majestueuse du fleuve, faire émerger une mixité d'usages riches et vivantes, révéler les traces patrimoniales de l'ancienne brasserie Molson, donc on en a un exemple ici sous les yeux, et imaginer un milieu de vie innovant à l'échelle humaine. Concrètement, là, ça veut dire quoi? Derrière ces belles phrases d'affaires publiques, qu'est-ce que ça veut dire?
3: Écoutez, on a la chance d'avoir un site unique. Ben, d'abord, la chance de développer un quartier pour une ville, c'est rare qu'on peut faire ça, qui plus est pour une métropole comme Montréal. Donc, un nouveau quartier pour une ville, mais également qui longe le fleuve Saint-Laurent sur plus d'un demi-kilomètre. Montréal est une île, mais ironiquement, on n'a pas souvent la chance de vivre cette relation-là avec l'eau. Donc, notre premier objectif, c'est vraiment d'aller recréer cette relation, puis de permettre, en fait, à tous les futurs résidents, les visiteurs, de vivre aux abords du fleuve Saint-Laurent avec des vues, etc. L'autre volet, en fait, c'est justement, on a la chance de créer un quartier, donc faisons quelque chose dont les Montréalais vont être fiers pour le prochain siècle.
1: Oui. Ce lien à l'eau, on va le faire comment, étant donné qu'il y a des voies ferrées au sud?
3: Oui. En fait, le premier geste qu'on a posé, c'est de surélever l'ensemble du site, donc de près de 6 mètres. Donc, de cette façon-là, en fait, toutes les vues sur le site seront dégagées, donc sur l'île Sainte-Hélène, le pont, le fleuve, et j'en passe. Également, okay. Sur tout le volet patrimonial, là, parce que c'est un joyau industriel qu'on a entre les mains qui a plus de 2 siècles. Donc, c'était la priorité aussi, c'était vraiment de faire de ça un atout pour le futur quartier. Donc, évidemment, la tour Molson qui va trôner en haut du quartier avec l'horloge, la cheminée qui vont être mises en valeur.
1: Tout ça est conservé. Mais on n'aura pas comme tel accès au fleuve. Autrement dit, on ne pourra pas aller se promener à cet endroit-là qui est de propriété fédérale là, et qui est utilisé.
3: Non, on ne pourra pas aller se tremper les pieds dans l'eau. Par contre, il va y avoir une promenade fluviale qui va vraiment faire tout le long de la commune, en fait, là, qui va longer le quartier. Puis surtout, en fait, le cœur du quartier, c'est le futur parc Sommer. Donc, le parc Sommer, à l'époque, existait sur le site de la Molson. C'était un lieu de rassemblement là, vers la fin du 19e siècle. Donc, on vient repositionner ce parc-là en plein cœur à son endroit d'origine. Et ça va vraiment, voilà, ça va faire vivre, si on veut, le quartier aux abords du fleuve.
1: Et tout le monde va y avoir accès, même ceux qui ne seront pas résidents de l'endroit?
3: Tout à fait.
1: OK. Bon, alors ça, c'est une des choses. Autre chose, quand on parle de quartier, généralement, on parle de services de proximité. Donc, est-ce qu'il y aura des services de proximité, écoles, CPE, des commerces? Est-ce qu'il va y avoir tout ça pour pouvoir y vivre? Parce que sinon, ça veut dire quoi, quartier?
3: Oui. Donc, vous l'avez mentionné, près de 5 000 logements. Mais oui, c'est une priorité pour nous, les services de proximité. D'ailleurs, la première tour là, dont on a lancé la construction hier, Chapitre Quartier Molson, va intégrer une épicerie au rez-de-chaussée. En fait, d'ailleurs, c'était des préoccupations qu'on avait beaucoup entendues de la part des citoyens qu'on a rencontrés. Donc, on vient déjà répondre un petit peu aux besoins. Mais c'est une priorité. Donc, services de proximité, une école également. Donc, nous avons cédé un terrain à la ville pour qu'il y ait une école au sein du site. Pour nous, c'est essentiel. On veut que les familles puissent y vivre.
1: Mais il n'y a pas de budget réservé pour ça du côté du provincial.
3: Les discussions sont en cours. Maintenant, en effet, c'est du côté du ministère de l'Éducation. Okay. Mais voilà, on espère ardemment qu'il y ait une école au sein du quartier. Et ensuite de ça, l'îlot des Voltigeurs, ça va vraiment, si je parlais du parc Sommer qui va être le cœur du quartier, l'îlot des Voltigeurs, c'est vraiment la partie qu'on reconnaît en briques rouges. Ce sera l'âme du quartier, donc ça va être le volet un peu plus dynamique avec hôtels, restauration, commerce, etc. Puis également à l'intérieur du quartier, donc je le mentionnais, des services de proximité pour les habitants et également les résidents du secteur.
1: Bon, il y a toujours la question des logements sociaux. Là. Ça va ressembler à quoi, ça, ce volet-là?
3: Oui, les logements sociaux, en fait, ça a été une priorité dès 2019 quand on a acquis la propriété. C'est important pour nous que ce soit un quartier pour tous les Montréalais. Donc, on a pris un engagement à l'époque avant même que le règlement pour une métropole mixte soit établi à l'époque, de construire sur le site les logements hors marché. On a passé une étape réglementaire importante cette année avec la signature de l'entente pour une métropole mixte avec la Ville de Montréal qui assure un minimum de 1000 logements sur le site. Donc, il va y avoir 717, pour être exact, minimum, logements sur les terrains du consortium. Et à ça s'ajoutent près de 370 unités sur le terrain de la SHDM, qui est tout à l'ouest du site, dont 150 sont rendus possibles grâce à une parcelle de terrain que nous leur avons cédée.
1: Mais est-ce que tout ça, parce que vous savez qu'il n'y a pas de définition claire là, de ce qu'est un logement hors marché, est-ce que tout ça rentre dans la catégorie que le gouvernement a créée, c'était l'an dernier, logement abordable? Intermédiaire qui a été notamment décrié par à peu près tous les organismes sociaux? Là.
3: Ben, écoutez, en 2027, donc c'est important pour nous que les logements hors marché sortent de terre rapidement. Donc là, on lance le bal avec Chapitre, une tour locative. Ce sera suivi en 2027 par des logements qui sont juste ici à côté, là, de l'autre côté de Papineau. Le terrain est prêt à être développé. On a décontaminé ce terrain-là en priorité pour s'assurer d'être prêt dès que les financements, justement, seraient au rendez-vous. Ce que je voulais dire, c'est oui, c'est ça. La SHDM, en fait, va également faire des logements qui seront abordables et sociaux. Maintenant, pour l'ensemble des autres logements, ça va dépendre des OBNL avec qui on va travailler et des modèles qu'ils vont choisir.
1: Je comprends. Ça reste à déterminer. Ouais. Frédéric Truchon-Gagnon du groupe Montoni, merci pour cette présentation.
3: Merci.
1: On va
3: à
1: en
3: vous.
1: Parler, bien sûr. Ça va durer des années.
3: Bonne journée.
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0: reçois le rapport d'autopsie, ça dit conclusion, intoxication alimentaire.
1: Sa famille met plutôt en cause un pesticide hautement toxique utilisé pour se débarrasser des punaises de lit. Bonjour, ici Mathieu Bellumeur. Bienvenue au Radio Journal. De nouvelles exigences d'Ottawa qui entrent en vigueur dès aujourd'hui causent des maux de tête aux opérateurs de barrages et de centrales hydroélectriques partout au pays. Pêche et Océan Canada veut protéger des poissons avec des normes qui vont s'appliquer aux installations existantes. J'en parle avec Thomas Gerbet qui révèle cette histoire ce matin. Thomas, ça pourrait d'ailleurs coûter très cher à l'industrie.
2: Voilà, à Hydro-Québec uniquement, nos sources évoquent des milliards de dollars qu'il faudrait dépenser pour s'adapter à ces nouvelles exigences. Mais ça concerne aussi Hydro-Manitoba, BC Hydro, Énergie Nouveau-Brunswick. En fait, c'est partout au pays que l'industrie de l'hydroélectricité a tenté de faire reculer le gouvernement fédéral sans succès. Donc en résumé, dès aujourd'hui, Pêche et Océan Canada va appliquer des normes qui interdisent de tuer des poissons à des centrales hydroéloélectriques qui existent depuis plus de 50 ans. Avant que la loi ne traite de ce sujet, ces centrales existantes devraient s'adapter pour, par exemple, limiter les variations de débit de leurs réservoirs, éviter que des poissons soient tués lors du passage dans les turbines. Il y a toute une série de normes. Et Hydroélectricité Canada a écrit à Pêche et Océan en disant que la nouvelle exigence est tout simplement incompatible avec l'exploitation de barrages. Et Hydro-Québec nous confirme que ça soulève des préoccupations importantes pour elle et de l'incertitude pour des actifs stratégiques.
1: Donc, on le disait, la norme entre en vigueur aujourd'hui. Qu'est-ce qui a justifié ce changement?
2: Mais d'abord, difficile d'obtenir des explications de Pêche et Océan qui n'a pas retourné nos demandes. Selon un courriel auquel on a eu accès, son objectif, ça serait d'encourager une conception favorable aux poissons qui réduit les risques autant que possible. Certaines sources estiment que tout ça pourrait donner lieu à une première chicane entre Québec et Ottawa avec le nouvel gouvernement péquiste, puisque les barrages, la gestion de l'eau, c'est de compétences provinciales. Et en plus, l'industrie de l'hydroélectricité a dénoncé une consultation tenue en anglais seulement.
1: Votre texte est d'ailleurs à lire ce matin sur notre site internet, Thomas Gerbet. Merci.
2: Merci.
3: En Alberta.
4: I wanted to take a few minutes to explain why I voted option one to remain in Canada and why I'm voting yes to the rest.
1: La première ministre de l'Alberta que l'on vient d'entendre, Danielle Smith, qui explique pourquoi elle a voté pour que sa province reste au sein du Canada dans le cadre du référendum pour lequel le vote par anticipation a commencé. Le premier ministre canadien sera d'ailleurs à Calgary aujourd'hui afin de participer à un rassemblement en faveur de l'unité canadienne. Je retrouve notre analyste à Ottawa, Fanny Olivier. Fanny, à 4 jours de la journée officielle du scrutin, le chef libéral met tout son poids dans la balance pour mettre en échec le camp qui milite en faveur de la séparation.
5: Et il peut se permettre de le faire, Mathieu, parce que sa popularité est élevée partout au pays, y compris en Alberta. Alors, tout au long de la journée, Mark Carney va aller à la rencontre des électeurs à Calgary, puis participer à un grand rassemblement en faveur de l'unité ce soir. Demain, il va faire la même chose à Edmonton. Alors, selon une source dans son entourage, Mark Carney passe maintenant en mode campagne électorale pour tenter de faire sortir le vote en faveur de l'unité. Même si une majorité d'Albertains s'oppose à l'indépendance de leur province, ben le risque, c'est que seuls ceux qui veulent se séparer prennent la peine d'aller voter. Alors, Mark Carney, comme ancien gouverneur de la Banque d'Angleterre, a été marqué par le Brexit, qui s'est produit en partie parce que le camp pro-Europe n'est pas parvenu à se mobiliser. Le chef libéral veut donc éviter un scénario similaire en Alberta. Il a avantage à ce que l'option de la séparation obtienne le plus petit score possible pour mettre cette menace de fracture derrière lui et passer à autre chose.
1: Il faut dire, Fanny, que Mark Carney a multiplié les mains tendu vers l'Alberta depuis qu'il est arrivé au pouvoir il y a 1 an et demi.
5: Il a fait adopter à pleine vapeur une législation pour accélérer le développement des projets énergétiques. Il a désigné le nouveau pipeline Pacific Link comme projet d'intérêt national, a même engagé l'argent des contribuables pour le financer. Mark Carney, qui a grandi en Alberta, essaie de prouver aux Albertains qu'il les comprend. Notez, Mathieu, que le chef conservateur Pierre Poilievre se rend lui aussi en Alberta. Comme les séparatistes sont surtout issus du mouvement conservateur, son appel à l'unité pourrait également avoir du poids.
1: Merci, Fanny.
5: Je vous en prie.
1: À Québec, c'est jour d'assermentation. Aujourd'hui, les députés du Parti québécois seront les premiers à prêter allégeance à compter de 14 heures cet après-midi. Le premier ministre désigné, Paul Saint-Pierre Plamondon, va former un gouvernement minoritaire. Jean-Philippe Robillard est avec nous. Donc, cérémonie d'assermentation qui est la première étape là, vers la passation des pouvoirs.
6: Oui, parce que les 59 députés péquistes qui ont été élus...

0: lundi passé, donc vont prêter serment aujourd'hui, vous l'avez dit. C'est le chef du parti, Paul Saint-Pierre Plamondon, qui va être assermenté en premier comme député de la circonscription de Camille Lorrain, lui qui est déjà premier ministre désigné. Et les 58 autres députés vont faire la même chose, Mathieu, à tour de rôle. Ils vont prêter serment d'allégeance, non pas au roi Charles III, mais bien au peuple du Québec. D'ailleurs, la lieutenant-gouverneure ne sera pas présente lors de cette cérémonie. C'est ce qu'on m'a confirmé. Et c'est mercredi prochain que le Conseil des ministres sera assermenté et qu'on va savoir, dans le fond, qui accède au cabinet du nouveau gouvernement.
1: Et Jean-Philippe, les caquistes devront, eux, se trouver un nouveau chef.
0: Oui, eux qui n'ont fait élire aucun député la semaine passée. Les instances du parti, qui doivent d'ailleurs se réunir en fin de semaine pour désigner un chef par intérim. Il y a le nom de l'ex-député Mathieu Lévesque qui circule. Il y a aussi des membres du parti qui songent à se lancer dans la course à la direction de la CAQ. C'est le cas de Simon Jolin-Barrette qui affirme qu'il réfléchit, Mathieu, alors que Yann Lafrenière, lui, ne ferme pas la porte. Et même si le parti a été rayé de la carte la semaine passée, il y en a qui sont encore optimistes quant à l'avenir de leur parti.
2: Je pense qu'on est très, très, très pertinent. Il faut absolument garder cette troisième voie vivante.
3: Bon, c'est sûr que c'est pas facile parce qu'on n'a aucune circonscription. Mais le véhicule, il est là. Puis on va nommer chef par intérim. Puis il va y avoir une course au leadership.
4: Mais je sais qu'on a une bonne réflexion à faire. On va la commencer. On va se donner le temps. Les Québécois nous ont envoyé un message.
0: Alors donc, les caquistes qui ont beaucoup de pain sur la planche.
1: Merci Jean-Philippe.
0: Merci, au revoir.
1: L'histoire troublante maintenant mise au jour par nos collègues de l'émission Enquête. Il s'agit du cas de Bérangère Deveau-Catineau, une Québécoise qui est morte en juin 2025 dans des circonstances mystérieuses alors qu'elle était en voyage avec une amie à Istanbul. Les autorités turques ont conclu à une intoxication alimentaire pour expliquer sa mort, mais des experts du Québec et de la Turquie n'y croient pas. Le coupable pourrait être un pesticide hautement toxique utilisé pour se débarrasser des punaises de lit. Reportage de Jacques-Audrey Charbonneau.
5: J'aurais jamais imaginé une vie sans elle.
6: Éléonore Deveau-Catineau a perdu sa sœur Bérangère en juin 2025 lorsqu'elle était en voyage à Istanbul.
5: Quand je reçois le rapport d'autopsie, ça dit conclusion, intoxication alimentaire.
6: Une source pathologiste au Québec doute de cette conclusion. Une pathologiste turque, Sebnem Kurur-Finchansi, aussi.
7: This is not food poisoning.
6: Et elle évoque une autre hypothèse.
7: There is the metabolic acidosis, which also indicates the pesticide intoxication.
6: Une intoxication aux pesticides, comme pour la famille de quatre personnes d'origine turco-allemande mortes à Istanbul en novembre 2025. Après avoir cru à l'intoxication alimentaire, les autorités ont finalement conclu à un empoisonnement à la phosphine, un gaz hautement toxique utilisé pour se débarrasser des punaises de lit. Une fumigation illégale aurait eu lieu dans l'hôtel où la famille restait, à quelques coins de rue de celui de Bérangère. La pathologiste explique que la phosphine est volatile, difficile à diagnostiquer et laisse peu ou pas de traces dans le sang. Près d'une trentaine de cas d'empoisonnement en Turquie ont été confirmés dans les quatre dernières années. Certains sont morts, d'autres ont survécu. En poussant l'enquête autour de l'hôtel, nous avons trouvé un touriste qui affirme avoir été piqué par des punaises de lit une dizaine de jours avant l'arrivée de Bérangère, alors qu'il restait dans la chambre voisine. Confronté à nos découvertes, le directeur de l'hôtel affirme avoir recours chaque mois à un exterminateur qui utilise un insecticide liquide, sans toutefois savoir de quel produit il s'agit. Ici Jacques-Audrey Charbonneau, Radio-Canada, Montréal.
1: Vous pourrez voir le reportage de Jacques-Audrey ce soir à l'émission Enquête. Voilà pour cette édition du Radio-Journal. 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Ici Mathieu Bellumeur, au nom de toute l'équipe, merci d'être à l'écoute. Bonne journée.

Il est 8h10, Paul Journet sera avec nous tout à l'heure. Ce sera suivi d'une entrevue qui touche à un sujet qui est dans l'actualité de manière très importante depuis un certain temps. Et encore plus, j'oserais dire, depuis les dernières élections générales, l'itinérance, les personnes en situation d'itinérante. Vous savez que c'est aujourd'hui que seront assermentés les députés élus du Parti québécois. Et souvenez-vous, une des

0: Les priorités d'un nouveau gouvernement péquiste, c'est la lutte à l'itinérance. L'objectif sur un horizon de 4 ans, c'est-à-dire à la fin d'un premier mandat, c'est de réduire de moitié cette itinérance, à tout le moins celle qu'on dit visible. Il y a les enjeux, évidemment, liés au campement en zone urbaine, mais pas uniquement en zone urbaine. Je ne sais pas si vous êtes allé vous promener là en campagne la fin de semaine dernière. C'était le long congé de l'Action de grâce, une occasion d'aller voir les couleurs dans les Laurentides, en Estrie. Et puis là, vous vous dites peut-être, oh, que c'est beau, c'est magnifique. C'est bucolique. Ben oui, mais dans ces régions-là aussi, on est aux prises avec ce type de problème, notamment en Estrie. Et là, on trouvait intéressant de souligner une bonne nouvelle. Hein? On parle souvent là, du manque de ressources en itinérance. Ben, il y a une nouvelle ressource qui est apparue, une première ressource pour aider les personnes en situation d'itinérance dans la région de Brome-Missisquoi. Première ressource de ce type, en tout cas, où on permet l'hébergement de courte durée. C'est à Cowansville et on trouvait important de le souligner. On trouve ça intéressant. C'est un texte, d'ailleurs, de nos collègues de Radio-Canada Estrie, que je remercie, qui nous ont mis sur la piste de ce sujet. On va conclure avec ça. Pour commencer, cela dit, on accueille la journaliste Jacques-Audrey Charbonneau et Éléonore Deveau-Catineau, la sœur de Bérangère Deveau-Catineau, qui est décédée dans des circonstances troubles à Istanbul, en Turquie. C'est le sujet de l'émission Enquête ce soir. On vous raconte cette histoire dans quelques instants. Véronique, sur les routes, bon, on a le ciel qui s'est dégagé,
1: oui,
0: mais pas la route.
1: Non, vraiment pas la route ce matin. Encore des congestions importantes, surtout pour les traversées de la Rive-Sud à cette heure-ci. On dépasse une heure là, pour le pont Mercier. Samuel de Champlain, vous souvenez de cette auditrice hier qui m'a envoyé un texto et qui a dit « J'ai tout simplement reviré de bord étant donné la congestion sur la 132 Est. » Elle ne peut pas revirer de bord aujourd'hui, mais elle nous dit que c'est depuis la sortie Tachereau. Donc, 132 Est pour aller rejoindre le pont Samuel de Champlain, c'est très lourd. Samuel de Champlain, c'est depuis la 30. Jacques Cartier-Victoria, ça déborde également. Le tunnel, c'est une vingtaine de minutes pour atteindre le tunnel vers Montréal. Environ 50 minutes pour la Rive-Sud. Évidemment, on a Métropolitaine Ouest sur toute la longueur, Descaries Nord également. La 20 en direction Ouest, c'est depuis la 55e Avenue et on a accrochage à la 55e Avenue en direction Ouest depuis Angrignon. Lourd également encore sur la 13 en direction sud et l'autoroute des Laurentides à partir de Sainte-Thérèse. Il n'y a pas beaucoup de répit jusqu'à Montréal. Toujours ce problème du côté du REM. Les portes n'ouvrent pas à la station Panama, donc il n'y a pas d'arrêt. C'est comme ça dans les deux directions. Le métro fonctionne. Vous avez dit le ciel s'est dégagé. On maintient le beau temps en place aujourd'hui. 11-12 degrés. Pluie demain, 15 à 25 mm. Ce sera venteux et on retrouve le beau temps en fin de semaine. Fraîcheur prononcée samedi, 3 à 6 degrés, mais ça va remonter dès dimanche. En ce moment, il fait 6 à Montréal, mais on est sous zéro dans les Laurentides par endroit.
0: Merci, Véronique. La mort de Bérangère Deveau-Catineau, ça a été porté à notre attention l'an dernier et ça a vite alerté nos collègues de l'information qui se sont penchés là-dessus et qui ont travaillé sans relâche sur cette histoire, l'histoire de deux jeunes femmes qui sont parties en voyage à Istanbul, en Turquie, pour célébrer un moment heureux, l'obtention de leur diplôme de médecine. Et là, après une journée, j'oserais dire touristique banale ou ordinaire, là, elles sont tombées malades dans leur chambre d'hôtel, des nausées, des vomissements répétés, et rapidement, elles ont été transférées à l'hôpital. Et rapidement, ou encore plus rapidement, bien, il y a la santé d'une des deux femmes en question qui a décliné au point où elle est morte. Et je parle ici de Bérangère Deveau-Catineau. Depuis, c'est la consternation dans sa famille qui se pose des questions et qui a rapidement rejeté l'hypothèse ou la conclusion, j'oserais dire, des autorités locales que la mort était due à un empoisonnement alimentaire. Et si vous regardez le reportage de ce soir, ou si vous lisez le texte là, qui fait la une de Radio-Canada.ca, ou si vous écoutez avec attention les entrevues qui vont suivre, bien, vous allez comprendre que nos collègues là, pointent dans une autre direction. Avec nous, celle qui a travaillé là-dessus, Jacques-Audrey Charbonneau. Bonjour Jacques-Audrey, merci d'être avec nous. Vous êtes accompagné d'Éléonore Deveau-Catineau, la sœur de Bérangère. Éléonore, bonjour.
2: Bonjour.
0: Merci d'être ici. Je connais bien votre papa, Henri Catineau. Je suis donc au fait de cette histoire depuis le jour 1, depuis les premières heures, et je sais à quel point c'est difficile depuis l'an dernier pour la famille, à quel point c'est difficile pour vous d'être ici ce matin. Je veux vous remercier pour votre courage parce que vous considérez que c'est important de prendre la parole, et c'est ce que vous avez fait devant le micro et la caméra de Jacques-Audrey, notre collègue. Mais comment vous vous sentez ce matin, à quelques heures de la diffusion de ce travail journalistique?
2: Tout d'abord, je veux vraiment remercier Jacques-Audrey, qui a vraiment été un support pour notre famille, parce qu'on n'a pas eu beaucoup d'aide du gouvernement, que ce soit provincial ou fédéral.

0: spirale. On est vraiment laissé à nous-mêmes. Donc, elle a vraiment été un support. Je voulais qu'on entende parler de ma sœur. Ma sœur était une personne rayonnante. Elle venait d'accomplir son diplôme en médecine. Elle allait commencer sa résidence. C'est pas le cours de la vie. On n'est pas fait pour enterrer sa petite sœur ou son enfant. Donc, moi et mes parents, aujourd'hui, on est vraiment dans une peine immense.
1: Vous demeurez consterné par ce qui s'est passé, puis on le comprend, là.
0: Oui.
1: Et le deuil est toujours en cours. Parlez-nous un petit peu plus de Bérangère. Elle était comment, votre sœur?
0: Bérangère était une personne douce, bienveillante, remplie d'énergie. Elle était pianiste, c'était une sportive, elle courait. Elle avait des amis qui l'aimaient. Elle était très familiale. C'était une personne acharnée. Elle a travaillé toute sa vie, elle a étudié très fort. Donc, de voir sa vie terminée de cette manière, c'est triste, oui, pour nous, ceux qui restent en vie, mais c'est triste pour elle. Tout ce qu'elle a accompli, tout le travail qu'elle a fait pour finir de cette manière, à 24 ans, c'est pas normal de mourir à 24 ans.
1: Et toutes les promesses qui l'attendaient, là.
0: Exactement.
1: Elle aimait voyager aussi.
0: Elle adorait voyager.
1: Et donc, Jacques Audry, elle décide avec ses amis de célébrer l'obtention de son diplôme. Ils se disent, ben, pourquoi pas Istanbul, une des plus belles villes au monde.
2: Ils partent en voyage, ils font quelques destinations. C'est un groupe d'amis, ça va et vient. Puis à la fin, pour Istanbul, elle termine avec ça. Et à la fin, Bérangère est uniquement avec son amie qu'on appelle Laurie dans le reportage. Parce que Laurie a vécu aussi une situation traumatisante en perdant son amie à ses côtés. Elle ne veut pas être ramenée à cette situation traumatisante, surtout dans le cadre de ses fonctions nouvellement médecin. Donc, on lui a accordé un anonymat léger, disons, souple. Et donc, Laurie, vous l'avez dit pour le fil des événements, est-on malade, se rend à l'hôpital. Laurie est là et va alerter Éléonore quand ça commence à dégringoler à l'hôpital. Éléonore saute dans un avion. Je ne sais pas si tu aimerais raconter la suite.
1: Oui, parce que vous avez compris tout de suite que c'était grave.
0: Oui, parce que je parlais avec ma sœur à tous les jours. Donc, soit que je l'appelais en FaceTime ou quand elle ne pouvait pas me répondre, elle me textait tout de suite et elle me disait « Ah, je te rappelle ». Parce que pour moi, c'est important, la sécurité, je suis sa grande sœur. Donc, je
1: vous
0: l'appelais.
1: Veillez sur elle.
0: Oui, oui, vraiment. Et cette journée-là, je l'ai appelée le matin et elle ne m'a pas répondu. Puis j'ai eu un mauvais feeling. Ensuite, je suis passée voir ma mère. Puis là, elle me dit « Ah, j'aimerais ça parler à Baby ». Elle appelait toujours Baby. Et là, je l'appelle, elle ne me répond pas encore. Quand je sors de chez mon client à Beaconsfield, je reçois un appel FaceTime de Laurie. Et là, elle me dit... puis tout de suite, je ne sais pas comment dire. Tout s'est comme arrêté autour de moi. Puis elle m'a dit, ils ont dit de contacter la famille, c'est grave. Faut venir. Donc là, j'ai appelé mon mari. Je lui ai dit, il faut que tu me prennes des billets. Bérangère, Laurie sont à l'hôpital. Faut que j'aille la chercher. Mon mari a pris les billets. Je suis partie de Beaconsfield jusque dans l'Est pour aller chercher mon passeport. On était partis à 9 h le soir. Je l'ai su à 3h30, je pense. Et il fallait faire une escale à Paris parce qu'il n'y a pas de vol direct. Je me disais, vivante ou morte, je vais la ramener à la maison. Parce que je voulais la ramener à la maison. Mais je sentais à l'intérieur de moi, je ne sais pas comment dire qu'elle était morte.
1: Vous aviez la certitude
0: dans
1: que
0: mon
1: c'était grave au point qu'elle soit décédée. Et vous avez eu la confirmation de cette information-là en transit à Paris.
0: Oui, puis je vais m'en rappeler toute ma vie parce que moi, j'aime ça. J'aime pas ça être dans l'incertitude. J'ai appelé pendant qu'on était dans le transiteur pour Paris, comme vous dites. Et je vais m'en rappeler toute ma vie, la personne de l'ambassade canadienne. Je l'appelle, j'ai dit, je veux savoir, est-ce que ma sœur est décédée? elle m'a dit, votre sœur est morte. Puis là, je vois mon père devant moi.
1: Ouais, qui vous accompagnait pour le voyage.
0: Puis là, je me dis, OK, est-ce que je lui dis, est-ce que je lui dis pas? Là, j'ai comme, non, il faut que je lui dise, c'est sa fille. Mais là, je voulais me rendre à Istanbul parce que je voulais la ramener, son corps.
1: Mmh. Et votre père a eu la réponse dans votre regard. Il a vu vos yeux, puis il a compris qu'elle était morte. Et vous avez donc continué ce voyage pour vous rendre auprès, donc, à son chevet, d'une certaine façon, ou devant son lit de mort, et commencer à poser des questions auxquelles vous n'avez pas obtenu de réponse. Alors, c'est ça, Jacques-Audrey, on avait, du côté des autorités turques, outre la difficulté de communiquer, une vision tunnel et la certitude qu'il s'agissait d'un empoisonnement alimentaire.
2: Oui, ça a été évoqué au père et à Éléonore, justement, dès qu'ils arrivent sur place. Ça a été évoqué aussi, évidemment, à l'hôpital. C'était les premiers soupçons. Puis, tout au long de cette enquête-là, on s'est aussi heurté là, à un mur de silence de la part des autorités turques. On a tenté de faire confirmer plusieurs informations. La famille n'a jamais pu obtenir le rapport de police des autorités turques pour savoir, justement, quelles pistes ont été explorées dans l'enquête. Sauf erreur, le bureau du coroner ne les a toujours pas reçus au Québec parce que le bureau du coroner ici fait une investigation également. Donc, on nage un peu en plein mystère, mais là où l'enquête journalistique a commencé, c'est vraiment avec un doute sérieux médical ici. Lorsque 6 mois plus tard, donc en décembre 2025, le rapport d'autopsie arrive au Québec, il y a une source pathologiste ici qui nous dit il y a vraiment des incohérences dans ce rapport-là. Deux jeunes femmes en bonne santé qui s'en vont à l'hôpital pour une intoxication alimentaire, d'accord, j'achète. Mais d'en mourir par la suite sans évidence de complications, sans diarrhée sanglante.
1: Rapidement,
2: la fulgurance également. Il y a quelque chose qui n'a pas de sens dans ce portrait clinique-là. Et il nous a dit, cette source-là nous a dit, moi, si j'étais la famille, je continuerais de poser des questions. C'est un peu le point de départ sur lequel on s'est accroché à l'émission Enquête pour lancer cette enquête-là.
1: Et là, donc, on va éplucher toutes les hypothèses possibles ou probables. A-t-elle été assassinée? Est-ce qu'on l'a tuée pour du trafic d'organes, puisque le corps est rapatrié dans un premier temps, mais sans le cœur? Le cœur va suivre par la suite. Et finalement, de fil en aiguille, c'est une autre hypothèse qui va émerger. On se dit, oui, OK, l'empoisonnement, mais empoisonnement à l'insecticide.
2: Oui, environnemental, donc. Et cette hypothèse-là émerge en raison d'une autre tragédie qui survient à Istanbul en novembre 2025. Une famille de 4 de Turco-Allemands qui étaient en vacances, qui meurent subitement. Donc, 2 adultes et 2 enfants de 3 et 6 ans. Et rapidement, on soupçonne encore une fois l'intoxication alimentaire. Quelques jours passent, c'est un cas qui était très médiatisé. Et finalement, les autorités se ravisent et c'est plutôt un empoisonnement à un insecticide, à un pesticide dans l'hôtel. Il y aurait eu donc une fumigation illégale pour se débarrasser de punaises de lit. Et le poison qui est en cause, c'est le gaz, la phosphine. En fait, le phosphure d'aluminium qui est utilisé justement en milieu agricole pour se débarrasser des insectes dérangeurs, normalement dans les silos à grains, lorsqu'il est en contact avec l'air, il libère un gaz hautement toxique, la phosphine. Ça agit un peu comme le cyanure, ça bloque l'oxygénation des organes et c'est donc hautement toxique. En milieu urbain, c'est complètement illégal, à Istanbul aussi. Et on conclut l'empoisonnement à l'insecticide en Turquie parce qu'on trouve des traces de fumigation à l'hôtel, donc avec la scène à l'hôtel. Donc, à ce moment-là, on commence à creuser cette piste-là parce que l'hôtel de la famille Bocek des Turco-Allemands n'est pas très loin de celle où Bérangère est restée.
1: C'est pas impossible que le même type de fumigation ait eu lieu, soit dans la chambre qu'elles occupaient ou une chambre voisine.
2: Voilà. Et là, on commence à creuser et on trouve plusieurs cas d'intoxication à la phosphine confirmés, une trentaine depuis les 4 dernières années. Certaines victimes vont mourir, d'autres vont survivre. Souvent, c'est le même schéma qui se répète C'est-à-dire, on conclut, on soupçonne une intoxication alimentaire, puis finalement, on se ravise et les membres d'une même famille vont être aussi empoisonnés. Puis comme je le disais, certains vont mourir, d'autres vont survivre. Dans les cas qu'on a recensés, ce ne sont que les cas confirmés, non pas les cas soupçonnés. Donc, on peut imaginer que potentiellement, il y en a d'autres.
1: D'où le titre de ce reportage, Le tueur invisible d'Istanbul. Est-ce que c'est une enquête qui vient, pour vous, boucler la boucle d'une certaine façon, Éléonore, où il y a des questions qui demeurent? Qu'est-ce que vous attendez à partir de maintenant que ce travail est diffusé?
0: On ne peut jamais boucler la boucle de cette tragédie, mais j'aimerais ça s'il y a d'autres familles qui ont vécu des situations similaires, c'est-à-dire avoir une mort d'un proche dans un autre pays. Je pense qu'il faudrait qu'il y ait un autre protocole de la part du gouvernement et plus d'appui aux familles, parce qu'on est vraiment laissé à nous-mêmes. Et nous, on a eu la chance de rencontrer Jacques Audry, qui s'est vraiment battu pour pousser, mais sinon, personne ne nous aurait aidés. Personne ne nous a aidés.
1: Vous n'auriez pas su de quoi elle est potentiellement décédée. On n'a pas de preuves hors de tout doute que c'est ça, non, mais c'est l'hypothèse la plus probable.
2: Le reportage présente vraiment plusieurs preuves circonstancielles. Ça rappelle peut-être aux auditeurs une histoire qui s'est passée en 2012. Les sœurs Bélanger qui avaient été retrouvées mortes dans leur chambre d'hôtel en Thaïlande. Donc, Noémie et Audrey Bélanger. Et à ce moment-là aussi, il y avait toutes sortes d'hypothèses d'envisager. La coroner du Québec avait fini par conclure qu'elles avaient été fort probablement intoxiquées à la phosphine, mais elle y était allée par élimination parce que la phosphine est labile dans le sang, c'est très difficile à mettre en évidence, c'est volatile et c'est difficile à diagnostiquer de par les symptômes qui sont similaires et génériques à d'autres empoisonnements.
1: Donc, vous souhaitez une prise de conscience des autorités locales, c'est-à-dire chez nous, des gouvernements, davantage de soutien aux familles qui seraient peut-être aux prises avec le même genre de situation et de mystère qui l'accompagne. Mais est-ce que vous souhaitez aussi une reconnaissance des autorités turques? Souhaitez-vous vraiment qu'on rouvre cette enquête policière?
0: Oui,
1: qu'on...
0: oui, parce que sinon, déjà, cette situation n'a aucun sens. On n'est pas capable de... On n'a pas de confirmation à 100% et on aurait aimé ça avoir un accompagnement des autorités turques, avoir de l'aide du gouvernement du Canada pour nous aider dans une investigation.
1: Pour avoir une conclusion qui serait hors de tout doute. Là.
0: Même si je pense qu'un deuil ne serait jamais vraiment possible.
1: C'est quand même ce que vous attendez. Éléonore Deveau-Gatineau, merci encore beaucoup pour votre témoignage. Merci. Je rappelle qu'Éléonore Deveau-Gatineau est la sœur de Bérangère Deveau-Gatineau, qui est donc décédée dans ces circonstances troubles qu'on a tenté de démystifier là, du côté de l'équipe d'enquête, celle qui l'accompagnait, Jacques-Audrey Charbonneau, journaliste affecté à cette histoire. Le reportage est diffusé ce soir. Un texte à lire dès maintenant, cela dit, sur radiocanada.ca. Et il sera possible aussi d'écouter l'histoire sur Radio-Canada Audio dans le cadre de la 9e saison de l'émission Histoire d'enquête. À toutes les deux, un gros, gros merci. Et à toutes nos condoléances, Éléonore.
0: Merci.
1: Pénélope va prendre le relais à 9h06. Salut, Pénélope.
3: Oh, c'était bouleversant tout ça, là. Ça glace le sang. Aujourd'hui, ce que nous allons faire en deuxième heure d'émission, je pense qu'on va vraiment, vraiment faire œuvre utile aujourd'hui. C'est une clinique entière consacrée aux fraudes en ligne, hameçonnage, harponnage, toutes sortes d'usurpations, ces textos qu'on reçoit pour nous dire que Post Canada ne peut pas livrer notre colis si on donne pas 1,51, les fraudes grand-mère, les voix. Jean-Michel Vanasse, qui est un de nos deux experts, a cloné ma voix. C'est même moi là, il y a quelques mots que je prononce moins bien dans la vie, mais c'est vraiment fascinant. On va parler de fraude amoureuse, des faux enquêteurs bancaires. Ça sonne, c'est le nom de notre institution bancaire sur notre afficheur. Mm-hmm. Et on parle à quelqu'un, puis là, ça a vraiment l'air de vrai. Donc, on va démystifier avec Ravi Port et avec Jean-Michel Vanasse, qui sont nos deux experts de cette nouvelle clinique cette saison de technologie et vie numérique. Les chiffres, ça coûte une fortune aux fraudeurs, à la société, c'est-à-dire aux fraudés, mais à la société aussi. Donc, en deuxième heure, envoyez-nous vos questions. Je pense qu'elles sont nombreuses. Allez sur la bulle de conversation de l'émission Pénélope et envoyez-nous vos questions. On va y répondre en deuxième heure.
1: Merci de faire œuvre utile. C'est un sujet important, là. Merci beaucoup, Pénélope.
3: Au revoir.
1: Ce sera après le Radio-Journal de 9h. Il est présentement 8h30.
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5: Je vais devoir aller avec l'ours. Il a peut-être autant peur que toi, là. 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
1: Alors, on avait promis aux auditeurs hier un compte-rendu de ce balado « Je choisis l'ours ». Oui, c'est ça le titre, « Je choisis l'ours ». Le temps ne nous l'a pas permis hier, mais on y revient là aujourd'hui. Et c'est donc cette démarche féministe de cette femme qui tente de répondre à la question « Pourquoi? Pourquoi la peur des hommes? »
8: Bien, en fait, il y a 2 ans, est apparue sur les réseaux sociaux cette grande question. Les filles dans le bois, aimeriez-vous croiser un homme ou un ours? Et une grande quantité des répondantes de dire « Je choisis l'ours. » Alors, la réalisatrice de documentaire sonore, Maude Pétel-Légaré, elle s'est posé la question. Elle qui, dans les dernières années, a travaillé sur la série Synthèse, qui s'intéresse à différents féminicides non résolus, puis elle s'est rendue compte qu'elle avait développé une vraie peur. Une peur d'être seule dans la rue le soir, par exemple, une peur des hommes inconnus. Alors, elle a décidé de se mettre à l'épreuve et elle part en Gaspésie. Elle part pour 42 jours avec son sac à dos pour parcourir les 650 km du Sentier international des Appalaches. Elle a sa tente avec elle, mais il y a aussi des refuges qui sont accessibles au long du chemin. Mais on ne sait jamais avec qui on va partager les refuges là, et qui on va croiser sur les sentiers, hommes ou ours. Alors, elle va nous raconter son cheminement. Elle enregistre là, en marchant sur le sentier quand elle est arrêtée dans sa tente. Elle rencontre des groupes de filles, elle rencontre un homme et son fils. Oui, elle rencontre des groupes de gars. Et elle va nous partager ses réflexions, ses moments de solitude, les moments où elle a peur au milieu de la nuit dans sa tente, en pleurs, parce que tout d'un coup, on se dit, s'il fallait que quelqu'un débarque et vienne me réveiller dans ma tente, comment est-ce que je vais me défendre? Et aussi, elle nous parle de ses lectures, parce que son sac est aussi plein de livres féministes qui parlent justement de la peur des femmes, de comment on nous a conditionnés à avoir peur. Dans un monde où on sait que la violence contre les femmes, elle est surtout à domicile, hein? Viol, violence, féminicide, c'est souvent de nature conjugale. Et pourtant, on nous convainc que le danger est encore plus grand hors du foyer, dans la rue, dans la forêt. Alors, est-ce que nous, les femmes, on peut se réapproprier l'espace public? Et plus on est nombreuses à le faire, moins ça va être épeurant.
1: C'est alors, vraiment intéressant. Quelle bonne idée.
8: J'ai adoré ça. C'est vraiment précieux. C'est intime, mais c'est politique. C'est sincère, mais c'est souvent drôle. Tous ces gens qu'elle rencontre répondent à la question « homme ou ours ». Alors, 10 épisodes autour de 20-30 minutes chacun sur Radio-Canada Audio et ça va vous donner envie de vous équiper pour partir en randonnée, mesdames. Moi, j'ai absolument rien pour partir en randonnée, ni tente, ni chaussures, mais je suis en train de penser à m'équiper maintenant que j'ai écouté « Je choisis l'ours ». Bon. J'aurais un petit mot littérature rapide à vous dire en terminant pour vous annoncer que la seconde sélection pour le prix Médicis est sortie ce matin et que « C'était ça ou mourir » de Tilson Aurélien a été écarté de la compétition et que le prix littéraire Jeannette Bertrand aussi a annoncé ses finalistes ce matin. 5 titres, donc « Cindy 16 » de Louis-Daniel Godin, « Implosion » de Laurence Lauriska-Rivard, « Je n'ai personne à qui dire que j'ai peur » de Véronique Marcotte, Longtemps se taire de Sylvie Laniel et Tout cela m'appartient de Virginie Chaloux-Gendron. Un peu de lecture d'ici au 25 novembre lorsque le gagnant sera dévoilé dans le cadre du Salon du Livre.
1: Merci beaucoup. Olivier, les championnats canadiens de patinage de vitesse serviront de rampe de lancement pour la dernière saison de la Québécoise Valérie Maltais.
9: Parce que c'est confirmé, Valérie Maltais, à 36 ans, a décidé que ce serait sa dernière saison. Les Jeux olympiques de Milan-Cortina ont été bons. Très bon pour elle. Elle est revenue avec 3 médailles, donc 2 médailles de bronze à des épreuves individuelles. C'était un rêve qu'elle avait verbalisé avant ses Jeux dans ce cycle olympique qui était important pour elle. Ça a été difficile de redescendre aussi du nuage, d'un nuage comme celui-là, avec tous les succès, l'attention médiatique. Donc, le doute planait sur la retraite et maintenant, le temps est venu. C'est une saison aussi qui va débuter avec ses championnats canadiens où elle revient avec des ambitions de bien performer cette année et surtout avec ce désir de pouvoir peut-être tourner la page sur un des plus grands, sinon le plus grand moment de sa carrière.
10: Je pense que c'est important d'avoir quand même une date que je me fixe. Parce que je pense que quand on prend une retraite, que ça fait tellement d'années que je fais mon sport, que à un moment donné, tu sais, il faut que je commence à être prête pour de nouveaux défis. Tu sais, je commence à me dire que justement, tu sais, je me sens satisfaite avec et fière de qu'est-ce que j'ai accompli. Puis je commence à me sentir prête pour donner de nouveaux défis.
9: Les nouveaux défis, c'est entre autres, bon, oui, cette saison, de bien performer, mais aussi d'aller chercher une première médaille individuelle lors des championnats du monde qui auront lieu en février prochain à Pékin. Pour conclure cette dernière saison, mais aussi un nouveau défi qui s'est lancé dès cet été, que d'être entraîneuse. Cet été, elle a pris du temps avec des jeunes patineuses en courte piste. Un retour aux sources pour elle, à ses anciens amours, le patinage de vitesse courte piste. Il y a une importance d'inspirer aussi les jeunes. Elle a fait ça à Québec. Voici Valérie Maltais.
10: Ils ont un groupe de filles, un groupe de gars. Des fois, ils s'entraînent aussi tout ensemble. Fait que, l'objectif, c'est que je sois aussi plus avec les filles. T'sais, les filles qui sont là n'ont jamais eu de coach femme. Fait que, je pense que pour eux, c'est une dynamique qui est différente. Fait que, jusqu'à là, tu as eu des belles relations, des belles discussions avec les filles que je pense que ça va un petit peu... ça compte bien avec les coachs qui sont là en place.
9: Et d'apporter un visage nouveau, des médailles, une crédibilité aussi. Et imaginez les yeux des jeunes patineuses qui ont vu pour la première fois Valérie Maltais débarquer comme entraîneuse de leur groupe. Elle dit qu'il y a eu des questions du « Mais vous allez rester toute la saison avec nous? » « Oui, oui, je vais être là, je vous abandonnerai pas. » Donc ça, c'est une transition, une douce transition qu'elle va faire. Et donc, les championnats canadiens, ça débute aujourd'hui, c'est à Québec. D'ailleurs, c'est en diffusion sur tout.tv. C'est Olivier Tremblay qui sera là avec Daniel Dubreuil pour décrire les épreuves tout au cours du week-end. Et donc, c'est cette rampe de lancement, ce début vers cette saison où on aura aussi 6 Coupes du monde auxquelles participeront Valérie Maltais.
1: Et ce sera la fin ensuite pour elle. Belle carrière.
9: Magnifique carrière.
1: Mériterait une Barbie, elle aussi. Non,
11: pas,
1: vous ne disiez pas qu'il y avait Marie-Philippe Poulin qui avait eu sa Barbie.
11: Marie-Philippe Poulin.
1: Céline, on a appris ça cette semaine. Et quelqu'un nous a écrit pour nous dire qu'il y avait quelqu'un d'autre aussi.
11: Oui, parce qu'il n'y a pas de liste exhaustive, mais il y a Anne-Pierre Dionne qui nous a écrit de Québec. Il dit qu'il y a une troisième femme qui a eu sa poupée Barbie, Lynn Morissette, biologiste. Poupée sortie en 2019, effectivement. Puis en lisant sur la nouvelle, je m'en suis souvenu, c'était Mattel qui s'était associé au magazine National Geographic pour rendre hommage à des femmes canadiennes qui s'illustraient par leur contribution à des domaines scientifiques. Effectivement, la biologiste québécoise Lynn Morissette, que vous avez souvent entendu sur nos ondes, a eu droit à sa Barbie à ce moment-là. Alors là, sauf erreur, on est à trois Québécoises. Qui dit mieux, écrivez-nous.
1: Oui, si on en oublie, n'hésitez pas à nous écrire. 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Merci, Julien. Allons-y avec un dernier coup d'œil sur l'actualité régionale. Mathieu Bellumeur, il y a des maires de la Rive-Sud qui réclament la construction d'un nouveau pont Honoré-Mercier. Assez, c'est assez.
12: Oui, c'est notamment le cas, Patrick, du maire de Châteauguay. Il estime que les travaux effectués sur la structure vieillissante ne suffisent plus. Déplore aussi le manque de mesures d'atténuation à la suite de la fermeture de cette voie de gauche du pont Honoré-Mercier en direction de Montréal, qui, on le sait, est prolongée pour une durée indéterminée. Le MTQ qui a annoncé avoir suspendu le péage sur la 30 en direction ouest de 5h30 à 9h30 en semaine pour essayer d'atténuer la congestion. Le maire de Delson et préfet suppléant de la MRC de Roussillon, Christian Ouellet, qui était plutôt à l'émission, juge lui aussi qu'il est temps de construire un nouveau pont.
13: On met des dizaines et des centaines de millions de dollars sur ce pont-là depuis plusieurs années. On attend que nos infrastructures soient plus capables de répondre par un manque d'entretien. Et après ça, ben, on s'oblige à faire des travaux qui vont coûter des yeux de la tête. Le pont de l'Île aux Tourtes est un bel exemple. Le pont Champlain est un bel exemple. Donc, le pont Mercier, ça va être la même chose.
12: Il déplore aussi le peu de communication de la part du ministère des Transports du Québec concernant la gestion de la situation actuelle.
1: Ouais, notamment autour des mesures de mitigation. Mm-hmm. Un peu plus du quart de la population du Grand Montréal s'est trouvée en situation de pauvreté dans les dernières années. Un quart?
12: Oui, c'est le constat d'une étude, l'étude de l'Institut national de la recherche scientifique commandée par Centraide du Grand Montréal. Les données montrent que 26 % des adultes ont vécu au moins une année sous le seuil de la pauvreté entre 2016 et 2023. Le taux de pauvreté oscillerait par ailleurs entre 10 et 12 % depuis 2020. Le document recommande d'augmenter les prestations gouvernementales, notamment l'aide sociale, pour réduire la pauvreté.
1: C'est énorme. Mmh. Et le chantier du futur quartier Molson au pied du pont Jacques-Cartier à Montréal est lancé.
12: Oui, la construction d'une première tour résidentielle s'est amorcée officiellement hier sur le site de l'ancienne brasserie Molson. La première phase représente un investissement de 190 millions de dollars. À terme, le quartier doit abriter 5000 logements, une école primaire et plusieurs commerces.
1: Merci. Avez-vous vu la brique qu'on a reçue tantôt? Là?
11: La brique?
1: Ouais. On a reçu, oui. On a reçu la responsable des affaires publiques du promoteur immobilier, puis elle est venue avec une brique.
12: Qui vient de l'ancienne usine.
1: Exactement. Okay. Plusieurs seront réutilisées, nous disait-elle.
12: Vous allez mettre ça où à la maison?
14: À côté de son fanal.
11: Ah, bravo!
0: Faut que ça passe au conseil.
1: Bien dit. Wow. OK. Cela dit, l'entrevue était à 7h50 et c'était très sympathique. La BRIC, ça n'excuse pas les questions légitimes, notamment sur la nature des logements sociaux qui seront créés. Ça reste à déterminer là, si ce seront des logements véritablement abordables ou de l'abordable intermédiaire qui finalement n'est pas très abordable. À suivre, donc. Mais on est quand même très content que ce quartier-là se transforme et on va surveiller ça d'un bon œil. D'ailleurs, vous allez surveiller quoi, vous, dans l'actualité?
12: On va revenir, c'est sûr, aujourd'hui sur cette fermeture de cette voie au pont

0: remercier, alors que ces élus réclament plus de mesures d'atténuation, revendications aussi, on l'entend de plus en plus, pour la construction d'un nouveau pont. La mairesse de Montréal va présenter ce matin sa stratégie hivernale, ce qui concerne évidemment le déneigement. Elle va aussi parler de nid de poule et ses jours d'assermentation pour les députés du Parti québécois. Ça commence à 14h à l'Assemblée nationale.
1: Merci, bonne journée.
0: À demain.
1: Quelques mots, Véro.
2: On y va avec un accident. C'est la 13 en direction au sud. C'est un accrochage là, après la sortie Gouin. C'est dans la voie de centre-gauche. Méfiez-vous, c'est encore très lourd depuis le secteur Sainte-Rose. Et par la suite, là, on est à Hickmore facilement pour rejoindre l'autoroute 20. 20 Est depuis la 55e, 20 Ouest depuis Angrignon. Accident déplacé. 20 Est à la 55e avenue. L'autoroute des Laurentides vers le sud, c'est encore au ralenti. À partir de Sainte-Thérèse jusqu'au pont Gédéon-Ouimet, on retrouve quand même un bon volume de la 440 à la 40. Notre-Dame-Ouest complètement congestionné en raison de ce problème de feu de circulation à la hauteur Iberville. Ça avance pas depuis Dixon. Le métro Ça va et le REM, toujours ce problème de porte, pas d'arrêt à la station Panama. Il fait beau, il continuera de faire beau aujourd'hui, 11-12 degrés. La pluie sera de retour demain, 15 à 25 mm, ce sera venteux, 9 à 11 et on retrouvera le soleil samedi dans la fraîcheur.
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1: Ah, on va se réjouir tous ensemble de ce concours intéressant. Enfin, oui. Un vrai concours intéressant après toutes vos niaiseries là, sur je ne sais pas trop quoi. Là.
4: Oui, et d'autres choses même. Et les marathons, Patrick. Bon. Les courses de vélo, toutes ces choses
1: là,
4: fatigantes.
1: Là, je suis pas d'accord, par exemple. J'ai bien aimé, moi, votre marathon gourmand là, en Bordeaux, où on faisait le tour des vignobles.
4: Avec
1: on
4: le
1: mangeait
4: vin,
1: du fromage, du saucisson, puis on buvait du vin rouge.
4: Exact.
5: J'ai des amis qui viennent de faire un marathon de tiramisu. Au bout de la course, il y avait un tiramisu.
4: Voilà des belles idées. Formidable. Mais pourquoi pas un concours de sommeil, Patrick?
1: Ça,
4: c'est une belle idée.
1: Ça m'intéresse.
4: C'est le Japan Times, entre autres, qui nous parle de cette histoire. Ça s'est passé au Japon il y a une dizaine de jours à peu près pour gagner 20 000 $ quand même. Les participants avaient 90 minutes pour dormir le plus et le plus profondément possible. Et là, vous allez me dire, il n'y a rien comme se faire dire de se dépêcher à dormir pour
1: ne pas dormir
4: du tout.
1: Faut que je dorme. Oui, faut que je dorme.
4: Il reste une demi-heure. Bon, alors oui, il y avait des défis, effectivement. Tout le monde est dans la même pièce. J'ai vu les photos, pas de drap. Et vous avez des outils de mesure du sommeil sur la tête pour vérifier si vous dormez ou pas.
1: C'est ça, tu peux pas juste dire j'ai bien dormi.
4: Non, ça c'est ça. Non, ça fonctionne pas. Alors, c'est un étirement que j'ai mimé. Vous serez surpris probablement.
1: Chance que vous avez précisé.
4: Oui, vous serez probablement surpris d'apprendre que tout ça a été organisé par une compagnie de matelas.
1: Une autre affaire du marketing, ting.
4: Ça s'appelait le Mat Race, la course de matelas d'ailleurs. Mais cela dit, c'est pertinent quand même parce qu'il y a un message sur le manque de sommeil dans nos sociétés, au Japon en particulier. Selon des études que je voyais notamment de l'Université de la Colombie-Britannique, les Japonais dorment en moyenne 6 heures et 18 minutes par nuit.
1: Ça, c'est en moyenne.
4: Oui, les Canadiens, c'est 7 heures 27 minutes. Puis en France, par exemple, c'est 7 heures 52 minutes. Donc, on dort encore un petit peu plus en France. Je termine en vous disant que la gagnante est surnommée Sui Mi. Vous aurez évidemment, Patrick, saisi le jeu de mots en japonais. Sui Min fait référence au sommeil. J'ai des amis qui parlent japonais. Ils sont en train de crier après leur radio en ce moment. Et le suffixe I donne une connotation mignonne. Un petit peu comme si on disait « sommeillou », par exemple. Oh. Et donc, c'est la gagnante qui va s'acheter un lit, Patrick, avec son argent.
1: Bravo pour tous ces efforts, Hugo.
5: Vous faites quel son? Vous étirez le matin, là?
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1: Paul!
6: Oui.
1: Une chance que vous êtes là pour ramener un peu de sérieux
6: S'il vous plaît. Je me donne quelques claques au visage et je procède.
1: Ça, c'est pour vous réveiller après une excellente nuit de sommeil?
6: Oui, c'est ça.
1: OK, qui veut diriger la troisième voie, celle incarnée ces dernières années par la coalition Avenir Québec? Vous allez analyser les chances des différents prétendants. Là, je vois que Bernard Drainville n'est pas sur votre liste, donc vous l'avez écarté. Et effectivement, on doute de son intérêt suite à ses déclarations d'hier où il a dit qu'il allait s'occuper de ses abeilles et de son petit-fils à venir. Simon-Jolin Barrette.
6: Oui, Simon-Jolin Barrette, il a dit que pour changer la société, ça passait par la politique et qu'il avait envie de servir la nation. Ça ressemble à un signal d'intérêt. D'ailleurs, on croyait qu'il allait tenter sa chance à la dernière course à la chefferie. Il avait des raisons personnelles, c'est un jeune père de famille, mais j'ai l'impression que pour lui, la fenêtre d'opportunité n'était pas la bonne.

0: il voyait bien qu'il arrivait à la fin du cycle caquiste, que l'usure du pouvoir avait fait son effet, que les chances d'élection étaient faibles, et puis il n'avait pas le goût d'être chef pendant quelques mois. En fait, son dilemme, c'était est-ce que je voudrais avoir de fortes chances d'être premier ministre, mais seulement pendant 3 mois, ou est-ce que je préfère prendre un plus grand pari, mais pour être premier ministre pendant plus longtemps?
1: Oui, il ne voulait pas vivre ce qui est finalement arrivé à Mme Fréchette, c'est-à-dire être le chef de la défaite, là, autrement dit. Parce que la question lui a été posée hier, qu'est-ce qui a changé? Pourquoi là vous êtes intéressé puis vous ne l'étiez pas avant pour des raisons familiales? Puis il y a eu un long silence après. Là c'est-à-dire que la situation familiale n'a pas vraiment changé.
0: Et c'est à ça que je sers, Patrick, combler les longs silences.
1: Ah bon, parfait. OK.
0: Mais, sauf que le problème, c'est que son profil est uniquement juridique. Quelle est sa pensée économique? Quel est son intérêt même pour la chose? Qu'est-ce qu'il a à dire sur la santé, sur l'éducation? Par contre, l'avantage, c'est qu'il est très aguerri en matière de politique partisane, expérimenté pour les caquistes et donc candidat qui serait relativement prêt.
1: Oui, puis un profil nationaliste aussi qui pourrait plaire à certains membres du parti. Tout le contraire de Yann Lafrenière, qui a plus un profil fédéraliste, mais très d'intérêt aussi.
0: Oui, c'est quelqu'un d'apprécié, de connu, qui a été un bon ministre quand même, je pense qu'on peut le dire, des relations avec les Autochtones, mais il est associé à l'aile très, très rouge de la CAQ et aussi il est étroitement associé à la défaite de Christine Fréchette puisqu'il était en quelque sorte son numéro 2. Donc, ça commence mal une course. Ouais. Mais c'est tout dépend de la quantité de gens qui sont sur les blocs de départ.
1: Oui, puis le vent, on l'a vu, le vent tourne vite en politique.
0: Oui, tout à fait.
1: OK, même quand on traîne des boulets. Mathieu Lévesque, dans les noms peut-être un peu moins connus du grand public.
0: Non, vraiment pas connu. C'est une personne qui est bien appréciée de ses collègues, qui a plutôt un profil bas, qui n'est pas du genre à bomber le torse, qui s'intéresse au fond des enjeux. Il avait étudié avec le regretté constitutionnaliste Benoît Pelletier, vient de l'Outaouais, a publié un livre sur l'histoire, les fondements intellectuels, idéologiques de la CAQ. Mais ce dont la CAQ a besoin, d'abord et avant tout, c'est quelqu'un qui a une certaine compétences en organisation. On ne cherche pas quelqu'un qui est capable de s'ostiner sur le fond des dossiers à l'Assemblée nationale, notamment parce qu'il n'y a personne à l'Assemblée nationale. On cherche quelqu'un qui est capable de prendre la machine du parti et de la reconstruire circonscription par circonscription, aller chercher la base militante. C'est très différent du profil, par exemple, de quelqu'un à qui vous confiez, un enjeu, un dossier de réforme constitutionnelle, puis vous lui demandez de parler aux experts, puis d'arriver avec un bon rapport fouillé de 45 pages.
1: Mm-hmm. Mathieu Lévesque, donc oui, moins connu, mais il faisait quand même partie du dernier cabinet caquiste, donc était ministre responsable de la jeunesse, entre autres choses. Guillaume Rousseau, ça c'est le constitutionnaliste qui a été candidat, candidat défait, mais qui pourrait avoir un intérêt à la chefferie.
0: De son propre aveu, il pourrait avoir un intérêt. Vous savez, on connaît les formules du genre « je suis stupéfait de voir que des gens mentionnent ma candidature, disent qu'elle pourrait avoir une quelconque valeur et pris de court, acculé au mur, je vais examiner la possibilité de me lancer étant donné l'engouement général ». Mais moi, je pense que la plupart des observateurs politiques avaient été surpris qu'il se lance pour la CAQ parce qu'il avait été candidat péquiste. Et en plus, candidat péquiste lorsque le PQ était dans les bas-fonds des intentions de vote. Et là, le PQ s'approche du pouvoir et il passe à la CAQ. Il n'a jamais siégé. C'est un constitutionnaliste, plutôt un profil intellectuel, sans expérience à l'Assemblée nationale. Donc, ce que j'ai dit pour Mathieu Lévesque s'applique peut-être encore plus à lui.
1: Ouais. Lui a été battu dans Richemont. C'est là qu'il s'était présenté, M. Rousseau. Sinon, la troisième voie n'est pas morte. En tout cas, on verra comment elle va renaître de ses cendres chez nous. Mais elle n'est pas morte, vous dites, parce qu'elle grandit en Alberta.
0: Mais oui, c'est ça. Peut-être qu'on pourra y revenir à la suite du référendum qui aura lieu lundi prochain en Alberta.
1: Lundi, on pourra en parler,
0: oui. Oui, parce qu'il va avoir des conséquences pour le Québec. Il faut imaginer, c'est comme s'il y avait un référendum à plusieurs questions qui était piloté par un parti qui ressemble à la CAQ dans un contexte où le PQ n'existait pas et où une partie des députés ou des militants péquistes étaient à l'intérieur de la CAQ. Mais au-delà de la question de demander si de faire un référendum pour savoir si on veut un référendum, il y a plusieurs questions sur les éléments d'autonomie. Par exemple, rapatrier des pouvoirs en immigration, modifier le mode de nomination des juges. Et ça, c'est précisément la troisième voie. Donc, même si la CAQ n'existe plus à l'Assemblée nationale, il y a des gens qui défendent ça à l'intérieur de la Fédération.

0: et ces demandes pourraient être récupérées. Et je termine en rappelant que François Legault avait ouvert la porte à faire un référendum sectoriel sur l'immigration. Personne croyait tout à fait à son intérêt pour ça. La preuve, il l'a pas fait. Mais quand même, c'est ça qu'on est en train de voir en Alberta. Et si le Parti québécois ne va pas de l'avant avec un référendum, la question de la troisième voie va se reposer, va redevenir d'actualité. Et je pense que c'est le pari que font des gens comme Simon Jolin Barrette.
1: Intéressante analyse, Paul. Je vous remercie beaucoup. Donc, on se retrouve lundi. Puis oui, on pourra en parler lundi, mais aussi dans les jours
0: mardi,
1: suivants,
0: mercredi,
1: puisqu'on aura, on aura les résultats
0: ben ouais.
1: plus tard en soirée. Et ça va susciter beaucoup de réactions, effectivement, tout au long de la semaine. Merci,
0: merci.
1: Paul. À bientôt. OK, pour nos lève-tards.
2: Je vous rappelle que la cérémonie d'assermentation des députés du Parti québécois va avoir lieu cet après-midi à 14 heures. Par ailleurs, il y a des maires de la Rive-Sud qui demandent un nouveau pont à cause du mauvais état du pont Mercier. C'est la une du Journal de Montréal, d'ailleurs, grugé par la rouille. Une craque dans une poutre a forcé la fermeture d'une voie, mais il y a des travaux qui sont nécessaires majeurs. Là, le maire de Delson, préfet suppléant de la MRC du Roussillon, Christian Ouellet, était à l'antenne. Il leur applique que ça coûte encore plus cher d'attendre.
3: On met des dizaines et des centaines de millions de dollars sur ce pont-là depuis plusieurs années. On sait qu'il doit être fait. Et encore une fois, on dirait qu'on a joué dans ce film-là. C'est le même film que le pont Champlain. On attend que nos infrastructures soient plus capables de répondre par un manque d'entretien. Et après ça, ben, on s'oblige à faire des travaux qui vont coûter les yeux de la tête.
2: C'est à écouter sur audio à 7h35. Je vous rappelle que Soraya Martinez-Ferrada, la mairesse de Montréal, va présenter sa stratégie hivernale sur le déneigement, 10h30. Le premier ministre du Canada, Mark Carney, fait campagne en Alberta dans le cadre de la campagne référendaire. C'est dans 4 jours. Chantal Hébert nous en parlait à 7h10. Puis vraiment, je vous invite à réécouter l'entrevue que vous avez réalisée, Patrick, avec Jacques-Audrey Charbonneau et Éléonore Deveau-Catineau, la sœur de Bérangère Deveau-Catineau, cette jeune femme qui est décédé dans des circonstances nébuleuses en Turquie en 2025. Et reportage d'enquête présenté ce soir, texte sur le site de Radio-Canada et l'entrevue sur audio à 8h10.
1: Ce sera donc à 21h sur Ici Télé. On vous rappelle que c'est en rappel, justement, enquête le dimanche. Cette fois-ci, c'est sur les ondes du RDI. Voilà pour ça, donc. Concluons en parlant d'itinérance, mais j'oserais dire d'une bonne nouvelle en lien avec la lutte à l'itinérance, c'est l'apparition en Estrie d'une nouvelle ressource, plus spécifiquement dans la région de Brome-Missisquoi. C'est notre collègue Antoine Desrosiers d'ici Radio-Canada Estrie qui a signé un texte sur le sujet. Puis je trouvais ça intéressant de souligner que oui, il y a des difficultés, on a besoin de plus de ressources, mais que parfois, ben, on arrive à obtenir une petite pointe de tarte ou un petit morceau de gâteau, puis à mettre en place, donc, notamment, de l'hébergement temporaire. C'est ce qui a été inauguré il y a quelques semaines, un mois presque, du côté de Cowansville. On va parler avec Cédric Champagne. Il est directeur général d'Entrée chez soi, Brome-Missisquoi. Monsieur Champagne, bonjour.
4: Bonjour, M. Nadebrouillard.
1: Merci d'être avec nous. Donc, c'est intéressant d'en parler parce qu'aujourd'hui seront assermentés les députés élus du Parti québécois. Puis, faut-il le rappeler, une des premières priorités de ce nouveau gouvernement péquiste, ce sera la lutte à l'itinérance. Quel est le portrait chez vous dans votre région de Brome-Missisquoi?
4: Le portrait, c'est un portrait qui s'aggrave là depuis plusieurs années. En fait, pré-pandémie, on vivait surtout de l'itinérance cachée, alors que là, dans les dernières années, là, par exemple, l'an passé à la Halte Chaleur, on a accueilli 48 personnes en situation d'itinérance, 48 personnes différentes. Ou par exemple, avec les chambres temporaires, les 4 places qu'on a ouvertes, on a reçu une dizaine d'applications en 2 jours. Puis il y a plus ou moins 25 personnes là aussi qui fréquentent le centre de jour qui est en place.
1: Ouais. Parce que de votre côté, Entrée chez soi, donc il y a effectivement un centre de jour, une halte chaleur hivernale. Et ce que vous ajoutez là, cette année, et c'est ça qui a été inauguré là, ces dernières semaines, en fait c'était le 17 septembre pour être précis, c'est une ressource d'hébergement temporaire de 4 places. C'est bien ça?
4: Oui, exactement. C'est la première dans la région. En fait, ça fait 7 ans qu'on travaille sur qui a un besoin. Ça fait 2 ans qu'on travaille sur le projet. Parce qu'avant, il fallait envoyer les gens à Granby, à Sherbrooke ou à Saint-Jean.
1: 2 ans de travail pour 4 places. Quand on dit qu'il faut accélérer la lutte à l'itinérance, là, je veux dire, on est loin de ça avec votre exemple.
4: Oui, bien, c'est

0: c'est évidemment des projets qui demandent une certaine ampleur et de trouver aussi tous les fonds là, pour pouvoir mettre sur pied les différentes ressources. Ça a été le 2 ans de travail.
1: La durée maximale du séjour est de 3 mois. Qu'est-ce qu'on fait pendant ces 3 mois?
0: Mais pendant les 3 mois, les chambreurs vont apprendre à vivre ensemble, à vivre en communauté, à préparer leur repas, à préparer les différentes tâches pour maintenir un logement. Ils vont aussi être accompagnés d'intervenants pour obtenir l'aide sociale, les différents documents, les impôts et éventuellement préparer le retour en logement avec de l'accompagnement.
1: Est-ce que 3 mois, c'est suffisant pour stabiliser une situation auprès de quelqu'un qui peut-être vient de basculer en situation d'itinérance?
0: Tous les parcours sont évidemment différents, mais on croit quand même qu'en 3 mois, il y a certains acquis qui vont être faits. Et malheureusement, si la personne doit par la suite retourner à la rue, parce qu'il y a un manque de logement aussi dans la région de Bromissisquoi, ben on va au moins pouvoir construire sur ces différentes réussites-là et éventuellement, dans le parcours de la personne, là, l'amener en logement. Mais on souhaite quand même, avec notre service de stabilité résidentielle avec accompagnement, de pouvoir offrir cet accompagnement-là et obtenir certains logements avec PSL, là, donc des logements qui sont subventionnés pour poursuivre le cheminement des personnes dans un logement stable.
1: Vous dites avoir reçu 10 applications en l'espace de 2 jours seulement. Qui sont ces gens qui basculent dans l'itinérance chez vous?
0: On a vraiment des profils variés. On a des personnes âgées, on a des jeunes, on a des femmes. Donc, le profil de l'itinérance est vraiment diversifié. On a autant des personnes qui vivent de situations d'itinérance chronique que, par exemple, là, je pense à un jeune qui, ça faisait moins que 6 mois qu'il était à la rue parce qu'il a perdu son emploi. Donc, ça l'a amené vers une perte de son logement. Il a passé quelques mois à la rue, puis heureusement, là, il a pu être admis dans notre ressource.
1: Alors donc, la ressource est à Cowansville, ou en tout cas près de Cowansville, mais là, vous dites qu'il y a des besoins dans toute cette région qui est assez vaste, hein?
0: Oui, exactement. La région de Bromissisquoi prend environ 1 heure à traverser de bout en bout. Et donc, il y a d'autres municipalités, là, je peux penser à Farnham ou à Bedford, dont l'indice de pauvreté est quand même relativement élevé et qu'on voit aussi des personnes en situation d'itinérance là, visible, donc pas juste cachées. Et malheureusement, c'est de déraciner les personnes que de les forcer à venir à Cowansville. C'est déjà mieux que de se faire déplacer à Granby ou dans d'autres grandes municipalités. Mais c'est quand même de déraciner les personnes de leur localité.
1: Et donc, quelles sont vos attentes envers ce futur gouvernement du Parti québécois qui veut lutter contre l'itinérance? Si vous aviez à résumer peut-être 1 ou 2 demandes principales.
0: Mais la demande principale, en fait, c'est vraiment de construire plus de logements sociaux, abordables, communautaires, peu importe la typologie. On a besoin de logements. Ça va être vraiment la seule manière de sortir les personnes de la rue. Et après ça, avec un accompagnement, par exemple avec le SRA, là, la stabilité résidentielle avec accompagnement, qui va nous permettre de pouvoir venir renforcer le soutien aux personnes pendant 5 ans. Pour la suite, parce que on peut pas continuer de compter sur des mesures d'urgence telles que les haltes de chaleur, qui sont en somme un moyen de prévenir que les personnes décèdent là, de froid l'hiver.
1: Cédric Champagne est directeur général d'Entrée chez soi, Bromissisquoi. Merci beaucoup, Monsieur Champagne.
0: Merci à vous, au revoir.
1: Je souligne ou je conclue en soulignant que ce sera demain la nuit des sans-abri. Ce sera notamment souligné aussi à Cowansville. On se retrouve demain dès 5h30.
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7: Bonjour, ici Mathieu Bellumeur. Une nouvelle réglementation de pêche et océan Canada qui entre en vigueur aujourd'hui pourrait coûter des milliards de dollars à Hydro-Québec. La nouvelle norme de protection touche les 600 centrales hydroélectriques un peu partout au pays. Elle vise à protéger les poissons et suscite de vives inquiétudes dans l'industrie. Thomas Gerbet.
8: Les 600 centrales hydroélectriques partout au pays doivent respecter les nouvelles

Nouvelles exigences de pêcher océan Canada en vigueur dès aujourd'hui. Même celles qui ont été construites avant 1977. Cette année-là, Ottawa avait introduit des dispositions de protection du poisson dans la loi sur les pêches.

0: L'État nous a déclaré par courriel que ça soulève des préoccupations importantes et de l'incertitude pour des actifs stratégiques. Le mois dernier, Hydroélectricité Canada, qui représente toute l'industrie, a écrit au gouvernement fédéral pour lui dire que cette nouvelle exigence est incompatible avec l'exploitation d'un barrage. Selon l'industrie, ces contraintes pourraient même réduire la production et aller à l'encontre de l'objectif d'Ottawa de produire deux fois plus d'électricité d'ici 2050. Nous avons contacté Pêche et Océan Canada à 5 reprises, mais il a été impossible d'obtenir des explications. Ici Thomas Gerbert, Radio-Canada, Montréal.
1: Sur la scène politique, c'est aujourd'hui que les députés, les premiers députés de la 44e législature seront assermentés à Québec. Ce sont les 59 députés du Parti québécois qui ouvriront le bal à compter de 14h cet après-midi. C'est donc la fin d'un chapitre pour la coalition Avenir Québec qui devra se trouver un nouveau chef pour remplacer Christine Fréchette. Voici les députés caquistes sortants, Simon-Jolin Barrette et Yann Lafrenière.
2: Je réfléchis. Vous allez vous ennuyer de moi si je suis pas là.
3: En toute honnêteté, je ne sais pas. Mais je sais qu'on a une bonne réflexion à faire. On va la commencer, on va se donner le temps. Les Québécois nous ont envoyé un message.
1: Les 40 députés libéraux qui forment l'opposition officielle seront assermentés lundi la semaine prochaine. Le Parti québécois et le Conseil des ministres sera nommé mercredi prochain. Des maires de la Rive-Sud réclament la construction d'un nouveau pont Honoré-Mercier. C'est notamment le cas du maire de Châteauguay qui estime que les travaux effectués sur la structure vieillissante ne suffisent plus. Il déplore aussi le manque de mesures d'atténuation à la suite de la fermeture de la voie de gauche du pont en direction de Montréal. Fermeture qui est prolongée pour une durée indéterminée. Le MTQ a suspendu le péage sur l'autoroute 30 en direction ouest de 5h30 à 9h30 en semaine pour atténuer la congestion. Le maire de Delson, qui est aussi préfet de la MRC, préfet suppléant de la MRC de Roussillon, juge lui aussi qu'il est temps de construire un nouveau pont. Voici Christian Ouellette.
4: On met des dizaines et des centaines de millions de dollars sur ce pont-là depuis plusieurs années. On attend que nos infrastructures soient plus capables de répondre par un manque d'entretien. Et après ça, on s'oblige à faire des travaux qui vont coûter les yeux de la tête. Le pont de l'Île-aux-Tourtes est un bel exemple. Le pont Champlain est un bel exemple. Donc, le pont Mercier, ça va être la même chose.
1: Un nouveau quartier commence à prendre forme au pied du pont Jacques-Cartier. La construction d'une première tour de 27 étages a été lancée hier sur le site de l'ancienne brasserie Molson. Le projet, échelonné sur une période de 7 à 10 ans, prévoit la construction de 5000 logements, d'une école, d'un hôtel et de plusieurs commerces de proximité. Reportage de Benoît Chapdelaine.
5: Premières étapes du projet, construire 380 logements locatifs dans une tour à l'ouest du site. Puis, l'an prochain, démarrer l'îlot principal en conservant des éléments patrimoniaux comme l'horloge et l'enseigne de Molson. La rue de la Commune sera prolongée jusqu'à l'avenue Papineau et un parc sera aménagé sur le site. Le promoteur, Dario Montoni.
6: Le parc était ici des années 1800. On a recréé le même parc au même endroit. On va essayer de redonner à la ville de Montréal quelque chose qui était vraiment vécu par la famille Molson dans le temps.
5: Le projet prévoit 1 millier de logements hors marché, mais les modalités demeurent à définir. Éric Michaud du Comité social Centre-Sud affirme que ce type de logement ne répond pas aux besoins du quartier.
7: C'est des logements à but non lucratif, mais dont les loyers peuvent être sensiblement plus élevés que le logement social.
5: Le nouveau député péquiste de Pointe-aux-Trembles, Stéphane Paquette, a profité du lancement du quartier Molson pour inviter les gens d'affaires à investir dans l'est de la ville.
8: L'est is open for business, comme on dit. Donc, vous serez accueillis à bras ouverts parce que l'Est a besoin de ce type d'investissement.
5: L'ex-PDG de Montréal International est le seul député du Parti québécois à Montréal, avec son chef Paul Saint-Pierre Plamondon. Il est donc bien placé pour devenir ministre responsable de la métropole. Ici Benoît Chapdelaine, Radio-Canada, Montréal.
1: Et enfin, la Cour du Québec a entendu hier l'appel d'une société de gestion immobilière de Montréal concernant une décision liée aux animaux dans les logements. C'est en lien avec une décision du tribunal administratif du logement rendue dans les derniers mois dans la cause d'une locataire qui a un chien et un chat et le propriétaire, donc la société Amilis, qui s'oppose à la présence d'animaux. Le tribunal a estimé que l'interdiction d'avoir un animal dans un logement contrevient au droit à la liberté et au droit à la vie privée. Cette décision est une première dans l'histoire du droit qui Gilles Beau, et elle a été portée en appel par la société Amilis, l'appel qui a été entendu hier. Le juge a mis la cause en délibéré. Voilà, c'était les informations. Place à Pénélope.

0: Bonjour et bienvenue à cette émission du jeudi. Pénélope McQuaid avec vous, très heureuse de l'être ce matin. Aujourd'hui à l'émission, dans une trentaine de minutes, un peu moins de 30 minutes, on va se faire deux têtes avec Mike Finnerty et Pascal Lévesque qui n'étaient pas là la semaine dernière, mais qui sont de retour aujourd'hui. Et ils vont s'intéresser au référendum. On part toujours avec eux d'une actualité, donc évidemment ce qui se passe en Alberta. Le vote par anticipation continue, ça aura lieu lundi. Mais on s'est posé la question, ces consultations publiques, ces référendums en Suisse, en Californie, toutes ces façons de gouverner en ayant le pouls du public, de l'électorat, qu'est-ce que ça donne? Donc, ils vont se pencher là-dessus. On fait un beau tour de ça dans une trentaine de minutes. Deuxième heure, je pense, qui va être très, très, très utile parce que tout ça est dans un grand raffinement. Je parle des arnaques, de hameçonnage, de harponnage. Des gens qui se font appeler, qui reconnaissent la voix d'un membre de leur famille qui leur demande de l'argent. Un texto de la banque, Post Canada qui a retenu un colis. Il y a tellement de façons aujourd'hui avec l'IA, c'est tellement difficile d'y voir plus clair. Avant, c'était quand même plus simple. Là, c'est compliqué. Nos deux experts de notre clinique techno aujourd'hui vont répondre à toutes vos questions. Vous allez sur la bulle de discussion de l'application Audio de Radio-Canada, vous posez votre question. Ça va nous faire vraiment plaisir de leur relayer. Puis on va terminer aujourd'hui avec la chronique d'Isabelle Maréchal. Dans quelques jours, le duo créatif formé par l'autrice Fanny Britt et la metteuse en scène Alexia Bergère présentera sa toute dernière création, intitulée Le fantôme dans la machine. On est vraiment très heureux ici dans l'équipe de les accueillir ce matin pour qu'elle nous parle de ce qu'elle qualifie d'auto-science-fiction. Bonjour.
1: Bonjour.
2: Bonjour.
0: Bonjour Fanny, Alexia. Fanny, je me rappelle, il y a 8 ans, vous étiez celle qui avait tellement généreusement accepté de faire le pilote de l'émission. Alors, merci.
1: Ben, voyons, ça m'a fait plaisir.
0: C'était vraiment un moment très agréable et je suis contente de vous retrouver. Ensemble, en plus. C'est quand la dernière fois que vous êtes parlé au téléphone?
1: Hier. Oui. Mais ben, en même temps, on passe nos journées ensemble là, ces temps-ci. Fait qu'on se parle moins au téléphone.
2: Oui. Mais en général, c'est à peu près une fois par
1: c'est
2: jour.
1: C'est pas mal chaque jour et c'est souvent une moyenne de... Tu sais, 60 à 75 minutes.
0: Ah, oh, je pensais secondes!
1: Durer des conversations.
0: C'est
1: non, sont longues. On fait plein de choses en même temps qu'on se parle.
2: Les gens autour de nous n'y comprennent rien. Moi, mon chum, il fait, mais qu'est-ce que tu viens de dire pendant 1h10?
0: Oui, puis tu n'as pas dit ça hier. J'adore. Donc, je ne vais pas refaire un entretien sur votre longue amitié parce que vous en avez déjà parlé, mais est-ce que vous vous rappelez précisément le moment où vous vous êtes reconnue, Alexia?
2: Très bonne question. En fait, ce qui est drôle, c'est que je me souviens du moment, mais comme Fanny ensuite en a parlé dans certaines de ses œuvres, je pense que ce moment-là est altéré parce que par la manière dont mon amie romancière, mon amie autrice, l'aura raconté. Mais moi, j'ai le souvenir d'avoir trouvé une âme sœur, puis on était très jeunes, puis d'avoir. C'est une des premières fois où il y avait vraiment. On avait plein d'amis et j'avais plein d'amis, t'en avais aussi. On rencontrait plein de gens, mais là, il y avait un écho profond. J'ai le souvenir d'une sensation plus que des faits. Moi, j'ai très peu de mémoire. Fanny en a énormément. Donc, ouais, je crois que mes souvenirs se sont colorés de ce que tu as écrit.
0: C'est intéressant parce qu'on reviendra sur cette idée-là parce que ça a rapport avec la pièce.
1: Ouais.
0: Fanny, est-ce que vous avez un souvenir?
1: Au
0: primaire, en tout cas?
1: Oui, c'était au primaire. Ben, c'est vraiment en cinquième année là, qu'on est devenus des amis très proches, mais on était déjà ensemble à l'école depuis le début du primaire. Semble-t-il que nos mères nous ont fait nous rencontrer en maternelle et ça, on s'en souvient pas. Moi, je m'en souviens pas.
2: Oui, moi non plus.
1: Mais donc, on dirait que c'était comme écrit un peu, hein, qu'on allait se retrouver à un moment donné. Puis moi, je la voyais dans les corridors de l'école. On se connaissait de loin, mais c'est cette classe verte, donc, que je raconte dans Jane, le renard et moi, qui a été vraiment comme l'espèce de bougie d'allumage de cette amitié-là. Puis pour moi, ça a été comme une espèce de... Il y a eu une détente. Tout de suite associé aussi à une peur de perdre là, tu sais, quand on trouve quelqu'un comme ça, on a éternellement peur de la perdre après. Moi, je suis la gossante qui veut qu'elle arrête de fumer.
0: Ah, oh, pour vivre plus longtemps.
1: Oui, oui.
0: Oh, ça c'est beau. Ok, ça m'amène sur ce qui était ma dernière question d'entrevue que je vais poser maintenant, parce que Fanny, quand on vous a demandé, le rechercheur vous a demandé, qu'est-ce que vous aimeriez que je demande à Alexia. Est-ce que vous vous souvenez ce que vous avez répondu?
1: J'ai dit, est-ce qu'elle veut encore être mon amie?
0: Est-ce qu'un jour, elle va cette année collaborer avec moi? Parce qu'elle est tellement brillante.
2: Oh, mais ça, c'est la romancière. Jamais, je te réponds tout de suite, jamais. Mais ce que je dois dire, c'est qu'il y a deux choses. Ouais. Mon amitié, c'est hors de question, tu le sais. Mais surtout, c'est au-delà du fait que Fanny Britt est mon amie, c'est, pour moi, c'est une des grandes autrices qu'on a. Et je le dis pour vrai, je crois en objectivité. C'est pas pour me vanter, mais je pense que sur la question, j'arrive à être objective. C'est sur cette question en particulier. Et moi, je me lasse pas... De ce que tu écris et je suis toujours dans cette curiosité là et cette attente de ce que tu vas écrire. Donc voilà.
1: Ben moi je pense la même chose d'elle, que c'est t'es une artiste. Et aussi, moi je trouve que c'est une artiste beaucoup plus complète que moi, parce que c'est pour ça aussi que des fois que j'ai peur qu'elle veuille plus qu'à un moment donné elle stand, parce que Alexia a fait tout, elle écrit merveilleusement bien.
3: Elle joue
1: moins souvent maintenant,
2: oui, ça fait longtemps,
1: mais elle est super aussi pour jouer. C'est une grande metteur en scène. Il y a une vision complexe, complète, absolue.
3: Et aussi, Fanny, vous avez dit dans la même foulée, j'aimerais ça comprendre son cadre parce qu'il y a une partie d'elle qui m'échappe, auquel j'ai pas accès.
1: Ouais, malgré tout, malgré à quel point
3: on se connaît. Oh, les yeux d'Alexia sont gros.
1: Mais
3: comme
1: c'est vrai,
3: deux pierres.
1: Malgré tout, tu sais, le fait qu'on se connaisse si bien, qu'on se parle beaucoup, puis quand on travaille pas ensemble, on est vraiment la caisse de résonance de l'autre. C'est ça que je disais hier, hein, on s'en est parlé de ça. Quand on travaille ensemble, on peut un petit peu moins bouncer que quand on travaille pas ensemble, forcément, parce que là, on est collé sur la chose. Mais il reste quand même un mystère pour moi dans ce qui l'anime, ce qui fait que quelque chose devient une obsession. Je les vois, ces obsessions, puis elles me fascinent, puis elles m'intéressent. Mais ça reste encore un mystère, comment elle arrive à traduire une obsession en vision concrète d'un spectacle.
3: C'est
1: extraordinaire.
3: On va... cette entrevue sera donc tricotée autour du texte, des mots, de l'histoire et justement, qu'est-ce que ça peut provoquer comme image et concrètement, comment ça se traduit sur la scène, sur la grande scène de Ducep. Parce que ce sera présenté à partir du 28 octobre, la pièce Le fantôme dans la machine au théâtre Jean Ducep et après en tournée à partir du début de l'année prochaine. Donc, il y a eu des collaborations, soit des textes ou des traductions de Fanny, des mises en scène d'Alexia. Il y a eu des textes écrits à deux. Le premier... C'était ce que vous considérez d'ailleurs comme votre premier véritable projet théâtral à deux. C'était au 4 sous en 2022. Et c'était toute chose. Je pense qu'il faut... Oui?
2: Juste préciser que toute chose, tout comme le fantôme dans la machine, c'est d'abord et avant tout des textes de Fanny, mais qu'on écrit à deux dans le sens où Fanny est très présente en création, puis on l'écrit...
3: Fanny. Merci pour la précision. Et donc, je pense qu'il faut quand même dire un petit mot sur toute chose parce que ce projet-ci semble être comme une espèce de continuité.
1: Oui, toute chose, c'est ça. C'était une pièce qu'on a produite en 2022 dans laquelle j'ai vraiment voulu fouiller carrément notre histoire, l'histoire de notre amitié et se faisant réfléchir à l'amitié, à ce que c'est ce lien-là, ce lien d'attachement-là. Tu sais, on parle beaucoup d'amour au théâtre, dans la littérature, puis c'est correct. Moi aussi, j'en ai parlé souvent. Mais il y a quelque chose dans l'amitié qui est un lien qui est si fort, qui est si absolu aussi, souvent, qui peut s'étaler sur une vie, souvent plus longtemps que nos histoires d'amour. Mais qu'on banalise un peu, hein, ou qu'on relègue à un deuxième ou troisième plan dans nos vies, alors que pour moi, c'est vraiment central. Nous, on a la chance d'être dans un cercle d'amis qui est très, très tissé serré depuis des années, depuis des décennies, et on accorde beaucoup d'importance à ça. Puis j'avais envie d'explorer ça en parlant de nous deux. Donc, il y a deux personnages qui sont nés pour toute chose, qui s'appelaient Brune et Rousse. Mm-hmm. Donc, c'était nos deux alter-ego qui avaient été créés par Sophie Cadieux et Kathleen Fortin à l'époque au 4 sous et qui suivaient le fil conducteur du film Stand By Me, qui est une passion de nos 12 ans.
3: Cette petite gang de jeunes qui rentrent dans l'adolescence et qui sont amis, qui font les 400 coups et qui vivent toutes sortes de grand drame pour des petites personnes.
1: C'est ça. Ben, c'est, qui était vraiment une réflexion sur l'amitié aussi, en fait, Stand By Me. Puis ce projet-là, donc, a donné naissance à une forme, pour moi, en tout cas, qui était une sorte de libération. C'était une forme plus fragmentée, plus éclatée. Puis je pense que c'était vraiment le fait de travailler avec Alexia qui me permettait cette liberté-là.
3: Et c'était donc sur le deuil, la disparition de votre frère,
1: ben, en fait,
3: Fanny, en filigrane.
1: Ben, en filigrane, on l'évoquait, mais on l'évoquait très peu, avec beaucoup de pudeur. En fait, on le nommait même pas. C'était plus... en fait, toute chose s'ancrait beaucoup dans la peur de perdre l'autre. Puis ce qu'on constate, c'est que le fantôme dans la machine s'ancre beaucoup dans l'après, en fait, dans les traces d'avoir perdu quelqu'un.
3: Malheureusement, ce qui vous unit, il y a chacune la perte d'un frère. Et dans le cas, Fanny, de votre frère, ça a été aussi votre chum, Alexandre, à un certain moment.
2: Oui, brièvement, ça a été quelqu'un que j'adorais, que j'ai connu très longtemps. C'était le grand frère de ma meilleure amie d'abord.
1: Il était plus longtemps ton ami que ton chum.
2: Absolument, mais ça a effectivement été brièvement mon amoureux au secondaire.
3: Donc la pièce, la fantôme, le fantôme dans la machine, ça part d'un texte, d'une pièce qui... va sombrer dans l'oubli de la mémoire de l'ordinateur.
1: Oui.
3: Tout le reste est retrouvé, si je comprends bien, Fanny, c'est vrai ça, de cet ordinateur, sauf le texte?
1: Oui, exactement. C'est vraiment, c'est comme un acte fantomatique. C'est un matin, je me suis levée, j'ai ouvert mon ordinateur, j'étais rendue à peu près aux trois quarts de la pièce dans l'écriture et le document avait disparu. Il n'a jamais été retrouvé. Je l'ai amené à l'hôpital des ordinateurs, j'ai tout fait. Il n'y a pas eu d'autres bugs, j'ai pas échappé mon café dessus, là, rien. C'est juste, il a disparu. Puis, ben, c'était décourageant, évidemment, les premiers jours, mais c'était aussi fascinant parce que c'est une pièce sur la mémoire, c'est une pièce sur l'invention aussi de la mémoire.
3: Comme on disait tantôt.
1: Exactement.
3: Absolument. Avec ce souvenir de Classe-Neige, plus voilà, ou moins...
1: Ouais, à quel
3: plus
1: point...
3: Plus moins réinventé.
1: Fictionnalisé, en fait. On se fictionnalise beaucoup dans la mémoire. Et là, ben, j'avais le choix de tout abandonner ou de recommencer. Puis c'est vraiment Alexia qui m'a dit, ben, utilise ça, utilise cette perte comme point de départ.
3: La Donc, c'est perte devenu de la autre pièce. Chose.
1: Et c'est devenu autre chose.
3: Avec un autre titre.
1: Ben, en fait, c'est que pour défier l'ordinateur, quand j'ai commencé à réécrire, j'ai décidé d'appeler le document Ghost in the Machine parce que, bon, y a des évocations de police dans la pièce parce que le personnage du frère faisait de la musique et tout ça. Puis c'était vraiment pour défier l'ordinateur. Parce que la pièce s'appelait Le drame de ma vie au départ. Puis au fil du temps, avec l'équipe, ça s'est comme imposé finalement que la pièce devienne ça.
3: OK, donc le moteur de création, ou en tout cas un gros fusible pour cette réécriture, Alexia, venait de vous. Puis qu'est-ce que vous avez, comment vous avez accompagné ou comment à partir de là, vous êtes devenue partie du processus créatif?
2: Ben, c'est-à-dire que cette pièce-là a été écrite dans le cadre d'une résidence qui a été offert par Duceppe à Fanny. Donc, Fanny me parlait, sans que j'aie lu encore de version, me parlait de cette pièce qui traitait déjà du souvenir.
1: J'avais trop peur de faire lire au début, j'avais peur qu'elle trouve ça poche. Ça a pris du temps avant que j'y envoie. Mais j'y en parlais tout le temps.
2: Oui.
3: Plus que les autres pièces, Fanny? Plus peur celle-là ou c'est comme ça tout le temps? Parce que là, il y avait quelque chose de personnel ici aussi.
1: Et honnêtement, plus on vieillit, c'est ce qu'on constate. On dirait que nos travers, ou en tout cas, nos traits s'exacerbent. Puis moi, l'insécurité... Puis l'anxiété sont des traits fondamentaux. Fait qu'ils
3: Donc, une fois qu'Alexia dit « Ben non, c'est bien bon, c'est bien bon. »
2: Oui, c'est ça. Ben, exact. Mais là, je ne l'avais pas encore lu. C'est juste que tu m'en parlais. Puis, on savait qu'on allait travailler là-dessus. On savait qu'on allait la monter. Et puis, ça fait, bien sûr, quand on est bloqué comme ça, parce qu'il y avait un désir de Fanny, bien sûr, de retrouver de mémoire ce qu'elle avait écrit, ce qui était dans le fameux document. Puis en même temps, ça résonnait déjà avec cette idée de parler du frère, de parler des pertes, de parler de comment on cherche sans cesse ce qu'on perd, comment on les cherche partout, on les cherche dans les autres, on les cherche surtout dans notre mémoire, on les cherche dans les faits, puis on cherche à les fixer quelque part, alors que le souvenir, il est aussi mouvant que nous le sommes, donc il change avec nous, on les transporte avec nous, nos morts. Puis donc, ça parlait déjà de ça, donc c'était un beau hasard, on trouvait, mais en fait, tu pouvais faire avec, puis t'as sauté là-dessus magnifiquement avec l'idée de qu'est-ce qui se passe quand cette mémoire aussi s'efface? Parce qu'on vieillit, t'en parlais hier, Fanny, on vieillit, puis cette mémoire, toi, t'as toujours été, Fanny a toujours été vraiment quelqu'un qui se souvenait mm-hmm. des

0: il fait très exactement. On vieillit, puis on la perd. Mmh. Elle prend une autre forme. Fait qu'il y avait aussi une réflexion là-dessus. Donc, il n'y a jamais rien qui arrive pour rien. Puis c'est la joie de nos métiers, c'est qu'on peut faire avec même les accidents.
1: Ce texte-là que j'ai lu, puis c'est toujours un exercice, parce que ça peut tellement être transformé après ça quand on va le voir. Fait que je l'ai lu, avec beaucoup de plaisir d'ailleurs, je le dis. Et là, tout de suite, je voyais le potentiel, parce que Fanny... Rousse, qui est donc vous, est campée, dans une émission de retrouvailles.
2: Oui. Okay?
1: Jean-Claire Lamarche, retrouvailles, machin. Et c'est une autrice connue,
2: plus connue.
1: Très connue. Ouais.
2: Très connue.
1: Internationalement.
2: Oui.
1: Qui fait pas une littérature à tout casser.
2: Ben, elle fait des romans historiques.
1: Ah, elle fait des romans historiques, OK. Ouais. Parce que là, je me mélange peut-être. Parce que il y aura trois frères qui vont raconter. Deux qui racontent. Une histoire différente de Rousse, OK? Donc, même moi, dans ma mémoire du texte, il y a des choses qui se... Et donc, ce cadre-là d'une émission, où est-ce qu'on va lui ramener son frère mort? C'est des retrouvailles avec son frère mort, puis là, elle hallucine. Qu'est-ce que ça donne comme matériel de création?
0: Oui, ben, c'est-à-dire que dans le texte...
1: Pour une metteur en scène.
0: Dans le texte, ces frères-là, ils sont issus de l'imagination de Rousse. Donc, Rousse, qui est cette autrice, il y a du Fanny Britt là-dedans, mais c'est d'abord et avant tout un personnage, c'est quand même une construction. Fanny s'amuse avec ce qui est vrai et faux, mais nous mélange, nous dit pas ce qu'il est ou ce qu'il est pas. Elle dialogue pendant le spectacle avec son frère mort tel qu'il est, tel qu'elle l'a connu. Un frère qui est un idéal, son frère idéalisé, qui est le frère irlandais, parce que le personnage s'est fait une mythologie personnelle de ses racines irlandaises, un amour
2: absolument.
0: De l'Angleterre, tout ça. Et aussi un frère qui est le frère qu'elle aurait connu, le frère qui ne serait pas mort, mais qui serait raté, selon en fait sa propre conception.
1: Il s'appelle Frère Raté.
0: Raté. Donc, mais ces trois frères-là sont issus de son imaginaire. Donc, effectivement, il y a cette émission de télévision-là, mais qui est dans sa tête. Fait que pour moi, pour qu'on puisse se permettre le plus de voyagement dans l'imaginaire de cette autrice-là, qui est le personnage principal, je voulais un lieu qui soit un lieu, puis on y a réfléchi avec Martin Labrecque, un lieu qui soit vierge, comme si où on pouvait faire apparaître des choses. Un lieu où ces trois personnages-là autour de Rousse pouvaient avoir une autre valeur, même s'ils sont très humains dans l'écriture, il y a une vérité dans l'écriture de Fanny, mais qu'on leur donne une valeur de fantôme. Donc, on est dans un genre de plateau tournant, qui pourrait être le plateau d'une émission de télévision, mais qui pourrait aussi être le plateau tournant de la tête de Rousse. On est vraiment dans un espace ouvert.
2: Okay. Avec aussi beaucoup d'évocations dans les costumes, dans les accessoires aussi, de cet univers de Dickens, cet univers du conte de Scrooge, parce que les trois fantômes sont des échos aux trois esprits de Noël dans l'histoire de Scrooge. Donc, il y a toute cette espèce de fascination aussi du personnage de Rousse pour cet univers-là qui apparaît dans les fantômes de ses frères. Donc, même si c'est très artisanal, il n'y a pas d'effets spéciaux, d'hologrammes spectaculaires dans le spectacle, parce qu'au contraire, comme on part d'un univers qui est celui du 19e siècle, des illusionnistes de l'époque victorienne, ben, y a quelque chose de très artisanal qui correspond en fait à l'état intérieur du personnage.
1: Il y a, moi, ces jeux de... Tu sais, on dit tout le temps, faut pas se faire des scénarios. Et si ça était arrivé, tu sais, on nous dit, là, pour notre santé mentale. Mais moi, j'adore ces jeux.
2: Ben, moi aussi.
1: Et donc, j'ai pris particulièrement plaisir Bon, premièrement, il y a quelque chose qui fait mal. Le frère irlandais, donc le frère qui aurait survécu. Vous racontez Fanny Britt dans ce texte, donc je vais lire. C'est le frère irlandais qui parle. J'ai noté le nom du programme sur un petit papier en me disant, rendu au collège, je vais regarder parce qu'il étudie à Trois-Rivières.
2: À Lionel Groulx, à Sainte-Thérèse.
1: Ah, Sainte-Thérèse, c'est ça. Donc là, il dit, rendu au collège, je vais regarder. Mais il était rendu beaucoup trop tard pour partir. Pas dormait, tout le monde dormait. Donc moi aussi, j'ai dormi. C'est comme ça que... Je suis pas mort dans l'incendie de mon appartement d'étudiant à Sainte-Thérèse la nuit du 13 janvier 97. Et là, Rousse, est-ce qu'il y a eu un feu quand même? Et là, le frère irlandais, j'étais pas là pour échapper la cendre de ma cigarette entre les coussins de mon divan, donc non.
2: Ben
1: ça
2: oui.
1: Fait-tu mal à écrire ça?
2: Ça fait mal l'écrire la première fois, mais j'en parlais avec mon chum ce matin justement parce que je disais, tu sais, on dirait que j'ai été désensibilisée au texte parce qu'on le répète depuis des mois et des mois. Mm-hmm. Puis hier, ça m'a frappée en enchaînement. J'ai fait, ah oui, on répète cette date, hein, on répète cette date. C'est une date qui veut dire quelque chose, tu sais, dans ma famille. Donc c'est... Quand tu le reçois la première fois, je pense que c'est... Il y a quelque chose de frappant puis de confrontant. Donc oui, ça fait mal au début. Mais aussi, pour moi, l'exploration de... Comment dire? De ces possibles-là, même s'ils sont douloureux, c'est aussi une manière d'être avec lui à nouveau. Dans ma tête, tu sais. D'imaginer nos conversations, d'imaginer comment on aurait vieilli ensemble. Mm. C'est comme à part égale une douleur et une espèce de joie de le convoquer d'une certaine manière, de le rappeler, de le ramener à la table ici, tu sais.
1: Alexia Murgère, votre frère est décédé en 2009.
0: Oui.
1: Est-ce que vous jouez aussi parfois à ici, ici, ici? Avez-vous fait ça?
0: Ah, oh, toujours. Ouais. Je joue. En fait, je suis contente parce que j'y joue de moins en moins. Mais j'y ai joué tellement longtemps. Mon frère s'est enlevé la vie en plus. Donc, il y a toute cette question-là qui m'a suivie pendant des années de et si j'avais pu, qu'est-ce que j'aurais pu faire? Mais maintenant, j'ai l'impression qu'avec le temps, il y a quelque chose qui revient, qui c'est des. Et s'il était là, quand mon fils est né, je fais mon Dieu, quel oncle il serait. Puis là, ensuite, quand mon fils fait, par exemple, quand mon fils fait une blague, je fais ça aurait fait rire, ouais. Guillaume, ça aurait fait rire son oncle. Fait qu'il, c'est... Mais c'est vrai que c'est une façon de le garder présent.
1: Donc, ouais. Oui, ce sont les mots de Fanny Britt. Oui, c'est son histoire, réelle et inventée. Mais quelle part, Alexia, de ce que vous avez vécu?
0: Oui.
1: Est utilisé pour la création de cette pièce et de votre propre perte?
0: Ben, c'est-à-dire que je pense que ça se fait naturellement. Pardon. Quand on est devant des acteurs qui portent magnifiquement ce texte-là, ben, il y a des choses qui nous apparaissent. Puis donc, ça fait partie du dialogue, même si j'essaie vraiment de garder de garder en dehors de la salle de répétition la notion du vrai et du faux. Parce que pour qu'on assume le fait qu'on est dans une construction, pour qu'on se permette d'aller très loin aussi avec, dans le personnage de Rousse, qu'on puisse aller dans ses failles, puis que je sois pas en train de faire non, mais je veux bien représenter mon ami, tu sais, pour qu'on se permette avec Anne-Elisabeth d'aller dans ces zones-là. Mais je pense que sans arrêt, partout dans le texte, ça fait écho à bien sûr, à ma propre perte, mais parce que c'est bien écrit. Puis j'ose espérer, c'est ce que j'espère, que les gens, parce qu'on est différentes, nous, on a perdu nos frères jeunes et de manière brutale. Mmh. Donc la notion de l'avant-après est très claire. Mais on est orphelin même quand on perd ses parents ou son frère et sa sœur à la fin de sa vie. Il reste ce manque-là, il est là pour tout le monde. Puis dans cette pièce-là, il y a des trous. Parce qu'elle cherche sa pièce, Rousse a des trous de mémoire. Mmh. Puis c'est dans ces trous de mémoire-là que les morts sont vivants, j'ai l'impression, que son frère existe. Fait que, donc, bien sûr, pour répondre à la question, je passe par des voies, mais je suis toujours interpellée par cette question de la perte et de qu'est-ce qu'on fait de nos pertes. C'est la grande force de la pièce.
1: Vous avez mentionné Anne-Elisabeth Bossé, donc qui est rousse. Il y a le frère irlandais qui est Simon Lacroix.
0: Oui.
1: Mais ça marche, hein?
0: Oui.
1: Il y a le frère mort qui est Christophe Levac.
2: Oui.
1: Et il y a le frère raté qui est Patrice Dubois.
0: Ouais.
1: Et là, le frère raté... moi, j'ai bien aimé Rousse face à son frère raté.
2: Ah, oui.
1: À un moment donné, Rousse a dit... Parce qu'il n'est pas fin.
2: Non.
1: Il remet en question son talent d'auteur, d'autrice.
2: Son éthique, sa moralité, tout ça.
1: Puis que t'es pas... Rousse n'est pas une vraie écrivaine parce que...
2: Il
1: verrait tout de suite à Londres que ce que t'écris, c'est pas plus que niveau cégep, puis ils sont pas provinciaux.
2: Ouais.
1: Et là, tu... Rousse, excuse-moi, j'arrête pas de confondre.
2: C'est correct, c'est bien correct.
1: Vous tournez vers le public et là, vous dites, je suis complètement d'accord avec le message de Scrooge, de ces fantômes du passé. Je suis d'accord avec l'esprit de Noël, OK. Mais là, c'est pas ça. Il est où le sens dans le fait de tester ce que serait si mon frère mort était pas mort, puis qu'à la place, il était devenu un esti de tata limite mascu de crise de magicien raté de mascotte de la droite. Là, là, dans la salle, ça va faire... du bon usage... du drôle dans un thème comme ça, puis on va finir là-dessus.
2: Ah ben c'est notre route de secours, c'est notre bouée de sauvetage, c'est la manière dont Alexia et moi on a survécu à tout dans notre vie. L'humour pour casser le pathos, l'humour pour se connecter aux autres, l'humour pour dire la vérité.
0: Puis l'humour aussi, j'ajouterais, parce que je trouve que c'est une force de ton écriture, pour se souvenir qu'on est bien peu de choses, en bout de ligne, malgré nos angoisses. Parce que c'est ça, il y a une autodérision que Fanny a qui fait du bien aussi.
1: Oui, ça fait vraiment du bien. Si vos frères étaient là, ils penseraient quoi de cette pièce?
2: Ben, les deux étaient très drôles. C'était des gars qui avaient beaucoup d'humour. Guillaume était très caustique, très cool. Moi, je pense qu'il aurait trouvé ça très cool. Il aurait dit, t'es cool, ma sœur. Puis mon frère, il étudiait en théâtre, il voulait être scénographe. Puis je pense que lui serait comme, vraiment, c'était des cool guys, là, tu sais. Ouais.
0: Oui, je pense qu'Alex, que ton frère serait fier de toi. Puis le mien aussi.
2: Oui, absolument.
1: Il aimerait le travail que vous allez faire avec ça, que vous avez fait avec cette pièce, Alexia?
0: J'ose espérer. Puis sinon, je vais continuer je vais probablement avoir une conversation avec lui après. Dans ma tête, il risque de me dire, ce bout-là, mais ça, c'était vraiment bon, mais ce bout-là, t'aurais pu te...
1: La fantôme dans la machine, donc présentée à partir du 28 octobre chez Duceppe. Elle sera en tournée aussi dans une douzaine de villes au Québec et en Ontario à partir de janvier et mars. Le texte de la pièce va paraître donc le soir de la première représentation, le 28 octobre, c'est chez Le MÉAC. Le texte augmenté, parlons de parution, de publication de texte, le texte augmenté de visage. On a versé Isabelle Brouillette pour nous en parler ici, Alexia. Va paraître le 29 octobre chez Atelier 10 sous le titre Visage, scène de théâtre et autres matières à réflexion. Puis on attend avec impatience le long métrage d'animation Jeanne Le Renard et moi. C'est en cours de scénarisation.
2: Absolument.
1: On perd pas ça dans l'ordinateur.
2: Je dis que je fais des backups maintenant.
1: Fanny Britt, Alexia Bergère, merci infiniment.
0: Merci.
2: Merci, Pénélope.

0: Nouvelle pièce de Laurent Niquet qui s'appelle Pichimote. Donc, dernier extrait d'un nouvel album qui va paraître donc le 6 novembre prochain, Laura Niquet. On va se faire deux têtes ce matin, vous le savez comment ça fonctionne, on part d'une actualité puis on ratisse pas mal plus large pour comprendre les tenants et aboutissants avec Pascal Lévesque et Mike Finnerty. Bonjour!
1: Bonjour!
2: Bonjour, Penelope!
0: Bonjour, bonjour, heureuse de vous retrouver ce matin. Les Albertains ont commencé à donner leur avis sur une série de questions, 10 questions, dont une à savoir s'ils veulent se prononcer sur l'indépendance. Alors, le vote par anticipation continue aujourd'hui. D'ailleurs, tous les journaux en parlent ce matin. Le jour du scrutin, c'est lundi. Ce soir, Mark Carney va assister à un rassemblement pour persuader les électeurs de voter pour un Canada uni. Et cette campagne, bon, a des ressemblances avec d'autres qu'on a connues au Québec 80-95. Mais l'Alberta a choisi de procéder d'une toute autre façon. Et il y a des pays, des États qui gouvernent par toutes sortes de consultations, référendums, consultations publiques, notamment la Suisse, la Californie. Et c'est là-dessus qu'on va étendre le sujet ce matin. Mais Mike, commençons donc par ce qui se passe avec ces 10 questions auxquelles les Albertains devront répondre, là.
2: Oui, 10 questions. Je trouve ça beaucoup quand même. Puis ils sont pas fort compliqués, franchement. Plutôt à saveur constitutionnelle, les 10. Et nous portons bien sûr notre attention principalement sur la question numéro 10. L'Alberta doit-elle demeurer une province du Canada ou le gouvernement d'Alberta doit-il entamer la procédure juridique prévue par la Constitution canadienne afin de tenir un référendum provincial contraignant sur la question à savoir si l'Alberta doit ou non se séparer du Canada. C'est plusieurs mots quand même. Mmh. On ne vote pas d'ailleurs oui ou non sur cette question-là. On choisit l'option 1, demeurer une province, ou l'option 2, tenir un référendum sur la séparation. Les 10 autres questions, enfin les 9 autres, on vote oui ou non. Okay. Et puis, Penelope, des dizaines de milliers d'Albertains ont déjà voté. Vous avez sûrement vu des photos, des vidéos, les gens qui attendent depuis mardi dans des files d'attente qui ont, à certains endroits, dépassé 2 heures. Donc, il y a un engouement.
1: Mais il y a quand même 10 questions aussi, ça prend
0: oui,
1: du temps.
0: Oui, c'est ça, ça prend du temps.
1: Oui, c'est vrai, bon point.
2: Et c'est ça, et puis moi, je m'en rendais pas compte, mais en arrivant en tête de file, là, en tant qu'électeur, vous recevez 10 bulletins de vote. Et chaque bulletin ira dans une boîte de scrutin
0: différente. C'est ça, juste ça.
2: Voilà.
0: Là.
2: Voilà. Vous pouvez, bien sûr, voter seulement sur la question 10 ou la question 4 ou 3 des 4 et laisser tomber les autres. D'ailleurs, les questions, comme j'ai dit, sont parfois assez complexes. Si vous n'avez pas fait vos devoirs, vous risquez quand même de passer un peu de temps à les lire et à bien les comprendre pendant que vous votez. Je vous en donne quelques exemples. Devrait-on imposer un délai de 12 mois avant de donner accès aux programmes sociaux aux immigrants sans statut permanent? Devrait-on amender la Constitution pour permettre aux provinces de nommer certains juges? Et puis on spécifie dans la question lesquels. Devrait-on entamer des négociations pour abolir le Sénat, etc., etc. C'est des questions qui sont quand même importantes et, comme je l'ai dit, compliquées. Donc ça demande une certaine réflexion, à moins que vous ne soyez content d'écouter les conseils sur comment voter d'un politicien ou d'un mouvement politique que vous estimez. Mmh. Par exemple, l'opposition officielle, la NPD et plusieurs groupes qui prônent l'unité canadienne conseillent de voter non sur les 9 et option 1 sur la 10, demeurer au Canada. Puis, pour le gouvernement de l'Alberta, la première ministre, Danielle Smith, elle et son gouvernement souhaitent un oui sur les 9 questions et option 1, demeurer au Canada, sur la 10. C'est du moins ce qu'ils disent. Les groupes indépendantistes recommandent de voter donc option 2 sur la 10, mais vous serez, en tout cas, moi j'ai été surpris d'apprendre qu'ils n'aiment pas nécessairement les 9 autres questions. Ils trouvent parfois que c'est des distractions. Et puis il y a eu d'autres groupes qui se sont intervenus, je parle des évêques, d'anciens premiers ministres d'Alberta, des chambres de commerce, et ils ont tous travailler pour persuader de leur façon les Albertains de voter non sur toutes ou plusieurs des 9 autres questions. Par exemple, sur l'immigration, les chambres de commerce, ils sont pro flexibilité en immigration. Et malaise, Penelope, malaise pour la première ministre Danielle Smith, et ce sont des choses qui arrivent quand on fait rarement des référendums. C'est qu'elle est dans une période où elle ne plaît plus du tout à 56 % des électeurs selon les sondages. Et presque la moitié des électeurs disent vraiment ne pas l'aimer. Et dans de tels cas, il arrive que les électeurs peuvent être portés à voter non à toutes ces questions
0: c'est
2: qu'elle a proposées.
0: C'est ça pour lesquelles elle a voté oui, c'est ça. Ça devient comme un référendum sur elle.
2: Sur elle, pour l'embêter. Et d'ailleurs, et ça c'est vraiment, encore une fois, très surprenant, parce que quand est-ce que ça s'est arrivé depuis des années, Mark Carney, qui naît en Alberta, qui a grandi en Alberta, est plus populaire de beaucoup que elle, malgré le fait que c'est un libéral. Ça n'arrive jamais. Et donc, si les résultats vont à l'encontre de ce que la première ministre Smith veut sur ces 9 questions, ben, sa position comme chef de parti, comme première ministre, est en danger. Et cependant, si elle gagne son pari, ben, selon certains observateurs et le chef du NPD, Naheed Menchie, ben, l'Alberta sera quand même sur une route de l'indépendance parce qu'elle aurait, avec ses 9 oui, un mandat direct du peuple pour se chicaner avec le fédéral pour des années à venir sur toutes sortes de questions constitutionnelles.
0: Donc, qui alimenterait le désir de séparation d'un, oui. d'un nombre d'un, oui. de la population. Là. Okay.
2: Mm-hmm. Oui. Et je me permets juste en conclusion sur l'Alberta en tant que Québécois d'ajouter que je trouve quand même le processus en Alberta un peu chaotique. Il n'y a pas de comité du oui du non, il n'y a pas de président du oui du non. En ce qui concerne les dépenses, les dons sont franchement difficiles à suivre, à comptabiliser. Mais bon, d'après ce que je lis, les émotions remuées sont semblables.
0: Mais c'est parce qu'on n'est pas encore à une question sur la séparation. Tout ça se précisera sûrement lorsqu'il sera question d'un référendum sur la séparation.
1: C'est un référendum sur un référendum.
0: Sur un référendum, exact. OK, justement, on parle beaucoup de référendum. Mm-hmm. Et d'ailleurs, les deux se disent, juste vous dire, vous qui nous écoutez, on peut dire référendum et on peut dire référendum. C'est pas la seule façon de consulter la population. Non, mais c'est parce qu'on
1: effectivement, mais non, mais on se posait la question. C'est la discussion que j'avais hier avec mon chum. Je vous ai entendu cette semaine en parler.
0: Donc là, c'est réglé. OK.
2: C'est moi qui le dis pas comme
0: non,
2: il faut.
0: Non, pas du tout, pas du tout. C'est juste qu'on reçoit des courriels. Si je dis référendum, je reçois des courriels, c'est pas correct. Si okay. je dis référendum, je reçois des courriels. Okay. C'est une parenthèse. Okay.
2: C'est
0: une parenthèse.
2: OK, merci.
0: OK, consultation populaire, c'est quoi les nuances avec référendum, consultation populaire?
1: Ben oui, parce
0: populaire.
1: Qu'on parle beaucoup de référendum, mais c'est pas la seule façon de consulter la population. Au Canada, une consultation populaire, c'est le terme générique. En fait, c'est toute démarche par laquelle on va recueillir l'opinion de la population. Donc, ça inclut les consultations publiques, les audiences, les sondages, les assemblées citoyennes, les plébiscites, les référendums. Et le référendum, donc, c'est une forme particulière de consultation populaire qui est organisée par un vote formel de tous les électeurs. Donc, autrement dit, là, pour qu'on comprenne, le référendum est une consultation populaire, mais toutes les consultations populaires ne sont pas des référendums. Donc, référendum, vote formel, consultation populaire, ça peut prendre la forme audience publique, sondage, assemblée citoyenne, etc. Et d'autres nuances, Penelope. Mm-hmm. Bon. Alors, c'est un vrai trou de lapin hein, que vous nous avez...
0: Oui.
1: Moi, je suis tombée là-dedans hier. Donc, autre nuance. Référendum, terme général pour un vote populaire sur une question, mais le plébiscite, qu'on, mm-hmm. des fois, on interchange mm-hmm. le mot, c'est souvent un vote populaire consultatif qui ne lie pas automatiquement le gouvernement. Mais c'est vrai aussi pour le référendum. Et un référendum contraignant, bien là, mm-hmm. c'est là où on s'engage, où que le résultat doit être suivi selon les règles législatives applicables. Donc, on répond oui ou non à la question, puis ça doit s'appliquer. Éventuellement, mm-hmm. c'est pas un mandat de négocier, par exemple. Fait que dans tous les cas, une consultation, c'est de la démocratie directe. Puis c'est une manière de demander l'avis directement aux citoyens, donc c'est pas exclusif au référendum. Et on fait ça, pourquoi? Pour se montrer à l'écoute. Et là, si je vous disais qu'en ce moment, hein, le gouvernement canadien est en train de mener 80 consultations auprès des Canadiens et il y en a 23 autres qui sont prévues au calendrier d'ici la fin de l'année. Alors, j'ai constaté ça hier en visitant le portail du gouvernement du Canada, section consultation des Canadiens. Donc, on sollicite l'avis des citoyens intéressés, des groupes spécifiques, des panels. Parfois, c'est toute la population. Donc, sur 80 consultations qui sont ouvertes en ce moment sur des sujets comme l'agriculture, la santé, Mesure Canada a fait des consultations publiques. En communication, il y en a beaucoup. Le CRTC, par exemple, va en faire sur... Dans les dernières années, là, j'ai vu beaucoup de consultations publiques sur la couverture cellulaire. Mm-hmm. Donc, on peut donner notre avis.
0: Et ça, c'est juste au fédéral. Après ça, il y en a au provincial puis il y en a au municipal.
1: Oui, tout à fait. Mm-hmm. Donc, j'ai vu en ce moment là, que Santé Canada invite le public à soumettre des commentaires écrits sur... On a jusqu'au 6 novembre sur la limite maximale de résidus proposés pour l'épirifénacil. Alors, qu'est-ce que ça mange en hiver? Mm-hmm. C'est un nouvel herbicide qui est commercialisé sous le nom de Rapidicil. Bon, alors, les citoyens, on peut se prononcer là-dessus. Et pour le reste de la recherche, je vais laisser Moteur de recherche et l'équipe de Mathieu Dugal poursuivre.
0: D'accord, l'excellente équipe de Mathieu Dugal.
1: C'est ça. Et donc, la portée de ce genre de consultation, c'est souvent consultatif, là, je le mets entre guillemets. Alors, précisément, c'est que ça influence la décision sans nécessairement la déterminer, la décision qui va être prise.
0: Mais ça donne une légitimité ou pas aussi à certaines décisions, ou une légitimité partielle, ou en tout cas, ça peut orienter bien les affaires. Là.
1: C'est ça. Puis là, quant au référendum, au pays référendum, du côté, la loi du Québec dit qu'un référendum, c'est simplement une consultation populaire. Le gouvernement provincial va utiliser ce vote-là pour demander l'avis des gens. C'est comme un gros sondage. Hein, qui est demandé par Élections Québec. Juridiquement, le résultat ne va pas forcer le gouvernement à agir. C'est un outil politique pour savoir ce que le peuple en pense. Mais si on parle d'indépendance ou de séparation, il y a une nuance. En gros, le Québec ne peut pas décider de partir tout seul du jour au lendemain. Après le vote serré de 95, le dernier référendum sur la séparation qu'on a eu, la justice a créé des règles du jeu parce que les résultats étaient quand même assez serrés. Donc, si une province pose une question claire puis obtient une majorité claire pour partir, le gouvernement canadien est obligé de s'asseoir à la table pour négocier la séparation de façon quand même juste. Et c'est le Canada, via la loi sur la clarté, qui va décider si la question et le résultat sont assez clairs pour commencer à discuter. C'est la même chose au Canada. L'usage du référendum va varier selon les provinces puis le palier de gouvernement. Il n'y a pas de régime général permanent pour les référendums, mais tout ce qui touche la Constitution du Canada, ben, on va encadrer tout ça. Donc, la plupart sont consultatifs. Il y a des exceptions, mais dans le cas précis du référendum albertain le 19 octobre, les 10 questions sont formellement non contraignantes, comme on dit.
0: OK, on va aller sur certains pays et j'espère qu'on aura le temps de revenir sur d'autres référendums qu'il y a eu au Canada. Donc, vous arrivez de la Suisse, là, Mike?
2: Oui, j'ai passé 2 heures là, fascinantes autour d'une fondue moitié-moitié à parler de consultation publique avec des Suisses. C'était la semaine passée à Aubersson, près de Lausanne. Donc, ils me disaient, mes interlocuteurs, qu'ils apprécient énormément leur système de démocratie directe. Ils votent jusqu'à 4 fois par an consultés sur une série de questions. Ça peut être en moyenne 15 questions d'intérêt fédéral par vote. Et franchement, dans le palmarès mondial de la participation active des citoyens, c'est la Suisse qui est numéro 1.
0: Et 4 fois par an, une quinzaine de questions chaque fois, c'est quand même. Ouais, là.
2: C'est du sérieux. Hein? Et puis, il y en a un affineur de fromage qui m'avait dit, il dit, je me sentirais pas à l'aise philosophiquement de vivre dans un pays sans forme régulière et constante de démocratie directe. Donc, il est possible en Suisse de voter pour stopper une loi passée par le Parlement fédéral qu'on n'aime pas. Ça demande 50 000 signatures et 100 jours. Et après ça, il faut défaire la loi dans un référendum. Ce qui arrive d'ailleurs dans à peu près 50 % des cas quand ça arrive à ce stade-là. Tout amendement constitutionnel doit passer par un référendum. Et puis, les citoyens peuvent proposer avec 100 000 signatures un amendement. Dans ce cas-là, les chances de succès sont plutôt minces, en bas de 15 %. Vous vous souvenez peut-être d'une initiative pour limiter l'immigration qui a reçu beaucoup d'attention en Suisse au printemps. C'était le 14 juin. Les citoyens ont rejeté d'ailleurs l'initiative populaire visant à plafonner la population du pays à 10 millions d'habitants d'ici 2050. C'était du 55 contre, 45 pour, taux de participation 60 %. Donc, gros avantage des consultations quand on demande aussi fréquemment aux citoyens de se prononcer clairement sur ces propositions. On cultive comme une culture de réflexion, là, vraiment, sur la politique. Les Suisses ont moins tendance à voter contre quelque chose pour embêter ou punir les politiciens qui n'aiment pas. Le citoyen a plus de pouvoir, mais aussi plus de responsabilité. C'est intéressant, le taux de participation dans les référendums suisses est autour de 55 % normalement. Et pour vous donner un point de comparaison, au Québec, récemment, on a voté 67 % de la participation dans les dernières élections. Et en 95, c'était 93,5 % qui ont voté dans le référendum au Québec.
0: OK, donc 55, mais 4 fois par année, on peut comprendre, c'est quand même pas pire. Là.
1: Mais il y a la Californie aussi.
0: La Californie, moi, c'est fascinant.
1: Mais c'est fascinant. Ils font beaucoup de démocratie directe à l'instar de la Suisse. D'ailleurs, aux États-Unis, là, à chaque élection, là, il y a des questions référendaires là, qui sont posées là, dans le bulletin de vote. Mais la Californie, en 100 ans, donc on avait fait le calcul de 1911 à 1900, on avait fait ça sur 100 ans, les citoyens ont proposé 442 lois et le peuple en a accepté environ le tiers. Donc, par ce principe de démocratie directe-là, les politiciens peuvent en proposer, mais les citoyens aussi peuvent en proposer.
0: OK. Donc, mais c'est fou, là. Il y a des pancartes partout, des projets de loi, des amendements.
1: Des taxes. Oui, c'est sur plein de sujets.
0: OK.
1: Ouais.
0: Où est-ce qu'on va, Pascal?
1: Mais on s'en va au Canada encore.
0: Ah oui, OK.
1: Parce que moi, j'étais curieuse de connaître vos connaissances, en fait. Combien de consultations populaires nationales depuis la Confédération, le Canada a-t-il tenu, d'après vous?
0: Aucune dizaine?
1: Non, trois. À l'échelle nationale, donc c'est la formulation la plus juste aujourd'hui là, c'est trois référendums fédéraux dont deux étaient officiellement des plébiscites. Donc en 1898, prohibition de l'alcool, 51% oui, 49% non, avec une participation d'environ 44% de la population. C'était consultatif, mais finalement on a décidé de pas imposer la prohibition à l'échelle nationale parce que le Québec avait voté non à 80%. Êtes-vous surpris?
0: Okay.
1: Pas moi. 1942, sur la conscription, en fait, ce qu'on faisait, c'est qu'on voulait libérer Mackenzie King sur sa promesse électorale qui avait promis de ne pas imposer la conscription. Finalement, on a voté 64% à l'échelle du pays, mais 72% non au Québec. Et on a fini, finalement, parce que c'était consultatif, mais par imposer la conscription plus tard, donc en 1944. Et le dernier, mais c'est en 92, le référendum national consultatif, l'accord de Charlottetown, qui portait sur un vaste projet de réforme de la Constitution canadienne. Bon, mais ça perdait dans 6 provinces. L'accord a été finalement rejeté. Donc, on a eu ces référendums-là. Bon, il y en a eu au Québec aussi, mais il y en a eu à l'Île-du-Prince-Édouard pour le pont de la Confédération. En Alberta, le dernier, ça portait sur... En 2021, c'était sur l'heure d'été.
0: Oui.
1: Une petite obsession, d'ailleurs. Il y a eu d'autres référendums en Alberta sur l'heure d'été. Donc, comme ça, entre ça puis la séparation, l'heure d'été.
0: Oui, c'est ça. Ça ne prendrait pas qu'il y ait plus de gens qui se pointent pour l'heure d'été.
1: Oui.
0: Dans le quotidien, quand c'est près du monde. Là. OK, vous êtes au Royaume-Uni, évidemment. Mike, vous êtes en Angleterre, à Londres.
2: Oui.
0: Brexit.
2: Oui, je voulais en parler. Je vais en parler brièvement parce que c'est un sujet très chaud, étonnamment. Le vote a eu lieu il y a 10 ans déjà, mais le regret est bien réel. Donc, le regret du Brexit. Depuis 4 ans déjà, quand on demande aux Britanniques s'ils regrettent la sortie du Royaume-Uni de l'Union européenne, seulement 30% disent que c'était la bonne décision à prendre. Et dans chaque sondage, une importante majorité dit regretter. Ils pensent d'ailleurs que la Grande-Bretagne va moins bien et que la vie est plus chère à cause du Brexit. Jusqu'à 75% pensent ça. Et moi, je pense qu'en partie, c'est parce que c'était si près, 51,9 contre 48, excusez-moi. Et l'Écosse et l'Irlande ont voté contre. Donc,

0: C'est chaud et le gouvernement maintenant a commencé à parler de revenir au sein de l'Union européenne, possiblement.
1: Est-ce qu'on sait si c'est mieux pour la démocratie? Est-ce qu'on sait que ça marche comme gouvernance? Est-ce que c'est vers ça qu'on devrait tendre?
2: Bien, des consultations populaires, un peu comme à l'image de la Suisse ou ce qui se fait au Canada, dans la grande famille, oui. Mais des consultations sur la séparation ou l'indépendance, c'est quand même assez rare. Mm-hmm. Fait que de dire est-ce que c'est bien ou pas. Mm-hmm.
1: Bien, consulter, oui.
2: Consulter, oui, c'est toujours. Mais tu sais, des référendums sur l'indépendance puis la sécession, c'est rare. C'est très politisé, évidemment. C'est presque toujours encadré par l'État central. Puis on pourrait pas faire cette chronique-là sans parler du référendum qu'il y a eu en Écosse en 2014. L'Écosse mm-hmm. avait signé l'accord d'Édimbourg en 2012 avec Londres pour rendre le vote légitime, ce qui a fait que ça a temporairement transféré au Parlement écossais le pouvoir législatif nécessaire pour organiser un vote légal, unique et décisif. Mais on a voté non. Et là, l'Écosse voudrait, mais Londres est un peu moins d'accord à leur donner encore à re-signer cet accord-là. Alors, ce sera évidemment à suivre, mais il y a des cas aussi où ça a marché. Au Monténégro en 2006, le oui à l'indépendance a fonctionné. Donc, on s'est séparé de la Serbie. Ça a été reconnu tout de suite. En Catalogne, par contre, ça a moins bien marché parce que, on n'a pas... En 2017, le oui l'emporte largement selon les organisateurs, mais le scrutin est déclaré illégal puis suspendu par la Cour constitutionnelle espagnole. Bon, il y a eu une crise politique majeure sans aucune reconnaissance internationale par la suite. Puis on pourrait mettre aussi dans ce chapeau-là des votes d'autodétermination qui ont fonctionné aussi dans des contextes coloniaux ou post-conflit. On pense à la Nouvelle-Calédonie ou encore à Porto Rico qui est toujours en train de se demander s'ils veulent rester un protectorat américain, changer leur statut ou devenir un pays comme tel.
1: Ça doit aussi avoir lieu dans les protectorats français, là, notamment, puis sur d'autres territoires également. Là. OK, ça nous mène tout ça, Mike? Ça nous mène où, tout ça?
0: Écoutez, à voir les résultats, mais est-ce que Danielle Smith se rendait compte combien c'est risqué des référendums? Je me souviens de David Cameron, ici, en Royaume-Uni. Il n'a pas été premier ministre longtemps après avoir perdu le référendum sur le Brexit. Peut-être que ça va aller comme elle veut, Danielle Smith lundi, mais peut-être pas. Et puis, il faut vraiment réfléchir, je pense, à faire quand on fait des référendums dans des juridictions où on ne les fait pas d'habitude.
1: OK, d'accord. Très intéressant. Tout ça, il y avait une manne d'informations.
2: Mais je sais,
1: votre dizaine de pages, là,
2: wow! Moi, je vote pour qu'on reste tous ensemble. avec Mike et Pénélope. Oui, nous trois.
1: OK,
2: oui.
1: Parfait. On ne se sépare pas, nous autres. OK, parfait. Merci beaucoup, Mike et Pascal. On se retrouve bientôt. Est-ce que vous êtes déjà fait hameçonner ou piégé par une fraude, par texto ou courriel ou quelque chose?
2: Non.
1: Mike?
0: Moi non plus, non.
1: OK, mais des fois, ça passe proche.
0: J'essaie d'éviter.
1: Ouais, c'est ça. Alors, c'est une heure consacrée à ces questions avec nos experts en clinique techno après les infos.
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8: Bonjour, ici Mathieu, belle humeur. Sur la scène politique, tout d'abord, les députés du Parti québécois seront assermentés un peu plus tard aujourd'hui à l'Assemblée nationale à Québec. À compter de 14h, en fait, les 59 candidats du PQ qui ont été élus le soir du 5 octobre vont défiler les uns après les autres devant le secrétaire général de l'Assemblée nationale pour prononcer leur serment.
9: I wanted to take a few minutes to explain why I voted option one to remain in Canada and why I'm voting yes.
8: On vient d'entendre la première ministre de l'Alberta, Danielle Smith, qui explique pourquoi elle a voté pour que sa province reste au sein du Canada dans le cadre du référendum pour lequel le vote par anticipation a commencé. Le premier ministre canadien Mark Carney, lui, sera à Calgary aujourd'hui afin de participer à un rassemblement en faveur de l'unité canadienne. Comme le rapporte notre analyste Fanny Olivier à Ottawa, à 4 jours de la journée officielle du scrutin, le chef libéral met tout son poids pour que échoue le camp qui milite en faveur de la séparation.
10: Tout au long de la journée, Mark Carney va aller à la rencontre des

électeurs à Calgary, puis participer à un grand rassemblement en faveur de l'unité ce soir. Demain, il va faire la même chose à Edmonton. Selon une source dans son entourage, Mark Carney passe maintenant en mode campagne électorale pour

0: un scénario similaire en Alberta. Il faut dire que Mark Carney a multiplié les mains tendues envers l'Alberta depuis qu'il est arrivé au pouvoir il y a un an et demi. Il a fait adopter à pleine vapeur une législation pour accélérer le développement des projets énergétiques. Il a désigné le nouveau pipeline Pacific Link, projet d'intérêt national, et a même engagé l'argent des contribuables pour le financer. Mark Carney, qui a lui-même grandi en Alberta, essaie de prouver aux Albertains qu'il les comprend. Notez que le chef conservateur Pierre Poilievre se rend lui aussi en Alberta. Comme les séparatistes sont surtout issus du mouvement conservateur, son appel à l'unité pourrait également avoir du poids. Ici Fanny Olivier, Radio-Canada, Ottawa.
1: Maintenant, dans la région, des maires de la Rive-Sud réclament la construction d'un nouveau pont Honoré-Mercier. C'est notamment le cas du maire de Châteauguay qui estime que les travaux effectués sur la structure vieillissante ne suffisent plus. Il déplore aussi le manque de mesures d'atténuation à la suite de la fermeture de la voie de gauche du pont en direction de Montréal. Fermeture qui est prolongée pour une durée encore indéterminée. Le maire de Delson et préfet suppléant de la MRC de Roussillon juge lui aussi qu'il est temps de construire un nouveau pont. Écoutons Christian Wallet.
2: On met des dizaines et des centaines de millions de dollars sur ce pont-là depuis plusieurs années. On attend que nos infrastructures soient plus capables de répondre par un manque d'entretien. Et après ça, on s'oblige à faire des travaux qui vont coûter les yeux de la tête. Le pont de l'Île aux Tourtes est un bel exemple. Le pont Champlain est un bel exemple. Donc, le pont Mercier, ça va être la même chose.
1: Une histoire troublante maintenant mise au jour par nos collègues de l'émission Enquête. Il s'agit du cas de Bérangère Deveau-Catineau. C'est une Québécoise qui est morte en juin 2025 dans des circonstances mystérieuses alors qu'elle était en voyage avec une amie à Istanbul. Les autorités turques ont conclu à une intoxication alimentaire, mais des experts du Québec et de la Turquie n'y croient pas. Le coupable pourrait être un pesticide hautement toxique utilisé pour se débarrasser des punaises de lit. Voici ce qu'a appris Jacques-Audrey Charbonneau.
3: J'aurais jamais imaginé une vie sans elle.
4: Éléonore Deveau-Catineau a perdu sa sœur Bérangère en juin 2025 lorsqu'elle était en voyage à Istanbul.
3: Quand je reçois le rapport d'autopsie, ça dit conclusion, intoxication alimentaire.
4: Une source pathologiste au Québec doute de cette conclusion. Une pathologiste turque, Sebnem Kurur Finchansi, aussi.
5: This is not food poisoning.
4: Et elle évoque une autre hypothèse.
5: There is the metabolic acidosis, which also indicates the pesticide intoxication.
4: Une intoxication aux pesticides, comme pour la famille de quatre personnes d'origine turco-allemande mortes à Istanbul en novembre 2025. Après avoir cru à l'intoxication alimentaire, les autorités ont finalement conclu à un empoisonnement à la phosphine, un gaz hautement toxique utilisé pour se débarrasser des punaises de lit. Une fumigation illégale aurait eu lieu dans l'hôtel où la famille restait, à quelques coins de rue de celui de Bérangère.
5: It is highly volatile and
4: la pathologiste explique que la phosphine est volatile, difficile à diagnostiquer et laisse peu ou pas de traces dans le sang. Près d'une trentaine de cas d'empoisonnement en Turquie ont été confirmés dans les quatre dernières années. Certains sont morts, d'autres ont survécu. En poussant l'enquête autour de l'hôtel, nous avons trouvé un touriste qui affirme avoir été piqué par des punaises de lit une dizaine de jours avant l'arrivée de Bérangère, alors qu'il restait dans la chambre voisine. Confronté à nos découvertes, le directeur de l'hôtel affirme avoir recours chaque mois à un exterminateur qui utilise un insecticide liquide, sans toutefois savoir de quel produit il s'agit. Ici Jacques-Audrey Charbonneau, Radio-Canada, Montréal.
1: Le reportage de Jacques Audry sera diffusé ce soir à l'émission Enquête. La météo maintenant avec Véronique Mérand.
6: Une belle journée sous le soleil. Les températures grimperont entre 11 et 13 degrés pour aujourd'hui. Les nuages reviendront au cours de la soirée de la nuit prochaine. Ça deviendra plus venteux également, minimum de 6 pour le Grand Montréal. La pluie sera là demain, 15 à 25 mm, venteux, avec des températures de 9 à 11 degrés. Mais on retrouvera le soleil pour la fin de semaine avec du temps plus frais samedi.
1: De retour à Pénélope.

Deuxième portion d'émission, Pénélope McQuaid avec vous ce matin et toute l'équipe. Nous allons terminer l'émission aujourd'hui comme on le fait tous les jeudis, c'est-à-dire avec une genre de carte blanche à certains chroniqueurs, certaines chroniqueuses qu'on a triées.

0: Sur le volet, ils sont 4-5, donc ils se relaient comme ça. Et aujourd'hui, c'est avec Isabelle Maréchal qu'on va terminer cette émission. Elle va apporter son regard tout à fait particulier sur ce qui se passe du côté des lycéens, des lycéennes en France. Là, vous dites, ouais, c'est correct qu'on a entendu parler, on sait, mais avec Isabelle, il y a toujours un angle qui nous a échappé. Donc, elle sera là pour nous en parler dans une heure. Et ce que nous faisons tous les jeudis à cette heure-ci, ben, c'est aussi trier des experts, des expertes sur le volet pour vous proposer des cliniques, c'est-à-dire on répond à toutes vos questions sur un sujet donné avec certains experts. Et aujourd'hui, on va répondre à vos nombreuses questions sur les arnaques et l'hameçonnage avec nos spécialistes de la technologie et de la vie numérique. Jean-Michel Vanasse, bonjour.
1: Allô.
0: Journaliste, animateur de Planète Techno depuis 13 ans sur Explorer.
1: Quand même.
0: Wow. Tu durais en télé, là, c'est pas...
1: On tourne notre 300e vendredi.
0: Hey! Ouais. Ah, bonne 300e. Ravi Par, bonjour.
2: Bonjour.
0: Associé en intelligence artificielle et données chez Deloitte, qui œuvre en démocratisation de la littératie en intelligence artificielle, autrice de Coder son destin, qui est paru chez K.O. Édition. Est-ce que, Ravi, vous vous êtes déjà fait prendre, vous, dans une arnaque quelconque?
2: Une arnaque...
0: Une fraude?
2: Une fraude, oui. J'ai déjà eu ma carte de crédit qui s'est faite frauder. Je crois que c'est à travers de passer ma carte de crédit à quelque part, puis on l'a cloné ou quoi que ce soit.
0: T'avais ces machines là, qui étaient détournées, ouais.
2: Puis là, j'ai eu des transactions qui étaient directement en Alberta.
0: OK, d'accord. Jean-Michel, une...
1: Non. Non, on a eu des tentatives, là, souvent des tentatives de gens qui m'écrivent sur les réseaux sociaux. Mm-hmm. Puis là, j'ai quand même un bon flair pour ça, là, détecter tout ça.
0: Mais ça devient pas de plus en plus difficile. Avant, là, il y avait 2-3 affaires qu'on checkait, là, puis c'était simple. Là, maintenant, c'est quand même raffiné, là.
1: Ouais, je dirais qu'avant, on avait un avantage, disons, stratégique là, avec la langue française. On recevait souvent des tentatives d'hameçonnage en anglais, que ce soit d'une banque ou autre. Puis on se disait, ben, pourquoi ma banque m'écrit en anglais alors que j'ai toujours communiqué avec elle en français? Mais là, ce n'est plus le cas, malheureusement.
0: OK. Ravi, d'abord, un mot sur l'importance d'être informé.
2: Je dirais que l'analogie, c'est comme se protéger, prendre soin de sa maison, sécuriser sa maison. C'est-à-dire, lorsque je me protège contre les arnaques, eh bien, je verrouille la porte, les fenêtres, c'est-à-dire les mots de passe, je les mets à jour, je m'assure qu'ils sont solides, il y a une double authentification. Et lorsqu'une personne cogne et on ne la connaît pas, on n'est pas obligé d'ouvrir. En fait, moi, c'est qu'est-ce que je fais? Je n'ouvre pas la porte, je regarde à partir de la caméra et je vérifie si je la connais ou non, sinon, je n'ouvre pas tout simplement. Dans ce cas-ci, c'est qu'on valide le site web, on rappelle au numéro qu'on connaît ou à l'hyperlien. Et puis, lorsqu'il y a un inconnu qui cogne à ma porte et qui est vêtu d'un uniforme de policier, et c'est arrivé, je lui demande son badge. Je lui ai demandé son badge, je me suis dit, bon, qu'est-ce que je regarde? Est-ce que je prends le numéro?
0: Non, c'est ça. Ça sert à quoi un badge de police? OK, donc?
2: Bon, ben c'était un beau badge. J'ai pris le numéro en tant que tel, puis après, il fallait que je valide en appelant à la police si ça faisait du sens ou non. Mais dans ce cas-ci, dans le monde physique, on apprend à sécuriser notre chez-soi. Et c'est important de s'éduquer dans le cyberespace comme citoyen numérique. C'est important parce qu'on ne veut pas devenir des experts en cybersécurité, mais on veut apprendre à reconnaître la recette des arnaques.
0: Et on va vous donner ces recettes et ces trucs-là. Écrivez-nous vos questions sur la bulle de conversation de l'application audio de Radio-Canada. Jean-Michel, c'est quoi l'ampleur du problème, si on le chiffre?
1: C'est énorme. Et honnêtement, ça pourrait être encore pire parce que les fraudeurs, c'est comme des pêcheurs qui lancent plein de lignes à l'eau. On va en mettre des millions et il va y avoir quelques poissons qui vont...
0: C'est pour ça qu'on parle d'hameçonnage et de harponnage.
1: Exact. Les termes sont très, très bien choisis. Mais on parle, là, on a dépassé la barre du 704 millions de dollars au Canada seulement en 2025, de dollars qui ont été perdus en raison de fraude. Et c'est des pertes qui sont énormes, plus de 300% là, depuis 2021. Et ça, c'est seulement à partir des 5 à 10% de gens qui signalent avoir été fraudés. Parce qu'on sait qu'il y a plusieurs personnes qui ressentent de la honte par rapport à ça, de la honte de s'être fait prendre, surtout dans le cas des fraudes amoureuses. Mm. Mais après ça, de dire, je vais faire l'étape suivante puis je vais le signaler, seulement 5 à 10 % des gens.
0: Donc, je vois le chiffre de à peu près 110 000 signalements en 2024, c'est ça?
1: Oui, à peu près.
0: OK,
1: exactement.
0: Mais ça, comme vous dites, c'est juste ceux qui sont signalés. Et par le plus grand des hasards, ce matin, dans le Journal de Montréal, Félix Séguin, les journalistes du bureau d'enquête publie un ouvrage, Se protéger des fraudes aux éditions du journal, puis un dossier donc dans le Journal de Montréal, cette enquête-là, qu'on peut retrouver, qui peut être un complément d'information intéressant. Qui se fait vraiment

0: À voir, est-ce qu'on sait, Jean-Michel?
1: Bien, évidemment, principalement, on parle des personnes qu'on dit aînées. Là, on classe 60 ans et plus. Là, je pense pas qu'on est aînés à 60 ans.
0: OK, c'est ça. Il va falloir revoir tout ce vocabulaire.
1: Ce n'est pas moi qui choisis les termes.
0: Mon Dieu, dans 4 heures, je vais être une aînée.
1: mais évidemment, on parle de gens qui sont peut-être moins à l'aise au départ avec la technologie, qui n'ont pas comme grandi, disons, avec ça comme moi, et qui sont vraiment plongés là-dedans comme ravis. Mais quand même, il y a une nouveauté. Là, les jeunes 18 à 34 ans vont également se faire avoir. Là, donc, près de 50% des membres de la génération Z ont subi une tentative ou une fraude au cours de la dernière année. Donc, ça reste que c'est pas mal tout le monde qui est ciblé. Après ça, qui se fait prendre? Moi, je dirais que les gens qui font moins attention vont nécessairement se faire prendre.
0: Parce que si on pense qu'on est super techno, comme la génération Z, puis qu'on a grandi avec ça, on se dit, ben moi, je sais comment ça marche, donc peut-être qu'on va baisser sa garde. Ravi, il y a certaines techniques de fraude qui sont fréquentes et qui sont particulièrement coûteuses.
2: Oui. Selon le Centre antifraude du Canada, qu'est-ce qu'on voit qui coûte le plus? Alors, je vais vous faire un palmarès top 3 de 2025 et de 2026. Roulement de tambour.
0: Ouais, c'est un triste palmarès, par exemple.
2: Malheureusement, mais c'est important d'être au courant. C'est-à-dire, qu'est-ce qui coûte le plus cher en 2025? C'est les fraudes de placement pour un total de 351 millions de dollars. Je vous donne un exemple. Ouais. C'est un fraudeur qui vous vend ce rêve-là, qui demande aux victimes d'investir dans une occasion fictive ou truquée et qui promet des rendements élevés. Par exemple, on a vu récemment la tendance par rapport à la crypto-monnaie. Mmh. En deuxième position, on a l'harponnage. L'harponnage, c'est vraiment plus ciblé pour un groupe de personnes, une personne ou même une organisation pour un total en 2025 de 68 millions de dollars. Où est-ce que le fraudeur se fait passer pour une personne de confiance?
0: Différence entre hameçonnage et harponnage?
2: C'est un bon point. Hameçonnage, comme Jean-Michel a nommé tantôt, c'est vraiment un envoi de masse.
0: OK.
2: Et puis ensuite, ils vont aller pêcher les personnes qui vont répondre. Okay. Harponnage, c'est quand c'est plus ciblé pour une personne, un groupe de personnes ou une organisation.
0: OK, j'essaie de me démêler depuis hier. Je pense que je vais y arriver. OK, donc, il y a les placements, le harponnage et...
2: En numéro 3, l'année passée, les fraudes amoureuses. On a vu aussi des enquêtes récemment, même à Enquête, l'émission Enquête, pour un total de 64 millions de dollars. Où est-ce que ce sont des fausses relations amoureuses pour gagner leur confiance et soutirer de l'argent? Mais je vous dirais qu'en 2026, avec le premier trimestre, on a les mêmes top 2. Exactement. Placement, harponnage. Mais à la place que ce soit la fraude amoureuse, en troisième position, c'est le faux enquêteur bancaire.
0: Je vais lire tout de suite un message qu'on a parce qu'effectivement, on a reçu beaucoup de messages sur les fraudes bancaires. On nous écrit ici, tentative de fraude vécue récemment, un appel s'identifiant comme de notre institution bancaire, nous avisant de charges inusitées sur notre carte débit, bon, 1 400 $. On était sur nos gardes, mais l'interlocutrice avait toujours des réponses. Par exemple, pourquoi le numéro sur le téléphone affiché, c'est pas celui en arrière de ma carte de crédit? Et la personne disait, ben, on est le département des fraudes, donc c'est un autre numéro de téléphone. Pourquoi je ne vois pas les deux montants sur mon compte quand je regarde ma carte de crédit en ligne? Parce qu'on les a bloqués. Et là, quand elle a mentionné le montant exact qu'on avait dans notre compte, on a failli tomber dans le panneau. Quand elle m'a demandé le numéro de ma carte de débit et CVV, on a rapidement communiqué avec le département des fraudes, et effectivement, on a failli se faire prendre. Ça m'inquiète. Comment savait-elle le montant exact dans notre compte? Hey, les informations. On sait-tu comment ça se peut, ces fraudeurs-là?
1: Comment ils ont obtenu le montant exact dans son compte?
0: Oui.
1: Très bonne question.
0: OK. De quoi on parle, Ravipar, quand on parle d'ingénierie sociale comme arnaque?
2: C'est un excellent point. L'ingénierie sociale, c'est une technique qu'on voit souvent. Et puis là, ça peut être à travers de l'harponnage, des fraudes amoureuses. Ça veut dire quoi? En fait, c'est une technique où est-ce qu'on manipule psychologiquement la victime et les escrocs exploitent la confiance, la peur, l'urgence, la curiosité pour faire en sorte que la victime va poser elle-même un geste qui la compromet, comme cliquer, payer, donner un code, des mots de passe ou de l'information qui est confidentielle.
0: OK, on va rentrer maintenant peut-être dans le tour des manières dont les arnaqueurs tentent de nous joindre de nos jours. Quelques-uns, Ravi?
2: Oui, la manière qui nous rejoint, différents canaux, différents vecteurs, que ce soit, on le voit souvent par texto ces temps-ci, on reçoit encore des appels téléphoniques, que ce soit par courriel, les réseaux sociaux, et où est-ce qu'ils prétendent être notamment une personne du, par exemple, Revenu Québec, SAAQ ou notre institution financière, comme l'exemple de tout à l'heure.
0: Jean-Michel?
1: Oui, bien là, on entend parler des cas de, d'institutions, justement, mais moi, je trouve qu'une des choses qui est assez efficace, c'est les petits montants, parce que c'est bien de se faire... Des fois, on cherche le gros poisson, mais les arnaqueurs vont souvent faire beaucoup d'argent avec des petits trucs. On va parler, par exemple, d'une transaction que vous avez faite avec votre compte Apple, et là, vous allez... Ben non, j'ai pas fait ça, mais c'est écrit justement dans le courriel qu'on a reçu. Il y a un lien, cliquez ici pour annuler. Alors, on clique là-dessus, on se branche sur notre compte Apple, sur ce faux site, et là, on vient de se faire avoir. Le nombre de personnes qui vont dire, il y a un problème avec votre profil Netflix, allez changer ici. Mais donc, on donne nos mots de passe comme ça en rentrant sur des copies de sites, souvent pour des petits montants. C'est pour ça que ça me ramène au montant qu'on a parlé il y a quelques instants. Une fraude bancaire ou d'investissement, quelqu'un qui perd beaucoup d'argent, c'est à ce moment-là qu'on le signale. Mais si on se fait voler 150 $ ici et là, on va pas le signaler, mais j'ai l'impression que ces chiffres-là seraient beaucoup plus élevés si on les comptabilisait.
2: Mais c'est vrai qu'il y a seulement 5 à 10 % de signalements selon le Centre antifraude du Canada. Donc, 90 à 95 % des personnes ne le font pas.
0: Disais tantôt. OK, il y a aussi... Tu sais, quand ça vient des agences de revenus, là, on est déjà stressé. On est déjà stressé quand c'est du vrai monde, c'est des vraies affaires. Fait que, tu sais, là, il y a vraiment une faille. Le fameux Poste Canada, on peut pas libérer votre colis, si vous payez pas 1,51 $ des fois, là, c'est des montants complètement absurdes. Des amendes aussi?
1: Oui, les combien de fois les postes de péage, pas de péage, mais...
2: Les codes QR maintenant pour les bornes de péage, pour les stationnements. On en a parlé beaucoup, même à CBC Radio-Canada, on en a discuté. C'était en juillet 2025, c'est une nouvelle technique.
1: On fait colle juste un balayer. Faux collant sur...
2: Exactement.
0: OK. Donc, vous voyez, là, vous n'êtes pas... On n'est pas niaiseux, niaiseuse quand on se fait prendre. Je veux juste que ce soit vraiment un message qui percole. Là, parce que, particulièrement chez les personnes qui sont plus âgées, qui ont un gros stigmate autour du fait qu'ils sont techno-nuls, alors qu'ils sont vraiment très branchés, là, sur tout ordre d'appareil, ils ont vraiment honte. Puis on l'a dit tout à l'heure, puis il n'y a pas de honte à avoir. Ce sont des armées de gens hyper bien équipés qui sont là juste pour ça, à temps plein, vous frauder. Là. Lynn nous écrit, que faire quand on reçoit un courriel ou un message texte et qu'on n'est pas certain de la source, Ravi?
2: Je dirais qu'avec un courriel ou les messageries texte, moi, ce que je fais tout le temps, c'est de m'assurer d'aller sur le site officiel. Par exemple, si c'est mon institution financière, dans ce cas-ci, Desjardins, m'envoie un texto ou un courriel, tout de suite, j'appelle au numéro. J'appelle au numéro derrière ma catch. Je m'en vais voir sur mon
0: accédé. Est-ce qu'on appelle? On appelle donc pas sur le numéro, par exemple, qui serait dans le message même?
2: Exactement. On ne clique rien là-dessus. Et aussi, on peut directement le transférer par texto au numéro SPAM 7726.
0: C'est pas ça?
2: Donc, selon le gouvernement du Canada, on peut signaler les textes-messages qui sont frauduleux ou qui semblent être frauduleux à l'aide de ce numéro-là.
0: Donc, on le transfère?
2: On transfère directement le message.
0: OK, d'accord. Le Centre antifraude du Canada, qu'est-ce qu'eux recommandent?
2: Eux autres, qu'est-ce qu'ils recommandent? Ça va être de le signaler directement sur leur site Internet aussi. Puis, si vous utilisez votre téléphone cellulaire, des fois, il fait automatiquement le tri. Des fois, par courriel également, dépendant de qu'est-ce que vous avez comme configuration. Mais en cas de doute, toujours valider auprès de la source.
0: OK. Avant, là, c'était relativement facile.
1: Ouais.
0: À un moment donné, on a eu un truc. Quelqu'un nous a dit... Ben là, va voir l'adresse de l'expéditeur, parce que ça peut être écrit, mettons, Netflix. Mais quand tu cliques sur l'adresse, là, c'était joblo7226@ une affaire qui n'a pas de plomb. On était comme, ah, OK, c'est sûr, c'est de la fraude. Maintenant, ça s'est raffiné, ça aussi, les adresses d'envoi, non?
1: Ça s'est raffiné, mais c'est quand même un bon indicateur, parce que on va le voir souvent là, dans l'adresse que c'est pas d'un expéditeur qui est...
0: Des fois, il y a juste une faute d'orthographe.
1: Exact.
0: Des fois, il y a un mot pluriel.
1: On va inverser, puis on le sait que le cerveau va voir, puis va associer ça de la même façon.
0: Okay.
1: Donc, toujours peut-être d'aller revérifier un petit copier-coller dans Google, des fois, juste voir si c'est bon, si c'est la bonne affaire, la bonne adresse. Puis en cas de doute, en partant, si vous avez un doute, c'est peut-être que vous êtes en train de recevoir un message frauduleux.
0: On est mieux douter que pas douter, dans le fond.
1: Oui, exact.
0: OK.
2: Donc, on n'est pas les seuls qui doutent. En fait, selon Narrative Research et Logit Group, les 18-24 ans, il y a seulement une personne sur trois qui vérifie la légitimité d'un appel ou d'un courriel ou d'un texto avant de donner des renseignements. Et chez les 55 ans et plus, c'est deux personnes sur trois qui vont valider.
0: OK, on est peut-être des aînés, mais on est...
1: Ouais, moi, j'ai quelque chose que je veux vous présenter, là, vous partager. C'est un profil qui a été créé sur, sur Internet il y a environ un an. Ça s'appelle Gaston Rigaudon. Au départ, c'était un personnage qui faisait des chansons crues pour le temps des fêtes, mais qui s'est mis à faire vraiment de la prévention pour de la cybersécurité avec un personnage qui s'appelle Félia, qui est vraiment une jeune femme qui correspond aux standards que les gens recherchent sur Internet. Là. Je vous laisse imaginer ce que ça veut dire. C'est le genre de message qui ne pourrait pas être fait par le gouvernement parce que là, on utilise vraiment des langages qui sont directs, qui sont crus. C'est de l'humour, mais c'est tellement, tellement efficace. Puis je vous ai préparé un extrait.
3: Félicitations! Vous avez reçu une carte cadeau de 500$ chez Costco. Clique pas. Un remboursement d'impôt vous attend par virement Interac. Clique pas. Évitez la coupure Netflix. Mettez à jour votre paiement ici. Clique pas. Salut, c'est le boss. Je suis en réunion. Peux-tu m'acheter...

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2: Il y a des houles sur ces profils qui vont plus loin et c'est vraiment des gens qui travaillent en cybersécurité qui sont derrière ces vidéos de prévention-là. C'est efficace. Je ne sais pas comment le décrire autrement que ce type d'humour-là est fait parfaitement pour les réseaux sociaux, pour Internet. C'est le genre de choses que je peux envoyer à mon père. Ben, ils vont en rire et ils vont apprendre en même temps. De peut-être pas cliquer là-dessus.
1: Oui, c'est ça, exact. T'as rien commandé.
2: Ouais, de pas mettre son mot de passe partout, puis tout ça. Ouais.
1: Tu peux pas avoir de colis retenu. T'as rien commandé.
2: T'as rien commandé.
1: Ça, je l'ai eu. OK. Comment les arnaqueurs, Jean-Michel, fonctionnent dans le cas de faux représentants bancaires, là?
2: Ah ben là, ça, c'est vraiment une technique qui est poussée, mais qui est vraiment partout en ce moment. Donc, les criminels vont commencer par éplucher là, les fameux bulletins, les bottes téléphoniques qui sont rendus en ligne, là, mais vont chercher justement des noms, des prénoms qui sont un petit peu plus vieux, les Huguette, Ginette, Maurice, Thérèse, parce qu'on se dit, ben, premièrement, ils ont encore une ligne fixe à la maison, donc c'est une des choses qu'on... Parce qu'on a un cellulaire, on se retrouve pas nécessairement directement dans les Canada 411. Mmh. Après ça, ils vont réussir à falsifier l'afficheur de leur téléphone pour écrire un nom qui va être crédible avec, par exemple, Caisse des Jardins, Banque nationale du Canada. Et lorsqu'on appelle, ben là, on a un scénario pour manipuler la personne. Donc, on va lui dire qu'il y a eu une transaction frauduleuse, donc il faut sécuriser le compte. Et rapidement, on va dire, ben, on a besoin, par exemple, de vos cartes physiques. Ce que je veux dire, la banque ne nous appellerait pas pour avoir notre carte physique avec le NIP et de mettre ça dans une enveloppe scellée et ça presse. Donc, tout est dans le sentiment d'urgence. Il faut faire ça rapidement. Il y a quelqu'un qui va passer ou un faux policier qui va se présenter chez vous pour ramasser votre carte de crédit. Et c'est à ce moment-là qu'on se fait avoir, puis il est trop tard. Là.
1: On a un message ici. Il me semble que c'est souvent clair quand ce sont des arnaqueurs. Mmh. Juste le niveau de langage est un bon indice.
2: Ouais, ben, comme je le disais un peu plus tôt avant, c'était vraiment un avantage stratégique qu'on avait. On voyait les fautes d'orthographe, on voyait les faux courriels, mais aujourd'hui, on ne peut plus se fier à ça. Avec l'intelligence artificielle, c'est possible de reproduire les vrais messages qu'on pourrait recevoir, par exemple, de l'Agence de revenus du Canada.
3: Ravi. C'est de plus en plus sophistiqué. Puis j'avoue, pour ton exemple, Jean-Michel, même moi, je n'ai pas un nom commun, puis vieux, tu sais, Ravi, puis je me fais appeler quand même aussi. Puis je dirais que il faut s'assurer avec ces technologies qui sont de plus en plus sophistiquées, c'est de s'assurer, parce que là, on parle d'usurpation d'identité, où est-ce que le fraudeur se fait passer pour une personne ou pour une organisation qu'on connaît, par exemple, notre institution financière ou même un policier.
1: Bien, c'est ça. Moi, j'ai une question, parce que quand Desjardins est vraiment beaucoup utilisé, Vidéotron en ce moment, moi, tous les appels d'hameçonnage que je reçois, c'est toujours écrit Vidéotron, mais Vidéotron n'a pas de recours, ils sont pas, ça les dérange pas assez pour qu'ils...
2: C'est pas... À chaque fois qu'on parle de ça, c'est que c'est tellement compliqué parce que les fraudeurs sont pas ici, sont pas au Canada, sont souvent à l'extérieur, sont à l'extérieur du pays, ça devient tellement compliqué.
1: Même elles sont victimes, ces grandes entreprises-là, qui sont quand même très riches, puis qui ont quand même beaucoup d'influence, puis qui pourraient faire bouger les choses, mais même elles sont
2: le
1: comme...
2: Le gouvernement se fait avoir, tout le monde. Bah. Donc, après ça, c'est vraiment d'instaurer un climat de confiance, puis de dire, puis on le voit souvent, ils nous disent, nous n'allons jamais vous envoyer un message texte,
1: exact.
2: Nous n'allons jamais vous demander par courriel tel truc, donc ils sont clairs sur le vrai portail, comment ils fonctionnent.
3: Et c'est pour ça qu'ils ont aussi des départements de fraude, parce que sont aussi, eux, victimes de fraude, comme nous, on peut l'être. C'est un montant qu'ils peuvent nous rembourser également. Donc, il y a un département au complet qui est là pour nous aider aussi.
1: Anecdote personnelle, Ravi?
3: Récemment, il y a deux jours, c'était de l'hameçonnage par courriel et puis ils m'ont demandé si j'ai fait une mise à jour par Facebook. Puis je suis sûre qu'il y a plein de monde qui a fait une mise à jour dans Facebook. Alors, je me suis dit, ah oui, c'est vrai, j'en ai fait une il y a juste quelques jours seulement. Et puis, c'est seulement à l'aide du courriel de provenance. Parce que ce qui arrive, c'est que des fois, ils font affaire avec des partenaires, des tierces parties qui sont autorisées. Et c'est là que j'ai eu un moment, j'ai pris le temps d'y penser. J'aime pas faire des copier-coller, je vous avoue. Alors, je fais des imprimés écrans et j'utilise l'intelligence artificielle comme un Claude ou un Gemini de ce monde pour voir qu'est-ce qu'ils en pensent, pour m'aider à avoir une deuxième paire de yeux pour m'assurer.
1: Mais si on les nourrit avec tout ça, là, l'intelligence artificielle, on n'est pas en train de les aider à raffiner leur technique de fraude puis d'hameçonnage?
3: En fait, avec mon Claude, par exemple, j'ai configuré pour pas qu'il partage l'information, pour pas nourrir les algorithmes en intelligence artificielle et pour pas partager mes données personnelles.
1: Mais ça, c'est pas tout le monde qui est capable de configurer ça, Claude,
2: exact.
1: Comme ça.
2: Puis là, okay. On parle d'une experte en intelligence artificielle avec un compte probablement payant de ces trucs-là. Mais si on utilise la version gratuite de ChatGPT, on vient de nourrir la bête.
3: C'est clair qu'à partir de là, on partage l'information. Mm-hmm. C'est cette littératie numérique-là, mais aussi une hygiène numérique.
2: C'est drôle parce qu'elle vient de dire à l'intelligence artificielle, ce message d'hameçonnage, je ne me suis pas fait prendre. Donc, l'intelligence artificielle qui va créer le prochain va dire...
1: Ben oui.
2: Faut en faire un meilleur la prochaine fois. Elle tombe
1: mais ça,
2: dans
1: c'est,
2: le panneau.
1: C'est dans tout là. On est en train de donner littéralement toutes les clés à l'intelligence artificielle dans tous les domaines.
3: Mais pour contrer l'IA, il faut de l'IA également.
2: Oui.
3: Parce que juste notre paire de yeux et notre cerveau tout seul, c'est pas assez. Il faut vraiment de l'aide. IA contre IA.
2: Mais tu sais, au-delà de ça aussi, l'intelligence artificielle va aller scanner tout ce que nous, on met volontairement sur nos réseaux sociaux pour utiliser ces données-là pour que ce soit encore plus crédible. Il y a souvent des cas où on clique sur des liens malveillants et là, ils ont accès à notre liste de contacts qui fait que nos courriels sont partagés avec notre propre compte. Et c'est là que les gens aussi tombent souvent dans le panneau. Parce que si je reçois un courriel, Pénélope, provenant de toi, je vais faire plus confiance que si ça vient d'une supposément adresse. Et c'est là que souvent les gens, on se fait prendre. Donc, s'il y a quelqu'un qui vous dit « réponds par courriel ou envoie-moi de l'argent via ce lien-là », prenez le temps de effacer le message, mais prendre le téléphone. Est-ce que, Pénélope, tu m'as envoyé un courriel ou tu me demande vraiment quelque chose, puis tu vas me dire, non, il n'est pas question.
3: Puis c'est rare que tes amis te demandent de l'argent par courriel aussi.
2: Ils ne me demandent pas d'argent non plus du tout. J'en ai pas.
3: S'il le faisait, il t'appellerait, il te verrait en face à face.
1: Ça, c'est drôle. L'IA, c'est de plus en plus sophistiqué. Je pense qu'il faut quand même mettre un mot là-dessus, Ravi. Là.
3: Oui, tout à fait. Puis lorsque c'est de l'audio ou des vidéos qui ont été générées par l'intelligence artificielle, vu que c'est plus sophistiqué, le rythme et l'intonation, les régularités, les micropos sont de plus en plus naturels et modernes également. Et même avoir des accents, des bons accents québécois par rapport à avant. Et selon un sondage de la firme Harris Poll Canada en 2026, qui a été commandé par la Banque Scotia, il y a le paradoxe aussi de la confiance face aux jeunes. Par exemple, 76% des 18 à 34 ans se disent confiants de repérer une arnaque générée par l'IA. Cependant, ils se font avoir, et c'est le plus grand groupe qui se fait avoir par rapport aux autres groupes, par rapport même aux 55 ans et plus.
1: Parce qu'ils sont confiants.
3: Exactement.
1: C'est une belle illusion, la confiance, mais ça peut coûter cher aussi. Qu'est-ce qu'on peut... c'est ça. Donc, c'est une autre affaire à quoi on dit... Pourquoi on dit merci, Lia? Ce raffinement et cette façon dont on est plus capable de faire la différence entre la réalité...
2: Ouais, parce que les fausses vidéos, c'est pas juste pour des vidéos de chats qui dansent. Là, on voit plein de trucs, puis des fois, c'est ça. On se fait avoir par une copie de quelqu'un qu'on connaît, qui est proche, qui va... nous demander quelque chose, nous soutirer quelque chose, ou ne serait-ce qu'un... Les fausses nouvelles également, là, c'est un autre sujet, mais c'est quelque chose, il faut être capable de détecter ça. Puis je pense qu'avant, on était capable de détecter les fausses photos. Là, on est rendu au niveau de la vidéo, et même là, éventuellement, on va retourner à autre chose.
3: Et les vidéos sont de plus en plus difficiles à détecter.
2: Ouais.
3: C'est pour ça qu'on utilise l'IA.
1: OK. Allons-y sur la voix. Parce que là, il y a des gens qui nous écrivent ce qu'on appelle les arnaques des grands-parents. Message ici, j'ai bien averti ma grand-mère de l'existence des fraudes vocales. J'ai peur pour elle. Ici, attendez, j'en ai vu un sur la voix qui est ma professeure hautement renommée. Et ayant plusieurs conférences en ligne, s'est fait pirater sa voix. Sa mère a alors reçu un appel imitant sa voix et elle s'est fait hameçonner. Quelle intrusion! On nous écrit ici les personnes vulnérables aussi. Qu'est-ce qu'on peut dire là-dessus, Jean-Michel?
2: Rappelons la fraude, l'arnaque des grands-parents. Donc, le prétendu petit-fils, petite-fille qui appelle en panique en disant, par exemple, je me suis fait arrêter ou j'ai eu un accident, je suis à l'autre bout du monde, il m'est arrivé quelque chose. choses en voyage. Et là, on a besoin d'argent. On a besoin d'argent rapidement. Je le disais tantôt, le sentiment d'urgence. Donc, on agit tellement sur le cerveau de la personne rapidement en disant, vite, il y a quelque chose. Toi seul, tu peux m'aider. Alors, de cette façon-là, ben on devient plus... On prend plus le temps, disons, de dire, est-ce que c'est vrai? Est-ce que je me fais avoir? Puis la voix... C'est une voix qu'on reconnaît, qu'on a grandi, qui est associée à plein de beaux souvenirs. Donc, on a confiance automatiquement en cette voix-là. Et donc, les gens se font avoir. Évidemment, avec le clonage de voix par intelligence artificielle, c'est un autre niveau. Et quand on dit que les jeunes se font avoir ou les jeunes servent à attraper d'autres personnes, pensez à tous ces influenceurs, ces gens qui ont des profils sur TikTok où ils parlent pendant de nombreuses heures à une caméra, ben c'est sûr que leur voix après ça, le petit échantillon.
1: Ouais, après ça, là, un appel FaceTime visuel, c'est la prochaine affaire qui s'en vient. Là. Moi, il pourrait avoir un faux appel de moi, visuel, à mon père. Puis là, je suis en Facebook. Puis on se fait souvent des Facebook. Ben là, je devrais peut-être pas dire ça, là, parce que là, je viens de donner une clé de...
2: Surtout, Pénélope, que je me suis un petit peu amusée à cloner ta voix pour tester.
1: C'est bien. J'ai entendu ça.
2: Ben alors, peut-être qu'on pourrait faire entendre l'extrait tout de suite.
1: Allô, Jean-Michel, c'est Pénélope. Je me demandais si tu pouvais me prêter 500$. J'ai eu un petit problème avec ma voiture. Je vais te le remettre très rapidement. Je te le promets. Si tu veux, tu peux me faire un virement Interac. Tu peux, s'il vous plaît, utiliser mon autre adresse de courriel. C'est penelopem140@arnaque.com. Merci. On se voit bientôt. Bon, je dis pas arrobase. Je dis pas 4E, je dis 4. Mais le début, là, en plus, est-ce qu'on peut repasser juste le
2: salut,
1: début?
2: Salut, c'est Pénélope.
1: Oui, puis là, j'ai comme... En plus, ma respiration est pareille. Allô, Jean-Michel, c'est Pénélope. Jean-Michel, elle me demandait si tu pouvais me prêter 500$.
2: Et j'ai mis... on entend en arrière des voitures. Donc, j'ai mis volontairement, j'ai pu accéder dans le logiciel à ajouter des voitures. Et là, c'était basé sur un extrait de 30 secondes. Avoir eu le compte payant, j'aurais pu envoyer 30 minutes d'audio. Et là, probablement que la partie centrale, qui était un petit peu moins réussie, n'aurait pas... ça aurait passé comme dans du beurre d'emploi, là. Mais quand même.
1: Ça me fait vraiment capoter. Ravi.
3: J'ai effectué des tests par rapport à cet audio-là.
1: Okay.
3: Parce que je me suis dit, est-ce que l'intelligence artificielle
1: va reconnaître?
3: Attends, tu
1: m'envoies dans l'intelligence artificielle?
2: Non, mais moi,
1: non,
2: je l'avais fait déjà.
1: Oh, c'est vrai.
2: Oui. J'ai tout effacé des serveurs au bout de 4 minutes. C'est
1: d'accord.
2: Trop tard.
1: Là, il faut que je te fasse confiance. Puis, est-ce qu'on dit de la confiance depuis tantôt? T'es-tu vrai? T'es-tu vrai? T'es-tu vraiment Jean-Michel?
2: Je sais pas.
1: OK, ravi, désolée. Continue.
3: Pareillement, j'ai utilisé également cet audio-là, puis ensuite, je l'ai retiré de l'historique aussi. Alors, j'ai fait quelques tests, mais j'ai utilisé un outil qui s'appelle Uncove AI. Et en passant cet audio-là, il a détecté que c'était 100 % humain.
2: Wow, ça valait la peine.
3: Ça valait la peine. Je crois que l'outil n'est pas trop à jour avec leur modèle. Ensuite, je l'ai fait passer dans Claude de Anthropic et il n'a pas été capable de lire le fichier audio.
1: Ah!
3: Ouais.
1: OK.
3: Ensuite, j'ai utilisé une IA française, Mistral. Et Mistral était seulement capable de lire la transcription de l'audio et pas l'audio en tant que tel. Et donc, elle a détecté que c'était 85 % une IA.
1: Par le texte uniquement?
3: Par le texte uniquement, parce que la recette est toujours la même.
2: Le texte que j'ai écrit moi-même, là. La seule chose qui n'était pas faite par IA. Mais j'ai pas écrit de roman, ça va.
3: La recette et les ingrédients étaient la même. Urgence, demande d'argent, demande d'information rapidement. Ensuite, j'ai utilisé ChatGPT.
1: OK.
3: ChatGPT a dit que c'était 25 % une IA.
1: OK.
3: Et finalement... J'ai utilisé Gemini de Google et il a mentionné que c'était 95 % une IA. Mais il a aussi mentionné dans son analyse que le fichier n'avait aucun filigrane, aucun marqueur d'intelligence artificielle qui a été détecté.
1: Ça, c'est
3: et
1: faux.
3: Normalement, il devrait en avoir un.
1: OK.
3: Mais ça s'en vient.
1: OK. OK. Jean-Michel, si on pousse ça encore plus... On se fait encore plus peur.
2: Ben oui.
1: Allons-y.
2: C'est un cas... Il y en a eu plusieurs, là, mais celui-là est arrivé il y a quelques semaines aux États-Unis. Donc, c'est une histoire folle d'un faux kidnapping que gardait au téléphone une mère pendant 5 heures. Donc, elle a reçu un appel, est en train de faire des courses avec son mari. Elle reçoit un appel d'un faux, d'un fraudeur, là, mais qui se dit être dans le cartel mexicain. Il a kidnappé sa fille et elle entend la vraie voix de sa fille derrière qui dit « Je suis désolée, maman ». Et là, il dit « On a besoin de 5 000 $ immédiatement, sinon on la vend pour du trafic humain. » Donc, ça, c'est le cauchemar de tout parent. Et là, il dit « Vous êtes mieux d'avoir un chargeur pour votre téléphone parce que si vous raccrochez ou que vous perdez la connexion, qu'il n'y a plus de pile sur votre appareil, on la vend, on se débarrasse d'elle. » Donc là, il y a le sentiment d'urgence. Donc là, ils sont en train de se promener et là, il les envoie dans un Walmart où il y avait un guichet de transfert d'argent. Ils ont payé le 5 400 $ américains. Le fraudeur a dit « Parfait, c'est bon, merci, vous avez collaboré. On va libérer votre fille dans le stationnement du Walmart en question. » Les parents attendent,
1: ben oui,
2: il se passe rien.
1: Parce que la fille,
2: et là, elle décide d'appeler et la fille était au travail. Mais ils ont été pendant 5 heures au téléphone. Et là, on se dit,
1: ils n'ont pas pensé,
2: elle aurait pu faire des signes. Elle a mis sur en sourdine son appareil pendant une fraction de seconde pour parler à son mari, peut-être pour lui dire « appelle la police, fais quelque chose ». Et là, le fraudeur s'est mis à lui crier après en disant « je sais ce que tu fais, si tu continues, on la tue directement ». Alors, ce qu'on voyait dans les films, ces scénarios-là, on s'imagine la même chose, mais c'est pas le cas.
1: Okay.
2: Et malheureusement, là, c'est en anglais, ça s'en vient avec le français canadien.
1: C'est ça que Ravi disait tantôt, là, ça se raffine avec les accents.
2: Ben oui.
1: Puis, tu sais, ça pourrait être en argot, ça pourrait être en n'importe quoi, là, ça va se raffiner. OK, ici, quelqu'un nous donne un truc, c'est Daniel, justement pour la voix. Une façon simple de contrer les fraudes par téléphone d'une voix qui semble être un membre de la famille qui demande de l'argent pour X problème et de demander le code. On donne, comme la famille s'est donné un code pour chaque membre de la famille que tout le monde connaît, ça raccroche, c'est pas long. Mais qu'est-ce qu'on peut faire d'autre, Ravi, pour bien soutenir dans le cas de ces appels en particulier?
3: Je vous donne un exemple par rapport à ce que tu as partagé, Jean-Michel. C'est une astuce pour le téléphone cellulaire, que ce soit avec votre iPhone ou votre Android. Votre Android va détecter, je dirais pas que c'est bon à 100%, mais déjà ça aide à détecter dans le fond les text-messages ou même les appels qui semblent venir d'un fraudeur. C'est activé par défaut si vous utilisez votre application Google. Avec iPhone, ben il y a le filtrage des appels aussi. Donc ça, c'est une option à configurer. C'est pas parfait non plus, mais déjà là, il doit donner de l'information.
1: Ça, j'ai fait ça puis ça a duré deux jours.
2: On l'a activé,
1: là.
2: C'est ça. Non, tout le monde a fait
1: comment
2: pareil.
1: Ça? Parce que c'est que la personne appelle d'un numéro qu'on n'a pas dans notre téléphone, par exemple. Et là, avant même qu'on puisse répondre, le téléphone demande l'objet de cette personne-là.
3: Oui.
1: Sauf que quand ça vient du système de santé, il y a une panique qui s'installe parce que c'est tellement compliqué rappeler pour parler à une bonne personne que je l'ai finalement enlevé.
3: Ah!
2: Et ça dérange les gens.
3: Moi, ça ne me dérange pas. Moi, ça me dérange pas. Non? Puis même le système de la santé, hier, en plus, j'ai reçu un appel d'une clinique. Puis ils ont dit c'était qui. Ils disaient qu'il appelait de quelle clinique
1: aussi. Savez-vous
3: quoi?
1: Là, c'est comme mon insécurité et non pas la réalité qui me fait agir comme
3: d'accord.
1: ça. Fait que je pense que je vais le remettre puis je vais essayer plus longtemps. Parce que deux jours, honnêtement, c'est pas un effort, c'est pas un grand effort que j'ai fait.
3: Faut le tester.
1: Ravi, qu'est-ce qu'on peut faire d'autre?
3: Ben, d'instaurer un mot de passe sécuritaire, comme l'a mentionné l'écouteur. Je vous dirais que ça aide vraiment. Mais s'assurer que ça ne soit pas écrit nulle part dans le monde virtuel. Pas par texto, pas par courriel, rien, de s'en rappeler, l'écrire sur un papier, le laisser à quelque part à la maison. Je vous dirais que ça, c'est pertinent. Aussi, on peut utiliser, lorsque c'est sur, par exemple, votre ordinateur ou votre téléphone, l'authentificateur multifacteur, c'est-à-dire qu'il y a une double authentification. C'est comme une deuxième serrure. Même si le fraudeur a une des deux clés, ça reste bloqué. C'est pas parfait. C'est comme une deuxième preuve, mais je vous dirais que pour s'assurer que ça soit encore plus utile et pertinent, on peut utiliser les clés d'accès. Donc, dans ce cas-ci, c'est pas une serrure qui ouvre avec votre empreinte, mais seulement directement via la vraie porte. C'est-à-dire, si vous recevez de l'information de Desjardins dans ce cas-ci, eh bien, ça va directement, si vous voulez tenter même cliquer, d'aller sur votre application Desjardins ou sur le site de Desjardins même.
1: Autre chose? OK, non, on a fait le tour de ça. parce que j'essayais en même temps de voir le temps qui nous reste avec les sujets que nous allons faire. On va sauter le prochain, puis on reviendra, le prochain sujet, parce que je veux absolument qu'on aille sur les arnaques, sur la fraude sentimentale, parce qu'on a dit que c'était parmi les trois les plus fréquentes et très coûteuses également. Jean-Michel, qu'est-ce qu'on peut dire là-dessus?
2: Qu'est-ce qu'on peut dire?
1: C'est tellement triste.
2: C'est vraiment triste.
1: Je comprends tellement pourquoi ça marche.
2: Puis je l'en ai parlé tantôt avant qu'on entre en onde, mais j'ai été témoin à un moment donné. J'étais dans un comptoir Post-Canada où il y avait un comptoir également Western Union et j'entends le monsieur qui est à côté de moi qui dit « Ah, je vais envoyer de l'argent » et la commis le reconnaissait parce que c'était pas la première fois. Puis là, elle dit « Qu'est-ce qui se passe? Elle a un problème avec son auto » et tout de suite, moi, ça a fait « Oh là là ». C'est pas correct. Et j'entends parler son histoire. J'ai vu son nom, monsieur. J'ai vu le nom de la dame en question à qui il envoyait de l'argent. J'ai retrouvé sur Internet et c'était en effet un faux profil. J'ai envoyé un message au monsieur en disant « Voici, j'avais fait recherche inversée, montré que la photo venait d'un site à caractère sexuel. Mm-hmm. » J'ai envoyé tout ça en disant « Je vous êtes en train de vous faire avoir. Je sais que vous allez probablement m'ignorer. » Je n'ai pas de conclusion, mais souvent, et on a entendu plein de cas, il y a eu d'excellentes balados sur le sujet, sur audio, là-dessus, les gens tombent dans un... C'est un contrôle psychologique qui est vraiment fort.
1: Oui,
2: et là, on se dit, si on est capable de bloquer nos proches, nos enfants qui nous mettent en garde, on va bloquer également le commis de la caisse qui nous dit, peut-être que vous faites avoir là aussi. Là.
1: OK. OK, quelques messages ici. Mon père, début d'Alzheimer, installe des applications pour nettoyer son cellulaire sans arrêt. Plus de 9 applications, environ 15 $ par mois, la dernière fois que j'ai fait une vérification. Il y a ça aussi, parce que là, ce qu'on dit, là, ça crée de la peur.
2: Ça date là, des années, les faux antivirus. On travaille sur la peur, on vous dit, vous allez avoir un virus... appuyer, payer là-dessus pour pas en avoir. Puis au contraire, on vient d'installer un. Ces fausses applications sur nos téléphones. Je pense qu'il y a beaucoup encore d'éducation à faire parce que j'entends toujours des experts qui disent « ça prend un antivirus ». Moi, j'ai pas d'antivirus, mais j'en attrape pas parce que je sais où ne pas cliquer. Je sais quel site ne pas visiter qui va en avoir. Si vous voulez regarder là, des films qui sont au cinéma puis vous ne voulez pas payer, c'est sûr que vous allez avoir un virus en échange. Mm-hmm. C'est le prix à payer pour regarder un film illégalement.
3: Je suis d'accord. Cette littératie-là, elle est importante, elle est pertinente. Et même en organisation, il y a des formations continues obligatoires à chaque année ou à chaque 2 ans, dépendant de quelle organisation, par rapport à la cybersécurité et par rapport aux fraudeurs, aux arnaques.
1: Autre message ici concernant les arnaques. J'ai fait quelques réservations sur le site booking.com et pour 2 hôtels, j'ai reçu des textos sur WhatsApp pour confirmer. C'est effectivement comme ça que ça se passe. Cette femme a reçu les textos dans le WhatsApp, tous les détails de sa réservation, donc ça concordait. Et ça demandait un paiement. Je me suis presque rendue à faire le paiement lorsque j'ai découvert que le montant n'était pas correct. J'ai écrit à booking.com et ces derniers m'ont indiqué qu'il s'agissait d'une tentative frauduleuse et de l'ignorer. Donc, quand on vous parle de raffinement, là, on s'est raffiné.
2: De raffinement et comment ces fraudeurs réussissent à obtenir les détails complets?
1: Ça.
2: Alors, à ce moment-là, est-ce que c'est justement un mot de passe qui a été utilisé sur plusieurs sites? Il s'est retrouvé sur une fuite de données, puis après ça, il y a
1: les
2: un robot quelconque.
1: Tout à l'heure, je me suis posé la question. La personne qui connaissait, sur cet autre cas, là, cette fraude bancaire, la personne connaissait le montant exact de ce qu'il y avait dans son compte. Donc ça, c'est une information qui est quand même dure à obtenir. Je ne dis pas nécessairement que c'est le cas, là, mais ça peut être une des multiples possibilités.
2: Ou encore les fameux reçus au guichet automatique. Si tu es le fraudeur, puis tu vois la personne devant toi, t'obtiens, qui fait imprimer son reçu, le regarde, le jette,
1: on ramasse.
2: Hey, peut-être.
1: Louise nous écrit, je me suis déjà méfiée d'un courriel dans mes indésirables qui me disait que j'avais gagné 1000 $, mais c'était vrai. Je l'ai cru quand j'ai reçu mon plus beau manteau à vie. OK, d'accord.
2: Ça m'est arrivé, ça. J'ai gagné 1000 $ au salon de l'habitation. Puis je croyais pas. Et la femme m'a dit, monsieur, vous avez vraiment rempli un coupon. Ah oui, c'est vrai, j'ai fait ça.
1: Mais dites-vous que vous l'avez pas perdu parce que vous l'avez jamais eu. Fait qu'on dit bye bye aux 1000 $ pour toutes les autres 1000 $ qu'on peut. T'sais, dans le sens que je veux pas que les gens se mettent à prendre. T'sais,
2: non, non.
1: C'est délicat, tout ça, là.
3: Mais on peut aller aussi dans la navigation en privé également, puis de s'assurer qu'on est sur un. Ben, quand on ouvre, par exemple, que ce soit notre moteur de recherche Google, Safari ou autre, on a toujours l'option d'aller dans la navigation privée et aussi de s'assurer que lorsqu'on va sur un site et qu'on veut faire un paiement, ben, on est sur un HTTPS, donc pour le côté sécurisé. Donc, il faut toujours s'assurer que ces informations-là n'ont pas été dans la main de d'autres personnes et que ce n'était pas facile non plus à aller consommer parce que des fois, on est surpris qu'ils ont vraiment le montant niveau des institutions financières et même des commerçants. Mm-hmm. On se demande, mais comment ça, ils ont su que, exemple, c'était comme 400 $ et 88 sous.
1: Exact.
3: Donc, c'est pour ça qu'il faut toujours s'assurer que ça soit sécurisé.
1: On nous écrit ici, un ami a été pris dans une arnaque d'un homme qui cherchait un ami pour jaser. Il a été embarqué et après quelques mois, il a écrit qu'il est dans un autre pays, est tombé malade et a un urgent besoin d'une opération, besoin d'argent rapidement. Mon ami a failli répondre à cette demande d'argent. C'est gros, mais j'ai été témoin de ça. Ici, quelqu'un nous écrit, cette personne travaille en identité de marque et son conjoint travaille en informatique. Nous avons reçu un appel de la Banque nationale la semaine dernière avec un afficheur et un numéro qui était celui de la Banque nationale. Un portail pour se connecter identique à celui de la banque. Et c'est seulement en cliquant sur les autres liens sur le site web que nous avons pu identifier. Ah, ben c'est intéressant ça. Nous sommes très informés et c'était très bien fait. Ça fait peur. Achat en ligne. Ça, il peut avoir plein d'arnaques,
2: ben,
1: Jean-Michel.
2: Ben oui, surtout avec l'approche du temps des fêtes qui s'en vient. Le fameux jouet en question que votre enfant veut qui est disponible nulle part va soudainement apparaître sur un site Internet à un prix qui est encore moins cher. Et souvent, ben ce lien-là nous provient d'une publicité ciblée sur Facebook. Alors, justement, on a cherché ce jouet-là ailleurs et là, soudainement, on reçoit une publicité ciblée. On clique là-dessus, ça nous amène à un profil qui vient d'être créé. Faut pas y aller là-dessus. Y a des sites Internet là, qui nous permettent de vérifier justement si le site transactionnel est fiable ou pas, quand on apprend que ça vient justement d'être créé, qu'il n'y a pas eu vraiment de transaction, qu'il n'y a pas de commentaires de clients là-dessus, c'est un drapeau rouge. Posez-vous la question, qu'est-ce qui est plus important d'avoir ce jouet-là que vous ne recevrez jamais? Puis d'ailleurs, il y a des gens, puis dans mon entourage qui s'était fait prendre, avait acheté tous les cadeaux de Noël de ses enfants sur un site.
1: Sur le même site.
2: Qui avait une adresse physique au Québec, à Brossard.
1: Mais est-ce que c'était une vraie adresse physique?
2: C'était pas la bonne adresse. Okay. Ils ont fini par recevoir des trucs, mais finalement, c'était pas du tout ce qui était affiché. Okay. Donc, au lieu d'avoir un vrai cadeau de qualité, c'était une copie à 2 $ mais l'argent, elle, n'est jamais revenue.
1: Arnaque Marketplace?
2: Ah ben marketplace ça aussi c'est la même chose là. Si on doit se poser la question, est-ce que si c'est trop beau pour être vrai, si la personne nous demande automatiquement de l'argent ou au contraire vous vendez quelque chose puis que la personne vraiment insiste beaucoup pour faire un dépôt ou faire un virement Interac, posez-vous des questions. Ce qu'on voit souvent là, c'est la capture d'écran, je vous ai fait un virement, mais au lieu de 100 $ j'ai mis un zéro de trop, c'est 1000 $ Pouvez-vous me rembourser le 900 de différence? Okay. Puis là, les gens, ah ben oui, je te transfère ça. Faut faire attention. Moi, souvent, je dis aux gens, non, pas de problème, pas besoin de dépôt, je te le garde, je te fais confiance, puis paye en argent. Et d'ailleurs, les transactions, parce qu'il y a eu, au-delà de ça, là, il y a eu les cartes Pokémon là, que les gens se faisaient attaquer. Le vente sur Marketplace, ça a été un gros problème cet été. Il y a plusieurs municipalités qui offrent dans des espaces d'échange.
1: Des points de rencontre dans visibles, bien éclairés.
2: Les postes de police. C'est un peu gênant d'aller arnaquer quelqu'un dans cet endroit-là. Donc, privilégiez ça si vous avez des trucs qui valent cher. Là.
3: Mais Pénélope, rappelle-moi, est-ce que toi, tu t'es déjà fait frauder ou arnaquer?
1: Non, je me suis jamais fait frauder ou arnaquer, mais hier, j'ai reçu un appel d'un numéro.

0: Vidéotron que je connais pas. Puis là, ça fait plusieurs fois que je vois que les messages écrits Vidéotron, ils laissent pas de message. Si Vidéotron veut me contacter, ils vont me laisser un message. Là. Ça, je me dis. Là. Et là, moi, je réponds plus oui, allô.
1: Oui, ça, c'est une des choses.
0: Parce que j'ai peur que mon oui serve après ça à d'autres choses. Fait que j'attends.
1: Quoi que ton oui, Pénélope, est assez enregistré. Mais je sais.
0: Donc, je réponds pas. Et là, c'est silencieux. Puis là, je fais « Alors? » Et la personne fait « Vous venez de m'appeler. » Je suis comme « Pas du tout. » Puis il fait « Puis il raccroche. » Est-ce que j'ai évité une arnaque?
1: Oh,
2: potentiellement.
1: Bonne question.
2: Potentiellement. Moi, je réponds juste « Qui est-ce? »
0: Tout de suite?
2: Oui, « Qui est-ce? » »«
0: Qui est-ce? »
2: Oui, vous m'appelez de quelle organisation? Quel est le sujet de cet appel?
1: Ça a l'air bête, hein?
0: Moi, je veux un cours. Moi, je veux que vous deviez ma mentor.
2: On ne sait jamais, mais tu sais, par rapport à ce que tu as mentionné, Jean-Michel, pour tout ce qui est fraude au niveau de potentiellement les commerçants, il faut s'assurer de le signaler aussi à l'Office de la protection du consommateur.
0: Ah, ben ouais.
2: Payez aussi si par exemple, pour un achat normal ou quoi que ce soit, avec votre carte de crédit, c'est possible que vous avez aussi une assurance. Mmh. Appelez également votre institution financière pour le mentionner par rapport à cette fraude-là. Et s'il y a lieu, s'il y a eu un vol d'identité, ben, appelez Equifax, appelez également TransUnion pour vous assurer de bloquer tout ce qui est en lien avec votre crédit.
0: Sachez que Equifax est aussi une excellente une imitation d'un courriel d'efficace. Oui. Ça, c'est d'Equifax est vraiment efficace en termes de fraude. Donc, on fait aussi attention. On va rappeler, on va prendre les dernières minutes pour rappeler toutes les règles de base. Mais si on a été fraudé là, avant de rappeler les risques, qu'est-ce qu'on peut faire? C'est quoi nos recours?
2: En cas de danger ou de menace, appelez 911. Ça, c'est la première étape.
0: OK.
2: Sinon...
0: Hé, Agnès, pas ravie, hein?
1: Non. Mais le policier arrive chez elle, puis elle demande son badge après.
2: Tu prends le numéro et tu vas aller.
1: Comme vous m'avez appelé, madame. Vous êtes en danger. C'est quoi votre badge?
2: Deuxième étape, garder les preuves. Ça va vraiment être important. Toute preuve que vous avez numérique ou autre. Ensuite, appelez votre institution financière. Bloquez tout ce qui est en lien avec vos crédits. Changez votre mot de passe. Aussi, signalez-le en ligne à signalercyber-et-fraude.canada.ca. Et c'est possible de le faire de façon anonyme parce qu'on a entendu des fois, les gens ressentent une certaine honte à partager qu'ils se sont fait frauder. Et je vous dirais aussi, si vous préférez, vous pouvez également appeler au numéro qui est disponible aussi en ligne. S'il y a un vol d'identité, comme je l'ai mentionné, Equifax ou TransUnion pour verrouiller votre crédit et au besoin, appelez Agence de revenus du Canada ou revenus du Québec. Par exemple, si vous pour ne pas vous faire voler votre permis, votre carte santé, votre passeport. Et s'il y a eu des cryptos actifs, appelez l'Autorité des marchés financiers.
0: OK. Gardez donc dans votre téléphone, pas loin, téléchargez donc l'heure qu'on vient de passer ensemble.
1: Oui.
0: Ici, vous l'aurez parce qu'il s'est dit beaucoup de choses et elles sont toutes utiles.
1: Passez pas notre voix dans l'intelligence artificielle, par contre.
0: Oui, c'est ça. Faites pas comme Jean-Michel avec la mienne. OK. Rappel des règles de base.
1: Méfiance en partant, surtout. Dès qu'on vous demande de l'argent, qu'on veut vos informations, c'est un signe d'un potentiel. Prenez toujours pour acquis que les gens veulent vos données. Je vais commencer par là.
0: Okay.
1: Après ça, vérifiez, prenez le temps, un pas de recul. Si c'est un appel, dites raccrochez. Regardez si le numéro est le bon. Donc, si c'est une institution financière, appelez le numéro derrière votre carte.
0: Rappelez pour
1: posez
0: le
1: les
0: qu'on
1: questions. Si c'est un ami qui vous envoie un courriel, appelez l'ami.
2: Demandez le code secret entre amis ou en famille.
1: Oui, exact. On peut s'en créer un code secret. Également, de penser à le faire. Des fois, on le fait pas. On dit éventuellement, mais ça peut arriver plus vite qu'on pense.
0: Aucun échange de carte de crédit en personne. Il n'y a pas une banque qui va envoyer un coursier chercher votre carte de crédit. Il n'y a pas une institution qui va faire ça.
1: Ça coûte trop cher.
0: On relaxe sur le fait que c'est urgent.
1: Oui.
0: Sauf si on a l'impression que quelqu'un est en danger, parce qu'il y a des arnaques aussi de quelqu'un de notre famille qui est en danger peut-être. Là, ça,
1: exact.
0: Évidemment, ça
1: mais on peut
0: l'urgence.
1: Prendre, comme je disais, le pas de recul, peut-être appeler le petit-fils, appeler les parents de l'enfant, dire est-ce que ça se peut qu'il y ait un problème?
0: Il y a quelqu'un qui nous demande ici, Dario, est-ce qu'il y a une question clé à demander à quelqu'un qui nous a au bout du fil et qui veut nous arnaquer?
2: Moi, ce que je demanderais, ça serait, mettons, j'ai été en voyage avec cette personne-là, puis on n'a aucune information, aucune photo, aucune vidéo, aucun commentaire en ligne, bien, de demander. Tu sais, on a vécu ça, là, quand on a été en voyage, par exemple, à Rimouski, là. Tu sais, on était à quel hôtel?

0: sonne est proche. Mais quelqu'un qui appelle, je suis de la banque, quelqu'un qui appelle, qui est de, je suis de telle compagnie, on veut vérifier si ça.
1: Ah oui, ça m'est arrivé.
0: Question clé.
1: Ça m'est arrivé aussi.
0: Question clé à poser pour des amorcer. Clé.
1: Moi, je raccroche.
0: OK. Donc, quelques règles de rappel de sécurité, Ravi, en terminant.
1: Des règles de sécurité, de s'assurer. Par rapport à s'il y a une institution financière qui vous appelle, Revenu Québec, comme tu l'as dit, Pénélope, c'est stressant déjà quand ils nous appellent, de toujours s'assurer, un, qu'est-ce qu'il en est, pourquoi ils m'appellent de cette manière-là, se demander les questions et d'aller directement sur leur site Internet, de s'assurer d'appeler le numéro qui est officiel.
2: Oui, ben moi, je dirais, en terminant, de ne pas avoir honte. Honte d'en parler. Je sais que les gens ne veulent pas le dire, surtout dans les cas de fraude amoureuse, mais vous ne savez pas à la personne à qui vous allez le dire, peut-être que cette personne est en train de se faire avoir. Puis les fraudeurs sont meilleurs que jamais. Donc, ce n'est pas parce que vous n'êtes pas bon que vous faites avoir.
0: Si vous faites patient avec vos parents vieillissants ou avec votre conjoint ou avec vos enfants et ne pas les faire sentir qu'ils n'étaient pas bons, ça peut aider énormément. Il faut garder le canal de dialogue ouvert pour cette question-là, mais pour toutes les autres aussi. On n'a jamais envie de se faire infantiliser. Même quand on est un enfant, on n'a pas envie de se faire... Alors, encore moins quand on est vieillissant. Félix Séguin et les journalistes du bureau d'enquête de J.A. publient un ouvrage en ce moment, Se protéger des fraudes. C'est aux éditions du journal en complément d'information. Puis le meilleur truc, ben c'est ça.
3: Félicitations,
0: là.
3: Vous avez reçu une carte cadeau de 500 piastres chez Costco. Clique pas. Un remboursement d'impôt vous attend par virement Interac. Clique pas. Évitez la coupure Netflix. Mettez à jour votre paiement ici. Clique pas.
0: Ouais,
3: salut,
0: clique
3: c'est
0: pas.
3: Le boss. Je suis
0: on raccroche.
3: Réunion.
0: On a le choix. On raccroche. On vous demande la badge. Ravi Port, associé en intelligence artificielle et données chez Deloitte, œuvrant pour la démocratisation de la littératie en intelligence artificielle. Jean-Michel Vanasse, journaliste animateur de Planète Techno, qui va enregistrer vendredi le 300e épisode. Bravo à toute l'équipe. On se retrouve plus tard cette saison pour une autre Heure Techno. Merci beaucoup à vous deux.
2: Merci beaucoup.
0: Et nous, on se retrouve après le bulletin d'information avec Isabelle Maréchal. À tout de suite.

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5: Bonjour, ici Jean-Sébastien Bernatché. Le chef péquiste et premier ministre désigné du Québec, Paul-Saint-Pierre Plamondon, sera cet après-midi le premier élu aux élections du 5 octobre à prêter serment à titre de député. Il sera suivi des 58 autres membres du caucus du Parti québécois. La cérémonie, qui doit commencer à 14 heures, se fera sans la lieutenante-gouverneure. Les nouveaux parlementaires prêteront d'ailleurs allégeance au peuple québécois et non au roi Charles III. La formation du Conseil des ministres se fera quant à elle le mercredi 21 octobre. Le premier ministre Mark Carney de passage à Calgary pour assister à un rassemblement pour un Canada uni. À 4 jours du référendum sur l'avenir de l'Alberta, il met les bouchées doubles pour montrer son soutien au camp du maintien de la province au sein de la Fédération. Le bulletin de vote comporte aussi d'autres questions, en matière d'immigration notamment. Les retombées de ce scrutin sur cette question sont d'ailleurs suivies de près par de nombreux immigrants en Alberta qui n'ont pas le droit de vote. Tiffany Roquette est allée à leur rencontre.
6: Nous sommes impactés par les choix que ces personnes-là font.
7: Emmanuel Gulit-Yombi est arrivé en Alberta il y a 9 mois depuis le Cameroun. Ce résident permanent ne peut pas voter au référendum, mais ça ne l'empêche pas de se poser beaucoup de questions et d'avoir une opinion.
6: Je pense qu'on peut avoir une Alberta unie, forte, toujours en étant dans le Canada.
7: Hervé Tala-Ndefo, en Alberta depuis 2 ans, craint que la question séparatiste donne des idées à d'autres provinces.
8: Et que va devenir le Canada avec ses origines, son histoire, sa constitution?
7: Les 5 questions sur l'immigration l'inquiètent.

0: également.
1: Donc, fixer ces barrières au départ peut créer des discriminations et briser le tissu social et même le charme de l'Alberta par rapport à d'autres provinces.
0: Après un peu plus de 2 ans ici, David Chouinka voit lui une légitimité à poser des questions.

0: Le Canada impose depuis aujourd'hui une nouvelle norme pour la protection des poissons aux exploitants de barrages et centrales hydroélectriques. Radio-Canada a appris que cette mesure pourrait coûter des milliards de dollars aux joueurs de l'industrie. Dans une lettre adressée à Ottawa, Hydro-Électricité Canada et Électricité Canada estiment que les nouvelles exigences sont irréalistes et incompatibles avec l'exploitation d'un barrage. Le gouvernement fédéral demande par exemple de limiter les variations de débit d'eau dans les centrales et d'implanter des mesures de sauvetage quand un poisson est piégé. Les producteurs d'hydroélectricité réclament une clause de droits acquis pour les installations préexistantes afin que le règlement ne s'applique qu'aux nouveaux projets et aux réfections majeures. Aux États-Unis.
1: Canada treats us very badly. They always have not anymore. They'll end up being the 51st state because it's the only way it works.
0: Donald Trump poursuit ses attaques contre le Canada. Lors d'un rassemblement en Arizona hier en vue des élections de mi-mandat, le président américain a à nouveau accusé le pays d'avoir maltraité les États-Unis, ce qu'il ne peut plus faire maintenant, a-t-il ajouté, en concluant que le Canada finira par devenir le 51e État, la seule solution selon lui. Et puis dans un tout autre dossier, Donald Trump abandonne l'idée de diffuser en direct l'exécution de l'auteur d'une fusillade perpétrée en 2009. Il maintient cependant que la mise à mort de Nidal Hassan, qui avait tué 13 personnes et en avait blessé 30 autres dans un camp militaire, se fera par un peloton d'exécution de l'armée américaine, une méthode qui n'a pas été utilisée depuis 65 ans. Dans une publication sur son réseau Truth Social ce matin, il précise que les proches des victimes de la tuerie pourront toutefois assister en personne à l'exécution. La fermeture de la voie de gauche du pont Mercier en direction de Montréal est prolongée pour une durée indéterminée. Le ministère des Transports a pris cette décision à la suite de la découverte d'une fissure sur une poutre d'acier lors de travaux d'entretien mardi. Pour atténuer la congestion, le péage sur l'autoroute 30 en direction ouest est désormais suspendu en semaine de 5h30 à 9h30. Le MTQ précise que ses équipes ont analysé les données et s'affairent maintenant à déterminer comment procéder aux travaux correctifs le plus rapidement possible. Le maire de Châteauguay, Éric Allard, estime qu'il est plutôt temps d'envisager un nouveau pont pour remplacer celui qui a été construit en 1930.
2: À court terme, on n'a pas de solution pour les citoyens qui sont pris dans ce trafic-là. Et maintenant, on est rendu au point où est-ce que, moi, je me questionne, en tout cas, est-ce qu'on devrait commencer à envisager de construire un nouveau pont? Ça fait 500 millions qui est investi sur le pont Mercier en réparation. Puis bien honnêtement, j'ai l'impression qu'on fait du surplace. Il faut juste l'emprunter pour constater à quel point les travaux qui ont été faits, ça paraît pas tellement, il y a de la corrosion partout. Bref, on est rendu à se questionner vraiment sur le besoin. Moi, personnellement, je pense qu'on est rendu là. Il faudrait le remplacer. C'est un très vieux pont. Puis il a fait son temps.
0: Le maire de Delson et préfet suppléant de la MRC de Roussillon, Christian Ouellet, est du même avis et déplore un manque de communication de la part du ministère des Transports concernant la gestion de la situation actuelle. Voici maintenant les prévisions de la météo avec Véronique Mérand.
3: Sous le soleil aujourd'hui, maximum entre 11 et 13 degrés. L'ennuagement se fera au cours de la soirée de la nuit prochaine. Minimum de 6 pour le Grand Montréal. Un vendredi sous la pluie, 15 à 25 mm, 9 à 11 degrés au thermomètre. Ce sera venteux. On retrouvera le soleil samedi avec des températures fraîches qui remonteront un peu dimanche.
0: Il fait présentement 8 degrés au centre-ville de Montréal. 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Je vous donne rendez-vous au Radio-Journal de midi.

0: Nous retrouvons Isabelle Maréchal. Bonjour Isabelle.
1: Bonjour.
0: Chaque jeudi à cette heure-ci, une chroniqueuse, un chroniqueur nous expose un point de vue sur le monde, mm-hmm. une perspective particulière. Et cette semaine, Isabelle, c'est toi et... avec un point de vue, puis il faut le faire parce que nous, on est entre deux émissions d'information. Donc, pour que les idées soient différentes de ce qu'on fait sur des sujets qui occupent beaucoup, ben ça prend des points de vue et des regards un peu différents. Et c'est ce que tu proposes ce matin avec un retour sur ce qui se passe encore aujourd'hui en France, là, oui. Les lycéens, les lycéennes.
1: Parce que ça fait souvent peut-être pas la une, mais enfin le top de nos bulletins de nouvelles. On voit beaucoup d'images, on lit beaucoup de choses mm-hmm. dans nos journaux. Beaucoup de gens commentent ce qui se passe en France. Parce que, sans doute, on a été aussi, nous, marqués par ce qui s'est passé il y a 15 ans, la dernière, ce qu'on a appelé la crise des carrés rouges. Mm-hmm. C'était en fait la révolte étudiante ici aussi. Beaucoup de parallèles à faire avec, même si le contexte est complètement différent, puis on y reviendra, mais il y a quand même des

0: parallèle dans les revendications des jeunes Québécois de 2012 et des jeunes Français de 2026, ne serait-ce que sur l'insalubrité des classes. Puis on pourrait continuer de dire, ben nous aussi, on a le même problème.
1: Ouais, ouais.
0: Toujours et encore.
1: Ils crèvent l'été, ils gèlent l'hiver.
0: Exactement.
1: On a encore ces problèmes-là aujourd'hui.
0: Des murs craqués, de la moisissure, des fenêtres qui ouvrent pas.
1: De l'eau qui coule.
0: De l'eau qui coule, des inondations, de l'infiltration, tout ce que tu veux. Des classes qui sont complètement délocalisées. Chez nous, on a ça aussi, des élèves qui sont délocalisés dans des espèces de maisons mobiles parce qu'en attendant que leur classe soit prête à nouveau. Alors, il y a eu tellement... Je pense que c'est pour ça aussi que ça nous intéresse. Il y a aussi le fait qu'on manque beaucoup d'enseignants. Et en France, il y a des jeunes qui n'ont pas de prof dans leur classe pendant plus de 8 jours. Là, le gouvernement français vient de décider là, qu'ils vont faire une mesure pour que si jamais ça fait plus de 8 jours que tu n'as pas de prof, ben, tu peux passer par une cour, demander à un juge qu'il intervienne et ça devrait se faire en moins de 2 jours, en moins de 48 heures. Mais tu comprends où on en est? Alors, moi, je regarde ça, puis tout le monde regarde ça en ce moment, puis on dit, ben, ça n'a pas de bon sens, cette affaire-là. Regarde, ça brûle. Il y a des échauffourées dans les rues. Ils ont pris Paris, ils ont pris la Bastille. On a vu le monument de la Bastille qui était complètement tagué avec... Bon, ils l'ont nettoyé là, cette semaine. On voit des poubelles qui brûlent.
1: Une école à Nantes, un lycée de Nantes qui était moderne, qui avait ce qu'il y avait en ses murs, ce que les lycéens revendiquent, a été brûlé.
0: Il y en a plusieurs ici où on a mis le feu. Évidemment, il y a les fameuses poubelles un peu partout. C'est clair qu'il y a une sorte de violence qui est inacceptable. Tu regardes ça et tu dis, ben voyons donc. C'est vrai qu'il y a des casseurs. Il y en a dans toutes les manifestations.
1: En France, c'est rare qu'il n'y ait pas de violence dans les manifestations de cette ampleur.
0: Oui, mais tu sais, je faisais référence à 2012. Nous aussi, on a eu nos casseurs. Puis chaque fois qu'il y a des manifs, il y a des casseurs. Effectivement, c'est ça. Heureusement, on avait des pandas pour...
1: des bananes et des pandas.
0: pour nous rappeler quand même qu'il y avait un certain côté qui pouvait être ludique aussi. Moi, ce que je trouvais intéressant, c'est de voir l'autre côté aussi de ce qu'on nous montre pas, parce que les images à la télé, évidemment, c'est des images chocs. Personne peut être d'accord avec des lycées qui brûlent, avec des gens molestés. Mais en même temps, il y a une violence aussi,
1: policière,
0: je dirais, gouvernementale, parce que la police reçoit les ordres du gouvernement. Je veux dire, quand t'entends des politiciens dire il n'y aura pas de
1: presque de limite à où on peut aller pour réfréner.
0: Mais tout à fait.
1: Puis là, il y a quelqu'un
0: c'est la répression,
1: il y a quelqu'un qui perd son œil.
0: Voilà.
1: Puis
0: une jeune fille de 14 ans étranglée, les policiers qui serrent le cou des jeunes. Moi, j'ai vu des vidéos.
1: Des attouchements sexuels.
0: Complètement.
1: Par des policiers,
0: une jeune fille de 14 ans qui dit, moi, il m'a touché les seins. Il se passe des choses épouvantables du côté de la police envers ces jeunes-là. Qui font quoi, en fait, Pénélope? Qu'est-ce qu'ils font, ces jeunes-là? Mais ils se révoltent. Ils se révoltent comme on s'est tous révoltés à une certaine période. Moi, j'avoue que je continue intérieurement de me révolter régulièrement. C'est même une nourriture quotidienne, une petite révolte. Hein. Parce que, et moi, il y a quelque chose que je trouve, puis là, je sais que, garochez-moi pas des roches, là, si je dis qu'il y a quelque chose de beau dans cette jeunesse qui se lève, c'est qu'au moins, on se dit, ben, ils sont pas toujours derrière leurs écrans, ils sont capables de réfléchir, ils sont capables de mettre 3 phrases bout à bout puis de faire un discours cohérent, ils sont capables de regarder ce qui se passe puis de dire « ça fait pas mon affaire ». Ils sont capables aussi de poser des questions. Le problème, c'est qu'ils n'ont pas de réponse. Alors moi, je dis, ben, est-ce qu'on peut essayer d'éclairer ces jeunes-là? Et encore là, je ramène le débat chez nous. Parce que chez nous aussi, il y a des jeunes qui posent des questions depuis plusieurs années. Tu sais, qu'est-ce qui s'est passé depuis 2012? Ça fait 15 ans, là, en fait. Ça va faire 15 ans en février prochain. Ça va faire 15 ans. On va sans doute faire des reportages là-dessus. Bon, quand tu regardes, est-ce que les jeunes sont ressortis très gagnants de ça? Il y a eu le Front commun des professeurs, le Front commun des syndicats il y a une couple d'années, où là, nos professeurs à nous, et c'est peut-être pour ça, si les gens se disent, bon oui, ils racontent ça, mais en même temps, chez nous, c'est tranquille. C'est vrai, pourquoi? Parce qu'il y a quand même eu un Front commun syndical qui est allé négocier des conditions de salariale un peu plus normales pour les enseignants. Ce qui fait qu'aujourd'hui, un prof, quand il commence, il fait début 80, proche 90 000, quand il finit, il est à proche 110. Donc, on va dire en moyenne 100 000 $. On a beaucoup décrié ça. Moi, est-ce que je trouve qu'un prof qui fait 100 000 $, c'est trop? La réponse, c'est non. Un chauffeur d'autobus fait ça. On trouve ça correct. Un enseignant qui s'occupe de l'éducation,

0: l'éducation de nos enfants devrait être payée à sa juste valeur. Je pense qu'on a comme un peu quand même réglé cet aspect-là, comme on l'a fait aussi dans nos hôpitaux avec le salaire des infirmières. Ce sont souvent des emplois d'ailleurs très féminins. Hein?
1: Mmh, oui,
0: heureusement que les gens sont sortis dans la rue pour dire on est d'accord avec les revendications de ces travailleuses et travailleurs. Ça, on l'a pas fait en France, par exemple. T'sais, on a beau parler du fait qu'ils travaillent pas beaucoup, les Français, qui ont beaucoup de congés payés. C'est vrai que les retraites sont assez importantes mm-hmm. et pèsent lourd mm-hmm. sur le budget mm-hmm. des Français. Mm-hmm. Budget, d'ailleurs, un budget de l'éducation qui est en train d'être discuté là, ces jours-ci. Il y a un grand enjeu de dette mmh, en France, mmh, comme chez mmh, nous. Mmh. Et ça pèse lourd aussi. Alors, tout ça rentre en ligne de compte aussi dans tout le grand débat sur l'éducation. T'sais, qu'est-ce qu'on peut se payer? Les jeunes le disent, voulez-vous nous donner des salles de classe qui ont de l'allure? Voulez-vous investir en éducation? Puis en même temps, ce qu'on leur répond, c'est on va couper, on va faire des compressions, vous allez devoir payer jusqu'à 5 fois plus en frais de scolarité au lycée. Pour les étudiants étrangers, on parle de 17 fois plus. On a un peu cette... Il y avait cette question-là aussi en 2012, qui est toujours un peu en filigrane quand même. T'sais. Là, le PQ qui va assermenter ses 59 députés aujourd'hui, mm-hmm. journée politique quand même importante, on va avoir plein de gens arriver, dès qu'on connaît, d'autres qui ont plein de promesses. Une chose que PSPP a dit, Paul Saint-Pierre Plamondon, c'est qu'il allait, d'ici les 100 premiers jours de son élection, déclarer des états généraux pour l'éducation. Moi, j'avoue que j'ai beaucoup d'attentes.
1: Puis, t'es pas un peu tanné des
0: états généraux de toutes?
1: Sur des questions, tu sais, on en parlait en coulisses sur un autre sujet, sur l'itinérance.
0: Ouais.
1: C'est parce qu'on n'a pas déjà toutes les réponses à ces questions-là.
0: Ben, en éducation, il y a eu beaucoup de réformes. Il y a eu, tu sais, comme en santé, là, on veut faire des grands chambardements en santé. Moi, j'ai lu ce matin, s'il fallait qu'on sape dans Santé Québec aujourd'hui, il faudrait verser 580 000 $ de salaire à Geneviève Biron, qui est la présidente de Santé Québec. Son contrat finit en mai 27. Moi, ma reco, on va jusqu'au bout du contrat, s'il vous plaît. Comme ça, ça va éviter de donner un autre presque 600 000 $ de prime de transition, mm-hmm. si tu veux. Je pense que c'est un affront à tous ces travailleurs qui, quand ils perdent leur job, puis on sait que le Québec en a perdu beaucoup au cours des derniers mois avec la crise tarifaire et tout ce qui se passe avec notre voisin américain. C'est un affront à tous ceux qui travaillent, la classe moyenne, beaucoup de travailleurs autonomes qui n'ont pas d'allocation de transition. Tu sais, il y en a plein qui perdent leur job, puis le lendemain, ils n'ont rien. Mm-hmm. Est-ce que le gouvernement se préoccupe mm-hmm. de savoir, puis ça va-tu bien chez vous? Non. Alors, il faudrait se garder une petite gêne. Il faut réfléchir à tout ça, tu vois.
1: Après vérification sur le site du gouvernement du Québec, un enseignant régulier temps plein commence à 51 461 mm-hmm. et le dernier échelon, 109 000.
0: 109 000.
1: Ça, ce sera à partir d'avril.
0: C'est ça. J'ai dit pas 110 000.
1: Donc, effectivement, 50 000 pour enseigner au primaire une première année.
0: Primaire, oui, évidemment, tu as primaire, tu as secondaire, tu as collégial, c'est pas les mêmes tarifs.
1: Les défis. Mais ouais. Tu disais tout à l'heure, Isabelle, les jeunes cherchent des réponses, puis en ont pas. Faut aussi souligner, je pense, là, puis ma mémoire m'a fait des défauts peut-être sur les nuances, mais Pauline Marois avait quand même eu une réponse
0: ouais.
1: satisfaisante à ces revendications-là quand elle était rentrée au gouvernement, c'est-à-dire un gel de oui. l'augmentation des frais. Parce que
0: exact.
1: Ça, c'était une grosse revendication.
0: Et,
1: alors oui. que le gouvernement en France, il n'y a pas tant... Il a l'air à vouloir ramasser 3-4 bouts de ficelle puis essayer de ficeler quelque chose qui va être satisfaisant, mais...
0: Ben, il serre la vis.
1: Il est aussi dans une impasse, comme tu dis.
0: Il serre carrément la vis en France. Et nous, effectivement, c'est ce que les jeunes, en 2012, avaient gagné. De peine et de misère, ça avait duré longtemps. Là. Ça avait duré des mois, là, mm-hmm. la crise des carrés ah ouais. rouges. Et ça avait beaucoup fait jaser. Et on voit des similitudes. On a vu en France, par exemple, papy, mamie, avec nous, les lycéens.
1: Oui.
0: Il y a eu ce mouvement-là où tu voyais un couple de gens, probablement à la retraite, de leur balcon qui applaudissaient les jeunes. Il y a beaucoup d'enseignants.
1: Il y avait des petites gouttes de grand-mère.
0: Exactement.
1: Là,
0: il y a beaucoup d'enseignants, oui, évidemment, ben qui ouais. appuient, qui sont là, qui disent, moi, j'y vais pour protéger mes élèves, mes étudiants.
1: Absolument, on a vu des chaînes ouais. de professeurs. On a vu le maire de
0: oui,
1: Saint-Denis.
0: Exactement.
1: Incroyable,
0: ouais.
1: c'est interposé.
0: Il y a 55 % des Français qui disent être en accord avec les revendications des jeunes. Revendications multiples, c'est vrai
1: c'est
0: que...
1: C'est ça.
0: C'est vrai qu'aujourd'hui, oui. tu regardes ça, tu te dis, voyons, sais-tu, c'est quoi, là? C'est la Palestine, c'est toutes sortes d'affaires. On a vu Greta Thunberg cette semaine donner son appui, la jeune Greta, là, qui est l'écologiste,
1: oui,
0: qui a aujourd'hui
1: là.
0: Rajouté Gaza dans sa liste de

0: soutien, puis ça a fait beaucoup jaser. On a entendu des gens, même chez nous, là, avoir des réactions qui, à mon avis, sont vraiment très de droite, là, pour dire, voyons donc, elle cherche des causes, elle n'a rien à faire, elle devrait retourner à l'école, vu qu'elle a décroché de l'école quand elle était plus jeune. Moi, ce genre de commentaires, je trouve ça épouvantable.
1: Il y a aussi un appel ce samedi à rejoindre la manifestation des Gilets jaunes.
0: Là. Oui. C'est que là, le mouvement prend...
1: Parce que la vie chère est encore là.
0: Voilà. Parce que parmi les revendications, il y a aussi le coût de la vie. Il y a le coût de la vie étudiante, mais il y a le coût de la vie en général. Et tu sais, quand je disais, cette jeunesse-là, c'est beau de la voir se lever, poser des questions. C'est parce que c'est nos enfants sont le futur. Ben oui, nos enfants sont le futur. Nos enfants sont les adultes de demain. C'est ceux qui vont ramasser la facture, que ce soit en France comme chez nous. Et ce mouvement-là étudiant, d'ailleurs, qu'on retrouve dans d'autres pays. Là, tu regardes le Brésil, tu regardes en Inde en ce moment, tu regardes en Espagne, tout près de la France. T'en as un peu partout sur tous les continents pour souvent des revendications qui se croisent, qui peuvent être différentes. T'sais, en Inde, c'était pour d'autres raisons qu'au Brésil, mais il y a quand même, au Chili aussi, on l'a vu, souvent c'est politique, souvent... Mais à la base, il y a une espèce d'écœurantite de ce qui a été nos politiques gouvernementales des dernières années.
1: Il y a quand même, et en 2012, encore plus peut-être dans ce qu'on voit maintenant, aussi un mépris de la jeunesse.
0: Complètement. On regarde pas.
1: Je regardais une émission française, là, C'est à vous, c'est politique, c'est ce soir, ou une de ces nombreuses émissions. Puis il y avait un représentant des lycéens qui était face à quelqu'un qui, de toute évidence, le méprisait énormément et n'en avait que pour la casse. Puis oui, mentionnons-le, mais ça peut pas être le point d'achoppement d'une discussion.
0: Exact.
1: Sur un plateau d'une émission d'affaires publiques, quand il y a un lycéen qui est là, qui s'exprime incroyablement bien, qui est là avec des revendications super sérieuses. Qu'est-ce que ça dit des adultes?
0: Mais
1: aujourd'hui, sur le regard qu'on a sur les jeunes.
0: Écoute, moi, ce qui m'a vraiment choquée, c'est cette phrase-là. Aux lycéens, je leur dis de travailler dur parce que les petits copains en Chine, ils travaillent dur. D'abord, les petits copains en Chine, il y a quelque chose dans le ton extrêmement dénigrant. C'est le député français des Républicains, le parti LR, Philippe Juvin, qui a fait cette déclaration-là pour dire aux Français, regarde, si vous vous démenez pas, parce que c'est vrai qu'on a beaucoup ridiculisé des jeunes qui disaient, hey, moi, je suis obligée de me lever à 6 heures du matin, mes cours commencent à 8, souvent encore à 8 heures, je suis dans un RER parce que mon cours vient de finir il y a une demi-heure, j'ai pas de qualité de vie, puis là, on fait comme, hey, ces jeunes-là qui veulent une qualité de vie. Et s'ils avaient raison, Pénélope, pourquoi est-ce qu'on voudrait que nos jeunes rament dans le jello comme on l'a tous fait, toi puis moi, on le sait, on est des générations X, on nous a dit, vous aurez pas de job. On s'en est fait une de peine et de misère, encore aujourd'hui à mon âge. On est pigiste, on peut perdre notre job sans allocation de transition demain matin, tu comprends?
1: Ouais.
0: Ta retraite, bonne chance pour te la payer toi-même.
1: On ne s'aidera pas, là, parce qu'on fait de très bons salaires, puis on se plaindra pas.
0: Ben,
1: mais
0: tant que ça dure, tu sais. Mais on a travaillé, tu sais. Mais on travaille comme la plupart des gens qui travaillent puis qui se disent aujourd'hui, ben si je travaille. Regarde les gens ce matin qui disaient que c'était fait frauder, là. La dame, 300 000 piastres qu'elle a donné à quelqu'un qu'elle connaît pas, qu'elle est tombée en amour avec virtuellement, a dit je vais travailler pendant 10 ans. Combien de gens qui triment depuis qu'ils ont 16, 17 ans vont devoir travailler jusqu'à temps qu'ils n'ont plus de dents? C'est ça aussi, à un moment donné,
1: Penses-tu
0: tu comprends?
1: Penses-tu qu'il y a un a priori sur les jeunes et la paresse?
0: Bien sûr qu'on pense que nos jeunes sont...
1: Qui fait qu'on dit, hey, s'il faut que tu fasses 2h15 puis que tu prennes tous tes repas dans un transport, c'est déjà bien beau, mon petit gars, que tu ailles à l'école.
0: Mais pourquoi on leur souhaite, à nos jeunes, j'en viens là-dessus, pourquoi on leur souhaiterait le même rythme effréné qui nous a tous amenés dans des dépressions, de l'anxiété, puis que...
1: La performance des jeunes aujourd'hui à l'école, elle est capotée. Là.
0: C'est terrible. C'est terrible. On le dit pas assez. Et j'espère que ça va ressortir dans les états généraux de l'éducation pour répondre encore plus à ce que tu disais tout à l'heure. Est-ce qu'on en a besoin de ceux-là? Je dirais oui, parce qu'on n'a pas toutes les réponses. Puis je pense qu'il faut qu'il y ait vraiment un gros power des gens en éducation pour qu'on mette les priorités prioritaires de l'avant puis qu'on laisse peut-être des choses de côté. Et on a essayé des trucs au Québec. On n'est vraiment pas comme les Français, là. On a quand même investi en éducation. Mais tu sais, si tu regardes la France, il paraît qu'ils mettent près de, je pense, c'est

0: 28 % de plus que la plupart des pays de l'OCDE en éducation. Fait qu'il y a pas de... Le problème, c'est qu'il y a quelque chose qu'on a échappé.
1: Non,
0: tu comprends?
1: Ça,
0: moi, j'ai pas toutes les réponses ce matin sur le problème français, mais il y a quelque chose qui a été échappé et je pense qu'on en revient à l'écoute des jeunes. Il n'y a pas assez de jeunes dans les discussions. Tu sais, moi, je suis contente qu'il y ait un nouveau PM au Québec qui soit jeune, qui ait des enfants d'âge scolaire, qui comprend que le dimanche, tu n'es pas obligé de travailler non plus. Lui, il n'a pas travaillé pendant la campagne électorale. Il y a des dimanches, il était avec sa famille. C'était ça qu'il avait négocié avec sa conjointe. Je trouve ça bien, moi. C'est pas judéo-chrétien, là. Ça aurait pu être le samedi, tu comprends? Mais au moins, il y a un effort de dire on n'est pas obligé de se vautrer jusqu'à temps que mort s'en suive dans le travail. Il y a autre chose aussi. Il y a la vie. C'est ça que les jeunes nous disent.
1: Mais OK, tu dis il y a la vie.
0: Oui.
1: Puis là, tu dis, je vois dans tes notes, tu fais un lien avec l'interdiction du cellulaire à l'école.
0: Oui,
1: tu dis
0: ça,
1: là,
0: c'est amusant.
1: Ouais.
0: Ouais. Parce que, écoute, ça vient pas de moi. C'est une journaliste française qui m'a interpellée là-dessus parce que c'était son hypothèse. Elle disait, en France, comme chez nous d'ailleurs, ils ont interdit le cellulaire dans les écoles. Et là, elle dit, c'est quand même fascinant parce que peut-être que... Pendant des années, on a reproché aux jeunes de regarder que leur écran de cellulaire. Puis là, depuis qu'on leur a enlevé cet écran-là, là, ils ont relevé la tête.
1: Ah, plus d'un coup, ils voient le monde dans lequel
0: ils
1: sont.
0: Et là, soudainement, ils regardent les problèmes, leur sortent d'en face, tu comprends? Puis ils se disent, oh! Et ça, je trouve ça intéressant.
1: C'est vraiment
0: intéressant. Je me dis, ben, il y a peut-être de ça là-dedans.
1: C'est vraiment intéressant.
0: Il y a peut-être de ça vraiment là-dedans. Et pourquoi pas? T'sais? Relevons tous la tête, j'ai envie de dire. Parce que nous aussi, on a beaucoup là-dedans. Ma propre fille, ma plus jeune, me disait hier...
1: Quel âge?
0: 24. Ma fille Laura, 24. Caille bien, bien ça quand je parle d'elle. Dans les,
1: OK, d'accord.
0: Mais
1: on va continuer quand même.
0: Elle me... et elle est fabuleuse. Mes deux filles sont fabuleuses. Mais bref, et... Elle me disait, maman, faut que t'arrêtes. Parce que j'étais scotchée sur mon cellulaire. Elle me dit, tu n'arrêtes pas, ça fait 2 heures que tu n'arrêtes pas. Et c'est vrai. C'est vrai. Elle a tout à fait raison. Je crois que je suis la pire dans la famille. Parce que c'est devenu notre outil de travail.
1: Mais c'est ça, t'es entrepreneur en plus, là.
0: Mais il y a quand même une réalité, c'est qu'il faut être capable de le mettre de côté pour relever la tête et continuer de s'indigner.
1: Ce que nous écrit cette auditrice, faut pas s'étonner que les jeunes se révoltent et en ont marre. Je les trouve trop patients. Tant qu'à moi, les policiers devraient être du côté des étudiants. La question à se poser, c'est comment se fait-il que tous les adultes de tous les gouvernements, et ça depuis des décennies, ont laissé aller le système de l'éducation à tous les niveaux?
0: Exact.
1: Nous sommes des vrais moutons. Il est plus que temps de se révolter. Isabelle Maréchal, merci pour ça n'a pas de bon sens. Ça n'a pas de bon sens.
0: Oui, puis on parlait du rapport au travail, à la réussite, l'avenir. Tu sais, on n'a pas parlé de changement climatique,
1: ben, c'est
0: mais
1: ça.
0: C'est une des revendications aussi. Puis les jeunes se disent à quoi bon, tu sais, à quoi bon travailler jusqu'à ce que mort s'en suive, à quoi bon si on est tous pour finir asphyxiés. Mais en ce moment, l'asphyxie, là où on manque d'air, c'est dans les politiques. Et c'est pour ça qu'il faut être à l'affût. Là, on a un gouvernement minoritaire, c'est pas mauvais. Ça va nous permettre d'être à l'affût, de poser des questions et d'obtenir des réponses idéalement.
1: Merci Isabelle de soulever toutes ces questions-là que tu soulèves aussi dans le Journal de Montréal et aussi à LCN tous les jours en après-midi. On se retrouve ici dans les prochaines semaines.
0: Merci.
1: Merci Isabelle.

0: C'est pas mal, ça. C'est le groupe montréalais, le duo montréalais Wizard qu'on vient d'entendre demain. À l'émission, il sera notamment question de hockey au féminin et de joueuses de hockey qui ont entre 55 et 83 ans. On en reçoit trois demain pour nous parler de leur passion. La bande des quatre aussi sera là avec critique du spectacle Félix, je me souviens, mais aussi le plus récent spectacle d'Adib Al-Khalidé. Notamment, ce seront nos sujets de demain. Au revoir tout le monde.
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Bonjour, quel accueil! Merci beaucoup de vous être déplacé. On est en début de journée ici, il est à peine 9h30 dans la capitale albertaine et vous êtes très réveillé dans la salle, clairement, merci. Vous avez votre petit breuvage chaud, oui, puisqu'il est tôt le matin encore ici. On est au campus Saint-Jean de l'Université de l'Alberta, dans le café étudiant du campus Saint-Jean. Merci à vous tous dans la salle de vous être déplacés par dizaines pour venir nous voir, assister à l'émission, nous serrer la pince. Ça fait chaud au cœur de croiser nos auditeurs de l'Ouest. Vraiment, des gens qui viennent de Calgary, qui ont fait 3 heures de route, 300 kilomètres de route depuis Calgary ce matin ou hier soir pour venir nous voir. J'ai croisé une petite famille qui vient du Nouveau-Brunswick, Moncton, qui sont en vacances ici en Alberta, qui ont décidé de modifier leur itinéraire pour être capables d'assister à notre émission aujourd'hui. Merci beaucoup d'être là. Je vous promets qu'on va essayer d'aller à Moncton dans les prochains mois. C'est une promesse que je vous fais. En plus, nos patrons entendent, puisqu'on est en direct, alors la promesse est faite. Donc, on a concocté une émission, ça tombe bien, parce que l'émission d'aujourd'hui va vraiment intéresser tout le pays, parce que ce qui se passe ici, ce n'est pas banal, avec un vote référendaire lundi qui va amener les Albertains à préciser leur vision de la place de leur province dans le Canada. Et au moment où je vous parle, il y a des milliers de manifestants pro-Canada réunis sous la bannière de l'organisation Forever Canada qui se prépare pour une démonstration de force en fin de journée à Calgary, au centre des congrès BMO de Calgary. Demain, ce sera au centre d'exposition d'Edmonton avec encore des milliers de manifestants attendus. Dans les deux cas, le premier ministre du Canada, Mark Carney, va être sur place. Mais les différents groupes en faveur de la souveraineté, de la séparation de l'Alberta, redouble également d'ardeur avec des tornades dans plusieurs petites villes d'ici lundi. Manifestations

0: pro-indépendance aussi du groupe Let Alberta Decide qui est prévu samedi devant l'Assemblée législative d'Edmonton. Bref, c'est le sujet de discussion ici. Il y a un récent sondage à Bacchus qui montrait que 6 familles albertaines sur 10 ont parlé à la table le soir de ce référendum dans le dernier mois. Et ceux qui n'en parlent pas, ça ne veut pas nécessairement dire parce qu'ils sont indifférents, parce qu'il y en a qui ne veulent pas envenimer leur relation. Il y a quand même 38 % des Albertains qui disent éviter le sujet de peur de froisser un membre de la famille, un ami ou un collègue. Et un Albertain sur 4 dit que la discussion au sujet de l'indépendance depuis 6 mois a nuit à au moins l'une de leurs relations amicales. Alors, comme quoi, les Albertains, quand ils discutent, hein, ça brasse. Donc, est-ce que le résultat pourrait être plus serré qu'attendu lundi? Il y a des partisans de la séparation qui disent être sous-estimés dans les sondages, qui donnent évidemment ce camp-là perdant, mais eux disent non, je pense qu'on va faire mieux que prévu. On veut envoyer le message le plus fort possible pour influencer la dynamique de la politique albertaine et canadienne dans les prochaines années. Bref, on va discuter avec un pro-indépendance dans quelques instants, Benoît Trudeau, qui fait une tournée de l'Alberta depuis des mois avec le groupe Let's Talk Alberta. Il vit ici depuis une vingtaine d'années, a connu le débat sur la souveraineté au Québec, puisqu'il est membre fondateur de l'ADQ. Il peut donc comparer les deux courants au Québec et en Alberta. Donc, il va être avec nous dans quelques minutes. Puis après le radiojournal de midi, je sais qu'il n'est pas midi ici, mais dans le reste du pays, midi. Après le radiojournal de midi, l'autre camp sera avec nous en la personne de Naed Nenshi, chef du NPD, qui forme l'opposition officielle en Alberta. Il a été maire de Calgary de 2010 à 2021. Il a mobilisé tout un réseau de bénévoles, 15 000 bénévoles qui ont été actifs là, du côté du NPD, évidemment en faveur du camp fédéraliste, en faveur du camp du Canada, qu'on n'appelle pas le camp du non ici. Juste le préciser, là, en fait, il n'y a pas de camp du oui ou de camp du non. Il y a un camp en faveur de l'option 1, donc rester dans le Canada, et il y a un camp en faveur de l'option 2, soit d'exiger la tenue éventuelle d'un référendum contraignant sur la souveraineté. Donc, ici, on a des pancartes sur le bord des routes, sur les terrains. Voter option 1 ou voter option 2, c'est pas très sexy, mais c'est comme ça que ça fonctionne pendant cette campagne-ci en Alberta. Donc oui, le référendum, c'est ce qui nous amène ici, d'abord et avant tout, mais pas seulement. On va aussi parler d'énergie, de pipeline, de cette impression que l'or noir coule dans les veines des Albertains au point où cette question de l'exportation du pétrole et du gaz est devenue presque identitaire ici. Ça joue fortement, bien sûr, dans le débat politique. Un économiste et un politologue vont nous raconter la place que prend l'énergie dans la vie des Albertains. C'est comment vivre en français en Alberta. Hein? La province renferme la troisième plus importante minorité francophone au Canada, après le Nouveau-Brunswick et l'Ontario. Plus de 260 000 personnes peuvent soutenir une conversation dans la langue de Molière. 88 000 ont le français comme langue maternelle. Donc, comment ils s'en sortent? Hein? Est-ce qu'on vit bien, facilement, en Alberta, en français? Donc, il y a un immigrant francophone du Cameroun, une mère de famille et une anglophone qui a choisi de faire tout son parcours scolaire en français, qui vont témoigner de leur quotidien. Ce sera en deuxième partie d'émission. Et on va terminer ça avec la culture, puisqu'une langue doit être jouée, interprétée, consommée dans ses loisirs pour rester bien vivante. Alors, Steve Jodoin, qui est comédien, producteur, directeur artistique de l'Unithéâtre, qui est une institution ici, va être avec nous pour terminer l'émission. Alors, je veux rien enlever à ma collègue Annie Desrochers, mais ça promet, comme on dit. Bonne émission, merci d'être là. Alors, tout au long de cette émission spéciale, je vais être bien entouré. Je vous présente mes deux premiers invités qui vont être à mes côtés tout au long de l'émission. D'abord, Frédéric Boily, professeur de sciences politiques ici même au campus Saint-Jean de l'Université de l'Alberta, qui collabore régulièrement à des émissions de Radio-Canada, y compris à Midi Info. Frédéric, bonjour.
1: Bonjour, Alex.
0: Vous êtes un peu comme une rockstar ici. Tout le monde vous connaît, les étudiants vous saluent. Alors, je suis très content de vous avoir avec nous. Merci de nous accueillir un peu chez vous, dans le fond, hein, au campus Saint-Jean, votre université. Merci beaucoup d'être avec nous. Et mon collègue Jean-Emmanuel Fortier, journaliste de Radio-Canada à Edmonton, qui est à l'affût de tout ce qui se passe dans la province depuis 15 ans. Jean-Emmanuel, bonjour.
2: Bonjour Alec, bonjour à tous.
0: Merci d'être là. Frédéric, faisons peut-être un petit retour dans le passé pour un défi, là. Je sais que c'est un défi de concision. Résumez-nous ça assez rapidement, là. Comment l'Alberta en est arrivé à tenir un référendum qui pourrait éventuellement enclencher un processus de sécession?
1: Si on veut faire un petit historique en accéléré, je pense qu'on peut identifier trois périodes. La première période, c'est entre 2015 et 2019, les politiques de lutte contre les changements climatiques amenés par Justin Trudeau, les difficultés à faire avancer des projets de pipeline, le Northern Gateway, le Keystone XL, le Trans Mountain qui est

0: a pu voir le jour, mais non sans difficulté. Donc ça, ça a créé beaucoup de ressentiment chez une partie importante des électeurs du Parti conservateur, tout particulièrement, mais ça a même débordé, je pense, jusqu'à un certain point, le camp conservateur. Par la suite, je dirais, entre 2019 et 2022, je disais 2022, été 2022, tout particulièrement, le retour de Daniel Smith à la tête des conservateurs unis. C'est-à-dire que Daniel Smith, qu'on pensait complètement hors jeu politiquement.
1: Ancienne animatrice radio, anciennement du Wild Rose Alliance. Voilà.
0: Exactement.
1: Il est tôt le matin ici, hein? Ça prend un peu, j'articule. Ouais,
0: et qui a remplacé Jason Kenney, qui n'a pas pu se maintenir à la tête du Parti conservateur uni. Parce que le Parti conservateur uni, c'est une bête politique extrêmement difficile à dompter. Il y a un stampede à Calgary, mais il y a un stampede aussi avec le Parti conservateur uni. Ça, c'est certain. Et donc, à partir de ce moment-là, Danielle Smith, elle a capitalisé, je dirais, sur ce ressentiment-là qu'il y avait contre Justin Trudeau et contre Stephen Guilbeault aussi, là, qui, il faut le dire, était devenu le jumeau maléfique de Justin Trudeau, très mal vu ici en Alberta. Et donc, Danielle Smith, elle a poussé encore plus loin l'agenda autonomiste qui était développé par Jason Kenney. Mm-hmm. Et là, on a l'impression qu'après 2022, ça, c'est l'autre étape. Après 2022, Daniel Smith, avec sa loi sur la loi sur la souveraineté de l'Alberta dans un Canada uni, c'est comme s'il avait mis en place une loi qui, finalement, a permis à d'autres de dire, ben, il faut aller encore plus loin. Et il faut aller encore plus loin, ça, c'est le camp séparatiste et indépendantiste qui, eux, estiment que le gouvernement doit toujours, le gouvernement albertain, doit non seulement être revendicateur au plan autonomiste, mais il doit être revendicateur au point de vouloir sortir de l'Alberta. Donc, c'est une sorte de création là, qui remonte depuis 2015 et qui ne cesse de prendre diverses formes et qui fait en sorte que maintenant, ben, on se retrouve avec... Moi, j'appelle même pas ça un référendum, j'appelle ça un exercice référendaire. Il y a tellement de questions, il y a 10 questions avec une question option 1, option 2, qu'à un moment donné, on s'interrogeait ici.
1: Ben ça, c'est intéressant ce que vous dites, parce que c'est vrai que la question 10... qui est celle « Voulez-vous rester dans le Canada ou voulez-vous déclencher un référendum? » C'est celle qui attire le plus l'attention. Mais il y en a 9 autres questions sur le bulletin lundi. Jean-Emmanuel, à quoi ressemblent ces questions-là? Qu'est-ce que le gouvernement albertain veut aller chercher comme réponse?
2: Ben, le gouvernement voulait avoir un mandat fort, peut-être pour donner un petit cadeau aux séparatistes aussi. Ça a été annoncé en février. On se demandait ce que la première ministre Danielle Smith allait annoncer lors d'une annonce à la Nation. Finalement, c'était 9 questions. C'est pas sur la place de l'Alberta au sein du Canada, certainement. On parle d'abord pour ce qui va changer dans la vie des gens concrètement, qui pourrait changer rapidement si la première ministre va de l'avant, elle a un mandat avec tout ça, sur l'immigration. Donc, ça voudrait dire faire payer une catégorie d'immigrants pour des services d'éducation, de santé, par exemple, peut-être un ticket modérateur, par exemple, aussi, des services sociaux. C'est quoi une catégorie d'immigrants qui n'est pas nommée par la province? Donc, on ne parle pas de résidents permanents, on ne parle pas des nominations provinciales, on ne parle pas des réfugiés nécessairement non plus, mais peut-être aussi parce que les soins de santé, c'est payé par le fédéral. Ça serait essentiellement les travailleurs étrangers temporaires. Le gouvernement...
1: Et les étudiants, peut-être?
2: Et les étudiants étrangers. En partie également. Et il y en a eu des centaines de milliers, encore une fois, sous les années Trudeau. Ça a fait de la pression sur les services sociaux. L'Alberta qui mène le pays en croissance de population. Ça coûte cher, tout ça. Donc, on pourrait charger un peu d'argent de ce côté-là. Si la première ministre demande un mandat à ce niveau-là, aussi une question sur des pièces d'identité pour voter, preuve de citoyenneté. On a vu ça dans d'autres juridictions, notamment aux États-Unis également. Là, sur la Constitution canadienne aussi, des questions assez relativement complexes. Alors, on parle du processus de nomination des juges, entre nomination de juges provinciaux, des juges fédéraux, la Cour d'appel, la Cour du banc du roi ici. C'est assez complexe tout ça. Est-ce qu'on a eu campagne sur ces enjeux-là? Pas vraiment. On parle de l'abolition du Sénat aussi, traire à des programmes fédéraux si on le souhaite, la primauté de la loi fédérale versus la loi provinciale. Même si elle a un mandat fort lundi soir, est-ce qu'elle peut aller de l'avant avec ces mesures-là? Non, évidemment, ça prend des négociations constitutionnelles. Oui. La formule d'amendement, l'abolition du Sénat, bonne chance d'avoir l'unanimité aussi là-dessus. Il y a d'autres enjeux qui sont peut-être plus faciles, moins controversés, encore une fois, nomination des juges. Elle souhaite avoir un mandat là-dessus. Est-ce qu'on en parle beaucoup, ces 9 questions? Ça, vous l'avez dit, c'est pas option 1, option 2. Là, c'est le camp du oui, le camp du non. Beaucoup de groupes disent « votez non à tout », on entend un peu « voter oui », mais bref, ce sont les 9 questions qui sont vraiment éclipsées par ce débat-là.
1: Je parlais avec quelqu'un dans la salle tout à l'heure qui me disait « la plupart de mes amis, moi, n'ont pas voté aux 9 premières questions », parce qu'on peut

0: voter par anticipation depuis mardi, là, ici en Alberta. Donc, beaucoup de gens se sont déjà exprimés en disant, mais la question 10 nous intéresse, les autres un peu moins. Donc, il faudra voir le taux de participation à chacune de ces questions-là aussi. Quel mandat on va donner au gouvernement?
1: Il y a des gens que je connais qui ont voté oui à certaines et non à d'autres aussi.
0: Exact.
1: Ça prend un exercice intellectuel peut-être aussi plus complexe. C'était long voté quand même, Alec.
0: Oui, 10 questions, effectivement. Jean-Emmanuel, parle-nous un peu de la campagne référendaire, parce que la première ministre albertaine, Danielle Smith, s'est retrouvée dans une situation un peu particulière, c'est-à-dire elle a autorisé la tenue de ce référendum, mais elle fait campagne contre l'indépendance. Comment ça s'est déroulé?
1: C'est une drôle de campagne. Depuis le début, elle disait « Je ne veux pas, le gouvernement ne présentera pas une question sur la souveraineté de l'Alberta. Ce sera à travers le processus de référendum d'initiative populaire, les grandes campagnes de signature de pétition. » Elle disait ça depuis le début. Mais là, ce qui s'est passé, c'est que la pétition souverainiste, essentiellement, s'est retrouvée devant les tribunaux. Il y a une juge de basse instance, quand même, qui a dit « Écoutez, on bloque tout ça. Il y a eu des recours autochtones. On va en parler un peu plus tard aussi là-dessus. Mais là, la première ministre se retrouvait à dire, écoutez, il y a une pétition qui aurait des centaines de milliers de signatures, mais qui peut pas aller de l'avant. Il y a une pétition fédéraliste aussi qui a eu 400 000 signatures aussi. Je fais quoi avec tout ça? Au final, c'est elle qui a décidé de poser cette question-là, faire un référendum là-dessus. La campagne, à quoi elle... Est-ce que c'était vraiment une campagne électorale provinciale ou fédérale, comme on connaît traditionnellement? Pas vraiment. Il y avait pas de chef principal. Elle a pris parole, oui, certainement. Nancy a pris position également.
0: Jason Kenney, Rachel Notley. Mais il n'y a pas de camp du oui,
1: non,
0: du non affirmé.
1: Pas vraiment. Clair, différents chefs séparatistes également, ouais, qui ont des styles différents. Votre invité va vous en parler aussi tout à l'heure. Il n'y a pas de chef de file aussi. C'était l'été également. Ce n'est pas nécessairement la meilleure période pour faire campagne aussi. Différents groupes aussi. Donc, je vous dirais, on va vraiment surveiller les résultats. Et j'ai pu parler à quelqu'un au proche de la première ministre hier soir, et on lui pose la question. Pour elle, c'est quoi une victoire?
0: Oui.
1: Quel est le chiffre qu'elle recherche? Et même chose un peu du côté séparatiste. Les sondages montent autour de 20 % pour le vote de l'option 2.
0: Donc, l'option
1: séparatiste.
0: Oui.
1: Si la première ministre a autour des sondages ou fait mieux, ça va très, très, très bien pour elle. Tout ce qui est au-delà de 30 %, ça, c'est un chiffre qu'on me dit.
0: C'est une très mauvaise nouvelle
1: pour Danielle Smith de ce côté-là. On n'a pas réussi à avoir de chiffres clairs du côté des différents chefs leaders séparatistes quand même, mais ça peut vous donner une idée un peu, là, lors de la soirée électorale, comment ça se passe pour la première ministre.
0: Frédéric Boily, Jean-Emmanuel Fortier, restez avec nous. Merci beaucoup pour ce tour de table. On vous retrouve un peu plus tard dans l'émission. Frédéric, on va notamment discuter de l'enjeu pétrolier avec vous en deuxième heure, tandis qu'avec vous, Jean-Emmanuel, on va aborder l'enjeu autochtone aussi, puisque les Premières Nations ont fait entendre leurs revendications lors de cette campagne. On va y revenir dans quelques instants. Alors, nous y voilà. L'un des principaux enjeux de cette campagne, de ce référendum, c'est la volonté d'une partie des Albertains de devenir indépendants, de quitter le Canada. Alors, pourquoi une partie de la population ici est désormais souverainiste? Quels sont les arguments pour lesquels ces citoyens militent pour la souveraineté, qu'on appelle plus généralement ici pour la séparation? Alors, pourquoi, selon eux, une Alberta souveraine aurait meilleure mine que l'Alberta actuelle? Avec nous pour quelques éléments de réponse, Benoît Trudeau, il est entrepreneur, militant pour la souveraineté de l'Alberta. Monsieur Trudeau, bonjour.
2: Bonjour.
0: Merci d'être venu avec nous. Mes sources me disent que vous faites une tournée depuis des mois là, à travers l'Alberta, que vous êtes l'un des orateurs les plus suivis, que les gens veulent vous entendre, veulent entendre parler de souveraineté lorsque vous parlez, parce que vous êtes aussi capable de comparer avec le Québec. Vous avez été longtemps au Québec. Peut-être commencer par le début. Vous dites souverainiste et non pas séparatiste. Il y a des Albertains qui utilisent carrément le mot séparatiste. Pour vous, est-ce qu'il y a une nuance? Est-ce que c'est différent l'un et l'autre?
2: Ah oui, il y a une très grosse nuance. Puis l'avantage de venir du Québec, c'est que cette nuance-là a été clarifiée pendant 60 ans sur la question. Donc, ici, les gens mettent ou mettent ensemble être souverain et la séparation. On peut être souverain sans être séparatiste, mais on ne peut pas être séparatiste sans être souverain. Il y a la différence et sur la façon dont une province peut exercer ses droits propres de la Constitution dans l'article 92 sur les droits exclusifs aux provinces et que très peu de provinces anglophones l'utilisent.
0: Oui.
2: Donc, le le Québec est à peu près exclusif à utiliser une grande partie de ses libertés ou des libertés offertes aux provinces dans la section 92.
0: Les droits de retraite de certains programmes, avoir une autonomie un peu plus grande sur certains domaines, je pense à l'immigration, entre autres, et autres. Là.
2: Oui.
0: C'est ça. Vous, vous faites partie de ce qu'on appelle le Let's Talk Alberta, qui est un des groupes qui fait la promotion de la souveraineté. On le disait, c'est comme il y a plusieurs groupes, là. C'est pas quelque chose de structuré, il y en a plusieurs qui font le tour de l'Alberta. Comment ça se passe quand vous allez dans ces town hall meetings-là? Vous faites le tour de l'Alberta. Qu'est-ce que vous entendez?
2: Bien, j'entends beaucoup de questions. Les gens se questionnent beaucoup, sont curieux d'apprendre. Et je vois beaucoup de manque d'informations sur le terrain. Des gens, j'ai publié un livre au mois de février, au début de la tournée, qui explique justement comment le Québec affirme sa souveraineté à l'intérieur de la Constitution. 90% des éléments, y compris les éléments historiques, là, je veux dire, les gens ne connaissent pas la révolte des patriotes de 1838, puis comment ça a influencé la façon dont le Canada s'est constitué par la suite. Les gens ne connaissent pas la situation des Canadiens français au début du siècle, où l'espérance de vie dans Griffintown en 1900 était 19 ans. Hein. L'isolation économique des francophones, d'où la création de la Caisse populaire, des Caisses populaires
0: des Jardins. Pourquoi ces questions-là les intéressent? Parce que la situation québécoise et albertaine, elle est quand même différente. Pourquoi est-ce que ça, c'est quelque chose qui les fascine?
2: Ça les fascine parce qu'ils se rendent compte que quelque part, ils ont été soit non informés ou on leur a même menti, où beaucoup de gens se sentent manipulés dans la façon dont ils voient le Québec. Parce que souvent, les assemblées commencent. Puis moi, dans mon cas, mon nom de famille, c'est Trudeau. Hein,
0: ouais. Fait que... en plus, bonne chance.
2: Donc, je dois faire un double désamorçage au début de chacun de mes discours. Ce qui est correct, là, j'ai tourné ça en blague, plus que d'autres choses. Mais le premier désamorçage, après le désamorçage sur le nom, c'est le désamorçage sur la vision que les Albertains ont des Québécois. Et là, je leur explique pourquoi, qu'est-ce qu'un Québécois et pourquoi qu'on a cherché à être souverain, pourquoi qu'on sait qu'au Québec, on a construit des institutions maintenant, hein, comme les caisses populaires, comme collecter la taxe provinciale, la caisse de dépôt de placement. Donc le Québec, c'est un peu par mesure de sauvegarde, créer ces institutions-là au travers et à l'intérieur de la Constitution canadienne, qui lui donne beaucoup d'autonomie présentement. Ici, le fédéral contrôle toutes les institutions au niveau financier.
0: Vous avez été membre fondateur de l'ADQ à l'époque. Oui. Vous avez voté pour le oui en 1995 au Québec avant de venir ici en Alberta.
2: Oui.
0: Là, vous y êtes depuis maintenant un peu plus de autour de 20 ans. Au Québec, évidemment, le mouvement souverainiste est beaucoup bâti autour de la langue, de la culture, de la différence d'être une nation francophone en Amérique du Nord. L'Alberta n'a pas ce courant-là, ou du moins beaucoup moins prononcé. Alors, qu'est-ce qui fait que les Albertains qui veulent la séparation, que vous rencontrez, en font la promotion? Qu'est-ce qui les motive à la base?
2: Bien, ça aussi, fait partie de mon questionnement dans mon livre. J'ai développé un 8 heartstrings, les 8 cordes sensibles des Albertains, que je pense qui définissent un Albertain. Et je pense que ça va être important aussi dans les années à venir, dans les mois qui viennent, que les Albertains trouvent leur identité. En tout cas, ceux au moins qui militent pour.
0: Donnez-nous un exemple, quelques exemples de ces cordes sensibles albertaines.
2: Les cordes sensibles albertaines, c'est, je pense, les fondements judéo-chrétiens sont encore très, très, très importants dans la province. Et ça, c'est sans imposer la religion. Là, je parle pas de religion. Là, je parle de principes fondamentaux qui ont établi nos systèmes judiciaires et tout le reste. Je pense que c'est important de préserver ça. Le mérite des gens, le mérite du travail. Donc entre autres, dans le UCP, le Parti
0: conservateur uni
2: duquel je fais partie, on a voté des règlements. On a voté, en tout cas, on a soumis... qu'on n'est pas pour les DEI, par exemple.
0: Les mesures de diversité.
2: Qu'on veut que les embauches et que les gens soient considérés sur leur mérite et pas sur la couleur de leur peau et pas sur d'autres facteurs. Donc, ça, je pense, ça fait partie des valeurs albertaines. La troisième, c'est les libertés. Hein? Petit gouvernement, reste dans ta ligne, laisse-nous faire des choses de notre côté. Pioneer Grit, que je dis, donc tout ce mouvement là, pionnier, hein, les Albertains de souche, il y a 100 ans. Tu sais, l'Alberta a été socialement construit par Clifford Sifton et les immigrants se faisaient donner des terres, mais après ça, c'était à eux autres de faire quelque chose avec.
1: Il fallait qu'il y ait des friches, là.
2: Ouais. Puis l'hiver arrive vite ici. Donc, il y a tout ce pionnier, cet esprit de pionnier-là. L'appréciation de vrais leaders, pas juste des gens qui les Albertains aiment les leaders avec conviction. On pense à Eberhardt, qui s'est soulevé contre la province. C'est d'ailleurs la dernière fois que le Canada, que le gouvernement général a refusé d'entériner une loi. C'était en Alberta contre Eberhardt en 43. Et des résultats. Ils attendent des résultats de leur leader. Aussi au niveau de la gestion des terres, de la gestion des fermes. Je veux dire, les Albertains, les fermiers ne veulent pas se faire dire par Ottawa quel engrais utiliser ou à quel niveau. Ça fait 100 ans qu'il y a 7e génération qui cultive des terres immenses. Venez pas nous dire comment
0: le
2: faire.
0: Est-ce que dans le mouvement souverainiste albertain, ils veulent vraiment créer un pays indépendant de l'Alberta, ou est-ce qu'il n'y a pas une partie du mouvement souverainiste qui, dans le fond, éventuellement, aimerait surtout être rattaché aux États-Unis en se sentant peut-être plus près dans leurs valeurs que certains États du nord des États-Unis, au Dakota, le Montana, etc.? Comment vous voyez ça?
2: Je pense que les Albertains veulent simplement vivre et laisser vivre, en bout de piste. Je pense que les Albertains sont beaucoup trop canadiens pour être séparatistes, fondamentalement. Ils veulent juste...
0: C'est drôle que vous disiez ça, puisque vous êtes dans ce mouvement-là, mais ils sont trop canadiens pour aller jusqu'au bout.
2: Oui.
0: OK.
2: Je pense que oui. Donc, parce que lorsqu'ils entendent ce que j'ai à dire et lorsque je leur explique que je suis pas séparatiste, la plupart commencent à considérer, peut-être la séparation, c'est pas la meilleure chose.
0: Donc, dans le fond, vous revenez, parce que j'ai discuté tout à l'heure avant l'émission avec Daniel qui vient de Calgary, qui disait, elle aussi, ça fait 30 ans qu'elle est ici, mais elle vient du Québec, puis elle dit, dans le fond, est-ce que le mouvement souverainiste essaie pas d'aller chercher des pouvoirs comme le Québec l'a déjà fait, en contrôlant davantage, par exemple, son immigration, peut-être éventuellement pouvoir, en formant sa propre police provinciale, parce qu'ici, c'est la GRC, là, qui était... Est-ce que c'est ça l'objectif, en tout cas d'une partie du mouvement que vous représentez, c'est-à-dire, on reste dans le Canada, mais on envoie un message lundi qu'on veut une Alberta qui soit plus autonome?
2: Ben, je pense que la volonté des Albertains, c'est d'arriver à une meilleure autonomie. Cependant, ils n'ont pas, le concept qu'on peut former tous ces systèmes-là sans la permission d'Ottawa. Donc, la conception des politiciens ici, c'est toujours se tourner vers Ottawa. Et après ça, il y a beaucoup de griefs contre Ottawa à cause du débalancement. Et ma position, c'est de dire, oublie Ottawa, là, concentre-toi sur Edmonton, concentre-toi sur l'Alberta, concentre-toi sur les articles 92, qu'est-ce qu'on peut contrôler dans la province, et mettons en place ces structures sans demander la permission, puisque t'as pas besoin de demander la permission.
0: Si lundi, le camp souverainiste remporte, entre 20 et 25 des intentions, parce que dans les intentions de vote, c'est 20 à 25 mettons que ça se concrétise dans l'urne, que 20 à 25 est-ce que c'est terminé pour le mouvement indépendantiste albertain avec un résultat qui serait 75-25 ou...
2: Je pense que il y a une mèche qui a été allumée, puis la dynamite est au bout, puis il n'y a pas moyen de l'éteindre. Mm. C'est un peu comme la coyote là, avec sa dynamite. T'as beau souffler dessus, la mettre dans l'eau, elle va continuer à brûler. Deuxième chose, je trouve que l'exercice de lundi, moi, je suis très, très déçu. Je trouve que c'est une violation d'un outil démocratique très important qu'on ait un référendum. Toutes les règles de la Commission de Venise qui gère normalement les référendums internationaux ont été brisées là-dedans. Les rapports de force sont démesurés. On a même la première ministre qui a utilisé 4 millions des finances publiques pour faire promotion de ses options à elle. Pendant ce temps-là, le camp du oui... Toutes nos petites organisations, on doit soumettre nos dépenses revenues à tous les jeudis soirs. On est contrôlés sous amende.
0: Trouvez que c'est pas équitable.
2: Ben, pendant cela, Forever Canada a jamais rien déclaré. Ils ont même accepté des financements hors province. Ça serait inacceptable. C'est une farce d'exercice démocratique. Et je pense que peu importe le résultat, il est pas valide. La seule des 10 questions qui peut être comprise par quelqu'un d'un secondaire 3, d'une seule traite, d'une seule lecture, c'est l'option 1, question 10. Toutes les autres, ça prend un bac en constitution.
0: Vous trouvez qu'ils sont complexes,
2: complexes, beaucoup trop de mots, entre 20 et 40 mots par question. Mm. Ça prend au moins deux relectures pour y aller. Quelqu'un qui va être devant ces questions-là pour la première fois, ça va pas à peu près 22 minutes juste pour comprendre puis répondre. C'est une farce démocratique, tant qu'à moi.
0: Vous venez de dire tout à l'heure, moi, je suis à l'intérieur du Parti conservateur uni de Daniel Smith, oui. qui, elle, fait campagne contre votre option, dans le fond. Oui. Il n'y a pas de parti souverainiste ici en Alberta, structuré, là, comme on en voit oui. au Québec avec le Parti québécois, Québec solidaire. Est-ce qu'après cette campagne référendaire-là, il va y avoir inévitablement la création d'un véhicule politique pour le mouvement que vous représentez? Est-ce qu'à un moment donné, quelqu'un va porter cette voix-là au Parlement?
2: Ben, je sais pas. Le problème qu'elle a, c'est que les membres comme moi sont rentrés dans le parti en réaction à Jason Kenney. Moi, c'est comme ça que je suis retourné en politique. Je n'étais pas d'accord avec les décisions qu'ils ont prises et je me suis impliqué dans des mouvements qui sont un peu révolutionnaires. Puis on a renversé la vapeur dans le parti. J'ai fait campagne pour Daniel Smith dans sa campagne au leadership et je suis un lobbyiste enregistré. J'ai beaucoup de rencontres avec Daniel Smith depuis qu'elle est premier ministre et je suis pas d'accord avec la direction qu'ils ont prise et je pense que ça va être intéressant de voir comment l'Assemblée générale annuelle du 23 novembre va se dérouler.
0: D'ici lundi, il nous reste à peine une minute, mais à quoi ressemble votre horaire? Est-ce que c'est un dernier blitz? Vous allez faire des rassemblements? À quoi ça ressemble du côté du camp indépendantiste d'ici lundi? Là?
2: Ben, on a des town halls tous les soirs. Et l'avantage d'être aussi dispersé et avoir tant de petites organisations, c'est qu'il doit en avoir à peu près une vingtaine par soir qui se font des rencontres publiques. Nous, ce soir, on a un débat avec Let's Talk Alberta, on s'est toujours gardé. On est la seule dans toutes les organisations qui regarde les deux côtés. Donc, je suis le seul non-séparatiste chez les séparatistes. donc on est là pour parler. Assoyons-nous et parlons-en au lieu de fermer la discussion.
0: Benoît Trudeau, entrepreneur, militant pour la souveraineté de l'Alberta qui est ici depuis une vingtaine d'années. Merci beaucoup d'être venu nous voir.
2: Merci.
0: Bonne fin de campagne. Merci beaucoup. On s'arrête quelques instants pour le Radio Journal. Au retour, on parle bien sûr de la suite de la campagne avec Ned Nenshi, chef du parti du NPD qui est l'opposition officielle ici à l'Assemblée législative à Edmonton. À tout de suite.
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8: Ce midi au Radio-Journal, volte-face de Donald Trump, le président américain annule la diffusion en direct de l'exécution d'un ancien militaire qui a tué 13 personnes au Texas en 2009. En Ontario, le commissaire aux services en français formule 25 recommandations pour que les Franco-Ontariens soient mieux desservis.
9: On est traité comme des citoyens de deuxième classe et encore.
8: Et fermeture partielle du pont Mercier dans la région de Montréal, des élus réclament une nouvelle infrastructure.
10: On est vraiment au bout du rouleau. Il n'y a pas une semaine qu'on n'a pas un petit communiqué qui dit « Ah, il y a une fermeture, on a des travaux ».
8: Bonjour, ici Jean-Sébastien Bernatché. Aux États-Unis, l'administration Trump recule l'exécution de l'homme qui a tué 13 personnes dans une base militaire à Fort Hood au Texas en 2009 ne sera finalement pas diffusée en direct. Donald Trump en a fait l'annonce sur son réseau social ce matin. Je joins Manon Glubinsky à Washington. Manon, le président continue néanmoins de défendre la portée dissuasive que la retransmission aurait pu avoir?
11: Absolument. Ça lui permet, en fait, de ménager son secrétaire à la Défense, Pete Hegseth, qui avait annoncé de manière très tonitruante cette diffusion en direct initialement. Une décision qui avait provoqué vraiment un certain malaise, même chez ses collègues. Le vice-président J.D. Vance avait même dit que lui ne regarderait pas. Alors, dans son message, Donald Trump écrit que ça aurait quand même été bien que le monde voit comment les États-Unis s'occupent des terroristes et ordures comme Nidal Hassan. Je rappelle que le condamné est un ancien psychiatre de l'armée qui a abattu sur cette base de Fort Hood, 13 personnes dans un attentat terroriste inspiré par Al-Qaïda. Les membres des familles des victimes vont pouvoir toutefois assister à l'exécution.
8: Une grande partie des Américains étaient contre l'idée de cette diffusion en direct?
11: Oui, encore ce matin, un sondage Ipsos pour le compte du Washington Post et d'ABC News nous apprend que 8 Américains sur 10 sont contre la retransmission en direct de l'exécution de Nidal Hassan. Et c'est une opposition qui traverse les appartenances politiques. 91 % de démocrates, 83 % d'indépendants, 64 % de républicains. En fait, seuls les hommes républicains du mouvement MAGA approuvent en majorité, là, à 57 %. Je vous rappelle aussi que durant tout ce débat, on a souvent fait

Alors que les seuls pays dans le monde qui procèdent à des exécutions publiques documentées sont l'Iran et l'Afghanistan. Aux États-Unis, il y a 5 États qui utilisent le peloton d'exécution, mais dans l'armée américaine, ce sera la première fois en 65 ans qu'une telle

0: ministre désigné, Paul Saint-Pierre Plamondon, sera le premier à se livrer à l'exercice. Les 40 députés libéraux qui formeront l'opposition officielle seront assermentés lundi prochain, suivis des 9 solidaires mardi. La formation du Conseil des ministres du gouvernement péquiste minoritaire aura lieu mercredi et l'assermentation des 19 conservateurs se fera jeudi prochain. Ailleurs au pays, le premier ministre Mark Carney passe la journée à Calgary aujourd'hui. À 4 jours du référendum en Alberta, il participera ce soir à un rassemblement organisé par le mouvement Forever Canadian, Canadien pour toujours, qui milite pour le maintien de la province au sein de la Fédération canadienne. Mark Carney se rendra à un autre rassemblement demain à Edmonton. Les électeurs albertains doivent se prononcer sur 10 questions référendaires, dont l'une porte sur la tenue ou non d'un référendum contraignant sur l'indépendance de la province et d'autres sur la gestion de l'immigration, notamment. En Ontario, le commissaire aux services en français a rendu public son plus récent rapport ce matin. Carl Bouchard présente une série de 25 recommandations pour renforcer la prestation des services en français. On en parle avec Bienvenue Senga à Queen's Park. Bienvenue, le commissaire dénote d'importantes lacunes à Service Ontario.
1: Voilà, le commissaire Carl Bouchard qui a ouvert une enquête l'an dernier dans ce dossier parce qu'il y a souvent des plaintes. Les bureaux de services Ontario sont quand même des points de services gouvernementaux importants ici en Ontario. C'est là qu'on va lorsqu'on veut renouveler, par exemple, sa carte santé, son permis de conduire. Et en vertu de la loi, dans ce qu'on appelle des régions désignées, les services doivent être aussi offerts en français. Mais dans les faits, c'est loin d'être toujours le cas. Dans son rapport d'enquête, le commissaire Bouchard souligne des lacunes importantes. Il a visité plus de 20 bureaux et dans 12 d'entre eux, il n'y avait pas d'employés bilingues. Dans un bureau à Toronto, par exemple, on lui a dit qu'on avait plutôt recours à un employé francophone d'un magasin voisin pour venir aider lorsqu'un client demande un service en français. On peut entendre là-dessus la réaction de Marthe Dumont, qui était jusqu'à récemment responsable des services en français à Santé Ontario-Ouest.
2: Ben, c'est complètement ahurissant, hein, soyons honnêtes. Là. C'est inacceptable qu'en 2026, 40 ans après l'adoption de la loi sur les services en français, que ça existe encore, que ce genre de situation se produise. On est traité comme des citoyens de deuxième classe et encore.
1: Le commissaire qui formule une vingtaine de recommandations à la province, dont celle de mettre en place une stratégie de recrutement et de rétention de personnel bilingue et aussi celle de surveiller rigoureusement la capacité des bureaux de services Ontario à offrir des services en français.
0: Merci, bienvenue.
1: Au revoir.
0: De plus en plus de voix s'élèvent pour demander le remplacement du pont Honoré-Mercier qui relie le sud-ouest de l'île de Montréal à la Montérégie. La structure de ce pont, construit dans les années 30, fait régulièrement l'objet de travaux d'entretien. L'une des deux voies en direction de Montréal est d'ailleurs fermée depuis la découverte d'une fissure dans une poutre mardi. Je fais le point avec David Savoie. David, des élus municipaux se sont prononcés sur la question.
3: Oui, voilà. Hier, le maire de Châteauguay, Jean-Sébastien, disait qu'il serait grand temps de penser à un nouveau pont, sachant que des centaines de millions de dollars ont déjà été dépensés en travaux de maintien. Aujourd'hui, c'est le maire de Delson, Christian Ouellet, qui est également préfet suppléant de la MRC de Roussillon, qui juge lui aussi qu'il est temps de construire un nouveau pont. On l'écoute.
4: On est vraiment au bout du rouleau. Depuis l'annonce de la fermeture d'une voie, on est sans dessus-dessous et surtout qu'il n'y a pas de plan en place. Le pont Mercier, là, il n'y a pas une semaine qu'on n'a pas un petit communiqué qui dit « Ah, oh, il y a une fermeture, on a des travaux ». Ça, c'est sans compter les travaux majeurs qu'il y a eu dans les dernières années. On a mis des dizaines et des dizaines et des dizaines de millions de dollars sur ce pont-là. Et aujourd'hui, on a le résultat qu'on a.
3: Alors, dans le plan québécois des infrastructures, le pont Honoré-Mercier figure encore dans la section planification. Il faudra voir évidemment ce qu'en pense le prochain ou la prochaine ministre au transport.
0: Merci, David.
3: Au revoir.
0: Ottawa annonce un investissement de 100 millions de dollars pour l'éolien marin en Nouvelle-Écosse. Le ministre de l'Énergie et des Ressources naturelles, Tim Hodgson, a annoncé que l'aide servira à favoriser l'obtention d'investissements privés nécessaires pour la mise en œuvre de tels projets. Du montant annoncé, 5 millions de dollars iront à la recherche sur les conditions océaniques et les vents. Le gouvernement canadien veut notamment soutenir le projet Wind West qui vise à produire suffisamment d'électricité pour alimenter toute la population de la Nouvelle-Écosse. Et puis Pêche et Océan Canada impose depuis aujourd'hui une nouvelle norme pour la protection des poissons aux exploitants de barrages et centrales hydroélectriques. Radio-Canada a pris cette mesure pour coûter des milliards de dollars aux joueurs de l'industrie. Dans une lettre adressée à Ottawa, Hydro-Électricité Canada et Électricité Canada estiment que les nouvelles exigences sont irréalistes et incompatibles avec l'exploitation d'un barrage. Le gouvernement fédéral demande par exemple de limiter les variations de débit dans les centrales, d'implanter des mesures de sauvetage quand un poisson est piégé. Nous avons présenté le volet national et international du Radio-Journal.

0: Sur ce, on revient sur la scène régionale. La Ville de Montréal a fait le point ce matin sur sa stratégie pour affronter l'hiver. Il a été question des opérations de déneigement, mais aussi de la gestion des fameux nids de poules. Notre journaliste Benoît Chapdelaine a assisté au point de presse. Benoît, qu'est-ce que la Ville a annoncé concrètement pour le déneigement cet hiver?
1: Plusieurs mesures, Jean-Sébastien. D'abord, une nouvelle cellule de veille météo pour mieux prévoir les précipitations à travers la ville. On sait que la quantité de pluie ou de neige varie selon les arrondissements. 16 millions de dollars de nouveaux équipements. On parle ici d'une quarantaine de camions épandeurs, de tracteurs chargeurs, de têtes de souffleuses. Et puis, on va épandre davantage de sel et moins de gravier pour déglacer rapidement les trottoirs. À ce sujet, voici la mairesse Soraya Martinez-Ferrada.
2: Le sel, quand on veut déglacer un trottoir, c'est le qui est le plus efficace. Puis moi, des gens qui tombent à terre, là, parce qu'on n'a pas bien déglacé les trottoirs, j'en veux plus. Fait qu'on ramène le sel, puis je pense que c'est une des grandes décisions qu'on vient de changer complètement la façon dont on pensait à la ville. Comme on dit, la bonne garnotte, là, elle suffit pas l'hiver.
0: Et Benoît, l'autre grand défi de la saison, eh bien, c'est les nids de poules. Comment la ville compte-t-elle s'y prendre cette année?
1: Eh bien, elle va doubler le nombre d'équipes spécialisées de col bleu pour le colmatage des nids de poules. Ça va passer de 8 à un peu plus de 15. Ensuite, il y a des appels d'offres en cours pour de nouveaux équipements de colmatage. On sait que l'hiver dernier, c'était un peu ridicule. Il y a de vieux véhicules, les fameux Python 5000 qui tombaient en panne. Aucune pièce de rechange disponible pour les réparer. Et donc, la ville a dû faire affaire avec des entreprises privées pour colmater les nids de poules.
0: Merci, Benoît.
1: Merci. Au revoir.
0: C'est ainsi que se termine le Radio-Journal. 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
1: Rebonjour. Je vous rappelle que nous sommes en direct d'Edmonton au café étudiant du campus Saint-Jean de l'Université de l'Alberta. On vient de passer 10 heures ici, heure locale. On commence à se réveiller un peu, à se réchauffer. Ça va bien jusqu'à présent? Vous avez apprécié la première demi-heure? Oui?
2: Oui!
1: Oh, excellent, merci. Tant mieux. Alors, dans cette deuxième partie d'émission, on va discuter de l'impact des Autochtones dans cette campagne référendaire qui se termine lundi, d'énergie, de pipeline, d'identité albertaine aussi, de la réalité des francophones en Alberta. Est-ce qu'on peut vivre en français à Edmonton? Jusqu'à quel point? Et pour les immigrants francophones qui s'installent ici, ça se passe comment? On va en parler dans cette deuxième heure d'émission. Et on va terminer en discutant de culture, de théâtre avec Steve Jourdouin, le directeur de l'Unithéâtre, véritable institution ici dans la communauté francophone, point de rassemblement des franco. Mais faire vivre un théâtre en milieu minoritaire, c'est pas de la tarte non plus, comme disait Tartuffe, ou quelque chose comme ça, me semble-t-il. Mais d'abord, mon premier invité est assis à ma droite sur le plateau, comme dans tout bon référendum, évidemment, pour la séparation d'une province, ben il y a, dans ce cas-ci, c'est pas le référendum pour la séparation, c'est pour éventuellement avoir un référendum, mais il y a toujours un camp pour et un camp contre. Alors, après avoir entendu les arguments du camp qui milite pour la séparation de l'Alberta, ce qu'on appelle l'option 2 ici, je me tourne maintenant vers l'une des principales figures du mouvement en faveur du maintien de l'Alberta au sein de la Fédération canadienne, Naed Nenshi, chef du Nouveau Parti démocratique de l'Alberta, le NPD, chef de l'opposition officielle à l'Assemblée législative de la province, qui a aussi été maire de Calgary de 2010 à 2021. Monsieur Nenshi, bonjour.
3: Bonjour, bonjour. Ça me fait grand plaisir d'être ici. Mais il me faut dire que je suis un peu nerveux parce que je sais bien que je parle français comme un cowboy calgarien, qui je suis.
1: Qu'est-ce que vous êtes, oui. Non, mais merci beaucoup d'être là. Votre français est excellent, M. Nenshi. Expliquez-nous d'abord pourquoi vous êtes en faveur de l'option 1 pour que l'Alberta reste au sein du Canada.
3: Il y a 10 questions sur le référendum. Il y a la question numéro 10 sur la séparation et aussi 9 autres questions qui sont, je crois, plus dangereuses de la question de la séparation. Mais sur la question de séparation, et je dis vraiment que c'est une question de séparation. Il y avait beaucoup des jeux que le premier ministre Daniel Smith a joué avec la question. Et c'est une question qui n'est pas beaucoup claire. Et c'est, vous avez dit, une question sur une question. Mais pour moi, c'est une question de séparation. Et si on vote non, si on vote pour Canada, donc c'est la fin du jeu, je crois. Mais c'est vraiment une question de qu'est-ce qu'on croit de Canada. Vous allez parler de la question autochtone.
1: Oui.
3: Et il n'y a personne qui a blessé plus par les fautes du Canada que les Autochtones. Mais vraiment, les Premières Nations sont les plus forts champions pour Canada.
1: Oui, ça en
3: faveur
1: du
3: maintien chose,
1: ici,
3: je crois.
1: Oui.
3: Mais pour moi, j'avais beaucoup des arguments de cerveau. Qu'est-ce qu'a fait à l'économie de Montréal, par exemple, pendant les années de séparation au Québec? Qu'est-ce qu'a fait après le Brexit?
1: Ouais.
3: Toutes les choses comme ça. Mais vraiment, pour la plupart des Albertains, c'est vraiment une question de cœur, une question d'amour, une question de qu'est-ce qu'il faut dire de Canada? Qu'est-ce qu'on a battu à Canada? Qu'est-ce que c'est notre nation? Et pour moi, les questions de cœur sont peut-être les plus importantes des questions de cerveau.
1: Selon les sondages, 94 % des électeurs du NPD sont en faveur du maintien de l'Alberta dans le Canada. Là, presque la totalité de vos électeurs disent que l'Alberta doit rester. Chez les conservateurs de Daniel Smith, c'est moitié-moitié, donc c'est beaucoup plus partagé. Alors, pourquoi vous faites campagne si tous vos électeurs sont déjà d'accord avec vous?
3: Je veux vraiment rencontrer la minorité des électeurs NPD qui sont séparatistes.
1: Ouais. Les 6 %, oui.
3: Qu'est-ce que ça? Peut-être 2 %. Je veux les rencontrer. Je veux comprendre. Mais pour moi, c'est important que c'est une question partisane vraiment parce que tous les problèmes sont les fautes du premier ministre Daniel Smith. Vraiment, c'est à ses pieds, ces problèmes. Mais pour moi, il faut sauver le Canada et peut-être gagner davantage électoral aussi. Mais la première chose pour tous nos bénévolates, peut-être...
2: On dit que vous en avez 15 000 bénévoles,
3: 15 000 bénévoles,
2: ouais, qui se sont impliqués.
3: 15 000 bénévoles. On a frappé sur peut-être une demi-million des portes. Et on a parlé avec beaucoup, beaucoup des citoyens qui sont des NPD, qui sont des UCP. Mais nous avons gagné une liste de peut-être 1,2 million des Albertains qui sont pour Canada. Et maintenant, on fait une grande chose qui, les politiciens, s'appellent GOTV, c'est Get Out the Vote.
2: Oui, sortir le vote. Oui.
3: Il faut vraiment parler, il faut vraiment parler avec 1,2 million d'Albertains pour convaincre tous les gens qu'il faut voter. Parce que maintenant, nous avons vraiment un problème d'une différence de motivation. Donc, les séparatistes, chacune séparatiste va voter. Pour eux, c'est son occasion. Une occasion, une fois dans la vie. Mais pour les fédéralistes, peut-être trop des fédéralistes veut dire, c'est pas un problème. We got it in the bag. Et donc, si on voit beaucoup des lignes très, très longues, j'ai vraiment peur que les pro-canadiens, peut-être, ne votent pas dans les grands nombres. Et pour moi, c'est mon job maintenant.
2: Il y a toujours eu un mouvement séparatiste en Alberta. Moi, je pense que c'est la 10e fois où je viens en Alberta. Je suis venu dans le passé, fait des entrevues avec des premiers ministres ici, avec des politiciens. J'ai parcouru la campagne albertaine pour Le Devoir, l'actualité à l'époque. Il y a toujours eu ce fond de séparatistes, mais c'était 5, 6, 8, 10 % dans les intentions de vote. Là, on regarde, on est plus à 20, 25, dépendamment des sondages. Et donc, le mouvement a pris de l'ampleur dans les dernières années. Est-ce que vous comprenez quand même d'où vient cette frustration, cette grogne? Est-ce que vous comprenez d'où vient l'insatisfaction de certains Albertains?
3: À mon part, ce n'est pas vraiment vrai. Il y a toujours une partie de la population qui était séparatiste. Et ça marche peut-être 15 % peut-être 20 % peut-être 22 %, mais ça ne change pas. Et il y a beaucoup

0: beaucoup plus de séparatistes maintenant qu'il y a un passé. Et vraiment, le séparatisme maintenant, à ce moment, diminue.
1: OK.
0: Mais c'est vraiment un problème de Daniel Smith. Parce que tous les premiers ministres d'Alberta en histoire a dit aux séparatistes, formez un parti, gagnez une élection. Mais pour Daniel Smith, elle a donné aux séparatistes tout ce qu'ils demandaient d'elle. Et c'est vraiment pourquoi nous sommes ici. Et peut-être la question la plus commune que j'entends aux Albertains est comment est-ce qu'on est ici? C'est pourquoi? Pourquoi? Et c'est vraiment parce qu'une politicienne a fait ça. Et c'est important pour moi de les Albertains comprendre ça. C'est pas les séparatistes qui a fait ça, c'est Daniel Smith qui a fait ça.
2: Est-ce que le camp fédéraliste pro-Canada dans lequel vous militez offre quelque chose aux Albertains insatisfaits? Est-ce que vous leur offrez quelque chose pour qu'ils se sentent plus à l'aise que l'Alberta reste dans le Canada?
0: Pour moi, vraiment, la chose est ça. Il y a des inquiétudes des Albertains qui est vraiment vraie.
2: Oui.
0: Des inquiétudes pendant les jobs, le coût de la vie, l'éducation, la santé publique. Mais ça, c'est pas vraiment les discrépancies contre Alberta et Ottawa. Et ce que Daniel Smith a fait, c'est qu'elle a attempté de créer des scapegoats pour ses problèmes.
2: Des coupables, c'est ça.
0: Les coupables, c'est quoi?
2: Oui, elle était de trouver donc des coupables, des boucs émissaires.
0: Ah.
2: C'est ça. Boucs émissaires, en français.
0: J'ai connu un nouveau mot.
2: Oui, c'est très beau, boucs émissaires.
0: Vraiment, on va faire... C'est le problème des immigrants. C'est un problème d'Alberta. Mais vraiment, les problèmes des jobs, de coût de la vie, d'éducation, de santé publique et des problèmes des gouvernements provinciaux. Et je me rappelle de M. Chrétien, après le deuxième référendum en Québec. On a dit à cette époque, il y a un problème insoluble. Il n'y a pas des réponses à ces questions constitutionnelles. Et ce qu'il a dit, il ne parle jamais de la Constitution. Il a fait son job. Et nous avons 20, une vingtaine des ans de la pays constitutionnel. Et pour moi, ce que les gens comme moi doivent dire aux Albertains est seulement il faut que le gouvernement provincial ne bâtisse toujours avec tous les autres, avec les immigrants, avec la communauté LGBTQ, avec Ottawa. Mais il faut que nous avons un gouvernement provincial qui fait son job.
2: Naed Nenshi, chef de l'opposition officielle en Alberta, chef du NPD albertain, ancien maire de Calgary pendant 11 ans. Merci d'être venu nous voir à l'émission. Merci beaucoup.
0: Merci bien.
2: Bonne fin de campagne. Merci.
0: Et il faut que tout le monde vote.
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2: On va maintenant parler d'énergie, de pétrole, de sable bitumineux, de gaz. Ça revient très souvent dans les conversations ici. On a l'impression, je le disais en début d'émission, que l'or noir coule un peu dans les veines des Albertains. Quand on regarde les chiffres, ben on comprend pourquoi. Un emploi sur cinq dépend directement ou indirectement du secteur énergétique en Alberta. C'est 500 000 travailleurs. Le Canada est le quatrième plus important producteur de pétrole au monde, derrière les États-Unis, la Russie et l'Arabie saoudite. Et selon un sondage léger réalisé en juin dernier, ben deux Canadiens sur trois sont d'accord avec la construction d'un nouveau pipeline entre l'Alberta et la côte de la Colombie-Britannique. La proportion atteint 58 % au Québec, mais 80 % en Alberta. Donc, 80 % des Albertains sont d'accord avec le Pacific Link. Alors, pour discuter d'énergie, j'ai avec moi Charles Saint-Arnaud. Il est économiste en chef à la Service Credit Union, qui est une institution financière coopérative. Je vous dirais qu'il ressemble un peu aux caisses Desjardins au Québec, là, mais avec une taille peut-être un peu plus modeste. La coopérative compte à peu près 600 000 membres. Monsieur Saint-Arnaud, bonjour.
4: Bonjour.
2: Merci d'être avec nous. Frédéric Boily, professeur de sciences politiques au campus Saint-Jean de l'Université de l'Alberta, bonjour.
1: Bonjour.
2: Bonjour dans votre cas. Ouais. Peut-être, Frédéric, commencer par, quand on regarde le débat sur le pipeline ici, ou les pipelines ici, parce qu'il y en a plus qu'un, appui massif, je le disais, là, on a presque l'impression que c'est devenu identitaire pour les Albertains, la question de l'exportation de l'énergie.
1: Oui, c'est une question qui est fondamentale, incontournable, et qui fait partie aussi du projet politique de Danielle Smith. C'est-à-dire qu'elle s'est fait élire à la tête du parti et par la suite au gouvernement, comme quoi c'était un gouvernement qui allait être en mesure de faire avancer des projets de construction de pipelines. Et ça correspond à son objectif, en termes, je dirais, d'économie politique, de doubler la production des sables bitumineux. Mmh. Donc, d'avoir un secteur des sables et un secteur pétrolier qui produirait 8 millions de barils de pétrole par jour, donc ce qui serait un doublement. Et donc, si on veut doubler cette production-là, ça prend aussi des pipelines, ça prend de nouveaux marchés d'exportation. On veut continuer à transiger et à exporter le pétrole vers les États-Unis, mais on veut aussi aller vers l'Asie. On veut éventuellement peut-être aller vers l'Europe, aller vers l'Ontario, à Sarnia, avec le projet également avec Doug Ford en Ontario. Donc, c'est fondamental pour son projet politique. Et comme vous l'avez mentionné, c'est 80% des oui. Albertains. Et donc, tout à l'heure, on a vu aussi que les néo-démocrates à 90% et plus sont contre la séparation. Mais donc, ça veut dire que dans le 80%, vous avez des néo-démocrates aussi. Oui. Et que Nayan Nenshi, aussi opposé soit-il à Danielle Smith, et il l'a mentionné tout à l'heure, et lui aussi en faveur de certains projets. Et le Pacific Line en fait partie. C'est en ce sens-là que c'est fondamental et incontournable.
2: Oh, c'est transpartisan ici. Oui. Dans le fond, c'est ça.
1: Oui.
2: Charles Saint-Arnaud, à 4h30 d'ici vers le nord, si on part d'Edmonton, on monte, on va arriver à Fort McMurray à un moment donné, qui est un peu le chef-lieu des sables bitumineux. Fort Mac, d'ailleurs, comme on l'appelle ici, qui a été, dans les dernières années, peut-être un peu amoché, il y avait moins de production de pétrole. Puis là, ça reprend, là, Fort Mac. Hein, il y a eu les feux de forêt en plus. Mais oui, celle-là, ça reprend, le boom immobilier. Bref, on sent une nouvelle énergie là, dans ce coin-là. C'est quoi l'avantage pour l'Alberta, très concrètement, là, d'augmenter sa production de gaz et de pétrole? Il y a de l'argent au bout de ça.
4: Oui,
2: là.
4: Oui, il y a beaucoup d'argent. Mais je pense aussi qu'il y a un côté que la majorité des gens ne comprennent pas de l'énergie pétrolière. Bon, on parle, par exemple, des 10 dernières années. Ben, on n'a jamais produit autant de pétrole en Alberta qu'en ce moment. On regarde les données économiques. L'Alberta a grossi l'économie d'à peu près 11 à 12 % depuis 2019. Plus du tiers viennent de l'augmentation de la production de pétrole. C'est beaucoup. Mm-hmm. Et on se plaint beaucoup que l'industrie pétrolière contribue plus à l'économie, c'est plus ce que c'était, mais c'est qu'on comprend pas, il y a différentes phases. La phase d'investissement où on construit les projets est vraiment la phase où il y a énormément, ce qu'on appelle en économique, le multiplicateur économique est le plus gros, parce que c'est là que tu engages énormément de travailleurs. Il y a beaucoup de retombées économiques pour d'autres secteurs, que ce soit la construction, le manufacturier, le secteur professionnel et technique et autres. Et c'est là que c'est vraiment que là, il y a un boom. Lorsqu'on produit, dans le fond, on est comme une utilité publique. On produit, on vend et on retourne les profits aux actionnaires. Et ce qu'on a vu dans les dernières années, c'est ça. Donc, il faut comprendre le côté économique de l'industrie. Et je pense que c'est quelque chose qui est très mal compris, autant dites, des Albertains que du restant du Canada.
2: Vous, Charles, que, en fait, d'un côté, certains romantisent l'industrie pétrolière et d'autres la diabolisent et que la réalité probablement entre les deux.
4: Oui. Et je pense qu'aussi, j'ajouterais, il y a aussi une amnésie collective de ce qui s'est passé en 2015. Faut pas se le cacher. Le crash de l'investissement dans les sables bitumineux ou dans l'industrie en 2015 est venu du fait que le prix du pétrole est passé de 110 $ le baril en juin 2014 à 35 $ en janvier 2015. Et c'est là que tu as eu un effet majeur où il y a beaucoup de projets d'investissement ont été annulés. Et lorsqu'on regarde...
2: On a perdu des dizaines de milliers d'emplois
4: oui,
2: ici.
4: Oui, et le prix du baril du pétrole a été en moyenne 53 $ en 2015 jusqu'au début de la pandémie. C'est pas nécessairement des niveaux qui sont très alléchants pour une compagnie pétrolière d'investir des dizaines de milliards de dollars. Oui, la réglementation fédérale a pas aidé, mais on est très vite à oublier ce qui a vraiment été le déclencheur des problèmes. Et le déclencheur aussi où on a eu une récession très importante en Alberta en 2015-2016, qui venaient du crash d'investissement.
2: On le sait, évidemment, il y a d'énormes redevances versées par l'industrie pétrolière, gazière, ici à en Alberta, au gouvernement fédéral aussi, du côté d'Ottawa. Donc, on peut comprendre, en plus, avec ce qui se passe aux États-Unis, la volonté là, d'être plus indépendant des Américains, d'avoir donc de nouvelles sources de revenus qui s'en vont vers l'Asie, qui s'en vont vers l'Europe, dont vous parliez. En même temps, si c'est à ce point intéressant, comment ça se fait, Frédéric Boily, que le privé n'embarque pas? Comment ça se fait que le Pacific Link, le nouveau projet de Daniel Smith et de Mark Carney, pour l'instant, a une participation privée à hauteur de seulement 10 %? Là, c'est Pembina Pipeline Corporation qui dit avoir l'intention d'investir 10 %, peut-être jusqu'à 20 %. Si c'est un bon deal, comme on dit, pourquoi le privé laisse un pipeline se faire financer par le public?
1: Moi, je dirais que c'est les fantômes du passé. Les fantômes du passé avec le Trans Mountain, ça a pris beaucoup de temps à être construit. Il a fallu que le gouvernement fédéral investisse et c'était Justin Trudeau, donc on achète le pipeline. Et j'ai l'impression que du côté de l'industrie, autant aujourd'hui, on peut lire des commentaires, laisser entendre qu'on est dans une période générationnelle, c'est-à-dire que là, il y a un changement fondamental, mais c'est suivi tout de suite par des réactions, justement, l'industrie en disant, mais écoutez, il y a encore des réglementations fédérales qui nous empêchent de développer comme on le voudrait le secteur. Et donc, en raison de cette incertitude du passé, le Northern Gateway aussi, là, qui allait vers Kitimat, qui a été mis de côté, j'ai l'impression que du côté de l'industrie, on est toujours en mode demande. Mode demande pour les projets, par exemple, de capture des gaz à effet de serre dans le sol. Mode demande pour avoir une intervention du gouvernement qui soit plus forte, à la fois du gouvernement fédéral et du gouvernement provincial. Le gouvernement provincial, ici, avait mis de l'argent aussi pour aider à la construction du Keystone XL. Et ça a été rayé, là, c'était plus $1 milliard. Ça a été rayé tout simplement des livres, des comptes publics. Donc, c'est dans cette logique-là, j'ai l'impression que l'industrie, oui, c'est un bon deal, pour reprendre votre expression, et en même temps, ben, on attend toujours que le politique soit devant la parade, d'une certaine façon, parce que la construction de pipelines, d'une certaine façon, là, c'est pas simplement économique, c'est économique et politique. C'est entrelacé entre les deux, puis on ne peut pas maintenant distinguer les deux, alors qu'auparavant, on disait que c'était simplement économique.
2: Charles Saint-Arnaud, le contexte actuel, étant donné le prix du baril de pétrole est favorable, on sait ce qui se passe en Moyen-Orient, le détroit d'Ormuz est bloqué, alors on cherche des nouvelles sources d'approvisionnement dans beaucoup de pays, le Canada est un pays stable, donc... Mais est-ce que ça va durer, ça? Est-ce que la transition énergétique, écologique, va pas être à ce point inévitable qu'un jour... Parce qu'un pipeline, c'est pas opérationnel demain matin, là. Ça va prendre 10, 15 ans avant que ce soit pleinement opérationnel. Est-ce que, dans le fond, on n'est pas en train de vendre quelque chose à court terme qui va peut-être être moins payant qu'on le pense dans une décennie?
4: Ben, c'est là aussi qu'il y a beaucoup d'incertitudes pour les investisseurs et les compagnies impliquées, que ce soit les producteurs, que ce soit les compagnies d'oléoduc. C'est que, oui, le prix est alléchant en ce moment, à 90, 100 $ le baril, avec... une économie mondiale qui cherche un approvisionnement stable, oui, il y a un cas. La question, c'est, en ce moment, on est dans une situation très différente d'où on était au début des années 2010, où le prix du baril est à 100 $ mais était généré par une augmentation de la demande mondiale de pétrole, parce qu'on avait justement l'industrialisation de la Chine et de l'Asie du Sud-Est. En ce moment, le prix est élevé parce qu'on a des dérangements à court terme dans la production. Donc, la question... Qu'est-ce qui se passe lorsque les trois d'Ormuz se réouvrent? Est-ce qu'on retourne à 60 $ le baril comme on était au début de l'année?
2: Ouais.
4: Donc, pour un producteur, oui, il faut commettre beaucoup d'investissements. Il ne faut pas se cacher. Bon, aller chercher ce que le mémorandum avec le gouvernement fédéral va demander pour l'oléoduc, la capture de carbone et l'augmentation de la production, c'est au moins 100 milliards de dollars d'investissements avant d'avoir produit le premier baril. Donc, et c'est là, et la question, c'est avec ce qu'on a vu dans les 5 dernières années, on a eu 2 chocs d'offres du côté du pétrole. On a eu la guerre en Ukraine, et là, on a la guerre au Moyen-Orient. Et si on est un importateur net de pétrole, que ce soit l'Inde ou la Chine, on regarde ça, on se dit, bon, je suis vulnérable économiquement et stratégiquement parce que j'importe énormément de mes besoins énergétiques. Donc, oui, à court terme, je vais essayer de me trouver un nouveau partenaire et des nouvelles sources d'approvisionnement, mais à long terme, à 20 ans, 30 ans, tu as probablement beaucoup d'incitatifs à investir pour être un peu plus autosuffisant de façon énergétique.
2: Le temps file, mais Frédéric, je veux vous poser une question. Je disais tout à l'heure, on est à 4h30 de Fort McMurray et des sables bitumineux, mais on est à 4h des Rocheuses aussi. L'Alberta, c'est aussi des paysages magnifiques. L'environnement, les Albertains tiennent à l'environnement au sens conservation du terme. Ils tiennent à leurs paysages, à leurs parcs nationaux.

0: Est-ce qu'on en parle un peu de la question climatique quand même ici? Oui, on parle du pipeline, de l'importance, c'est quasiment devenu identitaire, mais est-ce que ça les préoccupe, les Albertains? Il y a eu des feux de forêt à Fort McMurray, il y en a en Colombie-Britannique, la province voisine, à tous les ans. Est-ce que les changements climatiques, ça fait partie de leurs préoccupations aussi?
1: Je dirais que dans l'ensemble, pas vraiment, parce que autant le feu de Fort McMurray, quoi, c'était 2017, là, ça avait créé un impact profond. On a eu des feux pendant l'élection provinciale de 2023. On a interrompu plus ou moins la campagne pendant quelques jours. On s'est mis à campagne au ralenti. Et le feu de Jasper, en fait, on sait pas, ça a pas créé des débats à savoir s'il fallait lutter contre les changements climatiques. C'était de savoir si les dirigeants du parc, les dirigeants fédéraux, avaient bien géré la question du parc et des arbres qui auraient dû être récoltés pour éviter ce grand feu-là. Un peu comme ailleurs au pays, maintenant, on a l'impression que les enjeux climatiques disparaissent derrière les enjeux économiques. Et donc ça correspond, je pense, à une tendance qui est maintenant générale au Canada, mais qui est plus forte en Alberta, qui a commencé avant l'Alberta.
0: Merci beaucoup à vous deux pour la discussion. Charles Saint-Arnaud, économiste en chef au service Crédit Union. Frédéric Boily, professeur de sciences politiques au campus Saint-Jean de l'Université de l'Alberta. Merci beaucoup à vous deux. C'était très intéressant. Merci.
2: Merci. Oui.
0: Je retrouve maintenant mon collègue de Radio-Canada Edmonton, Jean-Emmanuel Fortier. Rebonjour, Jean-Emmanuel.
3: Bonjour, Alec. Bonjour à tous.
0: Donc, la question des enjeux autochtones est évidemment clé dans cette campagne référendaire. Ça a façonné même le débat avant même l'ajout par Danielle Smith de la 10e question, celle sur l'indépendance.
3: Oui, parce que Danielle Smith le répétait, je le disais tout à l'heure aussi, elle ne voulait pas présenter, que le gouvernement présente soi-même une question référendaire sur la souveraineté potentielle de l'Alberta. Je vais laisser faire la pétition séparatiste. Et là, c'est que la pétition séparatiste, elle a été contestée vigoureusement devant les tribunaux par de nombreuses Premières Nations albertaines. Et là, il y a eu une victoire à la Cour du banc du roi. Essentiellement, la juge Woolley a dit « c'est pas correct, c'est pas constitutionnel. Le directeur des élections de l'Alberta aurait même pas dû accepter cette proposition-là. Il aurait dû y avoir des consultations constitutionnelles, consultations avec les nations autochtones. Et j'empêche le décompte de cette pétition-là. » Donc, à ce moment-là, on pouvait même pas savoir combien de signatures étaient valides. Et là, la Première ministre, elle a dit, ben, je vais présenter moi-même une option avec deux options, parce qu'il y avait la pétition fédéraliste également. Donc, les peuples autochtones en Alberta ont certainement forcé la main à la première ministre. Ça, c'est tout à fait juste de dire ça.
0: D'ailleurs, il y a toujours des consultations judiciaires en ce moment.
3: Oui, ben, il y a beaucoup de groupes. Écoutez, il y a encore sur le fond de ce dossier-là, ça va se retrouver devant la cour d'appel, parce que la province a fait appel justement de tout ça pour dire, écoutez, c'est pas au directeur des élections qui est un officier indépendant de la législature de faire des consultations contraignantes pour la couronne. Est-ce que c'est un officier de la couronne? Des enjeux très, très complexes aussi. C'est quoi le devoir de consultation sur une loi qui était peut-être pas contraignante? Avoir un oui à une pétition référendaire dans le processus d'initiative populaire, ça forçait pas 100% la main au gouvernement. Donc, pourquoi faut faire des consultations avant même de poser une question aux citoyens? Ça, c'est les arguments intéressants du gouvernement et des groupes séparatistes aussi de ce côté-là. Du côté des groupes autochtones, écoutez, c'est fin de non-recevoir, évidemment, tout ce qui pourrait menacer à leurs droits au traité, parce qu'ici, en Alberta et dans l'ouest du Canada, c'est des traités qui ont été signés avec la couronne, beaucoup avant même la création de l'Alberta en 1905. Donc, tout ça, c'est très émotionnel aussi, des grandes craintes, parce que si on n'est pas content pour plusieurs nations de la façon dont le gouvernement fédéral les traite pour beaucoup d'enjeux, notamment les enjeux de la santé, le respect des terres, l'exploitation pétrolière également. Là, si on parle de créer un pays, pourquoi est-ce qu'un pays souverain pourrait mieux faire que le gouvernement fédéral? Le camp séparatiste dit, ben, on va mieux faire, on a appris des leçons. Mais même là, les groupes autochtones ont fait des mises en garde pour dire, écoutez, on dénonce ce référendum-là, même si c'est pas contraignant. Certaines nations, dans le traité 6 notamment, ça c'est dans le sud de la province à peu près, organisent des cliniques pour faire sortir le vote aussi, inscrire
0: l'option Canada.
3: L'option 1, tout à fait, absolument. Honnêtement, on ne connaît pas de nations autochtones ou de gens assez impliqués dans les peuples autochtones ou les communautés métisses qui sont pour l'indépendance de l'Alberta. Donc, mobilisation assez importante. Aussi, un coup de semonce de la part des chefs du traité 8, ça c'est du centre-nord de l'Alberta, pour dire, si vous allez de l'avant avec ça, il va peut-être avoir des mesures de représailles, de la désobéissance civile aussi. On faisait peut-être référence à ce qui se passait à la crise d'Oka, notamment.
0: Ah bon?
3: Il y a des mots qui ont été très forts, qui ont été utilisés pour dire, on ne va pas accepter ça. Bref, c'est un dossier qui n'était certainement pas terminé.

0: Et là, si l'option 2 le remporte, et là, c'est là que le gouvernement dit, là, on va devoir, là, on va entamer des consultations avec les peuples autochtones. On n'est pas là maintenant. On va voir les résultats, évidemment. On espère lundi soir.
1: Jean-Emmanuel Fortier, merci beaucoup.
0: Je vous en prie.
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1: L'Alberta a maintenant franchi le cap des 5 millions d'habitants et de ce nombre, un peu plus de 260 000 personnes sont capables de soutenir une conversation en français, soit environ 5 % de la population. Après le Nouveau-Brunswick et l'Ontario, c'est ici qu'on retrouve la plus importante minorité francophone au Canada. Alors voilà pour les chiffres, mais concrètement, c'est comment vivre en français en Alberta. Est-ce qu'on y arrive facilement ou il y a des combats qu'on doit choisir? Pour en parler, on a réuni Alphonse Aoula, qui est directeur général de la francophonie albertaine plurielle. Il s'occupe d'aider les immigrants francophones à s'installer et à trouver leur repère en Alberta. Monsieur Aoula, bonjour.
3: Bonjour, Alec.
1: Merci d'être avec nous. Nathalie Lachance, présidente de l'Association canadienne française de l'Alberta, qui défend les intérêts et les droits des franco-albertains auprès des différents paliers politiques. Madame Lachance, bonjour.
4: Bonjour.
1: Et Erika Norton, qui est étudiante à la maîtrise ici au campus Saint-Jean, qui a fait le choix d'étudier en français, même si elle vient d'un milieu anglophone. Erika, bonjour.
5: Bonjour.
1: Merci d'être là également. Commençons peut-être par un tour de table. On vous a rassemblés parce que vous avez un parcours différent. Vous avez tous une très grande affection, bien évidemment, pour la langue française. Nathalie, je commence avec vous. Vous êtes originaire du Québec, mais vous avez passé dans plusieurs provinces avant d'atterrir ici en Alberta. Il y a maintenant quoi, une trentaine d'années. L'Alberta, ça a été un coup de cœur pour vous.
4: Absolument. L'Alberta, c'est un endroit formidable. Pour la francophonie, c'est une communauté hyper accueillante avec des gens qui viennent de partout au pays ou partout à travers le monde. Fait que c'est vraiment une belle francophonie, pleine de vitalité.
1: Alphonse, vous êtes citoyen canadien depuis de nombreuses années après avoir immigré du Cameroun avec votre famille.
6: Oui.
1: En Alberta, pour vous, l'Alberta, c'était un choix. Vous avez décidé de venir ici. Pourquoi vous avez choisi une province à majorité anglophone à l'autre bout du pays?
3: Alors, je suis venu, c'était un choix, mais ce qu'il faut bien comprendre dans l'immigration des gens comme nous, c'est qu'en général, quand bien même on veut aller au Canada, parce que ça, c'est le premier objectif, on se pose souvent la question, si je vais au Canada, je vais où exactement au Canada? Et quels sont les critères qui définissent ce où exactement? C'est que qui est-ce que je connais là-bas?
1: Oui.
3: Qu'en disent ceux qui sont allés avant moi? Et est-ce que si j'y arrive, je vais trouver quelqu'un qui va m'accueillir? Il se trouve que l'Alberta remplissait les trois critères et me voici.
1: Vous aviez aussi, je pense, vos enfants qui étudiaient en anglais au Cameroun. Et donc, ça a contribué à dire ben ils vont pouvoir poursuivre leur scolarité en anglais, alors que moi, je vais retrouver une communauté francophone quand même.
3: Oui, tout à fait. Et quand nous sommes arrivés ici, on a trouvé effectivement qu'il y avait une communauté francophone extrêmement vibrante. Parce qu'en réalité, à l'extérieur, on n'a pas toujours cette impression-là. J'avoue que j'avais quelques inquiétudes. Je me demandais si j'allais pouvoir parler français, travailler en français ou vivre en français en Alberta. J'en doutais. Mais l'éducation de mes enfants en anglais était prioritaire. Et il se trouve qu'arrivé ici, effectivement, il y avait une communauté francophone et c'était tant mieux.
1: Erika, vous avez grandi ici à Edmonton. Votre langue maternelle est l'anglais. Mais à cause de vos parents, vous étudiez en français. Racontez-nous, qu'est-ce qu'ils ont fait, vos parents?
5: Oui, donc, mes deux parents ont l'anglais comme langue maternelle. Puis, quand moi, j'avais 5 ans, ils m'ont mis en immersion française ici à Edmonton. Puis, immédiatement, j'ai tombé en amour avec le français. J'ai adoré pouvoir m'exprimer, apprendre une nouvelle langue, d'apprendre des nouveaux mots, des expressions, de pouvoir m'exprimer avec mes amis dans deux langues. Puis, ça faisait 13 ans que j'étais en immersion ici à Edmonton. Puis, quand le temps est venu de choisir d'étudier à l'université, j'ai même pas hésité avant de choisir le campus Saint-Jean. J'ai fait toute ma scolarité en français. Tous mes amis parlaient français. C'était le choix logique, c'était d'étudier en français ici à Edmonton.
1: Donc, c'est vos parents qui vous ont un peu forcé au départ. Oui. Mais qu'est-ce qui fait qu'encore aujourd'hui, vous aimez cette langue, même si c'est pas votre langue maternelle?
5: Oui. Au début, c'était mes parents qui m'ont dit, ben, tu vas l'apprendre français. Mais c'était le fait que ça me donnait un défi au début. Je parlais l'anglais chez moi, mais je venais à l'école, puis j'apprenais tout en français. Donc, au début, c'était un défi. Puis là, c'était plutôt l'influence de mes amis, de mes enseignants. J'avais de superbes amis. J'avais une amie qui venait de Montréal. Et avec elle, elle a vraiment pu me pousser en français, puis j'ai adoré ça. Puis c'était la qualité des professeurs que j'ai eus depuis la maternelle, vraiment, qui ont incité à moi un amour pour la langue française.
1: Oui, d'ailleurs, on a quelqu'un ici dans la salle qui a été professeur pendant quoi? 27 ans, vous avez dit, en immersion française, hein, qui vous avez donc enseigné à toute une génération comme Erika, qui a grandi ici en immersion. Je vous salue au passage. Nathalie, comment c'est vivre en français à Edmonton? Est-ce qu'on peut aller au magasin? Est-ce qu'on peut aller à l'épicerie et se faire servir en français? Comment ça se passe au quotidien?
4: Je dirais que généralement non, peut-être, à l'exception peut-être de ce quartier-ci qui est vraiment le quartier francophone. Mais on est aussi agréablement surpris de façon régulière avec des gens qui vont nous répondre en français. Donc, le parcours d'Erika avec l'immersion, on le voit, on le sent. Mais aussi, nous avons maintenant 10 000 élèves dans des écoles francophones à travers la province. Et ça aussi, ça commence à paraître dans le nombre de gens avec qui on interagit en français. Moi, je considère qu'il y a une différence importante entre maintenant et quand je suis arrivée en 99. On a beaucoup plus de conversations par hasard en français que j'avais.
1: Ah oui, plus maintenant? Plus. Parce que maintenant, l'impression de l'extérieur de l'Alberta, c'est qu'au contraire, la minorité linguistique francophone un peu partout au pays diminue. Vous avez l'impression que non, c'est plus fort que ça l'était?
4: Oui, parce que le nombre augmente de façon importante. Donc, notre pourcentage par rapport à la province, oui, a diminué, mais le nombre de personnes...
1: En absolu.
4: En absolu, et ça fait une différence. Puis la différence aussi avec la francophonie albertaine, c'est qu'on est partout sur le territoire de l'Alberta. Donc, le tiers de la population est ici à Edmonton, le tiers est à Calgary et le tiers partout ailleurs en province. Fait qu'on a vraiment une francophonie qui est sur l'ensemble du territoire.
1: Alphonse, est-ce que vous êtes capable de vivre au quotidien en français? Comment se passent vos journées? Vous dites, est-ce que vous travaillez en français? Comment ça se passe?
3: Oui, c'est évident. Je travaille en français, comme tout le monde sait, la francophonie canadienne plurielle, pas albertaine plurielle, ça a changé. C'était albertaine plurielle, maintenant c'est francophonie canadienne plurielle. La francophonie canadienne plurielle sert en français. Nous travaillons en français, je travaille en général en français. Certes, il y a quelque chose d'intéressant qu'il faut noter ici, c'est que même quand vous travaillez en français, une bonne partie de votre journée se passe quand même en anglais, parce que j'échange avec mes partenaires en anglais, je reçois parfois des gens en anglais, mais je pense que comme francophone, c'est bien possible de s'épanouir en français en Alberta.
1: D'où viennent les immigrants francophones qui décident de s'établir ici en Alberta? De quel pays majoritairement?
3: Alors, récemment, ils viennent pour la plupart du Cameroun, notamment. Ils viennent aussi de l'Algérie. Et il y a une bonne partie qui vient aussi de Côte d'Ivoire et même du Congo. Alors, la plupart d'entre eux sont résidents permanents, mais il y a quelques-uns quand même qui sont réfugiés et travailleurs étrangers qui viennent dans notre pays.
1: Erika, vous avez été très engagée dans la vie étudiante ici au campus Saint-Jean. Vous avez été présidente et vice-présidente des relations externes à l'Association des universitaires de la faculté Saint-Jean. Donc, vous connaissez beaucoup de monde. Est-ce que ça discute un peu de référendum, de politique ces temps-ci? Quel genre de discussion vous avez entre amis?
5: Ça dépend vraiment de à qui je parle. J'ai beaucoup d'amis en enseignement. Et pour eux, vraiment, c'est le statut des écoles, de la langue française aux écoles dont on parle. Puis avec mes amis qui étudient plus en politique, c'est les fondements du référendum. C'est d'où est venu ce sentiment? Ce serait quoi comme les conséquences constitutionnelles pour le Canada, si le camp de la deuxième option aille la majorité.
1: Nathalie, je ne vais pas vous demander de parler pour tous les francophones de l'Alberta, là, bien évidemment, mais vous, à l'Association canadienne française de l'Alberta, comment vous voyez cette question référendaire? Est-ce qu'il y a quelque chose qui vous inquiète là-dedans?
4: Il y a énormément d'inquiétudes au sein de la communauté francophone. D'abord, il y a toutes les inquiétudes liées à la question 10, qui prend beaucoup d'oxygène, là, mais la question 10 par rapport à des réalistes au Canada. Oui. Parce que les protections que nous avons comme francophones vivant en Alberta viennent du gouvernement fédéral. Elles viennent avec la Charte des droits et libertés, elles viennent avec la loi sur les langues officielles. Nous avons de belles relations avec le gouvernement provincial, mais nous n'avons qu'une politique en matière de francophonie. Donc, ça n'a pas le même poids ni les mêmes protections. Il y a aussi beaucoup d'inquiétudes, et Alphonse pourra en témoigner davantage par rapport aux cinq questions sur l'immigration. L'immigration francophone est un vecteur de vitalité important pour la communauté francophone en Alberta. 32 % des francophones en Alberta sont nés à l'extérieur du pays et le deux tiers sont nés sur le continent africain. Donc, vraiment, pour nous, c'est très, très important. Et puis, il y a les quatre questions avec le rapport entre le fédéral et le provincial. La question de la nomination des juges qui a été questionnée fréquemment par le gouvernement provincial au cours des derniers mois. Mais pour nous, c'est la question du bilinguisme des juges. Sans des juges qui peuvent s'exprimer en français, nous n'avons pas accès à la justice en français, qui est très importante. Et puis, l'abolition du Sénat, qui était la question numéro 7. C'est aussi, pour nous, on a fait des gains importants au Sénat. On pense au travail de la sénatrice Tardif, qui est une ancienne doyenne du campus Saint-Jean, qui a fait beaucoup de travail pour la modernisation de la loi sur les langues officielles. Mais on pense aussi au sénateur Cormier, qui a fait beaucoup de travail l'année dernière pour reconnaître l'importance de la petite enfance pour les communautés francophones minoritaires. Et ça, c'est important pour notre communauté.
1: Alphonse, Nathalie vient de parler des questions sur l'immigration, parce qu'il ne faut pas l'oublier, il y a 10 questions à ce référendum. La 10e est sur l'avenir politique de l'Alberta, mais il y en a plusieurs sur l'immigration. Comment vous vivez cette campagne référendaire-là?
3: Alors, nous sommes très inquiets. La présidente du conseil d'administration de la FRAP a publié un communiqué de presse dans lequel elle exprimait l'inquiétude de nos communautés. Et je vais vous dire que cette inquiétude tient à un certain nombre de choses. La première chose, c'est que le regard que nous portons au référendum, malgré nous, est d'abord un regard d'immigrants noirs d'ascendance africaine. Parce qu'il faut bien comprendre le contexte dans lequel nous sommes. Il y a déjà un sentiment anti-immigrant presque général dans notre pays, dans la plupart des cas. Mais vous savez très bien que le gouvernement fait une différence entre les immigrants qui sont résidents permanents et les immigrants qui ne sont pas résidents permanents. Mais ça, c'est le langage du gouvernement. En général, ceux qui parlent des immigrants parlent de ceux qui ne ressemblent pas à ceux qu'ils connaissent. Mm-hmm. Et donc, un immigrant, ça va être en principe quelqu'un qui est noir et who doesn't belong, comme on dit, qui n'est pas d'ici, qui vient d'ailleurs. Et dans ce contexte-là, je suis un citoyen canadien, il n'en demeure pas que je suis immigrant pour cela. Donc, tout le monde est mis dans le même sac. Et moi, je pense que l'inquiétude vient surtout de ce que, quand bien même nous réussirions à stopper, à voter contre les mesures qui vont être prises, vous pouvez être sûr qu'après le référendum, le sentiment anti-immigrant va augmenter. Pourquoi ? Parce que ce que le référendum dit, en réalité, c'est que si vous n'avez pas accès au logement, c'est à cause des immigrants. Si nos salles d'urgence sont encombrées, c'est à cause des immigrants. Si nos services sociaux coûtent si cher, c'est à cause des immigrants. Et vous avez parlé tout à l'heure, quand vous étiez avec Naïd, vous parliez de bouc émissaire. L'immigrant, ici, est exactement le bouc émissaire de cette situation. Et c'est ça qui est inquiétant.
1: Alphonse Aola, directeur général de Francophonie albertaine plurielle. Nathalie Lachance, présidente de l'Association canadienne-française de l'Alberta. Erika Norton, étudiante à la maîtrise ici au campus Saint-Jean. Merci à vous trois d'être venus nous voir aujourd'hui. Merci énormément.
3: Merci, Aïe. Merci.
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1: Le temps file. On en est déjà à notre dernier segment de l'émission. On va parler maintenant de culture, de théâtre, de ce que ça représente pour les Franco-Albertains. Steve Jodoin se joint à nous. Il est directeur et directeur artistique de l'Unithéâtre, comédien, producteur également. Monsieur Jodoin, bonjour.
6: Bonjour.
1: Alors, plusieurs personnes nous ont parlé de l'importance pour elle, de l'Unithéâtre. Vous êtes la seule compagnie de théâtre francophone en Alberta, fondée en 1992 à la suite d'une fusion de deux théâtres, le Théâtre français d'Edmonton, qui lui avait été fondé en 1968, et la boîte à Popico, qui était fondée en 1978. Donc, c'est une compagnie de théâtre professionnelle qui s'adresse au grand public, mais aussi aux jeunes. Est-ce que je me trompe si je dis que c'est un peu incontournable comme institution ici, l'Unithéâtre?
6: Je suis d'accord avec toi, c'est tout à fait ça. Mais quand même, notre mandat provincial, on s'en rend compte assez souvent, parce que oui, on est basé à Edmonton, mais on essaie de répondre au plus grand public possible à travers la province. Donc oui, c'est incontournable, on est là pour le grand public et on est très présent avec la jeunesse aussi.
1: Vous présentez combien de pièces par année? Est-ce que le public est au rendez-vous? Parlez-nous un peu de votre théâtre.
6: Oui, en fait, on présente trois pièces grand public par année. une production locale. On présente aussi deux accueils qui viennent de l'extérieur de la province. Et on fait une tournée scolaire aussi. Donc, une pièce jeunesse qui part en tournée partout en Alberta et en Colombie-Britannique aussi.
1: Qu'est-ce que ça veut dire jouer en français dans une province anglophone? Comment on amène le public?
6: Le public est là. Il y a des gens, ils ont besoin de voir du théâtre en français. Même il y a des anglophones qui viennent nous voir parce que le jeu en français est différent que celui en anglais. Et chaque pièce qu'on présente est présentée avec surtitres pour être le plus inclusif possible. On veut que les gens puissent venir voir. S'ils ont besoin d'un petit peu d'aide, c'est là. Puis il y a des gens qui sont juste curieux, qui viennent pour voir justement les pièces en français

0: des classiques. L'année dernière, on a fait un classique de Molière. Donc, les gens ont pu voir ça en français et non une traduction. Ça fait bien. Donc, comment est-ce qu'on est là? On est présent. On est très présent dans les écoles qui offrent les programmes d'immersion française. Donc, les parents anglophones qui sont là. Ou il y a plusieurs couples exogames aussi. Donc, on est présent tellement dans les écoles, dans la communauté aussi, ça fait que les gens savent où nous trouver et on apprécie énormément la curiosité des gens et leur soutien.
1: Bon, c'est déjà pas toujours facile d'attirer des gens au théâtre en temps normal.
0: Ouais.
1: Vous avez dit dans une entrevue là, que j'ai écoutée, vous avez dit, écoutez, seulement 1% des gens vont au théâtre en temps normal. Là, ici, on est en Alberta. Est-ce que vous réussissez quand même à tirer votre épingle du jeu? Je veux dire, financièrement, est-ce qu'on réussit à avoir un théâtre en situation minoritaire comme le vôtre?
0: On réussit, le défi est là quand même. On peut jamais s'arrêter et se dire « Ah, c'est le fun, le public est là tout le temps. » Alors, on doit continuer à pousser, on doit continuer à présenter des pièces qui dans lesquelles les gens se retrouvent aussi. Parce que, tu sais, en étant la seule compagnie de théâtre francophone professionnelle dans la province, on a un public qui est très large. Tu sais, les gens, il y a une très grande diversité. On a une communauté francophone qui est très vibrante par ça. Alors, on essaie de répondre à ça, à présenter des pièces qui vont toucher certaines personnes, qui vont toucher plusieurs de ces gens-là, pour pouvoir les amener et essayer de... Oui, les divertir, mais on veut les garder aussi. Tu sais, on veut les faire réfléchir aussi. On veut aussi leur offrir des moments d'oubli de ce qui se passe dans la société actuelle, parce que des fois, ça brasse un peu. Alors, on essaie de... C'est ça. On partage tout ça et on reste conscient qu'on a une très grande variété de gens qui veulent venir voir du théâtre. Alors, on essaie de se promener à travers ça. Donc, pour nous, ça rend ça super intéressant parce qu'on reste toujours frais dans ce qu'on veut offrir. Et ça nous laisse très conscient aussi des goûts des gens autour de nous.
1: Vous avez parlé déjà deux fois dans notre entretien des jeunes, des tournées que vous faites, notamment dans les écoles d'immersion, parce que c'est populaire ici quand même l'immersion, hein, l'immersion française. C'est quoi l'objectif? C'est quoi? C'est de donner le goût de la langue, de la scène à ces jeunes-là, ou c'est de faire carrément vivre le français de manière plus éclatée, plus agréable?
0: C'est tout d'excellentes
1: suggestions et réponses.
0: Je t'en voyais que point A, B, C et D.
1: Ouais.
0: Mais en fait, c'est ça. C'est leur montrer parce que, oui, on a plusieurs écoles francophones dans la province et il y a plusieurs écoles qui offrent aussi des programmes d'immersion. Et pour eux, c'est aussi de leur montrer que ça s'arrête pas à l'école, en fait. C'est pas juste là se faire dire « parle en français dans les corridors » ou « apprends », tu sais, continue à faire ça. C'est de leur montrer « regarde, il y a de l'art de la scène qui se fait en français ». Tu sais, oui, nous, on se concentre beaucoup sur le théâtre, mais il y a de la musique extraordinaire qui sort de la province. Donc, c'est vraiment d'être conscient que « ah, tu sais, oui, je pourrais faire ça », mais c'est pas nécessairement de se ramasser avec 10 000 comédiens dans la province, ça serait fantastique. Mais c'est vraiment l'idée de leur montrer. Et aussi, ce qui est le fun, c'est d'aller retrouver les jeunes partout à travers la province. Parce que nous, malheureusement, on peut pas se déplacer avec notre théâtre puis s'en aller. Mais par contre, on peut amener des pièces dans les écoles. Souvent, c'est des pièces qui sont présentées dans les gymnases. Alors, ça leur permet de voir des choses qu'ils n'auraient pas nécessairement la chance de voir. Et aussi d'utiliser ce français-là qu'ils apprennent à l'école. Alors vraiment, pour nous, c'est très, très, très important. Mais ce n'est pas non plus juste pour la présentation de spectacle, c'est aussi dans l'offre de formation en théâtre, en improvisation. Donc, on est très, très présent dans les écoles et ça va continuer comme ça parce qu'il y a aussi une grande demande, mais pour nous, c'est important de le faire.
1: Avez-vous des partenariats avec d'autres théâtres, soit dans l'Ouest, ici, ou alors avec des compagnies au Québec, par exemple? Est-ce que vous partagez certaines pièces, certains... oui, comment ça se passe?
0: Oui, ben, tout à fait.
1: Ouais.
0: En fait, une compagnie avec qui on travaille beaucoup, c'est le Théâtre La 16e à Vancouver, qui est dans une situation pareil à la nôtre, sauf en Colombie-Britannique. Nous, pour la tournée scolaire, ce qu'on fait, c'est qu'il y a une année où c'est nous qui produisons la pièce qui va faire la tournée partout en Alberta et en Colombie-Britannique. Et l'année d'après, c'est eux qui vont produire et qui vont venir se promener ici dans la province. Là, il y a des beaux projets qui sont en train de prendre naissance ces temps-ci. Il y a des collaborations et des coproductions qui se font avec principalement, il y a des boîtes qui sont à Québec, mais aussi en Ontario, au Nouveau-Brunswick, donc et aussi à Winnipeg. Donc on est très présent. On a une très bonne il y a des bonnes discussions, des bonnes rencontres qui se font avec les différentes directions artistiques à travers les différentes provinces, ce qui fait qu'il y a des projets ultra intéressants qui s'en viennent.
1: Steve Jodoin, directeur artistique de l'Unithéâtre, comédien, producteur. Longue vie à l'Unithéâtre. Merci d'être venu nous voir.
0: Ben merci beaucoup. À bientôt.
1: Merci énormément. C'est ainsi que se termine notre émission. Alors, faire une émission de radio, ça prend l'effort de beaucoup de monde. C'est encore plus vrai pour une émission à l'extérieur de nos studios, devant public. Donc, un grand merci d'abord à la

0: Direction du campus Saint-Jean qui nous a accueillis à bras ouverts. Merci également à tous nos invités qui ont pris le temps de se déplacer pour venir à notre micro. Certains venaient d'assez loin. Merci énormément. C'est tout un défi logistique d'envoyer une équipe d'un bout à l'autre du pays. Alors, nous n'y serions pas arrivés sans les vaillants efforts de ma collègue Gabrielle Côté. Je la remercie énormément. Je salue également mes autres collègues à Montréal qui ont contribué à cette émission. Martin Lavoie à la mise en onde, Karine Guillemette, Mehdi Alaoui à la recherche. Avec moi, ici à Edmonton, Jacinthe Leblanc à la recherche. Merci énormément, Jacinthe. Pierre Lévesque qui était à la technique. Harry Kanga aussi était à la technique. Merci à vous deux. Guillaume Côté-Légaré est à la réalisation de cette émission. Notre rédactrice en chef est Carole Aoun. Je salue également notre directrice de l'information radio, Maryse Gagnon, qui nous permet de faire ce type d'émission enrichissante. On a pris bonne note de toutes vos demandes pour parcourir le pays. On relaie ça à Maryse Gagnon. C'est elle qui gère ces questions-là. Merci énormément, Maryse, pour la confiance. Et surtout, surtout, merci à vous ici. Merci beaucoup ceux qui se sont déplacés pour assister à l'émission aujourd'hui. C'est un plaisir d'avoir pu vous rencontrer. Et à tous ceux qui nous écoutent à travers le pays, merci aussi. On lit tous vos messages que vous nous envoyez. C'est un honneur de faire partie de votre quotidien. Merci de faire confiance à votre radio publique, d'être à l'écoute de Midi Info. Je m'appelle Alec Castonguet. Je vous retrouve demain à partir de Montréal. D'ici là, je vous souhaite une agréable journée. Merci beaucoup.
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5: Bonjour, ici Nathalie Papin-Gagnon. Des maires de la rive sud de Montréal veulent que le pont Honoré-Mercier soit remplacé par une nouvelle structure. Depuis mardi soir, une voie vers Montréal est fermée, ce qui provoque une importante congestion dans le secteur. Voici David Savoie.
6: Les élus de la Rive-Sud se questionnent sur les travaux à répétition effectués sur la structure qui a été construite en 1930. Hier, le maire de Châteauguay disait qu'il serait grand temps de penser à un nouveau pont, sachant que des centaines de millions de dollars ont déjà été dépensés en travaux de maintien. Aujourd'hui, le maire de Delson, Christian Ouellet, qui est également préfet suppléant de la MRC de Roussillon, juge lui aussi qu'il est temps de construire un nouveau pont.
7: On est vraiment au bout du rouleau. Depuis l'annonce de la fermeture d'une voie, on est sans dessus-dessous et surtout qu'il n'y a pas de plan en place. Le pont Mercier, là, il n'y a pas une semaine qu'on n'a pas un petit communiqué qui dit « Ah, oh, il y a une fermeture, on a des travaux ». Ça, c'est sans compter les travaux majeurs qu'il y a eu dans les dernières années. On a mis des dizaines et des dizaines et des dizaines de millions de dollars sur ce pont-là. Et aujourd'hui, on a le résultat qu'on a.
6: Dans le plan québécois des infrastructures, le pont Honoré-Mercier figure encore dans la section planification. Il faudra voir ce qu'en pense le ou la prochaine ministre au transport. Entre-temps, à propos des travaux effectués en ce moment sur le pont, ce serait une question de jour, selon le ministère des Transports, avant la réouverture de la voie de gauche. Le MTQ a suspendu le péage sur l'autoroute 30 en direction ouest de 5h30 à 9h30 en semaine pour atténuer la congestion. Il y a 76 000 déplacements sur le pont quotidiennement. C'est une fissure dans une poutre d'acier qui est à l'origine de ces travaux, une faille qui a été détectée lors de travaux un peu plus tôt cette semaine. Ici David Savoie, Radio-Canada. Montréal.
5: À l'approche de l'hiver, la Ville de Montréal annonce des investissements de près de 16 millions de dollars pour moderniser les équipements de déneigement et améliorer les interventions. La somme servira notamment à ajouter de l'équipement comme des tracteurs chargeurs, des têtes de souffleuses et des camions épandeurs. Une nouvelle cellule de veille est aussi mise en place pour renforcer l'anticipation et la coordination des interventions hivernales. Et finalement, à partir de janvier, deux nouveaux pôles d'expertise entreront en fonction afin de renforcer les opérations de colmatage des nids de poules. À partir d'aujourd'hui, Pêche et Océan Canada impose aux barrages et aux centrales hydroélectriques une nouvelle norme visant à réduire la mortalité des poissons. Radio-Canada a appris que cette réglementation pourrait coûter des milliards à l'industrie. Dans une lettre adressée à Ottawa, Hydro-Électricité Canada et Électricité Canada estiment que les nouvelles exigences sont irréalistes et incompatibles avec l'exploitation d'un barrage. Le gouvernement fédéral demande par exemple de limiter les variations variations de débit d'eau dans les centrales et d'implanter des mesures de sauvetage quand un poisson est piégé. La professeure en modélisation et écologie aquatique à l'Université du Québec en

0: en Outaouais, Catherine Turgeon, appuie les mesures, mais espère que le secteur soit consulté en amont.
1: Je m'inquiète un petit peu sur le... Est-ce que l'industrie a été consultée à l'avance? Est-ce qu'ils sont au courant de ces normes-là?

0: Journée de contestation. Si les étudiants réclament de meilleures conditions d'études, la crise a été déclenchée par des soupçons de corruption visant un projet hôtelier lié à la famille Trump. Les précisions de Charles-Antoine Boulanger.
1: Une capitale prise d'assaut. La police utilise des canons à eau pour disperser les milliers de manifestants dans les rues de Tirana et des gaz lacrymogènes. Certains lancent des pierres sur le bureau du premier ministre. D'autres ont pénétré à l'intérieur de bureaux gouvernementaux. Au moins un bâtiment a été incendié. Les manifestants réclament la démission du premier ministre. À l'image de ce qui se passe dans d'autres pays, ils dénoncent les mauvaises conditions dans les écoles et les frais de scolarité élevés. Cette manifestation est pour les étudiants, mais pas seulement. Elle est pour tous les citoyens d'Albanie, raconte cette femme. Mais ce qui a déclenché ce mouvement il y a 4 mois, c'est un projet d'hôtel de luxe lié à la fille de Donald Trump, Ivanka, et à son gendre, Jared Kushner. Le bâtiment doit être construit dans une zone protégée. Les manifestants y voient un symbole de la corruption qui touche le pays. C'est le gouvernement le plus corrompu de l'histoire de notre pays. Il abuse de notre environnement, de nos ressources naturelles et de nos terres, lance ce manifestant. Le premier ministre Edi Rama affirme ne pas avoir l'intention de démissionner. Au moins 65 personnes ont été arrêtées jusqu'à maintenant. L'Union européenne a appelé toutes les parties à faire retomber la tension. Ici Charles-Antoine Boulanger, Radio-Canada, Montréal.
0: Voici maintenant les prévisions de la météo avec Véronique Mérand.
2: Ça se passe sous le soleil aujourd'hui, maximum entre 11 et 13 degrés. L'ennuagement va se faire la nuit prochaine, minimum de 6 pour le Grand Montréal. Ce sera pluvieux demain, venteux également. 15 à 25 mm de précipitation, 9 à 11 degrés au thermomètre. On retrouvera le soleil samedi, mais dans la fraîcheur avec des températures maximales de 3 à 6.
0: C'est ce qui conclut les informations. 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La journée est encore jeune, suit à l'instant.

0: Vous êtes à l'écoute du jeudi, Jaï. Olivier Niquette, Nathalie Petrovski.
1: Oui.
0: Hugo Dumas.
2: Allô.
0: Et s'ajoute autour de la table, monsieur
1: Philippe Schwab.
3: Bonjour.
0: Mon Dieu, c'est les vieilles réunions de Radio-Canada. 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
0: 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Il est 13h06 et 22 secondes. Nathalie Petrovski, vous connaissez évidemment Philippe Schwab. Bonjour, Philippe Schwab.
4: Ben oui, depuis un bout de temps.
1: Oui, on a fait la guerre ensemble.
0: Ça me surprend bien, Nathalie.
5: La guerre à l'ignorance.
0: Si vous aviez fait la guerre, on l'aurait perdu. On va parler évidemment, on va parler un peu d'élection, on va parler aussi des 60 ans du métro, on va parler de plein de choses avec Philippe Schnob. Enfin, on vous reçoit, on a su qu'on essayait fort pendant la campagne.
4: Aïe,
0: mais j'ai l'impression que le Parti québécois ne voulait pas être majoritaire, donc ils ont gardé leur député chez eux. On en parlera. En attendant, Olivier, vous allez bien, j'espère?
6: Ah oh, oui, oh, bon.
0: On fait le tour vite avec Olivier, quand même.
1: Yes,
0: small talk, oui. Moteur de recherche est diffusé sur Explora en vidéo. Excusez-moi, on a parlé de ça. Je viens de dire ça. En prologue, on parlait des différents postes de TV de Radio-Canada. Puis Explora existe encore.
6: Mm-hmm.
0: Ça s'appelle Ici Explora. Il y a Moteur de recherche.
6: Moteur de recherche, c'est la meilleure émission que j'écoute pas. J'ai l'impression que je suis le public cible pour ça, puis je l'écoute jamais.
1: Bon, ben,
0: j'ai pas de témoignage pourquoi les poissons ne clignent pas des yeux. Mais je l'explique à Moteur de recherche.
6: Non, mais pour vrai, c'est super intéressant.
0: C'est vrai. Mais tu sais pas, t'écoutes pas. Bien sûr.
1: Est-ce que
0: allez-y.
6: Ben oui, c'était hier le dernier conseil des ministres de la CAQ. Ça nous a permis de voir pour une dernière fois les caquistes répondre aux questions des journalistes dans des corridors de l'Assemblée nationale. J'ai eu une petite émotion. Je ne dis pas quel genre d'émotion, mais je laisse deviner. Un qu'on n'a pas beaucoup vu dans les mêlées de presse, par contre, c'est Daniel Bernard. Mais ça ne l'empêche pas de s'inquiéter qu'on s'ennuie de lui.
7: Juste vous dire merci tout le monde. Je vous ai côtoyé au cours des 4 dernières années. Ça fut vraiment agréable. Je ne sais pas si je vais m'ennuyer de vous autres, mais vous autres, vous allez m'ennuyer de moi.
6: Vous allez m'ennuyer de moi. Donc,
0: je n'ai jamais vu ce gars-là de ma vie.
6: Il est député depuis 2003. Ça fait 23 ans.
1: C'est pas vrai.
6: Il était libéral avant. Donc, ça fait 23 ans qu'on n'entend pas parler de lui. D'après moi, on va survivre à son départ.
0: Je n'entends pas de ce gars-là.
5: Il était assis dans le fond. On ne voit jamais.
6: Ouais. Un autre qui pense qu'on va s'ennuyer de lui, Bernard Drinville.
8: Ça va bien?
1: Ça va bien.
8: Vous avez-vous commencé à vous ennuyer?
1: Déjà?
8: Oui. Ce n'est malheureusement pas réciproque.
1: Non.
6: Fun fact, c'est aussi ce que les gens de Lévis ont répondu quand il leur a dit qu'ils voulaient rester leur député. C'est pas réciproque. Mais on lui souhaite quand même de se reposer. Il y a quand même eu des moments difficiles. D'ailleurs,

0: Il est très hâte d'aller chanter du cowboy fringant à son petit-fils.
1: Pour ce qui est de moi, je me prépare à hiverner mes abeilles et j'attends le petit Laurent qui sera mon premier petit-fils.
2: Ah oui?
1: Et je vais le bercer et lui chanter des chansons de mon vaste répertoire. Et lui saura apprécier ma voix mélodieuse.
3: Il est jamais aussi bon quand il n'est pas élu, lui.
0: Donc oui, un auditoire captif, ce pauvre poupon Laurent. Il traumatise donc le Québec avec ses chansons de génération en génération. Sinon, il y a Simon Jolin Barrette, lui, qui n'écarte pas l'idée de devenir chef, même si il y a 6 mois, il avait décidé de ne pas se lancer pour des raisons familiales. Qu'est-ce qui a changé?
4: Vous allez vous ennuyer de moi si je ne suis pas là. Alors,
5: qu'est-ce qui a changé depuis environ 6 mois, 8 mois? Là, il y a 8 mois, vous avez dit, je peux, pour l'instant, je ne peux pas. Qu'est-ce qui aurait changé?
4: Oh, ben, écoutez, je...
3: Ben, son fils est rendu à 6 mois.
0: Je réfléchis.
6: Ouais,
0: c'est ça. Ouais, c'est ça. On dirait que lui aussi, il veut continuer juste pour pas que les médias s'ennuient de lui. Ben écoute, Simon, inquiète-toi pas pour nous. Sonia Bélanger, elle, a pas l'air trop triste de se débarrasser des journalistes. Elle a commencé à blâmer les médias pour sa défaite et vous allez voir que c'est à ce moment-là que les médias ont décidé de répondre par la bouche de leur caméra.
7: Je peux me permettre de vous dire en tout respect. La grande déception, ça a été vraiment le traitement médiatique. Je veux quand même vous le dire. Je l'ai vécu de près. Et c'est pour moi la plus grande déception.
8: La bonne nouvelle, dorénavant, ça va être autour d'un café ou d'une bière. Je vais pas
0: faire ce moment-là, on a vu un caméraman changer de focus.
2: C'est possible de le... Allez le regarder immédiatement. Ouais.
0: Non, mais c'est ça. Ils ont vraiment switché à Benoît Charrette tout d'un coup. Elle dit, j'ai pas aimé la couverture médiatique. Parfait, la couverture médiatique, ça crée son camp. Maintenant, les partis vont faire leurs nominations, bien sûr. Pablo Rodriguez, le nouveau commentateur de Nouveau, a expliqué l'importance du rôle de leader parlementaire qu'il a déjà lui-même tenu à Ottawa.
9: Moi, par exemple, dans mon cas, lorsque je l'étais à Ottawa, le premier ministre, il me dit, voici ce que je veux, va le négocier. Alors moi, je partais avec ma petite valise et je me souviens d'une fois que j'ai passé 16 heures au téléphone pour négocier un projet de loi.
10: 16 heures.
9: Presque tout le temps avec le Bloc québécois. 16 heures de temps, ouais.
10: Au téléphone.
9: J'ai encore mal aux oreilles.
0: Ça devait être avant l'invention du mail libre, mais 16 heures, c'est quasiment la durée de son mandat comme chef du PLQ. Ça, on dirait que ça se peut pas 16 heures au téléphone, à moins qu'il ait passé comme 14 heures dans une boucle infinie à se dire « raccroche, non, toi, raccroche, raccroche ». Donc, c'est ça. Il vient d'avoir sa première job d'analyste, puis déjà, on n'est pas sûr si on le croit. Du côté de Québec solidaire, il semble que Ruba Gazal a un nouveau slogan.
11: On est bon, on est efficace, puis on travaille toujours avec notre boussole qui est le bien-être du Québec. Donc, je suis confiante qu'on va réussir à obtenir des gains par le gros bon sens.
0: Le gros bon sens, oui, le gros bon sens pour régler la crise du logement.
11: C'est le gros bon sens de dire qu'en ce moment, il y a une crise du logement qui continue.
0: Ouais. Même chose avec le moratoire sur les évictions.
11: En pleine crise de l'itinérance, il n'y a pas de logement. Donc, le gros bon sens, c'est de le prolonger. Ouais. C'est ce qu'on demande.
3: Pas fou.
0: Même la science, c'est le gros bon sens.
11: Être aussi la voix des Québécois et Québécoises, mais aussi la voix du gros bon sens, c'est-à-dire de la science.
0: Ça, je ne suis pas sûr. Là, c'était pas mal.
2: La gauche et la droite se rejoignent.
0: Oui, c'est ça. C'est,
3: la boucle est
0: c'est dur à suivre. Mais c'est ça, le gros bon sens, ce n'est pas nécessairement la science. Le gros bon sens, c'est ce qui nous a fait croire pendant longtemps que le soleil tournait autour de la Terre ou que la Terre était plate, que l'humain est allé sur la Lune. Je ne sais pas si c'est une pointe à Maïté Blanchette Vézina, qui a dit dans une entrevue au Devoir que son parti allait questionner le consensus scientifique, mais Richard Martineau s'est demandé si c'était pas un piège, ça.
12: Est-ce qu'elle a été mal citée ou alors le titre du Devoir était vraiment biaisé? Parce que le Devoir, on sait, ils sont très à gauche puis ils n'aiment pas le Parti conservateur du Québec. Là. C'est pas un secret, là.
13: Oui, bon, il y a un peu de tout.
0: Bon, c'est soit qu'elle a été mal citée ou que le Devoir est biaisé, ou c'est peut-être juste qu'elle est députée d'un parti composé de plusieurs personnes qui ne croient pas à la science et que ça fit avec son parti. Je lance cette hypothèse non scientifique. Ou c'est peut-être juste que la science qui est biaisée. Mario Dumont à TVA disait, lui, qu'en matière de vaccins, de santé, il faut écouter les experts qui ont utilisé une méthode scientifique, mais il ne faut pas le faire nécessairement avec les autres sujets sur lesquels il n'est pas d'accord.
14: Le mot « la science », l'expression « la science », elle a été tellement galvaudée par la gauche. Hey, y a des gens qui sont allés à la télé dire « Le troisième lien, là, ben on peut pas le faire, la science le veut pas. » Mais voyons, il y a pas de science sur le troisième lien. Il a fait « Oui, il y a une multitude de sciences. Les urbanistes ont un point de vue, les spécialistes en transport ont un point de vue, les économistes peuvent avoir un point de vue. » Mais maintenant, la gauche s'est appropriée de dire « T'as pas le droit de ton opinion, t'as pas le droit de réfléchir. La science a tranché. » Avec troisième lien, n'importe quoi, la science. Alors que les conservateurs aillent brasser là-dedans, moi, j'applaudis.
0: En même temps, les experts ont tous dit, après avoir utilisé une méthode scientifique pour étudier des dynamiques, des statistiques, des données, que c'était un projet inutile, le troisième lien. Ça n'a absolument rien changé au fait que plein de gens ont voté pour un parti pro-troisième lien à Québec. Alors, je sais pas si la science a un biais gauchiste.

0: artiste, mais en tout cas, pas bien d'influence.
1: Je vous remercie beaucoup, Olivier Niquet. C'est bon.
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3: Je suis très content parce que ça fait des semaines qu'on on doit le recevoir. Et là, on le reçoit pas à titre de député du Parti québécois, ni non plus au titre de candidat pour le Parti québécois, mais... surtout comme ex-président du conseil d'administration de l'STM.
4: Voilà un titre que j'assume avec fierté. Oui.
3: Et que vous avez eu, en fait, je le dis.
4: Oui, celui-là, je l'ai eu pendant 8 ans.
3: Mais avant, il faut qu'on parle politique. Parce qu'écoutez, on a travaillé fort pour vous recevoir. Et c'est vrai que le Parti québécois, pendant la campagne électorale, et même avant, ça a été difficile de recevoir. Je pense qu'il y avait, cette idée de... J'avais l'impression que le Parti québécois ne voulait pas créer trop de vagues pour pouvoir se rendre à la ligne d'arrivée électorale. C'est pour ça que, bon, même si vous étiez à deux coins de chez nous, à Radio-Canada, c'était très difficile pour vous de traverser la rue.
4: J'étais très occupé.
3: Ah, très occupé, très occupé. Ben écoutez, c'est une stratégie. On verra bien si ça a coûté la majorité au Parti québécois. Toujours est-il que, là, vous allez être, j'imagine, en train de regarder à la télé la sermentation dans une couple de minutes.
4: Ah, ben, peut-être que je vais rentrer à la maison, oui. Je vais prendre un bixi, je vais monter, mais je vais le regarder, mais sans amertume, non. Sans tristesse même.
3: Parce que je trouve ça difficile. C'est difficile quand même de perdre une élection où son parti... prend le pouvoir.
4: Ben ça, c'est particulier.
3: Ouais.
4: Ben, ça m'est arrivé en 2013 aussi.
3: Ben oui, avec une
4: tendance. Il y a une tendance. C'était.
3: Ben, si la tendance se maintient, donc.
4: Je me suis dit, je vais me présenter au fédéral aussi, voir des partiels.
3: Oui, bientôt. Oui, juste prendre le mauvais parti.
4: Dans Laurier-Sainte-Marie, j'ai dit tant que je vais faire le trio. Je vais perdre au municipal, je vais perdre au provincial, je vais aller perdre au fédéral. Comme ça, j'aurais fait le tour de tout. Non, mais sérieusement, ça, c'était étrange lundi le 5. C'était moi, j'avais perdu. Mais les autres avaient gagné, donc c'est pour ça que j'avais un si beau sourire derrière le chef pendant le discours.
3: Oui, parce qu'on vous a vu.
4: Ben oui, il y a des gens qui pensaient que j'avais gagné tellement j'avais l'air de bonne humeur. Mais je me suis retrouvé là un peu par hasard, puis j'ai dit, je vais rester là.
3: Si vous étiez heureux pour le parti, il fallait vous voir aussi.
4: J'étais heureux pour le parti, mais j'étais aussi un peu sous le choc, je dois dire.
3: Ouais.
4: Parce que, puis je l'ai dit pendant la campagne, on croyait vraiment qu'on avait des chances de faire une bonne performance, disons.
3: Ouais.
4: Notre porte-à-porte était bon avec l'équipe, le pointage était bon aussi, les gens étaient réceptifs et puis je m'attendais vraiment pas à arriver troisième avec 5000 votes de moins. Là. Ça a été vraiment une surprise et je suis encore en train d'essayer de digérer ça. Là. Comment on a pu l'échapper à ce point-là? Parce qu'on l'a pas vu, là, une personne dans l'équipe. Et je rêve encore à ça là, toutes les nuits. La nuit dernière, je faisais du porte-à-porte. J'avais hâte que ça me sorte de la tête, cette histoire-là.
3: Moi, je vous conseille de commencer à en faire tout de suite parce que dans 18 mois, on retourne en élection.
4: Verra si ça me tente de refaire ça. Parce que c'est très, très, très exigeant. Les efforts qu'on met quand on perd sont les mêmes qu'on met quand on gagne.
3: Oui, mais ça, c'est bien certain. Ouais. Mais peut-être, entre-temps, Philippe Schnapp, de vous représenter à votre association de condos, juste avoir une petite victoire en banque.
4: Ben, on a un triplex, là. Fait que
3: Créez-vous quelque chose pour avoir une victoire quelque part. Une fois qu'on parle de la politique québécoise, une fois qu'on parle de ces élections-là, est-ce que, puis c'est la dernière question que je vous pose, en lien avec votre défaite, est-ce que vous allez recevoir un appel de Paul Saint-Pierre pour un poste? Parce que si on recule, quand vous aviez perdu vos élections municipales, Denis Coderre vous a nommé, vous a demandé si vous vouliez siéger à la tête du conseil d'administration de la STM. Est-ce que, pour au moins service rendu, parce que vous avez des compétences, Paul Saint-Pierre pourrait juste dire comme... on pourrait vous envoyer comme ambassadeur... Je dis comme
4: ambassadeur.
3: Ça, non, mais pas ambassadeur, parce qu'évidemment, au Québec, on n'en a pas, mais...
4: Je pense qu'il y a assez de choses à faire ici. Si on a besoin de moi, je suis disponible. On s'en est parlé. Si on voit qu'il y a des endroits où je pourrais être
5: Santé-Québec, peut-être?
4: J'avais pas tous les compétences, à part d'avoir passé pas mal de temps dans des couloirs d'hôpitaux avec ma famille dans les dernières semaines. Puis avoir quand même vu des choses que j'ai dit, ça, il faudrait qu'on agisse là-dessus. Cela dit, si on a besoin de moi pour la suite des choses, je peux contribuer. Il y a des sujets qui m'intéressent plus que d'autres, mais je pourrais le faire. Mais je n'attends pas, là, je ne couche pas en veston et en complet.
3: De toute façon, il y a le transport qui pourrait peut-être vous intéresser, puis on a besoin de personnes qui ont des compétences là-dedans. Vous avez siégé pendant 8 ans au conseil d'administration de la STM. On fête les 60 ans du métro de Montréal. On parle sans arrêt, sans cesse, du problème de financement, un côté de dépression, je dirais, matérielle et aussi, j'ai l'impression, une dépression sur l'idée de ce que le métro peut être dans les dernières années. Est-ce que ça va mal à la STM? Ce que vous avez vu pendant vos 8 ans, est-ce que vous avez constater que ça allait mal.
4: C'est-à-dire ce qu'on disait à l'époque, ce que je disais quand je suis arrivé en poste en 2013, on le dit encore.
3: Ça n'a pas percolé. Le moral de la STM est en train de se déprécier.
4: Je voyais la mairesse annoncer cette semaine avec grande fierté, puis j'étais très heureux qu'on l'annonce. On revient à 5 minutes max dehors des heures de pointe. Mais ça, on l'avait fait, là, nous autres, on l'avait fait en 2017-18, je me souviens bien. J'étais très fier de ça, de dire on fait 5 minutes max le métro. Je suis revenu de Longueuil la semaine dernière. J'ai attendu 12 minutes à l'Université de Longueuil, Université de Sherbrooke, puis 8 minutes à Berry-UQAM. J'ai dit, quand j'attends 8 minutes pour prendre le métro pour monter la côte, là, pourrais y aller à pied. Alors, ça fait partie des conséquences de la réduction des budgets, de la réduction du financement qui est venue après la pandémie. Ouais. Et il faut travailler là-dessus. Et je reviens à l'autre sujet, c'est que dans la plateforme du parti, il y avait quand même un engagement envers le financement, vers le financement des infrastructures. Puis ça, j'étais très heureux de faire partie d'un parti politique qui avait reçu le message là, qu'il fallait investir dans le métro, qu'il fallait investir dans le transport collectif, pas juste à Montréal, partout au Québec.
3: C'est les idées, ça reste des idées de campagne électorale aussi, parce qu'on va voir si on va pouvoir s'asseoir sur ces idées-là, mais aussi ces engagements-là. On verra bien. Une des préoccupations, je ne sais pas si vous les aviez à l'époque, mais une des préoccupations, c'est la sécurité dans le métro. Mon Dieu, qu'on en a parlé, Soraya Martinez-Ferrada nous a annoncé des investissements de quelques millions de dollars de plus par année pour renforcer la sécurité avec des embauches, etc. etc. Est-ce que c'était un sujet de discussion?
4: Ça en était un, mais moi, je disais que c'était le plus grand centre de jour en ville, le métro à l'époque. Mais avec la pandémie, évidemment, la situation s'est détériorée. Là, si vous prenez le métro, vous voyez bien, là, pendant la pandémie, c'est redevenu un no man's land jusqu'à un certain point de métro. Et ensuite, il a dû falloir prendre des initiatives. Moi, j'étais parti à ce moment-là. Là, je suis parti en 2021. Mais je suis toujours client. Là, je le prends. Puis je vois bien que la situation évolue, mais pas toujours dans le bon sens. Et je crois par ailleurs que toutes les stratégies qu'il va y avoir pour réduire en partie l'itinérance dans les prochaines années, investir davantage dans les groupes communautaires, ça devrait aider parce qu'il y a des gens qui sont là parce qu'on n'a pas d'autres lieux où se poser pendant la journée. Il n'y a pas tant de centres de jour que ça en ville. Et la seule option pour des personnes en situation d'itinérance, c'est d'aller s'installer dans le métro parce qu'ils sont au chaud, ils sont en pseudo-sécurité parce qu'il y a quand même des gens qui sont autour. C'est tous ces enjeux-là dont on doit tenir compte. Mais que le métro devienne un centre d'injection, là, ça, il faut peut-être se poser des questions là-dessus et voir comment on peut agir à l'extérieur des murs du métro.
3: Oui, parce que le métro de Montréal, évidemment, c'est
4: des choses plus sécuritaires.
3: Ça reste un symptôme de ce qui reste autour,
4: tout à fait,
3: de ce qui se
4: tout
3: passe.
4: Tout à fait, mais quand on se met à fumer du crack dans le train, là, ça, je trouvais qu'on avait peut-être perdu le contrôle.
3: On a probablement eu un grave problème de sécurité grandissant en conjonction avec une moins grande ou un moins grand financement. Maintenant, la réalité, vous avez été à la tête de cette société-là. On le sait ce que ça veut dire pour les Montréalais et pour le Québec. Est-ce que, même plus tard, même aujourd'hui, est-ce que vous êtes encore inquiet de l'avenir de la STM? T'sais, on fête 60 ans, on est heureux là, avec les beaux postures et les couleurs du métro. Mais ultimement, est-ce que ce moyen de transport-là, Montréal, est en danger?
4: Il n'est pas en danger parce qu'il y a quand même une supervision sur ce qui est de la sécurité à la fois dans les installations, mais le métro est quand même le métro roule.
3: Ça avance. La pérennité de ce moyen de transport-là.
4: La STM a une très bonne connaissance de ses infrastructures, beaucoup plus que bien d'autres institutions. Le MTQ ne va pas inspecter les viaducs à tous les jours.
3: Ben non, visiblement.
4: Alors que la STM inspecte ses tunnels à tous les jours. On a une très bonne. Je parle encore de la STM en disant on a. La STM a une très bonne connaissance de ses infrastructures. Donc, capable de planifier ce qu'il faut faire et quand il faut le faire. Et c'est pour ça que c'est un peu ahurissant et effrayant quand on dit, mon Dieu, 7 milliards, c'est énorme, c'est le coût de la ligne bleue.
3: Oui.
4: Il y a le coût d'un prolongement de métro dans l'entretien du métro. Là. Mais c'est parce qu'ils sont capables de le planifier sur du long terme, de le budgéter. Et c'est sûr que si on additionnait ici les dépenses que votre émission en cours dans les 10 prochaines années, on trouverait que c'est un montant faramineux.
3: Mais
4: c'est juste parce que c'est comme ça qu'on le calcule. On sait d'avance ce qu'il faut faire et quand il faut le faire. Ouais. Et même on sait à quel moment il faut remplacer les trains Azur dans 70 ans. Alors, tout ça doit être budgété, planifié.
3: Ah, mais ça, ce ne sera pas notre problème.
4: Parce que c'est bien planifié, on sait que c'est des sommes faramineuses, mais il faut quand même le faire parce qu'on ne peut pas s'en priver. Le métro transporte 800 000 personnes, fait 800 000 déplacements par jour. On les mettrait où si on n'avait pas le métro? Ça ne paraît pas.
3: Dans le char de Nathalie.
4: Les gens sont sous terre, donc ça ne paraît pas.
3: Ben, écoutez, Philippe Schnapp, merci d'être passé nous voir. J'espère que si vous allez vous représenter aux prochaines élections dans 18 mois, vous allez pouvoir venir nous voir. aussi, à mon avis, la stratégie du Parti québécois va changer. Philippe, vous restez avec nous?
4: Je vais pouvoir écouter ce qui suit. Comment vous appelez ça, non?
5: C'est les jeux du Jaïs.
4: Non, à la fin, à

0: Ah, j'ai jamais réussi à l'écouter chez nous. Fait que j'ai
1: parce que vous l'avez rester ici. Vous?
0: Je vais l'écouter, je vais le voir.
2: Il n'aura pas.
1: On prendra une minute pour lui faire plaisir.
3: D'accord. Une minute.
4: Ce jeudi jaillit est une présentation de la nouvelle Barbie Céline Dion.
2: Ah oui.
4: La Barbie Céline Dion. Ah. La toute première Barbie encore moins flexible qu'une Barbie normale. Et pour un temps limité, obtenez à moitié prix la version Ken des jumeaux de Céline. Moustache molle non comprise. La Barbie Céline Dion. Elle se plie même pas en deux.
3: Hey!
2: Oh, c'est bon quand même.
1: Mais si Céline, tu nous écoutes, c'était une blague. Allez-y, Nathalie, vous nous parlez quoi aujourd'hui?
2: Ah oui, alors je vous parle d'un documentaire décrit par ceux qui l'ont vu comme le film le plus malaisant et le plus inconfortable de la décennie. Okay?
1: Quoi?
2: Il sort demain.
3: OD?
2: Ça s'appelle You Can See Everything, vous pouvez tout voir. Et ça met en vedette, ou en boîte, ou en bouteille, Elizabeth Holmes, cette jeune entrepreneure américaine qui ne cligne jamais des yeux.
1: C'est vrai.
2: La série Dropout avec The Dropout avec Amanda Seyfried lui était consacrée parce qu'à 19 ans, elle a quitté l'université et elle a convaincu l'élite financière américaine, les Walmart, les Murdoch, Henry Kissinger, d'investir 700 millions dans Theranos, son entreprise qui disposait d'une mini-machine révolutionnaire capable de réaliser des centaines de tests médicaux à partir d'une simple goutte de sang. Ouais. Et ça devait être installé dans tous les Walgreens des USA. Manque de chance, la machine a capoté et elle a émis des milliers de résultats sans gain, faux et erronés. Ça a été caché. Et en 2022, Elizabeth Holmes a été reconnue coupable de fraude et de conspiration, condamnée à 11 ans de prison. Ouais. Elle est d'ailleurs en ce moment en prison avec la même prison...
1: En ce moment même?
2: Ouais, la même prison que Ghislaine Maxwell. Alors, le documentaire, j'y viens. 34 jours, je le répète, 34 jours avant de prendre le chemin de la prison, elle a invité l'humoriste, réalisateur, concepteur canadien Nathan Fielder, un gars neurodivergent avec un regard noir de prédateur, et son directeur photo, Lance Oppenheim, a installé chez elle avec son mari, Billy Evans, un beau gosse de riche, et leurs deux jeunes enfants pour documenter leur vie domestique et leur bonheur familial précarcéral.
1: Voyons.
2: Ça donne un film de 174 minutes Mercure rétrograde. Vous connaissez ça, hein? C'est une espèce d'ovni cinématographique construit à la fois comme un polar, filmé comme une fiction, alors qu'on est dans un vrai documentaire qui fait œuvre de transparence radicale. Et il va y avoir un rebondissement à mi-chemin, mais je ne vous le dirai pas parce que c'est formidable.
3: Mais en prison.
2: Alors, vous allez me demander, c'est ça, avant en prison, mais qu'est-ce qui se passe pendant une heure et demie après? Je ne vous le dis pas.
1: Okay.
2: Vous allez me demander, et Elizabeth Holmes là-dedans? Eh bien, en fait, elle fait pitié. Elle apparaît comme une espèce de Jeanne d'Arc injustement punie. Ou, des fois, elle apparaît comme quelqu'un de complètement cinglé, qui, d'ailleurs, ne vit pas sur la même planète que nous autres.
1: Ben,
2: vraiment
1: pas.
2: Non. Et puis, tu sais, maman... Oh non, mais j'ai pas le temps.
3: Allez-y, Nathalie, on va chercher
1: un épilogue. Ça va faire 5 ans que vous me parlez du temps. Je sais pas pourquoi vous m'en parlez.
2: Parce que moi, je capote sur le temps. Alors, à un moment donné, il lui montre une vidéo de Abbott et Costello. Vous connaissez Abbott et Costello?
1: Okay.
2: Elle les connaît pas. Et là, il lui montre une blague qui est, vous savez, la fameuse blague, c'est pas celle-là, mais pète et répète, pète ton nom.
5: Who's on first?
2: Ouais. Eh bien, elle catch pas.
1: Mais là,
2: elle comprend pas la joke. Elle dit,
1: c'est pas anglais.
2: Elle parle anglais. Et l'autre chose qu'elle catch pas, c'est que son conjoint, finalement, c'est un fou furieux, contrôlant, à tendance psychopathique, à qui elle a donné comme vraiment la clé de son destin. Alors, ce film-là porte non seulement sur un des couples les plus bizarres de la décennie, mais sur le cinéma, la réalité, la vérité, la fiction, l'image, la vie, la mort, amen. Vous devez le voir absolument.
1: Ah oui?
2: Il paraît, j'ai rencontré le gars des décrypteurs tout à l'heure, Nicolas Desrosiers, il m'a dit qu'écoute, c'est le boss total au Scotia, le gros Scotia, le cinéma, c'est sa affiche
3: mais
2: complète.
3: Mais qu'est-ce qu'on apprend qu'on ne savait pas sur elle? On a tout dessus et son col roulé.
2: Allez voir quelque chose d'extraordinaire.
3: Okay, extraordinaire?
2: Ouais, je vous le dis, tout le monde.
3: Rotten Tomatoes,
2: c'est 100%. Toutes les critiques
1: ben
2: sont
1: oui, je sais, c'est de la folie, non?
2: Ah non, mais c'est vraiment bon.
1: Fait que vous êtes allé le voir, vous.
3: C'est 3 heures, hein?
2: C'est 3 heures.
3: Pourquoi pas faire 3 fois 1 heure?
2: Ça passe vite.
1: Mais j'imagine qu'on peut aussi attendre de le regarder comme sur notre iPad. Dans la mesure, ça ne doit pas être comme grand déploiement.
2: Non, il faut aller le voir.
1: Ben voyons.
2: Allez-y.
3: Mon Dieu,
2: il reste une minute pour...
1: Mais non, c'est pas grave, on a l'épilogue.
3: On a l'épilogue.
2: Mais depuis quand on a...
3: Ah, mon Dieu, Nathalie. Ah, mon Dieu. Je sens mon stock.
1: Ah, mon Dieu. Oh, là, vous...
3: Je vous en donne à tous et à toutes. Là, vous allez tous prendre une balle pour l'équipe parce que moi, je l'ai faite pour vous, chez nous.
1: Vous nous parlez... En ce moment, j'ai dans les mains le soda mousse Kraft Dinner.
3: Oui. On pense que c'est une blague, hein? Quand c'est sorti, je me disais que c'était un coup de promotion pour promouvoir... Non.
1: C'était quoi?
3: C'est vrai.

0: Berk!
1: C'est pas un objet publicitaire, c'est vraiment commercialisé. Vous pouvez l'acheter sur Amazon, chez Walmart, chez IGA. Ils sont durs à trouver, Jean-Philippe. J'ai magasiné pour vous. Donc, qu'est-ce que c'est?
0: Là,
1: c'est écrit KD. C'est comme... on dit plus Kraft Dinner depuis 2015. Hein. La marque, maintenant, c'est KD, parce que les anglophones disaient du KD, du Kraft Dinner. Nous, on a toujours dit du Kraft Dinner. Bref, pour rajeunir leur image, on fait une petite canette comme ça, genre bleu et verte, comme la boîte. Je ne sais pas si je dois embarquer dans
0: Elle est bleue et jaune.
1: J'ai dit bleu et verte.
0: Ouais, t'as dit verte.
1: Je suis daltonien. Elle est bleue et jaune, comme la boîte. Et c'est littéralement du Kraft Dinner à boire.
2: Non.
1: Oui, et là, on va le tester dans les pilas, comme ça. Vous allez être obligé de venir nous écouter. Mais là, attendez, il faut le verser, il faut le sentir.
3: Ah, ouais. Ça m'écarte.
1: Comme un vin. Attendez, le petit bruit.
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8: Ici Émilie Perrault. Aujourd'hui, à l'émission, je reçois Dominique Tardif et ses auteurs. Bonjour, Dominique.
9: Salut, Émilie.
8: Alors, hier soir, c'était le lancement de cette nouvelle collection, Micro-Sillon. Donc, c'est une collection qui est consacrée à des albums mythiques dans l'histoire de la musique au Québec. T'es impliqué dans ce projet-là?
9: Oui, on peut dire que je suis un peu impliqué dans ce projet-là parce que je suis le directeur. Je ne veux pas me vanter, je suis le directeur de cette collection-là. Alors, c'est un grand plaisir et une fierté pour moi.
8: Alors, aujourd'hui, on va passer la prochaine demi-heure en compagnie, entre autres, des auteurs Jean-Michel Fortier et Jean-Christophe Laurence. Bonjour.
10: Bonjour.
8: Donc, vos livres qui parlent donc de la musique d'harmonium, de Céline Dion, et on a aussi la chance de recevoir une artiste qui fait l'objet d'un de ces livres. C'est Safia Nolin qui est là. Bonjour, Safia.
11: Bonjour.
8: C'est ton album Lis-moi loup, qui a été choisi par Laïma Abouraja Gérald, qui ne pouvait pas être avec nous aujourd'hui, mais on va essayer de ne pas lui faire honte.
11: Wow.
8: Et de rendre honneur à son travail aussi.
9: On est triste que Laïma ne soit pas là, mais on est content que Safia soit là.
8: Ben, on est très, très content que Safia soit là parce qu'elle a accepté de performer pour nous. Donc, on aura deux prestations dans la prochaine demi-heure. C'est un magnifique terrain de jeu que tu as, Dominique Tardif.
9: J'en reviens pas encore. C'est une idée à laquelle, je pense, bien des gens au Québec rêvent, réfléchissent depuis des années. Puis là, elle a été mise au monde. Elle existe pour vrai, cette idée-là.
8: Et tu connais nos auditeurs, nos auditrices. Je suis convaincue qu'ils ont plein d'idées d'albums mythiques qui devraient faire l'objet d'un livre pour ta collection.
9: Alors, on attend vos suggestions.
8: La bulle de conversation, elle est ouverte pour vous. Vous pouvez nous écrire via Radio-Canada Audio. On veut entendre vos idées. Quel album québécois devrait se retrouver dans cette collection Micro-Sillon? Et en deuxième heure, on va passer une heure en compagnie de l'humoriste Louis-José Houde pour son nouveau spectacle, celui sur lequel il travaille depuis des années, qui aborde un sujet sensible, la maladie d'Alzheimer. Et on le recevra aussi en compagnie de son gérant des 25 dernières années, Benjamin Faneuf. Tous ces gens réunis pour prouver encore une fois qu'il restera toujours la culture.

0: Dominique Tardif a accepté l'idée de prendre une pause de notre club d'écoute cette semaine pour revenir sur des albums qui ont marqué l'histoire de la musique au Québec dans le cadre de cette nouvelle collection de livres Micro-Sillon, dont il est directeur littéraire, on veut le rappeler. Alors avec toi, Jean-Christophe Laurence, qui s'est penché sur l'heptade d'Harmonium. Merci d'être avec nous, Jean-Christophe.
1: Merci.
0: Jean-Michel Fortier, qui lui a choisi l'album 2 de Céline Dion. Salut Jean-Michel.
2: Salut.
0: Et Safia Nolin, dont le premier album, Limoilou, a été choisi par Laïma Abouraja-Gérald, qui, je le disais, pouvait pas être avec nous, mais qu'on salue. Et tu nous fais l'honneur aujourd'hui de deux performances. Donc, une chanson de Limoilou.
3: Oui.
0: Et une reprise de Céline Dion. On dira pas encore laquelle.
3: Oui.
0: Mais une chanson qui est...
3: Oui.
0: On peut vous dire qu'elle est sur l'album 2 quand même. On avait un concept, là. Tout ça. Dominique Tardif, d'abord, je veux que tu m'expliques, ça part d'où cette idée-là, Micro-Sillon? Comment est-ce que tu es devenu directeur littéraire?
2: Excellente question, Emily. Non, mais c'est important d'abord de saluer Jean Lavigne, donc, qui est un ami de l'émission, puis qui est le propriétaire de la librairie Résonance ici à Montréal, qui est une librairie entièrement consacrée à des livres qui parlent de musique. C'est une librairie que je fréquente peut-être un peu trop souvent pour mon portefeuille. C'est bon pour mes amitiés parce que Jean est devenu un ami. En fait, c'est la première fois que mes achats excessifs en matière de disques et de livres portent fruit. Peut-être pas financièrement, mais en tout cas, ça a porté fruit au plan des livres qui existent désormais. Donc, Jean tient en magasin une collection anglaise qui existe depuis plusieurs années qui s'appelle 33 et 1 tiers. Donc, chacun des livres de 33 et 1 tiers porte sur un album majeur de l'histoire de la musique mondiale. Et Jean s'est dit, tabarouette, ce serait le fun. En fait, ce serait la moindre des choses qu'il existe une collection semblable qui fait honneur, qui rend hommage à la musique québécoise. Il a lancé cette idée-là en ligne sur Facebook, si je me souviens bien. Catherine Ostigui, qui est la directrice littéraire derrière ce projet-là, a pris la balle au bon, a embarqué toute l'équipe du Boréal et a demandé ensuite à Jean, est-ce que tu aurais une idée de quelqu'un qui pourrait être le directeur littéraire de cette collection-là? Et Jean, semble-t-il, a répondu immédiatement, Dominique Tardif, c'est non seulement un bon client, mais je pense qu'il ferait une bonne job pour ça. Et là, lorsqu'on m'a contacté, j'ai dit, mais bien sûr, j'accepte avec grande joie de me joindre à ce projet-là.
0: Alors, pour les gens qui n'ont pas la chance d'être un directeur littéraire, c'est quoi ta tâche exactement? Est-ce que c'est toi donc qui vas choisir les auteurs qui sont ici? Est-ce que tu leur fais des commandes précises?
2: On n'a pas fait de commandes précises. La naissance de...
0: Il y a déjà dissension, là.
2: Bon, on pourra préciser plus tard. Ouais. Mais la naissance de la collection a été annoncée il y a environ un an. Donc, j'ai fait des approches auprès de différentes personnes dont j'estime l'intelligence, dont j'estime la plume, dont je connais l'amour pour la musique. Jean-Christophe, en fait, chacun des trois premiers auteurs en sont. Jean-Christophe est une des premières personne que j'ai approché parce que j'avais adoré son livre sur Tony Roman, parce que c'est mon collègue à la presse aussi. Donc, c'est un travail de recruteur essentiellement que j'ai fait. J'ai approché des gens puis je leur ai demandé, est-ce qu'il y a un album qui te fait vibrer au point où tu auras envie d'y consacrer beaucoup d'heures de recherche, d'écriture? Puis aussi, est-ce qu'il y a un album qui te fait vibrer sur lequel tu aurais quelque chose d'intime à écrire, à
0: dire? Oui, parce qu'on est au-delà de l'encyclopédie. Évidemment, tout le monde a accès à Wikipédia si on veut des faits sur l'histoire de ces albums-là. Il y a vraiment un côté personnel aussi. Oui. Et il y a une limite de pages, je le dis. C'est quoi la commande?
2: C'est des livres, somme toute, assez courts. Oui, c'est une centaine de pages, plus ou moins. Donc, ça a été un beau défi de concision pour chacune des personnes qui se sont prêtées au jeu.
1: Contrainte, plus qu'un défi.
0: Alors, Jean-Christophe Laurence, tu as choisi l'heptade d'Harmonium dès le départ. Dans ce livre-là, tu nous dévoiles que tu avais une stratégie. Toi, tu t'es dit, je vais garder l'entrevue avec Serge Fiori pour la fin. Quand j'aurai rencontré tout le monde, j'irai vers lui. Le destin t'a déjoué avec son décès en juin 2025. Et là, je te cite, « Parler d'Harmonium sans parler à Fiori, c'est un dixi de gros défis. »
2: Oui.
0: Mais finalement, ça nous permet aussi d'entendre une autre histoire, puis peut-être même, je dirais, de libérer la parole de certaines personnes.
1: Ben oui, c'était mon intention dès le départ de parler avec d'autres acteurs de cette histoire-là. Mais quand même, c'est vrai que là, la disparition de Fiori m'a permis de le faire encore plus. Et ceux que j'ai rencontrés aussi ont peut-être parlé davantage que si Fiori avait été encore vivant. Fiori avait beaucoup le monopole de la parole d'Harmonium.
0: C'est souvent sa version qu'on entendait, c'est
1: toujours
0: vrai.
1: Toujours, et c'était quelqu'un de très charismatique, qui attirait la lumière et qui forcément donc laissait dans l'ombre les autres.
0: Je pense par exemple à Louis Valois, qui est très intéressant de l'entendre dans ton livre.
1: Louis est peut-être dans Harmonium celui, le second, si vous voulez, qui a peut-être le plus parlé, mais... C'est vrai qu'après le décès de Fiori, j'ai eu le sentiment que Louis avait une parole plus libre. Cela dit, même avant, il disait ce qu'il voulait, mais En tout cas, lui, mais d'autres aussi.
0: Michel Lachance, par exemple.
1: Michel Lachance, un producteur, peut-être qu'on a un peu oublié aujourd'hui, mais qui a réalisé plusieurs des grands disques québécois des années 70, et que j'ai eu la chance, à qui j'ai eu la chance de parler. Ça a été une source d'information incroyable.
0: Et on lui doit beaucoup, parce que tu dis, sans Michel Lachance, peut-être qu'Harmonium serait encore en train de philosopher sur l'aptitude des choses.
1: Exact. Mais c'était un peu le capitaine en chef.
0: C'est-à-dire que ça se rende là, quelque part, ce projet-là.
1: Oui, c'est sous c'est aussi beaucoup celui qui a réfléchi à comment on enregistre un album quand l'enregistrement a lieu dans une vieille maison de campagne. Parce que c'est ça l'histoire de l'Heptade.
0: Oui, c'est
1: aussi.
0: Ça. Il y a tout ça qui est raconté dans ce livre-là. Jean-Michel Fortier, toi, dès le début de ton livre, tu nous fais vivre ton hésitation. L'album à choisir pour Céline Dion, tu as beaucoup pensé à Dion chante Plamondon. Avant de te rendre finalement à l'évidence que c'est l'album 2 qu'il fallait que tu fasses.
2: Est-ce que tu regrettes encore?
3: Ben, j'en rêve des fois. En plus, depuis une semaine, depuis que le lancement approchait, puis je me dis, ah, si,

0: disais d'aimer. Tu sais, pourquoi j'ai pas fait ça? Tu sais, on ne change pas, c'est tellement une toute. Parce que là, elle a fait en ouverture à Paris, c'est ainsi, j'arrête pas de voir des vidéos, puis je me dis, mon Dieu, j'ai des choses à dire sur cette chanson. Mais elle n'est pas sur le bon album.
1: Mais ça te permet quand même de revenir. Donc, c'est évidemment l'album le plus vendu dans la francophonie. Ouais. Tu dis, tout a été écrit sur l'album 2, mais en même temps, je trouve ça intéressant en te lisant, c'est que tu reviens un peu sur. Il y a quelque chose qui a été établi autour de cet album-là, c'est que c'est la première fois que Céline aurait quitté ses tics de chanteuse. Mm-hmm. Et on dirait que tu peux faire le point sur ce faux débat, la Céline athlétique versus l'artiste. Toi, tu y crois pas à ça?
0: Non, moi, je pense que Céline est une artiste. Point. Je pense que le travail technique, quand on, tu sais, là, moi, je fais un parallèle avec le travail d'écrivain puisque c'est le mien, tu sais. Céline a travaillé sa voix comme peu de personnes l'ont fait, sans doute, dans la musique populaire. Le talent, c'est du travail, c'est de la pratique, c'est une part de technique de toute façon. Mm-hmm. Donc, l'art, c'est une part de technique de toute façon. Et par exemple, aux acteurs, actrices.
1: Mais c'est que souvent, on présente Jean-Jacques Goldman comme celui qui nous a révélé que Céline ne fait pas que des pirouettes.
0: Mais pour moi, c'est faux. Mais c'est-à-dire que pour moi, c'est un discours qui était utile, très utile pour, pour entourer cet album-là d'une espèce d'aura dès sa sortie.
1: Ouais.
2: Ils l'ont martelé dès la sortie de l'album.
0: Oui, dans les médias, je fais des recherches, puis je veux dire, clairement, c'était le discours qu'on voulait marteler au Québec et en France, puis qui a certainement contribué à en faire un album aussi populaire en France.
1: Mais c'est intéressant, des années plus tard, d'aller déconstruire un peu ce discours-là.
0: Oui, c'est ça, parce que pour moi, c'est un excellent album. Le matériel est super bon. Sans doute le meilleur matériel que Céline a jamais chanté, ça c'est clair. Mais c'est pas une Céline complètement à l'opposé de ce qu'elle était avant qui nous apparaît dans cet album-là. C'est juste qu'il y a une image qui a été travaillée, qui a été polie. Une façon de chanter peut-être en effet travaillée. Mais pour moi, c'est surtout le matériel qui était tellement, qui concordait tellement bien avec la personne qu'elle était à ce moment-là. Pour moi, elle est la explication de deux. Ouais.
1: Safia Nolin, je voudrais savoir comment t'as réagi, toi, quand t'apprends que, bon, il y a un livre consacré à Leptade, il y a un livre consacré à deux de Céline Dion, et le troisième, c'est Laïma Abouraja Gérald qui veut choisir Limoilou, ton album paru en 2015.
3: Ben, c'est sûr qu'il y a un truc un peu de déni, tu sais, je capote encore. On dirait, je pense, je réalise pas vraiment. Tu sais, hier, c'était le lancement, puis il y avait beaucoup de monde qui me disait, tu réalises-tu un livre qui parle de toi? Puis j'étais comme, non, je réalise pas, je fais juste être comme. Tu sais, c'est aussi un peu comme dans le. Comment ça s'est passé, là. Mm-hmm. Pour moi, ce premier album-là, c'était un peu comme un gros truc qui avançait tout seul.
1: T'as suivi cette vague-là, toi?
3: Ouais, puis c'est comme pas en continuité de ça, mais je suis comme, je me laisse, amener par la vie, puis la vie de cet album-là aussi qui finit dans un genre de loop.
1: Qui te ramène à une de tes plus belles années à vie. Oui. T'en parles dans ce livre-là. Et là, t'as accepté de nous interpréter une chanson de Limoilou. T'as choisi Technicolor. Pourquoi celle-là?
3: C'est une des chansons que j'ai amenée avec moi beaucoup là, dans les 10 dernières années. Là, mettons, je la joue encore en show.
1: Un de tes vieux succès, là.
3: Ben, un de mes vieux succès. Non, mais je pense que à ce moment-là, quand j'écris cette chanson-là, c'est peut-être une des chansons qui me ressemble le plus encore. Réécouter cet album-là, pour moi, c'est très étrange. Là. C'est pas aussi étrange que lire le livre qui était très émouvant là, pour
1: j'imagine,
3: moi. Puis j'adore Laïma. Fait que, c'était comme un. On se comprend sur plein d'affaires, mais écouter cet album-là, c'est comme voir une photo de moi quand j'étais vraiment jeune. T'sais, ma voix est pas pareille, j'écrivais pas pareil non plus, je composais pas pareil. Puis je trouve que dans cette chanson-là, je me suis inspirée d'une vidéo d'une madame qui a fait du LSD dans les années 50, puis qui disait qu'elle voulait expliquer aux scientifiques. Puis elle espérait pouvoir parler en Technicolor pour y faire comprendre ce qu'elle voyait.
2: Mmh. On se rapproche de Leptade, là, on dirait.
1: Ah, ben oui, tranquillement. Je te laisse aller t'installer, Safia Nolin. Dominique Tardif-Ordon, tu m'as confié que tu as pleuré en lisant ce livre de Laïma.
2: Ben, il y a un très beau chapitre. Il y a plusieurs beaux chapitres. Dans ils sont tous beaux. Mais il y a un très, très beau chapitre dans lequel Laïma parle de sa relation avec son père qui ressemble à la relation de Safia avec son propre père. Mmh. Puis ça a pas mal ému le papa que
1: en
2: je
1: toi.
2: Suis. Mais une des plus grandes qualités de ce livre-là, c'est de nous rappeler que Safia Nolin, avant d'être l'objet d'un paquet de controverses absurdes, c'est d'abord et avant tout une grande créatrice de chansons, une grande artiste.
1: Ben, c'est ce qu'on va vivre à l'instant avec Technicolor.

0: sais, des fois, t'oublies que t'animes un show. J'ai levé.
1: Je te confirme que c'est toi qui anime, Émilie.
0: C'est moi qui anime. C'est... Merci, Safia Nolin. Technicolor, c'est une chanson qu'on trouve sur cet album Lis-moi loup, qui fait maintenant l'objet d'un livre dans la collection Micro-Sillon.
1: On peut l'écouter et on peut le lire maintenant.
0: Les deux en même temps. Wow. Il y a une réédition en vinyle, hein, d'ailleurs, de Lis-moi loup.
2: Oui, c'est moi. En fait, il n'y a aucune différence. Oui. C'est juste que j'ai refait tout le graphisme parce que mon album, il y a 10 ans, puis il est sorti de son contrat de label, donc tout l'argent me revient. Puis alors, je suis vraiment fière de ça.
0: Une vraie Taylor Swift de toi-même, tu reprends tous tes droits.
1: Safia's version.
0: Voilà, alors c'est Lis-moi loup qui est maintenant disponible en vinyle directement pour Safia Nolin, toujours en compagnie de Dominique Tardif et des auteurs de cette nouvelle collection Micro-Sillon. Jean-Christophe Laurence, dans ton livre sur l'heptade, on parle évidemment de l'opulence des moyens de production de cet album-là. Dans l'histoire du Québec, c'était presque du jamais vu. Il y avait juste peut-être l'album jaune là, qui avait...
3: 100 000 $ à l'époque, c'était quand même beaucoup.
0: Mais c'est pas exactement le même budget pour la tournée. On dirait que les moyens n'avaient pas l'air...
3: Au début, la première tranche, ce qu'ils appellent la tournée de réchauffement, les premiers mois...
0: Ça a l'air d'un cauchemar,
3: au Nouveau-Brunswick. Oui. Là, il y avait moins de moyens pour des raisons un peu obscures de subventions... Peut-être que, je crois que c'est la compagnie disque CBS, je suis pas sûr qu'elle finançait cette tournée-là non plus. Donc, en effet, c'est l'époque, c'est la parenthèse un peu miteuse, je dirais, d'Harmonium, le vieil autobus tout déglingué, les hôtels pas nets.
0: On peut comprendre que Serge Chéri avait pas tant envie de retourner, de repartir dans ces conditions-là.
3: Non, mais après, ça s'est replacé. Oui. Puis plus l'harmonium, finalement, il y a eu une espèce d'ascension qui a dépassé les frontières du Québec. Et là, les hôtels étaient de meilleure qualité.
0: On leur souhaite, mon Dieu Seigneur. Est-ce qu'il y a des moments où il faut tenir nos auteurs en bride? Parce que là, il y a des moments dans le livre où Jean-Christophe Laurence a retrouvé le 4 mars 1977 un spectateur qui est allé offrir un gâteau sur scène.
1: En tant que journaliste, je suis en totale admiration devant ce que Jean-Christophe arrive à faire. Il m'a expliqué plusieurs fois comment il a retrouvé les deux opérateurs du camion. Donc, c'est des Américains qui sont venus à Saint-César, qui se sont stationnés avec leur camion pour enregistrer l'album. C'est comme ça qu'on enregistrait des albums à la maison à l'époque. Puis, il a retrouvé ces deux messieurs-là qui ont 60, 70 ans, puis qui parlent pas français, qui sont venus au Québec une seule fois dans leur vie. Jean-Christophe m'a expliqué comment il est arrivé, puis je suis pas sûr d'avoir compris. Je suis en complète et totale admiration.
3: Je m'en rappelle plus moi non plus, d'ailleurs.
0: Leur nom était dans les remerciements, je pense, la pochette.
3: Oui, mais pas leur nom de famille.
0: Non, c'est ça.
3: Donc, ça commençait mal. Donc, comment tu retrouves ces gens-là? Puis, évidemment, aux États-Unis, 50 ans plus tard, écoute, je sais pas combien de temps dure l'émission, là, mais ça prendra au moins deux heures pour raconter les démarches.
0: Je comprends pas aller dans tous ces détails-là. Mais vous les retrouvez assurément dans le livre sur l'heptade. Il y a Claude Brindamour qui vient de nous écrire d'abord. Safia Nolin chante mieux que jamais. C'est impressionnant de l'entendre.
2: C'est qui, jamais?
0: Jamais!
1: C'est vrai que tu chantes mieux qu'elle.
0: Tu chantes mieux que jamais. Et c'est parce que j'enchaînais avec l'autre mot qui était impressionnant. Oh. Claude Brindamour aussi qui se demande quel est le fait le plus surprenant que tu as appris dans ce livre-là, Jean-Christophe Laurence?
3: Oula!
0: Sur Harmonium, sur Fiori. Oh. Tu peux prendre le temps d'y penser, puis je vais lancer une question à Jean-Michel Fortier, c'est bon?
3: C'est bon.
0: Jean-Michel Fortier, dans ce livre sur lequel tu parles de l'album 2, tu t'es permis, en fait, de refaire ton propre pacing d'album. T'es pas d'accord avec les choix, l'ordre des chansons de Jean-Jacques Goldman?
1: J'aime tellement ce passage. Je veux juste dire que j'adore ce passage.
4: Ouais, bah, ça, c'est une petite niaiserie dans le livre.
0: Non,
4: mais...
0: c'est pas une petite niaiserie.
4: Non, c'est une grosse niaiserie, très bon. Non, mais ça, c'est juste une petite affaire, parce que moi, en tant qu'auteur, je me disais, mais on dirait que le récit de cet album-là, il marche pas vraiment. Il y a quelque chose, il y a un personnage, tu sais, on suit quand même un personnage. Ben, c'est un album d'amour. Finalement, on parle beaucoup d'amour. Je me disais, pourquoi ça commence avec une femme qui est en peine d'amour, puis alors que plus loin, on la retrouve heureuse, puis à la fin, il y a quelqu'un qui meurt. Bref, j'ai refait mon petit récit, j'ai remonté le petit film comme ça, pour le fun. Puis je pense que c'est cohérent, c'est plus cohérent.
0: Alors, on commencerait avec Destin, dans la version de Jean-Michel Fortier. Ouais. Ensuite, il y aurait Je sais pas, regarde-moi. Mm. Et là, pour que tu m'aimes encore.
4: Oui, là, c'est là que c'est logique.
0: Et
4: oui.
0: On suit avec le ballet, les derniers seront les premiers, Mémoire d'Abraham, Cherche encore, qui est la chanson un peu mal aimée. J'étais très contente que t'en parles. Moi,
4: merci.
0: C'est ma chanson préférée de cet album.
4: Pourquoi?
0: Et je suis toujours la seule.
4: Pourquoi?
0: C'est bien le fun de crier sur Cherche encore.
4: Oui,
0: il y a rien de plus libérateur.
4: Oui, ça crie énormément.
1: Le visage de Jean-Michel était tellement interloqué.
0: C'est la première fois que quelqu'un dit ça. Cette phrase n'a jamais été prononcée.
4: Je l'aime, cette chanson, mais c'est ma chanson préférée de deux. C'est rare qu'on entend ça.
0: Et voilà, ben, je suis allée là. C'est une citation que tu pourras mettre s'il y a une réimpression de ce livre. Mais je veux qu'on parle donc de la chanson Les derniers seront les premiers. Pour toi, elle représente représente, cette chanson-là, le début d'une phase dépressive causée par le ghosting des hommes qui considèrent Céline trop rochante.
4: Tu déformes tout le livre, là, en ce moment. Non, mais là, t'as pris le chapitre où je niaise. Là, les derniers sont les premiers. Voilà l'interprétation littéraire de ce texte. Non, mais dans le récit que je fais de la, du personnage de Céline qui est amoureuse, oui. Ben là, elle s'est faite ghoster, en effet, par tous les hommes qui la trouvaient trop rochante sur Regarde-moi.
0: Oui.
4: Parce que là, elle est en manque d'attention. Et là, pour que tu m'aimes encore, elle se fait laisser. Et ensuite, c'est comme, ben là, elle tombe en dépression. Donc, les derniers sont les premiers, c'est la chanson déprimée de l'album. Déprimante.
0: Moi, je trouve ça fort pertinent, là. Je sais pas pourquoi t'es pas d'accord avec ta propre analyse. Moi, je trouve que ça se tient, là.
4: Ben, écoute, merci.
1: Il y a peu de gens qui ont analysé avec autant de sérieux l'œuvre de Céline Dion. Ça, c'est sûr et certain.
4: Je me suis appliquée. Ouais.
0: Et c'est la chanson qu'a choisie Safia Nolin. Pourquoi cette chanson-là, Safia?
2: Moi, c'était ma préférée quand j'étais petite. Je trouvais ça... Je la trouvais woke, je pense. Je trouvais ça... J'étais comme... Yeah, Céline!
0: Les derniers seront les premiers!
2: Ouais, puis je ne sais pas pourquoi cette phrase-là m'a marquée autant.
1: C'est un peu chrétien aussi, comme message.
2: Oui, je ne voyais pas de même.
1: C'est woke ou chrétien?
4: C'est anticapitaliste.
2: En mode justice sociale, tu sais. Hey, les derniers seront les premiers.
4: Hey, yes.
1: Ben, Jésus était woke.
0: Ouais, et dans les deux cas, on dirait que j'entendrai plus la chanson de la même façon. Choisissez votre interprétation. On écoute donc Safia Nolin nous chanter « Les derniers seront les premiers ».

0: Safia Nolin qui nous interprétait Les Derniers seront les premiers, la chanson la plus woke de Céline Dion. Merci, Safia. Je suis contente que tu aies gardé les petits taladidadida à la toute fin. On s'accroche à ça, hein, ces petits moments-là d'interprétation.
1: On s'accroche à ce qu'on peut. Hein.
0: À tout. On s'accroche à tout. Safia, je veux revenir à propos de Limoilou, donc le livre écrit ici par Laïma Abouraja Gérald. Est-ce que tu as appris des choses sur ton propre album en lisant ça? Parce qu'elle est allée interviewer, par exemple, Philippe Brault, Joseph Marchand.
2: Quand même, en fait, ça m'a fait revivre des trucs que j'avais oubliés. Là, mettons, il y a une scène en particulier où est-ce que quand on a terminé de l'album, je me souviens qu'on l'écoutait de bout à bout, puis j'ai pleuré tout le long, au complet, vraiment intense. Puis toutes ces affaires, j'avais oublié. Le point de vue de Joseph aussi, le point de vue de Philippe, que tu sais, j'étais vraiment jeune, je pense que j'avais pas je pouvais pas m'imaginer ce qu'eux vivaient, puis ça m'a vraiment touchée, là. J'ai eu beaucoup de frissons en lisant ça, puis c'est très bizarre parce que je pense pas que quelqu'un peut vraiment relate, là. Peut-être Céline, peut-être, je sais pas. Non, mais tu sais, c'est bizarre, là, de relire ton histoire. Puis aussi, tu sais, ça a été beaucoup teinté avec beaucoup de choses négatives, dans les 10 dernières années de ma carrière, puis de revivre ça, de le revoir à travers ça, ça m'a quand même fait du bien, tu sais, d'être genre, veux pas, dans 2 semaines, ça va faire 10 ans la disque, puis là, repasser à travers, mais avec la magnifique plume de Laïma, puis les connexions qu'on a vraiment spéciales là, entre
0: mais
2: nous.
0: Mais oui, c'est ça, et ça te ramène donc à la Safia qui n'avait pas encore donc, toutes les vagues de haine et tout ça. Il y avait quand même quelque chose de cristallisé dans ce moment-là. Moi, je trouve ça magnifique quand elle parle à Philippe Brault. Lui, il t'avait entendu au Festival de la chanson de Granby, puis c'est lui qui t'a dit, faut qu'on fasse un démo, faut faire quelque chose, et il a confié à Laïma, j'ai eu peur que si on faisait rien, elle ne chanterait plus jamais devant un public.
2: Mais c'est sûr, c'est ça qui allait arriver.
0: C'est fou.
2: Philippe Brault, là, j'y ai dit 1 million de fois, mais c'est fou que j'ai la chance de pouvoir pinpoint le moment et la personne qui a changé ma vie. Puis Philippe Brault, il a complètement transformé ma vie pour le mieux. Ouais. Là. C'est
0: mais
2: vrai,
0: on le
2: je serais pas là, je sais pas, je serais où.
0: Mais en tout cas, on le remercie.
2: On le remercie infiniment, je l'aime pour toujours.
1: Ce serait triste parce que le livre débute, puis on est dans le dépanneur où Safia travaillait avant de devenir la femme qu'on connaît. Puis on aime bien les gens qui travaillent dans des dépanneurs, mais ça aurait été triste que Safia passe
0: encore sa
1: vie
0: là aujourd'hui.
2: Encore là au dépanneur, des king size, des riches.
0: Jean-Christophe, est-ce que tu as trouvé finalement le fait le plus surprenant que tu as découvert dans ta recherche?
3: Plusieurs faits surprenants, en fait. Le défi avec ce livre-là, c'était Harmonium, quand même un sujet qui a été bien labouré, on veut. Comment on la raconte encore, cette histoire-là? Et j'ai cherché à raconter l'histoire derrière l'histoire, pour montrer que, dans le fond, ce disque-là, qui est... On a tous écouté... On se fait l'idée de l'Hepta, d'un album cosmique, planant. On a tous plané en écoutant Harmonium, plus ou moins à jeun, ça dépend de chacun.
1: Des aveux ici.
3: Et donc,
0: souvent moins.
3: Mais de dire que derrière ce côté planant, cosmique, il y a aussi toute une histoire... Je dirais concrète, de sueur, de sang, même de larmes, parce qu'il y a eu quelques drames.
0: Oui, il y a eu des drames, effectivement, puis c'est ce qu'on découvre. Donc, je rappelle, l'Heptade, il y a Limoilou, il y a l'album 2 que vous allez retrouver dans cette nouvelle collection, c'est paru chez Boréal. Il y a un auditeur qui nous propose, on devrait faire un livre sur l'album Ghetto Blaster de So Called.
1: C'est une bonne idée, c'est un album un peu niché, mais on l'apprend, on prend toutes les idées.
0: Est-ce qu'un jour Dominique Tardif pourrait écrire dans sa propre collection?
1: J'aimerais beaucoup ça, Émilie, pour tout dire.
0: Est-ce que tu as choisi? Est-ce que tu mets ta main sur certains albums en disant non, celui-là, il sera le mien?
1: J'ai pas encore fait ça, mais tu sais que mes amours musicaux sont nombreux, donc je suis déchirée présentement. Ça va être
0: J'essaierai de le faire parler hors d'onde. Restez avec nous parce que dans un instant, il y a Louis-José Houde qui s'en vient. D'ailleurs, l'Heptase a été très important dans sa vie, ça faisait partie de ses superstitions. Alors, on se retrouve 1 heure avec Louis-José Houde tout de suite après le bulletin de nouvelles.
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8: Bonjour, ici Nathalie Babin-Gagnon. Les 59 députés du Parti québécois qui ont été élus lors des dernières élections seront assermentés à l'Assemblée nationale dans les prochaines minutes. Ils prêteront allégeance au peuple québécois. Le chef péquiste et premier ministre désigné, Paul Saint-Pierre Plamondon, sera le premier à se livrer à l'exercice. Des députés rencontrés à leur arrivée au Parlement ont partagé leur fébrilité. Voici Joël Arsenault, Catherine Gentilcor, Elsie Lefebvre et Émile Simard.
9: On est plus nombreux que la dernière fois, vous le savez. Alors, on est très heureux d'accueillir les nouveaux collègues.
10: Première fois qu'on se rassemble tout le monde ensemble. Très excité.
11: Journée extraordinaire. Moi, je reviens à l'Assemblée nationale un peu plus de 20 ans plus tard. J'étais ici sans enfant, toute jeune, à 25 ans.
12: Très content d'être assermenté puis que le travail commence pour de bon. On est déjà au travail depuis le 5 octobre, là, mais de voir que ça décolle aujourd'hui, ça se concrétise, on est très heureux.
8: Les 40 députés libéraux qui forment l'opposition officielle seront assermentés lundi prochain, suivi des 9 solidaires mardi. La formation du Conseil des ministres du gouvernement péquiste minoritaire aura lieu mercredi et l'assermentation des 19 conservateurs se fera jeudi. La mairesse de Montréal assure que la ville est prête pour affronter l'hiver. Soraya Martinez-Ferrada a annoncé ce matin l'acquisition pour environ 16 millions de dollars de nouveaux équipements comme des tracteurs chargeurs et des camions épandeurs. Elle a aussi expliqué que la ville allait recourir davantage au sel qu'au gravier pour déglacer les trottoirs.
13: Le sel, quand on veut déglacer un trottoir, c'est le qui est plus efficace. Puis moi, des gens qui tombent à terre, là, parce qu'on n'a pas bien déglacé les trottoirs, j'en veux plus. Fait qu'on ramène le sel, puis je pense que c'est une des grandes décisions qu'on vient de changer complètement la façon dont on pensait à la ville. Comme on dit, la bonne garnotte, là, elle suffit pas l'hiver.
8: La mairesse annonce aussi l'arrivée prochaine de nouveaux équipements et l'ajout d'équipes de col bleu pour le colmatage des nids de poules. La ville a dû octroyer au début de l'année des contrats d'urgence à des entreprises privées, faute d'équipements en état de fonctionner. De plus en plus de voix s'élèvent pour demander le remplacement du pont Honoré-Mercier qui relie le sud-ouest de l'île de Montréal à la Montérégie. La structure de ce pont, construit dans les années 1930, fait régulièrement l'objet de travaux d'entretien. Et l'une des deux voies en direction de Montréal est fermée depuis la découverte d'une fissure dans une poutre mardi. Des élus municipaux appellent à trouver maintenant une solution à long terme. C'est le cas du maire de Delson, Christian Ouellette.
14: On est vraiment au bout du rouleau. Depuis l'annonce de la fermeture d'une voie, on est sans dessus-dessous et surtout qu'il n'y a pas de plan en place. Le pont Mercier, là, il n'y a pas une semaine qu'on n'a pas un petit communiqué qui dit « Ah, oh, il y a une fermeture, on a des travaux ». Ça, c'est sans compter les travaux majeurs qu'il y a eu dans les dernières années. On a mis des dizaines et des dizaines et des dizaines de millions de dollars sur ce pont-là. Et aujourd'hui, on a le résultat qu'on a.
8: Certaines sections du pont Honoré-Mercier sont gérées par le gouvernement fédéral et d'autres par la province. La société responsable de cette infrastructure indique qu'elle ne prévoit pas de reconstruction des portions fédérales. La Cour suprême du Canada va examiner un appel concernant l'interdiction des plastiques à usage unique imposée par Ottawa. En 2023, la Cour fédérale avait statué, dans le cadre d'une contestation judiciaire intentée par l'industrie du plastique, qu'Ottawa avait outrepassé ses pouvoirs en classant tous les articles en plastique.

0: L'ancien psychiatre militaire Nidal Hassan a été condamné à mort par peloton d'exécution pour avoir abattu 13 personnes sur la base militaire où il travaillait dans un attentat terroriste inspiré par Al-Qaïda. Ce n'est pas remis en question. Ce qui a créé un réel malaise, c'est l'annonce par le secrétaire à la Défense, Pete Hegseth, que cette mise à mort serait retransmise en direct. Le président de la Chambre des représentants, Mike Johnson, s'est inquiété que la vidéo devienne un outil de recrutement pour des organisations terroristes. Le vice-président, J.D. Vance, a dit qu'il ne regarderait pas. Alors, en écrivant qu'une diffusion en direct aurait été une bonne façon de montrer au monde comment les États-Unis s'occupent des terroristes et des ordures comme Nidal Hassan, Donald Trump ménage Pete Hegseth, dont plusieurs avaient qualifié la décision de barbare. Il ne peut ignorer par contre que l'opinion publique est contre cette retransmission. Dans un sondage Ipsos pour le compte du Washington Post et d'ABC News publié aujourd'hui, 8 Américains sur 10 sont contre la retransmission en direct de l'exécution de Nidal Hassan et c'est une opposition qui traverse les appartenances politiques, 91% de démocrates, 83% d'indépendants et 64% de républicains. Seuls les hommes républicains du mouvement MAGA approuvent en majorité à 57%. Durant tout ce débat, on a souvent fait valoir que les seuls pays dans le monde qui procèdent à des exécutions publiques documentées sont l'Iran et l'Afghanistan. Ici Manon Globenski, Radio-Canada, Washington.
1: Et au Yémen, une attaque de missiles menée par les Houthis a fait 4 morts et 10 blessés dans le sud du pays. Les rebelles pro-iraniens ont visé le palais présidentiel à Aden, selon des sources du gouvernement yéménite. Voilà, c'était les informations. Il fait 11 degrés à Montréal. De retour à Il restera toujours la culture.

0: ici Émilie Perrault et Il restera toujours la culture se poursuit en direct. C'est ce que j'annonce à l'instant à Louis-José Haute. Salut Louis-José!
1: Ah, c'est pas que j'écoute jamais. J'écoute, là. C'est juste que je sais pas, il était quelle heure en ce moment. Je me suis dit, est-ce un direct où on enregistre? Là, j'ai crié un... c'est en direct, ça? En pensant que t'allais me dire non. Puis là, j'apprends que oui.
0: Et voilà.
1: Alors, bonjour à tous. Cette... La météo, ça va bien?
0: Cette montée d'adrénaline là, que t'es en train de vivre, là,
1: Louis-José. Je suis fébrile.
0: Alors, on passe la prochaine heure ensemble. Un peu plus tard, d'ailleurs, tu vas être joint par ton gérant, ton ami, Benjamin Faneuf.
1: Oui.
0: T'es content qu'il ait accepté notre invitation?
1: Je trouve ça fantastique que vous l'ayez invité. C'est un personnage de peu de mots, mais de mots de qualité.
0: OK, il faut que je me prépare à...
1: Oui. Tu sais, pas, c'est l'inverse de moi à plusieurs niveaux.
0: Okay.
1: Mais on, c'est ce qui fait, je pense, qu'on a un partenariat d'un quart de siècle maintenant. On s'équilibre
0: vous
1: chacun.
0: Vous complétez.
1: On se complète
0: Parfait.
1: Bien. Puis il sera là, je suis très excité à l'idée de l'entendre en entrevue.
0: Mais moi, on aime beaucoup ça à l'émission, recevoir justement les complices importants. Tu sais, dans le succès d'un artiste,
1: oui.
0: Il y a tout le temps une équipe. Il y a des
1: Toujours.
0: Gens qui sont là. Benjamin en fait partie depuis longtemps. Et on est ici pour parler de ton nouveau spectacle. Évidemment, ça aborde un sujet délicat. On a envie d'en prendre soin. C'est un spectacle qui parle de la maladie d'Alzheimer de ta mère. Il y a le moment où tu en parles sur scène, dans un environnement que tu contrôles, mais il y a aussi d'en parler en entrevue. Ça te met dans quel état, José?
1: Relativement bien. C'est, oui, en effet, c'est plus glissant que sur scène où je contrôle tout ce que je dis. D'en parler en entrevue, c'est pas désagréable parce que j'ai travaillé là-dessus pendant de longues années.
0: Oui, puis t'es fier de ce que tu présentes.
1: Je suis content que ce soit prêt maintenant puis de présenter ça. Puis si on me pose des questions là-dessus, je ne suis qu'heureux d'y répondre.
0: Je rappelle qu'on est en direct.
1: Oui,
0: José.
1: Alors, bon, parfait. Moi qui avais prévu là, de faire un petit michoui en même temps.
0: Ça, c'est pas possible.
1: Ah, bon.
0: Évidemment, tu dois recevoir beaucoup de témoignages avec ce spectacle-là. Et moi, j'ai envie d'entendre nos auditeurs, nos auditrices. Il y a plein de gens là, qui vivent la prochaine danse avec des gens qui ont une personne proche d'eux qui a des troubles cognitifs. Puis il y a des moments, des gens qui en ont vécu des fous rires, des moments de joie à travers ça. Si vous avez envie de nous les raconter, vous pouvez nous écrire dans la prochaine heure via la bulle de conversation. Je suis même curieuse d'entendre des gens qui l'ont vu, ce spectacle-là de Louis-José Houde. Qu'est-ce que ça vous a fait vivre? Alors, on attend vos commentaires via la bulle de conversation sur Radio-Canada Audio.

0: cultive la discrétion dans sa vie privée, la parcimonie sur les réseaux sociaux, préférant de loin les rencontres en personne, d'humain à humain, en présentiel. D'ailleurs, la chanson sur laquelle on t'accueille, là, ça te ramène à un moment en présentiel, ça, Louis-José Hood?
1: Oui.
0: Ça te ramène où?
1: Ça me ramène à 1997, OK? J'étais au cégep de Drummondville en musique, en batterie, en percussion. Puis, j'ai pris la décision de quitter ça pour préparer une audition pour l'École nationale de l'humour. J'avais quitté le cégep avant d'être admis à l'École de l'humour. J'ai dit à mes parents, j'aimerais ça me concentrer sur cette audition pendant 2 mois dans votre maison, sans étudier ni travailler, est-ce que c'est possible? Ils ont dit oui. Et le jour où je suis parti du cégep, sans le dire à personne, en ramassant mes baguettes et autres effets personnels dans la Hyundai Sonata de ma mère, j'ai ouvert la radio et c'est la chanson qui jouait en sortant de Drummondville et sur l'autoroute 20. Et là, je me suis dit, mon vieux, là, tu vas essayer d'être humoriste, bonne chance. Et depuis, elle joue avant chacun de mes spectacles dans la musique d'ambiance quand les gens entrent dans la salle.
0: Ah, ça, j'adore ça. Donc, tu réfléchis à ce que les gens entendent avant que tu montes sur scène.
1: Oui.
0: Comme tu fabriques un peu l'ambiance.
1: Oui, oui, oui, oui.
0: Il y a quoi, par exemple, là-dedans?
1: Il y a la pièce de Ecstasy of Gold qu'on entend dans le film, je pense que c'est The Good, The Bad and The Ugly, là,
0: okay.
1: La trilogie là, de l'homme sans nom là, avec Clint Eastwood, là, c'est Sergio Leone, ça,
0: oui.
1: Qui fait ça parce que ça, bon, après ça, sur l'histoire de ça, c'est que c'est encore, je pense, l'ouverture, la pré-ouverture de Metallica sur scène. Puis moi, le premier concert de musique que j'ai vu, c'était Metallica au Forum. Pas au Centre Bell, là, Émilie. Là.
0: Non,
1: pas au Centre Motion.
0: J'entends. Au forum. La vraie affaire.
1: En 93, j'avais 15 ans.
0: Et si c'est bon pour Metallica, c'est bon pour toi.
1: Puis eux, c'est ce qu'on se dit toujours.
0: C'est ça.
1: Et là, leur entrée, donc eux, c'est leur walk-in, si tu me permets. C'est leur entrée sur scène se fait sous ce thème-là qu'ils utilisent encore maintenant, si je ne me trompe pas. Et moi, ça m'avait transporté. Et ça, je l'ai fait aussi jouer dans la musique d'ambiance, ce qu'on appelle, sur l'entrée du public. Écoute, j'ai modifié cette façon de faire-là. On en parlera peut-être un peu plus tard sur ce spectacle-ci.
0: Absolument, parce qu'on va parler effectivement d'une pièce qu'on entend dans ce nouveau spectacle. Mais là, on a le luxe du temps, je rappelle, qu'on est en direct et qu'on est ensemble pour la prochaine heure. Donc, je vais me permettre un petit retour en arrière. 18 octobre 2002, première médiatique de ton premier one-man show au Jésus. Quel souvenir tu gardes de ce moment-là, Louis-José?
1: Très, très beau souvenir. Souvenir euphorique. C'était donc la petite salle du Jésus. Je faisais juste 2 soirs. Puis, je me rappelle que je voyais bien les visages des gens. Puis je me rappelle, c'est bizarre, je me rappelle beaucoup d'Alexandra Diaz.
0: Oui, sa réaction, qui était là, donc pour TVA, la journaliste culturelle à ce moment-là.
1: Oui, qui était au culturel. Ouais. Là,
0: pour te juger.
1: Pour m'évaluer.
0: Oui.
1: Je me rappelle que je voyais bien son sourire. Et puis, ça m'avait encouragé pour la soirée. Puis, le public était très réceptif.
0: Ouais.
1: Puis, ça avait bien fonctionné. Puis, il y avait des belles critiques, tout ça. Puis, je me trouvais très chanceux donc, de pouvoir sortir un spectacle. Parce que ton premier, les années avant ça, quand t'es humoriste anonyme, là, plus ou moins dans les bars, puis tout ça, tu y crois, mais tu y crois pas vraiment. Là, l'accès aux grandes salles, mettons. Là, avant, il fallait un peu être une grosse vedette. Là. Maintenant, ça il y a plus de petites salles.
0: Il y a plus de façons de faire, en fait, pour y arriver.
1: Exactement. Mm-hmm. Puis, à l'époque, il fallait un peu là, gagner quelques prix, puis faire de la télé, puis tout ça. Puis, c'était comme une étape. L'étape était plus franche, plus nette.
0: Ça passe ou ça casse.
1: Ouais.
0: C'était important.
1: Oui, c'était plus ça. Et tu peux pas jouer au bordel pendant des années. Là. Ça n'existait pas. Tu prenais une chance un automne, puis un producteur prenait une chance sur toi. Et j'avais adoré. Puis je retourne, je refais le Jésus maintenant.
0: Oui.
1: Là, j'ai un attachement pour cet endroit.
0: Donc après ce premier spectacle qui était éponyme, je rappelle, il y a eu Suivre la parade, Les heures verticales, Préfère novembre, 1000 mauvais choix. Tu n'es pas spécial. Et jusqu'à la fin, la beauté.
1: Mm-hmm.
0: As-tu déjà pris le temps de te dire tous tes titres de spectacle?
1: C'est la première fois que je les entends comme ça en séquence.
0: Mais on dirait les chapitres d'un livre.
1: Ben, j'ai toujours aimé ça, faire des titres qu'on ne comprend pas trop. Puis on comprend en assistant au spectacle. Là. Mais ils ont toujours, tu sais, les heures verticales, c'est quoi ça?
0: Ouais.
1: Même là, je me suis aperçu que si c'est bon, là, le titre, c'est pas si grave. Puis j'avais aimé ça prendre des titres un peu pas inorthodoxes, mais un peu pas trop humour pour mes spectacles avec le temps.
0: Et jusqu'à la fin, la beauté, donc, c'est le titre du dernier spectacle. À quel moment tu le trouves? À quel moment ça arrive, cette phrase-là?
1: Alors, ça vient de François Havard. C'est la première fois que c'est pas moi qui trouve le titre. Dans ce cas-ci, c'est une suggestion de François. Par courriel, il m'a envoyé ça. Maintenant, il y avait 2 suggestions. Je n'avais pas demandé. Il est juste arrivé avec ça. Dans la version originale, il y avait des virgules. Maintenant, il y avait « et », virgule, jusqu'à la fin, virgule, la beauté. Là, j'ai décidé d'enlever « virgule », mais ce fut ma seule contribution. Ça vient de lui. Puis j'ai aimé ça tout de suite. Je n'ai parlé à Justin Laramé, qui est le metteur en scène du spectacle. Il a aimé ça lui aussi. Et je suis très heureux de ce titre-là. Puis ça s'accorde bien avec

0: le spectacle. Je le dis sans le dire.
1: Non, c'est ça. C'est pas comme suivre la parade. Il y a un moment où tu le disais vraiment, où ça arrivait dans le spectacle. Je peux plus suivre la parade.
0: Exactement.
1: Mais
0: là, c'est dit, disons, de façon détachée. La beauté est nommée, la fin est nommée, mais pas de façon linéaire, comme le titre, disons. Là.
1: Donc, c'est un spectacle, je disais, qui découle d'un diagnostic d'Alzheimer que ta mère a reçu en 2018. Et c'est aussi l'impact sur ta vie à toi, sur celle de tes sœurs, particulièrement Marie, avec qui tu partageais donc ce rôle-là de proche aidant. D'ailleurs, tu lui donnes la parole sur ton site web. Quand on lit la description, tu lui laisses écrire quelques mots. Elle dit, c'est ça que ça laisse, la maladie, la beauté. Pourquoi est-ce que tu voulais donner la parole à ta sœur?
0: Parce qu'elle a toujours une belle plume. Mais c'est moi qui ai toute l'attention, là. C'est pas normal. Ma sœur est mille fois plus brillante, éloquente, cultivée et gentille que moi. C'est vraiment une personne que j'aime beaucoup, beaucoup depuis qu'on est tout petit, qu'on s'entend bien. Puis,
1: et là, particulièrement dans les dernières années, ça a dû vous rapprocher aussi.
0: C'est que ma sœur aînée est aux États-Unis depuis longtemps.
1: Tu le précises bien, c'est pas une sans cœur, là.
0: Okay. Non, je le dis, mais dans le show, parce que je dis au début que j'ai deux sœurs, puis après ça, je parle toujours de la même. Pour bout d'une demi-heure, je fais en passant à l'autre, et pas, là, elle pouvait pas, pendant la COVID, venir nous aider, là, tu sais. Donc, Caroline, l'aînée, est à l'extérieur. Ouais. Puis, Marie, on s'est vraiment rapproché dans cette expérience-là de prochaine danse, là. Puis, j'étais très, très, très chanceux, moi, comme être humain. J'ai toujours aimé ça, avoir des sœurs, mais là, plus que jamais, dans cette expérience-là, auprès de ma mère, si Marie n'avait pas été là, clairement, ça aurait été beaucoup plus chaotique. Donc, ma sœur, qui a quand même quelques connaissances en administration et en gestion, a pu s'occuper de tout le volet administratif et logistique et paperassique de la prochaine danse, parce que c'est compliqué. C'est beaucoup de départements. Faut parler à beaucoup de gens, faut appeler. Et moi, j'ai levé beaucoup de boîtes. Là, j'ai pris à déménager. Je m'occupais d'elle. J'étais très présent, elle aussi. Là, mais...
1: Toi, t'étais les bras, disons.
0: Moi, j'étais les bras.
1: Dans ce duo.
0: Et ma sœur, la tête. Ouais.
1: Sans tomber dans l'angélisme, c'est vrai qu'il y a quelque chose de beau dans ce que tu racontes sur scène, dans le lien, les moments où tu as été donc avec. Où tu accompagnes ta mère, dans la présence qui change. Parce qu'au départ, donc, elle est consciente qu'elle a cette maladie-là. Mm-hmm. Et là, évidemment, ça avance à différents stades. Est-ce que la maladie, ça a fait tomber certaines barrières? Est-ce que tu as l'impression que ça t'a permis de vivre une intimité que tu n'aurais peut-être jamais eue avec ta mère autrement?
0: Complètement. Complètement. Des centaines d'heures.
1: Des centaines?
0: Ah oui, parce qu'il y a une, donc... c'est qu'en gros, la maladie de ma mère s'est déployée en même temps que la COVID.
1: Oui.
0: OK? C'est là qu'elle a vraiment perdu un peu le sens de ses repères. Mm-hmm. Et elle vivait à Québec. Elle avait fait le choix de retourner vivre à Québec. Je dis retourner parce qu'on est natifs de là, mm-hmm. mes sœurs et moi. Puis à sa retraite, elle a décidé... mes parents se sont séparés entre-temps. Ma mère est retournée vivre à Québec là, dans la soixantaine. Puis c'était fantastique. Mais quand elle est tombée malade...
1: Vous êtes loin, là.
0: Oui, c'est devenu compliqué. Puis là, avec 150 nouvelles consignes par jour, vu la COVID, là, elle s'est retrouvée vraiment dans une espèce de cul-de-sac, de confusion. Là. Puis elle ne voulait pas revenir à Montréal. Ça, je raconte dans le spectacle que tu as vu. Et donc, quand elle a accepté de revenir vers Montréal, là, on est vraiment devenus ses proches aidants. Puis on l'a vu chaque jour pendant très longtemps. Puis même quand elle était encore à Québec, on était toujours là-bas. Moi, j'ai passé une grosse partie de la pandémie à Québec, là, me promener dans...
1: Mais c'est ça, parce que tu le disais, j'ai eu la chance de le voir, le spectacle. Puis ma réflexion, ça a été de me dire, mais voyons qu'il a vécu tout ça sans qu'on s'en rende compte. Puis je sais que c'est naïf, mais on dirait qu'il y a comme cette proximité-là, des fois, qu'on ressent avec un artiste, alors que dans les faits, on le sait pas. C'est quoi votre vie? On le sait pas que le lendemain de la disque, là, toi, fait que tu retournes à Québec, t'accompagnes ta mère.
0: Ouais, bien, tu sais, j'ai eu le temps, moi, de tourner, d'écrire et de tourner deux autres spectacles.
1: C'est ça.
0: Pendant l'écriture.
1: Donc, Préfère Novembre, pendant que tu jouais Préfère Novembre, pendant Mille Mauvais Choix aussi.
0: Oui, et Tu n'es pas spécial.
1: Oui.
0: Dans les derniers mille, puis. Ouais, mais en même temps, c'est vraiment normal de vivre ça aussi. C'est ça l'affaire, c'est que c'est très, très difficile, mais c'est profondément normal en même temps.
1: Tu n'es pas spécial? C'est ça que tu veux dire?
0: Bravo. Non, mais oui, je veux me dire que c'est ça. Comment je dirais ça? C'est que c'est l'Alzheimer, les pertes cognitives, puis... toute cette maladie-là, là, ça donne vraiment des moments de grande tristesse puis de grande colère. Mais c'est extrêmement dans l'ordre des choses en même temps que que d'aider sa mère ou son père dans la maladie. T'sais, c'est un peu notre mission. Ça te ramène à la base du lien entre êtres humains. T'sais. Donc, c'est un peu comme s'occuper de ses enfants.
1: Ouais. Et là, toi, les deux arrivent en même temps.
0: Mais moi, les deux sont arrivés en même temps aussi. Donc... J'ai pas eu beaucoup le temps là, d'avoir une vie. Je rappelle plus personne. Je m'excuse à tout le monde. Hein. Je
1: retourne on pas en les... profite pour dire.
0: Auprès de mes amis, là, j'aimerais m'excuser. Donc, ouais, moi, j'ai vécu

0: eu tout ça en même temps. C'est aussi une des prémices du spectacle, oui. Cette espèce de double mandat, parent, proche aidant en même temps.
1: Oui. Puis il y a tout le paradoxe aussi de l'impudeur, parce que je le dis, t'es réputé pour être quelqu'un de très privé, mais en même temps, tu racontes ton intimité oui. sur scène. T'as trace où la limite pour toi? Y a-t-il des moments où tu dis, OK, là, je me sens, je traverse de l'autre côté, là. Je deviens impudique. Comment tu le ressens?
0: Ouais, en fait, je la trace pas, mais ça, je le ressens.
1: C'est
0: mais
1: ça.
0: J'écris quelque chose, je suis comme, oh non, je m'entende pas. Je veux pas dire
1: pour
0: ça.
1: Pas d'intérêt public.
0: C'est ça. J'ai partagé beaucoup de mon intimité sur scène au fil du temps. Puis moi, ben comme tu le dis, moi, en entrevue, puis sur scène, j'ai toujours été confortable de le faire davantage que dans les médias. Mais dans le cas de ce spectacle-ci, ça parle de moi, oui, mais c'est surtout ma mère et puis cette maladie-là. Là. Donc, il n'y a pas tant de détails sur ma vie à moi, mais oui, en fait, par la bande,
1: oui,
0: de par
1: ça.
0: La situation. Mais,
1: donc, c'est plus à l'écriture que tu finis par te censurer ou c'est arrivé que... Pendant tes rodages, par exemple, tu arrives quelque part, puis après un numéro, tu fais « OK, non, je pense que celui-là, je le referai plus. »
0: C'était
1: ouais.
0: pas par pudeur.
1: Non.
0: Souvent, c'était plutôt que « Ah, ça, c'est trop dur.
1: Ouais.
0: C'est trop triste. Là, il faut qu'on s'amuse. » Ça reste un show d'humour. Et c'était très intéressant dans le processus créatif de découvrir à mesure « OK, ce morceau-là, oui. Ça, non. » Je sais pas pourquoi. C'est pas nécessairement moins drôle, mais ça touche quelque chose où là, les gens se projettent un peu. Puis quand ça devenait trop, trop difficile. Puis aussi, il y avait un souci de préserver l'honneur de ma mère, puis aussi son.
1: Sa dignité, sa dignité.
0: Donc, on descend pas trop bas dans la douleur, la souffrance, mais assez pour que ça prenne au cœur. Mais à mesure que j'écrivais, comme je te dis, je me disais, ah non, ça c'est juste. C'est l'art moyen, là. C'est de l'apitoiement. J'ai pas besoin d'aller. On comprend, là. On a compris. J'ai pas besoin d'aller là. Puis j'ai tenté de rester dans les morceaux qui sont pas nécessairement plus légers, mais qu'à l'intérieur de leur dureté, j'arrivais à extraire un petit gisement de comédie.
1: C'est ça. Et ça, je me demande comment il arrive ce filtre-là. Parce que c'est pas la première fois que tu abordes des sujets intimes sur scène. Louis-José Houde, par exemple, tu as déjà parlé d'avortement, qui n'est pas un sujet drôle, de prime abord. Quand ça arrive, est-ce que toutes les situations que tu vis au quotidien finissent par arriver dans une espèce de filtre où tu ajoutes du comique là-dedans? Est-ce
0: oui.
1: que tu es tout le temps en train de...
0: Oui, mais j'y pense pas. Je fais pas l'exercice. C'est que ça fait près de 30 ans
1: oui.
0: que mon cerveau est conditionné
1: oui.
0: à trouver de l'humour partout. Et c'est l'habitude, c'est les années, c'est pas une malformation, une bien-formation. Là,
1: magnifique.
0: De faire, OK, ici en ce moment, c'est difficile. Il y a sûrement une joke là-dedans. Puis avec ma mère, très tôt dans sa maladie, il est devenu évident que j'allais faire à tout le moins un numéro,
1: oui.
0: sinon un spectacle là-dessus. Tu sais.
1: Non, parce que des fois, il y a des cadeaux de la vie. Là. Je veux dire, la scène de la sécheuse là, dans la salle de bain, là. Les gens le découvriront dans le spectacle. Là, mais ça, je veux dire, ça, c'est un sketch qui t'est donné.
0: Pendant que ça arrivait, puis que j'étais couché à terre, je me disais, c'est un numéro comique. C'était pas fini d'arriver, je me disais, moi, tout pété que ça, c'est ça.
1: T'appelles ton gérant, réserve Olympia.
0: Book des dates, on a 3 minutes. On va construire autour de ça, on a 3 minutes de construire. Pardon.
1: Puis, à partir de
0: donc,
1: ça.
0: Donc, il est arrivé comme ça plusieurs choses dans les premières années de la maladie de ma mère où clairement, c'était des numéros nés, oui. là. N-E, là. Des numéros, pas le nez.
1: Oui, c'est okay, ça.
0: Bon, donc, qui sont comme des cadeaux du ciel, comme tu viens de dire.
1: Que t'es allé cueillir. Donc, tu prends note et tu dis au départ, est-ce que ça va être un numéro? À quel moment tu dis non, ça, je dois le garder pour un spectacle complet? Parce que ça aurait pu être un numéro dans 1000 mauvais choix, par exemple, ou dans Tu n'es pas spécial. À quel moment dans ta tête tu dis non, je vais garder ça, puis ça va être un spectacle complet sur ce sujet-là.
0: Ah ouais, OK. Dur à estimer au début. Mon idée au début, c'était de faire un spectacle où il y avait deux trames qui s'entrecroisaient, qui étaient donc la maladie de ma mère et puis l'histoire du Québec récente à travers les événements que ma mère et sa génération ont vécu, donc entre les années 40 et 2000.
1: Tu voulais faire ton 8-8-7 là, de Robert Lepage.
0: Oui, un peu. Tu sais, je me disais, pourquoi pas?
1: Oui, mêler ces deux trames-là.
0: Oui, c'est ça. Puis finalement... Il y a eu tellement de matériel sur ma mère qui a émergé, qui a mené François Havard, avec qui je travaille au texte, m'a dit, je pense que t'es correct avec juste le matériel sur ta mère. Tu vas escamoter ça et un peu le volet plus historique si tu fais les deux. Puis il m'avait conseillé de me concentrer sur le matériel concernant ma mère. Donc, à un moment donné, c'est devenu évident que ça allait être un show là-dessus au complet. Et là, à force d'essais-erreurs, ben, j'ai dosé où les gens s'y retrouvaient. C'était très intéressant de découvrir ça au bordel et ailleurs. Là.
1: OK. Bordel. Tu peux roder ça au bordel? Comment on arrive avec un numéro là-dessus entre les autres propositions, disons, en tout respect, là?
0: Ben, tu sais.
1: Dans une soirée avec plein d'autres humoristes qui sont.

0: Pas nécessairement là, dans cette ambiance-là.
1: Bon point. La bonne nouvelle, c'est qu'il y a de plus en plus d'humoristes qui prennent toutes sortes de risques. Ouais. Puis c'est de plus en plus diversifié. Je parle pas au sens ethnique, quoique oui, là, mais c'est dans les propositions, dans les styles, ça va vraiment dans plus de direction que quand je commençais, disons. Donc, le public s'est habitué, je pense, puis s'est formé l'oreille à toutes sortes d'avenues différentes. Puis, ouais, mais il y a eu des soirs où je me suis comme, ah, oh, man, je peux pas encore me refaire ça après un tel là, qui vient de faire 3 minutes sur les pets de son chien. On s'amuse beaucoup, mais ouais, moi, je parlais d'une maladie incurable pendant 15 minutes, puis là, je dis après, l'autre qui vient de faire des jokes de. Oh, man, fait que. Mais c'est étonnant comment ça s'est bien passé, tu sais.
0: T'as grandi dans tout ça.
1: J'ai grandi dans tout ça. Je pense que j'aurais pas pu faire un show comme ça à mes débuts. Disons, encore là, l'expérience a fait que je suis capable de lire une salle puis de faire, ah, oh, ça, peut-être pas ce soir. Il m'est arrivé de faire. Je vais sauter celle-là ce soir.
0: Ouais.
1: On n'est pas, c'est pas ça l'ambiance. C'est pas ça l'humeur de la veillée. Et je la ferai demain. Mais ça m'a surpris. Le public m'a surpris. Des fois, je me dis, ah, oh, ça va être difficile. Puis finalement, gros rire. Tu sais, tu peux pas savoir, tu as une idée, mais on est obligé, nous, de tester ça devant les gens avant de savoir si
0: pour c'est pertinent. Pour le savoir, c'est ça. Ouais. Si ça peut exister, cette idée-là. Il y a tout l'aspect créatif aussi autour de ce spectacle. Et jusqu'à la fin, la beauté. L'affiche d'abord est magnifique.
1: Toile de Julie Charland. Créatrice de costumes, conceptrice de costumes au théâtre.
0: Je pense pas que tu l'insultes, là, en ce moment.
1: Okay. Depuis très longtemps, c'est aussi ma styliste depuis toujours, puis c'est une artiste peintre visuelle, etc. Puis elle a peint une belle toile inspirée des nénuphars de Monet, en tout cas du style de Monet, puis avec une photo de ma mère qui a été incorporée au milieu.
0: C'est magnifique, cette affiche-là. Et on entend du piano dans ton spectacle, Louis-José Houde. Et moi, je demandais, est-ce qu'on peut faire jouer cette pièce-là? Et j'ai appris donc que c'est une création originale. T'as fait une commande?
1: Oui, c'est la première fois que je fais ça. J'ai toujours pris de la musique d'ici, là, comme musique, walk-in et walk-out de spectacle. Mon entrée sur scène et ma sortie a toujours été accompagnée d'artistes francophones ou anglophones, mais du Québec. Puis là, à mon dernier, à Tu n'es pas spécial, il y a une partie de la tournée où... attends, je vais commencer par le début. Là. Oui, j'ai fait une commande à une musicienne qui s'appelle Mélissa Fortin, qui fait partie du groupe Bon Enfant.
0: Oui.
1: Groupe que j'aime beaucoup. Et Mélissa, il y a 2 ans, a sorti un album solo qui s'appelle Prismacolor, qui est instrumental. Et puis, ben, j'ai écouté ça, puis c'est venu me chercher beaucoup parce que moi, j'ai un passé d'étudiant en musique au Cégep, puis j'ai l'oreille très, très ouverte au jazz, fusion, un peu prog. Et elle, c'est inexplicable ce qu'elle fait. Ses influences sont pas nommables. Elle ressemble à rien. C'est agréable à écouter, ça demande... En même temps, une certaine attention,
0: c'est pas de la tapisserie là.
1: Non.
0: Tu vis quelque chose quand tu l'écoutes.
1: Tu vis quelque chose. Tu t'assois, t'écoutes ça, puis ça. À un moment donné, ça peut être très pop. Après ça, whoop, on dirait que c'est un morceau de Genesis en 75. Puis après ça, c'est Uzeb ou Weather Report. Mais c'est fantastique. Je trouve ça très très riche. Puis je trouve qu'il y a personne qui sonne comme elle ici en ce moment. Puis j'ai demandé de composer un morceau pour mon entrée, inspiré de ce qu'elle fait, là, en voulant que ça sonne comme elle. Et j'avais dans l'idée, oui.
0: Mais ça arrive même avant que tu sois sur scène.
1: C'est ça. Faisait longtemps que j'essayais, Émilie Perrault, j'essayais de... je trouve que nos shows d'humour, et je m'inclus là-dedans, des fois, commencent un peu sec. Il y a la musique d'ambiance qui joue. Il y a la tune de Who qui joue. Puis là, ça coupe, il y a un message maison, fermez mon téléphone. Puis on envoie une musique, puis là, ça commence. Puis oui, mais ça faisait longtemps que j'essayais de jouer un peu avec cette formule-là.
0: Avec les codes de...
1: Oui, tu sais, quand tu vas au théâtre, souvent, tu arrives dans la salle puis tu es déjà un petit peu dans la mise en scène de l'affaire. Il y a soit des décors qui sont visibles ou un environnement sonore là, qui habite tout ça, qui occupe tout ça. Puis, je voulais quelque chose comme ça. Donc, elle a écrit une pièce de 13 minutes qu'on entend à partir de 8h moins 10 là, ou moins 8 et qui grandit tranquillement, qui module. Il y a 10 modulations. Elle m'a dit ça. Je sais pas tout à fait ce que ça représente.
0: Mais t'as l'air très brillant quand tu le dis.
1: Il y a 10 modulations.
0: Vous allez remarquer qu'il y a 10 modulations.
1: Il y a 10.
0: D'ailleurs, on va en entendre un extrait.
1: Oui.
0: On va une des 10 modulations. Oui. Donc, c'est la pièce Mémoire de Mélissa Fortin. On va pas l'écouter au complet, là.
1: Non.

0: On vient d'entendre une des modulations de la pièce Mémoire de Mélissa Fortin. Donc toi, est-ce que tu l'écoutes en même temps que les gens l'entendent dans la salle?
1: Oui, ben je l'entends dans ma loge.
0: Ouais.
1: De manière j'y vais. Là.
0: Okay.
1: Le seul risque, ben risque, c'est un grand mot, mais c'est que là, contrairement à d'habitude, je peux plus commencer le show quand ça me tente ou quand je suis prêt.
0: Tu sais, ça peut être... Il y a une mise en scène, là.
1: Si ça part à 7h53, mais ça veut dire qu'à 8h04, mettons, je suis sur scène, puis c'est ça, là, on vit avec ça, là. C'est plus comme quelque chose en direct, mais j'adore ça. Ça habille, puis ça revient aussi à la fin, puis il y a un décor, maintenant, j'ai un écran qui est inspiré de l'affiche. Il y a des images de l'affiche là, qui circulent pendant le show, puis un éclairage, tout ça. Puis c'est plus habillé que mes spectacles précédents. Je voulais retourner à ça.
0: T'avais envie de ça?
1: Oui, j'avais envie de faire quelque chose de plus mis en scène, un peu plus... un peu plus accueillant, un peu plus chaleureux dans le visuel et dans l'auditif. Oui. Et c'est ce que j'ai fait donc avec Justin Laramie qui a fait la mise en scène et Mélissa Fortin qui a fait la musique.
0: Tu commences avec une phrase, j'ai pas eu le temps de la noter, mais qui n'est pas une blague. Je me demandais, est-ce que c'est dur pour toi d'assumer de commencer avec quelque chose qui n'est pas nécessairement drôle?
1: C'est une espèce de petit prologue là, de 8 lignes.
0: Qui est très beau.
1: Merci. C'est court, mais je parle par-dessus donc la fin de la pièce qu'on entend là, la fin qui est juste du piano, je pense, rendu là, mais je parle par-dessus ça. Ça faisait longtemps que je voulais faire ça.
0: Bon.
1: Je voulais commencer en parlant par-dessus la musique. Je sais pas pourquoi.
0: Fais-toi confiance.
1: Je voulais faire ça. Une couple de show que je veux faire ça, puis on me dit comme, mais c'est quoi ça? C'est niaiseux. Puis là, ça marche. Je fais comme quelques lignes par-dessus, puis je dis bonsoir après ça. C'est ce qu'on pourrait appeler un cold open.
0: Oui.
1: Une ouverture froide.
0: Une ouverture froide.
1: Émilie, et j'ouvre en ouverture froide sur les notes de Mélissa, et là, le spectacle commence, puis j'y vais. Et je suis très heureux du résultat.
0: Tu disais qu'en souvenir de ta première médiatique, tu voyais Alexandra Diaz là, dans la salle. Toi, tu vois les gens. Parce qu'il y a comme des consignes d'éclairage. T'aimes ça voir les gens réagir dans la salle.
1: J'haïs pas ça, voir les visages. Ouais.
0: Dans ce spectacle-là, tu dois voir parfois des gens pleurer.
1: Oui.
0: Comment tu vis avec ça? Ça ne doit pas arriver si souvent là, depuis le début de ta carrière.
1: Tu as raison, puis je les vois plus qu'avant parce que l'écran derrière crée une lumière à laquelle je n'étais pas habitué. Fait que là, là, je vois plus juste 5 rangées, j'en vois comme 22. Là. Mm-hmm. Puis ça va. Non seulement je les vois, mais je les entends. À Québec, au Petit Champlain, il n'y a pas longtemps, j'ai entendu un homme là, de mon âge là, sangloter. Là, je tiens à dire que c'est quand même drôle. Comme
0: aussi, c'est un bon moment pour le rappeler. Sinon, ton gérant s'en vient, va nous le dire.
1: Ouais. Non, mais j'entends, je vois des gens. Des fois, c'est juste aussi dans le langage corporel. Mm-hmm. C'était très touchant l'autre soir. Je pense que ce soir où tu étais là, à Sainte-Geneviève, je voyais une femme là, dans la cinquantaine qui était avec son père octogénaire. Mm-hmm. Puis qui, quand j'ai commencé à parler de la vie en résidence, qui l'a pris par la main, puis qu'il a pris son papa par la main, puis elle serrait dans ses bras. Mais c'était un beau moment, les deux souriaient, puis il avait l'air de se dire, garde, ça va être correct. Puis ça, c'est très chargé. Je vois beaucoup de choses, mais c'est très, très agréable, cela dit, de jouer.
0: Sur cette ligne-là aussi.
1: Oui, puis d'être sur scène en tant qu'interprète de mon texte, puis de voir des réactions immédiates. C'est quand même, ça rend l'expérience très agréable. Là. T'es dans le moment. Là.
0: C'est toi qui crée cette émotion-là, puis tu le vois au moment même où ça se passe. Il y a André de Québec qui nous écrit, j'ai jamais autant ri avec mon père que depuis qu'il est atteint d'Alzheimer. Et elle dit, en novembre au Grand Théâtre avec Louis-José, je vais aller le voir, donc ça ne pouvait pas mieux tomber. Mmh. Donc, il y a ça aussi, il y a cette ligne-là. Évidemment, il y a plein de gens qui se reconnaissent, puis il y a des gens qui, justement, parce que la journée longue, sont là-dedans.
1: Ouais.
0: Est-ce qu'ils ont envie d'entendre parler de ça? Ça doit... Tu as dû te questionner là, là-dessus.
1: Oui, beaucoup, beaucoup. C'est pour ça que j'ai fait l'exercice que ça reste quand même très drôle. Ouais. Tu sais, j'attaque ça avec... la même énergie, le même niveau d'intensité que mes autres spectacles. Puis justement, parce que c'est un sujet difficile tout le long, là, j'ai pas besoin, je pense, de parler très doucement nécessairement et de faire attention à ce que je dis, parce que j'ai pas besoin de créer une émotion. Là, on parle déjà d'une maladie incurable. Fait que, l'équilibre se trouve dans... Je vais quand même en parler avec une certaine énergie.
0: Mais c'est un exutoire à la colère aussi, parce que tu sais, les proches aidants ressentent beaucoup de colère.
1: Oui.
0: Puis tu la canalises bien, je trouve, sur scène.
1: Merci. Il y a un bout où je suis vraiment écœuré. Il y a un moment où je pogne les nerfs contre tout. J'explique, moi, ce que ça m'a fait, c'est que je suis dessoufflé de patience maintenant. Et là, je rentre dans une tirade effrayante, une douzaine de minutes où je rage sur tout ce qui existe. Mais tu sais, à ce moment-là, on ne parle pas de la maladie.
0: Non,
1: c'est ça. Donc, ça reste quand même un show d'humour qui est accessible. Puis qui... Ah non, je me suis vraiment donné le devoir d'être qu'il y ait pas tant de rire à minute. Là, je ne calcule pas ça, mais qu'il y ait une densité comique similaire à mes spectacles précédents.
0: Je confirme qu'on rit beaucoup dans

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1: Si vous connaissez la chanson, vous comprenez pourquoi. Je reviens en ondes à ce moment.
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1: Et voilà, on est en direct, Louis-José Houde.
2: Franchement.
1: C'est sur cette chanson, donc, de Plume la Traverse, qu'on accueille Benjamin Faneuf, qui est ton gérant depuis un peu plus de 25 ans. Bonjour, Benjamin.
3: Hello.
1: Merci d'être là.
3: Merci, ça me fait vraiment plaisir.
1: Alors, tu dois partager Benjamin Faneuf avec Plume la Traverse.
2: Oui.
1: Qui est le seul autre artiste qu'il gère.
2: C'est une des grandes fiertés de ma vie. C'est que mon gérant, qui est aussi producteur, produit différents spectacles, mais est gérant que de Plume la Traverse. Et moi-même.
1: Et ça, c'est ta fierté.
2: J'adore être associé à Plume de cette façon-là.
1: Mis à part le fait qu'ils ont le même gérant, est-ce qu'il y a des points en commun entre Louis-José Houde et Plume la Traverse, Benjamin?
3: Oui, en fait, c'est deux personnes qui sont, comment je pourrais dire, occupées dans leurs pensées et adorent dire non. Donc, j'ai pas beaucoup de travail à faire, en fait. C'est ça qui est merveilleux.
2: Ils gèrent rien, on dit non.
1: Il n'y a pas trop de questions. Les productions Faneuf, c'est une boîte importante en humour. Vous produisez les spectacles de Simon Leblanc, François Bellefeuille, Rosalie Vaillancourt. Mais c'est Louis-José Houde qui t'a amené vers l'humour, Benjamin.
3: Oui, en fait, le premier spectacle d'humour que moi j'ai produit, c'est en 2002, c'est Louis-José.
1: Donc, avant ça, tu étais en musique, donc c'était la boîte musique, de ton père.
3: Exactement.
1: Qui était le gérant de Plume la Traverse.
3: Exactement.
1: Pour les gens qui se demandent le lien entre
3: eux. Oui, exactement. Oui. Puis j'ai pris la relève en 2008. J'ai racheté l'entreprise, puis j'ai continué.
1: Et il y a eu un virage vraiment vers l'humour.
3: Vers l'humour, oui, exactement.
1: Mais c'est quoi l'histoire de votre rencontre? Comment est-ce que t'en viens à amener Benjamin Faneuf dans le monde de l'humour?
2: Alors, à mes débuts, j'avais un autre gérant qui s'appelle François Simard, puis on cherchait un producteur là, pour nous aider à monter ce premier spectacle-là. Puis, je sais pas comment ça s'est fait, mais François m'a présenté Benjamin. En tout cas, Benjamin était intéressé à produire. Je me rappelle avoir eu...
3: J'ai commencé par vendre des soirées privées dans des...
1: un autre corpo.
3: Genre des parties de tournois de golf. Là. C'est la première fois que j'ai vendu un spectacle de Louis-José. C'était dans un party comme ça. C'est comme ça qu'on s'est connus. C'était en 2001.
1: Et tu as été impressionné par 2001. Son booking.
2: Mais c'est parce que là, j'ai une courte anecdote.
1: Oui, on l'apprend.
2: Mais c'est parce que oui, en gros, c'est comme ça, en fait. C'est qu'on cherchait un producteur, puis là, Benjamin est devenu le producteur de ce spectacle-là. Et plus tard, il est devenu comme en totalité là, le gestionnaire de ma carrière, devenant mon gérant. Mm-hmm. Donc, c'est comme ça que c'est arrivé. Puis Benjamin, donc, il bookait des corpos, des spectacles privés pour les entreprises, des choses comme ça. Puis dans les tout. J'étais vraiment pas connu, il faut dire. Puis
3: Mais habile.
2: Comment?
3: T'étais déjà habile à l'époque.
2: Tu faisais sur scène?
3: Ah oui, vraiment.
2: Ah oui, ben ça allait. Là. Tu sais, je faisais mon petit bonhomme de chemin. Ça allait. Puis là, un moment donné, Benjamin, une des premières fois qu'il m'a booké quelque part, dans l'espèce de pamphlet de la saison, je pense que j'avais un show de rodage quelque part à Saint-Jean-sur-Richelieu, puis il avait mis une photo d'un chanteur au lieu de moi. Il s'était trompé, il m'a envoyé une photo d'un gars qui chantait.
3: Je tiens à dire que c'était notre erreur. En fait, c'est mon erreur à moi. Je n'avais pas envoyé le bon fichier. C'était les débuts des courriels à l'époque. On envoyait des photos par courriel. C'était tout nouveau parce qu'avant, on envoyait ça par la poste.
1: Et
3: j'ai envoyé
1: la photo de qui?
3: Fichier, tout simplement. Désolé.
1: C'était qui?
3: C'était un chanteur qui interprétait Joe Dassin. Là, son nom m'échappe, mais c'était vraiment un chanteur en pleine performance. Okay. Voilà.
2: On m'a dit qu'il était en train de performer comme sa photo. Louis-José Houde, venez rire avec le nouvel humoriste. Puis là, t'as un gars en cuir, il fait wow!
3: Puis,
2: exactement. Après ça, il y avait eu, je veux raconter vite fait, après ça, Benjamin, donc, qui a pris en charge la production du spectacle, a fait appel à des techniciens de scène là, pour m'accompagner. Moi, je connaissais personne, puis je connaissais tout le monde. Fait qu'il a appelé un sympathique garçon qui s'appelle Benoît Marion, qui était à l'époque éclairagiste pour Yellow Molo. Et là, Benjamin l'appelle et dit, veux-tu faire l'éclairage de Louis-José Houde? Et Benoît avait répondu, c'est qui elle? Qu'est-ce qu'elle chante?
3: Exactement.
1: Donc, il est parti de là, Benjamin. Et aujourd'hui, on est rendu complètement ailleurs. Tu parles de courriel. Ça a l'air qu'il faut que je vous questionne sur votre relation analogue.
3: Belle relation analogue.
1: Qu'est-ce que ça veut dire?
3: Mais les courriels, il n'y a pas trop d'échanges. En fait, moi, j'envoie un courriel, Louis m'appelle. C'est à peu près ça, la relation.
2: Puis son courriel, c'est pas un courriel. Dans l'objet, il écrit ce qu'il veut. Il n'y a pas de texte.
3: C'est tellement plus simple.
2: C'est comme, hey, on va-tu à telle place? Send. Et là, moi, je l'appelle. Non. Puis là, je raccroche. C'est ça, notre relation. Un quart de siècle, Émilie.
3: Oui.
2: C'est pour ça qu'on s'endure. On se parle jamais.
1: C'est ça.
2: Ouais, on se parle très peu.
1: mais ce serait quoi la force de ce duo-là? Parce que si ça fait autant d'années que vous travaillez ensemble, qu'est-ce que tu as l'impression d'apporter à Louis-José, à part le fait que tu aies cette patience et que tu l'appelles pas trop souvent?
3: Non, ça, c'est vrai. J'ai un grand respect pour son besoin de solitude.
1: Ouais.
3: En fait, je complète Louis complètement. Juste parce que je suis exactement ce que lui, il est pas, tu sais.
1: Oui.
3: Mais Il y a une chose qui nous assemble, en fait, c'est le travail.
1: Ouais.
3: Louis, c'est un amoureux du travail, moi aussi. On a toujours travaillé très fort. C'est pas arrivé comme ça, là, par hasard.
1: Non, il y a de la rigueur, il y a de la rigueur dans l'humour à travers tout ça. Le détail aussi, bon, ça peut avoir l'air d'un détail, mais la recherchiste qui a préparé le dossier, Marie-Pierre Beaulieu, elle soulignait à quel point le site de Louis-José est complet. Pour une recherchiste, là, c'est du bonbon.
4: Merci.
1: Tout est là. Non, mais c'est ça, j'ai l'impression que vous êtes tous les deux dans ce souci du détail.
2: Il faut aussi souligner la part de Véronique Bigra, qui est productrice associée et est responsable du directrice du marketing, si tu veux, chez Faneuf, et qui prend soin aussi de me garder à jour au niveau là, de l'humanité, là, qui dit là, il faudrait peut-être que...
1: Voici les derniers développements technologiques.
2: C'est ça, Instagram. Ah, très bien. Bon, fait que oui. Donc, Ben et moi, on est des analogues là, de nature. On aime beaucoup les vieilles machines et la vieille musique, mais il est aussi très calme, pour reprendre un peu ta question. Là, il ne dira pas lui, là, mais c'est une force tranquille en coulisses, dans les rencontres. Il ramène ça toujours à quelque chose de très doux, que ce n'est pas la fin du monde. Si quelque chose marche moins bien, si on se trompe un peu, ce n'est pas grave, on se reprendra. Puis, toujours
1: Ça.
2: Oui, moi, je ne suis pas le plus nerveux non plus avant les spectacles. Ce n'est pas ça. C'est globalement, quand il n'est jamais énervé. Il n'est jamais énervé de quelque chose. Il ne va jamais s'exciter ou s'impatienter ou être anxieux par rapport au travail. T'sais, on est tous les deux travaillants, mais il est très zen dans son rapport à ça.
1: Vous n'êtes pas en mode automatique, c'est-à-dire qu'à chacun des spectacles, il y a comme une formule qui va changer. Par exemple, il y avait la méga tournée Suivre la parade. Tu as fait je ne sais pas combien de fois le Centre Bell. Après ça, il y a une résidence de plusieurs semaines à l'Olympia pour préfaire novembre. Pour chaque spectacle, vous recommencez la réflexion?
3: Oui, toujours. On recommence à la base, comme si on commençait ce premier spectacle à chaque fois. C'est ça qui est le fun.
2: Oui, puis il y a même la résidence à l'Olympia, c'était une idée de Benjamin, que je trouvais géniale parce que c'était une période, il y a plus ou moins 8-9 ans, où il y avait de plus en plus de premières de spectacles d'humour en périphérie, en banlieue. Puis j'ai rien contre ça, là. Puis tu fais ce que tu as à faire pour que ça fonctionne. J'ai aucun jugement, mais je trouvais ça dommage. Puis il y avait beaucoup d'articles dans les médias sur oh mon Dieu, il y a de moins en moins de spectacles francophones au centre-ville.
1: C'est vrai.
2: OK? Et moi, j'aime ça jouer à Montréal. Je trouve ça le fun. Jouer à Place des Arts, jouer sur la rue Sainte-Catherine. J'aime ça être en ville un vendredi, samedi, puis faire mon spectacle. Puis quand Benjamin est arrivé avec cette idée-là, je l'ai embrassé. Puis c'était très risqué parce que c'était 26 soirs à l'Olympia avant Noël. Fait que t'as pas comme les cadeaux de Noël que tu peux vendre, là. T'sais, puis c'était 34 000 billets à vendre, je pense, un automne à l'Olympia. On l'a fait. Il fallait que j'aille faire beaucoup d'entrevues, mais on avait réussi.
1: Là, fallait que tu dises oui, là, un peu plus.
2: Oui, là, je disais oui, mais je le faisais avec plaisir parce que ça donnait plus de show à Montréal. Puis on y a cru, ça venait de lui. Puis Benjamin a toujours une façon comme ça. On a aussi fait des résidences au Jésus dernièrement. On est retourné au Jésus après 20 ans. Puis on le fait tout le mois de décembre, je pense, on est là. Puis il y a toujours une façon d'amener une proposition qui n'est pas fatigante, qui n'est pas clinquante, qui n'est pas regardée. On fait quelque chose de vraiment hot et bizarre. C'est toujours quand même sobre et modeste. C'est juste qu'il y a une façon de renouveler un peu notre affaire.
1: Il y a toute une question aussi de plus en plus pour toi, conciliation travail-famille. C'est la réalité aussi des artistes. Il y a d'autres personnes que tu produis, Benjamin aussi, pour qui vous devez adapter le modèle. Quand il est question de la prochaine danse, c'est quand justement ton artiste, par exemple, doit prendre soin de sa mère. Ça aussi, j'imagine, ça entre en question dans comment on va la créer, cette tournée-là. Comment est-ce qu'on peut s'accommoder?
3: Oui, en fait, c'est que on va s'amalgamer vraiment à quel genre d'horreur il aimerait avoir. Ouais. Donc, automatiquement, si José, dans le cas de José, par exemple, maintenant, a une famille, fait que c'est sûr qu'on ne partira pas 16 jours d'affilée en tournée partout. Là. C'est ça, on l'a fait dans le temps de suivre la parade. C'était une autre époque, puis José n'était jamais à la maison dans ce temps-là. Fait que ça n'aurait pas fonctionné comme ça. Puis moi aussi, je vieillis, c'est niaiseux, mais on vieillit en même temps. Ouais. Les deux, on est nés en 77. Puis on a à peu près la même situation en ce moment. La seule chose, mes enfants sont un peu plus vieilles, mes filles. Mais quand même, on a cette réalité-là qu'on doit respecter. Puis c'est ça qui est le fun. Puis c'est autant pour nous autres aussi, là, tu sais, partir en tournée pendant deux semaines, c'est moins le fun à un certain moment. Là.
1: Puis à quel point toi tu accompagnes Louis-José en spectacle? C'est quoi sa présence?
2: Il dit jamais. Il pop comme ça sans le dire.
1: Ah, okay.
2: Il fait des apparitions surprises. Il a abouti à Gatineau avant-hier. Semble le dire. Il aime ça. On est à Québec, un mené. Oups, monsieur arrive dans là, je viens prendre de la bouffe gratuite, tu sais.
3: Exactement. Puis,
1: Donc, c'est ce qui le motive, là, principalement.
2: Il fait un suivi comme ça, fantôme. Il ne dit pas quand, il apparaît. Puis tout le long d'une tournée, il vient voir le show comme ça. Puis il y a un bon rire. J'aime ça. Moi, ce que j'aime le plus, c'est roder du nouveau matériel. Puis l'entendre rire au fond de la salle. Parce qu'il y a un rire assez. que je reconnais rapidement.
1: Oui, puis les gens qui travaillent en humour rit de moins en moins. Ça, c'est sûr, je pense. C'est-à-dire que vous en entendez tellement que des fois, c'est plus dur. Tu sais, tu vas sourire, tu vas dire, ça, c'est très drôle, mais c'est pas, on n'entend pas nécessairement le rire. Est-ce que c'est un public difficile? Ou...
2: Il n'est pas nécessairement difficile, mais c'est un homme de peu de mots et parfois de peu de rire, il faut le dire. Fait que quand j'en sors une, puis Benjamin rit, je suis toujours bien content de mon coup. Et tu vois, une fois, je faisais une soirée d'humour quelque part, puis je trouvais donc qu'il y avait un gars qui riait comme lui. Puis finalement, c'était lui, mais il m'avait pas dit qu'il serait là. Il était venu de mes pieds. D'où on partait? C'était quoi la question?
1: Parce que des fois, j'ai l'impression que les gens en humour qui voient tellement de spectacles...
3: Ah, mais ça dépend. Si on voit tout le temps le même spectacle, c'est normal qu'on ne rit plus.
1: Il n'y a plus l'effet de surprise, là, bien sûr. Là.
3: Mais c'est sûr que... Je suis invité dans les premières, mais je n'y vais pas parce que j'ai trop peur de ne pas rire.
1: Et que là, les gens disent, Benjamin Faneuf, il riait pas.
3: Je vois dans aucune première à cause de ça.
1: Est-ce que tu vas à la première de Louis-José?
3: Non, pas besoin.
2: Non, il est là. Oui. Il rit pas, là. Il me regarde.
1: J'ai le goût de dire, c'est parce que là, t'as pas travaillé avec personne d'autre, mais c'est pas normal si ton gérant n'est pas là.
2: C'est normal qu'il m'insulte, il m'appelle la nuit, m'insulter. Il me chatouille quand on est seul. Mais, OK. Ah, ben, je vais regarder ça. Mais non, il sera là avec son complet. Il a toujours un complet.
1: 25 ans, plus que 25 ans que vous travaillez ensemble. À travers tout ça, j'imagine qu'il y a aussi des moments d'adversité, puis il y a des bons coups. C'est quoi votre meilleur coup ensemble? De quoi est-ce que vous êtes le plus fier?
3: Oh boy!
1: On est dans un bilan, là. Thérapie.
2: Bon coup.
1: Ou adversité, ça peut être le pire.
3: Un des premiers gros coups qu'on a fait, qu'on a orchestré, qui a vraiment fonctionné, c'est en 2007 quand on a mis en vente la tournée « Suivre la parade ». Puis on avait acheté une page dans tous les médias, la même journée, c'est un jeudi.
2: Papier, là, pour les plus jeunes.
3: Je pense que c'était le 15 mars 2017. En tout cas, tu vois, pour dire que cette journée-là, on a mis en vente tous les billets avec une prévente. Donc, tu devais t'abonner à l'infolette de Louis-José.
1: Ah, okay.
3: Ça a été un torrent incroyable. Puis ça lançait ton nouveau site web dans ce temps-là.
2: C'est ça. J'ai pensé à rien de ça, là. Je veux juste
1: dire, c'est il y a une équipe qui pense à ça.
2: Oui.
1: Tout à l'heure, on a évoqué Véronique Bigra, qui fait partie de votre... C'est un trio, là, aussi. Ouais. Là, elle participe beaucoup. Et c'est grâce à Louis-José que Benjamin a rencontré Véronique Bigra, qui est non seulement votre partenaire, mais qui est l'amour de ta vie, Benjamin.
3: Oui.
1: Là, je reprends la note de Julie Longuetin, qui est chef recherchiste. Elle dit, on dirait la prémisse d'un film Hallmark. Comment est-ce qu'ils se sont rencontrés?
2: OK, donc au milieu des années 2000, j'ai été un des porte-parole pour la grande guignolée des médias.
1: Ouais.
2: OK? Et donc, Véronique, à ce moment-là, a sa propre agence de pub qui existe toujours, qui s'appelle...
3: Non.
2: Oh, pardon, excusez. Factory, l'agence. Bref, elle avait parti d'une agence de pub. Puis... la relationniste de presse, Denise Deveau, on la salue, consultante. Consultante en communication.
3: Relations publiques.
2: Relations publiques. Denise Deveau avait le mandat de me conduire toute la journée sur les lieux de la guignolée. Mmh. Et elle connaissait Véronique d'un projet qu'elle avait fait ensemble. Mmh. Véronique, la générosité incarnée, s'offre comme chauffeur pour Denise et moi. Mmh. OK, ces deux-là se connaissent. Mmh. Fait que Véronique arrive chez nous avec une Golf. Je rentre là-dedans, on me la présente. Là, Benjamin, cette journée-là, dit « Ah, oh, je vais t'accompagner, je vais voir de quoi ça a l'air. Je vais aller faire un tour avec toi. »
1: Est-ce que t'as la même... Okay.

0: question, Benjamin?
1: En fait, c'est que Lou José m'a demandé d'être là. Oui.
0: Ah. Il paraît que c'est rare que tu
1: me demandes la veille, est-ce que tu pourrais être là, s'il vous plaît? Pas s'il vous plaît, mais ce serait le fun que tu sois là, puis ça me tentait vraiment pas. Parce
2: ça se peut pas que j'ai dit s'il vous plaît,
1: matin,
2: mais... jamais s'il vous plaît.
1: C'est une des rares fois où Louis-José demande quelque chose, et là, il m'a demandé
0: bon, je vais y aller, c'est très tôt, c'est toute la journée.
2: C'est logique. Des fois, j'ai besoin d'un support moral dans ces affaires-là de médias.
0: Et là, c'est là où ça se passe.
2: Benjamin, donc, était venu faire un tour, puis là, dans l'auto, il a fait connaissance avec Véronique, et ils sont mariés depuis 20 ans.
1: Voilà.
0: Donc, film Hallmark qu'on attend.
2: Oui.
0: Non, mais la prémisse, je veux dire, la bonne cause en arrière de tout ça, c'était pour la guignolée des médias.
2: Oui, donc c'est
1: mais le plus drôle dans tout ça, c'est que Véronique s'est incrustée, en fait, dans notre duo.
0: Oui.
1: Parce que maintenant, depuis ce temps-là, elle fait partie du trio, dans le sens qu'elle a travaillé sur toutes les campagnes de Louis José depuis.
0: Ouais. Et maintenant, elle est partenaire chez Faneuf.
1: Elle travaille ensemble. C'est ça, exact.
0: Et c'est elle, donc, qui te tient, on se le rappelle, au courant de l'humanité.
2: De l'année dans laquelle on se trouve.
0: C'est Véro. En plus de votre relation professionnelle, vous êtes des amis. Ouais. Vous allez souvent avoir des spectacles ensemble?
2: C'est arrivé à Paris. Là, j'ai fait des petits séjours à Paris, puis Benjamin m'a accompagné là beaucoup. On est allé voir beaucoup d'humoristes français à Paris, puis on aime ça. Des fois, on rit, mais pas pour les bonnes raisons.
1: En fait, José, il rit toujours de moi. Je ne
2: sais pas. Pourquoi? Okay, j'aime ça. À Paris, à un moment donné, on est allé voir un show. Épouvantable, là, mais je voulais absolument voir ça. C'était vraiment un huitième degré, super absurde. Puis Benjamin, depuis qu'il y a 8 ans, qu'il est forcé d'aller voir des shows de tout genre.
0: Parce que ton père était gérant d'artiste. Ouais.
2: Qui est né là-dedans. Okay? Il vendait le matériel promotionnel de plumes à salle à l'âge de 11 ans. C'est ridicule.
1: Je tiens à spécifier, j'ai commencé à 6 ans à vendre du matériel.
2: Okay. Ça n'a pas de bon sens, sa vie. Puis là, mais tu sais, il produit plein de spectacles, puis il est toujours... ça lui fait plaisir, on s'entend, oui. Il aime ça, mais il est toujours pris assis dans une salle de spectacle. Puis là, il vient à Paris, il pense qu'on va aller manger, puis tu sais, boire des grands vins. Je dis, non, je vais aller voir un tel dans un théâtre de 12 places. Il est assis, puis là, il est assis à côté de moi, puis je suis crampé de sa réaction. Il est assis comme sur le bout de son banc, avec les deux mains sur les genoux, comme ça, avec une face...
0: d'amertume.
2: C'est qui? Puis là, moi, je me plie en deux parce que je suis vraiment en train de ruminer sa soirée, puis ça m'amuse.
0: C'est ça ton grand plaisir. Oui, ça m'a gâché la vie de Benjamin Faneuf.
2: Oui.
0: À Paris, si possible. mais cet automne, vous avez fait une sortie ensemble. Vous êtes allé voir ce spectacle-là.

0: c'est dans le contrat. Si on reçoit Louis-José Hood, il faut faire jouer un petit peu de Rush. Ah. Vous êtes allés donc voir ce spectacle ensemble. Louis-José, c'est quel genre de spectateur, Benjamin? Tu peux avoir un doigt de réplique, là?
1: Très attentif, oui? Je dirais, dans ce cas-là. Pas trop d'air drumming. Non?
0: On s'attend, non. On s'attendrait à...
2: Je me maintiens, je me retiens. On s'attendrait à... Je le fais à la maison. Émilie, je sais me tenir. Non, je laisse les gens s'exprimer. Moi, j'ai assez de visibilité et d'exutoire pour m'énerver. Donc, à un show, je limite beaucoup sur le air drumming.
0: Mm-hmm.
2: On est allé voir ça. J'ai eu la chance d'assister aux deux soirs. Je suis allé avec François Havard l'autre soir, qui n'est pas le plus expressif non plus, mais je crois que je l'ai vu remuer un sourcil pendant la prestation.
0: Une grande émotion.
2: Oui.
0: Une grande émotion.
2: Mais c'était super le fun de voir ça, avec leur nouvelle batteur, Annika Niles.
0: Oui, qui semble-t-il est excellente.
2: Fantastique, parce que tu sais, c'est vraiment un groupe de gars. C'est juste les gars qui n'ont pas de rythme, puis les gars en Bermuda, là, cargo, là, qui écoutent Rush. Tu sais, c'est pas... Il n'y a jamais de filles à leur show. Puis là, ils engagent une femme, une Allemande, qui puis là, de voir 15 000 gars pas trop cool applaudir cette fille-là, c'est fantastique. C'était vraiment très chaleureux.
0: On a l'impression d'y être avec toi quand on fait la description. On reçoit plein de messages, Louis-José, parce que je rappelle qu'on est en direct dans cette émission. Et il y a plein de gens qui nous écrivent. Il y a Marie-Claire de Blainville qui dit « Le dernier spectacle de Louis-José Hood est tellement émouvant et drôle aussi, bien sûr. » Elle le précise. « Je l'adore. J'ai eu la chance de voir presque tous ses spectacles. C'est la première fois que je vivais la sortie d'un spectacle en retenant mes larmes avec les autres spectateurs. » Donc, il y a ça aussi, c'est de sentir que tout le monde est dans cette émotion-là en même temps.
2: Ouais, bien dit. J'ai rien à ajouter, Émilie. C'est parfait.
0: Et comment se gèrent les larmes de Benjamin Faneuf devant ce spectacle-là? Tu sais, quand c'est ton ami aussi qui prend parole puis qui raconte ça?
1: Ah, mais j'ai eu la chance de voir l'évolution aussi. Ouais. Ça a commencé avec des segments qui étaient beaucoup plus... pas moins personnels, mais qui étaient un peu plus...
0: Documentaire ou...
1: Non, pas nécessairement, mais c'était plus accessible ou, tu sais, des parties qui étaient au bordel, tout ça. Puis après ça, tranquillement, pas vite, il y a eu des segments qui étaient un peu plus, touchants, par exemple. Donc, j'ai vu l'évolution de tout ça. Fait que, comment je peux dire? Oui, ça a été très touchant.

0: Les premières fois que j'ai entendu les parties plus touchantes. Mais très, très fier de pouvoir collaborer avec Lou José là-dessus. Sérieux, toute une pièce.
1: Sans être mielleux, là, Benjamin et Véronique étaient surtout présents quand je vivais ça.
2: Oui.
1: Plus que quand je l'écrivais, c'est-à-dire mm-hmm. au moment où ça avait lieu, les années plus difficiles.
2: De proche aidance, ou quand ouais. tu faisais beaucoup d'aller-retour justement vers Québec.
1: Ouais. Il faisait bon d'aller souper avec eux.
2: Ouais. Ouais. C'est important d'avoir ça. France Tremblay qui dit « J'ai vu le rodage au Petit Champlain cet été. Quel retour en force. Ma mère et moi avons adoré notre soirée, pleuré de rire et à la fin aussi de larmes d'émotion. Bravo pour ce bel être humain qui est Louis-José Houde. Ce soir, tu es en spectacle à Brossard.
1: Oui, madame.
2: Où récemment, tu as battu un record.
1: Oui.
2: Alors, sans, le premier artiste, ça, c'est-tu la fierté de Benjamin, ces records-là? Ou...
1: Non, mais...
2: Alors, je vais le dire pour pas que tu le dises toi-même, pour que t'aies l'air mais c'est donc le premier artiste à avoir vendu plus de 100 000 billets à Brossard au courant de sa carrière.
1: Oui, dans une même salle.
2: Oui, c'est
1: sur
2: ça.
1: Une carrière, là, on
0: oui,
1: tient à préciser.
0: Oui, parce qu'il y avait des spectacles à Brossard à l'époque, mais là, on compte pas ces dates-là. Là. On parle de
1: dans la salle
0: du théâtre
1: Manu Vie. L'Étoile et maintenant qui est Manu Vie.
0: Exact.
2: L'endroit où t'as grandi, Brossard.
1: Je faisais du BMX, moi, sur le théâtre Manu Vie.
2: Avant
1: qu'il pousse, Émilie, j'ai roulé là en vélo. J'ai grandi donc tout près, oui, du 10-30. À l'époque, c'était un champ de patates. Et je m'y promenais avec mes amis. Et oui, donc, depuis entre 2009 et aujourd'hui, on a fini par vendre 100 000 billets dans cette salle-là. Donc, ils m'ont fait une belle plaque pour ça. Puis j'étais très heureux.
2: De le vivre. Alors, ce soir, tu es de retour là. Et ensuite, pour les gens qui essayent d'avoir des billets là, pour Louis-José Houde, tu le sais, c'est un enjeu parce que c'est souvent complet. La meilleure façon, c'est le LJ Club.
1: Il faut s'abonner.
2: Il faut s'abonner. Exactement. Et tu promets de ne pas être trop gossant.
1: Je suis vraiment pas gossant. Les gens, on n'aime pas ça, s'abonner, ouais. s'engager. Il n'y a pas d'engagement. Je ne veux pas être votre ami, là. On s'entend, c'est un. On s'entend,
2: mais. J'en ai de l'amour, là.
1: Non, mais c'est. Je veux pas. J'ai toujours la peur. C'est pour ça aussi que je ne suis pas beaucoup sur les réseaux, tout ça. J'ai toujours peur d'achaler le monde.
2: Ouais.
1: Le LJ Club, donc, c'est sur mon site Internet, là. C'est à l'ancienne.
2: Oui.
1: Ça marche à vapeur, ça. Benjamin, une grosse manivelle dans son cabanon. À Longueuil.
2: Puis il envoie la mauvaise photo.
1: C'est ça, bien. Bravo!
2: La photo de Jourdassin, quelque part, qui va sortir.
1: Puis, donc, ça marche à vapeur, comme ça, à engrenage. Puis, c'est que j'envoie un petit texte, une petite infolettre amusante quelques fois par année et j'informe les gens des préventes. Donc, tu peux avoir les meilleurs sièges, comme tout le monde fait. Là,
2: oui, oui, voilà. Que, c'est comme ça que ça fonctionne.
1: Oui.
2: Je vois le temps qui file et bon. On a ressorti une archive, Louis-José. Je pense qu'on t'a donné ce texte-là parce que tu as tenu une chronique littéraire à la presse entre 2013 et 2015. Je suis allée relire quelques-unes d'entre elles, dont celle sur l'Orangerie de Larry Tremblay. Mm-hmm. Je trouvais ça très beau ce que tu évoquais dans ce texte-là. Et tu as accepté de nous en lire un extrait?
1: Alors,
2: on y va.
1: OK. Vous avez déjà... Mon Dieu, c'est bien écrit.
2: C'est bien écrit.
1: Vous avez déjà vu quelqu'un finir un livre? Je veux dire, le moment où une personne termine la dernière page d'un livre et le ferme. Quand on y pense, il est plutôt rare d'assister à une fin de lecture. J'ai vu des centaines de gens lire dans des lieux publics, mais il me semble qu'ils sont toujours rendus au milieu. C'est peut-être parce que la fin d'une lecture est un moment privilégié avec soi-même. Il y a quelque chose de cérémoniel. Je lis toujours les deux ou trois dernières phrases plus lentement, les chante dans ma tête sur une mélodie s'apparentant à « My Way » de Frank Sinatra, entre parenthèses, mais la version d'Elvis dans le spécial Aloha Hawaii en 73.
2: Bon, ça, c'est précis.
1: Ça me ressemble un peu trop. Ensuite, je ferme le livre et regarde en l'air, tombe dans une petite réflexion, un recueillement. Je regarde au loin, je frôle la remise en question. Et ça finit toujours avec une petite morale à moi-même liée au livre du genre « C'est vrai au fond, le vent n'appartient à personne.
2: » C'est magnifique.
1: Cette pièce qui fait une apparition dans mon spectacle,
2: oui, absolument,
1: d'ailleurs.
2: Pas pour les mêmes raisons, mais oui. Est-ce qu'il y a encore de la place pour la lecture dans ta vie, Louis-José?
1: Oui, j'y arrive. J'adore ça et j'y arrive et c'est toujours là.
2: Puis moi, j'ai envie de savoir, est-ce qu'on pourrait lire du Louis-José Houde? Tu le dis, pour ce spectacle-là, tu as écrit plein de pages qui, finalement, peut-être, n'avaient pas leur place sur scène, mais est-ce qu'on pourrait lire un jour ces phrases-là, par exemple, qui ne se retrouvent pas dans les spectacles?
1: Est-ce qu'on peut remettre My Way, s'il vous plaît? C'était
2: oui,
1: trop beau d'entendre,
2: mais je pense que jusqu'à la
1: question. Oui, on pourrait. Je l'ai fait au début de ma carrière, mais j'aimerais vraiment publier les textes de ce spectacle-là, puis peut-être de mes précédents qui ne l'ont pas été. Oui, tout à fait. Émilie,
2: tout ce qu'on
1: est-ce que
2: dit
1: c'est la fin de l'émission? Merci tout le monde. Ça a été un moment de qualité. C'était un moment où on s'est ouvert. Benjamin Faneuf.
2: Hé, jusqu'au bout.
1: Non, mais quand même, il a été là,
0: jusqu'au
1: il a partagé.
0: Bout.
2: Oui, il a été là avec nous. Merci beaucoup, Benjamin Faneuf, d'avoir accepté. Merci, Louis-José Houde.
0: Merci,
2: Elvis.
1: Quel honneur. La météo,
0: je peux
1: revenir
0: pour une chronique libre.
2: Oui, absolument. Merci à vous deux.
1: Bye.
0: Merci.
2: Bye.

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4: Bonjour, ici Nathalie Babin-Gagnon. La congestion autour du pont Honoré-Mercier en direction de Montréal va durer encore pendant quelques jours. Le ministère des Transports du Québec a annoncé que des travaux auront lieu de samedi à lundi pour réparer une fissure dans la structure. Pendant les travaux, une seule voie dans les deux directions sera disponible. Pour leur part, des maires de la région estiment qu'il faut un nouveau pont. Le député libéral de Châteauguay, Félix Réaume, espère une vision à plus long terme de la part du MTQ.
5: Présentement, je n'ai pas le topo complet de l'état du pont. Donc, avant d'aller parler de construire un nouveau pont, on va connaître l'état actuel, quel genre de réparation devrait être effectuée. Mais si, c'est un pont qui, il y a deux sections, là, mais la section la plus vieille a pas loin de 100 ans. Donc, forcément, là, sans être ingénieur ni spécialiste, on peut se douter que ce pont-là est en fin de vie utile. Donc, quand je dis d'avoir une vision à moyen et long terme, c'est de se pencher sur cette option-là également, définitivement.
4: Pour sa part, la Société fédérale responsable du pont Honoré-Mercier ne prévoit pas de reconstruction des portions fédérales. Certaines sections du pont Honoré-Mercier sont gérées par le gouvernement fédéral et d'autres par la province. À Québec.
6: Je, Paul Saint-Pierre Plamondon, déclare sous serment que je serai loyal envers le peuple du Québec et que j'exercerai mes fonctions de député avec honnêteté et justice.
4: Le chef du Parti québécois, Paul Saint-Pierre Plamondon, a été le premier député de sa formation à prêter allégeance au peuple québécois à l'Assemblée nationale. Les 59 élus péquistes sont assermentés cet après-midi. Leur chef prononcera par la suite une allocution dans le Salon Rouge. Les députés libéraux, solidaires et conservateurs seront assermentés la semaine prochaine. Et Paul Saint-Pierre Plamondon formera son Conseil des ministres mercredi. Le procès de David Tota pour meurtre se poursuit au palais de justice de Longueuil. L'homme de 40 ans est accusé d'avoir poignardé son ex-conjointe Josiane Fauché dans leur appartement de Candiac en avril 2024. L'interrogatoire policier qui a été présenté au jury permet d'en apprendre davantage sur le contexte des événements. Amélie Desmarais est au palais de justice.
7: Après plus de 7 heures d'interrogatoire, le 10 avril 2024, David Tota passe aux aveux. Il a soupé au restaurant avec Josiane Fauché, avec qui il a une relation tumultueuse. Ils sont séparés depuis un peu plus d'un mois. Il y a eu un conflit. Elle voulait voir son cellulaire. De retour à leur appartement de Candiac, où ils vivent tous les deux, ils ont un rapport sexuel. Puis, le conflit reprend. Il se dirige vers la cuisine, prend un couteau et retourne dans la chambre.
8: Sur le coup, j'ai rien réalisé. J'ai vu du sang. Puis combien de coups t'as donné? Moi, je pense que j'ai donné 3 coups.
7: La pathologiste qui viendra témoigner a plutôt recensé 62 plaies. Lorsque David Tota réalise ce qu'il a fait, il déplace la voiture de la femme de 27 ans dans une rue avoisinante, prend la route avec sa voiture, s'arrête dans un bar de danseuse, puis repart et laisse sa voiture à l'aéroport avant de prendre un taxi jusqu'au motel Colibri, où il est arrêté.
8: Ben écoute, je suis prêt à me tuer, là, fait que on comprend très bien des remords.
9: T'as été trop loin, ok, oui, la fille t'a poussé au... maximum.
7: Pendant l'interrogatoire, on voit l'homme de 40 ans qui fait face à une accusation de meurtre non prémédité en train de fumer. Il est calme, il collabore. Au moment de la diffusion devant le jury, on entend pleurer dans la salle. Ici Amélie Desmarais, Radio-Canada, Longueuil.
4: Le Bureau d'audience publique sur l'environnement, le BAP, se range du côté des citoyens d'Annecy-Cartierville qui souhaitent voir se réaliser une promenade riveraine le long de la rivière des Prairies. Dans son rapport final sur le projet de réfection du mur de soutènement du barrage Simon-Sicard, le BAP recommande à la Ville de Montréal, à l'arrondissement et à Hydro-Québec de se concerter pour que

0: ce projet puisse aller de l'avant. Jocelyn Doff fait partie des résidents du secteur.
1: Pourquoi pas fermer la porte? Parce que ça pourrait être une occasion manquée à ce moment-là. Comme je dis, dans une perspective de développement durable, dans le futur, c'est qu'on pourrait le regretter.

y pratiquer des activités nautiques. Le mur du barrage Simon-Sicard, qui doit être refait, longe la rivière des Prairies sur 1300 mètres. Sa réfection coûtera 86 millions de dollars. Le gouvernement fédéral maintient sa décision d'imposer de nouvelles normes dès maintenant aux barrages et centrales hydroélectriques pour mieux protéger les poissons. Radio-Canada a appris que cette réglementation pourrait coûter des milliards à l'industrie. Elle inclut notamment des exigences pour limiter les variations de débit des réservoirs et implanter des mesures de sauvetage quand un poisson est piégé. Pêche et OCA Canada estiment qu'il est possible de poursuivre le développement de l'hydroélectricité tout en protégeant la faune marine. Le Bloc québécois juge pour sa part cette décision inacceptable. Et le premier ministre Mark Carney passe la journée à Calgary. À 4 jours du référendum en Alberta, il participera ce soir à un rassemblement organisé par le mouvement Forever Canadian qui milite pour le maintien de la province au sein de la Fédération canadienne. Voilà, c'était les informations. Votre retour suit à l'instant.

Bon jeudi. Pour vous, aujourd'hui, Montréal présente sa stratégie hivernale. On fait le point avec la mairesse Soraya Martinez-Perada. Fissure sur le pont Honoré-Mercier. Les travaux d'urgence seront effectués cette fin de semaine. Et l'émission Enquête présentera ce soir la troublante histoire de la mort de Bérangère. On reçoit son père, Henri.

0: 15h06, je vous souhaite une excellente fin de journée, après-midi, peu importe comment vous estimez qu'on est rendu à l'heure de 15h06. Est-ce que c'est l'après-midi, fin d'après-midi? Comment vous voyez ça, vous? Je ne sais pas, on ne s'est jamais parlé
1: de ça. Moi, je vois d'après-midi.
2: Oui,
3: à 15h.
4: Oui. Si on considère l'après-midi comme étant de midi à 18h, on est pas mal au milieu.
5: Ah, mais là, à 17h, on n'est plus en après-midi. Ça me fait penser
0: à une
5: conversation.
0: Est-ce qu'il y a beaucoup de gens qui quittent le travail à cette heure-ci, qui sont déjà dans le trafic, fin de, je sais pas, leur journée est presque terminée?
5: À peu près chaque jour, mon fils, qui n'a aucune notion du temps, à 6 ans, me dit « On est quand, là? » Je dis « Là, on est le soir, Albert. » OK, c'est beau. Donc, moi, je pense au milieu d'après-midi.
0: Vous pourrez lui dire, mon animatrice a demandé exactement la même chose aujourd'hui. « On est quand, là? 15h06, là? » Tu parles d'une façon d'ouvrir une émission. C'était très, très, très spontané. Ça fait plusieurs semaines. Faut croire que je me pose la question. Est-ce que je dis bonjour, bienvenue? Bon retour.
4: Attendez qu'il fasse noir à 16h. Là, vous êtes comme ça. Bonjour, bonsoir.
0: On change l'heure
4: bonjour,
0: dans la nuit du 31 octobre au 1er novembre. Alors là, c'est sûr qu'il va falloir s'adapter très certainement. Beaucoup de choses pour vous aujourd'hui. Entre autres, stratégie hivernale. Hier, on a entendu Montréal est prête pour l'hiver. Et j'ai envie d'être pleine d'espoir aujourd'hui qu'on ait appris de nos erreurs. Ça arrive dans la vie, hein? On arrive. C'était une nouvelle administration l'année passée. L'hiver était à nos portes lorsqu'ils sont arrivés à la ville, bien sûr. Donc, il a fallu gérer un peu un chaos. Je dis un peu, François, c'était un pas pire chaos quand même.
4: Bien, je vous dirais surtout en début d'hiver où on a eu ces épisodes de verglas, notamment un particulièrement là, problématique qui avait commencé là, vraiment au début de la journée, dans l'heure de pointe. Ça avait gelé, ça avait complètement foiré. Je vous dirais à ce moment-là, c'était pas entièrement la faute de la ville. Là. Il y avait des conditions météorologiques particulièrement problématiques. La question des nids de poules, ça, c'était entièrement là, infligé à soi-même là, du côté de l'administration municipale avec ces appels d'offres qui avaient échoué à la veille donc, de la nouvelle année. On n'avait pas été en mesure de réparer pendant des semaines.
0: Exact.
4: Donc, il y a ces deux aspects-là. Je pense que du côté du déneigement, c'était plus facile à régler. On l'a fait, on a corrigé le tir au cours de l'hiver dernier. Du côté des nids de poules, je pense aussi qu'on ne se retrouvera pas dans la même situation. Après ça, est-ce que c'est vraiment viable à long terme? Ça, c'est une autre question qu'on pourra poser à la mairesse.
0: Moi, j'imagine les têtes pensantes qui se sont assez autour d'une table, qui ont dit, bon, là, l'hiver s'en vient, l'hiver revient chaque année. On fait quoi maintenant pour être plus efficace? Et je pense qu'ils arrivent quand même avec un plan, certaines solutions, des nouveautés. Il faudra voir, bien sûr, comment ça va se passer. Mais on verra tout ça avec Soraya Martinez-Ferrada, mairesse de Montréal, un peu plus tard. Et il y a cette histoire profondément troublante que vous avez peut-être vue passer déjà aujourd'hui et qui sera à l'émission Enquête ce soir. En juin 2025, Bérangère Devaux-Catineau s'est envolée pour l'Europe. Elle était partie célébrer son diplôme de médecine avec des amis. Elle est tombée malade en Turquie et décédée subitement quelques heures à peine après avoir commencé à avoir des symptômes. Et les autorités turques ont conclu à une intoxication alimentaire. Et l'équipe d'enquête, après que la famille ait attendu des réponses très, très longtemps, sont allés là-bas et ont découvert autre chose parce que des experts d'ici et de la Turquie soupçonnent

0: soupçonnait davantage un pesticide illégal utilisé dans des chambres d'hôtel. C'est pas sans rappeler la terrible affaire des sœurs Bélanger en Thaïlande qui avait fait la manchette il y a plusieurs années. Et ce sont vraiment des faits troublants qui ont été recueillis par notre collègue Jacques-Audrey Charbonneau et la réalisatrice Judith Plamondon qui se sont rendus sur place pour faire la lumière sur cette affaire-là. Un travail d'enquête exceptionnel. Et on va recevoir donc un peu plus tard le père de Bérangère, Henri, qui lui s'était rapidement rendu en Turquie au moment où il avait appris que sa fille avait été hospitalisée. Donc, on va vous présenter tout ça, bien sûr, pour mettre la table sur cette enquête qui sera présentée ce soir sur les ondes d'ici télé. François, quel genre de milieu d'après-midi avons-nous?
1: Écoutez, c'est assez typique, je vous dirais, comme heure de pointe, Monique, mais je voulais vous parler du pont Mercier, parce qu'on a eu des bonnes nouvelles. Bon, deux bonnes nouvelles, en fait, dans tout ça. La première, c'est qu'on a inspecté le pont. On n'a pas trouvé de deuxième poutre problématique. Je vous disais, là, s'il y a une fissure, il peut y en avoir d'autres. Il semblerait qu'il n'y en ait pas d'autres. En tout cas, pour l'instant, on n'en a pas trouvé d'autres. Et on va pouvoir procéder à des réparations. Je vous rappelle donc qu'il y a une voie fermée vers Montréal depuis mardi, là, en raison de la découverte d'une fissure dans une poutre en acier. Et on va pouvoir réparer ça ce week-end. Donc, ce sera un blitz intensif là, d'à peu près 48 heures. On dit de samedi à lundi, mais ça sera de samedi 3 heures du matin à lundi 5 heures. Donc, grosso modo, c'est samedi et dimanche. On aura donc la travée en aval, donc la partie en aval du pont qui sera complètement fermée. Ça veut dire qu'il va rester deux voies. On va en mettre une dans chaque direction. Donc, un contresens pour tout le week-end du côté du pont Honoré-Mercier. Ça va causer des petits ralentissements, évidemment. Faudra peut-être vous attendre à des déplacements un peu plus lents. Mais voilà, bonne nouvelle, si tout va bien.
0: Les travaux devraient être complétés.
1: On ne voulait pas me le garantir hors de tout doute. Là, il peut y avoir des imprévus, des conditions météo peut-être aussi. Mais normalement, lundi matin, vous aurez

0: et des échanges qu'il y a eu entre les différents ministères. Et finalement, sur nos routes, ça va?
1: Oui, écoutez, oui. Ben, je regarde l'autoroute du Souvenir, c'est bien installé depuis l'échangeur Turcot, d'ailleurs vers l'échangeur Saint-Pierre, Pont-Champlain aussi, vous êtes assez nombreux. Descaries, on dirait qu'on a un petit incident, secteur Côte-Sainte-Catherine, mais voilà, je vous dirais qu'on est dans des paramètres assez habituels. Peut-être 13 Nord, semblerait que ça vienne de cogner là, du côté du pont Bisson, si vous êtes en direction de Laval, là, attendez-vous à des retards.
0: Merci, magnifique journée ensoleillée. On a eu droit aujourd'hui, le ciel est encore d'un bleu très très clair. Ça devrait s'ennuager vers minuit et ce sera suivi de pluie, donc la pluie qui s'installe en cours de nuit. Ce sera également venteux, des vents du sud-est à 20 km à l'heure avec des rafales à 40 au cours de la nuit, minimum 6 la nuit prochaine. Demain, de la pluie. On parle quand même d'une accumulation possible entre 15 et 25 mm dans la grande région de Montréal et le retour du soleil est prévu pour samedi avec un maximum tout de même assez frisquet de 6 degrés. On a 11 présentement à Montréal. On connaît maintenant les 5 finalistes du prix littéraire Jeannette Bertrand.
2: Absolument, qui en est déjà à sa 3e année. Hein? Rappelons-le, un prix qui récompense une œuvre qui aborde les sujets de l'égalité des sexes, de l'autonomie des femmes, la lutte contre les violences. Les 5 finalistes sont donc Cindy 16 de Louis-Daniel Godin. On parle entre autres des dangers de l'exposition numérique et à Implosion de Laurence Florisca-Rivard qui, de son côté, parle de ce que ressentent les proches d'une personne qui est accusée de violence sexuelle. Je n'ai personne à dire que j'ai peur de Véronique Marcotte est aussi toujours dans la liste aujourd'hui. On parle des destins, différents destins des femmes qui font face à cette violence. Et les deux derniers ouvrages sont plus dans le domaine de l'autobiographique, c'est-à-dire « Longtemps se taire » de Sylvie Laniel et « Tout cela m'appartient » de Virginie Chaloux-Gendron. Je vous rappelle que le prix va être remis dans le cadre du Salon du Livre de Montréal le 25 novembre prochain. Et parce qu'une nouvelle journée en culture ne serait pas nouvelle si on ne parlait pas d'une avancée ou d'une nouvelle dans le dossier de Télésine Aurélien, aujourd'hui, on a appris qu'il n'est plus dans la course au prix Médicis. Reste quand même une présence sur la liste des livres qui sont en course pour le Renaudot. La courte liste de ce côté-là va être dévoilée le 28 octobre. Reste à voir si c'était ça ou mourir. Il figurera toujours.
3: Tommy. Guys, we have a speed.
0: 151. Un Espagnol, Josiane, a battu le record Guinness de planche à roulettes de descente et ça s'est passé dans la région de Charlevoix.
4: C'est chez vous, ça, je pense?
0: C'est chez nous, ça. Mais dans quelle côte il a fait ça?
4: Et si je vous dis la route des éboulements?
0: Oh là là là là! Oui, absolument, qui descend à Saint-Joseph-de-la-Rive.
4: C'est un record de vitesse qui a été battu par l'Espagnol Diego Poncelet. Il a dévalé la pente et c'est ce qu'on entendait. Il était à la toute fin de la pente. Il attendait de savoir le chiffre et ce qu'il avait battu le record. Donc, il a atteint 151,83 km à l'heure. C'est un record de descente en position debout. Alors, il est vraiment debout sur sa planche à roulettes. C'est impressionnant. Je ne ferais pas ça.
1: Ça fait peur. C'est terrifiant.
0: Pour les gens qui nous écoutent, si cette côte-là vous dit quelque chose, c'est normal. C'est la fameuse côte où il y a eu l'accident d'autobus, évidemment, de touristes de la Beauce qui avait fait des dizaines et des dizaines de décès. Et c'est une Il y a une courbe
4: oui,
0: là, dans cette
4: pas en ligne droite.
0: Il a continué. Il a vraiment tourné.
4: Il l'a fait. On dit c'est 6,6
0: Qu'est-ce qu'il avait mis pour l'arrêter au bout? Moi, j'ai plein de questions.
4: Non, il s'arrête tout seul au bout. Mais quand même, c'est plus de 6 km. Il y a le dénivelé de 18%. Et ils ont cherché, parce que le précédent record Guinness était aussi sur la route des éboulements. Et là, ils ont cherché une autre route parce qu'on disait que l'état de la chaussée n'était pas à point. Serez-vous surpris? Oui, c'est ça.
2: En planche à roulettes, c'est.
4: Et finalement, ils sont quand même revenus à la route des éboulements parce que c'était quand même le meilleur endroit pour battre le record. Alors, il l'a fait. Il avait même battu plus tôt en semaine. Mais là, il s'est dit, je pense que je peux dépasser 150 km/h. Alors, ils ont attendu que le vent se calme pendant 5 jours et il a refait le record. Là, faites pas ça à la maison. Il a une combinaison spéciale, des gants, des bottes sur mesure et s'est entraîné en soufflerie même parce que c'est son métier. Il participe à des compétitions de descente en planche à roulettes. Il y a une grande préparation. C'est entouré par Red Bull, donc il y avait quand même une
0: bonne
4: équipe.
0: Mais on fait bien de le dire, parce que quiconque serait tenté d'imiter ce geste-là, ça comporte des risques immenses.
4: Oui, la route était fermée, bien sûr.
0: Mais quand même, quel exploit. Voilà. On dirait quelqu'un qui carbure clairement à beaucoup, beaucoup d'adrénaline.
4: Oui, là, moi, c'est ma limite.
0: Merci. François vient de nous le mentionner, il y a des travaux pour réparer la poutre fissurée sous le pont Mercier.

0: qui seront réalisés cette fin de semaine. Faut rappeler qu'il y a une seule voie qui est disponible dans chaque direction au moment où l'on se parle, depuis maintenant près de 48 heures, et ça cause énormément de maux de tête. Il y a 75 000 conducteurs qui empruntent le pont chaque jour, et c'est la voie de gauche en direction de Montréal qui est toujours fermée. Lise Michaud est mairesse de Mercier, préfète de la MRC de Roussillon. Bonjour, Mme Michaud.
1: Bonjour.
0: Donc, dites-moi, donc vous deviez être sur les dents là, quand même depuis plusieurs heures. Comment vous accueillez l'annonce du ministère des Transports?
1: En fait, pour l'instant, ce qu'on nous annonce, effectivement, c'est que les travaux ont terminé à 5 heures lundi matin et que ça va être réouvert régulièrement pour les usagers, pour pouvoir l'utiliser de façon régulière. Ceci étant dit, il y a quand même une petite note qui dit que les travaux pourraient être reportés, prolongés, annulés. Fait que ce qui est triste là-dedans, c'est que c'est depuis mardi que les citoyens sont pris dans des congestions, qui savent plus où ce qu'ils s'en vont. On parle de quotidien où on a des parents qui ont des enfants dans les garderies, on parle des étudiants, et il n'y a pas de plan de mesures d'urgence qui a été mis en place depuis autant d'années pour dire quand il arrive quelque chose, voici ce qu'on déploie comme plan d'urgence.
0: Parce qu'on devait se douter qu'un jour, il allait arriver peut-être quelque chose, que c'est un pont qui est très emprunté. Vous faites bien quand même de le rappeler par énormément de familles et de citoyens. Là, ce que vous me dites, c'est qu'il n'y en avait juste pas de plan d'urgence?
1: Ben, en tout cas, s'il y en avait un, ils ne l'ont pas déployé. Clairement, il n'y en avait pas. À 11 heures aujourd'hui, là, les maires de la MRC Roussillon, on a eu une rencontre avec l'ARTM et avec EXO. On leur a dit, voici ce que nous, on veut que vous mettiez en place. La facture, là, on s'arrangera après pour que le nouveau gouvernement l'assume. Mais en attendant, on est dans un vide. On n'est pas capable de rejoindre le ministre qui est encore en poste, qui est Benoît Charest. Il n'y a pas de numéro de téléphone, il n'y a pas de courriel, il n'y a pas rien. Et les autres ne sont pas assermentés, on n'a pas de ministre. Donc, on est comme dans une phase vide actuellement, on a un creux. Fait que donc, ce qu'on a dit à la RTM et à EXO, c'est maintenant, ce qu'on veut, c'est la ligne 901 qui va jusqu'à Delson. On veut qu'elle soit prolongée jusqu'à Châteauguay. On veut avoir des navettes qui vont aller jusqu'au train à Delson. On rajoute des trains à Delson, on rajoute des wagons sur les trains s'il le faut, mais on doit faire en sorte que nos citoyens soient pris en main, qu'ils sentent qu'on est là, qu'on a du leadership et qu'on va prendre les choses en main. Parce qu'actuellement, si on se fie au gouvernement, il n'y a rien qui se passe. Donc, il n'y a pas de plan de mesures d'urgence qui ont été décidés à l'avance, qui fait en sorte que s'il arrive quelque chose, on le déploie. Même si on est dans un vide politique parce qu'il y a des assermentations qui n'ont pas été faites, ben, ce plan-là pourrait être déployé par les administrations qui sont en place. Puis les municipalités, là, on est prêts à jouer un rôle, puis on apprend les informations par le biais des médias. Ça n'a pas de bon sens, là. Il faut absolument qu'il se passe quelque chose.
0: Ça, je vous le donne, là. Ça n'a pas de sens que vous ne soyez pas capable vous-même de parler à quelqu'un en ce moment au ministère, vu l'urgence de la situation. Madame Michaud, je vous écoute, là. Je décortique un peu ce que vous êtes en train de nous dire. Je comprends qu'on est dans un vide, de transition, là, entre l'ancien et le futur gouvernement. Ce sera le 24 octobre, je crois, la sermentation. Mais il y a encore des gens en place. S'il y a une urgence, il faut qu'il y ait encore des gens qui soient là pour gérer. Donc, vous n'avez pas eu personne au bout du fil. Et au fédéral, pendant ce temps-là, il se passe quoi?
1: Bien, au municipal, notre interlocuteur, c'est provincial. Fait qu'on n'a pas rentré
0: en... Oui, mais quand le provincial n'est pas là, ou ils sont déjà partis avec leur 4 % de fin de ministère, il faut bien pouvoir parler à quelqu'un. Donc, vous pouvez pas prendre le téléphone et dire, là, il y a une urgence, je vais direct au fédéral?
1: Nous, ce qu'on a fait, c'est qu'on a pris le téléphone, puis on a appelé l'ARTM, puis on a appelé EXO, puis on leur a dit, c'est vous autres qui offrez les services là, sur le territoire, là? Bien, voici ce qu'on s'attend de vous autres. C'est ça qu'on a fait.
0: Avez-vous une réponse?
1: Oui. Okay. Ils sont prêts à le mettre en... Eux, ils étaient prêts à déployer des choses, mais ils attendaient un go du ministère pour le financement. Fait que ce qu'on leur a dit, c'est non, on n'attend plus le go du ministère, on le fait. Voici ce qu'on veut que vous fassiez, puis donnez-nous la facture, on va s'assurer de la faire assumer par le gouvernement quand il sera en place.
0: Et là, présentement, les mesures proposées par la RTM, EXO, est-ce que ça vous rend satisfaite?
1: Bien, c'est nous qui l'avons demandé à la RTM et à EXO de mettre ça en place, de prolonger la 901 et tout ça. Bien là, pour l'instant, vu que ça va être ouvert à 5 heures lundi matin, supposé, la RTM va continuer à voir, puis EXO vont continuer à voir qu'est-ce qu'ils peuvent faire comme mesure de mitigation sans ne déployer un très gros, comme on pensait ce matin à 11 heures. On n'avait pas encore cette information-là, mais on va rester à l'affût, là. S'il y a un prolongement, s'il y a une annulation au

0: quoi que ce soit des travaux, je peux vous garantir qu'on va être à l'affût, puis on va s'assurer que ce qu'on a demandé soit mis en place.
1: Donc, vous allez être là lundi matin sur place pour vérifier si la fissure a été colmatée?
0: Ben, je ne serai peut-être pas sur place pour la fissure, mais je vais être sur place pour m'assurer que mes citoyens aient un service.
1: Oui, parce qu'on ne soupçonne pas ce qu'une fissure de 30 cm sur un pont. Évidemment, on n'a pas le choix de fermer. C'est des mesures d'urgence, mais on ne soupçonne pas ce que ça peut créer chez des citoyens quand on bloque quand même 75 000, je le rappelle, qui passent par là. Donc, bien sûr, on va surveiller ça de très, très près, voir si les travaux, je rappelle, qui seront réalisés entre le 17 et le 19 octobre. On vous souhaite bon courage, ainsi qu'à vos citoyens. Merci beaucoup d'avoir été des nôtres.
0: Merci, bonne journée.
1: Merci à vous. Lise Michaud, mairesse de Mercier, préfète de la MRC de Roussillon. Donc, on comprend quand même que c'est difficile dans un cas où la gestion du pont Ottawa, provincial, personne ne répond au téléphone. C'est quand même...
2: C'est un timing particulier, c'est un endroit particulier. J'en reparlerai dans quelques minutes, Monique, mais c'est un pont en garde partagée entre Québec Québec et Ottawa. Mais c'est vraiment la partie provinciale là, qui est problématique. Donc, je ne sais pas dans quelle mesure le gouvernement fédéral aurait été en mesure de rapidement aider les municipalités. Petite note rapide pour vous dire que du côté de l'ARTM, on me disait, ou en tout cas, on m'annonçait une annonce ou une mise à jour, je ne sais pas de quelle nature, quelque part cet après-midi. Je vous en ferai part dès que j'ai plus de détails là-dessus.
1: Très apprécié, merci.
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1: Ça a beaucoup circulé cette semaine, cette idée qu'une frappe ukrainienne sur des centres de données russes ait provoqué une chute du nombre de faux comptes qui faisant de la désinformation sur les réseaux sociaux. Ça a même fait son chemin ici chez nous au Canada. Sauf que quand on vérifie, on se rend compte que ce n'est pas vraiment le cas. Jeff Yates et des décrypteurs est avec nous. Bonjour Jeff.
4: Salut.
1: Merci d'être là. Donc, il faut commencer par rappeler un peu d'où vient cette histoire-là. Comment ça a commencé?
4: Donc, vers la fin de la dernière semaine, il y a eu en effet des frappes sur des centres de données en Russie de la part de l'Ukraine. C'est des centres de données qui desservent Yandex. Donc, ceux qui ne connaissent pas ça, c'est un peu le Google en Russie. C'est de loin le moteur de recherche le plus important en Russie. Il y a beaucoup d'infrastructures du web russe aussi qui fonctionnent sur ces centres de données-là. Et là, l'entreprise Cloudflare, qui est une entreprise là, de cybersécurité, a détecté une très importante baisse du trafic automatisé, donc des fameux bots provenant de Yandex, justement. Et là, il y a beaucoup de gens sur les réseaux sociaux qui ont vu bots. On associe ça à des faux comptes qui font de la désinformation. On sait qu'en Russie, il y a des campagnes de désinformation sur les réseaux sociaux. On a fait un peu des amalgames parce que bots, ça ne veut pas nécessairement dire des faux comptes. Yandex, c'est un moteur de recherche. Ils ont besoin de trafic automatisé pour fonctionner. Donc, on va indexer des sites web, par exemple. Donc, quand on voit là, du trafic automatisé, ce n'est pas nécessairement des robots qui font de la désinformation, mais quand même, l'idée là, a explosé. Ça s'est mis à circuler partout sur le web.
1: Et il y a des politiciens qui ont sauter là-dessus?
4: Bien, le président ukrainien Volodymyr Zelensky a dit dans un discours, « Bon, depuis nos frappes sur les centres de données russes, on respire mieux sur les réseaux sociaux. Il y a moins de haine, il y a moins de division. » Il associait ça à ces frappes-là. Donc, carrément faisait l'association avec les fameux bots. Trois jours plus tard, là, à la BBC, sa porte-parole a tempéré un peu en disant, « Non, on parlait juste de l'impression globale, de l'atmosphère sur les réseaux sociaux. » Mais là, ça a continué à grandir sur les réseaux sociaux. Il y a des politiciens en Europe qui ont partagé des graphiques qui montraient que l'activité associée au parti d'extrême droite AfD en Allemagne avait baissé subitement. Ils demandaient des enquêtes de la Commission européenne. Le graphique en question, là, après enquête du média allemand Capital, c'était généré par intelligence artificielle. La personne qui l'a mis en ligne, en premier lieu, disait que c'était pas sur des données, c'était basé sur son sentiment. Donc, ça tenait pas à grand-chose.
1: Ça tenait vraiment pas. Et ici, au Canada, il y a eu des effets, même sur les discussions politiques, là, entre autres en Alberta.
4: On a vu, là, lundi, mardi, beaucoup de gens dire, hey, il n'y a plus de trolls au Canada, il n'y a plus personne qui fait la promotion de la séparation en Alberta. Donc, on disait là, qu'il y avait un lien direct entre ces choses-là. Il y a un tweet qui a énormément circulé de Jason Scott, une personne très active sur les réseaux sociaux qui est contre la séparation d'Alberta, qui disait, regardez, l'engagement généré par les tweets d'influenceurs séparatistes a baissé. Puis, il donnait comme exemple Danielle Smith, qui, soit dit en passant, n'est pas influenceur séparatiste. C'est la première ministre de l'Alberta qui n'est pas pour la séparation de la province.
1: Juste ça, c'est un petit peu

0: Le nombre de vues avait baissé de façon là, de 76%, quelque chose comme ça. Ben, c'est une variance normale. On peut aller voir les tweets de Daniel Smith. Il y en a qui fonctionnent moins bien que d'autres, comme mes tweets à moi aussi ou mes publications sur les réseaux sociaux.
1: Ça dépend de l'algorithme.
0: On peut voir des tweets avant les attaques. Donc, ça, les preuves de ça, malgré l'ampleur de tout ça, ça tenait pas sur vraiment grand chose.
1: Et vous avez parlé avec un chercheur qui a essayé de mesurer s'il y avait vraiment une baisse d'activité au Canada.
0: Oui, j'ai parlé à Angus Bridgman, qui est chercheur à l'Observatoire de l'écosystème médiatique de McGill et Toronto. Donc, eux, ils font ce genre de choses-là. Ils surveillent les discussions politiques sur ce qui se passe au Canada. Ils font régulièrement des rapports sur ce qui se passe. Et puis là, ils ont fait une petite étude préliminaire pour nous. Donc, ils vont probablement se pencher là-dessus là, à plus long terme. Mais ce qu'ils ont regardé, ils ont regardé les discussions politiques au cours des trois dernières semaines sur X au Canada. Puis là, ils ont regardé les comptes séparatistes en Alberta, les comptes qui sont contre la séparation, mais aussi les partis politiques, les élus. Donc, vraiment, là, à large échelle, pour voir s'il y avait une baisse chez certains segments ou chez certains mouvements politiques au Canada. Rien. Donc, ils n'ont vu absolument aucun changement. Et ce que M. Bridgman me disait, c'est que si vraiment là, il y avait eu un événement majeur qui avait fait en sorte que des robots cessent de publier, qui avait une incidence majeure sur les discussions politiques, on aurait vu une importante baisse.
1: Ils auraient été capables de le mesurer.
0: Finalement. On aurait pu le voir très facilement. Okay. Et là, selon leur étude préliminaire, absolument rien n'indique là qu'il y a eu une baisse d'engagement, que ce soit chez les pros ou les antiséparatistes, quoi que ce soit. Donc, encore une fois, c'est une idée qui a fait énormément son chemin.
1: Et qui tient pas la route.
0: Ça tient absolument
1: ça. Mais qu'est-ce que ça nous dit, tout ça, dans le fond, sur nous?
0: Ben, c'est que tout le monde peut tomber dans des infos. Premièrement, quand il y a une idée qui fait son chemin, des fois, on embarque là-dedans. Il y a du biais de confirmation qui rentre là-dedans aussi, parce que malheureusement, c'est un fait, on voit beaucoup ça sur les réseaux sociaux. Quand les gens sont affrontés par des gens qui ont des opinions politiques avec lesquelles ils sont pas d'accord, on a tendance à peut-être dire « Hey, c'est des trolls. Hey, c'est des bots. Hey, ce sont pas des vraies personnes. C'est artificiel. C'est un coup monter, c'est des opérations d'influence étrangère, alors que bien souvent, ce sont de vraies personnes. Là, c'est pas pour dire que ça n'existe pas, des faux comptes automatisés, des comptes qui font la désinformation, loin de là. Mais on a tendance un peu
1: à sauter aux conclusions.
0: Et là, quand il y a une explication qui nous dit « Hey, regardez, toi, t'es pas d'accord avec la séparation de l'Alberta », eh bien, c'était pas des vraies personnes, c'était des faux comptes automatisés qui viennent de la Russie. C'est facile d'être séduit par des idées comme ça. Donc, faut encore une fois là, redoubler de vigilance. Dans ce cas-ci, c'était malheureux de constater qu'il y a beaucoup de personnes sérieuses, des politiciens, il y a des médias qui sont tombés dans le panneau. Des gens qui observent la désinformation aussi ont commencé à véhiculer ces hypothèses-là sur les réseaux sociaux. Donc, c'est un peu malheureux. Des fois, faut pas aller vite. Puis des fois, ça prend du temps pour faire des vérifications.
1: Rectifier cette information-là, souvent, ça ne se rend pas à tout le monde non plus. Fait que le mal peut être fait dans la perception et dans l'opinion publique.
0: Puis là, c'est ça. Quand la vérification circule souvent moins que l'affirmation,
1: voilà.
0: Est-ce que cette entrevue-ci en ce moment va être vue des millions de fois sur X? On ne sait pas.
1: On espère. Plusieurs milliers, assurément. Peut-être même plusieurs centaines de milliers de personnes
0: Excellent.
1: Qui vous écoutent en ce moment, Jeff Yates, et grâce à qui, justement, on a l'heure juste. Merci infiniment. D'avoir fait le point pour nous. Des décrypteurs, bien sûr, Jeff Yates. Les informations avec Nathalie Babin-Gagnon. Bonjour Nathalie.
2: Bonjour Monique.
1: La mairesse de Montréal assure que la ville est prête pour affronter l'hiver.
2: Oui, Soraya Martinez-Ferrada a annoncé l'acquisition pour environ 16 millions de dollars de nouveaux équipements comme des tracteurs chargeurs et des camions épandeurs. Elle a aussi expliqué que la ville allait recourir davantage au sel qu'au gravier pour déglacer les trottoirs.
3: Le sel, quand on veut déglacer un trottoir, c'est le qui est plus efficace. Puis moi, des gens qui tombent à terre, là, parce qu'on n'a pas bien déglacé les trottoirs, j'en veux plus. Fait qu'on ramène le sel, puis je pense que c'est une des grandes décisions qu'on vient de changer complètement la façon dont on pensait à la ville. Comme on dit, la bonne garnotte, là, elle suffit pas l'hiver.
2: La mairesse annonce aussi l'arrivée prochaine de nouveaux équipements et l'ajout d'équipes de col bleu pour le colmatage des nids de poules. La ville a dû octroyer au début de l'année des contrats d'urgence à des entreprises privées faute d'équipements en état de fonctionner.
1: Une nouvelle ressource pour personnes en situation d'itinérance va voir le jour en juillet prochain dans l'arrondissement Onsic-Cartier-Ville.
2: La première pelletée de terre d'un édifice de 42 logements situé à l'intersection de la rue de Châteaubriand et du boulevard Crémazie a eu lieu cet après-midi. après-midi.

0: Marc Véro a plus de détails.
1: La Maison du coin est le fruit d'un partenariat entre le secteur privé et le milieu communautaire. 42 personnes, hommes et femmes, engagées dans une démarche vers un logement permanent pourront y demeurer durant une année. La mission Bon Accueil y assurera un accompagnement personnalisé. Son PDG, Sam Watts.
2: Puis ça ici, c'est un bon exemple de comment on a décidé de penser différemment. Une entreprise a décidé de construire quelque chose. Ensuite, Mission Bon Accueil va acheter le quelque chose, la maison du coin. Ça veut dire que j'ai besoin de 15 millions de dollars.
1: L'arrondissement et la ville-centre ont contribué à faciliter la venue de cette ressource dans le secteur. La mairesse de l'arrondissement, Maude Théroux-Séguin.
3: J'espère que dans un an ou deux, on va pouvoir dire que ce modèle-là, il fonctionne, puis que c'est dans le petit quartier-ville qu'on l'a parti, puis qu'il y en a partout. Partout à Montréal, partout ailleurs.
1: L'entreprise Domicile Fixe s'est engagée à livrer le nouvel édifice à la mission Bon Accueil en juillet 2027. Ici Marc Véro, Radio-Canada, Montréal.
4: Et plus du quart de la population de la région métropolitaine s'est trouvée dans une situation de pauvreté dans les dernières années.
0: C'est ce qu'indique une étude de l'Institut national de la recherche scientifique commandée par Centraide du Grand Montréal. L'étude démontre qu'un peu plus de 25 % des adultes ont vécu au moins une année sous le seuil de la pauvreté entre 2016 et 2023. L'étude souligne aussi que la pauvreté persistante est plus fréquente chez les immigrants récents, mais aussi chez ceux arrivés depuis plus de 10 ans.
4: Merci beaucoup, Nathalie. On se retrouve un peu plus tard.
0: Oui, à tout à l'heure.
4: Il est 15h33 à la météo. Ce soir, cette nuit, on parle d'un ennuagement qui devrait survenir vers minuit. Ce sera suivi de pluie. On parle quand même de 15 à 20 mm. Ça va commencer cette nuit et se poursuivre demain, la pluie, une bonne partie de la journée. Ce sera également venteux. Des vents du sud-est soufflant à 20 km à l'heure avec des rafales à 40. Minimum 6 la nuit prochaine et on a 11 présentement à Montréal. François.
5: Beaucoup de monde sur l'autoroute 13 en direction nord. C'est assez dense, depuis la hauteur de l'autoroute 520. Si vous allez vers le sud, c'est à partir de Hickmore le début de la congestion. On a un incident 20 est à la hauteur de la... ou un peu passé l'autoroute 13. Vous rentrez dans le bouchon légèrement avant. Et du côté opposé, si vous arrivez de l'échangeur Turcot vers l'échangeur Saint-Pierre, c'est là, échangeur Turcot, que ça commence cette congestion. Sinon, on est à peu près là, si vous allez vers Descaries et le pont Champlain via la 15 sud.
4: On parlait tantôt, François, avec la mairesse de Mercier. Il y a plusieurs maires de la rive sud qui réclame la reconstruction rapide du pont Honoré-Mercier. Mais là, c'est pas simple, ça.
5: Non, pour plusieurs raisons. Monique, la première, c'est le coût financier. Ça va coûter cher, évidemment, on s'en doute. Là, on n'a pas de budget précis pour ce projet-là qui est pour l'instant seulement en phase de planification depuis l'été dernier. Mais deux comparatifs pour vous. Le nouveau pont Champlain, inauguré en 2019, ça avait coûté 4 milliards de dollars. Et déjà là, on disait qu'on avait presque anormalement été en bas des estimés qu'on s'était fait un peu plus tôt là, dans ces phases de développement du projet. Pont de l'Île-Autour, 2,3 milliards. On devrait compléter les travaux d'ici quelques mois. Ensuite, il faudra voir ce que fait le gouvernement fédéral. On l'a mentionné, le pont Mercier est en garde partagée entre Québec et Ottawa. La portion fédérale au-dessus de la voie maritime, elle est gérée par la Société des ponts Jacques-Cartier et Champlain. Et je leur ai posé la question ce matin. Ils m'ont dit, eux, ils n'ont pas de plan de reconstruction. Donc, eux, ils jugent
4: leur partie du pont
5: leur
4: est en bon état.
5: Est en bon état du côté fédéral.
4: On fait quoi quand l'autre partie tombe un petit peu en ruine?
5: C'est ça. Il y a moyen de s'arranger, de faire une déviation, de faire un pont avec un tracé légèrement différent. Ça se ferait, là, mais évidemment. Est-ce que Ottawa va vouloir donner de l'argent à Québec pour réparer sa partie alors que la partie du fédéral est en bon état? Ça va être une question à poser à nos élus. Et en plus, on a mis des dizaines de millions de dollars pour l'entretenir, le pont Mercier, la portion provinciale. On présume qu'on ne va pas vouloir démolir ça l'an prochain. J'en ai parlé un petit peu plus tôt avec Louis-André Bertrand, porte-parole du ministère des Transports.
6: Comment ça se passe? C'est que sur le pont Honoré-Mercier, il y a des centaines de poutres en acier. Il y a une inspection générale qui a été effectuée en 2025. À ce moment-là, il n'y a pas de fissure qui avait été relevée sur la poutre. Et on fait des travaux de peinture. Donc, on va faire un sablage et ensuite, on va peinturer les poutres. Et c'est dans le cadre de ces opérations-là qu'on a vu cette fissure-là.
4: Il y a un enjeu de séquençage aussi dans tout ça, là, avec les méga chantiers.
5: Oui, faut décider lequel on fait en premier, oui. Monique, parce qu'on ne peut pas tout faire en même temps. Et il reste trois gros morceaux. Là, je vous le disais, pont-tunnel, pont de l'Île-aux-Tourtes, échangeur Turcot, ça, c'est fini, mais il en reste trois autres. Le pont Honoré-Mercier, on l'a dit, l'échangeur Saint-Pierre, très mauvais état. Il y a des enjeux de sécurité routière, des quartiers enclavés et évidemment l'autoroute métropolitaine. Et là, quand vous parliez au porte-parole du ministère des Transports depuis quelques années, on disait la prochaine grosse étape, c'est le pont-tunnel. Mais là, je posais la question cette semaine.

0: ne voulait pas me confirmer les échéanciers. Je faisais le Pont-Tunnel, c'était à la métropolitaine, on ne voulait pas me confirmer les échéanciers. Et on est en pleine transition au gouvernement du Québec, en plus de ça. Donc, c'est un casse-tête. Si on veut commencer par la métropolitaine, Monique, faut attendre qu'on ait fini la ligne bleue, parce que c'est une mesure de mitigation. Il y a des rues fermées, donc Jarry à plusieurs endroits, donc Jean Talon aussi, ça devient compliqué.
1: Donc, on dépend déjà de quelque chose.
0: Exactement, ouais. Et ça, c'est pas fini au plus tôt avant 2031. Si vous voulez faire le pont Mercier, ben, on vient de le dire, on vient de mettre plus de 50 millions, des dizaines de millions pour l'entretenir. On s'attendait probablement à ce que ça dure un petit peu plus longtemps que ça. Et si on fait l'échangeur Saint-Pierre, ben on peut pas, on est un peu barré après ça parce qu'on peut pas faire l'échangeur Saint-Pierre et la métropolitaine en même temps parce que là, vous vous retrouvez à bloquer et la 20 et la 40 qui sont vos deux grands axes pour aller est-ouest sur l'île de Montréal. Donc, il y aura du remue-ménage à faire. Oui. Ce sera pas facile à décider comment
1: puis
0: on va procéder.
1: Dans ce temps-là, on va un peu prendre notre mal en patience, oui. N'est-ce pas? On n'a pas le choix.
0: Puis il faut voir laquelle de ces structures-là est la plus endommagée, laquelle qui risque de nous lâcher
1: laquelle
0: le plus
1: va fissurer en premier.
0: Exactement.
1: Finalement. Merci beaucoup, François.
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1: Traitement symphonique pour deux artistes d'ici cette fin de semaine.
3: Ouais, hein, on a eu Renaud, bon, la semaine dernière, qui a eu son hommage symphonique. Par le passé, les Charlebois, Vigneault. J'avais vu les trois accords, j'avais trouvé ça incroyable. Cœur de pirate. En avez-vous déjà vu des œuvres symphoniques révisitées autour de la table ici? Je suis curieux.
1: Oui, mais là, ça, Harmonium,
3: oui.
1: Entre autres. Oui, Harmonium, c'est absolument extraordinaire.
3: Cette fin de semaine à la Maison symphonique, c'est l'orchestre Philharmonique qui va prêter ses instruments aux œuvres de Ghostly Kisses. Demain vendredi, et Louis-Jean Cormier samedi soir. J'ai parlé avec Francis Joignard, chef et co-directeur artistique de l'Orchestre Philharmonique, et je lui ai demandé de nous faire une sélection musicale aujourd'hui, comme j'aime le faire, et il m'a dit, pour ses interprétations symphoniques, il dit « Mon travail, moi, c'est de voir comment on fait rencontrer les deux univers pour trouver la cohérence. J'ai laissé mon instinct parler. » Et ce qu'il a fait aujourd'hui, c'est de nous faire ce que j'appellerais des sandwichs musicaux. Dans le sens que, évidemment, comme je le dis toujours, on n'a pas encore le produit de cette rencontre symphonique, mais on va écouter tout d'abord l'original d'une chanson et il nous a fait la suggestion de l'inspiration symphonique, l'inspiration classique. En ce qui concerne Ghostly Kisses, bon, duo composé de Margot Sauvé, Louis-Étienne Santin, un groupe de Québec qui s'illustre à l'international avec son électropop onirique anglophone, je vous propose d'écouter une chanson qui a eu beaucoup de succès dans sa version acoustique. Elle s'appelle « Empty Note ».

0: Fait du bien, ça.
1: Quel point ça va être beau dans la maison symphonique. L'inspiration de Francis Chouanière pour la relecture de cette chanson, c'est The Lark Ascending du compositeur Ralph Vaughan Williams.

C'est vrai que ces deux univers-là vont si bien ensemble. Donc, c'était en ce qui concerne le concert de demain que vous pourrez voir à la place des festivals à la Maison Symphonique. Et samedi, l'Orchestre Philharmonique garde sa place en compagnie de Louis-Jean Cormier. Comme me le disait le chef Francis Chouanière, Louis-Jean est déjà un grand amateur des Ravel, Debussy. Et pour éveiller notre curiosité, il m'a mentionné le travail qu'il a fait sur la chanson 138.

0: 138.
1: À quel point ça va être beau, j'imagine. Les notes qui s'envolent, prennent de l'amplitude, de l'altitude dans la maison symphonique. Pour la relecture de 138, elle a été inspirée par Lever du jour de Daphnis et Chloé, œuvre de Maurice Ravel, dont Louis-Jean Cormier est un grand fan.

0: Il reste des billets?
1: Oui, absolument. Au coût de 100 à 145 $ pour le spectacle de demain avec Ghostly Kisses, de 85 à 145 pour Louis-Jean Cormier et l'orchestre Philharmonique, le tout, bien sûr, sur le site de la Place des Arts. C'est cette fin de semaine à la Maison Symphonique.
0: Merci beaucoup. C'est jour d'assermentation à l'Assemblée nationale. On voit d'ailleurs présentement Paul Saint-Pierre Plamondon faire un discours de transition à Québec. Qui sera le ou la prochaine ministre de la Santé? On va le savoir mercredi prochain. Quelles seront les priorités pour ce mandat à venir pour la population et aussi aux yeux de ceux qui soignent et qui sont sur le terrain? David Gentilly est avec nous. Bonjour, David.
2: Bonjour.
0: Vous êtes penché sur cette question-là. Qui pourrait être le ou la future ministre de la Santé?
2: Écoutez, il y a deux péquistes élus qui sont médecins. Johan Saint-Pierre, qui est pédiatre dans la région de Rimouski, et Élodie Murphy-Gauthier, qui fait partie de Médecins québécois pour un régime public. Ça, déjà en partant, c'est comme ça marque quelque chose. Et un infirmier. Mais je dois dire que la plupart du temps, les ministres de la Santé, depuis une vingtaine d'années, sont issus du réseau. En fait, ils l'ont tous été depuis 2002. Le dernier qui n'en faisait pas partie, c'était François Legault. Donc, vous voyez que normalement, ce sont des médecins, des travailleurs sociaux, comme Mme McCann, par exemple, là, qui deviennent ministres. On verra.
0: Ou M. Dubé, effectivement,
2: qui lui aussi avait fait
0: donc,
2: un
0: est-ce qu'on
2: un
0: va changer
2: tour,
0: de ton,
2: là-dedans.
0: Peut-être?
2: Exactement. Donc, les priorités des péquistes, je vous le rappelle, donner plus de place aux professionnels, autres que les médecins, élargir le rôle des CLSC et abolir Santé Québec, ou à tout le moins modifier le mandat de Santé Québec. Donc, c'est essentiel de cerner quelques priorités. Je vous le rappelle, gouvernement minoritaire, on a 18-24 mois. On ne peut pas penser qu'on va mener de grandes réformes.
0: C'est ça, exact. Et vous avez parlé à une dizaine de médecins soignants quand même. Eux s'attendent à quoi?
2: Comme la population en général, vous savez, ils ne sont pas sourds, les médecins. Ils entendent cette espèce d'angoisse-là, cet écœurantite généralisé quant aux problèmes d'accès, surtout à un médecin de famille. Donc, eux disent, aidez-nous, parce qu'il manque 1000 médecins de famille, à conserver et à recruter du personnel de soutien, des infirmières, des psychologues, pour qu'on puisse justement déléguer et faciliter la vie de la population qui n'a pas directement accès à un médecin. Ça rejoint une promesse péquiste. On veut aussi plus de soins à domicile. Les médecins ont pris conscience du fait que ça allège beaucoup le fardeau dans les hôpitaux. Et je vous rappelle que la solution pour le PQ passe par le renforcement des CLSC. Là-dessus, on parle... Écoutez, moi, j'ai parlé avec une dizaine de médecins, là. Tout le monde est assez sceptique. Disons que la marque de commerce CLSC est pas très, très bonne. Et il y a un problème aussi très concret dont on a de la difficulté à parler, mais c'est un problème de rémunération. L'argent, c'est omniprésent dans les discussions quand on parle du réseau de la santé. Donc, oui, elle est moins bonne pour les médecins. Si le gouvernement péquiste veut régler le problème des CLSC, ça va passer par une discussion sur la rémunération de ceux
0: qui une revalorisation
2: qui
0: du modèle
2: là,
0: de
2: du
0: CLSC.
2: Modèle,
0: là, qu'on avait décidé de délaisser, justement.
2: Ben,
0: là,
2: tu, ou en tu, tout cas, effectivement. Ouais. Sans dire que c'est mort-né, là, ouais. Disons que c'est un modèle qui a été un peu négligé. Et finalement, les médecins veulent qu'on clarifie rapidement le rôle de Santé Québec versus celui du ministère de la Santé et des Services sociaux. Là. Parce qu'en ce moment, il y a une rivalité entre les deux. Là. Si on le comprend, là, derrière les rideaux, là, ça joue du coude.
0: On voulait sortir le politique, mais finalement...
2: C'est encore très politique. Qu'est-ce qui va advenir sous le PQ? Personne ne souhaite un autre chambardement de structure, mais c'est clair que la plupart des gens à qui on parle vont vous dire peut-être que Santé Québec là, pourrait être décentralisé un peu. Là. On n'est pas des enfants, on est capable de mener nos affaires dans nos coins. Le Québec, c'est vaste. Il n'y a pas une région qui a nécessairement exactement les mêmes besoins que celles d'à côté.
0: Il va falloir également préciser la place du privé dans le réseau.
2: Bien, c'est parce que là, est-ce qu'on peut ou pas faire des allers-retours du public vers le privé si on est un médecin? Est-ce qu'on doit sous-traiter plus ou moins de chirurgie vers le privé? Vous allez dire que c'est un peu technique, mais non, parce que ce flou-là, ça pose un problème de recrutement. Si vous êtes une clinique privée qui sous-traite pour un hôpital, il faut que vous puissiez dire à l'infirmière est-ce qu'il y a des perspectives à moyen ou à long terme. Si vous êtes un hôpital public aussi, la même chose. Donc, il y a un besoin de clarification de ce côté-là.
0: Il y a plusieurs qui estiment qu'il y a urgence à améliorer la prévention aussi.
2: C'est un peu le sourire, là, la surprise que j'ai vécue dans les 24 dernières heures. tous me disent, là, on prend conscience du fait là, que ça prend plus de prévention. Entendu d'une médecin, elle me dit, pour l'instant, c'est pas Santé Québec, c'est Maladie Québec.
0: Ah, wow.
2: Donc, on s'occupe des gens peut-être un peu trop tard. Au moment où les gens sont malades, c'est un gros virage qu'il faut faire. Il faut essayer de prévenir, mais ça veut dire qu'on implique les écoles, les villes, les employeurs. Donc, une bonne idée, mais qui est compliquée. Je doute qu'on puisse arriver à ça.
0: On parlait hier d'une étude, justement, qui disait qu'il faudrait injecter 6,8 milliards tout de suite pour essayer ultimement de sauver de l'argent, puis ça nous coûterait 1,5 au final. Et ça voulait dire transférer 200 000 personnes ou presque du privé vers le public. Puis là, on se disait, bien, bonne chance. Là. Notre invité disait, c'est un peu penser en licorne, ça, à court terme,
2: ouais,
0: même à moyen terme.
2: C'est ça, faut penser à ça, mais peut-être sur une perspective de long terme.
0: Et les soignants sont souvent malades eux-mêmes, c'est un gros problème pour le gouvernement?
2: Ouais, d'abord, ça coûte cher. Je vous rappelle, ce sont des chiffres là, qu'on a entendus à notre antenne. 20% de ratio d'absentéisme chez les infirmières et les préposés au Québec, c'est stratosphérique. 40% des jours payés dans le réseau ne sont pas travaillés. Ça n'a pas de sens. On ne peut pas continuer comme ça. Oui, il y a un épuisement chez les syndiqués, surtout depuis la pandémie. Et il y a une déprime chez les médecins. Vous l'avez abordé à l'antenne. Depuis surtout la fin de la guerre avec le gouvernement en 2025, il y a eu une demi-douzaine de médecins qui se sont suicidés dans les derniers mois. Il y a un climat de travail à rétablir. Là, quand on parle avec les gens, là, c'est la sinistrose actuellement. Je vois mal comment on peut relancer un réseau, améliorer la productivité. Il faut avoir un peu de fun, là, à un moment donné. Il faut remettre un sourire là-dedans.
0: Parce que les soldats tombent au combat.
2: Parce que les soldats sont de mauvaise humeur. C'est difficile dans ce contexte-là d'aller de l'avant.
0: Le système est débordé, on ne le dira jamais assez. Il y a beaucoup de gens qui pensent qu'il faut réfléchir à ce qu'on peut ou pas se payer. C'est un genre de réflexion collective sur la question.
2: Ça, c'est l'éléphant dans la pièce. Là. Donc, tous les spécialistes, les soignants à qui on parle nous disent la même chose à micro fermé. C'est l'heure des choix. Je le rappelle, renversement de la pyramide démographique, ça fait que le réseau créé en 70, ça c'est plus vieux que moi, là, ce qui est quand même assez vieux, le réseau a beaucoup de pression. On avait 6% d'aînés en 70, on en a 23% du total de la population. C'est clair que c'est un gros chambardement et les dépenses en santé sont passées de 30 à 45% du total des dépenses de l'État québécois entre 90 et 2025. Là, la question, là, si on va jusqu'où, là? 50, 55, est-ce qu'on se garde de l'argent pour payer les CPE, les missions en environnement, en culture, entre autres aussi? Il y a d'autres choses que l'État québécois
0: doit faire. Il va nécessairement falloir couper quelque part parce qu'on doit injecter, à moins qu'on repense vraiment la façon d'investir.
2: Mais il faut qu'on y réfléchisse, il faut qu'on en discute, là, parce que là, c'est comme un abcès qui grossit, mais on ne veut pas trop s'en occuper. Pour conclure, je vous le rappelle, le Collège des médecins proposait un sommet sur l'avenir du réseau de la santé, réfléchir à ce que l'on veut ou ce qu'on peut se payer. Tout le monde en parle à micro fermé. Tout le monde réclame un genre de conversation collective là-dessus.
0: Fait que pendant le mandat minoritaire, pendant 2 ans, on va faire des sommets. Oui. Puis après ça, on va peut-être prendre des décisions. Après, bon, plus
2: les
0: tard.
2: Sommets, les péquistes connaissent ça. Ils en ont déjà tenu, qui ont donné des résultats,
0: oui,
2: d'ailleurs.
0: Oui, ben oui, oui, effectivement, il ne faut pas lever le nez non plus sur l'exercice. Mais là, on semble vouloir faire des sommets pour tout là, en ce moment, ou à peu près. Mais on en reparle. Merci beaucoup, David Gentili. C'est toujours un immense plaisir. Très clair et très pertinent. Merci.
2: Salut, bon après-midi.
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0: Les championnats du monde de gymnastique artistique qui commencent samedi et le Canada sera bien représenté.
4: Oui, on pourra voir probablement ces mondiaux qui se déroulent à Rotterdam, aux Pays-Bas. Plusieurs athlètes qui vont nous représenter aux Jeux de Los Angeles. Chez les femmes, on retrouve la vétérane Ellie Black, 31 ans, qui porte la gymnastique artistique canadienne sur ses épaules, je vous dirais, depuis plusieurs années. Elle sera accompagnée de Gabrielle Black, Coralie Demers, Lia Riddick et Lia Monica Fontaine. Et Lia Monica Fontaine, je vous dirais que c'est le nom à retenir. La Québécoise, elle a seulement 17 ans et elle compétitionne sur le circuit senior depuis un an. Elle a déjà gagné une médaille d'argent à la table de saut mondiaux de l'an dernier, des médailles en Coupe du Monde, aux Jeux du Commonwealth. Et pour l'avoir rencontrée, elle respire la confiance. À 17 ans, elle n'est pas du tout impressionnée par le circuit. Alors, je pense que mon instinct me dit qu'elle pourrait avoir de bons résultats et se retrouver à Los Angeles. Mais ces mondiaux, c'est aussi la première occasion pour les équipes de se qualifier pour justement ces Jeux en 2028. Et chez les hommes, on va retrouver retrouver Jordan Carroll, René Cournoyer, Félix Dolcy, Xavier Olaz et Sam Zakoutné. Et le grand absent, c'est William Aymard qui est blessé à l'épaule. Mais Félix Dolcy, vous savez, c'est le nom qui résonne probablement le plus. C'est un gymnaste, oui, mais c'est aussi une personnalité publique. Il a participé, entre autres, à Big Brother, plus récemment au Traître. L'équipe de Rendez-vous Podium, hein, qui est notre nouvelle émission télé de Radio-Canada Sport, bien, l'équipe a rencontré Félix Dolcy, justement, en marge de son émission du 25 octobre, qui sera consacrée à ses mondiaux de gymnastique. Et mon collègue Antoine Déhaye jasait avec Félix Dolcy, justement, de cette visibilité dans les médias.
5: Est-ce que c'est trop fort de dire qu'il y a un brand, une marque, Félix, que tu développes, que tu veux développer?
6: Non, je pense que c'est juste développer un brand, comme tu l'as dit, qui est Félix Dolcy, l'athlète olympique, qui a des ambitions, qui fait un peu de télé, de la radio, qui mise sur ses bons côtés pour développer davantage de projets. C'est quelque chose envers quoi on travaille depuis très longtemps puis qu'on désire, encore une fois, développer davantage.
5: Est-ce qu'il y a un risque que tout ce qui se passe à côté nuise à ta gymnastique?
6: Je pense qu'il y a toujours un risque. J'en suis très conscient.
4: Il s'assume, Félix. Il aime cette visibilité-là, ça le motive. Il y a eu un certain temps, je pense, où le sport n'aimait pas beaucoup son... On pensait que ça allait déranger les athlètes, mais de plus en plus, on se rend compte qu'au contraire, s'ils sont bien avec ça, comme Félix Dolcy, bien qu'ils y aillent. Parce que
0: ça permet de vivre de leur sport aussi plus, parce que là, ça vient avec de l'argent, de la commandite. J'avais interviewé Félix avant son départ au jeu, oui, à l'été 2024. Il était venu ici et il était moins, disons, dans l'engouement médiatique.
4: Il n'avait pas encore fait Big Brother.
0: Et justement, il se questionnait à savoir, je me démarque comment pour pouvoir continuer dans ce sport que j'aime, mais qui me coûte une fortune, finalement.
4: Oui, exactement. Ouais. Ça lui permet justement de ne pas avoir à travailler dans un restaurant où, bon, j'image beaucoup, là, mais de pouvoir se concentrer justement sur son sport et de choisir justement quand il va faire ses apparitions publiques. Mais donc, c'est mondiaux de gymnastique. Il y aura des diffusions sur tout.tv si ça vous intéresse. Et je voulais revenir aussi au Rendez-vous Podium, l'émission qui est animée par Jacinthe Taille. On n'a aucun lien de parenté, je le dis tout de suite. Première émission qui va être présentée dimanche sur ICI Télé. Et on est très heureux dans le département des sports d'avoir ce nouveau rendez-vous hebdomadaire justement pour vous parler des athlètes d'ici. Et je discutais avec Jacinthe tout à l'heure. Ils ont vraiment voulu utiliser toutes les connaissances, vous savez, notre expertise qu'on développe lors des Jeux olympiques pour donner cette vitrine-là au sport amateur, pas que, mais surtout. Et ce ne sera pas juste de présenter des meilleurs moments de compétition, mais vraiment d'avoir des équipes sur place, de montrer les coulisses. On va produire des reportages comme vous venez d'entendre pour mieux connaître les athlètes. Il y aura Roselyne Filion qui travaille sur l'émission, Antoine Déhaye aussi qu'on a entendu. Et cette première émission sera sur les championnats canadiens de patinage de vitesse sur longue piste qui commençait aujourd'hui à Québec. Et j'ai un autre extrait pour vous. Celui-ci, c'est Jacinthe Taillon qui rencontre Valérie Maltais. Valérie Maltais qui a gagné 5 médailles olympiques. Justement, elle les montre à Jacinthe Taillon.
7: Valérie Maltais, quintuple médaille olympique, ça ressemble à ça.
8: Ça ressemble à ça.
7: Est-ce que tu as déjà porté tes 5 médailles ensemble?
8: Non.
7: Oh, pour vrai?
8: Oui.
7: Oh, ben, c'est aujourd'hui. Sincèrement? Ah, oh, là, je suis surprise.
8: Ben, je te laisse m'y mettre dans le coup.
7: C'est vrai?
8: Oui.
4: Alors voilà, c'est le genre de reportage qu'on va pouvoir avoir aussi. C'est très bien fait parce que j'ai pu voir quelques reportages avant. Alors, c'est Rendez-vous Podium qui aura lieu tous les dimanches entre 14 et 17 heures sur les ondes d'ICI Télé. Alors, le premier sur les championnats canadiens de longue piste, par la suite sur les mondiaux de gymnastique et on poursuit comme ça pour tout le reste de l'année.
0: Merci, Toby.
1: Je vais vous parler d'un nouveau court-métrage qui est arrivé sur les plateformes de l'ONF. En fait, je dis un nouveau. C'est un film qui s'appelle Bread Will Walk, Le pain se lève. C'est une satire qui nous amène dans une société où on n'a plus rien à manger. Il y a une grande compagnie qui produit un pain là, à partir d'à peu près rien qui va nourrir toute la population. Seul problème, quand on le mange, on devient un zombie de pain. Donc, c'est comme The Walking Bread, on aurait pu dire. C'est un court-métrage qui est signé par le Montréalais Alex Boya avec la voix de Jay Baruchel, qui a longtemps vécu ici aussi. Et c'est un court-métrage qui a été présenté dans une cinquantaine de festivals qui est un long plan séquence qui dure, je dis long plan séquence, 11 minutes environ, et qui a nécessité 4000 dessins pour le composer. C'est fascinant, ça nous amène dans cet univers où on flotte avec une grande sœur qui essaie de sauver son petit frère qui devient un pain que tout le monde veut manger. Et est-ce que l'amour triomphera sur la faim? C'est la question qu'on se pose. Je vous invite à le voir, je ne parle pas assez souvent de l'ONF qui est une plateforme incroyable, une ressource dont on devrait tous profiter. Le film est donc disponible gratuitement à partir d'aujourd'hui aujourd'hui sur toutes les plateformes de l'ONF. Ça comprend, entre autres, la chaîne YouTube. Alors, si vous avez des jeunes à la maison, là, poussez-les vers ça. C'est à découvrir. Ça s'appelle Le pain se lève.
0: Merci beaucoup, François.
9: Ça va bien dans les transports en commun et sur le réseau routier, quelques incidents. Accès 13 Sud pour la 20 Est, on a un véhicule en panne. Et l'accès 20 Est à la hauteur de la première avenue, ben là aussi, véhicule immobilisé, on a entravé donc le début de la sortie. Si vous êtes sur la 15 Sud vers le pont Champlain à la hauteur de la sortie Gaétan-Laberge, ben il y a une ambulance en panne. Là aussi, donc, on a entravé une partie de la sortie. Ça va accentuer le bouchon là, qui est bien installé depuis l'échangeur Turcot. Si vous êtes à Chambly ou direction Chambly, là, sur la 10 Est après l'autoroute 35, ben on a un véhicule immobilisé là aussi. Et c'est déjà plus d'une heure là, pour atteindre le pont-tunnel Louis-Poët-Lafontaine via la 25 Sud. J'ai deux commentaires d'auditeurs. Monique, au sujet du pont Honoré-Mercier et de cette poutre là, fissurée. D'abord, Bruno qui me demandait au téléphone tout à l'heure pourquoi on ne fait pas une gestion dynamique de la circulation, donc pour avoir deux voies vers Montréal en heure de pointe de la matinée. J'ai pas de réponse à ça, autre que de dire que c'est pas une mauvaise idée. On est capable de le faire en période de travaux. C'est ça qu'on fera d'ailleurs au cours en partie là, de la fin de semaine. Peut-être des enjeux techniques qu'il faudrait vérifier auprès du ministère des Transports. Puis un autre auditeur qui nous dit pourquoi on ne gère pas nos ponts comme des condos en partageant les coûts entre Québec et Ottawa et avec un calendrier de réalisation des travaux. Bon, il y a des enjeux de juridiction, il y a des ponts fédéraux, il y a des ponts provinciaux, je ne vais pas trop rentrer dans le détail. Mais c'est vrai qu'avoir un échéancier et un calendrier d'avance d'entretien, ça ne serait pas une mauvaise idée. Vous me posez la question, et des auditeurs aussi, pourquoi est-ce qu'on refaisait l'asphalte sur le pont Champlain plus tôt cet automne alors qu'elle était encore en bon état? Ben, c'était pour ne pas se retrouver un peu avec ce qu'on vit avec le pont Mercier en ce moment. Donc, des fois, il faut réparer les affaires avant qu'elles aient l'air en trop mauvais état.
0: Mais c'est quand même cet exemple-là très précis, probant de la situation. T'sais, vous avez un pont, il y a une partie du pont fédéral qui est bien entretenue,
9: bon
0: puis l'autre qui tombe un peu en ruine, qui fissure et qui cause tous les problèmes qu'on connaît, qui est au provincial. Il va quand même falloir essayer de trouver des solutions pour ça.
9: Ouais, ça dit peut-être aussi et quelque chose sur la différence de budget qu'on a entre Québec et Ottawa, mais ça, c'est aussi un débat plus large.
0: Aussi. Ce soir, cette nuit, à la météo, on aura des nuages, du vent également, minimum 6 degrés, de la pluie demain et samedi, le retour du soleil. On a 12 degrés présents. Les nouvelles s'en viennent. Toute l'équipe et moi, on sera là au retour. On reçoit Soraya Martinez-Ferrada, mairesse de Montréal. À tout de suite.
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17: Bonjour, ici Nathalie Babin-Gagnon. Les 59 députés du Parti québécois élus le 5 octobre sont désormais assermentés. Le chef Paul Saint-Pierre Plamondon a pris la parole, suivi des membres de son nouveau caucus. Et le chef péquiste a par la suite prononcé une allocution. Il s'est dit fier de son équipe et il a souligné la décision de son parti de prêter allégeance au peuple du Québec plutôt qu'au roi.
18: Dans les dernières minutes, nous avons vécu quelque chose d'historique. Pour la première fois de notre histoire, les députés qui forment le nouveau gouvernement ont prêté serment uniquement au peuple du Québec. Mais il y a 4 ans à peine, tous les députés faisaient un serment de loyauté à la couronne britannique et il n'y avait pas d'exception. Ils n'étaient pas tous amoureux de la monarchie pourtant. Plusieurs députés, en fait, étaient très mal à l'aise de prêter allégeance à un roi étranger. Certains se cachaient même.
17: Paul Saint-Pierre Plamondon formera son conseil des ministres mercredi prochain. Les députés libéraux, solidaires et conservateurs seront assermentés au cours des prochains jours. Les travaux de réparation du pont Honoré-Mercier qui relie le sud-ouest de l'île de Montréal à la Montérégie vont commencer samedi. C'est ce qu'a annoncé le ministère des Transports et de la Mobilité durable. L'une des voies en direction de la métropole est fermée depuis la découverte d'une fissure dans une poutre mardi. Les maires de la rive sud de Montréal réclament qu'une nouvelle infrastructures prennent la place du pont, construit dans les années 1930 et qui fait régulièrement l'objet de travaux d'entretien. La Société d'État fédéral responsable de cette infrastructure indique qu'elle ne prévoit pas de reconstruction des portions gérées par le gouvernement canadien. La mairesse de Montréal assure que la ville est prête pour affronter l'hiver. Soraya Martinez-Ferrada a annoncé qu'une quarantaine de nouveaux équipements comme des tracteurs chargeurs et des camions épandeurs seront déployés pour faire face aux intempéries. C'est un investissement d'environ 16 millions de dollars. Le reportage de Benoît Chapdelaine.
19: L'hiver dernier, avec ses épisodes de gel et dégel, a été particulièrement éprouvant à Montréal. La mairesse Soraya Martinez-Ferrada assure que la ville sera mieux préparée cette année.
20: J'amène des solutions en équipement, en personnel, en façon de faire, en coordination avec les arrondissements, parce qu'on va se le dire, le déneigement est la plus grande conversation durant l'hiver des Montréalais, puis moi, je vais m'assurer que cet hiver, ça se passe bien.
19: La ville prévoit recourir davantage au sel qu'au gravier pour déglacer les trottoirs. Un produit à base d'étoiles de mer fabriqué en Corée du Sud y sera ajouté pour en augmenter l'efficacité.
20: Moi, des gens qui tombent à terre, là, parce qu'on n'a pas bien déglacé les trottoirs, j'en veux plus. Hein? On n'est pas dans l'idéologie du sel. Là. On est dans l'utiliser le sel, quand c'est efficace.
19: La mairesse de l'arrondissement de Verdun et porte-parole de Projet Montréal en matière de déneigement, Céline Audrey-Beauregard, a critiqué l'administration l'hiver dernier pour avoir décrété un chargement de la neige alors qu'elle allait fondre peu après.
21: Est-ce qu'ils se sont questionnés sur comment ils ont fait le chargement et comment ils ont empiré la situation des nids de poules puis de l'état de nos rues? On nous dit on veut une ville plus intelligente qui apprend de ses erreurs, mais si on les note pas les erreurs puis on les admet pas, c'est un petit peu difficile d'avoir confiance qu'on a compris.
19: La ville compte aussi sur de nouveaux équipements dans les prochains mois pour colmater les nombreux nids de poules dans la métropole. Ici Benoît Chapdelaine, Radio-Canada. Montréal.
17: Le Bureau d'audience publique sur l'environnement, le BAP, se range du côté des citoyens d'Anticique-Cartierville qui souhaitent voir se réaliser une promenade riveraine le long de la rivière des Prairies. Dans son rapport final sur le projet de réfection du mur de soutènement du barrage Simon-Sicard, le BAP recommande à la Ville de Montréal, à l'arrondissement et à Hydro-Québec de se concerter pour que ce projet puisse aller de l'avant. René Saint-Louis a les détails.
22: Le mur du barrage Simon-Sicard longe la rivière des Prairies sur 1,3 km. Il a 100 ans et doit être refait, des travaux de 86 millions de dollars. Pourquoi ne pas en profiter pour compléter la promenade riveraine qui existe déjà, demande depuis des années des résidents du secteur, comme Jocelyn Doff.
23: Ben, on l'accueille très favorablement, le rapport du BAP, parce que ce qu'il dit, c'est que faut prévoir les remblais configurés dès maintenant pour accueillir la promenade, même si elle est différée, c'est-à-dire qu'elle ne se fait pas immédiatement, mais plus tard. Donc ça, c'est dans une perspective de développement durable que disent les commissaires.
22: L'arrondissement n'a pas participé aux audiences du BAP l'été dernier, mais la mairesse d'Anticique-Cartierville, Maude Théroux-Séguin, se dit favorable au projet.
24: Maintenant, si on peut faire la promenade sur l'ouvrage de

lacrymogènes et des canons à eau pour tenter de disperser la foule qui défilait dans la capitale Tirana. Les manifestants disent vouloir lutter contre la corruption dans le gouvernement et réclament la démission du premier ministre Edi Rama. Le mouvement a pris naissance pour dénoncer un projet d'hôtel de luxe lié à la fille de Donald Trump et à son gendre, mais s'est depuis étendu à d'autres préoccupations. Voilà, c'était les informations. Votre retour se poursuit à l'instant.

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1: 16h06, excellent début, fin d'après-midi. On est fin. C'est pas réglé. Hey, je vous jure que j'avais décidé que c'était la fin d'après-midi. Mon cerveau veut pas, il y a quelque chose qui se passe, je sais pas. J'en profite pour vous remercier d'être à l'écoute et vous remercier aussi d'être venu nous voir hier au métro Montmorency. C'était vraiment très, très agréable d'échanger avec vous, de vous voir aussi. C'était notre première sortie à l'émission et on est de retour en studio pour vous aujourd'hui. Mais c'est toujours un bonheur quand même d'avoir pu souligner les 60 ans du métro de Montréal en votre compagnie. Parlant de Montréal, on reçoit la mairesse Soraya Martinez-Ferrada un peu plus tard dans la prochaine heure, puisque la ville a présenté aujourd'hui sa stratégie hivernale. On dit Montréal est prête pour l'hiver. C'est ce qu'on disait hier. D'ailleurs, avec Alain, on se disait Montréal est prête pour l'hiver. Ça semble être une nouvelle approche de relations publiques quand même. On est prêt. On annonce être prêt avant que ça se passe.
2: Puis là, imaginez-vous, là, même quand je disais les articles, le sel vient de Victoriaville. D'un entrepreneur de Victoriaville. Alors, imaginez de mon coin de pays, du sel égyptien.
1: Il vient de l'Égypte.
2: Mon père et ma mère sont égyptiens. Je lisais le texte, je me disais, bon,
1: ils
2: veulent que je fasse une chronique là-dessus.
1: Les astres sont alignés. Mais non, la chronique d'aujourd'hui portera sur le livre de Chrystia Freeland, l'ancienne vice-première ministre sous Justin Trudeau. On apprend beaucoup de choses.
2: Beaucoup de choses et on se rend compte qu'ils ne sont plus vraiment amis, elle et Justin Trudeau, mais en même temps, et on pourra en parler plus longuement, elle a quitté, elle a provoqué sa chute. Qui a été nommé, qui a gagné la course à la chefferie, c'est Mark Carney. Et Mark Carney, c'est le parrain de son fils. Alors imaginez toute l'histoire, toutes les amitiés, les confrontations, ce que ça peut créer. Fait que la politique, ça peut être aussi très humain, puis on le voit dans ce cas-ci.
1: C'est vraiment un accès aux coulisses de grandes questions qu'on s'est collectivement posées, d'ailleurs, lorsqu'elle avait décidé de se retirer et de quitter. Alors, on en reparle un peu plus tard. Merci beaucoup, François.
3: Petit aperçu pour ce qui est de la Couronne Nord, Monique, que je regarde du côté de l'autoroute des Laurentides en direction sud. On a eu un incident un peu avant la 640. Et là, si vous êtes secteur Sainte-Thérèse-Blainville, depuis le boulevard de la Seigneurie, c'est une congestion très, très dense là, dans toutes les voies. 640 ouest, on a eu accident un peu passé la 117 également, avec donc un bouchon là, depuis la Montée-Lesage. Si vous êtes vers l'est sur la 640, c'est à peu près à l'endroit habituel. Donc, boulevard Grande-Allée, c'est là où vous rentrez dans le bouchon jusqu'à la 117. Par la suite, ça regagne là, en vitesse graduellement. Puis vous n'avez plus trop d'encombre là, jusqu'à l'approche de la Chenaie. Du côté de la 25 Nord, c'est à peu près au début du pont Olivier-Charbonneau. Vous perdez graduellement de la vitesse. C'est du volume surtout. Ça devient plus dense à l'approche de la jonction de la 440. Et autoroute 25 ou autoroute 40 plutôt, en direction de Repentigny, c'est depuis à peu près le secteur Marien comme ça. C'est par intermittence le plus dense est autour du boulevard Henri Bourassa. Par la suite, secteur donc de la Pointe-de-l'Île, ça se passe bien là, si vous continuez vers Repentigny.
1: Merci. On a eu droit à une magnifique journée ensoleillée aujourd'hui. Ça s'ennuage tranquillement, plus vers minuit, je vous dirais, et ce sera suivi de pluie. On va avoir du vent également, des vents soufflant du sud-est à 20 km à l'heure avec des rafales à 40. Ça, c'est au cours de la nuit avec un minimum de 6. Demain, de la pluie, mur à mur quand même, Montréal et environ 15 à 25 mm de pluie qui sont attendus. Le retour du soleil pour samedi, pour en profiter, c'est merveilleux, avec un maximum à 6 degrés. On a 12 présentement à Montréal. Oui,

0: Quelle belle chanson est si bien interprétée par Safia Nolin. Bon, on le sait, elle nous a offert 3 albums de reprises. Coup de cœur francophone qui va célébrer sa 40e édition entre le 5 et le 15 novembre nous annonce aujourd'hui une série de spectacles qui s'appelle Tour du chapeau. Donc, vous le devinerez, il y en a 3. Au total, Safia Nolin va nous présenter 3 soirs. En fait, le principe, ce qui est intéressant, c'est dans de toutes petites salles. 3 soirs pour Safia Nolin à l'Astral 2000, superbe bar de karaoké.
1: Là, les souvenirs.
0: Ouais, les 20-21.
1: Que je ne raconterai jamais ici.
0: Bon, faites pas semblant que vous vous en souvenez de toute façon.
2: On voit qui était la UQAM ici.
1: Oui, c'est ça, exactement. Je ne m'en cache pas, je l'ai dévoilé hier avec la station Berry-UQAM. Oui. Ouais.
0: Donc, Safia Nolin est en vedette. Robert également, qui va faire un spectacle le 12 novembre à la Roquette sur l'avenue Saint-Denis. Et Mal-Aimé Soleil en formule duo au Quai des Brumes dans le cadre de la série Déplug. Alors, à ceux qui sont intéressés, les billets sont en vente dès aujourd'hui. Cependant, je dois vous le dire, là, pour éviter les déceptions, pour Safia Nolin, imaginez-vous, c'est déjà à guichet fermé. Cependant, Coup de cœur francophone fait des concours au moment où on se parle sur ses réseaux sociaux. Alors, vous avez la possibilité peut-être de mettre la main sur ces spectacles de Tour du chapeau pour Coup de cœur francophone, dont on aura l'occasion de se reparler, c'est bien certain.
1: Je ne vous parlerai pas non plus des souvenirs liés à la Roquette à Montréal, mais quiconque connaît cette place-là sait un peu qu'on y danse encore sur des succès souvenirs des années 90, 2000 et 2010. Et récemment, c'était le 40e anniversaire de quelqu'un de mon entourage et on s'est retrouvés à la Roquette. Et je vous jure, rien n'a bougé depuis à peu près 20 ans.
0: Comme
1: et c'est le
0: Quai
1: même
0: des
1: DJ, je pense, qui est encore là depuis le temps.
0: Des endroits qui sont figés dans le temps à notre plus grand bonheur, on va le dire.
1: C'est formidable quand même, absolument. Au tennis, le circuit masculin veut essayer de réduire le surmenage chez les joueurs.
3: Oui, je vous en ai déjà parlé, hein, qu'il y a de plus en plus de joueurs qui se plaignent justement de la longueur du calendrier au tennis. Eh bien, probablement que les absences prolongées de 2 bons joueurs cette saison, je pense à Carlos Alcaraz et Yannick Sinner, ça peut être aider un petit peu le circuit à réfléchir à des changements. Donc aujourd'hui, l'ATP a proposé justement des modifications dans ces règlements. Première des choses, dans la distribution des points, on voudrait peut-être attribuer davantage de points aux joueurs qui atteignent les dernières phases des tournois majeurs. On voudrait aussi abolir une règle qui permet présentement de remplacer ces 3 pires résultats en Master 1000 par des résultats de tournois 500 ou 250. Alors ça, le circuit pense que ça pourrait réduire la course aux tournois de fin de saison. Lorsque vous avez eu des mauvais Master 1000, bien, vous vous inscrivez à tout plein de petits tournois en fin de saison pour aller chercher des points, mais ça mène justement à des blessures et du surmenage. Est-ce que ce sera suffisant? C'est une très bonne question. Les changements doivent encore être discutés avant d'être approuvés. Mais d'un autre côté, le circuit continue d'ajouter un autre Master 1000 au calendrier. Ça aura lieu en Arabie Saoudite. Alors, il y a maintenant 10 tournois de cette catégorie dans l'année. Alors, à voir comment ce sera reçu. Est-ce que ça va tout régler? Je ne sais pas. Mais en tout cas, c'est un premier pas pour essayer justement de réduire légèrement le calendrier au tennis. Merci.
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5: Ça, c'est un tremblement de terre.
6: C'est un tremblement de terre.
5: On pourrait peut-être le dire aux gens.
6: Oui.
5: Ça tremble.
6: Alors, actuellement, ça tremble dans le studio.
5: Il y en a eu un cette semaine.
6: Oui, nous sommes rendus au deuxième. C'est un peu inquiétant.
5: On va quand même y aller, sinon on va perdre du temps.
6: Oui, OK, alors on va écouter le reportage.
1: Vous venez d'entendre André Chouinard et la journaliste Nicole Germain. On est au Téléjournal Québec en 1988. Bulletin de nouvelles qui avait été interrompu par un tremblement de terre d'une magnitude de 6,2. Certains s'en souviendront, beaucoup même probablement. Ça avait tremblé partout au Québec jusqu'aux États-Unis. Et ce matin, il y a des gens qui ont participé à des exercices de simulation dans des cas de séisme. Ça s'appelle la grande secousse. Et c'est pas anodin parce que le Québec est une région où l'activité sismique est quand même plus régulière qu'on pourrait penser. Il y a des zones qui sont plus à risque, si vous voulez, de tremblements de terre. C'est le cas de Montréal, Longueuil, Laval et Terrebonne. On en discute avec Christopher Boucher. Il est analyste sismique pour le Service canadien d'information sur les risques de ressources naturelles Canada. Bonjour, M. Boucher.
7: Oui, bonjour.
1: À quel point les tremblements de terre sont réguliers ou fréquents au Québec?
7: Eh bien, on enregistre presque 500 par année au Québec, mais vraiment seulement une petite portion de ceux-ci vont être ressentis par les gens. La plupart sont simplement enregistrés sur nos instruments, mais au moins une dizaine jusqu'à 20 à peu près seront ressentis.
1: Donc ça tremble souvent, on le ressent pas souvent toutefois. Qu'est-ce qui explique cette activité sismique-là?
7: Eh bien, vraiment, si on regarde tout le long du fleuve Saint-Laurent et la vallée d'Outaouais, on parle d'une zone ancienne de

0: rift où deux plaques tectoniques ont commencé à se séparer. Ce processus s'est échoué, mais ça a laissé des zones de faiblesse. Et maintenant, ces failles peuvent se réactiver et causer les sismes que l'on ressent aujourd'hui.
1: Les gens qui nous écoutent se souviendront, là, on vient d'en parler, de séismes marquants quand même dans l'histoire du Québec assez récente. Saguenay 1988, Rivière-du-Loup 2005, Québec 2010. Mais on est capable de remonter jusqu'à 1663 dans Charlevoix. On a vraiment été capable de documenter l'activité sismique depuis aussi longtemps?
0: Oui, si on remonte jusqu'à 1663, on regarde plutôt les journaux, les journaux intimes aussi, des vieux records de ça, mais aujourd'hui on parle depuis 100 ans que on peut enregistrer les signes de façon instrumentée.
1: Donc, parfois, c'était en lisant des témoignages, finalement, qu'on était capable de comprendre que la Terre avait tremblé. Comme individu, là, comment on se prépare à un tremblement de terre? Là? On le disait 1988, 2005, 2010, il n'y en a pas eu beaucoup. Il y en a eu des plus marquants que d'autres. Mais pourquoi il faut se préparer comme ça?
0: Chez soi, je dirais, une des choses qu'on peut faire, c'est comme aujourd'hui, l'exercice de la grande secousse, de pratiquer les gestes à prendre, de se baisser, s'abriter, s'agripper, renforcer la mémoire musculaire pour que lorsqu'on se retrouve dans ce moment de sismes, de moment de panique, on saura quoi faire, la mémoire musculaire sera là. On peut aussi préparer notre endroit chez soi, sécuriser l'espace, les meubles aux murs, les cadres, des choses comme ça. Aussi préparer une trousse de 72 heures que tout le monde dans le foyer sait où se trouve cette trousse-là. Avoir un plan d'urgence, non seulement pour les sismes, mais pour toutes les autres catastrophes aussi.
1: Vous dites renforcer la mémoire musculaire. Ça veut dire quoi, ça, concrètement?
0: Exactement. Souvent, lorsqu'on se trouve dans un moment de panique, notre cerveau lézardien tend à prendre le dessus et notre premier réflexe, souvent, c'est de fuir. Et en pratiquant ces gestes-là, ça nous renforce la mémoire musculaire pour ce que, lorsque on se trouve vraiment avec toute cette adrénaline-là, notre premier réflexe sera non de fuir, non de sortir, mais plutôt de s'abriter, ce qui est la meilleure chose à faire pour les tremblements de terre ou en Amérique du Nord, parce que le danger provient non de vraiment l'effondrement des bâtiments, mais plutôt les objets, les débris qui tombent, qui peuvent nous blesser.
1: Souvent, on a entendu le cadre de porte, hein, s'agripper et se mettre sous un cadre de porte. Est-ce que ça demeure quand même un conseil qui est pertinent?
0: Plus maintenant. Auparavant, on parlait de régions où les normes de construction de bâtiments faisaient qu'il y a eu des occasions où le cadre de porte était la place la plus renforcée, mais maintenant, ce n'est plus le cas. Et le risque est beaucoup plus élevé lorsqu'on prend le temps de se déplacer. Alors vraiment, on veut rester en place, s'abriter le plus vite possible.
1: Mais où, si ce n'est pas le cadre de porte?
0: Soit un objet ou un meuble solide.
1: Une table solide, quelque chose comme ça.
0: Si vous vous trouvez dans une région où il n'y a rien comme ça, comme par exemple dehors, alors là, c'est de baisser le centre de gravité quand même, se baisser et se couvrir la tête et le cou avec les bras, avec la main, comme vous pouvez.
1: Il y a certains séismes, donc tremblements de terre, qui demeurent encore un mystère pour les scientifiques. C'est le cas de celui de Charlevoix en 88. Est-ce que c'est donc dire, Monsieur Boucher, que c'est dur à prédire ou à anticiper, ou extrêmement complexe à anticiper un tremblement de terre?
0: Comme vous dites, c'est extrêmement complexe juste parce qu'il y a tellement de facteurs. C'est un processus très dynamique. Alors, on ne peut pas prédire les tremblements de terre. On ne peut pas afficher une date ou un lieu exact, mais on peut construire des statistiques à partir de catalogues qui datent de dizaines jusqu'à voir des centaines d'années et voir quelles régions sont plus à risque. Où est-ce que l'aléa sismique est plus haut et quels endroits sont plus propices à avoir des tremblements de terre et jusqu'à quelle magnitude? Alors, on peut se dire, OK, dans cette région, on pourrait s'attendre qu'il y a un 2% de chance d'avoir des secousses d'une telle ampleur en 50 ans, par exemple.
1: Et je dis Charlevoix, mais l'épicentre était vraiment situé à Saguenay plus précisément. Dites-moi, en terminant, est-ce que les normes de bâtiments sont à jour pour répondre à ce risque-là? Parce que quand on regarde, je sais qu'on ne peut pas dire statistiquement, on est plus à risque maintenant parce que ça fait un moment qu'il n'y en a pas

0: eu de plus grande ampleur, mais est-ce qu'on a travaillé justement sur nos normes de bâtiments?
1: Oui, absolument. Les normes de bâtiments sont mises à jour régulièrement et prennent en compte à chaque fois la nouvelle recherche, des nouvelles informations à propos des risques et sismiques. Donc, le plus récent le bâtiment, le mieux il sera protégé contre un séisme, par exemple. Le risque est plus haut, surtout dans les bâtiments qui prédatent le code du bâtiment, et surtout dans les bâtiments en par exemple, maçonnerie non renforcée.
0: Christopher Boucher, merci beaucoup d'avoir été des nôtres aujourd'hui.
1: Ça me fait plaisir.
0: Analyste sismique pour le Service canadien d'information sur les risques chez Ressources naturelles Canada. Je suis curieuse, auriez-vous eu tendance à vous mettre sous un cadre de porte, vous, s'il y avait eu un tremblement de terre?
2: Clairement, moi, c'est
0: ça. C'est ça, j'ai appris quelque chose.
2: C'est l'affirmation que j'ai appris aujourd'hui.
0: Je suis vraiment ravie d'apprendre que l'idéal, c'est la table. Fait que si jamais il arrive quelque chose, là.
3: Ouais, je pense que la table, là, ici, on va être correct.
2: C'est solide.
0: Merci.
2: Oui, parce que je suis prêt.
0: Oui, exact.
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0: Alain regarde au plafond et dit « Ouais, il y a beaucoup de lumière, de spots en bon français, comme on dit, qui pourraient nous tomber sur la tête. Ouais. » En effet. Bon, parlons de ce livre de Chrystia Freeland, l'ancienne vice-première ministre sous Justin Trudeau. Bon, c'est moi qui donne le titre. D'accord, j'essaie. « Unreliable Boyfriend, an insider's view of dealing with a chaotic superpower, plurocrats. Comment? Bureaucrates. Ouais. And other complicated people, paru mardi dernier. J'aurais dû donner ça à Toby, un meilleur.
5: Est-ce qu'ils ont fait un acronyme, quelque chose, pour nous aider?
2: Rien.
0: S'il faut
2: nulle
0: le répéter,
2: part.
0: Toby va
2: rien
0: nous répéter
2: nulle
0: ça.
2: Nulle part.
5: Ouais. Justin Trudeau, unreliable boyfriend, an insider's view of dealing with a chaotic superpower, plutocrats and other complicated people.
0: Oh, merci beaucoup. Toby Bureauhut, mesdames et messieurs. Alors, qu'est-ce qu'on apprend dans ce livre-là, Alain?
2: Ben, on apprend deux choses. On parle beaucoup de la relation entre Chrystia Freeland et Justin Trudeau, mais il faut être aussi honnête. Elle parle beaucoup de la relation du Canada, les négociations avec Donald Trump. Mais bon, naturellement, ce qui nous préoccupe aujourd'hui, c'est surtout la fin du régime de Justin Trudeau et la proximité avec l'ancienne ministre des Finances, qui est l'instigatrice du départ aussi de Justin Trudeau. C'est ce qui fait que cette histoire-là est si croustillante pour bien des gens. Moi, je dirais surtout, moi, ce qui m'intéresse, et je ne l'ai pas lu, mais j'ai l'intention de le parcourir. Alors, je ne fais pas de critique littéraire aujourd'hui, mais j'ai pris le temps de parler avec des anciens politiciens qui ont travaillé avec elle, tant du côté du gouvernement que du personnel qui l'ont vu aller. J'ai aussi pris le temps de parler avec Joël Denis-Bellevance aussi, le journaliste qui a écrit un texte dans la presse là-dessus que je connaissais bien.
0: Qui dévoile beaucoup de détails. Parce que ça fait énormément réagir en ce moment sur la colline.
2: Le livre est sorti mardi. Ouais. Il y a eu des textes dans le Canada anglais. Mais là, c'est la première fois que quelqu'un écrivait sur ce livre-là au Québec. Et ce qui est intéressant, c'est de voir à quel moment la loyauté envers un chef devient un obstacle à son propre jugement. Puis ce qu'on apprend, c'est ça qui est intéressant, c'est que la décision qu'elle a prise de quitter, c'est pas de son propre chef. Bon, oui, c'est de son propre chef qu'elle a décidé de quitter, mais le déclencheur de ça, c'est quand Jean Chrétien est allé la voir, puis lui a fait savoir que si elle restait à côté de lui, elle cautionnait sa position de premier ministre, de chef du Parti libéral du Canada, qui l'emmenait directement vers un échec qui aurait pu emmener Pierre Poilievre au pouvoir et peut-être un résultat qui aurait pu ressembler à ce qu'on a vécu ici avec la CAQ, l'anéantissement complet du Parti libéral du Québec, ou en tout cas, il serait resté des miettes. Donc, et c'est suite à ça, dès qu'elle a eu une opportunité, lorsque Justin Trudeau lui avait fait savoir qu'il voulait la garder comme ministre des Finances, puis finalement a changé d'avis, lui a fait savoir qu'elle serait dans le cabinet, mais que là, elle serait remplacée par qui? Par Mark Carney. Et là, imaginez humainement, elle apprend que Mark Carney, le parrain, comme je disais en début d'heure,
0: de son propre fils,
2: prendrait sa place à la position de numéro 2 du pays, alors que tous les services qu'elle a offerts à Justin Trudeau depuis le début,
0: sa loyauté, son
2: expertise, sa caution morale, parce qu'elle était quelqu'un qui était reconnu, apprécié, respecté. Il n'y a personne qui remettait en question ses compétences.
0: Elle a eu les deux mains sur des dossiers ultra importants.
2: Jusqu'à la négociation avec les Américains, avec Donald Trump, c'est elle qui était mandatée de signer cette entente-là. Puis on le voit comment c'est difficile aujourd'hui. Donc, ça a dû être extrêmement difficile humainement. Maintenant, ce que je veux ramener, c'est que dans ce qui ressort, c'est qu'elle laisse sous-entendre que c'était extrêmement difficile les relations avec Justin Trudeau. Bon, Justin Trudeau, qui

0: C'était celui qui donnait l'impression d'être un homme très bienveillant, à l'écoute. Et là, on apprend que c'était plus difficile. Et c'est pas la première fois. Avant ça, on l'a eu de Stéphane Dion, qui a quitté, qui avait dit que c'était, même comme ministre, il n'était même pas capable d'avoir des rencontres avec le premier ministre. Mais moi, j'ai un autre son de cloche aussi de certains qui me disaient, non, certains y avaient droit, d'autres non. Donc, il y avait des ministres qui avaient un accès privilégié, puis eux, ils avaient toute sa confiance, ils étaient complètement libres, et ils trouvaient ça extraordinaire parce qu'ils pouvaient avancer sans même avoir la caution du premier ministre et de son entourage proche. Tandis que les autres, et c'est sûrement ça qui crée cette frustration, ce sentiment d'injustice, eux devaient passer par l'entourage de Justin Trudeau, qui était extrêmement puissant, et les deux personnes, c'était qui? C'était Cathy Telford et Gerald Butts, les deux conseillers principaux, chefs de cabinet de Justin Trudeau.
1: Et on apprend que Chrystia Freeland n'avait pas tant que ça accès à Justin Trudeau. Seulement quelques rencontres par année, alors qu'elle occupait quand même des fonctions ultra importantes.
0: Bon, ça, c'est sa version des faits. Ouais. Donc là, et c'est là que moi je dis, il faut quand même aussi être prudent, parce qu'un jour, peut-être que Justin Trudeau devra répondre aux questions. D'autres personnes vont donner leur version. Moi, ce qu'on me dit, c'est qu'elle faisait quand même partie de ce petit groupe restreint. Puis j'ose le croire, en étant ministre des Finances,
1: c'est ce qu'on se dit,
0: j'ai
1: oui.
0: de la misère à imaginer qu'elle peut pas. Cela étant dit, est-ce que c'était au niveau de ses attentes à elle, mais là, clairement, quand on regarde le résultat final, ce n'était pas le cas. Puis, on pourrait se poser la question, deux ministres des Finances, deux personnes réputées qui étaient avant Chrystia Freeland, c'était Bill Morneau. Bill Morneau, qui était une tête là, au Canada, dans le Grand Toronto, dans le milieu économique, qui lui aussi a quitté. Donc, ça devait, ce qu'on comprend, c'est que ça devait être extrêmement difficile. Les gens autour de Justin Trudeau, le pouvoir autour du bureau du premier ministre, que plusieurs critiquent, qui disent qu'il est puissant, jusqu'au point que c'est le bureau du premier ministre qui nomme les chefs de cabinet dans chacun des ministères, crée ces situations-là. Et là, on peut aller encore plus loin. Mark Carney, ce qu'on entend, c'est qu'il est encore beaucoup plus présent. C'est lui qui a écrit le discours de Davos. Qui aurait pensé qu'un premier ministre écrirait lui-même son discours? Il n'y a personne qui imagine même cela. Donc, est-ce que Chrystia Freeland aurait pu, si elle était déjà insatisfaite avec Justin Trudeau, pouvoir travailler avec quelqu'un d'aussi contrôlant que Mark Carney, qui est en plein contrôle, qui est toujours dans toutes dans tous les dossiers de tous les ministères? C'est la question qu'on pourrait se poser aussi.
1: Mais c'est fort intéressant déjà, et c'est sûr que je vais plonger dans ce livre-là, de voir aussi l'influence, bien sûr, de l'establishment. On parle du rôle joué par Jean Chrétien, des jeux de coulisses comme ça, de dire, là, pour le bien du parti, il faut quitter parce que ça envoie un mauvais message à la population. Et finalement, le plan a fonctionné.
0: Il a fonctionné.
1: Sur toute la ligne.
0: C'est quand même
1: incroyable.
0: Et c'est ça. Et c'est là qu'on se demande, tu sais, quand on est premier ministre, on s'accroche. On l'a vu avec François Legault, il a tenté de rester le plus longtemps possible. Mais il y a des gens qu'au-delà de ces leaders-là, leur objectif, c'est de faire fonctionner l'appareil qui est le parti politique. Et dans ce cas-ci, bon, on voit que Jean Chrétien a pris tous ses outils qu'il avait, tout son pouvoir d'influence pour arriver à ses fins, mais c'est ce qu'on apprend aujourd'hui.
1: Dans ce livre, qui s'appelle, en traduction libre en français, « Un amoureux sur lequel on ne peut pas compter, plongé dans les coulisses d'une superpuissance, des ploutocrates et d'autres personnes très compliquées. » Voyez-vous, je mets en français. Merci, à demain. Les informations avec Nathalie Babin-Gagnon. Rebonjour, Nathalie.
2: Rebonjour, Monique.
1: La congestion autour du pont Honoré-Mercier en direction de Montréal va durer pendant encore quelques jours.
2: Voilà. Le ministère des Transports du Québec a annoncé que des travaux auront lieu de samedi à lundi pour réparer une fissure dans la structure. Pendant les travaux, une seule voie dans les deux directions sera disponible. Entre-temps, des élus soulèvent des questions sur le besoin d'avoir un nouveau pont. David Savoie a préparé ce reportage qui commence, je vous avertis, Monique, sur une note musicale un peu surprenante.
3: Coincé sur le pont de Mercier, j'ai le temps de me faire un pâté chinois complet.
4: Les nombreux travaux sur le pont Mercier ont donné l'idée à des automobilistes de créer une chanson grâce à l'intelligence artificielle.
3: Sorti château, c'est un piège, t'embarque là.
4: La congestion dans le secteur en faisait rager plus d'un avant même qu'une voie vers le nord ne soit fermée pour de nouveaux travaux.
5: J'étais allé à Montréal tout à l'heure, puis C'était l'enfer sur les ponts déjà.
4: Et la structure presque centenaire fait maintenant rager plusieurs élus, comme le maire de Delsun, Christian Ouellette, qui veut un nouveau pont.
6: Le pont Mercier, là, il n'y a pas une semaine qu'on n'a pas un petit communiqué qui dit « Ah, oh, il y a une fermeture, on a des travaux. » Ça, c'est sans compter les travaux majeurs qu'il y a eu dans les dernières années. On a mis des dizaines et des dizaines et des dizaines de millions de dollars sur ce pont-là.

0: Député libéral du secteur, Félix Réaume, fraîchement élu, réclame une vision d'ensemble pour assurer la pérennité du pont.
1: Est-ce que c'est de reconstruire une partie du pont? Est-ce que c'est de le reconstruire en entier? Mais ça prend un plan complet d'envergure. Comme je disais, on peut pas faire de la réparation à la pièce éternellement sur une infrastructure aussi critique.
0: Dans le plan québécois des infrastructures, le pont de Remercier figure encore dans la section planification. Pour sa part, la Société fédérale responsable de cet ouvrage ne prévoit pas de reconstruction des portions fédérales. Il y a 76 000 déplacements sur le pont quotidiennement. Ici David Savoie, Radio-Canada. Montréal.
2: Un partenariat entre le secteur privé et le secteur communautaire permet la naissance d'une nouvelle ressource pour personnes en situation d'itinérance.
3: La Maison du coin Monique verra le jour en juillet dans l'arrondissement Hanticke-Cartierville. La première pelletée de terre de l'édifice a eu lieu cet après-midi. 42 personnes pourront y demeurer durant une année. La mission Bon Accueil y assurera un accompagnement personnalisé, indique son PDG Sam Watts.
4: On ne peut pas attendre pour livrer la dignité humaine jusqu'en 2031-2032. On est ici, puis on doit livrer des choses pour les gens dans le besoin. On a besoin de plus de projets comme ça, et bientôt.
3: L'arrondissement et la ville-centre ont contribué à faciliter la venue de cette ressource dans le secteur. L'entreprise Domicile Fixe s'est engagée à livrer le nouvel édifice à la mission Bon Accueil en juillet 2027.
2: Et le procès de David Tota pour meurtre se poursuit au palais de justice de Longueuil.
3: Oui, l'homme de 40 ans est accusé d'avoir poignardé son ex-conjointe Josiane Fauché dans leur appartement de Candiac en avril 2024. L'interrogatoire policier qui a été présenté au jury permet d'en apprendre davantage sur le contexte des événements. L'homme est passé aux aveux. Il dit qu'il s'est emparé d'un couteau et qu'il a paniqué. Il confie avoir donné 2 ou 3 coups, mais à l'autopsie, une soixantaine de coups de couteau ont été recensés. Le procès doit durer 1 mois.
2: Merci beaucoup, Nathalie. On vous retrouve plus tard.
3: À plus tard.
2: À la météo ce soir, cette nuit pour la grande région de Montréal, on parle de vent soufflant du sud-est à 20 km à l'heure avec rafale à 40, minimum 6 degrés la nuit prochaine. Demain, c'est de la pluie qui devrait s'installer en fait en cours de nuit et se poursuivre demain. On attend jusqu'à 25 mm de pluie. Le retour du soleil pour samedi. Pour ce qui est des couronnes, couronne nord, Montérégie également, Lanaudière, on parle de pluie aussi qui s'installe tranquillement cette nuit et demain. Le beau temps qui revient pour la fin de semaine. François.
5: La circulation reprend, Monique, sur la 640 Ouest, un peu avant l'autoroute des Laurentides. On avait accident, on avait bloqué la voie droite. Il reste une congestion résiduelle quand même importante, là, par contre, depuis Bois-des-Filions, la hauteur de la route 335. Du côté de la 15 Sud, par contre, ça se poursuit. Accident à Boisbriand, à la hauteur du boulevard du Faubourg. C'est toujours très lent là, depuis le boulevard de la Seigneurie. Même avant ça, là, on est pratiquement au Outlet du côté de Mirabel. Si vous êtes en direction sud, il faut être patient. Du côté de Montréal, on a beaucoup de monde sur la rue Notre-Dame, très occupé entre la hauteur du pont Jacques-Cartier et Vio. Ça, c'est dans les deux directions. Il faut être patient. Jacques-Cartier vers Montréal, d'ailleurs, vous êtes nombreux. C'est un volume quand même assez important. Et du côté de la Rive-Sud, on a un incident sur la 116 direction ouest à la hauteur du chemin Chambly. C'est un véhicule en feu. Les services d'urgence qui sont en direction. On espère là, qu'on va pouvoir éteindre ça rapidement.
2: Merci beaucoup. Il y a une étude de Centraide et l'Institut national de la recherche scientifique qui a dévoilé ce matin que la pauvreté à Montréal, elle est plus répandue et qu'elle dure plus longtemps que ce qu'on laissait croire dans les données officielles. On parle de plus du quart des adultes du Grand Montréal qui auraient vécu au moins un an dans la pauvreté entre 2016 et 2023. On est bien sûr dans un contexte où le prix des logements augmente, le prix du panier d'épicerie. Aussi, Violette Quentin est avec nous pour en parler. Bonjour Violette.
6: Bonjour Monique.
2: Donc, vous êtes rendue dans une banque alimentaire dans le quartier Centre-Sud, là, tout près ici à Montréal. Et sur le terrain, vous avez vraiment constaté que les besoins sont criants.
6: Les besoins criants, oui. L'organisme La Dépanne Alimentaire, ça existe depuis près de 50 ans dans le quartier, imaginez-vous. Et donc, j'ai visité leurs locaux. C'est pas très gros, mais c'est bien rempli. Il y a de la nourriture partout. C'est des paniers de quelques dollars et on trouve une quinzaine d'articles dans chacun d'entre eux. Des fruits et légumes, évidemment, du pain, des produits laitiers. Et on essaie de mettre de la viande, mais c'est pas facile. Le prix est très élevé et l'organisme produit environ 200 paniers par semaine. On estime que c'est 350 personnes dans le quartier, donc, qui en bénéficient. Et ce que les intervenants sur place me disent, c'est que c'est aussi une occasion de briser la solitude pour les personnes qui viennent chercher leur panier. On peut écouter Jacqueline Drouin. Elle est membre fondatrice de la Dépanne alimentaire. Elle y est présente depuis les années 1970.
7: Des fois, c'est pas facile pour une personne seule ou des familles qui n'ont pas d'argent de venir quêter. Alors, notre mandat à nous, c'est de les mettre à l'aise que

0: C'est ton droit de... Tu ne peux pas laisser crever ta famille. Bon, ce qui est important dans la vie, c'est un toit sur la tête et de la nourriture sur la table. Avec ça, tu vas réussir.
1: Et cet organisme-là, ce qui est particulier, c'est qu'ils offrent des livraisons de paniers alimentaires à domicile.
2: Et j'ai eu l'occasion de suivre une employée dans sa tournée de livraison. On est donc parti dans les rues de Centre-Sud en voiture. Et évidemment, ce service-là, il bénéficie aux personnes qui vivent avec un handicap, qui vont être limitées dans leur mouvement. Et j'ai rencontré, moi, je suis allée dans trois appartements et les trois fois, les personnes ont accepté de répondre à mes questions, de témoigner de leur réalité. Et ça donne des témoignages vraiment percutants. On va commencer avec Frédéric Lausier. Il vit seul dans un appartement avec ses deux chats. Il travaillait comme technicien en son et éclairage pendant des années, mais une série de malheurs sont arrivés dans sa vie. Il a dû être amputé d'une de ses jambes après une maladie. Donc désormais, il est en fauteuil roulant. Il a une prothèse, mais il dit que ça fait mal de la mettre. Et pour ne rien arranger, il vit au deuxième étage d'un immeuble. Donc inutile de dire que monter, descendre, ben, ça le dissuade de sortir. Donc il a besoin de ce service-là. Je lui ai demandé qu'est-ce que ça représente pour lui, la livraison à domicile de paniers alimentaires.
3: Tu sais, moi, des fois, j'ai mal pendant trois jours, là, non-stop. Je suis pas capable de la mettre, ma prothèse. Je peux pas sortir de chez nous. Et qu'est-ce que je ferais? Je le sais pas. Je me suis pas posé la question parce que moi, c'est pas moi qui a demandé ça, là, qui a dit, mais ça a pas d'allure que tu te débrouilles là. Ah, hein, j'ai dit, moi, je vais demander la médicale à mourir, je t'ai accepté. Fait que, ben, ça, c'est une des raisons qui fait que, ah, j'en ai pas reparlé de suite à mon docteur, tu sais. Parce que c'est à chier, là, vraiment, là. Hey, je suis diabétique, je suis cœliaque, je suis à moitié mort, je suis pas supposé être en vie, mais grâce à eux, je sais pas, c'est moins pire.
2: Et juste pour clarifier, là, ce qu'on vient d'entendre, et je lui ai demandé à nouveau de le préciser, c'est que lui affirme avoir demandé de l'aide médicale à mourir. Et la raison qui a fait en sorte qu'il a décidé de repousser finalement cette demande-là...
1: C'est cette aide qu'il reçoit.
2: C'est l'aide alimentaire.
1: Aïe, aïe, aïe, c'est incroyable quand même.
2: C'est un témoignage fort du filet, oui, en fait, que représente le communautaire là, dans ce quartier-là et pour lui, dans sa vie, très concrètement. J'ai rencontré aussi Lucie Dufour qui vit en appartement au deuxième étage. Elle aussi vit avec la fibromyalgie. C'est une maladie chronique du système nerveux. Elle a recours au service depuis 5 ans. Je lui ai demandé comment est-ce qu'elle a découvert ce service-là.
4: Mes capacités diminuaient beaucoup. Puis je recherchais sur... parce que mon fils m'a fait connaître Internet, ce que j'adore. Et puis je recherchais de quoi qu'il pouvait m'aider. Puis je suis tombée... là-dessus. Puis là, j'ai appelé, puis là, on a évalué mon revenu, puis tout ça. Puis oui, j'étais éligible. Fait que là, je suis très contente.
2: Dernier témoignage, celui de Jennifer, qui utilise le service depuis quelques semaines à peine, là, qui vit elle aussi à l'étage.
5: Je fais de l'arthrite inflammatoire. Fait que c'est... Puis j'habite en haut, là, puis c'est vraiment... C'est déjà difficile dans le quotidien, fait que... Oui, la livraison, ça m'aide. Pour les gens qui ont une situation auto-immune ou comme ça, ben c'est quelque chose qui aide. En plus que, présentement, la situation économique donne du stress et tout, je me serais pas vue être en ligne à la banque alimentaire, là.
1: On comprend à quel point non seulement ce service-là est apprécié, mais qu'il est nécessaire pour tellement de citoyens. L'organisme lui-même, par contre, a besoin d'aide pour tenir la tête hors de l'eau.
2: Pour l'instant, ouais, il parvient à répondre à la demande, mais c'est vraiment un travail de toutes les secondes. En fait, la majorité de la nourriture, elle vient de Moisson Montréal, là, qui la distribue dans les organismes communautaires de quartier. Mais ça ne suffit pas, en fait, pour répondre à la demande. Donc, l'organisme doit faire des partenariats avec des commerces locaux, par exemple des boucheries, des poissonneries, des épiceries. Mais ça prend du temps, ça aussi. Alors, c'est vraiment un travail à temps plein. L'organisme qui a seulement 2 employés permanents, qui a aussi des employés à temps partiels là, qui sont dans le cadre d'un programme de réinsertion à l'emploi du gouvernement du Québec. J'ai parlé avec la directrice générale Kathleen McDonnell. Elle est en poste depuis 2 ans. Je lui ai demandé si elle constate une amélioration de la situation au cours des 2 dernières années.
6: Non, absolument pas. En fait, au niveau de l'approvisionnement, j'ai constaté une dégradation. Fait que ça, c'est définitivement problématique. Mais tu sais, comme je te dis, on a réussi à créer des sources d'approvisionnement alternatives là, pour aider à patcher un peu ce problème-là. Mais au niveau du financement, non, pas du tout. Là. Il y a

0: Pas de nouvelles enveloppes gouvernementales, budgétaires qui s'ouvrent aux organismes en sécurité alimentaire, là.
1: Patché, hein, c'est ce qu'on retient dans cet extrait-là, c'est-à-dire qu'ils doivent trouver des solutions pour éviter la faim, pour pouvoir continuer d'offrir ce service-là qui est tellement essentiel.
2: Oui, puis l'argent ne pleut pas. Là, je précise que la tournée dans les rues de Centre-Sud, on l'a faite en communauto. Il n'y a pas de voiture pour cet organisme-là. Donc, c'est un travail de tous les instants, là, certainement.
1: Merci beaucoup pour cette vitrine tellement importante sur ce sujet, Violette Quentin. On se retrouve plus tard cette semaine. Merci.
2: Au revoir.
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1: Au soccer, la saison des Roses de Montréal achève. L'équipe pourrait terminer en tête au classement général.
4: Il reste seulement 2 matchs et quand même de saison Roses de Montréal. Et le prochain sera samedi contre les Tides à Halifax. Et Montréal, effectivement, est en tête du classement général avec 41 points, suivi de près par Toronto avec 38 points. Alors, chaque victoire donne 3 points. Il y a toujours une possibilité pour Toronto de rattraper les Roses. Mais l'équipe affirme vraiment y aller un match à la fois. Mais en plus du classement général, il y a l'attaquante Elise Bennett qui pourrait remporter le soulier d'or remis à la meilleure buteuse du circuit. Elle a 11 buts, un de moins qu'une attaquante du Rise de Vancouver. Alors, il y a une chaude lutte entre les deux joueuses. Et si on veut continuer avec les statistiques impressionnantes des Roses, il y a aussi l'entraîneuse Maryse Bard-Martel qui, elle, est invaincue depuis son arrivée en poste à la mi-août. Vous vous rappelez, elle avait remplacé Robert Rositoyou. Alors, depuis ce temps-là, l'équipe n'a pas perdu. Elle a été questionnée là-dessus lors de l'entraînement. Bon, elle dit qu'elle ne réfléchit pas trop à ça et qu'elle continue, bien sûr, d'apprendre.
5: C'est pas quelque chose à laquelle je pense. T'sais. Je pense que là, nous, tout ce qu'on a en tête, c'est aller chercher les 3 prochains points. Et puis, c'est tout ce qui a de la valeur, en fait. On veut finir la saison au top du classement. Donc, honnêtement, le crédit va aux filles. Et puis, on est tous en mission pour aller chercher ces 3 points-là qui nous manquent. J'aime dire, je grandis avec l'équipe. Comme staff, on grandit avec l'équipe. Puis moi, c'est une de mes valeurs d'être curieuse, de continuer de s'améliorer.
1: Et pendant ce temps, le CF Montréal, qui n'est pas du tout dans la même situation.
4: On est ailleurs.
2: On est ailleurs. Oui. En fait, ils sont en haut du classement, si vous revirez le classement de côté. Là. Oui. On est vraiment dans les bas-fonds pour le CF Montréal. Le CF qui a encore perdu hier soir, d'ailleurs, défaite de 3-0 contre Atlanta United, qui est aussi une mauvaise équipe. Alors, il y avait très peu de spectateurs dans les gradins. C'est vraiment triste autour de l'équipe. Dans toute la MLS, il y a seulement le Sporting de Kansas City qui fait pire que le CF Montréal. Alors, l'entraîneur-chef Philippe Lafroy, vous savez, il avait un certain enthousiasme quand même en début de saison, mais là, on le sent complètement démuni face aux médias. Hier, il n'a pas caché sa déception. Il a même dit que certains joueurs avaient abandonné, que c'était inacceptable. On lui a redemandé aujourd'hui s'il avait dit ça sur le coup de l'émotion et ce qu'il voulait un peu nuancer ses propos, mais pas du tout.
6: Oui, abandonner comment dire, tu sais, l'abandon, et ça veut dire que dès le départ, t'abandonnes, mais plutôt d'avoir des joueurs qui ont lâché ou qui ont arrêté de comprendre qu'il fallait en faire plus sur le terrain, qu'on avait une équipe de travailleurs qui doivent courir ensemble et souffrir ensemble. Et certains joueurs, hier, ont donné l'impression qu'ils voulaient plus souffrir. Et pour une équipe comme la nôtre, ça, c'est problématique.
1: On sent le ton du désespoir. Hein?
4: Ah, les silences parlent plus.
2: C'est difficile.
4: Probablement que les mots. Mais la torture achève. Là. Il reste 5 matchs au CF Montréal en MLS, dont samedi contre les Sounders de Seattle. Le 21 octobre, c'est le match de championnat canadien. Mais vous savez, l'heure des bilans proches, je pense que ce ne sera pas très joyeux pour le CF Montréal.
1: Merci.

0: On aurait l'impression d'entendre la chanteuse Guylaine Tanguay, mais non, c'est Simone qu'on entend.
1: Simone, personnage qu'interprétera Guylaine Tanguay dès l'an prochain dans la comédie musicale, le spectacle musical, qui sera le tout premier spectacle musical country, selon ce qu'on nous a indiqué hier en conférence de presse. Guylaine Tanguay, qui portait ce projet en tête depuis longtemps déjà, et c'est quand elle a fait le spectacle musical Ménopause, elle a fait la rencontre du metteur en scène Alexis Pitkevitch, et l'amitié est née, la confiance tout de suite, elle a dit « c'est toi que ça me prend, le projet que j'ai en tête là, on va le faire ensemble ».

0: Ce sera donc, ben, tiens, je laisse le metteur en scène, le principal intéressé, nous faire un court résumé du synopsis de ce que sera ce spectacle musical, Simone.
1: C'est découvrir une grande vedette qui traverse des épreuves de la vie. Mais ce qu'on va surtout découvrir, c'est que cette grande vedette, elle a une générosité, puis qu'elle a envie que le country continue d'exister et de promouvoir la relève. Et je pense que c'est ça qu'on va découvrir dans le spectacle.
0: Guylaine Tanguay, toujours aussi lumineuse, toujours aussi vraie, attachante. Je lui ai demandé, Guylaine, tu fais beaucoup de spectacles, on t'a vu dans toutes sortes de situations, mais d'avoir un spectacle musical comme ça dans lequel tu interprètes un rôle, ça va permettre quoi?
2: En fait, ça me permet d'aller dans des émotions que peut-être j'aurais jamais fait sur scène autrement si j'avais été la vraie Guylaine, mettons. C'est des émotions qui m'appartiennent et qui ne m'appartiennent pas en même temps. C'est des émotions qui sont un peu, des fois, peut-être exagérées, peut-être diminuées de ma vie à moi que je vais faire sur scène. Alors, si j'avais joué la vraie Guylaine, il faut que je sois 100% Guylaine dans la vérité, puisque moi, je suis une fille, si je dis oui, il faut que ça soit un vrai oui, 100%. Et là, je peux un peu trafiquer tout ça.
0: Elle va être aux côtés de Guillaume Lafond, Léa Jarry, Étienne Drapeau, Andy Bast. Et donc, on comprend qu'il y aura plein de chansons originales, un peu de jeu au travers de ça, l'histoire qu'on pourra suivre. Une chose est certaine, encore une fois, selon le co-metteur en scène, Alexis Pitkevitch, on reconnaîtra la Guylaine Tanguay qu'on aime.
1: Ce qui est important de nommer avec Guylaine, et c'est, ça fait partie de son ADN, c'est qu'elle a toujours brisé le quatrième mur. Elle a toujours eu une relation particulière, elle se livre avec les spectateurs. Et dans ce spectacle-là, bien qu'elle incarne un personnage, elle n'hésitera pas à continuer à briser ce quatrième mur à travers le personnage et donc à créer un peu une expérience immersive qu'on n'a pas nécessairement dans une comédie musicale classique où le public vient assister, où chaque personnage a son rôle prédéfini. Donc là, on aura vraiment aussi cette proximité avec le public qui va être intéressante. Puis je vais nommer aussi pour le public qui n'a pas l'habitude de voir du country, j'en fais partie hein, moi-même, c'était pas ma tasse de thé au départ. Quand elle m'a proposé ce projet-là, je me suis dit, Alexis, dans ta carrière, ça va être intéressant de briser ta zone de confort.
0: J'ai mentionné qu'Alexis Pitkevitch, qu'on entendait à l'instant, sera co-metteur en scène parce qu'il y avait une chose qui était très claire pour Guylaine Tanguay. Elle devait, elle aussi, se lancer dans la co-mise en scène du spectacle. Autant Alexis peut lui apporter des informations, des codes du spectacle musical qu'elle ne connaît pas, autant elle dit, ben lui, il connaît pas le country, puis il y a des choses qu'on sait qu'il faut qu'on fasse comme ça quand on fait du country. Guylaine Tanguay, je le disais, toujours aussi près de ses fans. Hein? C'est extrêmement rare, mais dans un événement de presse comme celui auquel j'ai assisté hier, il y avait du public, il y avait de ses fans qui étaient là. Ils la suivent. On sentait la complicité avec certains d'entre eux qu'elle voit d'un spectacle à l'autre. C'est vraiment très beau. Et elle s'est ouverte sur le fait, rappelez-vous, qu'elle a accompagné son frère Jimmy hein, dans la maladie jusqu'à ses derniers jours. Ça se passait l'an dernier. Il est décédé à l'âge de 49 ans seulement. Et on sent bien l'impact que ça a eu sur la façon dont Guylaine Tanguay entrevoit la vie maintenant, un genre de carpe diem. Et justement, ben, j'ai été à même de comprendre à quel point c'est vrai là, cette nouvelle philosophie de vie. Quand je lui ai demandé, parmi tous les projets que tu as, là, Guylaine Tanguay, pourquoi Simone, c'était maintenant?
2: Cette histoire-là, je voulais la sortir, je voulais le faire. Alors, c'est pour ça que je le fais maintenant. Je me suis dit que je vivais par bloc de 2 ans maintenant dans ma vie. Quand tu gères ta vie par 2 ans, je te dirais qu'il y a des choses qu'il faut que tu fasses vite, là. Parce que tu dis, hey, 2 ans, c'est vite passé. Mais en même temps, ça te permet de faire beaucoup de choses. Alors, si tu dis, je fais un projet par 5 ans, peut-être tu vas faire juste 3 projets dans ta vie qui te restent, on le sait jamais. Alors moi, je me dis, par 2 ans, c'est moins stressant. Ça me permet de faire plus d'affaires. Je vais faire plus de checks sur ma liste de rêves. Mais moi, je vis très bien avec le fait de faire des affaires dynamiques pour 2 ans. Ça me ressemble, ça. Alors ça, je peux pas le faire attendre 4 ans. Mon bloc de 2 ans sera pour Simone.
0: On a donc, oui, allez-y.
3: Vivre par bloc de 2 ans, quand même.
0: Je trouvais ça intéressant.
3: Ça change toute la perspective des
0: choses.
3: Un
0: objectif clair. Ouais. Si on a tendance à procrastiner, ça vient nous donner peut-être le petit coup de pied au derrière pour faire les choses. Et en même temps, c'est ça. On se concentre pour bien le faire et on le sent qu'une fois qu'elle a ouvert les valves, le spectacle, il est finalement né. Je dis ça, mais en même temps, il faudra attendre 1 an pour le voir. La grande première mondiale sera le 7 octobre prochain. On a cependant annoncé toute la tournée. Les billets seront donc en vente sur le simonecountry.com et la chanson que vous avez entendue en ouverture tout à l'heure, elle est déjà disponible pour l'achat et sur les plateformes.
3: Merci Toby. François.
4: Alors, on a toujours ce véhicule en panne sur la 116 direction ouest à la hauteur du chemin Chambly. Monique, c'est quand même une congestion assez importante là, de ce point de vue-là, là, si vous êtes en direction de Saint-Hubert par ailleurs. Toujours beaucoup de monde là, sur la 15 sud à la hauteur donc, de chemin de la Côte-Nord. On avait cette

0: d'accident un petit peu plus tôt. Et ben voilà, heure de pointe, je vous dirais, assez occupée en général en ce moment. Toujours un peu partout dans le Grand Montréal.
1: Merci, François. Montréal est prête pour l'hiver. Je ne sais pas si nous, on est prêts, mais Montréal est prête. La ville a présenté sa stratégie hivernale ce matin. On se souvient quand même du dernier hiver, intense, chaotique, marqué, disons, par quelques ratés. Et là, on arrive avec un plan de match, un plan de match qui était attendu. On fait le point avec Soraya Martinez-Ferrada, mairesse de Montréal. Bonjour, Mme mairesse. Merci d'être là. Donc, j'imagine qu'on part du point de départ où on doit tirer des leçons de l'hiver dernier. Je le disais un peu en début d'émission, on vous a imaginé avec votre gang là, autour d'une table en disant, bon, voici ce qui n'a pas fonctionné, voici les leçons qu'on a tirées. Quelles sont ces leçons-là?
2: Bien, d'une part, nous, quand on est arrivé dans la dernière année, tout avait déjà été fait. On n'avait pas de marge de manœuvre pour changer quoi que ce soit. Fait qu'on a un peu subi la situation en même temps que les Montréalais et Montréalaises qui, finalement, se retrouvaient avec des trottoirs pas glacés, des chargements un peu pas bien coordonnés. Puis en tout cas...
1: Parce que l'élection est en novembre, puis rapidement, la neige est arrivée. Là.
2: Puis nous, on est arrivés avec quelques urgences, dont la grève de la STM. Rappelons-nous de la grève de la STM.
1: On s'en souvient, oui.
2: Rappelons-nous au fait que nous, on est arrivés, puis on savait qu'il manquait des places en haute chaleur, puis on s'est mis vraiment à travailler là-dessus. Donc, le plan hivernal était déjà... les contrats octroyés, puis bon, bref. Puis on s'est retrouvés avec pas d'équipement. Tu sais, Montréal-Nord avait littéralement pas de saleuse disponible du tout. Et donc, on s'est dit, bon, nous, l'hiver prochain, on se fera prendre deux fois.
1: C'était quoi, 25% je pense, de l'équipement qui était pas
2: complètement
1: fonctionnel?
2: Complètement désuet ou pas fonctionnel. Puis, comme je vous dis, certains arrondissements, du sable, il y en avait plus du tout. Donc, nous, on s'est dit, on se fera pas reprendre deux fois. Et Louis Miranda fait le tour de tous les arrondissements. Puis, leur a demandé, qu'est-ce qui vous manque pour faire la job, littéralement. Et donc, on est arrivé avec un plan cette fois-ci. Le plan, c'est un achat d'équipement massif. On a 13,3 millions d'investissements, 43 machines qu'on va acheter, autant des saleuses, des épandeuses, tu sais, vraiment, là, des loaders qu'on appelle. Puis bon, pour s'assurer qu'on a la machinerie qu'il faut pour faire la job. On a créé un pôle aussi d'expertise pour les nids de poules parce qu'on peut quand même travailler les nids de poules même en hiver puis être préventif par rapport au printemps parce que ça aussi, c'était la deuxième crise qu'on a vécue, les nids de poules. Donc, on s'est retrouvé pas de contrat en colmatage mécanisé. Et donc, avoir des contrats qui nous permettent d'avoir la machinerie.
1: Donc là, il y a moyen de voir venir même en ce qui a trait aux
2: nids
1: de poules.
2: Puis le dernier élément important, c'est avoir une cellule de météo qui nous permet de nous baser sur la science, puis de concertation avec les arrondissements, parce que étonnamment, il peut neiger à Pierrefonds, puis pas dans l'est de Montréal.
1: C'est grand, donc, le territoire de Montréal,
2: c'est grand,
1: effectivement.
2: Le territoire de Montréal.
1: Donc, cette cellule de veille météorologique, on aurait pensé que ça existait déjà, non?
2: Non, mais oui, puis non. C'est-à-dire, tu peux avoir deux, trois personnes, n'est-ce pas, qui se parlent, puis décident, OK, ben on peut déneiger. Là, on va aller plus loin dans cette expertise, puis créer vraiment cette cellule. Puis surtout, écouter, puis se concerter avec les arrondissements. Parce que certains arrondissements, par exemple, il y en a un en particulier qui ne déneige pas la fin de semaine. Fait que si moi, je décrète un déneigement le vendredi, bien, elle va pas déneiger, là. Fait que nous, on veut s'assurer que la même qualité de service va être donnée dans tous les arrondissements. Donc, d'avoir une veille météo, mais nous permet d'être plus précis dans les moments qu'on veut décréter le chargement, puis donner plus de temps aux arrondissements de vraiment se préparer à l'opération de déneigement.
1: En même temps, vous voulez donner plus d'autonomie aux arrondissements pour lancer les opérations. Ça risque aussi quand même d'aller à plusieurs vitesses. On l'a vu dans le passé, un arrondissement, même une rue, là, c'est déneigé d'un côté, ça l'est pas de l'autre, puis là, ça devient un peu
2: Oui, en fait, ce qu'il faut faire la nuance, c'est le central. Donc, on a une coordination sur quand est-ce qu'on décrète le chargement. Mais tasser la neige, là, puis mettre du sel, c'est les arrondissements qui sont aussi la responsabilité et ont le pouvoir de faire ces opérations-là. Mais il faut qu'il y ait la machine pour faire ça. Fait que nous, on s'assure que tout le monde va avoir des machines. Et l'autre affaire importante qu'on ne pouvait pas faire, c'est, puis ça a l'air fou, là, mais un arrondissement fait partie de la ville. Donc, l'équipement est à tous les Montréalais. S'il y a un arrondissement qui manque un équipement pour toutes sortes de raisons, mais qu'on soit capable de se les prêter, ces équipements-là. Puis actuellement, ce n'était pas possible.
1: On a envie de dire qu'on espère que c'était la moindre des choses, mais ça
2: ne
1: se faisait
2: non,
1: pas avant,
2: ça ne
1: alors
2: se
1: que là, ça devrait se faire.
2: Parce qu'on ne pouvait pas le faire. Okay. Parce que nos règlements municipaux ne nous permettaient pas de faire ça. Puis le dernier élément, c'est toute la question de l'intelligence artificielle sur les nids de poules. Je veux dire, on va essayer d'intégrer à même nos véhicules, d'essayer de capter le nid de poule, les analyser, puis se faire des plans d'intervention plus précis.

0: ici. Ça existe déjà, hein, à Laval, à Longueuil. Nous, on est un petit peu en retard là-dedans. Fait que c'est une des choses qu'on va ramener aussi. Dans...
1: Les citoyens qui vont pouvoir voir aussi en temps réel les...
0: Mais où sont les équipements?
1: Les équipements,
0: les pendages de sel. Ouais. Quand on veut déblayer nos rues, ben, ils vont être capables, par de la géolocalisation, voir exactement où sont rendus.
1: Nouvelle plateforme GoGéo.
0: Oui, exact.
1: On va parler de sel quelques secondes, si vous permettez, parce que bon, le plan, c'est d'étendre du sel pour faire fondre la glace au lieu de la garnotte qu'on avait avant. Donc, vous importez du sel d'Égypte. Pourquoi avoir fait ce choix-là? Parce que revenir au sel, c'est une décision. On avait décidé de laisser le sel de côté parce que ça endommageait, entre autres, de l'équipement. Il y avait des désavantages qui étaient très nombreux. Pourquoi revenir au sel?
0: En fait, ça se fait déjà. On utilise déjà du sel. De penser qu'on n'en utilise pas, c'est pas vrai. On le fait déjà. C'est un mélange entre garnotte et sel. Okay. Hein? C'est 70, 30 ou 80, 20. Le tableau de le mélange de sel-garnotte n'a pas été revu depuis des années, mais le climat a changé. Aujourd'hui, la température change. Il faut qu'on soit capable de mieux gérer ce mélange entre garnotte et sel pour donner un service, parce qu'actuellement, c'est pas non plus sécuritaire que des gens marchent dans la rue parce qu'on n'a pas été capable de déglacer des trottoirs. Fait qu'il faut qu'on trouve le bon équilibre là-dedans. Pour revenir au sel de l'Égypte, nous, on a fait affaire avec une compagnie québécoise. Nous, dans nos règles d'approvisionnement, on respecte les règles qui nous ont imposées par des lois. Donc, l'approvisionnement doit être fait et doit être en concordance avec les octrois des contrats qu'on donne. Mais moi, l'entreprise de Victoriaville, je ne lui dis pas où aller chercher son sel. Je fais affaire avec une entreprise québécoise. Maintenant, elle a donné le meilleur prix par le tonnage de sel qu'on a besoin. Et c'est pour ça qu'elle a eu
1: le contrat. Donc, ça va coûter moins cher, mais sur le plan environnemental, c'est peut-être moins l'idéal.
0: Bien, en fait, c'est pour ça aussi qu'on est allé chercher une expertise qui vient de la Corée. Quand je suis allée en Corée, on a vu que la Corée a développé une technologie qu'on va essayer, qui est celle d'ajouter un additif au sel, qui est l'étoile de mer.
1: Est-ce que c'est le sel de mer?
0: Oui, c'est
1: ça.
0: C'est l'étoile de mer. C'est, c'est une poudre d'étoile de mer qui devient un additif et qui diminue de 75 % l'effet du sel. Donc, on va le tester. On va voir ce que ça donne.
2: Parce que le sel, c'est corrosif, hein? Sur les infrastructures, sur les équipements roulants de la ville. Est-ce qu'on ne va pas se magasiner une facture plus élevée d'entretien d'infrastructures, notamment souterraines, qui sont déjà bien maganées?
0: Puis c'est pour ça qu'il faut trouver le bon dosage. Mais actuellement, le dosage qu'on a actuellement ne fonctionne pas. Puis moi, je ne veux pas me retrouver avec des gens, puis surtout des personnes âgées avec des hanches cassées. Fait qu'il faut faire le bon équilibre là-dedans.
1: Vous êtes confiante qu'on a un bon plan de match?
0: Je pense que oui, mais encore une fois, comme j'ai dit ce matin, si on ne le sait pas, on ne le saura pas. Je pense qu'on est arrivé avec des mesures vraiment différentes, puis j'ai bien hâte de les tester cet hiver.
1: C'est un plan qui peut évoluer, on imagine, si vous constatez en cours de route que les décisions sont moins efficientes.
0: Puis c'est une des raisons pourquoi on a une concertation avec les arrondissements. N'oubliez pas que les arrondissements sont responsables de l'opérationnalisation du plan de déneigement aussi. Fait que c'est un travail de collaboration.
1: Du sel d'Égypte, du sel d'étoile de mer, on va regarder qu'est-ce que ça donne, puis on fera le suivi avec vous. Merci beaucoup de votre visite en studio aujourd'hui, Madame la mairesse. C'est très apprécié. Soraya Martinez-Ferrada. Les nouvelles s'en viennent. On sera bien sûr au retour avec Monsieur Henri Catineau, qui est le père de Bérangère Deveau Catineau. Vous avez peut-être vu passer cette histoire, ce reportage qui sera présenté ce soir à Enquête sur le décès, un décès profondément troublant. Toute l'équipe sera là au retour. À tout de suite.
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8: Aujourd'hui au Radio-Journal, de candidat péquiste élu à député.
9: Le plus gros du travail demeure devant nous.
8: Paul Saint-Pierre Plamondon et les membres de son caucus ont été assermentés à l'Assemblée nationale. De passage en Alberta,
10: it's time for us to come together.
8: Le premier ministre Mark Carney plaide en faveur de l'unité canadienne à quelques jours du référendum. et de nouvelles normes fédérales pour protéger les poissons décriées par les exploitants de barrages.

0: hydroélectrique.
1: On parle de 600 centrales existantes. Ça représente des milliards de dollars.
0: Bonjour, ici Jean-Sébastien Bernatché. Le chef péquiste Paul Saint-Pierre Plamondon s'est montré ému cet après-midi au moment de son assermentation comme député et de celle des autres élus de sa formation politique. Le député de Camille-Lorrain sur l'île de Montréal et premier ministre désigné a été le premier à prêter serment au peuple du Québec. À la fin de la cérémonie, il s'est adressé à ses troupes et aux Québécois en soulignant que le travail ne fait que commencer. Pierre-Alexandre Bolduc résume la journée.
2: Le premier ministre désigné est entré sous les acclamations dans un salon rouge plein à craquer à l'Assemblée nationale. Il avait du mal à retenir ses larmes.
3: Je, Paul Saint-Pierre Plamondon, déclare sous serment que je serai loyal envers le peuple du Québec.
2: Le nouveau premier ministre, tout comme les 58 autres élus péquistes, prête un serment de loyauté envers le peuple du Québec seulement.
4: Gaspé, Mégane, Perry, Melançon.
2: Puis, le nouveau premier ministre lance un message.
3: On ne sera pas un gouvernement parfait. On va probablement faire des erreurs, mais on va toujours donner l'heure juste. Et donc, l'authenticité et la cohérence de notre démarche, elle est acquise pour vous.
2: Paul Saint-Pierre Plamondon n'a pas prononcé le mot « référendum » dans son discours, mais a terminé en disant
3: « Être maître chez nous, être maître de notre avenir et des décisions qui sont vitales pour notre population, tel est notre destin. Vive le Québec libre! »
2: Mercredi prochain, Paul Saint-Pierre Plamondon va former son Conseil des ministres. Même si des noms circulent, les députés pressentis pour occuper un poste prestigieux donnent tous la même réponse. C'est le cas d'Elsie Lefebvre et de Guy Lapointe.
5: Bien, on verra pour la suite des choses. Je veux servir le Québec.
6: C'est totalement la prérogative du chef. C'est sa décision. Alors moi, je ne veux pas aller plus loin que ça dans ça. Maintenant, moi,
2: les députés élus du Parti libéral, de Québec solidaire et du Parti conservateur seront assermentés la semaine prochaine. Ici Pierre-Alexandre Bolduc, Radio-Canada. À Québec.
0: Le premier ministre canadien Mark Carney est en Alberta à 4 jours du référendum là-bas. Il participera demain à un événement avec la première ministre Danielle Smith. Aujourd'hui, il est à Calgary où il prendra part en soirée à un rassemblement organisé par un mouvement qui milite pour le maintien de la province au sein de la Fédération canadienne. J'en parle avec Anne Levasseur. Anne, Mark Carney veut défendre l'unité canadienne?
7: Oui, on peut pratiquement parler d'une opération séduction. Mark Carney, qui est très présent en Alberta depuis son élection. Jusqu'ici, il était venu pour faire des annonces, annonces d'investissement en défense, projets énergétiques comme le pipeline. Là, spécifiquement, il est ici pour faire campagne pour l'unité canadienne. Il a passé du temps dans un restaurant pour jaser avec la clientèle ce matin à Calgary, rencontré des militants fédéralistes. Il a passé du temps aussi à l'Université de Calgary. Et partout, il a répété, ce sont les gens qui votent, pas les sondages, donc incite les électeurs à aller voter au référendum de lundi. Insiste aussi sur le fait que dans un monde divisé comme aujourd'hui, le moment n'est pas opportun pour un référendum. On l'écoute.
8: There couldn't be a worse time for this referendum. It's a dangerous and divided world.
7: Il dit donc que c'est le pire moment pour un référendum. Le monde est divisé. Il faut se montrer uni. Sur le thème des autres questions, notamment l'immigration, il évoque le fait que 30 % des habitants de la province sont nés à l'extérieur de l'Alberta. On l'a même entendu dire qu'il est en faveur du non pour les 9 premières questions. Ce serait intéressant de voir comment Danielle Smith va réagir à cette prise de position. Il sera avec elle demain à Red Deer. Et ce soir, il est ici à Calgary, un grand rassemblement de Canadiens pour toujours. Et ensuite, à Edmonton, vendredi soir. Je vous rappelle, le vote de ce référendum est lundi 19 octobre.
0: Merci, Anne.
7: Au revoir.
0: Ottawa refuse de revoir les exigences imposées à compter d'aujourd'hui aux barrages et aux centrales hydroélectriques malgré les critiques de l'industrie. Pêche et Océan Canada a mis en place de nouvelles normes pour mieux protéger les poissons. On fait le point avec Thomas Gerbet. Thomas, le gouvernement fédéral ne nie pas cependant que ça pourrait coûter très cher aux opérateurs comme Hydro-Québec.
9: Voilà, mais la ministre responsable des pêches, Joanne Thompson, a déclaré aujourd'hui qu'il est tout à fait possible de développer l'hydroélectricité tout en protégeant mieux les poissons. Je vous rappelle que ces nouvelles normes exigent de limiter les variations de débit d'eau des barrages, d'éviter les morts de poissons dans les turbines des centrales. Hydro-Québec à elle seule évalue que ça va lui coûter 2 milliards de dollars pour se conformer. On va entendre Caroline Lavoie, elle est vice-présidente d'Hydroélectricité Canada, qui représente les opérateurs de centaines de centrales à travers le pays.
10: C'est un défi, puis des ressources énormes, des milliards de dollars, des années d'études, des plans de mitigation, de compensation et tout ça, sans que ces centrales-là aient de nouveaux risques.
0: Thomas, l'opposition à Ottawa accuse le gouvernement

0: Ukraine annonce avoir repris ses frappes contre des raffineries en Russie. Kiev réplique ainsi à plusieurs attaques menées ces derniers jours par Moscou contre ses propres sites énergétiques, malgré l'annonce d'une trêve par Donald Trump. Dimanche, le président américain avait annoncé de façon unilatérale une pause sur les frappes visant des sites énergétiques, mais elle n'a jamais été confirmée par le Kremlin. Le dirigeant républicain a reproché à plusieurs reprises à l'Ukraine de viser les raffineries russes en estimant qu'elles contribuaient à l'augmentation des prix de l'énergie sur les marchés mondiaux. Les mouvements de contestation des étudiants contre l'austérité continuent de s'étendre dans le monde. En Argentine, des affrontements ont opposé les forces de l'ordre à des manifestants qui réclament un réinvestissement dans les universités. Une situation qui rappelle le climat tendu en France, climat qui a aussi gagné des pays comme l'Albanie, où des manifestations similaires ont lieu depuis 3 jours. Charles-Antoine Boulanger fait le point.
1: Des vitrines fracassées, des poubelles en flammes et abris d'autobus vandalisés. La police prend les grands moyens pour calmer le ton avec des gaz lacrymogènes et des canons à eau. Au moins 65 personnes ont été arrêtées jusqu'à maintenant. Vincent Méraud, un Canadien expatrié dans les Balkans, évite maintenant le centre-ville.
2: Ils essayent d'incendier aussi à l'intérieur des bâtiments administratifs, des jets de pierres sur les forces de l'ordre. Les forces de l'ordre ont reçu l'ordre du premier ministre de charger.
1: Les manifestants dénoncent les mauvaises conditions dans les écoles, mais aussi la corruption. Le symbole ultime de cette corruption, un projet d'hôtel lié à la fille de Donald Trump et à son gendre. Le bâtiment doit être construit dans une zone protégée. Le politicologue albanais Ermal Asimja.
3: Toute raison au prétexte, c'est pour protester contre le gouvernement. Les Albanais ne sont pas vraiment habitués à ce type d'image. Mais voilà, c'est arrivé. Les gens sont écœurés, évidemment.
1: Les manifestants réclament la démission du premier ministre Edi Rama.
4: Future here in Albania.
1: La jeunesse n'a aucun avenir en Albanie, s'exclame ce manifestant. On souhaite qu'Edi Rama parte. On n'en peut plus de lui, poursuit cette femme. Le premier ministre ne compte pas démissionner. Ceux qui ont contribué à ce chaos en paieront le prix, dit-il. Ici Charles-Antoine Boulanger, Radio-Canada, Montréal.
0: En terminant, les travaux de réparation du pont Honoré-Mercier qui relie le sud-ouest de l'île de Montréal à la Montérégie vont commencer samedi matin, selon le ministère des Transports et de la Mobilité durable. Une seule voie sera ouverte dans chaque direction jusqu'à lundi matin. Ces réparations ont été jugées nécessaires après la découverte d'une fissure dans une des poutres du pont mardi. Des élus de la rive sud de Montréal réclament une nouvelle infrastructure pour remplacer ce pont construit dans les années 30, les années 1930, bien sûr. Voici le maire de Delson, Christian Ouellet, le maire de Châteauguay, Éric Allard, et le libéral Félix Réaume, qui a été élu dans la circonscription de Châteauguay le 5 octobre.
5: Le pont Mercier, là, il n'y a pas une semaine qu'on n'a pas un petit communiqué qui dit « Ah, oh, il y a une fermeture, on a des travaux. » Ça, c'est sans compter les travaux majeurs qu'il y a eu dans les dernières années. On a mis des dizaines et des dizaines et des dizaines de millions de dollars sur ce pont-là.
6: C'est sûr que de voir l'état quand qu'on passe sur le pont, c'est inquiétant.
7: On ne peut pas continuer avec des réparations provisoires éternellement. Honnêtement, en bon français, on fait du patchage depuis de nombreuses années. Et là, ça nous prend une stratégie à plus long terme.
0: La Société d'État fédéral responsable de cette infrastructure indique qu'elle ne prévoit pas reconstruire les portions gérées par le gouvernement canadien. 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Bonne soirée de la part de tous les membres de l'équipe de la Salle des Nouvelles.

0: Voici votre retour avec Monique Néron.
1: 17h10, merci beaucoup d'être là. Toute l'équipe est de retour pour une heure somme toute assez chargée, je vous dirais. D'emblée, question météo, on a eu droit à une magnifique journée. Tant mieux si vous avez pu en profiter. Il y avait du beau soleil aujourd'hui. Je vous dirais que ça va se corser un peu au cours des prochaines heures. On va avoir du vent, entre autres, des vents du sud-est qui vont souffler à 20 km/h avec des rafales à 40 au cours de la nuit. La pluie qui devrait s'en mêler au cours des prochaines heures aussi, minimum 6 la nuit prochaine. Et la pluie, ça se poursuit demain. Il va pleuvoir toute la journée, 15 à 25 mm de pluie qui sont attendues, avec un maximum à 9. Et pour samedi, c'est le retour du soleil. Je parle pour Montréal-Centre, là, mais c'est la même chose environ Couronne-Nord, Saint-Jérôme, pour ce qui est

0: de Joliette, Lanaudière, Montérégie, Saint-Jean-sur-Richelieu. Là, on parle quand même de pluie qui s'installe ce soir, cette nuit, demain. Et le retour du beau temps est prévu pour la fin de semaine, juste à temps pour profiter de l'automne. Parlant d'automne, ce sera un automne de transition, hein, on le sait. Ben et oui. C'est une transition qui s'est amorcée aujourd'hui avec la sermentation dans une cérémonie, Guillaume Bourgault-Côté, assez différente de celle de 2022.
1: Oui, ben pour le Parti québécois, évidemment, ouais. Parce qu'il n'était que trois à l'époque. Il y avait trois petites chaises en avant. Et là, il y avait 59 chaises, ça change quand même le décor. Différente aussi sur le fond, hein, c'est-à-dire que c'était la première fois qu'on n'avait pas à faire obligatoirement ce serment au roi qu'on a aboli ou qu'on a rendu facultatif dans les dernières années. Donc, je reviendrai là-dessus. Puis aussi sur le discours de Paul Saint-Pierre Plamondon, qui était vraiment intéressant par rapport à la responsabilité qui vient avec le rôle, le fait d'être député, l'importance d'être à la hauteur. Et il est conscient qu'il a beaucoup de recrues. Il a notamment annoncé que Pauline Marois, l'ancienne première ministre, puis Jean Royer, qui a été un conseiller de Jacques Parizeau, très important dans plusieurs gouvernements, vont donner une espèce de formation, un MBA pour nouveaux députés. Donc, on veut s'assurer
0: d'être... on a recruté des mentors.
1: Des mentors pour s'assurer que les gens aient les bonnes pratiques dès le départ.
0: Merci beaucoup. On va faire un survol de nos routes. Comment ça se passe, François?
2: C'est pas facile sur l'autoroute des Laurentides, Monique. Je vous parlais donc de cet accident-là, direction sud, un peu avant la 640. Ça semble toujours être en place. Là, on avait des voies de retranchées là, à l'approche de l'échangeur avec un bouchon qui commence. Là, ben, pratiquement, c'est de l'intermittence, parfois assez dense depuis l'autoroute 50. Alors, il faut prendre votre mal en patience. On dirait que ça se dégage tranquillement. On n'a pas eu de confirmation là, d'un remorquage complété, cela dit, jusqu'à présent. Et ce n'est pas facile non plus. Dans l'autre sens, direction nord, si vous arrivez de Laval en direction de Boisbriand, Blainville, Sainte-Thérèse, ben, vous allez devoir être patient parce que là, c'est bloqué assez solidement depuis la 440 jusqu'à là aussi la hauteur de l'échangeur. Si vous êtes sur la métropolitaine à Montréal, on vient tout juste de compléter un remorquage. Là, on avait retranché deux des trois voies en direction ouest à la hauteur Christophe-Colomb. Ça vient de rouvrir, mais c'est toujours très occupé. Depuis l'échangeur Anjou, dans l'ensemble, une heure de pointe quand même assez chargée, je vous le rappelle. Et évidemment, on en a abondamment parlé, y compris dans le bulletin de nouvelles du Pont-Mercier, mais ça se remarque toujours, même si on est en heure de pointe d'après-midi, cette voie manquante en direction de Montréal, les approches 132 et 138 qui demeurent occupées.
0: Merci. On va se diriger vers le secteur culturel qui attend toujours, Toby, les 600 millions, quel lapsus, 600 millions promis par Ottawa.
3: Oui, c'est un article de la presse canadienne à lire dans Le Devoir où on rappelle en fait que lorsque le gouvernement avait demandé au CRTC de ne pas appliquer évidemment les sanctions, mais de demander l'argent aux grands diffuseurs hein, sur la loi sur les diffusions de contenu en ligne qui a été adoptée en 2023, on avait alors promis de compenser de la poche même du gouvernement grâce à ces 600 millions de dollars. Cependant, on est 4 mois après cette affirmation et ce que le secteur dit, c'est que jusqu'à maintenant, on n'a eu aucune trace de cet argent, premièrement, mais pas non plus d'échéancier, à savoir quand la directive va être envoyée au CRTC. Donc là, on est en train...
0: Il y a comme un flou sur le 600 millions, là.
3: Que disent, en fait, les groupes qui représentent les producteurs indépendants, c'est qu'on dit que cet argent-là était censé nous permettre de souffler et d'être un peu moins inquiets sur notre avenir. Mais en ce moment, c'est ça la source de notre stress. C'est notre principale source de stress, en espérant, bien sûr, que cet article soit lu et entendu du côté d'Ottawa et qu'on précise la situation. Le rappelons-le quand même, hein, parce que les contributions au contenu canadien, c'est un des points de tension dans les négociations commerciales avec les États-Unis. On les avait retirés pour cette raison-là, puis on sait qu'il y a beaucoup d'eau qui a coulé sous les ponts depuis. Alors, le secteur attend impatiemment.
0: L'équipe canadienne de rugby féminin qui pourrait battre un record d'assistance demain.
4: Parce que les Canadiennes reçoivent l'Angleterre au BMO Field à Toronto et on s'attend à ce qu'il y ait plus de 18 000 spectateurs. Ce sera le plus grand rassemblement pour un match de rugby féminin en Amérique du Nord. Et il y a un deuxième match, d'ailleurs, entre les deux puissances, le 23 octobre à Ottawa. Et c'est un peu la reprise de la finale de la Coupe du monde de l'an dernier. Le Canada avait perdu face à l'Angleterre et était reparti avec la médaille d'argent. Donc, les Canadiennes sont en mission. Et juste vous dire, nos Canadiennes sont troisièmes au classement mondial au rugby, derrière l'Angleterre et la Nouvelle-Zélande. Et... Les Red Rose, donc les Anglaises, elles sont sur une série de 41 matchs sans défaite. Et en septembre dernier, le Canada a réussi à égaler lors d'un tournoi justement au Royaume-Uni contre l'Angleterre. Alors, c'est quand même fascinant que les Canadiennes réussissent à être en tête depuis quelques années, en tête du classement, parce que, juste une comparaison rapide, le budget du Canada pour le rugby féminin est à peu près de 3 millions de dollars, alors que pour l'équipe anglaise, on parle plutôt de 20 millions de dollars. Et les Canadiennes ici doivent lancer des campagnes de financement justement pour essayer de participer.

0: participer à ces Coupes du monde et d'être, je dirais pas sur un pied d'égalité, mais juste d'augmenter un petit peu leur financement. Alors, ce sera un match intéressant. On verra si nos Canadiennes peuvent battre les puissantes Anglaises, mais quand même, ce sera un record de battu pour ce match demain à Toronto.
1: Merci, à tantôt, Josiane.
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1: La hausse du coût de la vie, Gérald, aux États-Unis, ça pourrait jouer des tours à Donald Trump lors des élections de mi-mandat.
3: Oui, élections dans moins de 20 jours maintenant aux États-Unis. Et pour 52 % des Américains, la priorité des priorités, c'est le coût de la vie. Tout va se jouer sur le coût de la vie. Et à ce sujet, Donald Trump et les Républicains ont échoué quand même lamentablement. Encore cette semaine, on avait les données sur l'inflation aux États-Unis. 3,7 % le taux d'inflation qui repart à la hausse. 3,7 % au mois de septembre. On est loin de la cible d'inflation qu'on vit généralement autour de 2 % et on revient proche des 4 %. On était à 4,2 % au mois de mai dernier, alors qu'en début d'année, on était à 2,4 %. Mais la guerre en Iran a tout changé. Le pétrole est à 100 $, à plus de 100 $ encore aujourd'hui. Et la guerre en Iran n'est pas sur le point de se terminer. Le détroit d'Hormuz qui est toujours bloqué, le détroit de Bab el-Mandeb qui est partiellement entravé avec les outils pro-iraniens qui mènent des attaques en Arabie Saoudite. C'est à peu près 25 % du pétrole mondial qui est bloqué en ce moment. Donc, la pression est forte. Et depuis un an, les prix de l'essence aux États-Unis ont grimpé de 34 % les prix des autres carburants, dont le diesel, dont parle beaucoup le président Trump, une hausse de 61 %. Et donc, ce sont des chiffres qui viennent augmenter la possibilité que la Réserve fédérale américaine, la Banque centrale, hausse de nouveau ses taux d'intérêt d'ici la fin de l'année, peut-être même dès la prochaine réunion à la fin du mois d'octobre. Pas très populaire auprès du président Trump, ça.
1: Non, c'est
3: et pas
1: ça,
3: très populaire auprès des Américains. De voir le taux d'inflation élevé, de voir les taux d'intérêt qui sont en train d'augmenter. Le taux hypothécaire, j'avais un graphique hier qui montrait que le taux hypothécaire sur 30 ans, le taux fixe 30 ans, qui est très populaire, c'est un terme très populaire aux États-Unis, qui était à 6 % il y a quelques mois, qui est rendu à 7,5 %. C'est des milliers de dollars de plus à payer, ouais, en hypothèque. Et seulement 21 % des électeurs approuvent la gestion du dossier du coût de la vie par Donald Trump, contre 66 % qui la désapprouvent. Alors, à moins d'un revirement spectaculaire de tendance en 20 jours sur le coût de la vie, probablement que ça va lui coûter cher aux élections de mi-mandat.
1: On a déjà une bonne idée là, du, oui, coût de la population américaine. L'heure est au bilan et Olivier Primeau demande au futur gouvernement du Parti québécois de réduire la bureaucratie.
3: Oui, bon, c'est une porte ouverte qu'il défonce, je dirais, jusqu'à un certain point, parce que M. Saint-Pierre Plamondon a quand même laissé entendre qu'il voulait réduire de façon importante la bureaucratie. M. Primeau a fait campagne avec la CAQ, comme on le sait, et il a présenté un bilan hier où il a fait 6 recommandations au gouvernement, des recommandations qui ressemblent essentiellement à celles des organisations patronales et de chambres de commerce sur la bureaucratie, sur l'immigration, sur la simplification des processus, sur l'automatisation. Sa plus-value, dit-il, c'est d'avoir pu attirer l'attention sur les enjeux économiques, mais il nous disait quand même en entrevue hier soir à Zone Économie qu'il reconnaît avoir été un peu naïf de croire que les enjeux économiques allaient prendre le pas sur tout le reste. On ne l'a pas tant vu, finalement, dans les extraits dans les médias. Il dit que les entrepreneurs lui ont confié en avoir vraiment marre de la bureaucratie. Voici un extrait de ce qu'il nous racontait hier soir.
4: Mais ce qui m'est le plus revenu, c'est les histoires, des histoires cauchemar là, de bureaucratie un peu partout. La lourdeur bureaucratique du Québec est rendue, puis je peux vous le confirmer, j'en suis un entrepreneur, on passe en moyenne, un entrepreneur, plus de 30 heures par mois juste à remplir de la paperasse administrative.
3: Olivier Primeau, donc. Et il y a un autre rapport qui est sorti et qui a été présenté hier par le Sénat, par des représentants du Sénat, dont Clément Gignac, l'économiste québécois, qui dit non seulement il y a des enjeux de paperasse, mais il y a des enjeux d'accès au financement, aux capitaux pour les PME. Les PME, Monique, représentent 99,7% des entreprises au Canada.
1: C'est-à-dire presque la totalité.
3: Presque
1: finalement.
3: La totalité, oui, exactement. Et à peine 11,5% de la valeur des prêts bancaires vont aux PME. Et ailleurs, dans l'OCDE, dans les pays de l'OCDE, c'est 44%. Donc, ce que disent les sénateurs qui sont membres du comité sénatorial sur les banques,

0: c'est qu'on a un problème. On a un système bancaire qui vient privilégier les opérations de grandes entreprises de grande envergure, moins risquées, adossées à des actifs, de nombreuses possibilités économiques prometteuses en matière d'expansion, d'innovation, de relève pour les PME restent inaccessibles parce qu'on a un obstacle structurel au sein du secteur financier canadien. Et le comité dit, faut que ça change pour appuyer les PME.
1: Est-ce que le temps est venu d'avoir un directeur parlementaire à Québec?
0: Ben, très bonne question. L'ancien directeur parlementaire du budget à Ottawa, Yves Giroux, a signé un texte ce matin dans la presse. Il dit que le Québec gagnerait à avoir un directeur parlementaire du budget. Ça sert à quoi, un directeur parlementaire du budget? Ça sert, par exemple, à mesurer les répercussions réelles des annonces fiscales, à établir de façon impartiale les coûts du troisième lien à Québec si on décidait d'aller de l'avant, quantifier l'ampleur des besoins en infrastructure au Québec, mesurer les économies potentielles en réduisant justement les fonctionnaires, les postes dans la fonction publique, mettre un chiffre également sur l'incidence sur les finances du Québec de la récente méga-déduction fédérale à la productivité. Le directeur parlementaire du budget est très utile pour tous les partis politiques à Ottawa. Il le serait aussi à Québec, selon lui, pour amener davantage de transparence, d'autant que les quatre partis élus à l'Assemblée nationale ont exprimé être en faveur.
1: On ne veut pas être cynique, mais on se dit s'il n'y en a pas eu jusqu'à présent, c'est parce que ça permettait à quelqu'un, quelque part, d'en tirer certains bénéfices, on imagine,
0: d'être moins surveillé. C'est probablement plus simple de vivre sans directeur parlementaire du budget.
1: Et on termine avec la sermentation des députés du Parti québécois. Vous surveillez qui sur le plan économique?
0: 6 personnes. Nicolas Marceau, qui sera probablement le prochain ministre des Finances. C'est assez facile, celle-là. C'est lui qui a fait le cadre financier. Stéphane Paquette, ancien PDG de Montréal International, ancien délégué du Québec à Londres, qui pourrait être aux relations internationales ou à l'économie. Anne Nguyen, chef de l'IA au Conseil de l'innovation du Québec, quelque part, probablement. Dieudonné Ella Oyono, ancien président du Parti québécois, qui était le directeur du service du développement économique de la ville de Montréal. Alain Terrien, qu'on avait comme commentateur autrefois, qui a été le critique en matière d'économie et de finances publiques du Bloc québécois, pourrait se retrouver dans un poste également. Et Nathalie Bisaillon, qui était chez Desjardins, aux relations internationales ou à l'économie. Mais retenez donc ces 6 noms et peut-être d'autres que Guillaume connaît mieux que moi.
1: Oui, et nous en reparlerons un peu plus tard d'ailleurs avec Guillaume. 21 octobre, hein,
0: le Conseil des ministres.
1: Conseil des ministres. Merci beaucoup, Gérald. On se retrouve la semaine prochaine.
0: Au revoir.
1: Bonne soirée.
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1: Juin 2025, Bérangère Deveau-Catineau s'est envolée pour l'Europe. Elle est partie célébrer son diplôme de médecine avec des amis. Et à Istanbul, en Turquie, elle est tombée malade. C'est arrivé très subitement. Elle est morte quelques heures plus tard. Et les autorités turques ont conclu à une intoxication alimentaire, mais l'équipe de l'émission Enquête a suivi la piste d'un décès qui aurait peut-être plutôt été causé par un pesticide illégalement utilisé à Istanbul, dans des chambres d'hôtel. Et derrière les faits troublants que l'équipe d'enquête a découvert et qu'on va voir en totalité dans l'émission de ce soir, bien, il y a une famille, bien sûr, une famille qui a beaucoup, beaucoup souffert à travers ça et qui a longuement cherché des réponses. Le père de Bérangère, Henri Catineau, est avec nous. Bonjour, Henri.
3: Bonjour.
1: Merci beaucoup d'avoir accepté notre invitation aujourd'hui. Vous avez accepté d'être ici pour honorer la mémoire de votre fille, bien sûr, pour exposer les difficultés que vous avez rencontrées comme famille à travers le temps. Mais c'est important d'abord peut-être qu'on revienne sur le point de départ, le contexte, ce moment où vous avez appris que quelque chose n'allait pas avec votre fille alors qu'elle était en voyage.
3: Bien, c'est ma fille qui m'appelle et puis qui me dit Bérangère a un problème en Turquie, elle est malade, ne t'inquiète pas, on va prendre les billets d'avion et puis on va aller la voir, on va aller la chercher. Donc immédiatement, on a tout laissé tomber, on a pris l'avion le jour même. Et le lendemain, en correspondance à Paris, ma fille a reçu un appel du consulat canadien pour lui informer que Bérangère était morte.
1: Donc, vous n'avez pas eu le temps de vous rendre à son chevet, même si vous êtes parti très, très rapidement.
3: C'était le mercredi midi, je pense. Et puis, je pense qu'elle est morte dans la nuit.
1: Vous vous êtes rendu à Istanbul, en Turquie.
3: Exactement, avec sa sœur Éléonore.
1: Qu'est-ce qu'on vous a dit quand vous êtes arrivé?
3: On est arrivé sur place, c'était le soir vers 9h, je pense. On est arrivé directement à l'hôpital, avec un taxi. Et puis, finalement, il y avait la consul qui nous a gentiment reçu.

0: après une attente consulaire. Et on s'est pris dans les bras, puis mais votre fille est partie, puis là, ils ont emmené le corps déjà à l'autopsie.
1: Le corps est déjà parti, ouais, sans votre autorisation.
0: Sans mon autorisation.
1: Et à ce moment-là, donc, on cherche une cause. On va finir par vous donner des réponses ou ça va être long avant qu'on vous donne une hypothèse?
0: Le lendemain, on est allé à la morgue. C'est un endroit super protégé. Et sur place, je posais des questions. Elle m'a dit, elle est morte du chicken and rice. Alors bon, c'est correct.
1: Donc, pour avoir mangé poulet ou...
0: intoxication alimentaire.
1: Donc déjà, on vous dit, c'est ça la cause.
0: C'est ça la cause, bon. On est allé au commissariat, on a fait les procédures. Et puis, c'est bien sûr qu'on était KO debout. Ma fille, non, ma fille, ça allait bien. Elle s'est occupée de tous les papiers là-bas sur place. Pour moi, ça allait plus rien. Bon, enfin, passons. Et puis après, quand on est revenu ici, on a eu beaucoup de difficultés à savoir la vraie cause parce que il y a des choses qui ne fonctionnaient pas. Et puis, quand on demandait à la coroner, on demandait les rapports, on était en contact permanent avec la responsable consulaire de là-bas. Je vais dire son nom, Alicia, qui était super bonne. Et ils n'arrivaient pas à avoir ce rapport de l'hôpital. Impossible.
1: Vous vouliez avoir comme une documentation avec...
0: La procédure, c'est ce qui passait quand il l'a accueilli à l'hôpital.
1: Ouais.
0: Son ami a survécu. Et puis voilà, quoi. Et puis après, le rapport de police, négatif. Ils ont tout essayé. Il n'y a rien qui passe. Alors nous, on voudrait aller plus loin maintenant. Mais il paraît qu'il faut que ce soit nous qu'on embauche un avocat sur place là-bas pour aller encore plus loin. Malgré l'enquête de Jacques Audrey, qui a été formidable avec Judith. Nous, de notre côté, il parle d'un avocat, mais ce que je ne comprends pas, c'est qu'on a rapatrié le corps d'une citoyenne canadienne mort dans un hôpital, sans rapport, sans rien.
1: Comme si c'était... À ce jour, vous n'avez jamais vu ces papiers-là, vous réclamez depuis le début.
0: Même le coroner demande le rapport, il n'a toujours pas le rapport de l'hôpital. Et le rapport de police, on n'a pas de rapport de police, d'enquête, quoi que ce soit passé. Moi, ce que je regrette beaucoup, c'est qu'on ne peut pas rapatrier le corps d'un citoyen canadien mort dans un hôpital en ayant la cause certifiée ou même la procédure qui a été appliquée et des papiers qui circulent avec le corps qui rentre, puisqu'il y a eu une enquête de police aussi. Il y a tout qui donne les documentations. Je pense que nous, dans notre pays, on renvoie les documents qu'il faut et si on les demande.
1: Et pendant ce temps-là, bien sûr, comme je le disais, vous, comme famille, vous attendez, vous n'avez pas de réponse exacte.
0: Non, on a simplement dit, pour aller plus loin, il faut qu'on prenne un avocat sur place, ouais, à notre charge.
1: L'équipe d'enquête a reçu des informations privilégiées en provenance, entre autres, de gens en situation d'autorité, je vais dire comme ça. Et ils ont travaillé à partir de ces indices-là, sont allés voir des experts à la fois en Turquie et également ici au Canada pour dire, écoutez, probablement que la cause du décès, non seulement ce n'est pas la bonne, par déduction, et ils ont aussi découvert que d'autres jeunes femmes, des enfants, entre autres, des femmes et des enfants, étaient morts dans les circonstances exactes.
0: Se passer aussi. Ouais. Quand j'ai vu les cartes turco-allemands qui sont morts, ils tiennent tac. Et puis, il y avait aussi une jeune fille en 2024 qui est morte, c'est une jeune étudiante. Ça aussi, je l'avais remarqué. Je voyais tout ce qui se passait à propos de... À temps perdu, on était toujours bouleversés avec sa mère, quoi. On cherchait des causes. Hein. De l'autre côté, moi, ce que j'aimerais... Je n'arrive pas à comprendre ce gouvernement, moi, à mon niveau. Non. Moi, je suis chef d'entreprise. Ils me connaissent dans le milieu. Hein. Je suis d'importation, avec mon accent, je suis à Marseille, bien sûr. Mais ce que je veux dire, c'est qu'on ne rapatrie encore, mais le gouvernement, il refuse tous les documents comme s'il cachait quelque chose. Notre gouvernement ne fait rien. C'est à nous, à prendre un avocat sur place, à batailler sur place.
1: Donc, vous diriez que vous n'avez pas reçu le soutien dont vous auriez eu besoin de la part du gouvernement.
0: Le consulat, il faisait avec ce qu'il pouvait, mais il a un devoir de neutralité là-bas. Il a pas demandé par les formes juridiques et réglementaires entre pays. Mais au bout d'un moment, quand ça ne vient pas, il s'appelle entre ministres de la justice, je ne sais pas, et puis qu'ils font affaire. Moi, ça me semble évident. Puis, bon, ma fille ne reviendra pas.
1: Ça ne vous ramènera pas votre fille, mais vous voulez le faire peut-être pour aider d'autres familles à éviter de vivre ce que vous vivez. C'est la raison pour laquelle vous êtes ici aujourd'hui.
0: Mais ce que je veux dire, que la

0: procédure doit être appliquée pour tout le monde.
1: Ouais.
0: Puis je ne suis pas la seule. Je pense que quand on a appris qu'il y a beaucoup de Canadiens qui mourraient à l'étranger, ouais, s'ils sont dans ce cas-là, puis ça peut aider les prochaines. Puis,
1: ouais. Parce que, pour les gens qui nous écoutent, là, c'est à tomber par terre. Le pesticide qui aurait joué un rôle dans la mort de votre fille est encore utilisé en Turquie, en ce moment. C'est un pesticide qui n'est pas censé être utilisé dans des chambres d'hôtel, en milieu urbain du tout, en milieu agricole seulement. C'est extrêmement toxique. On parle quasi d'une arme chimique, là, carrément. Donc, ne serait-ce que si prendre la parole pour vous et d'autres familles impliquées pouvait à tout le moins protéger d'autres futures victimes, ce sera déjà ça de gagner.
0: Et je ne comprends pas que ce pays, c'est un beau pays, riche en histoire, mais c'est très touristique, puis les gens ils vont là-bas pas pour mourir empoisonnés. Et le gouvernement turc ne prend pas des mesures adéquates. Enfin, vous savez, moi qui viens de Marseille, une ville qui est très chaude, très bouillante, je peux vous dire, quand je suis arrivé en Turquie, c'était Marseille puissance 10. Hein. C'est une ville qui bouge beaucoup, c'est très touristique, c'est énorme. Donc, il y aurait des mesures à prendre peut-être sur place parce que ça va revenir. Il y a quelqu'un d'autre qui va avoir le même problème. Peut-être qu'il y a eu des cas, ils sont passés à travers, ils ont eu juste des vomissements et puis la dose n'est plus assez forte. Puisque l'ami de Bérangère n'est pas morte, puis ma fille est morte. Pourtant, elle était en super santé. Hein, parce que c'est une petite qui faisait du sport, qui aurait pu faire semi-pro au soccer, elle jouait au tennis, elle était s'entraînée avec moi. C'est vraiment, elle avait 17 ans, elle faisait 22 minutes ou 5 km en cross country. Super performante, la petite, hein, super forme. C'est pas le bon Dieu qui l'a tuée, sûrement pas.
1: Et l'ami en question, elle témoigne dans l'émission Enquête ce soir et elle parle justement des circonstances. Elle était présente, elle a été malade, elle aussi. Elle témoigne du fait que la première nuit, les fenêtres étaient ouvertes et parce qu'il y avait trop de bruit à l'extérieur, la seconde nuit,
0: oui,
1: elles ont décidé de fermer la porte.
0: Oui, parce qu'il y avait entendu la prière du matin,
1: exact,
0: le minaret. Là,
1: ils ont fermé les fenêtres.
0: Alors, ils ont dit, on va fermer, on va écouter on n'a rien écouté, puis elle partait le matin même. Et moi, j'allais récupérer à l'aéroport ici à Montréal.
1: C'était la dernière nuit.
0: C'était la dernière nuit.
1: J'aimerais vous remercier du fond du cœur de nous avoir fait confiance aujourd'hui, d'être
0: moi,
1: venu parler de
0: votre fille. Moi, je vous remercie aussi Radio-Canada.
1: Oui.
0: Si ça peut faire bouger les choses pour les prochaines.
1: Oui.
0: Et puis, c'est surtout qu'un enfant qui ça va voyager, elle aimait voyager, ma fille, mais jamais on attend à ce qu'un pays qui vous accueille, qui développe le tourisme, tue ses touristes. Et puis je ne comprends pas pourquoi le gouvernement turc, bon, c'est vraiment c'est des pays particuliers, je suis poli. Donc ce que je veux dire, c'est que pourquoi ils ne prennent pas des mesures, puis qu'ils informent le gouvernement canadien. Le gouvernement canadien qui demande des explications. On a tué un docteur, comme si on était riche en docteurs chez nous. Et c'est une petite qui développait autant en philosophie, psychologie, et toutes ses amies étaient heureuses de l'avoir comme amie. Hein. C'était peut-être un futur cadre chez nous, qui aurait pu apporter à notre société. C'est une petite qu'on a élevée, formée au Canada, quand même. Elle était formidable, cette petite. Hein. J'appelle la petite, c'est la pitchounette.
1: Elle avait 24 ans. Donc,
0: ça sera toujours
1: ma petite. Et la vie devant elle, absolument.
0: Ça sera toujours ma petite.
1: L'émission Enquête. Nos collègues ont fait un travail extraordinaire, Jacques-Audrey Charbonneau.
0: Je les remercie
1: beaucoup.
0: Ils sont
1: allés là-bas, vraiment. Et je pense que ça peut faire avancer les choses. Oui, absolument.
0: Pour les cas futurs, surtout.
1: Oui.
0: Pour les cas futurs des jeunes qui s'en vont voyager. Mais je pense qu'il y a des pays à éviter, des fois, tant qu'ils ne se mettent pas en règle.
1: Il y a d'ailleurs des avis sur le site de Voyage Canada concernant la Turquie spécifiquement. Le tueur invisible d'Istanbul sera diffusé à Enquête, c'est ce soir à 21h sur Ici Télé et IciTout.tv. Il y a également un balado en 5 épisodes qui est disponible sur audio à partir d'aujourd'hui, Histoire d'Enquête, saison 9. Henri Gatineau, merci beaucoup de votre confiance
0: merci,
1: à nouveau.
0: Merci beaucoup.
1: Merci et nos sincères pensées à toute la famille.
0: Merci beaucoup. Merci, au revoir.
1: Merci.
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1: Guillaume est avec nous. C'était cet après-midi le début des cérémonies d'assermentation pour les députés qui ont été élus lundi dernier. Ça a commencé évidemment avec le Parti québécois qui va former le gouvernement et ça a été, disons, une cérémonie plus longue qu'en 2022, forcément.
3: Oui, sans surprise, il y avait, je vous disais tantôt, trois petites chaises à l'époque en 2022. J'ai réécouté cette petite cérémonie pour me rappeler que Paul Saint-Pierre Plamondon avait même versé quelques larmes au moment d'évoquer, en regardant Pascal Bérubé, l'ampleur de la tâche qui était devant eux pour les quatre prochaines années. Intéressant de partir de ce moment-là, d'arriver à aujourd'hui, de voir les 59 chaises cette fois-ci. Donc, contexte complètement différent.

0: différent. Évidemment, sur le fond aussi, ou la forme plutôt, en ce sens où c'était la première fois qu'il y avait une grande cérémonie comme ça, où on n'avait pas à prêter serment au roi. C'est-à-dire que vous pouvez toujours le faire, dire, je cite, « Je serai fidèle et porterai vraie allégeance à Sa Majesté le roi ». Évidemment, personne n'a osé le faire aujourd'hui. Le serment qu'on porte maintenant, c'est celui de loyauté envers le peuple du Québec, de respect de la Constitution du Québec, etc. Puis M. Plamondon l'a noté, bien sûr, dans son allocution, que c'était une première. Mais il a dit, vous savez, il n'y a personne qui remettait en question cette pratique archaïque et déloyale. C'est pas tout à fait vrai. Québec solidaire le faisait déjà depuis quelques années, mais c'est vrai que le PQ a beaucoup porté ce combat. Puis aujourd'hui, on pouvait en avoir les fruits, disons, de ce combat-là de façon très évidente.
1: On n'a pas eu cette année à vivre de psychodrame avec la question du serment du roi. Mais donc, est-ce qu'on peut dire que c'est un dossier vraiment classé?
0: Écoutez, ça dépend parce que, oui, en ce sens
1: où... Ça dépend de quel bout on le prend.
0: Oui, la loi est adoptée, donc ça va. Sauf que, rappelez-vous que dans les dernières semaines, il y a eu une contestation déposée devant la Cour supérieure par un avocat qui, en gros, juge que c'est inconstitutionnel. Donc ça, ce sera à suivre. Et il reste peut-être un flou aussi, parce que l'abolition du... en fait, en 2022, on a aboli l'obligation de prêter serment au roi après que les membres de la CAQ aient été assermentés. Donc, autrement dit, les gens qui étaient membres de l'exécutif, du gouvernement, avaient quand même prêté serment au roi. Et là, c'est la première fois cette année qu'on teste, si vous voulez, le fait que des députés qui n'ont pas prêté serment au roi puisse être nommé ministre. Fait que, disons que ce sera un petit bout à suivre dans le futur, là, selon les décisions des tribunaux. Et je note, parce que je lisais sur les serments aujourd'hui, intéressant, Monique, de voir l'évolution dans le temps. Notamment, je voyais le serment qu'il fallait prêter après l'acte de Québec. Ça, c'est quand même en 1774, oui.
1: Ça date à peine.
0: Oui, ça date à peine.
1: Allégeance au roi Georges.
0: Au roi Georges, il fallait le défendre contre toute conspiration perfide. Il fallait faire tous les efforts pour faire connaître à Sa Majesté toute trahison et conspiration perfide de nouveau. Et faire tout ça sans subterfuge mental. Puis là, ça se terminait par « Ainsi Dieu me soit en aide ». Je lisais ça, j'écoutais aujourd'hui, il n'y a pas de roi, il n'y a pas de Dieu, il n'y a pas de complot perfide. C'est vraiment plus relax quand même.
1: C'est plus relax. Et dans toute conspiration perfide et tout attentat quelconque,
0: oui,
1: quand même.
0: C'est assez large. Hein, oui, c'est ça. Une autre époque,
1: Paul Saint-Pierre Plamondon s'est adressé à ses nouveaux députés. Après la cérémonie, il a aussi directement parlé aux partis d'opposition.
0: Oui, c'est intéressant. C'était vraiment un bon discours. J'ai trouvé une quinzaine de minutes sur le sens de la responsabilité que c'est que d'être député. Responsabilité individuelle, mais aussi collective, donc de faire partie d'un parti politique. Je vous disais tout à l'heure, on appelle notamment Pauline Marois en renfort, donc elle l'offre une formation à ces nouveaux élus pour leur parler de l'importance du rôle, mais aussi de comment être un bon élu. Par rapport au gouvernement minoritaire, c'est intéressant parce qu'il dit, d'une part, la population est en droit de s'attendre à ce qu'on soit cohérent, qu'on tienne parole, qu'on remplisse nos engagements. Et une partie de notre capacité à faire ça, ça va venir de, si on tend la main aux partis d'opposition, il a dit, il faut s'assurer qu'aucune bonne idée ne soit perdue. Et il s'est engagé donc à garder cette main tendue. Évidemment, ça vient avec la contrepartie. Il faut que les partis d'opposition aussi acceptent de collaborer. Ça, il l'a souligné. Mais le moment où il a dit « Les Québécois veulent que le Parlement fonctionne », je nous invite à faire ce que d'autres démocraties font si bien dans le monde, donc écouter, dialoguer, négocier, avancer. Il dit on a tous cette responsabilité. On se demandait jusqu'à quel point il comprenait bien le sens du mandat qui était confié. Je pense que ce bout de texte-là dit qu'on est tout à fait disposé à faire avancer le Parlement dans ces circonstances-là. Puis sinon, écoutez, le discours, c'était de rappeler les grands engagements, de dire faut vraiment régler beaucoup d'urgences, puis après ça, il y aura peut-être cette discussion sur la question nationale, sur la souveraineté. Mais on comprend que c'est pas dans l'immédiat.
1: La lieutenante gouverneure qui n'était pas là aujourd'hui, on risque de la voir la semaine prochaine quand ce sera le temps d'assermenter le Conseil des ministres.
0: Oui, parce que aujourd'hui, en fait, c'est pas étonnant parce que ce bout-là, l'assermentation des députés, c'est le secrétaire général de l'Assemblée qui s'occupe de ça. Mais c'est vrai que pour les ministres, normalement, c'est la lieutenante gouverneure. Mais là, on sait ce qu'a dit M. Plamondon dans les dernières semaines. En gros, on ne veut pas l'avoir là et on aimerait abolir la fonction. Mais là, Je pense qu'on est conscient au Parti québécois que c'est compliqué sur le plan constitutionnel. Donc, on attend des avis juridiques pour voir qu'est-ce qu'on peut faire avec ça. Peut-être que la solution mitoyenne, ça va être d'avoir une cérémonie d'assermentation en privé avec la lieutenante gouverneure et de faire quelque chose public.
1: Et de changer la loi après.
0: C'est ça, en tout cas, s'attaquer à la loi. Voilà, ouais. C'est la particularité. Mais disons, ce serait peut-être une manière de contourner le problème présent.
1: Elle doit commencer à sentir qu'elle n'a pas beaucoup d'alliés, la lieutenante gouverneure à l'Assemblée nationale.

0: ça va au-delà de l'attitude du Parti québécois à l'égard de cette fonction-là.
1: Écoutez, je faisais la liste récente parce qu'on pourrait remonter plus loin, mais lorsqu'elle a été nommée en décembre 2023 par M. Trudeau, le lendemain, il y a eu adoption d'une motion unanime à Québec. Donc, tous les partis ont voté pour, en gros, réclamer l'abolition de la fonction. Puis on disait que c'est une fonction qui n'a pas de légitimité démocratique, effectivement. On disait aussi que ses origines nous rappellent une période coloniale de notre histoire qui n'a plus d'ancrage dans le Québec moderne. Et bref, on demandait une institution démocratique. Ça, c'était donc le lendemain de sa nomination. L'année passée, il y a eu dans ce projet de constitution de Simon-Jolin Barrette l'idée, on parlait pas d'abolir, mais on parlait de renommer la lieutenante-gouverneure comme officier-officière du Québec. Puis là, c'était un peu l'idée d'abolir symboliquement la portée de cette fonction-là. Et si on parle de symbole, j'avais oublié ça, mais j'ai un collaborateur à l'actualité qui me rappelait aujourd'hui qu'en 2021, l'Assemblée nationale avait décidé donc de construire un nouveau terminal de gestion des déchets et de matières résiduelles du Parlement. Donc, tous les déchets du Parlement.
0: Et j'ai hâte de voir où ça s'en va.
1: Ça s'en va, en fait, juste sous les fenêtres du bureau de fonction du lieutenant-gouverneur. C'est là qu'on a choisi, puis on ne l'a pas averti à l'époque. Alors, tous les déchets de l'Assemblée nationale aboutissent là. Faites l'addition de ce que je viens de vous dire. En plus des messages du Parti québécois récemment, ça se peut que Mme Janotte ne se sente pas très confortable, disons, dans son rôle, au-delà du fait qu'elle n'est visiblement pas bienvenue non plus à l'Assemblée nationale.
0: Quand on sait le nombre de formulaires et de gens qu'il y a derrière l'installation d'une poubelle et d'une benne de recyclage, ça ne peut pas être un hasard.
1: Non, il y aurait eu le temps, j'imagine, de le prévenir. Ouais.
0: Merci beaucoup, Guillaume. Merci beaucoup, à lundi. Ce qu'il faut retenir de l'actualité de la journée avec Nathalie, des travaux qui vont être effectués sur le pont Mercier.
2: Oui, ils vont commencer samedi matin. Une seule voie sera ouverte dans chaque direction jusqu'à lundi matin. C'est ce qu'a indiqué le ministère des Transports et de la Mobilité durable. Ces réparations ont été jugées nécessaires après la découverte d'une fissure dans une des poutres du pont mardi. Voici le porte-parole du MTQ, Louis-André Bertrand.
3: Une fois que ces travaux-là ont été réalisés, là, il sera en mesure de rouvrir deux voies par direction, parce que justement, il y aura réparation et on n'aura plus ce besoin-là de réduire les charges sur la structure.
2: Des élus de la rive sud de Montréal réclament malgré tout une nouvelle infrastructure pour remplacer le pont construit dans les années 1930. À Montréal, maintenant, à l'approche de l'hiver, la ville a annoncé des investissements de près de 16 millions de dollars pour moderniser les équipements de déneigement et améliorer les interventions. La ville prévoit recourir davantage au sel qu'au gravier pour déclasser les trottoirs. La mairesse Soraya Martinez-Ferrada compte aussi sur l'arrivée prochaine de nouveaux équipements et l'ajout d'équipes de col bleu pour le colmatage des nids de poules. Maintenant, sur la scène nationale, le premier ministre du Canada, Mark Carney, est en Alberta à 4 jours du référendum. Il est à Calgary, où il va prendre part en soirée à un rassemblement organisé par un mouvement qui milite pour le maintien de la province au sein de la Fédération canadienne. Il va participer demain à un événement avec la première ministre Danielle Smith. Et en terminant aux États-Unis, Donald Trump recule sur la diffusion en direct de l'exécution de l'auteur d'une tuerie commise en 2009 sur une base militaire. Donald Trump maintient cependant que la mise à mort de Nidal Hassan se fera par un peloton d'exécution de l'armée américaine, une méthode qui n'a pas été utilisée depuis 65 ans. Dans une publication sur son réseau social, il précise que l'exécution ne sera pas diffusée, mais que les proches des victimes de la tuerie pourront y assister en personne. L'ancien psychiatre de l'armée a tué 13 personnes et en a blessé 30.
0: Merci beaucoup, Nathalie. Ça a été un plaisir de vous avoir avec nous.
2: Je serai là demain.
0: Vous serez là demain?
2: Oui, à demain donc.
0: Merci. Et je tiens à préciser que Nathalie se fait aimer. Elle a des sucreries avec nous en studio. Pour nous en studio, c'est très
2: roquettes.
0: Apprécié. Des roquettes.
2: Oui.
0: Il y a deux catégories de gens, ceux qui adorent les roquettes et ceux qui aiment moins.
2: C'est vrai.
0: Là, vous êtes tombé dans ma table.
4: une tradition qui prédate de longtemps les Stade d'Alain Reyes.
0: Ah oui, c'est vrai. Oui. Mais j'en suis ravie de pouvoir en profiter désormais. Merci beaucoup, Nathalie. À demain. On va aller voir.

0: Ce soir, à Ça nous regarde, 18h, animé par Madeleine Blais-Morin. Bonjour Madeleine.
1: Bonjour Monique.
0: Qu'avez-vous au menu ce soir?
1: Vous avez peut-être entendu parler de cette histoire troublante en France. Là, il y a un adolescent de 14 ans qui a tiré avec un fusil de chasse, là, qui a blessé son directeur d'école, une enseignante. C'est dans le sud du pays que ça s'est produit, tout ça. Et là, pour la première fois, c'est la justice

0: antiterroriste qui s'est saisi de l'affaire parce qu'il y aurait un lien avec la True Crime Community, qu'on dit TCC en anglais, là. Vraiment une glorification des tueries de masse dans les écoles. On va en parler ce soir avec Mathieu Collin, professeur associé à l'École de politique appliquée de l'Université de Sherbrooke, pour voir c'est quoi la True Crime Community. Est-ce qu'elle représente une menace ici aussi?
1: Très troublant. On vous écoute ce soir, 18h. Merci beaucoup, Madeleine.
0: Bonne soirée. Au revoir.
1: Merci. À la météo, ce soir et cette nuit, on parle de vent du sud-est à 20 km/h avec des rafales à 40 au cours de la nuit, minimum 6. Demain, on prévoit de la pluie. La pluie pourrait, cela dit, commencer au cours de la nuit, 15 à 25 mm qui sont attendus. Et le retour du beau temps est prévu samedi avec un maximum à 6 degrés avec du soleil. Et partout, je vous dirais, couronne nord jusqu'à Saint-Jérôme, même Mont-Tremblant, Lanaudière, secteur de Joliette, Montérégie, c'est de la pluie aussi qui devrait commencer cette nuit, demain. Et le retour du beau temps est prévu pour samedi. François?
2: On a un incident terminé. Remorquage complété sur la 15 Sud, un peu avant la 640. Ça faisait un bout que ça durait. Par contre, on semble avoir un autre incident sur la 640 Ouest, maintenant à la hauteur de la 117. Et en terminant, Monique, Nathalie sera là demain. Je n'y serai pas. Vous serez dans les mains d'Alain Jean-Marie. Mais je vous laisse avec une bonne nouvelle. Vous savez, ces travaux sur René Lévesque, là, tout près de la maison de Radio-Canada, ça dure depuis le printemps. C'est censé se terminer demain. Alors, on devrait finalement retrouver nos trois voie en direction du pont Jacques-Cartier.
1: C'est quand même une bonne nouvelle parce qu'à cette heure-ci, souvent, la ligne, elle est très longue et elle bouge très lentement. Oui. Merci beaucoup. Un cycliste professionnel québécois qui a disputé sa dernière course au cours des derniers jours.
3: Et on parle de Guillaume Boivin. À 37 ans, il a terminé sa carrière professionnelle lors du Paris Tour qui avait lieu dimanche. Il a d'ailleurs eu droit à une aide d'honneur pour la fin de sa course. Et il met fin à une carrière quand même de 17 ans sur le circuit professionnel. Et on s'entend que c'est pas une vie facile. C'est d'être loin de la maison presque toute l'année, quoi, que rendu là, les cyclistes, souvent, ils habitent en Europe parce qu'avec l'entraînement, c'est beaucoup plus simple de rester sur le vieux continent, mais aussi de tenir le rythme lorsqu'on vieillit. Il a dû lui-même avoir vu le sport évoluer, les technologies, les méthodes d'entraînement, même la nutrition, ça a beaucoup changé depuis qu'il a commencé sa carrière. Et au cours de sa longue carrière, il a participé à la course en ligne aux Jeux de Tokyo. Parmi ses courses mythiques, bien sûr, le Tour de France auquel il a participé 5 fois. Il y a Paris-Roubaix aussi, il avait terminé au 9e rang en 2021. Il est 3 fois champion canadien. Donc, une carrière bien remplie pour Guillaume Boivin. Et c'est aussi lui, si vous vous souvenez, qui a été rappelé à la dernière minute pour participer au Mondiaux à Montréal. Il était en Europe et puis en Belgique. Il a dû prendre l'avion en catastrophe pour remplacer Derek G. West. Et c'est à Montréal, d'ailleurs, qu'il dit avoir ressenti le plus d'émotion lorsqu'il pensait à la fin de sa carrière. Alors, c'est vraiment un gros chapitre de sa vie qui se termine. Je vous laisse l'écouter.
4: Pour voir que je me trouve une nouvelle routine. Très certainement, parce que bon, comme je vais dire, les gens normaux un peu, on se réveille le matin pour aller travailler. Ben, moi, c'est un peu la même chose, sauf que j'allais faire du vélo, mais je vais surtout m'ennuyer de la gang avec qui je courais, là, qui était vraiment extraordinaire.
3: Et Guillaume Boivin, c'est un joueur de hockey à la base qui s'est converti au cyclisme à l'adolescence et il dit qu'il va s'ennuyer particulièrement, c'est justement de l'autobus de l'équipe qu'il comparait à une chambre de hockey. C'est là que les coéquipiers se retrouvaient après la course, décantaient les discussions aussi beaucoup avec les autres coureurs et l'équipe. Alors, on le salue. On a beaucoup parlé de vélo au cours des dernières semaines, mais ça n'a pas toujours été le cas. Je me dis, courir après les commanditaires pour un jeune cycliste au début des années 2010, ça ne devait pas être facile. Alors, Guillaume Boivin qui prend sa retraite du cyclisme professionnel à 37 ans.
1: Chapeau bas et bonne retraite. Merci beaucoup. Deux générations célèbrent son 10e anniversaire. Vous allez découvrir ce qu'ils font parce que c'est fort intéressant. Ça a été cofondé par Denise Tessier-Trudeau et sa bru, Isabelle Caze, qui ont fait le bilan de cette dernière année. Isabelle Caze est avec nous. Bonjour Isabelle.
5: Bonjour.
1: Bienvenue parmi nous en studio. Ça fait 10 ans donc déjà que Combo Deux Générations existe. Mmh. Pour les gens qui n'ont jamais entendu parler de ça, qu'est-ce que vous faites exactement?
5: En fait, on fait des jumelages avec des personnes âgées qui vivent seules, qui ont une chambre de libre, qui ont le goût de cohabiter avec un jeune qui étudie à l'université.
1: Et l'idée venait d'où au départ?
5: C'est un article qu'on avait vu dans la presse qui disait, l'article s'intitulait « Ma coloc a 92 ans ». Puis on avait lu là-dessus, puis on s'était dit « Mon Dieu, c'est bien le fun ». Moi, je travaille à l'Université de Montréal, je sais comment les étudiants vivent parfois de la solitude dans leur petite chambre de résidence. Puis

0: J'avais acheté ça en boutade à ma belle-mère, puis j'avais dit, on devrait partir ça. Puis elle me disait, ben, je suis partante. Fait qu'on s'est mis à faire des démarches, on a appelé la dame de l'Europe qui avait ensemble deux générations là-bas. Puis elle était tellement contente qu'on veuille faire ça au Québec, parce qu'on avait fait une recherche, il n'y avait rien qui existait dans le domaine ici. Puis elle est venue. Elle est débarquée chez nous, puis elle nous a dit, je vais vous aider, on va partir ça au Québec. Wow. Puis elle nous a toutes aidées à partir, à éviter les erreurs qu'elle avait commises, puis tout ça. Fait que c'est comme ça que c'est parti. Une histoire de fou.
1: Oui, et donc, absolument, et qu'il y a eu des résultats et des histoires extraordinaires à travers le temps. Donc, quel bilan vous faites de ces 10 années-là?
0: Moi, je te dirais, c'est la persévérance qui a fait qu'on a continué, parce que... On va se le dire, pendant la COVID, on n'était pas très à la mode, mixer des aînés avec des jeunes. Fait que ça a été des années difficiles où on se disait, mon Dieu, ça va-tu fonctionner? Mais on avait toujours des étudiants qui s'inscrivaient, puis on avait des beaux jeunes qui avec des beaux profils, puis on disait, ça n'a pas d'allure, on ne peut pas les laisser comme ça. Fait qu'on travaillait fort pour aller solliciter les aînés, vendre notre salade. On a eu beaucoup d'aide d'Intergénération Québec qui nous a supportés longtemps là-dedans, qui nous a aidés à se créer une crédibilité, parce que les personnes aînées restaient craintive dans cette. C'est quand même eux qui accueillent un inconnu dans leur demeure. Fait qu'on a continué, puis. Mais à chaque fois qu'on faisait un jumelage, on se disait, on continue. Puis là, on n'avait pas de jumelage, il ne se passait rien. On disait, bon, ben OK, s'il ne se passe rien, là, d'ici un mois, ben on va abdiquer. Mais à chaque fois, il arrivait quelque chose qui faisait...
1: Chose à chaque
0: on continue.
1: Fois.
0: On
1: et
0: lâche
1: c'est
0: pas.
1: Des belles histoires. Parce que les personnes aînées qui choisissent d'embarquer dans l'aventure, un, c'est rassurant pour eux d'avoir quelqu'un de confiance, une
0: c'est
1: présence.
0: Ça qu'ils veulent,
1: c'est,
0: la
1: ça, sécurité. C'est ça la sécurité. Hein? C'est,
0: ouais,
1: c'est ça,
0: la
1: c'est
0: sécurité, la présence, briser la solitude. Mais tu sais, on a des belles anecdotes. Je ne sais pas si tu me permets, là, mais tu sais, il y a une dame, entre autres, elle s'est séparée, elle vivait une dépression, elle disait, oh mon Dieu, mes enfants voudraient que je vive avec quelqu'un, puis là, ils m'ont parlé de vous autres, fait que là, on est allé la rencontrer, mais elle dit, là, mettez-moi pas un étudiant qui est trop empathique, ça marchera pas, je vais le décourager. Fait que là, on a regardé nos étudiants avec nous, puis on a eu une petite fille qui était en psychologie, elle me dit, c'est un défi, j'embarque. Mais croyez-le ou non, un an après, la dame était complètement sortie de son mauvais moment. L'étudiante est repartie avec le sentiment qu'elle avait fait une différence dans la vie de la dame. On a plein de belles histoires comme ça pour toutes sortes
1: même
0: de situations.
1: Même des vies sauvées aussi.
0: Oui, oui, il y a une dame qui est tombée une nuit, qui s'est cassée la hanche, puis c'est l'étudiante qui a permis d'appeler les secours rapidement puis d'éviter que ça se dégénère comme situation, effectivement.
1: Donc, c'est des belles histoires humaines. Vous mettez des gens en relation. Il y a des défis quand même, on imagine. Le recrutement, entre autres, convaincre.
0: Le recrutement des aînés. C'est vraiment ça, notre défi, d'aller chercher les personnes aînées. Tu vois, j'arrive d'un forum, justement, le forum des aînés à Outremont. Puis, c'est drôle parce qu'il y a une dame cet après-midi qui me dit... Oh, j'ai déménagé, ça fait 6 mois dans un RPA. Avoir su, j'aurais gardé ma maison. Fait que, tu vois, c'est là que je me dis, ils nous connaissent pas assez. Faut encore être là, faut encore en parler.
1: Il faut parler aussi des bienfaits de la cohabitation intergénérationnelle aussi et de ces liens-là qui sont ultra précieux. Il y a des gens qui sont combinés ensemble ou en
0: jumelés.
1: Tout cas jumelés, merci beaucoup pour le bon terme, et qui vont vivre un peu leur vie de chaque côté et d'autres qui vont développer de très beaux liens. Là. C'est ça qui est intéressant.
0: On a une dame qui nous avait dit, moi, je veux juste un surplus pour garder mon loyer. Je veux juste un petit peu d'argent de surplus. Fait que moi, là, j'ai une chambre. Elle va faire ses affaires. Elle a ses appartements. Je vais y faire une tablette dans le frigo. Je veux même pas qu'on partage de repas. Puis à la fin, c'était drôle parce que elle attendait son étudiante le vendredi avec un verre de vin. Puis elle disait, bon, compte-moi ta semaine. Fait que tu vois que l'étudiante l'avait charmée dès les premières journées. Puis elle y avait fait des biscuits. Puis la dame avait été complètement... Elle disait, ben, je réalise que je parlais plus à personne. Fait que tu vois, ça aussi, tu sais, quand tu vis seul, tu stresses dans ton monde puis tu réalises pas à quel point tu socialises plus non plus. Fait que ça aussi, mais ça, c'est bon pour les étudiants aussi. Les étudiants qui disent, moi, ça me fait du bien, j'arrive, je le sais qu'elle s'intéresse à ce que je fais, elle me motive, elle me permet de voir les choses autrement avec son expérience. Tu sais, des fois, on est étudiant, on arrive avec un mauvais résultat, puis là, tout est poche, tout est décourageant. Puis la personne âgée qui dit, ben, y a rien là, c'est pas grave, ça va bien aller. Tu sais, juste le petit mot d'encouragement qui fait que ben, t'es pas tout seul dans ton appartement le soir à te morfondre avec ton mauvais résultat. Fait que ça aussi, dans les deux cas, tout le monde y gagne.
1: Est-ce que vous vous êtes assise avec votre belle-mère pour voir si vous étiez reparti pour 10 années

0: Supplémentaire?
1: Ben moi je suis partante. Denise aussi, on est des gens qui aiment les défis. Fait que là, puis cette année, c'est notre 10e année, mais c'est la première fois où on a autant de jumelages et des renouvellements. Donc, ça veut dire qu'on a des étudiants qui sont restés plus qu'un an avec la même personne parce qu'ils ont voulu continuer leurs études dans un premier temps, mais rester encore en colocation avec la même personne. Fait que cette année, on a 7 jumelages actifs, ce qui est un record pour nous. Puis on en a 3 dans ça, que c'est des renouvellements. Fait que c'est merveilleux, là, on est motivés. Là.
0: Est-ce que si des gens nous écoutent en ce moment et disent hey, « moi, ça m'intéresse ça », c'est toujours possible de s'inscrire?
1: Ben oui, corbeaudegeneration.com, allez voir notre site web est là, le formulaire pour s'inscrire. On est, ben oui, certain. On répond en moins de 48 heures, on vous envoie un avis de réception puis on planifie des rencontres.
0: Joyeux 10e anniversaire pour Combo 2 générations et merci beaucoup de votre visite, Isabelle Casse. C'est très apprécié.
1: Merci, merci à vous.
0: Co-fondatrice de cette belle initiative avec Denise Tessier-Trudeau.
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0: Josiane, qu'est-ce qu'on a ce soir?
3: Je voulais vous parler des championnats du monde de cyclisme sur piste qui se déroulent en Chine présentement. Donc oui, c'est ce soir au courant de la nuit que ça va reprendre avec le décalage horaire. Et vous savez, le hasard ne fait pas toujours bien les choses parce que les Canadiennes Lauriane Genet et Kelsey Mitchell ont dû s'affronter au premier tour éliminatoire du sprint. Quand même, Kelsey Mitchell, elle a été médaillée d'or à Tokyo à cette épreuve et elle a battu de très bonnes amies dans la vie et elle a battu Genet par seulement 39 millièmes de seconde. Mais c'est quand même un parcours intéressant. Je vais les suivre au cours des prochains jours pour ces championnats du monde de cyclisme parce que Kelsey Mitchell, en plus, elle s'était tournée vers le bobsleigh lors des derniers Jeux olympiques. Et puis là, elle retourne au cyclisme. Alors, c'est vraiment une athlète accomplie. Donc, je vous tiendrai au courant des résultats lors des...
0: Aux multiples talents.
3: Oui, et Lauriane Genet va revenir aussi pour d'autres épreuves à ces championnats du monde.
0: François, un dernier tour de piste avant votre long week-end?
4: Oui, c'est ça, effectivement. tour de piste pour les gens qui sont sur la route aussi, Monique, parce que c'est une heure de pointe qui se prolonge, notamment autoroute 648. Je vous disais, on avait un incident secteur de la 117. Bien, depuis Bois-des-Filions, là, vous êtes dans la congestion. À Montréal, c'est toujours bien installé, autoroute 13, autoroute des Caries, la métropolitaine entre les 215 et vers l'ouest. Beaucoup de lourdeur là, entre l'échangeur Anjou et la hauteur à peu près du boulevard Saint-Michel. Et je termine en vous rappelant, Pont-Mercier, ça va rouvrir lundi prochain, mais d'ici là, samedi et dimanche, on aura une seule voie par direction pour réparer la fameuse poutre endommagée.
0: Merci beaucoup, François. Merci à toute l'équipe qui a rendu cette émission possible. Merci du fond du cœur à nos invités aussi et à vous, bien sûr, d'être là tous les jours au rendez-vous. C'est un réel privilège de vous accompagner en fin d'après-midi. Et on vous retrouve demain, 15h. Bonne soirée.
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9: 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À Ça nous regarde ce soir.
10: I just want my voice to be heard.
9: Les yeux du pays se tournent vers l'Alberta.
11: There couldn't be a worse time for this referendum.
9: À quelques jours du référendum, Mark Carney est sur place pour défendre l'unité canadienne. Et chaque camp tente de mobiliser les électeurs. On ira à leur rencontre.
12: I'd rather us stay in Canada.
13: I see blue signs everywhere.
9: Aussi à l'émission, après la résidence en médecine, la résidence en éducation.
14: Normalement, on a nos cours. Après, on fait nos stages. Mais là, c'est vraiment les deux simultanément.
9: On vous présente un nouveau modèle de formation universitaire qui permet aux futurs enseignants d'apprendre leur métier directement sur le terrain.
15: Ça dépasse toutes les attentes.
9: Et plus tard, une idéologie qui glorifie les tueries de masse et incite au passage à l'acte, on lève le voile sur la mouvance qui aurait joué un rôle dans l'attaque d'un adolescent français contre son collège lundi dernier.

0: Bon jeudi soir à tous. Les jours sont comptés avant le scrutin en Alberta de lundi prochain. Le premier ministre Mark Carney s'est rendu sur place pour mettre tout son poids en faveur de l'unité canadienne. Et il n'est pas le seul. La première ministre Danielle Smith a publié une vidéo hier pour montrer qu'elle a voté par anticipation contre la séparation. Je retrouve à Edmonton mon collègue Francis Plourde. Bonsoir Francis.
1: Oui, bonsoir Madeleine.
0: On sent vraiment qu'on est dans le dernier sprint avant le vote.
1: Et oui, on le voit là aujourd'hui avec cette visite éclair de Mark Carney là, en vue du 19 octobre. La question principale, bon, je le rappelle, deux options qui sont données aux Albertains. L'option 1 pour que l'Alberta reste une province canadienne et l'option 2 qui vise à entamer le processus pour la tenue d'un référendum sur la séparation. Et donc, dès son arrivée ce matin, Mark Carney, qui est le politicien le plus populaire en Alberta en ce moment, il a aussi appelé les électeurs à voter non aux 9 premières questions du référendum qui portent notamment sur l'immigration. Il va faire campagne ce soir avec le groupe canadien pour toujours. Il remet ça encore demain avec 2 événements. Un avec la première ministre Danielle Smith à Red Deer, un autre en soirée à Edmonton, la ville où il a grandi. Mais il n'est pas le seul à faire campagne ces jours-ci. Le chef conservateur Pierre Poilievre sera à Calgary demain à l'occasion de la conférence Canada Strong and Free. D'autres anciens premiers ministres albertains, les conservateurs Ed Stelmach et Alison Redford, la néo-démocrate Rachel Notley, sont aussi sortis pour l'unité canadienne, mais aussi contre les questions migratoires. Mm-hmm. Bref, les gens sont mobilisés pour cette dernière ligne droite et on écoute ce que je vous ai préparé. Dans ce bureau de scrutin de Red Deer, à mi-chemin entre Calgary et Edmonton, les citoyens défilent depuis mardi. Dans cette circonscription où le député du Parti conservateur uni, Jason Stephen, a ouvertement indiqué qu'il voterait pour la séparation, les électeurs se font discrets sur leurs opinions politiques. Je veux simplement que mon vote compte, dit cet homme. Une phrase entendue à plusieurs reprises, signe de la division en Alberta. Ici, les gens gardent leur opinion pour eux, à moins de savoir qu'ils sont en présence de gens qui pensent comme eux, dit-il. Même entre nous, c'est mieux de ne pas en débattre. Rare électrice à afficher ses couleurs, Alex Tonaïk partage son temps entre Red Deer et Mascouche au Québec. On doit empêcher qu'une minorité bruyante dicte le futur de notre province, dit-elle, soulignant au passage que le mouvement albertain n'est pas culturel, mais plutôt un mouvement de colère envers la façon dont l'argent est dépensé. Rencontrée à Calgary, Tania Clemens, militante au sein du groupe séparatiste Let Alberta Decide, tente un dernier appel aux Albertains. Un vote pour l'option 2 n'est pas un vote pour l'indépendance, dit-elle. Ça va plutôt donner à notre gouvernement provincial le pouvoir de négocier avec Ottawa notre avenir dans la Confédération. Selon les sondages récents, moins de 30 % des électeurs ont l'intention de voter pour la séparation. Le taux de participation, c'est la grande question qui pourrait faire la différence, souligne la sondeuse Janet Brown.
2: Je pense que le parallèle entre l'Alberta et le Brexit est le bon, car c'est un référendum économique. Le piège pour le camp de l'option 1, ce sera le taux de participation, comme avec le Brexit. Qu'est-ce qui va se passer si 100 % des séparatistes se pointent et seulement 50 % des non-séparatistes?
1: Car le risque est bien présent. De nombreux électeurs, comme Stéphane Godet, rencontré à la sortie d'un bureau de scrutin à Edmonton, minimisent le sérieux de l'exercice.
3: De la façon dont ça a été apporté et puis de l'information qui nous a été donnée, il n'y a simplement pas eu beaucoup d'informations données. Beaucoup de colère là-dedans. Et puis, je ne pense pas que c'est très sérieux.
1: Mais pour le militant francophone Léo Piquette, le scrutin pourrait avoir des conséquences importantes pour les minorités de la province, qu'elles soient immigrantes, autochtones ou francophones.
4: Moi, j'ai travaillé pour mettre le visage français dans ça. Et puis, j'ai travaillé avec les groupes minoritaires aussi.
1: Au cours des derniers mois, il a rejoint l'ancien ministre conservateur Thomas Lukaszek et son groupe canadien pour toujours, afin que les francophones votent non aux 10 questions référendaires. Des questions qui touchent à la séparation, à l'immigration et aux compétences provinciales, mais qui, selon lui, risque surtout de porter atteinte à la Charte canadienne des droits et libertés.
4: On était capable d'amener le gouvernement en cour pour les questions, mais le gouvernement a choisi de changer la loi. Le gouvernement a dit on n'est pas responsable des questions inconstitutionnelles demandées sur le référendum. Alors, il se protège.

0: Il y a un débat demain soir à Calgary et puis il y a un autre vendredi soir.
1: Sandy Duguay, tout comme plus de 400 000 électeurs, a déjà voté par la poste.
0: Personnellement, je suis contente qu'on arrive à la fin, mais j'anticipe qu'on va être agréablement surpris, ouais.
1: Dans cette salle de la communauté rurale d'Eckville, près de Red Deer, le bleu est partout. Le reflet d'une Alberta divisée politiquement entre régions urbaines et rurales.
2: You know, the polls say up to 70% oppose option two, but I see blue signs everywhere. And
1: dans la région, les séparatistes sont largement majoritaires, note le militant Chris Scott. Je ne sais pas ce que ça va donner le 19 octobre, mais peu importe le résultat, les gens commencent à en parler, se réjouit-il.
3: On a tous les partis fédéraux et tous les partis provinciaux et toutes les municipalités en Alberta qui sont dans le camp du non ouvertement. C'est une bataille qui est absolument...
1: Mais même ici, tous ne partagent pas son enthousiasme. Pour l'entrepreneur et militant souverainiste Benoît Trudeau, c'est un combat de David contre Goliath.
3: Pendant que Daniel Smith prend 4 millions de nos taxes, moi, je paye avec ma poche mon essence pour venir à la soirée ce soir, tu sais. Et ça a été le cas depuis le mois de mars. Donc, je pense que mardi, c'est clair que même avec un résultat, par exemple, de 20-25%, pour moi, ça va être déjà un miracle. Parce que si les règles avaient été solides et égales, moi, ce que ça me dit, c'est que le résultat aurait été beaucoup plus haut si les choses avaient été faites dans les règles de l'art.
4: The only life I know goes back 100 years.
1: Le vote par anticipation se poursuit jusqu'à samedi. Élections Alberta anticipe un taux de participation record de 85 % Entre-temps, les séparatistes albertains, comme le chanteur Ben Crane, promettent qu'ils ne se tairont plus. Ils ont finalement trouvé leur voix, une voix qui ne s'arrêtera pas au lendemain du 19 octobre. Ici Francis Plourde, Radio-Canada, à Eckville, en Alberta.

0: Vous vous souvenez peut-être de cette affaire de Bérangère Deveau-Catineau qui est morte dans des circonstances mystérieuses lorsqu'elle était en voyage avec une amie à Istanbul. C'était en juin 2025, donc il y a un peu plus d'un an. Les autorités turques ont conclu à une intoxication alimentaire, mais des experts du Québec et de la Turquie n'y croient pas. Ce qu'on apprend grâce à l'équipe d'enquête de Radio-Canada, c'est que le coupable pourrait être un pesticide hautement toxique utilisé pour se débarrasser des punaises de lit. L'équipe est retournée en Turquie sur les traces de la véritable cause de la mort de cette Canadienne. On en discute avec Jacques-Audrey Charbonneau qui est allé sur place. Jacques-Audrey, bonsoir.
1: Bonsoir.
0: D'abord, rappelez-nous un peu le fil des événements. Vous nous en aviez parlé à l'époque. Qu'est-ce qui est arrivé à Bérangère et son amie en juin 2025?
1: Bérangère, elle avait 24 ans. Elle venait d'obtenir son diplôme d'études en médecine et donc elle est partie célébrer cette étape avec des amis. Et elle termine son voyage en Turquie, plus précisément à Istanbul. Et à ce moment-là, elle est avec une seule amie que l'on a appelée Laurie parce qu'elle a vécu une expérience traumatisante et qu'elle ne souhaite pas être amenée constamment à cette expérience-là dans l'exercice de ses fonctions de jeune médecin. Donc, le matin du 17 juin 2025, les deux jeunes femmes se réveillent dans leur chambre d'hôtel d'Istanbul. Elles commencent à vomir à répétition. Et l'après-midi arrive et elles se disent « bon, ça ne va pas mieux, on va demander de l'aide, on va se rendre à l'urgence ». Alors, elles appellent la réception, se rendent à l'hôpital et quelques heures plus tard, à l'hôpital, Bérangère va mourir d'un arrêt cardiaque. Quand tout bascule, Laurie contacte la sœur aînée de Bérangère, Éléonore. Éléonore saute dans le premier avion disponible avec son père pour aller au chevet de sa sœur. Elle va arriver trop tard, on va écouter la suite du récit.
2: Mais là, je me rappellerai toujours, je suis dans le transit. Là, j'ai parlé avec une membre du personnel diplomatique. Puis là, j'ai dit comme, s'il vous plaît, est-ce que je pourrais savoir, est-ce que ma sœur est décédée? Puis là, elle m'a dit, je suis vraiment désolée, Honor, mais votre sœur est décédée.
0: Ouais, c'est affreusement triste.

0: c'était mystérieux. Mm-hmm. Le rapport d'autopsie turc va finir par conclure à l'intoxication alimentaire. Pourquoi l'équipe d'enquête a remis en question cette conclusion-là?
1: En fait, le point de départ de cette enquête, c'est un doute médical. Mmh. Et lorsque la famille reçoit le rapport d'autopsie turc en décembre 2025, il y a une source pathologiste qui souligne en fait les incohérences du portrait clinique de ce rapport d'autopsie et nous dit « Moi, si j'étais la famille, je continuerais de poser des questions. » Alors, c'est ce qu'on a fait. Et entre-temps, il y a une autre hypothèse qui émerge parce que, à travers en fait une autre tragédie, une famille de 4 de Turco-Allemands, 2 parents, 2 enfants qui décèdent subitement à Istanbul en novembre 2025 et on soupçonne d'abord l'intoxication alimentaire encore une fois. C'est une histoire qui avait fait grand bruit dans les médias étrangers à ce moment-là et quelques jours plus tard, l'enquête en fait dévie. Et on dit non, la conclusion, c'est un empoisonnement à un pesticide hautement toxique. Et ce pesticide, c'est la phosphine. La phosphine est un gaz hautement toxique qui est aussi puissant que le cyanure et qui aurait été utilisé dans l'hôtel comme une fumigation pour se débarrasser de punaises de lit. C'est ce qui aurait décimé la famille Bocek. Quand on commence à s'intéresser, Madeleine, à la phosphine et à creuser cette hypothèse-là, on découvre une trentaine de cas d'empoisonnement à la phosphine dans les 4 dernières années en Turquie. Certaines victimes ont survécu, d'autres sont mortes. Et la phosphine, c'est extrêmement volatile, labile, difficile à identifier, difficile à diagnostiquer aussi d'un point de vue clinique pour certains médecins. Et on a soumis le rapport d'autopsie de Bérangère à une experte en médecine légale en Turquie parce que sa mort n'a pas fait les manchettes en Turquie. Ça n'a été rapporté dans aucun média. Donc, c'est la première fois qu'elle entend parler de Bérangère. On écoute.
2: Je ne crois pas qu'il s'agisse d'une intoxication alimentaire parce qu'il n'y a pas de diarrhée, seulement des vomissements. L'évolution est très rapide. Tout le processus clinique a été extrêmement rapide jusqu'au décès. Il s'agirait plutôt d'une intoxication aux pesticides.
0: Et vous êtes aussi retourné à l'hôtel où Bérangère et son ami sont tombés malades. Qu'est-ce que vous avez découvert?
1: On a d'abord épluché des avis Google, TripAdvisor, Booking. Et il y a un commentaire qui a attiré notre attention, celui d'un touriste qui s'est plaint de s'être fait piquer 150 fois par des punaises de lit une dizaine de jours avant l'arrivée de Bérangère et Laurie à l'hôtel. Et quand on est allé sur place, on a confirmé avec lui que sa chambre était la chambre voisine de celle des 2 jeunes femmes. On a confronté le directeur de l'hôtel à nos découvertes. Donc, lui ne croit pas que ça puisse être un traitement antiparasite qui est à l'origine de la mort parce qu'il juge qu'il y aurait eu d'autres cas.
0: Donc, est-ce qu'il y a des conseils à donner aux voyageurs?
1: Bien, Affaires mondiales Canada, devant la multitude de cas en Turquie, a changé ses conseils aux voyageurs cet été en disant donc qu'il fallait s'assurer que le logement soit bien entretenu, aéré et de consulter un médecin si on a des symptômes.
0: Jacques-Audrey Charbonneau de l'équipe d'enquête, merci pour tout ça.
1: Merci, au revoir.
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0: Chers auditeurs, que diriez-vous si on doublait la TPS? Là, hurlez pas tout de suite. En revanche, on baisserait vos impôts sur le revenu de près de 25 %. C'est une idée théorique, mais elle circule. Le gouvernement fédéral doit déposer son budget annuel d'ici la fin de l'automne et il y a des voix qui s'élèvent pour réclamer une réforme fiscale. Bonsoir Philippe-Antoine.
4: Bonsoir Madeleine.
0: On va parler de ce scénario-là de hausse de TPS, de baisse des impôts sur le revenu dans un instant. Mais le milieu des affaires, lui, oui, en souhaite une réforme fiscale.
4: Oui, il y a un sondage publié par KPMG aujourd'hui qui indique que parmi les 346 propriétaires d'entreprises et décideurs qui ont été interrogés, 87 % souhaitent que le gouvernement fédéral mène une révision complète de son régime fiscal. Il y a plus de 8 répondants sur 10 qui disent que le système fiscal canadien doit être simplifié, qu'il doit être plus compétitif. Daniel Gosselin est associé leader marché pour KPMG au Québec.
5: On voit, de par les dernières années, qu'il y a eu des accumulations de mesures ponctuelles, mais ça date de bien longtemps, ce qui est une réforme fiscale globale. Donc ça c'est la première chose, je dirais. L'autre élément, c'est naturellement la simplification qui revient toujours, comme vous en doutez, pour les entreprises. Il y a une complexité qui existe administrative et il y a une complexité aussi, ne serait-ce que de d'appliquer la loi dans certaines circonstances pour des mesures spécifiques. Donc, je pense que les entreprises recherchent aussi plus de prévisibilité, de clarté relativement à l'interprétation des mesures fiscales et à l'administration de la fiscalité.
4: Sauf que dans ce sondage-là, parmi les priorités qui sont identifiées par les répondants, la réforme fiscale, ça n'arrive qu'au cinquième rang, derrière, évidemment, le conflit commercial avec les États-Unis. Alors, pas certain que le gouvernement Carney va se lancer dans une réforme fiscale à ce moment-ci.
0: Et là, on parlait de mesures qui toucheraient les entreprises, mais il y a des mesures fiscales qui sont proposées depuis longtemps et qui toucheraient les particuliers.
4: Oui, ben, c'est un sujet qui effectivement revient périodiquement depuis des années. Il s'agirait de baisser l'impôt sur le revenu des particuliers et d'augmenter la taxe à la consommation, donc la TPS, pour compenser. Ça n'a pas été fait dernièrement. Au fédéral, on se souvient que sous Stephen Harper, la TPS, elle a été abaissée et non pas augmentée. Mais cette idée revient régulièrement. Il y a l'économiste Trevor Toome de l'Université de Calgary qui a calculé dans les dernières années que si on faisait passer la TPS de 5 à 10 % on la doublerait, bien, le gouvernement fédéral pourrait réduire les impôts sur le revenu des particuliers de 23 %.
0: Ça servirait à quoi?
4: L'idée, c'est qu'en taxant davantage la consommation plutôt que le revenu, il y aurait des effets bénéfiques pour l'économie. D'abord, ça inciterait davantage les Canadiens à épargner, comme l'explique Luc Godbout, qui est titulaire de la chaire en fiscalité et en finances publiques à l'Université de Sherbrooke.
6: Ne serait-ce que pour leur retraite. On veut toujours que les gens soient épargnés. Sauf que on a tendance, quand on est à court terme puis on veut stimuler l'économie, on a tendance à dire on veut stimuler la consommation. Mais l'idée de que les gens épargnent, ça favorise également la croissance économique parce que ça l'injecte de l'argent dans l'économie et ceux qui ont besoin d'argent peuvent emprunter cette somme-là à moindre coût pour pouvoir investir à leur tour.
4: Et deuxième effet sur l'économie, en haussant la TPS, on se trouverait à capter davantage de richesses qui est produite à l'étranger, hein, les produits qu'on achète qui viennent de l'étranger, parce que l'impôt sur le revenu, lui, il ne touche que le travail qui est effectué au Canada. Et ça, c'est une tendance mondiale. Il y a seulement 12 pays dans le monde, dont le Canada, pour lesquels l'impôt sur le revenu des particuliers, c'est la principale source de recettes fiscales. En France, par exemple, le gouvernement tire plus de revenus de la taxe à la consommation que de l'impôt sur les individus.
0: Et qui profiterait d'un tel changement?
4: Selon Luc Godbout, ça dépendrait de la façon dont on réduirait les impôts sur le revenu. Ça pourrait profiter davantage aux plus hauts revenus ou encore aux gens qui ont un plus faible salaire selon la méthode qui est employée. Mais en principe, les moins nantis, ceux qui paient peu ou pas d'impôts, eux seraient protégés par l'allocation pour l'épicerie et les besoins essentiels, ce qu'on appelait autrefois le crédit de TPS. Et ça, c'est une mesure qui est unique au monde, souligne Luc Godbout.
6: Quand vous allez voir dans les autres pays de l'OCDE, là, il n'y a pas de pays de l'OCDE qui donne de l'argent aux faibles revenus pour dire on va compenser vos taxes à la consommation, là. Donc, on a déjà ce souci-là qui est arrivé avec la TPS, qui est unique, et qui on peut bonifier à chaque fois qu'on augmente la TPS. Donc, on devrait être moins réfractaire à ce volet-là, puisque nous, on a cette sensibilité-là et cet outil-là pour va nuire au moins aux plus faibles revenus.
4: Mais encore une fois, à quel moment est-ce que Ottawa pourrait mettre ça en place? C'est difficile à dire. Mm-hmm. On se souvient que Brian Mulroney a payé un prix politique très important lorsqu'il a implanté la TPS en 1991.
0: En tout cas, ça permet de susciter le débat. Philippe-Antoine Saunier, merci beaucoup.
4: Merci.

0: On va maintenant vous parler d'une première au Québec, une résidence en éducation. C'est un nouveau modèle de formation des enseignements inspiré des hôpitaux universitaires, donc à l'image des aspirants médecins qui font leur résidence dans le milieu hospitalier. Le projet de résidence en éducation vient d'être élargi à 4 écoles du Centre de services scolaires de Montréal, dans Côte-des-Neiges. L'Université de Montréal souhaite qu'une vingtaine d'écoles au total y participent. Voici ce qu'a appris Julie Marceau.
1: Qu'est-ce qu'on va noter? Qu'est-ce qu'on remarque dans l'image?
2: Un projet unique en éducation au Québec se déploie discrètement tous les jours à l'école Vanguard à Montréal depuis 3 ans.
1: Est-ce que ça va?
3: Oui, oui.
1: Merci. Donc,
2: premier élément distinctif de cette résidence par rapport au stage classique des baccalauréats en

0: enseignement, la théorie et la pratique se font en parallèle. L'université se rend même dans l'école, c'est-à-dire que des cours universitaires se donnent sur place, à l'école Vanguard.
1: Là, vous allez faire des recherches là-dessus, voir peut-être dans vos notes de cours ce qui pourrait apporter une contribution pour quand même utiliser ce que vous avez appris.
0: Robert David est professeur à la Faculté des sciences de l'éducation de l'Université de Montréal.
1: Je viens de terminer un atelier avec quelques étudiantes et on a parlé du développement de l'autonomie. Et là, elles vont travailler immédiatement en classe pour mettre en place ce qui a fait l'objet de notre échange.
2: Écrire ou quelque chose.
0: Et c'est un gros atout, explique une ancienne finissante du programme, Elena Romero, embauchée comme prof à l'école Vanguard depuis.
3: Normalement, on a nos cours. Après, on fait nos stages. Mais là, c'était vraiment les deux simultanément. Donc, dès qu'on recevait des cours, des nouvelles notions, on pouvait les appliquer directement. Ça permettait vraiment de voir comment ces apprentissages-là pouvaient nous être utiles sur le terrain.
4: Il va y avoir un élève qui va le lire. Les autres, comment on va se placer pour bien voir? Est-ce que ça va?
2: Oui.
0: Autre élément distinctif de la résidence, le co-enseignement. Vanessa Dandavino est directrice des services pédagogiques à l'école Vanguard.
5: On essaie de favoriser le co-enseignement lorsque c'est bénéfique aux élèves. Donc, il y a deux personnes dans la classe, des fois trois parce qu'il y a l'orthopédagogue en même temps. Puis tout le monde travaille en sous-équipe, en sous-atelier, vraiment ciblé sur des besoins spécifiques de l'élève.
6: Y en a-t-il qui ont eu besoin d'aller voir le tableau? Ça allait quand même
3: L'équipe de Philippe, okay. Ils sont allés parce qu'il y avait une idée, on l'a déjà écrit. Donc, ils sont allés chercher.
6: Parfait.
0: Martine Jalette, une enseignante de 17 ans d'expérience, est jumelée avec l'aspirante prof Béatrice Liverge.
6: Est-ce que quand Mme Béatrice elle vient dans la classe, vous trouvez que c'est aidant? Est-ce qu'elle vous a aidé là, à répondre à vos questions?
2: Oui.
0: La collaboration étroite avec l'université bénéficie aussi à tous, selon Mme Martine. Béatrice a par exemple décidé de tester une méthode plus moderne de l'enseignement des mathématiques, appelée les maths en trois temps.
6: Bonne idée.
0: La technique éveille la curiosité d'un élève avant d'effectuer un calcul.
6: Ça allait
3: tuer, oui. Il y avait des bonnes idées.
6: Okay.
0: Par exemple, on lui présente l'image d'un bocal rempli de jetons de couleur et on lui demande « Quelles questions mathématiques pourrais-tu te poser? » Si la technique a du succès, Mme Martine pourra se l'approprier.
6: Si elle crée du matériel, si, par exemple, elle va vérifier avec son enseignant que ça fonctionne bien, bien moi, ça me permet de dire je continue dans cette lancée-là. Mais tout ce qu'elle va avoir construit, bien, on se le partage. Donc, j'ai déjà du matériel, ça me favorise le temps, j'ai pas besoin de le faire.
0: En contrepartie, si une technique dernier cri ne fonctionne pas, les profs universitaires sont avisés et s'ajustent. Autrement dit, l'université se rend dans l'école et l'école se rend directement à l'université. L'initiative inspire à l'international. À l'échelle mondiale, il manque 44 millions d'enseignants. Un constat qui pousse l'UNESCO à chercher des pistes de solutions. Ce printemps, des experts sont venus visiter l'école Vanguard. Parmi eux, Davide Ruccelli, qui représente un groupe international de l'UNESCO chargé de réfléchir à l'avenir de la profession d'enseignant.
7: C'est un exemple de collaboration entre université, école et aussi c'est là où nous donner des indices sur comment la profession enseignante peut être transformée ici au Québec, mais aussi ailleurs.
0: La doyenne de la Faculté des sciences de l'éducation de l'Université de Montréal, Alem Amar, a travaillé pendant 10 ans à concrétiser le projet.
8: Ça dépasse toutes les attentes que j'avais en tête. Tout le monde est gagnant dans cette formule-là. C'est un rêve qui dépasse mes attentes.
0: Cet automne, le projet fait ses tout premiers pas dans 4 écoles du quartier Côte-des-Neiges à Montréal. Le syndicat, l'Alliance des professeurs de Montréal, se dit pour l'instant préoccupé par un partenariat qualifié de précipité. L'Université de Montréal, elle, se dit persuadée que le projet peut atténuer la pénurie de profs. À l'école Vanguard, Elena Romero espère que son enthousiasme sera contagieux.
3: Ça m'a vraiment permis de tomber en amour encore plus avec l'enseignement, avec les élèves. Puis ça donne le goût de rester en enseignement.
0: Ici, Julie Marceau, Radio-Canada, Montréal.
9: Restez à l'écoute plus tard à l'émission. On vous parle de l'onde de Kelvin. C'est un phénomène météorologique qui pourrait aggraver les tempêtes et les inondations sur les côtes du Pacifique. Mais d'abord...
10: Moi, ça m'a choquée hier. J'arrivais plus à dormir à cause de ça. Il était dans le mauvais côté des réseaux sociaux. Je pense qu'il devait s'y intéresser. Et...

0: Et à force, il est tombé dans ça.
1: On sera en France. Vous avez peut-être entendu parler de cette histoire troublante d'un élève de 14 ans qui a tiré avec un fusil de chasse, qui a blessé son directeur d'école et une professeure. C'était lundi à Aubagne, c'est dans le sud du pays. La justice antiterroriste s'est saisie de l'affaire en raison de la fascination de l'adolescent pour les crimes violents dans les milieux scolaires. Le pays découvre le rôle joué par certains sites Internet qui forment ce qu'on appelle en anglais la TCC, la True Crime Community. Vous entendiez d'ailleurs là une élève du collège d'Aubagne, interrogée par France Info, c'était au lendemain de l'attaque, dire que l'adolescent était tombé du mauvais côté des réseaux sociaux. Mais qu'est-ce que c'est la True Crime Community? Est-ce qu'elle présente une menace ici aussi? Avec nous ce soir, Mathieu Collin, professeur associé à l'École de politique appliquée de l'Université de Sherbrooke. Il est aussi le directeur scientifique de la chaire UNESCO en prévention de la radicalisation et de l'extrémisme violent. Mathieu Collin, bonsoir.
2: Bonsoir, merci de nous recevoir.
1: Merci d'être là. Mathieu Collin, je vais vous poser la question. La True Crime Community, c'est quoi?
2: Alors, donc la True Crime Community ou la TCC, c'est une communauté qui va se construire, on va dire, à partir des années 2010, c'est-à-dire au moment en fait où les réseaux sociaux vont prendre vraiment de l'ampleur et qui va se cristalliser autour de la fascination de certaines personnes, voire même la glorification de certaines personnes pour les tueurs de masse, notamment les tueurs en milieu scolaire. Ce sont des personnes qui vont notamment admirer ou être fasciné par la fameuse tuerie de Columbine en 99 aux États-Unis. Et puis cette communauté-là, qui n'est pas constituée uniquement de personnes qui sont violentes, d'ailleurs, ce sont des communautés qui sont très complexes, vont se développer un peu sur Tumblr, sur Reddit, etc., avant effectivement de faire parler d'elles plutôt après la pandémie. Avec notamment aux États-Unis, en fait, bien plusieurs attaques ou plusieurs projets d'attaque qui, en milieu scolaire, qui ont fait des morts. D'abord une attaque en décembre 2024 dans le Wisconsin, menée par une jeune fille, et puis une réplique en janvier 2025, quelques semaines après, cette fois-ci dans le Tennessee. Là, dans les deux cas, des morts. Et puis, en fait, depuis, une vraie recrudescence de ces cas-là de par le monde, et pas simplement en Amérique du Nord.
1: Et en France, c'est la première fois que la justice française fait un lien entre la mouvance True Crime Community et une attaque comme ça en milieu scolaire dans le pays, en France. Donc, est-ce que c'est parce que le pays n'était pas encore touché ou parce que les autorités n'avaient pas identifié le rôle de ces sites-là?
2: Alors, ce serait plutôt la deuxième option. Il y a un rapport qui est sorti en France par un de mes collègues, Alexandre Rode, qui travaille sur ces mouvances-là et qui montre, notamment dans ce rapport-là, qui s'appelle Point de Contact, que en fait la France avait déjà subi depuis 2008-2009 en fait des attaques qui pourraient être liées justement à cette communauté-là, mais qui n'avaient pas vraiment été identifiées en tant que telles. Mais par contre, c'est effectivement la première fois que, d'un point de vue officiel, le parquet national antiterroriste effectivement se saisit de l'affaire. Et le décrit effectivement comme un acte terroriste, mais ça montre bien que même dans des pays comme la France où l'accès aux armes est extrêmement encadré, ce genre effectivement de drame et de tragédie peut arriver, en sachant qu'encore une fois, c'est un phénomène qui est global. On le trouve en Europe, on le trouve au Mexique, on le trouve en Indonésie dans certains cas. Donc c'est vraiment quelque chose qui peut effectivement toucher n'importe quel pays en soi.
1: Oui, en fait, ça ressemble presque à une épidémie. Là, vous avez nommé des pays, mais on aurait recensé pas moins de 13 attaques scolaires dans le monde liées à True Crime Community depuis à peine plus d'un mois, là. Au risque de me répéter, Croatie, Philippines, Turquie, Slovaquie, Italie, Mexique, États-Unis, Afrique du Sud, Pologne aussi. Est-ce que nous, au Canada, on est à risque?
2: Comme pour les autres pays, la réponse est oui, effectivement. Vous l'avez souligné, 13 attaques effectivement depuis septembre. Les chiffres sont parfois un peu discutés entre les experts, mais on estime au maximum une quarantaine d'attaques dans le monde liées à cette communauté-là. Dans les faits, en fait, quand on regarde par exemple la tuerie de Tumblr Ridge, on sait que la responsable de la fusillade avait consommé du contenu justement lié à ces communautés-là ou avait fréquenté des sites qui sont très populaires aussi, justement, justement dans ces communautés-là, qui sont des sites gore notamment, sur lesquels circulent énormément eh bien, de contenu choquant, que ce soit des images d'exécution, que ce soit des images de tueurs de masse, des tueurs en milieu scolaire, etc.
1: Temple Ridge en Colombie-Britannique, là, je précise pour les auditeurs.
2: Exactement, Colombie-Britannique, donc, qui avait fait

0: 8 morts. Que ce sont effectivement des réseaux qui sont transnationaux. C'est ça qui est important aussi, que non seulement ce sont des réseaux qui sont transnationaux, mais parfois vous avez aussi des phénomènes où eh bien, les individus justement dans ces communautés-là vont eh bien, interagir indirectement par des suivis de comptes et puis surtout en fait essayer aussi de répliquer des attaques. C'est ça qu'il faut vraiment comprendre, c'est que la True Crime Community est fascinée, voire même obsédée par la reconnaissance des pairs, donc des individus dans ces milieux-là, et puis la célébrité. Et donc, pour certains de ces individus-là, effectivement fascinés par la violence et qui sont prêts à commettre des actes violents, c'est avant tout en fait aussi une recherche de célébrité et puis aussi une sorte de glorification de la violence et de fascination aussi pour la misanthropie, c'est-à-dire la haine de l'humanité en soi.
1: Alors, il y a une forme de mimétisme qui s'applique. Là, je lisais, et corrigez-moi, Mathieu Collin, s'il y a erreur, mais vous parliez tout à l'heure en France, il y a l'accès aux armes qui est contrôlé. Il y a la langue aussi. Quand on parle de mimétisme, si on essaie de reproduire ce qui s'est passé à Columbine en 1999, je lisais que peut-être que la France était protégée par la langue en partie, parce qu'on ne peut pas reproduire complètement ce qui se fait en anglais. Est-ce qu'il y a une barrière linguistique ou pas?
0: Alors, je dirais que oui et non, c'est-à-dire que effectivement le contenu est majoritairement anglophone. Ce sont des communautés à majorité anglophone. La majorité du contenu est produit dans cette langue-là. Cela étant dit, et comme toute communauté en ligne, vous avez aussi des phénomènes d'influenceurs et des influenceurs qui peuvent éventuellement aussi traduire justement le contenu à destination, eh bien, de zones régionales et linguistiques différentes. Donc, ça serait pas forcément étonnant qu'on ait effectivement des individus à un moment donné liés à cette communauté-là qui traduisent eh bien, certains types de contenus en français, par exemple, comme dans d'autres langues. Donc, en soi, oui, effectivement, il y a quand même une barrière parce que ces personnes-là, ces individus-là sont certainement moins nombreuses et puis il faut avoir une maîtrise de la langue pour aller chercher le contenu original. Mais il n'empêche que les communautés et les sous-cultures Internet se sont aussi eh bien, concernées par des phénomènes de traduction, d'exportation, d'importation et puis surtout de plasticité, c'est-à-dire en fait de reconfiguration selon les contextes. Et on le voit en fait par le caractère vraiment très transnational dans des zones géographiques qui sont extrêmement variées.
1: Mathieu Collin, ça m'embête parce qu'il reste quelques secondes à peine, mais qu'est-ce qu'on fait pour contrer cette radicalisation? En quelques mots, puis on y reviendra dans d'autres émissions.
0: Alors, en quelques mots, eh bien, plus de régulation sur certains sites internet et notamment les sites que l'on sait fréquentés par ces individus-là, et puis beaucoup de prévention primaire pour justement prendre en charge des individus, eh bien, qui se sentiraient isolés, qui fréquenteraient ces sites internet marginalisés, qui présenteraient, pardon, des facteurs de vulnérabilité.
1: Mathieu Collin, directeur scientifique de la chaire UNESCO en prévention de la radicalisation de l'extrémisme violent. C'était très éclairant tout ça. Merci beaucoup.
0: Merci beaucoup à
1: Au
0: vous.
1: Revoir.
0: Au revoir.
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4: There is a tide rising in this country, brothers and sisters.
5: Pretend, please, that I'm on the ballot.
1: Et voilà, c'est l'heure de notre chronique américaine du jeudi en vue des élections de mi-mandat.
6: We're going to elect a strong Republican majority in the House and Senate. You know, I'm not on the ballot. And they say if I'm on the ballot, we get 49% more votes. So I'm here to say, please pretend I'm on the ballot.
1: Donc, encore une fois, Donald Trump a répété cette semaine son appel aux partisans républicains. Il leur demande de prétendre que son nom est sur le bulletin de vote pour mobiliser sa base, l'encourager à aller voter. Donc, ce qu'on entendait, c'était lors d'un rassemblement partisan qui se tenait hier en Arizona, un arrêt dans un État pivot qui fait figure d'exception parce que ces derniers jours, le président américain a participé à des rassemblements en territoire traditionnellement républicain. Comme quoi, il joue en position défensive à l'approche de l'élection du 3 novembre. Ce soir, on va justement analyser la stratégie républicaine avec Julien Toureille, professeur adjoint en études internationales au Collège militaire royal de Saint-Jean, chercheur aussi à l'Observatoire sur les États-Unis de la chaire Raoul Dandurand. Julien Toureille, merci d'être en studio.
7: Merci à vous. Bonsoir.
1: Julien Toureille, les arrêts de campagne en disent généralement long en politique. Donald Trump, on a vraiment l'impression qu'il veut limiter les dégâts en se rendant comme ça en territoire républicain.
7: Oui, et les premiers déplacements que fait le président dans cette campagne, ils suivent cette dynamique, ils suivent cette logique, alors que le temps d'un président, normalement, il est très compté. Et lorsqu'il décide de faire campagne,

0: On pourrait imaginer que l'atout d'un président, c'est de se déplacer dans des États, dans des circonscriptions, où il peut éventuellement faire pencher la balance en faveur du candidat républicain et donc battre le candidat ou la candidate démocrate. Sauf que vous l'avez dit, depuis qu'il est rentré en scène dans cette campagne pour les élections de mi-mandat, il s'est d'abord focalisé, il s'est d'abord concentré sur des États solidement républicains. On pourra par exemple rappeler qu'il y a quelques semaines, la convention organisée par le Parti républicain pour ces élections de mi-mandat, quelque chose qui est assez inusité dans la vie politique américaine, elle a été organisée au Texas, un fief républicain. Alors, est-ce que cela veut dire que l'on est inquiet dans le camp du président?
1: J'aurais tendance à penser que oui.
0: Ça ressemble à ça, d'autant plus qu'on pourra peut-être l'évoquer, il y a des courses, que ce soit à la Chambre des représentants, que ce soit au Sénat, que ce soit dans les législatures d'État ou des postes de gouverneur, dans des territoires, dans des circonscriptions traditionnellement républicaines, qui sont devenues très incertaines. Si on est un petit peu moins pessimiste, on peut voir dans ce choix de fief républicain pour lancer une campagne, une volonté de montrer qu'on a un enthousiasme des militants, des partisans républicains, républicain et dans une perspective un petit peu plus nationale, en montrant des images de partisans de Trump qui l'applaudissent, qui sont heureux de le voir, on essaie peut-être de façonner le récit que les choses vont beaucoup mieux et qu'il y a encore un enthousiasme de l'électorat républicain en faveur de Trump et des candidats de ce parti.
1: On peut avoir l'impression qu'il est en train de vouloir sauver les meubles, de se concentrer en territoire républicain pour vraiment essayer de demander à sa base, ne m'abandonnez pas, allez voter le 3 novembre. Est-ce qu'il concentre vraiment tous ses efforts là-dessus ou il essaie encore de convaincre, d'attirer des électeurs indécis?
0: Donald Trump n'a jamais été très bon pour essayer d'élargir sa base de soutien. Il a quand même réussi à faire ça à l'intérieur du Parti républicain en attirant vers ce parti-là des jeunes, en attirant des latino-américains, des afro-américains, des membres de la classe populaire et des personnes qui n'allaient traditionnellement pas voter. Ça, c'est le côté très positif, le point fort politique de Donald Trump. On l'avait vu aux élections présidentielles de 2016 et de 2024.
1: Il était plus populaire à l'époque.
0: Voilà. Et dans le contexte actuel où il est éminemment impopulaire, c'est à peine 38%.
1: 37, je voyais aujourd'hui.
0: Oui, ça varie en fonction un peu des agrégateurs de sondage, mais disons qu'il est à 38% d'opinion favorable. Il est particulièrement impopulaire et ce qui peut inquiéter certains stratèges républicains, c'est que cette impopularité, elle traduise soit un désintérêt, une démotivation de la base MAGA, d'où l'intérêt d'aller dans les fiefs républicains pour la faire sortir, ou l'autre élément que ça pourrait éventuellement traduire, c'est que des électeurs républicains un petit peu plus modéré, des indépendants qui penchent lors des élections plutôt vers le camp républicain, mais là sont profondément insatisfaits de la politique qu'ils voient mise en œuvre par la Maison-Blanche et le Congrès depuis presque 2 ans maintenant, et que cet électorat-là soit n'aille pas voter ou aille voter pour un candidat démocrate.
1: Est-ce que le fait de le voir comme ça, très impopulaire sur le terrain, ça peut avoir un effet repoussoir?
0: Alors, on le voit chez certains candidats républicains. Alors, les stratèges disent parfois, les stratèges du parti disent parfois que c'est peut-être anecdotique. Par exemple, en Floride, où le candidat au poste de gouverneur qui avait été soutenu par le président Trump a effacé des références au président dans son matériel de campagne sur son site internet. On a vu, par exemple, la candidate républicaine dans la course au Sénat au Maine, Madame Collins, essayer de prendre des distances avec le président, notamment sur la politique avec le Canada. On l'a vu au Kansas aussi, où le candidat républicain au poste de sénateur a essayé de se distancer de la guerre sur l'Iran. Et il y a encore quelques jours, des élus républicains ont exprimé avec des collègues démocrates leur insatisfaction à l'endroit de cet accord soi-disant annoncé avec Moscou pour importer du diesel russe sur le marché américain ou plus largement sur les marchés mondiaux. Ça ne veut pas dire quand même, même s'il y a une méfiance de ces élus républicains, qu'on rejette systématiquement ou frontalement le président Trump.
1: Pourquoi? Parce qu'on ne voit pas de mouvement de rébellion face à un président qui est quand même très impopulaire. Est-ce qu'on a peur de lui ou on pense quand même qu'il peut encore être un atout?
0: Je pense avant tout qu'on a peur de lui, et il l'a démontré dans les derniers mois, par exemple dans le cadre des primaires. Si on est explicitement opposé au président, on peut en payer le prix, et peut-être dans un contexte électoral, c'est pas une stratégie gagnante. Et surtout, je pense aussi, ces candidats républicains sont très prudents dans la dénonciation ou dans la critique du président, mais parce qu'il reste quand même auprès d'une partie de cet électorat républicain assez populaire, et évidemment, il faut que cet électorat républicain sorte le 3 novembre au plus tard pour aller voter.
1: Vous avez parlé de la guerre en Iran, vous avez parlé de cet accord avec la Russie pour le diesel, lever des sanctions, on a parlé du coût de la vie, des tarifs américains, il y a plusieurs facteurs qui rendent les Américains frustrés contre la politique américaine, mais il y a un avantage du côté républicain, et c'est la caisse électorale. Elle est beaucoup plus garnie que celle des démocrates. Est-ce que ça pèse, ça?
0: Alors, ça peut aider dans des courses où la course finalement est serrée entre républicains et démocrates. Et on voit d'ailleurs, au cours des dernières semaines, les démocrates qui réallouent, qui déplacent de l'argent qui était prévu dans des courses qui semblent perdues. On peut penser par exemple à la course ou aux courses au Sénat en Caroline du Nord et en Géorgie. Il y a quelques semaines encore, elles apparaissaient compétitives. Les républicains espéraient gagner les deux. Ils ont changé d'idée au cours des derniers jours, des dernières semaines. Ils réallouent des sommes vers des courses au Texas, en Ohio, au Kansas, qui normalement devraient être assez solidement, de façon assez certaine, dans l'escarcelle du parti républicain.
1: On parle encore de la stratégie défensive.
0: Oui, on est toujours sur une stratégie défensive. Et ça, c'est marquant, même quand on suit un peu l'argent. Et peut-être un dernier point sur l'argent, pour un peu nuancer l'effet de l'argent, même s'il est très important dans la vie politique américaine. Je rappellerai qu'en 2016 comme en 2024, les candidates démocrates à l'élection présidentielle avaient beaucoup plus d'argent que Donald Trump, ont dépensé beaucoup plus d'argent que Donald Trump, et ça ne l'avait pas empêché de gagner. Donc peut-être que les démocrates ne sont pas si désavantagés que ça cette année.
1: Julien Touré, on en parlait la semaine dernière, mais jusqu'à maintenant, là, selon les sondages, ça ressemble à quoi? La Chambre des représentants passerait au contrôle démocrate, mais le Sénat, c'est plus serré, là.
0: Oui, pour la Chambre, la majorité, on l'a déjà dit, elle était très ténue des républicains, à peine 4 voix. Et même les républicains à la Chambre semblent avoir fait leur deuil de leur capacité ou de tout espoir de conserver cette majorité. Mmh. Il semble acquis qu'elle sera perdue. Là où c'est assez fascinant, c'est de constater qu'au Sénat, c'est très compétitif. Il y a encore quelques mois, on n'aurait jamais imaginé que les démocrates puissent faire basculer le pouvoir au Sénat. Et ce qu'on a constaté au cours des derniers jours, c'est que non seulement les démocrates semblent en position de faire ce gain net de 4 sièges pour avoir la majorité au Sénat, mais en plus, ils semblent compétitifs dans beaucoup plus d'États qu'on pouvait l'imaginer il y a quelques semaines. Et à contrario, les républicains sont bien moins compétitifs dans des États où ils auraient aimé déloger un sénateur, une sénatrice démocrate.
1: En terminant, je vais vous emmener sur une nouvelle du jour. Là, il y a Donald Trump qui a fait marche arrière et qui renonce à diffuser en direct une exécution, là, celle de Nidal Malik Hassan, un ex-major qui avait assassiné 13 personnes en 2009. Est-ce qu'il y a un calcul électoral là-dedans?
0: Mais il tient compte probablement de l'état de l'opinion publique américaine. Hein, c'est 7 ou 8 Américains sur 10 qui étaient opposés à cette diffusion en direct de cette exécution-là, quand bien même la peine de mort reste populaire aux États-Unis. Donc oui, le président Trump a quelque part entendu son opinion publique, mais on sait que depuis que le secrétaire à la guerre, Pete Hegseth, avait annoncé son intention de diffuser cette exécution-là, le président avait été très prudent, avait même exprimé en privé, une certaine réticence. Et peut-être que les élections de mi-mandat, si elles portent les démocrates au pouvoir dans les deux chambres, en particulier ici au Sénat, seront l'occasion pour les démocrates et peut-être même pour le président Trump de se débarrasser d'un secrétaire à la guerre, Pete Hegseth, qui fait probablement honte aux États-Unis.
1: Julien Touré, je rappelle que vous êtes professeur adjoint en études internationales au Collège militaire royal de Saint-Jean, chercheur à l'Observatoire sur les États-Unis de la chaire Raoul Dandurand de l'UQAM. Là, on a parlé des républicains là pendant une dizaine de minutes. La semaine prochaine, on va parler des démocrates. On aura un équilibre dans tout ça. La bataille, c'est quand même particulier qu'elle soit pas plus facile pour eux face à un président si impopulaire. On vous dira pourquoi. J'imagine. Julien, d'ici là.
0: Je tâcherai.
1: Et si vous avez des questions, je vous rappelle notre adresse. Là. En fait, rendez-vous sur l'application Radio-Canada Audio maintenant. Cliquez sur la bulle de conversation de notre émission en direct. Puis on tentera de répondre à vos questions. Merci, Julien Touré.
0: Merci à vous.
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1: On va parler de la guerre en Ukraine. Il y a le président ukrainien Volodymyr Zelensky qui semble compter de moins en moins sur l'appui des États-Unis dans sa guerre. Volodymyr Zelensky qui a été reçu hier à Londres par le premier ministre britannique et dans une entrevue à la télévision, il a déclaré « Il est dommage que nous perdions un partenaire de poids. Il est douloureux de voir Donald Trump décider de se ranger du côté de la Russie. » Et aujourd'hui, le président ukrainien a annoncé que les frappes ukrainiennes contre les cibles pétrolières en Russie allaient reprendre. Et ça a été le cas, avec une attaque massive de drones contre une raffinerie au sud-est de Moscou. François, bonsoir.
3: Bonsoir, Madeleine.
1: Est-ce qu'on peut parler d'un divorce entre les États-Unis et l'Ukraine?
3: Ben, ça y ressemble, hein. bien que toute cette relation entre le gouvernement ukrainien et l'administration Trump a été marquée depuis 1 an et 9 mois par une série d'allers-retours, de messages contradictoires, mais allant quand même majoritairement dans le sens, d'un éloignement, voire d'une rupture. Washington, Kiev, et inversement, donc, d'une alliance croissante de facto de Trump avec Poutine. Mais c'est jamais du 100%. Et même aujourd'hui, il y a des signaux contradictoires. Le président américain a nié que la fourniture de services de renseignement satellitaire Starlink à l'Ukraine ait été interrompue. Et on entendait encore aujourd'hui, à Kiev comme dans les capitales européennes, certaines voix disant toujours qu'il faut réparer la relation ou encore tenter de nouvelles discussions, etc. Pour autant, et plus que jamais dans cette histoire, que ce soit à Kiev, mais aussi à Paris ou à Madrid, oui, ça sent le divorce.
1: Et comment cette évolution-là est vécue par les dirigeants européens?
3: Bon, alors, cette semaine, pour apprendre la dernière séquence, lundi, mardi, ils ont condamné de façon quasi unanime le désengagement de plus en plus net et marqué des États-Unis envers la défense de l'Ukraine. Un désengagement qui provoque de profondes inquiétudes, mais aussi des tensions, parce que l'Europe... Dès qu'on commence à aller dans les détails militaires, financiers, là, elle ne parle plus d'une seule voix, même si la grande majorité des gouvernements expriment toujours sa solidarité de principe envers l'Ukraine assiégée. Alors, vous avez un Mark Rutte, le secrétaire général de l'OTAN, qui a toujours préconisé la flatterie envers Donald Trump et qui soutient encore aujourd'hui que cette trêve énergétique de Trump, c'est une bonne idée. Le problème, c'est que la seule des deux parties qui s'est abstenue de poursuivre les bombardements dans les 3 ou 4 jours qui ont suivi donc ce supposé accord sur le diesel russe avec la proposition de trêve, c'est la partie ukrainienne, alors que les bombardements russes sur des centrales électriques, des infrastructures, mais aussi des cibles civiles, des bâtiments, des autobus, se sont poursuivis sans discontinuer, ce qui a donné cette annonce de Zelensky avec un ton froid et résigné, je dirais, sur la reprise des bombardements ukrainiens contre les raffineries russes, qui, faut-il le rappeler, ont fait très mal économiquement depuis 1 an.
1: Il y a aussi en Europe un front de la fermeté face à Moscou.
3: Oui, par exemple, la chef de la diplomatie européenne, Kaya Kallas, a déclaré explicitement encore cette semaine que l'approche européenne diverge fondamentalement de celle de Washington. Elle a dit « Nous devons faire pression sur la Russie, pas sur l'Ukraine. » Et des pays comme les Pays-Bas, par la voix de son premier ministre, je crois que c'était hier, ont redit que l'Europe doit augmenter massivement son soutien militaire et financier pour combler le vide américain. On entend un discours semblable en Pologne, dans les Pays-Baltes. La Hongrie de Péter Magyar, le nouveau premier ministre, même après la chute de Viktor Orban, qui était lui totalement aligné sur Moscou. Alors Magyar ne l'est plus autant, mais elle a toujours des hésitations. L'Ukraine n'est pas si populaire en Hongrie. L'Espagne, de son côté, vient de dire qu'il faut sortir des boulamites et remettre sur le métier ce fameux plan avorté l'an dernier à cause des objections de la Belgique qui consisterait à saisir les avoirs gelés russes en Europe qui s'élèvent à plus de 200 milliards d'euros.
1: Il y a quand même encore une dépendance envers les États-Unis.
3: Oui. Et puis, on tend un peu à l'oublier parce que même si ça s'est dégagé, ça s'est retiré et puis que les Européens fournissent davantage et payent surtout, ils achètent souvent des choses aux États-Unis qui auraient toujours le choix de ne plus les vendre. Et essentiellement, la dépendance envers les États-Unis, je dirais, pour résumer, c'est essentiellement les défenses antiaériennes de type Patriot qui peuvent intercepter donc les missiles balistiques les plus rapides, ceux qui pleuvent contre les grandes villes ukrainiennes depuis quelques temps, et puis le renseignement satellitaire de pointe qui, depuis quelques années, durant toute cette guerre d'Ukraine, est dominée par une entreprise, Starlink, patron Elon Musk, donc une entreprise privée, mais alliée avec l'armée américaine, au point d'avoir une branche militaire qui s'appelle Starshield, où la décision ultime et celle du pouvoir politique américain. Les missiles Patriot, eux, sont en quasi-rupture de stock mondial après leur usage intensif contre l'Iran. Les Allemands et les Ukrainiens travaillent à monter des systèmes équivalents, mais ils ne sont pas encore au point. On parle d'un an ou deux au moins. Quant aux renseignements militaires, militaires de pointe, Starlink a développé un quasi-monopole, je l'ai dit, même si les Ukrainiens, les Français et les Britanniques travaillent sur leur propre système futur. Alors, ça cause une énorme dépendance de l'armée ukrainienne, que ce soit pour les systèmes de détection de missiles ennemis, de communication interne, de ciblage aussi.

0: On a accusé Donald Trump d'avoir fait de cette dépendance un instrument de chantage.
1: Oh, c'est justifié. Le message implicite, c'est « Tu continues de bombarder les raffineries diesel de mon ami Poutine? Eh bien, je te coupe le Starlink. » Ce qui a pour effet concret et immédiat de réduire, voire de paralyser les systèmes de défense ukrainiens encore fonctionnels, comme ceux contre les drones. Donc, concrètement, par une simple décision du président des États-Unis, les frappes russes sont plus efficaces et tuent plus de monde. Vous voyez? Ça ressemble à une complicité, même à un appui direct dans la guerre. Voilà, Madeleine, où nous en sommes.
0: Merci, François.
1: Au revoir,
0: Madeleine. Au revoir.

0: Les pays côtiers du Pacifique se préparent à faire face à un phénomène météorologique particulier, une montée des eaux liée à des ondes appelées les ondes de Kelvin. Elles ont pour conséquence de créer d'immenses masses d'eau chaude qui sont déjà en mouvement sous la surface de l'océan, longues de plusieurs milliers de kilomètres, et sont aggravées par le contexte climatique déjà bouleversé. Pour décrypter le phénomène, Emma Guerrero-Dufour est avec moi en studio. Bonsoir Emma.
1: Bonsoir Madeleine.
0: Emma, ces ondes de Kelvin, c'est un phénomène plutôt méconnu du grand public. De quoi il s'agit exactement?
1: C'est un phénomène planétaire. Ce sont de grandes ondes physiques qui peuvent se propager à travers les océans, à travers l'atmosphère. Et lorsqu'elles se propagent, ces ondes, elles créent des changements dans la hauteur de la surface de la mer. Elles s'appellent ondes Kelvin parce qu'elles rendent hommage, si on veut, au physicien anglais Lord Kelvin. En ce moment, ce qui préoccupe surtout dans le Pacifique, c'est pas tant les ondes en soi. Les ondes provoquent une hausse des océans, oui, mais de quelques une trentaine de centimètres environ. Ce qui préoccupe, en fait, c'est qu'elle se propage dans un contexte où les océans connaissent déjà une hausse en raison de la crise climatique. Il y a aussi une intensification des phénomènes climatiques comme les tempêtes. Et c'est là que des phénomènes qui étaient autrefois normaux, comme ces ondes de Kelvin dont on parle, elles prennent cette fois-ci une dimension un peu plus significative. C'est ce que m'a expliqué le professeur en hydroclimatologie au département des sciences de la Terre et de l'atmosphère à l'UQAM, Corey Liss.
2: C'est moins que les marées en général. C'est moins qu'une variabilité qu'on trouve avec une grosse tempête, avec beaucoup de vent qui pousse l'eau vers les côtes. Mais ça ajoute un risque, ces quelques centimètres-là. Si on avait déjà des conditions qui pourraient mener à une inondation, comme une marée haute combinée avec une tempête hivernale, là, on va ajouter quelques pouces de plus de niveau de mer qui pourrait empirer l'inondation côtière.
1: Donc, quelques centimètres qui font une grande différence sur les côtes.
0: Il y a donc des phénomènes naturels qui sont rendus plus extrêmes avec la crise climatique. On a déjà parlé, par exemple, d'El Niño. On vous parle d'un super El Niño cette année. Est-ce qu'il y a un lien entre El Niño et les ondes de Kelvin?
1: En fait, oui, il y a un lien. Je veux juste rappeler brièvement ce que c'est El Niño. C'est une hausse de la température des eaux du Pacifique équatorial qui revient périodiquement tous les 2 à 7 ans. Et cette chaleur emmagasinée est ensuite redistribuée dans l'océan et dans l'atmosphère. Et ça modifie la météo du Pacifique. On le disait, on parle plus d'El Niño cette année parce que le phénomène atteint une intensité historique. Et en fait, pendant un épisode d'El Niño, les vents d'Est, qui sont appelés les alizés et qui soufflent habituellement d'Est en Ouest sur l'océan Pacifique, peuvent s'affaiblir ou s'inverser. Et c'est ça qui crée les ondes de Kelvin. On écoute à nouveau le professeur Corey Liss.
2: Si les vents sont moins forts, puis on a une masse d'eau qui est empilée en Indonésie, et on n'a plus les vents, il y a tendance à cette eau de se déplacer dans l'autre sens, vers l'est, à travers le Pacifique. Et ça se propage comme une onde de Kelvin. C'est une manifestation de cet immense déplacement d'eau chaude à travers le Pacifique.
0: Et est-ce que l'onde de Kelvin produit déjà ses effets dans le Pacifique?
1: En fait, la Californie a déclaré à la fin du mois de septembre l'état d'urgence à titre préventif pour faciliter la mobilisation des secours face à l'arrivée de cette onde de Kelvin. Mais il semblerait que le pire soit plutôt à venir cet hiver, donc on a l'impression que l'onde n'est pas tout à fait là encore. C'est ce que m'a dit l'océanographe pour la NASA à qui j'ai parlé justement en direct de la Californie, Séverine Fournier.
3: Et une fois que l'onde de Kelvin a fini de se propager, le niveau de la mer restera plus élevé pendant les prochains mois, en fait, en Californie. Donc on aura cette eau chaude et ce niveau de la mer plus élevé encore pendant probablement jusqu'en janvier-février.
1: Déjà, la Californie a des marées saisonnières extrêmement hautes de novembre à janvier et couplées à l'onde de Kelvin,

0: ça pourrait faire remonter encore plus d'eau vers les côtes. Et donc, on pourrait voir des inondations, de l'érosion côtière. Il y a d'autres pays aussi, comme le Pérou, qui pourraient être touchés parce que la combinaison d'une mer plus chaude, d'une humidité accrue, des pluies saisonnières aussi, ça pourrait faire accroître le risque d'inondations, de débordements de rivières, de glissements de terrain dans des régions qui sont déjà vulnérables.
1: Et en introduction, Emma, je disais que les pays côtiers du Pacifique se préparent à ce phénomène-là. Parmi ces pays, il y a le Canada.
0: Il y a le Canada, qui a une
1: côte pacifique. Est-ce que on doit s'inquiéter des effets de ces ondes au Canada?
0: En fait, il y en a déjà eu une au mois de juin dernier. Mmh. Et j'en ai parlé avec le scientifique d'Environnement Canada, Marco Markovitch. On n'a pas ressenti les effets tant que ça. Cette nouvelle onde de Kelvin là, dont on parle, elle pourrait toucher les côtes de la Colombie-Britannique dans les prochains jours, dans les prochaines semaines. Mais l'impact devrait être plus ou moins grand au Canada, en Colombie-Britannique. On va écouter justement Marco Markovitch du Centre de prévision météorologique et environnementale du Canada chez Environnement et Changement climatique Canada.
2: C'est pas quelque chose qui est catastrophique pour Canada, donc c'est un phénomène normal. Oui, il y a des risques associés à ça qui sont généralement reliés à une grande marée. Ça peut inonder les régions de faible altitude. Il peut aggraver les tempêtes parce qu'il y a plus d'eau. Donc, quand la tempête arrive, elle peut amener beaucoup plus d'eau sur la terre.
0: J'ajouterais juste en terminant que cette chaleur qui est liée aux ondes de Kelvin et à El Niño, ça peut aussi avoir un effet sur les écosystèmes, sur les poissons et donc sur certaines industries comme celle de la pêche, en particulier dans des pays comme le Pérou où on bénéficie habituellement des eaux plus froides. Mais là, une industrie qui sera effectivement affectée par les eaux qui se réchauffent en ce moment.
1: Merci Emma.
0: Au revoir.
1: Et voilà, c'est ce qui met fin à l'émission ce soir. Notre adresse, si vous avez des suggestions, des commentaires, des réflexions, ça nous regarde, @radio-canada.ca. Ici Madeleine Blais-Morin. Bonne soirée à tous. À demain.

Bonsoir, ici Mathieu Dugal. Dans quelques minutes, un moteur de recherche. Après le bulletin de nouvelles, une nouvelle espèce Homo pourrait-elle éventuellement émerger et coexister avec nous, Homo sapiens? Pourquoi est-ce que les bébés bélugas sont plutôt bruns à la naissance?

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1: Bonsoir, ici Marc-Antoine Leblanc. Voici vos informations. 4 personnes, dont 3 enfants, ont été tuées jeudi lors d'une fusillade dans une école primaire en Oregon, dans l'ouest des États-Unis, selon des médias américains. La police locale indique que le tireur a été abattu. L'établissement scolaire compte près de 450 élèves. La première ministre de l'Alberta, Danielle Smith, critique Mark Carney qui a encouragé les Albertains à voter non aux 9 questions du référendum de lundi qui vise à donner davantage d'autonomie à la province au sein du Canada. Même si les deux dirigeants s'entendent pour le maintien de l'Alberta dans la Fédération, Danielle Smith affirme que son homologue n'a pas encore compris la nécessité pour la province de mieux contrôler ses politiques d'immigration. Alice Burger apporte des précisions.
2: De passage à Calgary jeudi matin, le premier ministre du Canada, Mark Carney, a appelé les Albertains à voter non aux 9 premières questions du référendum du 19 octobre qui portent sur l'immigration et des réformes constitutionnelles. S'il partage la position fédéraliste de son homologue Danielle Smith sur la question sur le maintien de l'Alberta au sein du Canada, c'est la première fois qu'il prend position sur les autres questions. Danielle Smith fait pourtant campagne depuis des mois pour inciter les Albertains à voter oui à ces questions. Mark Carney est en Alberta pour rappeler aux électeurs l'importance d'aller aux urnes lors de ce référendum, notamment en faveur d'un Canada uni. Le premier ministre a rappelé qu'il ne faut pas compter sur les sondages et que c'est le vote des Albertains qui fera la différence.
3: Polls don't vote, people vote.
2: Avant de s'adresser aux indécis,
3: there couldn't be a worse time for this referendum.
2: Il n'y a pas pire moment pour ce référendum. Le monde est si divisé. Il faut se montrer uni, a-t-il déclaré. Mark Carney participe à des rassemblements du groupe fédéraliste canadien pour toujours à Calgary et à Edmonton. Ici Alice Burger, Radio-Canada, Edmonton.
1: Les députés du Parti québécois élus le 5 octobre sont désormais assermentés. Le chef Paul Saint-Pierre Plamondon a pris la parole, suivi des membres de son nouveau caucus. Le chef péquiste a par la suite prononcé une allocution où il s'est dit fier de son équipe. Il a souligné la décision de son parti de prêter allégeance au peuple du Québec plutôt qu'au roi.
4: Dans les dernières minutes, nous avons vécu quelque chose d'historique. Pour la première fois de notre histoire, les députés qui forment le nouveau gouvernement ont prêté serment uniquement au peuple du Québec. Mais il y a 4 ans à peine, tous les députés faisaient un serment de loyauté à la couronne britannique et il n'y avait pas d'exception. Ils n'étaient pas tous amoureux de la monarchie pourtant. Plusieurs députés, en fait, étaient très mal à l'aise de prêter allégeance à un roi étranger. Certains se cachaient même.
1: Paul Saint-Pierre Plamondon formera son conseil des ministres mercredi prochain. Les députés libéraux, solidaires et conservateurs seront assermentés au cours des prochains jours. Et puis, le gouvernement fédéral maintient sa décision d'imposer de nouvelles normes dès maintenant aux barrages et centrales hydroélectriques pour mieux protéger les poissons. Radio-Canada a appris que cette réglementation pourrait coûter des milliards aux joueurs de l'industrie. Elle inclut notamment des exigences pour limiter les variations de débit des réservoirs et d'implanter des mesures de sauvetage quand un poisson est piégé. Pêche et Océan Canada estime qu'il est possible de poursuivre le développement de l'hydroélectricité tout en protégeant la faune marine. Le Bloc québécois juge pour sa part cette décision inacceptable. L'Ukraine annonce avoir repris ses frappes contre des raffineries en Russie. Kiev réplique ainsi à plusieurs attaques menées ces derniers jours par Moscou contre ses propres sites énergétiques, malgré l'annonce d'une trêve par Donald Trump. Dimanche, le président américain avait annoncé de façon unilatérale une pause sur les frappes visant des sites énergétiques, mais elle n'a jamais été confirmée par le Kremlin. Le dirigeant républicain a reproché à plusieurs reprises à l'Ukraine de viser les raffineries russes, en estimant qu'elle contribuait à l'augmentation des prix de l'énergie sur les marchés mondiaux. Sur un autre sujet, l'administration Trump poursuit la Californie en justice pour tenter de l'empêcher de comptabiliser les votes envoyés par la poste par des personnes soupçonnées de ne pas détenir la citoyenneté américaine. La poursuite fait valoir que les autorités fédérales ont soumis une liste de 20 000 noms d'électeurs potentiellement inéligibles aux responsables californiens en vue des élections de mi-mandat. La Californie a toutefois indiqué qu'elle n'avait pas l'intention de retenir leur bulletin de vote en attendant que leur statut soit vérifié. Et puis, en terminant, l'Albanie a été secouée pour une 3e journée de suite par des affrontements violents entre les manifestants et les forces de l'ordre. La police a utilisé des gaz lacrymogènes pour disperser la foule qui défilait dans les rues de la capitale Tirana. Les protesteurs réclament la démission du premier ministre Edi Ramaoui et des mesures d'aide pour les étudiants. La grogne populaire a été déclenchée à l'origine par un projet d'hôtel de luxe lié à la fille de Donald Trump et à son gendre, mais il est devenu le symbole de la corruption présumée au sein du gouvernement, comme l'explique le politologue Ermal Asimja.
5: Après, pratiquement, on a compris que c'était pas vraiment eux au centre de l'opération, c'était plutôt des clients du gouvernement, surtout des entreprises qui sont enregistrées en Hollande, aux Pays-Bas. Mais en Albanie, on a très vite su, en fait, qu'il y avait des intérêts, des gens qui ont un rôle dans les trafics de drogue, etc. Donc, pas forcément les meilleures personnes pour investir dans ce type de projet.
1: Le premier ministre a imputé la violence des manifestants à des responsables de l'opposition. Voilà, c'était vos informations. Pour davantage de nouvelles, vous pouvez consulter le site radio-canada.ca. Passez une excellente soirée à notre antenne.

Bonsoir tout le monde. Vous savez, amateurs de recherche, il nous arrive parfois de se réveiller durant la nuit et de dire « Oh mon Dieu, j'ai oublié une virgule, j'ai mis un zéro de trop, j'ai mis un 10 de trop. » Et ça nous est arrivé hier à l'émission, alors qu'on s'est trompé de... En fait, on a pris des millions pour des milliards. Alors voilà, on va faire un erratum, puis vous allez voir, c'est quand même de bonne guerre. Et j'ose le faire aussi en début d'émission, parce que je sais que la personne pour qui on fait un erratum, c'est probablement la première fois qu'elle se trompe sur ses chiffres.

Homo sapiens. Pourquoi est-ce que les bébés bélugas sont plutôt bruns à la naissance? On va aller du côté des grands nombres, parler de la facture énergétique, genre le bill, appelé communément bill d'hydro. Un parc d'attractions. C'est quoi la facture qui arrive à chaque mois? Et est-ce efficace de laver ses fruits et légumes ou c'est seulement bon pour le moral?

0: Bonsoir tout le monde, auditoire attentif, s'il en est un. On est écouté vraiment et on pas qu'on attend l'erreur, mais quand il y a des choses qui ont l'air de sortir un petit peu du moule, ben on tique et on nous le fait savoir. Heureusement, ça arrive pas si souvent que ça et je veux par le fait même souligner le travail exemplaire de notre collaboratrice Nathalie Ouellette, qui est astrophysicienne, qui est responsable du communication de James Webb, juste ça. Elle est là depuis 9 ans. Un moteur de recherche, 51 chroniques au compteur. Et je vous jure que il y en a toujours eu beaucoup de chiffres dans ces chroniques. Et donc, hier, on parlait, en fait, de l'âge de la Terre, puis de l'univers et tout ça. Puis, elle a calculé pour nous le nombre de secondes qu'il y avait dans une année julienne qui fait 365,25 jours. Et elle a dit qu'il y avait 31 milliards de secondes. Et là, il y a un auditeur qui dit, ben non, ça se peut pas, c'est 31 millions. Alors voilà. Non, mais Evelyne n'est pas. Evelyne regarde le plafond.
1: Non, mais bonsoir. Ça aurait fait une grosse différence si on avait parlé, par exemple, du montant dans votre compte bancaire. Vous comprenez?
0: Ça n'arrivera pas.
1: Ou peut-être que secondes, quand même.
0: Peut-être qu'en pesos argentin, je dois arriver à ce nombre. Mais cela dit, notre auditeur Gilles Bélanger, dans son courriel, a mis beaucoup, beaucoup de gants blancs. Il dit « J'aime beaucoup votre émission, puis je vous trouve pertinent et tout ça. » Mais là, il dit « Mais 31 milliards, c'est vrai qu'on n'est pas dans le même ordre. »
1: C'est vrai.
0: Et si je le dis, je le redis, c'est Nathalie Ouellette, elle est quand même toujours pas mal directement dessus. Puis voilà. Ça ne remet en rien son fabuleux travail. On a Charles Brémond avec nous ce soir. Bonsoir, Charles.
2: Bonsoir, Mathieu.
0: Êtes-vous dans cette équipe-là, vous? Des fois, tu dis quelque chose.
2: Ouais.
0: Ben, c'est moi, ça m'arrive là, que ça me réveille la nuit.
2: Ce qui est plate, c'est qu'on se dit, avec les années, ça va moins m'arriver. Mais non.
0: Mais voilà. C'est vrai que c'est la radio en direct.
2: Hein? Ouais, c'est ça.
0: Les choses arrivent. Puis là, j'entends Guillaume Rivet qui rit lui aussi. Hein? Vous faites partie de cette équipe.
3: Oui. Moi, des fois, je repense à une erreur que j'ai faite au primaire. Puis là, je me dis, oh mon Dieu, j'aurais pas dû dire ça au primaire. Puis là, je sais pas pourquoi mon cerveau décide de faire ça au lieu de m'endormir la nuit. Là, mais...
0: Ouais. Mais puis aussi de garder de la place pour cette chose-là. Hein. C'est aussi
3: ouais,
0: ça.
3: Oui, c'est ça, ouais, exact. Ouais. Je me rappelle pas de remettre mes clés à leur place où je cherche mon portefeuille constamment, mais ça, c'est l'erreur que j'ai dite à telle personne au primaire, c'est resté.
0: Voilà. Ben merci Gilles Bélanger de nous écouter avec vraiment cette oreille vraiment très avisée. Alors, vous avez reconnu Evelyne Charruet. D'ailleurs, Evelyne, je voulais dire, mentionner à tout le monde que vous êtes avec votre papa ce soir.
1: Oui.
0: Jacques Charruet
1: est avec nous. En régie. C'est vraiment
0: la première fois?
1: Un petit velours qui soit là.
0: C'est la première fois qu'il fait de la radio avec votre père en régie?
1: Je pense que oui. Je pense que c'est la première fois. Il a assisté à des émissions devant public.
0: Êtes-vous stressé?
1: Mais là, pas du tout. Oh non, au contraire. J'ai le bonheur d'avoir mon père qui est présent, qui est en santé et qui a envie de venir vous rencontrer.
0: Très sympathique d'ailleurs. On a jasé de musique avant l'émission. Ouais. C'est un musicien aussi. Ouais. Mm-hmm. Guitariste.
1: Et prof au MBA à l'Université de Sherbrooke. Donc, il a certainement des auditeurs, anciens étudiants, qui vont le reconnaître son nom aussi, Jacques Charruet.
0: Vous êtes combien dans votre famille?
1: On est frères? Trois.
0: Ah oui?
1: Deux grands frères.
0: Ah oui? Ouais. Dans le journalisme?
1: Pas du tout.
0: Ah oui? Bon. Elle ne veut pas aller plus loin. OK. Merci encore d'être avec nous, Evelyne. On a Guillaume Rivet également qui est là. Et je vous présente à l'instant Karine Bellan, qui est vétérinaire aux eaux de Granby, avec qui on va parler de ces fabuleux belugas. Bonsoir, Karine.
4: Bonjour, Mathieu.
0: Karine, vous êtes nouvellement vétérinaire à temps plein aux eaux parce que vous collaboriez avec l'Université de Montréal jusqu'à tout récemment. Et donc là, c'est un temps plein, une permanence que vous avez depuis quelques semaines là, aux eaux de Granby.
4: Oui, absolument. Donc, ça fait un mois que je suis revenue aux eaux.

0: J'avais déjà fait des rotations au zoo là, pendant ma formation, puis j'avais déjà fait un remplacement aussi de 6 mois là-bas. Donc, c'est comme un retour aux
1: Ah
0: amours,
1: ouais, hein.
0: finalement.
1: Ben écoutez,
0: Oui.
1: bravo, on est très contents pour
0: Ben,
1: vous.
0: merci, merci.
1: Question de base, il y a beaucoup, beaucoup d'animaux aux autres Granby. Vous êtes combien, vous en occupez?
0: On est 3 vétérinaires, puis 3 techniciennes en santé animale aussi, puis il y a bien sûr tous les techniciens là, sur le terrain qui s'en occupent à tous les jours également, là.
1: Trois vétérinaires?
0: Oui.
1: C'est pas beaucoup, ça, hein? Non? Oui?
0: Ben
1: Non?
0: non, c'est sûr. Ben, c'est sûr que c'est pas beaucoup. On est bien occupés, en fait.
1: Ouais, ben
0: Fait
1: j'imagine,
0: que
1: j'imagine.
0: ouais. Ça
1: Alors
0: nous
1: voilà.
0: garde bien occupés toute la journée.
1: C'est clair. Ben écoutez, on va parler ce soir d'animaux que vous n'avez pas au zoo, si je ne m'abuse, et pas de béluga.
0: Non. Non, non, non, du tout. On n'a pas de mammifères marins
1: Ce
0: en
1: qui
0: tant
1: est
0: que
1: une
0: tel.
1: bonne chose, hein. Généralement, ces mammifères enfermés, mammifères marins, en tout cas, c'est pas la meilleure des idées. Alors, on va voir ce qu'il en retourne de la couleur des belugas à leur naissance, et on s'en reparle dans quelques minutes. Merci d'être avec nous, Karine Bellan.
0: Ça fait plaisir. À plus tard.
1: Avec l'ami Charles Prémont, qui va répondre à une question assez complexe. C'est un auditeur qui a regardé l'histoire du genre Homo et s'est dit, coudonc, il y avait des branches qui se superposaient dans notre histoire. Ça veut dire qu'il y a plusieurs espèces qui ont existé en même temps. Et il se demande, Nicolas Monpetit, si dans un avenir proche, une nouvelle espèce d'Homo pourrait émerger et coexister avec nous, donc Homo sapiens.
2: Oui, c'est une super question parce que c'est vrai qu'il y a quelques dizaines de milliers, voire centaines de milliers d'années, mais le genre Homo était quand même diversifié. Là. Il y avait les Néandertaliens, les Denisoviens, les Florensis, ça, puis tout ça a côtoyé Homo sapiens. Puis aujourd'hui, ben, on est tout seul dans notre petit coin, on n'a plus d'amis. Donc, est-ce que effectivement, là, dans les 10 000, 50 000, 100 000 prochaines années, on pourrait voir une nouvelle espèce Homo émerger? Et ben, la réponse la plus probable et à mon humble avis la plus plate, c'est non.
1: Oh, wow, c'est
2: ouais.
1: plate rare. Hein?
2: Merci, c'était
1: ouais.
2: fun.
1: OK, bon, parfait. Alors, il nous reste beaucoup plus de temps pour les autres collaborateurs.
2: Ouais, alors, là, vous allez me dire pourquoi non.
1: Hein? Pourquoi non?
2: Ben oui, c'est ça. Donc, ben, pour comprendre, moi, j'ai été surpris. Ma première surprise, on fait tout le temps des surprises quand on fait nos
1: Absolument,
2: recherches.
1: Ouais.
2: Ma première surprise, c'est de voir que le concept d'espèce, ben c'est moins clair que ce qu'on pense généralement. Il y a des dizaines de définitions de l'espèce. Certaines se comptent plus sur les différences morphologiques, d'autres génétiques, écologiques, reproductives. Bon, donc il faut donc commencer par s'entendre si c'est quoi une espèce.
1: Ouais.
2: Donc, dans la carte de ma chronique, ici, on va dire qu'une espèce, donc les sapiens, vont appartenir à un genre qui est Homo, donc Homo sapiens, qui va être constitué d'individus qui se reproduisent entre eux. Puis que dans la nature, ben ils sont généralement isolés des autres groupes de type Homo, de genre Homo. Donc, si cette séparation-là, elle dure très longtemps, ben le groupe va finir par accumuler des différences avec les autres groupes qui va finir par entraîner des barrières reproductives. C'est pas des barrières nécessairement absolues, hein. Il faut comprendre que c'est un continuum en tant que
1: ouais,
2: tel.
1: Donc, c'est un spectre.
2: C'est un spectre.
1: Ouais.
2: Donc, au début, ça peut être des barrières partielles, puis là, ben, plus les différences s'accumulent, plus ça devient absolu. Je spécifie parce que sapiens, on dit, bon, il y avait les Néandertaliens, les Denisoviens, mais il faut se souvenir qu'avec ces espèces-là, on partageait près de 99,7% de notre ADN.
1: C'est incroyable.
2: C'est
1: ouais,
2: ça.
1: C'est
2: ouais. quand même fou.
1: 99,7%
2: oui.
1: avec Néandertal.
2: Et on sait qu'il y a eu des mélanges. On
1: ouais.
2: sait qu'il y a eu que ces groupes-là
1: on,
2: se
1: a
2: sont,
1: on a de l'ADN actuellement néandertalien
2: exact.
1: En nous.
2: Ouais, absolument, ouais. absolument.
3: Donc, certains plus que d'autres.
1: Oui, effectivement. Non, mais aussi, ouais, mais il y a l'aspect drôle de la chose, mais il y a un aspect aussi, vous savez que ça peut même protéger, ça pourrait protéger contre d'éventuels problèmes de santé.
2: Ouais.
1: Ouais.
2: Absolument, absolument.
1: Ouais,
2: donc,
1: oui.
2: c'est ça.
1: Mais
2: donc,
1: effectivement, ça peut être drôle.
2: C'est un petit commentaire éditorial, Evelyne. Mais tout ça pour dire
1: de
2: que...
1: De qui vous parlez, Evelyne?
2: Pas de nom, on ne saura pas de nom. Donc, il y a certains chercheurs qui préfèrent donc parler de plus d'un continuum entre différentes populations humaines que d'espèces. Et d'autres qui vont dire non, non, non, c'est vraiment des espèces distinctes. Parce que comme le processus de spéciation est continuel, actuelle, on dit ben là c'était quand même bien avancé, mm-hmm. ouais, donc ouais. ça allait devenir d'autres espèces. Donc on voit que déjà là que l'émergence d'une nouvelle espèce juste au niveau théorique, c'est un petit peu complexe. Mais il y a deux éléments qui jouent vraiment contre l'arrivée d'une nouvelle espèce. Le premier, c'est le mélange. Parce que je l'ai dit au début, généralement, il faut que cette population-là soit isolée ouais. des autres.
1: Pendant longtemps.
2: Pendant très longtemps. Donc, isolé, ça veut dire on est un groupe sur une île, il y a un gros tremblement de terre, il y a un tsunami, on se sépare, on n'est plus capable de communiquer, d'entrer en contact. Puis là, chacun de nos côtés, on évolue pour selon notre environnement. Puis maintenant, on a tellement de différences qu'on est deux espèces différentes.
1: Et là, on parle d'un laps de temps qui n'est pas de dizaines de milliers d'années, pas de centaines de milliers d'années. On est dans les millions d'années.
2: Dans les centaines à millions.
1: À des millions.
2: Exact,
1: okay, parfait.
2: Exact. Uh-huh. Parce que, comme on dit, c'est un continuum. Ouais. Hein? Donc ça, c'est le deuxième truc qui est problématique en tant que tel, c'est que c'est très long. Mm-hmm. Non seulement il faut être isolé, mais il faut être isolé très longtemps. Puis aujourd'hui, ben, on se rend bien compte qu'on est de moins en moins
1: Absolument.
2: Isolé. On se mélange de plus en plus avec l'immigration, mm-hmm. les voyages, etc., etc. Donc, puis on peut penser que dans un futur proche, ben ça va pas aller en diminuant. Au pire, ça ouais. va rester pareil. Au mieux, ça
1: Mais
2: va s'accélérer.
1: Ne serait-ce que pour l'expérience de pensée. Si on tire là un petit peu le,
2: c'est pas
1: que
2: tiré par. Ça,
1: ben, j'aime ça. Oui,
2: pensée,
1: vous tirez la pipe et les cheveux. Qu'est-ce qu'on pourrait imaginer?
2: Ouais, ben, il y a un chercheur que moi j'ai trouvé intéressant hein, qui est Scott Solomon, qui est professeur en biosciences à l'Université Rice, qui lui a écrit un livre « Becoming Martian, How Living in Space Will Change Our Bodies and Minds ». Donc en français, ça ferait « Devenir martien, comment est-ce que vivre dans l'espace pourrait transformer nos corps et nos esprits ». Puis lui, sa théorie, c'est il faut comprendre que ce livre-là, il n'y a personne là, présentement qui a étudier l'évolution dans une colonie martienne parce qu'il y en a pas. Fait que c'est vraiment une expérience de pensée, mais il se base quand même sur ce qu'on connaît de mm-hmm. la science. Mm-hmm. Puis selon lui, c'est un peu le scénario le plus probable, je mets probable entre guillemets, parce que effectivement la Mars, c'est un environnement qui est très très très différent de la Terre. Donc lui a identifié différents facteurs qui pourraient faire en sorte que on est différent. La première, c'est les mutations. Donc vivre sur Mars, hein, on serait beaucoup plus exposé aux radiations provenant du Soleil.
1: Certains disent même, puis d'ailleurs en lien avec le livre de cet auteur là, que
2: Ça marchera pas.
1: Là. C'est ça, c'est que c'est très contesté. Le simple fait de pouvoir habiter longtemps dans l'espace,
2: et juste le fait
1: part,
2: de se rendre, c'est deux ans dans l'espace, mm-hmm. je me trompe pas. Juste se rendre, ça se pourrait que ouais. les radiations.
1: Il y a pas de champ magnétique aussi sur Mars. Là.
2: Exact,
1: alors les rayonnements cosmiques arrivent. Puis, c'est pleine puissance.
2: Ouais,
1: là, ouais.
2: Exact. Donc ça pourrait entraîner des mutations qui fait que bon, on commence à accumuler des différences avec les terriens. Il y a une sélection naturelle aussi. Ça, je trouve ça intéressant, c'est que dans le fond, les conditions de vie dans l'espace et sur Mars seraient très différentes de celles qui sont sur Terre. Donc peut-être que ça serait différentes caractéristiques qui seraient plus valorisées dans la sélection naturelle puis que ces gens-là mm-hmm. se reproduiraient plus. La sélection sexuelle aussi pourrait finir par changer. Peut-être qu'on vivrait sous terre, puis que là, il faudrait être. Les petits auraient plus d'avantages. Donc, ouais. on finirait par avoir des short kings partout. Ça serait. Moi, je serais content.
1: Puis. Lord de Farquaad.
2: C'est ça, moi, je suis pas très grand. Puis, finalement, ben, il y a cette fameuse isolation. Donc, là, l'espace, c'est une barrière quand même importante. On va dire ça comme ça.
1: c'est bien dit.
2: C'est ça. Ouais. Donc, et si on était isolé des humains de la Terre pendant très, très longtemps, ben, il pourrait avoir une espèce qu'on appellerait, entre guillemets, une dérive génétique de ce groupe par rapport aux terriens. Mais là, attention, si on fait une colonie sur Mars, les chances qu'elle soit isolée, en tout cas au départ, sont très faibles parce qu'ils vont mourir. Là, mm-hmm. Donc, c'est sûr qu'il faut.
1: Il y aurait des liens fatalement avec
2: oui,
1: la
2: ça.
1: Terre.
2: Puis probablement
1: que,
2: qu'on partirait pas vivre notre vie sur Mars, là, qu'on irait faire un petit bout puis qu'on viendrait, ou je sais pas.
1: Si on est capable de revenir.
2: Si on est capable de revenir, mm-hmm. c'est ça. Ou si on meurt pas tous. Donc, c'est le scénario de se dire, il y a une nouvelle espèce qui va naître là, on a réussi à fonder une colonie qui survit toute seule, qui est isolée. Il n'y a plus de voyages spatiaux qui se rendent là-bas pendant des dizaines, voire des centaines de milliers d'années.
1: Puis que ces colonies-là soient capables
2: de survivre.
1: De survivre, là,
2: ben oui, toute seule.
1: Ce qui est
2: ça.
1: Pas gagné.
2: Donc, c'est pas gagné. Donc, c'est ouais. pour ça que ma réponse, c'est Ouais. Pas plate, mais super réponse.
3: Non, mais finalement, ouais, très intéressant.
2: Sauf que c'est sûr qu'on ne peut pas rêver à rencontrer des cousins bizarres. Là.
3: Mais c'est intéressant. Des cousins bizarres. Ils existent, néanmoins.
2: Ah, c'est peut-être de ça que c'est. Parlait, Jeffeline.
3: Mais si je comprends bien, c'est que, dans le fond, la notion d'isolation,

0: isolement dans l'histoire d'évolution de la Terre, elle a été très importante pour l'émergence, voire l'émergence de ces espèces la fois un peu semblables, mais pas trop.
1: Puis aujourd'hui, on a peu conscience de ça, mais il faut penser que les premiers humains, quand ils se déplaçaient, ils revenaient pas chez maman. Enfin, le week-end, fini, là, ils partaient, puis on les voyait plus. Là.
0: Voilà. Ben merci Charles pour cette réflexion fort intéressante, tout ça. Puis en fait, j'ai vu le livre sortir là,
1: ça vous intéresse.
0: Oui, mais en fait, parce que j'avais lu A City on Mars, qui est un réquisitoire assez cinglant et bien documenté sur la possibilité là, qu'on pourrait vivre dans l'espace et sur Mars. Ouais. C'est très, très bon. Et je suis allé voir un peu ce qu'il disait, cet auteur-là. Puis en fait, c'est plus une expérience de pensée que d'autres choses. Hein, parce que lui dit... Moi, je pense qu'on va rester sur la Terre.
1: Il y a beaucoup de gens qui y croient pas.
0: Ben non, mais c'est pas une question d'y croire. Non, mais imaginez, enlever le champ magnétique sur la Terre, je suis pas sûr qu'on va vivre très, très vieux. Là.
1: Non, c'est ça.
0: Imaginez, c'est une planète qui n'en a pas du tout.
1: Qui n'a pas d'air.
0: Puis qu'il n'y a pas d'air. C'est ça. Fait froid. En tout cas,
1: c'est pas gagné.
0: Alors voilà, ne croyez pas Elon Musk, s'il vous plaît, dans ce domaine-là également. Merci, Nicolas Monpetit, pour votre question. Charles Prémont, toujours un plaisir.
1: Merci.
2: La vie des animaux.
0: Non, mais c'est vrai, imaginez, il y a des gens qui disent, imaginez le pire endroit sur Terre pour la vie, là, c'est comme une jungle sur Mars. There you go. Karine Bellan est vétérinaire au zoo de Granby. Elle va répondre à une question de Yeni Vega Cardenas qui ont lu un article en famille sur les bélugas. Puis, ils ont vu que les bébés bélugas naissent bruns. C'est un beluga, c'est
1: ça que j'ignorais, je dois dire.
0: Ah, ben voilà, on apprend tellement de choses en matière de recherche. C'est fabuleux. Et donc, comment ça se fait qu'un beluga bébé est brun? Puis, quand il grandit, il est blanc. Donc, il y a sûrement des réponses évolutives à ce chapitre. On l'a joint, Karine Bellan, au zoo de Granby, où elle est vétérinaire, je le disais. Bonsoir, Karine.
3: Bonsoir, Mathieu.
0: Alors, est-ce qu'il y a une réponse définitive sur ce changement de couleur du beluga durant sa vie?
3: Il n'y a pas de réponse définitive, mais il y a quand même des théories. Donc, tu sais, juste pour remettre tout ça en contexte, les bébés bélugas naissent effectivement soit gris foncé ou couleur café au lait, là, qu'on appelle, donc un petit peu plus brunâtre. Et puis, au fur et à mesure qu'ils vieillissent, ils vont pâlir là, pendant leur année de vie pour devenir complètement blanc à la maturité sexuelle, autour de 10 ans environ. Et puis, au fur et à mesure qu'ils vieillissent, ils perdent leur pigment de mélanine dans leur épiderme, fait que la couche superficielle de peau. Fait que c'est comme ça qu'ils deviennent complètement blanc. Maintenant, pourquoi ils naissent foncés? Comme je vous disais, on n'a pas de réponse claire, mais on a des hypothèses. Donc, on assume que ça doit leur conférer un avantage évolutif du point de vue biologique. Donc, les hypothèses principales seraient, premièrement, en fait, un bébé bélugue foncé serait plus en mesure là, de se camoufler dans son environnement. Puis ça, en fait, ça lui permet d'être protégé contre les prédateurs. Donc, c'est sûr que pour nos bélugas de l'estuaire du Saint-Laurent, c'est moins un problème, les prédateurs. Mais pour les bélugas de l'Arctique, par exemple, leur prédateur, il va avoir les ours polaires, évidemment, les hommes, puis les épaulards là, qui vont être les prédateurs principaux des bébés bélugas. Donc, être plus foncé dans l'eau, en Arctique ou dans l'estuaire, ça leur permet d'assurer...
0: D'être moins vu.
3: Exactement.
0: Une fonction de camouflage.
3: Exactement. OK, donc ce serait une des hypothèses. Sinon, une autre hypothèse, en fait, c'est sûr que les bébés bélugas, quand ils naissent, ils sont beaucoup plus minces qu'un béluga adulte. Donc, ils ont beaucoup moins de gras à la naissance. Puis, en fait, d'être plus foncé, on pense que ça leur permettrait là, de mieux absorber la chaleur du soleil, la chaleur environnante, pour en fait mieux se thermoréguler dans un environnement qui est quand même froid. Donc, l'eau de l'estuaire, l'eau de l'Arctique, c'est de l'eau qui est froide, même quand les bébés bélugas naissent au printemps, à l'été. Donc ça, ce serait une autre possibilité là, qui expliquerait leur coloration plus foncée quand ils sont bébés.
0: Est-ce qu'on pourrait comparer ce qui se passe chez les bélugas avec des espèces qui vivent dans des environnements semblables et chez qui on observerait, Karine Bellan, des changements de couleur semblables?
3: Oui, mais en fait, il y a un exemple qui est vraiment intéressant. Les bébés phoques du Groenland, que les gens connaissent bien en général, les petits bébés.

0: Blanchon, les petits bébés des phoques, là, tout blancs, qui naissent sur la banquise. Donc, ça, c'est une comparaison intéressante à faire parce que les bébés Blanchon, en fait, ben, les bébés phoques du Groenland, quand ils naissent, ils sont tout blancs, hein, comme vous savez, avec une fourrure très, très laineuse. Puis, au fur et à mesure qu'ils vieillissent, ils deviennent foncés. Mais ça se fait très rapidement chez les phoques du Groenland. Ça se fait en quelques semaines versus le beluga où ça prend plusieurs années là, pour le changement de coloration. Puis, chez les bébés phoques du Groenland, c'est un peu le même principe, en fait. Comme ils naissent sur la banquise, donc sur la glace, ils naissent blancs pour encore là mieux se camoufler dans un environnement
1: qui est assez hostile. Parce qu'ils sont vulnérables, c'est ça.
0: Oui, exactement. Donc encore là, c'est un avantage évolutif hein, de naître blanc sur une banquise blanche. Donc, ça leur permet, là, ça leur offre des meilleures chances de survie. En fait.
1: Si on compare le changement de couleur du beluga au changement de couleur du phoque du Groenland, si je ne m'abuse, ça prend beaucoup plus de temps pour un beluga que pour un phoque.
0: Oui, exact. Donc, tu sais, le beluga, le processus se fait sur une dizaine d'années. Versus chez un bébé phoque du Groenland, chez un blanchon, ça prend 4 à 6 semaines. Donc, c'est un changement qui se fait très, très rapidement.
1: Wow! C'est incroyable.
0: Oui, c'est vraiment incroyable. Parce que les bébés phoques du Groenland, ils vont être allaités pendant une douzaine de jours. Et puis, après, la mère repart en mer. Puis, le bébé blanchon reste sur la banquise de 4 à 6 semaines où là, ils vont vivre sur leur réserve que la mère leur a offert là, en les allaitant. Donc, une fois qu'ils ont terminé leur nuit, oui, ils vont être plus foncés. Mais là, à ce moment-là, ça va être le temps de partir à l'eau et d'aller chasser là, par eux-mêmes.
1: Et Karine Bellange, je dois vous dire que ce que vous avez dit a suscité une grande réaction en studio parce que là, imaginez, là, tu viens de naître, ta mère t'allait pendant combien de temps?
0: Une douzaine de jours.
1: Une douzaine de jours, après ça, ciao, bye. Oui. 4 à 6 semaines sur ta réserve, sur tes réserves, sur la banquise, c'est bien ça?
0: Sur la banquise, oui, exactement. Ouf. Puis après, okay. Tu pars à l'eau après 6 semaines.
1: C'est radical.
2: Il n'y a pas de complexe d'abandon.
1: Non, effectivement. Ça a l'air que les mères phoques du Groenland ont une psychologie vraiment à toute épreuve. Ouais, mais bon, wow, OK, c'est quand même assez singulier comme type de maternité. Mais dites-nous, si on regarde chez d'autres espèces, je pense que c'est des espèces où la couleur est vraiment très présente, comme les flamants roses.
0: Oui.
1: On sait que c'est la nourriture qui leur donne ce plumage-là, c'est leur nourriture. C'est donc dire que les bébés, ils n'ont pas cette couleur-là non plus.
0: Non, vu que les bébés flamants roses, ils vont naître blancs aussi, blancs grisâtres, puis au fur et à mesure qu'ils vieillissent, ils vont devenir roses pour devenir les beaux oiseaux qu'on connaît. Puis effectivement, le phénomène derrière ça n'a pas la même raison évolutive, si on veut. Puis ils vont devenir roses justement à cause de leurs pigments qui mangent dans leur nourriture. Puis ces pigments-là, en fait, ils vont aller s'accumuler au niveau du foie et éventuellement vont être transférés dans le plumage. Et puis ça va leur conférer là, la belle coloration rose qu'on leur connaît autour de 2 ans d'âge environ. Donc, ça prend quand même un petit moment là, avant qu'ils arborent leur beau plumage rosé. Là.
1: On a un autre exemple. Et ça, vous allez voir, c'est quand même une spécialisation dont on pourrait dire qu'elle est pratique. En tout cas, elle vous sauve d'une mort certaine par vos congénères. On va parler du lézard à collier. C'est quand même assez spécial, disons, le plumage, entre guillemets, du lézard à collier qui l'aide à passer, disons, à travers une adolescence.
0: Oui, on peut dire ça, effectivement. Donc, le lézard à collier, au fur et à mesure, en fait, ça s'adresse surtout, ça s'applique surtout pour les mâles. Donc, les mâles, au fur et à mesure, en fait, qui vont grandir à l'adolescence, ils vont arborer une coloration qui va se rapprocher de la coloration des femelles. Et okay, puis l'objectif de ça, en fait, c'est de passer inaperçu au vu des mâles qui sont adultes et actifs sexuellement. Donc, l'objectif du lézard à collier ado, si on veut, entre guillemets, c'est de ne pas se faire remarquer par les mâles adultes avec lesquels ils pourraient avoir de la compétition. Okay, donc, c'est vraiment une stratégie évolutive encore là. Puis, c'est vraiment, tu sais, du point de vue signalisation sexuelle, signalisation sociale, là, que les jeunes mâles à collier vont arborer cette coloration-là qui est spéciale aussi.
1: Si je comprends bien, la différence entre la couleur des bébés, en tout cas chez certaines espèces, là, je ne sais pas si on peut généraliser à l'ensemble du règne animal, sûrement pas, c'est qu'il y a des questions d'environnement, ben, peut-être sûrement pas, peut-être. Des questions d'environnement, des questions de, entre guillemets, je sais pas, rôle social dans la communauté et des questions, oui, donc de...

0: marquage de traits sexuels?
1: Oui, exactement. Donc, tu sais, c'est surtout, comme tu as dit, Mathieu, adaptation à l'environnement. Fait que l'objectif, c'est la survie des jeunes, la survie des adultes aussi, hein, selon la coloration. On veut se cacher des prédateurs, on veut se camoufler là, dans notre environnement qui est changeant. Ça sert aussi les prédateurs, ceci dit, hein, par exemple, un renard arctique. Donc, c'est pertinent d'être blanc dans son environnement blanc pour ses prédateurs, mais aussi pour ses proies, hein, pour pas que ses proies puissent le voir arriver. Il y a aussi tout ce qui est thermorégulation, là, comme qu'on a discuté avec les belugas quand ils sont jeunes. Puis, effectivement, tout ce qui est signalisation et sexuelle et sociale.
0: Vous êtes aussi une spécialiste des narvals. D'ailleurs, on vous a reçu ici à l'émission pour parler de cette chose fascinante, un narval qui avait été adopté par un groupe de belugas. Est-ce que les narvals naissent aussi colorés et perdent cette couleur-là au fil de leur croissance?
1: En fait, c'est intéressant parce que les narvals, c'est différent. Ils vont naître de la même couleur que les bébés belugas, pardon, donc plus grisâtre, la couleur café au lait. Donc, ils naissent environ la même coloration. Mais au fur et à mesure qu'ils vieillissent, ils sont foncés, en fait, quand ils sont jeunes, même dans la vie de jeune adulte. Puis, au fur et à mesure qu'ils sont plus âgés, ils vont devenir plus blancs. OK, mais ça se fait sur des dizaines d'années, là, des vingtaines d'années même.
0: Donc, ça vit combien de temps, un narval?
1: Ça peut vivre 50, je vous dirais entre 40 et 60 ans.
0: Wow, OK, c'est énorme.
1: Oui, donc la majorité de leur vie, ils vont être très foncés. Puis quand ils sont plus âgés, ils vont être plus blancs au final. Puis ça, cette coloration-là, ça nous aide à les âger aussi, à déterminer leur âge. Donc un narval très blanc va être un narval très vieux, c'est un peu comme nous.
0: C'est ça. Et voilà, on a ça en commun avec les narvals. Merci Karine Belland d'avoir répondu à cette question de Yeni Vega Cardenas. Et ça nous permet aussi de comprendre aussi le rôle de ces couleurs-là et de leur fonction chez les animaux. Toujours un plaisir de discuter de ces choses-là avec vous. Félicitations pour votre nouvelle nomination à temps plein. Vous avez votre permanence comme vétérinaire au zoo de Granby, je rappelle, depuis quelques semaines. Karine Belland, j'espère qu'on pourra vous accueillir en ce studio très bientôt. Merci.
1: Avec grand plaisir.
0: Au revoir. Bye.

0: cours de cette émission, il sera question, on va l'appeler communément, le Bill Diderot de la ronde. Parce qu'on a vraiment une question là-dessus. Genre, c'est quoi? Qu'est-ce qu'ils reçoivent à chaque mois comme facture de consommation électrique? Puis, il sera également question de laver les légumes. Alors, fruits et légumes, est-ce que ça donne quelque chose? Auparavant, cette émission, elle est extraordinaire. Si vous nous écoutez, vous le pensez peut-être, c'est à cause, je dirais plutôt grâce à Patricia Blais, Ariane Pelé, Guillaume McSween qui enseigne la recherche. Quel bonheur de travailler avec ces gens chaque jour. Cécile Gladel et Hamza Abouelafa sont les édimestres de notre émission. Il n'y a pas de nom de technicien aujourd'hui. Alors,
1: Bruno.
0: C'est Bruno. Alors, il n'y a pas de nom de famille, Bruno. Bruno Frigon. Alors.
1: Voilà.
0: Mais là, c'est important. Là. C'est le maître du potentiomètre et celui et celle qui m'a dit son nom, c'est Julie Brunet. Alors voilà. Merci Julie. C'est la réalisatrice.

0: Adam Sabourin nous envoie ceci. Je suis un fidèle auditeur de votre émission. J'avais une question. Si jamais quelqu'un de votre équipe est en mesure d'y répondre, je serais bien content. Quel est le montant moyen d'une facture mensuelle d'Hydro-Québec pour le parc d'attractions La Ronde? Ça me fait beaucoup rire parce que je me dis, coudonc, c'est-tu un traumatisme? Le gars, je sais pas, il a reçu une facture à un moment donné, il a dit, ah, c'est toujours bien moins pire que La Ronde. Hein? Je me fais des idées comme ça, des petits scénarios, ça me permet de vivre des belles journées. Alors, vous entendez Guillaume Rivet, qui est à l'autre bout du fil, à Rouen. Bonsoir, Guillaume.
1: Oui. Ben, bonsoir, Mathieu.
0: Alors, Guillaume,

0: bon, vous avez calculé ça pour notre auditeur. J'imagine que tu n'appelles pas à la ronde, tu dis « Hey, j'aurais besoin de votre... »
1: J'aurais besoin de vos secrets industriels. Non, c'est pas ça.
0: Pas comme ça que ça fonctionne. Hein.
1: Puis je vous garantis que même si la ronde installe des thermopompes, on sauvera pas beaucoup sur la facture électrique au bout de l'année. Là, c'est une grosse question, en fait.
0: Mais c'est clair.
1: Parce que, comme je le dis, les données sont pas publiques pour la ronde. En fait, les données publiques sur les factures électriques là, des différents parcs d'attractions à travers le monde sont pas publiques. Ça a été vraiment une grande recherche, mais c'est intriguant. Là. Combien ça consomme de soumettre des gens à des forges super intenses ou de les placer dans des centrifugeuses géantes jusqu'à les faire vomir? Fallait aller à la source de ça. Écoutez, selon ce que j'ai vu, Mathieu, un seul manège comme une montagne russe, ça peut consommer environ 1 à 5 gigawattheures par année en fonction du modèle puis du manège en question. C'est quand même beaucoup d'électricité. Et après, en termes global, je le répète, j'ai trouvé très peu de chiffres. Ceci étant dit, j'ai trouvé un vieux rapport de Disneyland Paris qui disait que Disneyland Paris, en 2005, consommait autour de 200 gigawattheures par année, ce qui est beaucoup, beaucoup d'électricité. Et là, j'ai trouvé dans un quotidien allemand, qui était plus récent, qui datait de 2024, un estimé de la consommation électrique de l'Europa Park, qui est pas mal un des gros parcs d'attractions du genre en Europe. Mm-hmm. Et là, ça m'a permis de pouvoir calculer environ combien la ronde pouvait consommer. Donc, j'ai extrapolé.
0: On dit, là, c'est une estimation. Là, poursuivez-nous.
1: Oui,
0: pas,
1: c'est
0: là,
1: ça.
0: C'est pas ça, mais on essaie d'évaluer parce que évidemment, ces factures-là, elles sont pas du domaine public.
1: Elles sont pas publiques. Ouais, ouais. Oui, exact. Puis là, je veux dire, je vais mal dormir à cause de mes chiffres, probablement. Là, mais ceci étant dit, l'Europa Park a environ 75 attractions au total et c'est ouvert 10 mois par année. La Ronde en a 38 et c'est ouvert 6 mois par année. Donc, c'est deux choses à prendre en considération. J'épargne le calcul, mais si on extrapole, on pourrait estimer environ que la Ronde va consommer probablement ou peut-être autour de 15 gigawattheures par année. Et donc, si on revient à la question combien ça coûte par mois à la ronde, ben basé sur un estimé toujours, avec des tarifs industriels et commerciaux qui varient de 5 à 11 cents le kilowattheure, on connaît pas l'entente de la ronde et d'Hydro-Québec, ben on peut dire qu'annuellement, la ronde va payer quelque chose comme 750 000 à 1,6 million de dollars d'électricité par année.
0: Oui, mais ça, c'est réparti sur 6 mois.
1: Oui, exactement.
0: En grande partie, là, ouais.
1: En termes de mois, là, en fonction du tarif, toujours, là, c'est quelque chose comme entre 125 000 $ par mois et 266 000 $ par mois pour les 6 mois où on est ouvert. Là. Fait que là, je considère qu'on ne fait pas rouler de manège pendant que personne n'est là l'hiver. Là.
0: Mm-hmm. Faut en vendre du Pepsi et du popcorn.
1: Oui, c'est ça.
0: Ouais, hein? Et des droits d'entrée.
1: Donc, c'est pas mal ça. C'est mon estimé. Là.
0: OK. Bon, ben entre 750 000 et 1,6 million de dollars, évidemment, c'est une estimation en fonction des données qu'on peut glaner à gauche ou à droite. Mais là, si on compare, par exemple, là, à des parcs là, que tout le monde connaît, je pense à Walt Disney World, j'imagine que là, on doit être dans un autre registre. Là. Ça doit quand même être juste hallucinant. Là.
1: Ben, j'ai été subjugué, Mathieu, par les chiffres pour vous le dire. Là, ça consomme de l'électricité en fou, ça génère des déchets en fou, ça prend de l'eau en fou. Tu sais, en fait, la ronde, là, c'est un petit parc d'attractions en comparaison avec les géants du monde. Tu sais, je vais utiliser les arcs, là, 250 arcs, c'est environ 1 km². La ronde, ça s'étend sur 146 arcs. Il y a beaucoup de parcs d'attractions. La plupart dans le monde, là, dans les grands, dépassent les 500 arcs. Dans les top 20, on trouve beaucoup de parcs à thème de Disney. Et au sommet de la liste, en termes de superficie, on trouve le fameux Walt Disney World, qui est comme un espèce de grand rassemblement de 4 parcs thématiques, d'hôtels, de routes, etc. C'est un grand complexe en lui-même. Et ça s'étend sur une superficie de 30 000 acres, Mathieu. 30 000 acres, là, pour faire la comparaison, c'est le quart de l'île de Montréal. À peu près. Donc, c'est le quart de l'île de Montréal qui sert essentiellement d'hôtels et de parcs d'attractions géants avec toutes sortes de divertissements qu'on peut imaginer là, dans toutes les directions.
0: Ça consomme combien de gigawattheures tout ce bric-à-brac?
1: Ben là, si je reviens au plus gros, la plupart des grands parcs consomment plus de 200 gigawattheures. Le Walt Disney World, ce méga complexe-là, consomme 1000 gigawattheures par année. 1000 gigawattheures, Mathieu, c'est pour la petite

0: histoire, là, si on ramène ça en consommation électrique des Québécois, là, parce qu'on n'est pas les meilleurs au monde, c'est à peu près 45 000 maisons individuelles au Québec ou 76 000 appartements. Mmh. C'est l'équivalent en termes de consommation pour faire, pour placer plein de gens dans plein de centrifugeuses partout à travers 30 000 acres. Et la facture totale d'électricité de ce complexe-là dépasserait les 100 millions de dollars par année. Donc, ça fait quand même ouais, beaucoup pour aller voir Mickey Mouse déguisé, une grande mascotte de personnes déguisées en Mickey Mouse.
1: Effectivement, puis je suis allé vérifier justement, parce que je trouvais quand même que c'est des calculs intéressants, le mix énergétique de la Floride est à peu près à 80% carboné. Oui. C'est beaucoup, beaucoup de centrales à gaz, un petit peu de charbon. Ils ont 3 centrales nucléaires, cela dit. Bon, ça, c'est pas carboné. Mais bref, c'est ça. C'est beaucoup, beaucoup d'électricité. Maintenant, si on s'intéresse à l'aspect consommation d'eau de ces parcs-là, ça doit quand même être assez grand également.
0: Mais c'est ça, je me suis dit, allons voir, là, tant qu'à parler de gaspiller un peu. Ouais. Restant dans le thème.
1: On a du plaisir, on va oublier notre vie plate.
0: Exactement. Et on pourra finir avec ce que les parcs font pour améliorer leur bilan. Ceci étant dit, les grands parcs d'eau, là, les parcs aquatiques, là, dans les grandes catégories, ça contient ces parcs-là de 4 à 14 millions de litres d'eau. C'est énormément d'eau. Et là, bien évidemment, on ne vide pas les piscines à vagues chaque jour, etc. Mais quand même, les pertes dans les systèmes de recyclage varient de 2 à 10 % en fonction de la performance des systèmes de filtration. Donc, un parc qui va contenir 10 millions de litres d'eau va avoir besoin de à peu près 200 000 à 1 million de litres d'eau par jour juste pour remplir la piscine. Et là, encore une fois, si on tombe dans le jeu des comparaisons, le Québécois moyen consomme 250 litres d'eau par jour. Donc, pour un vieux parc, c'est à chaque jour à peu près la consommation de 4 000 Québécois. Là. C'est beaucoup d'eau.
1: Vous avez mentionné que Walt Disney World consomme énormément évidemment d'électricité, mais ils font aussi des efforts pour décarboner ce qu'ils font, produire aussi localement leur électricité. Ouais.
0: Ben c'est ça, mais il y a des initiatives intéressantes. L'Europa Park, là, j'en ai parlé rapidement, comble à peu près 75 % de ses besoins électriques grâce à des panneaux solaires ou des barrages électriques qu'elle opère elle-même, là, que ce parc-là opère lui-même. Le grand complexe de Walt Disney World va produire à peu près 40 % de ses besoins électriques avec des panneaux solaires qu'ils ont posés sur les stationnements, etc. Donc, c'est quand même
1: appréciable. 40 % c'est beaucoup.
0: Mais là, quand on parle aussi d'une facture de 100 millions par année, j'imagine qu'on essaie d'économiser là où on peut. Mais il y a des choses aussi intéressantes, comme les autobus de transport à l'intérieur de Walt Disney World fonctionnent sur les huiles de cuisson qui sont générées par le site et les déchets organiques qu'on a recyclés là, par la biométhanisation, entre autres. C'est quand même fou, ce parc-là en lui-même. Là, en faisant des recherches, il y a des choses qui m'ont marqué, entre autres le fait que pendant sa création, le parc, dans les années 60, le Walt Disney, là, le monsieur, là, voulait aussi, à cet endroit-là, créer une ville utopique qui allait abriter environ 20 000 personnes et voulait faire des routes souterraines, etc. Il a même négocié pour que l'administration de la Floride lui délègue des pouvoirs essentiellement. Donc, le complexe de Walt Disney World, jusqu'en 2023, avait des pouvoirs qu'on attribuait à des municipalités et des fois même à des États. Donc, ils géraient eux-mêmes, entre autres, l'urbanisme, le développement, la taxation, les services d'urgence. Et ils ont même, vers la fin des années 60, obtenu le droit de construire et d'opérer une centrale nucléaire pour l'espèce de ville utopique qu'on voulait faire. Ce projet-là n'a jamais eu lieu, mais on avait jusqu'en 2023 le droit de construire une centrale nucléaire pour Walt Disney World.
1: Quelle histoire!
0: Donc, c'est quand même... Il y a une certaine, je dirais, mégalomanie derrière tout ça. Là. C'est assez impressionnant quand on lit tout ça. Mais finalement, essentiellement, Walt Disney World est mort avant de pouvoir lancer son projet de ville utopique, ce qui fait en sorte aussi que ça n'existe pas et ses successeurs ont décidé d'un peu abandonner ce projet-là et cette grande vision de grandeur de ville moderne.
1: Voilà, tout ça en partant d'un auditeur qui veut savoir quelle est la facture mensuelle de la ronde. Ça fait des belles histoires. Merci à Adam Sabourin. N'hésitez pas à nous envoyer toutes sortes de questions un peu champ gauche. On aime ça. Puis ça permet de découvrir toutes sortes de choses sur notre monde, comme nous l'a démontré une fois de plus notre ami Guillaume Rivet, conjoint, comme d'habitude, à Rouyn. Toujours un plaisir. Merci beaucoup, mon cher Guillaume.
0: Un plaisir partagé.

0: Jean-Raphaël Lavoie maintenant. Et qui s'y colle à sa question? Pas facile. C'est Évelyne Charruet qui est toujours resplendissante ici en ce studio. Évelyne, vous allez répondre à cette question qui, j'en suis sûr, va intéresser bien des gens parce que Jean-Raphaël dit qu'il n'a jamais trop lavé ses fruits et légumes pendant une bonne partie de sa vie. Il dit, je le fais maintenant, mais je reste sceptique quant à l'efficacité du geste. Je me dis qu'une bonne partie des insecticides doivent bien s'être aussi retrouvés à l'intérieur des denrées. Pourriez-vous me dire à quelle teneur est-il efficace, à quelle fréquence est-il efficace de laver nos fruits et légumes et la teneur également, est-ce qu'on doit y aller bien, bien fort? Et que doit-on faire pour éliminer le plus de produits chimiques possibles? Grosse question.
1: Ben, c'est une question parmi plusieurs autres questions du genre, est-ce que ça vaut la peine de laver ses légumes? On a reçu 6 questions d'auditeurs là-dessus précisément. Il y a plusieurs sources de contaminants. D'abord, parlons des contaminants chimiques. C'est l'essentiel de la question de notre auditeur, M. Lavoie. Les résidus de produits chimiques qui sont utilisés en agriculture, on pense aux pesticides, aux herbicides, aux fongicides, les polluants éternels également, les PFAS, notamment des métaux lourds. On parle des intrants agricoles, ce qu'on va utiliser finalement pour faire pousser les plantes. Il y a ceux qu'on asperge sur les produits et aussi ceux présents dans les cours d'eau pour irriguer, parce que quand il y a la pluie, évidemment, qui va laver les plantes, ça se retrouve dans le sol va ruisseler vers les cours d'eau. On utilise cette eau pour arroser à nouveau les cultures. Il y a aussi les contaminants biologiques, les virus, les parasites, les bactéries, les moisissures, c'est un peu la vie qui s'accroche à la vie, je trouve, quelque part. Il y a aussi ce qu'on applique sur les aliments. Pensez aux pommes qui vont être recouvertes de cire, par exemple, ou parfois d'antifongiques. Et ensuite de ça, vous savez, les légumes parfois viennent de loin, on les entrepose. Donc, il y aura la poussière, ce qui est tombé finalement comme polluant sur les aliments dans le transport. Parfois, c'est entreposé. Il peut y avoir des rats dans les entrepôts. Donc, il y a toutes sortes d'autres substances.
0: Des petites bibittes qu'on trouve dans les raisins parfois.
1: Exactement.
0: Bon, OK. Est-ce qu'on a des risques qui viennent avec le fait de ne pas laver ça?
1: Bien, il y en a qui sont très, très connus du côté parasitaire et microbien. J'ai envie de vous dire un seul mot. Cyclospora. Est-ce que vous vous souvenez de cette éclosion l'été dernier aux États-Unis? Cyclospora cayatanensis, c'est un parasite qui a provoqué ce qu'on a appelé joliment la diarrhée explosive.
0: Chez bien les gens.
1: Chez beaucoup de monde. 7000 personnes déclarées malades aux États-Unis dans plusieurs États. Et les symptômes duraient 6 à 7 semaines. Moi, j'ai une petite pensée pour ces pauvres victimes qui avaient juste envie de manger un taco parce que la source de contamination, c'était la laitue iceberg chez Taco Bell. Donc, petite pensée pour eux qui ont été malades pendant longtemps. Et c'est en raison donc de ce parasite. Je vous parlerai aussi de la salmonellose, l'infection causée par la bactérie salmonelle qu'on connaît bien. Il y a eu des cas d'éclosion encore récemment, 2025-2026. Les pistaches iraniennes, vous vous en souvenez, 200 cas de salmonellose confirmés en laboratoire dans 6 provinces canadiennes, principalement au Québec et en Ontario. On le sait, c'est évident que de laver les fruits et légumes, ça peut nous éviter des intoxications aiguës de salmonellose ou autres. Le point important, j'ai parlé au chef Stélio Perron-Bellon de l'ITHQ, l'Institut de tourisme et d'hôtellerie du Québec. Je le remercie d'ailleurs pour son éclairage. Il me disait que s'il y a une bactérie à la surface du fruit ou du légume, quand on va le couper sans l'avoir lavé, la lame du couteau va infecter l'intérieur du fruit ou du légume. Et c'est comme ça qu'on peut tomber malade. Donc lui, en classe, il lave tout le temps, systématiquement, même le citron, par exemple, qui va servir à être pressé pour en extraire le jus.
0: Même si on n'utilise pas le zeste, il le lave pareil.
1: Absolument.
0: OK. Ben ça, c'est Stélio Perron-Bellon de l'ITHQ, quand même, quelqu'un qui s'y connaît. Maintenant, pour les pesticides, produits chimiques, est-ce qu'il y a des risques?
1: Alors, il y a des risques chroniques qui sont à plus long terme. J'ai fait appel à l'expertise de Jean-Philippe Drouin-Chartier, qui est professeur à l'Université Laval. D'ailleurs, je le remercie pour les recommandations de quelques études. Ce qu'il me disait, Mathieu, il y a entre autres une étude prospective dans le cadre des grandes cohortes de Harvard qui a mis en relation la consommation de fruits et légumes classés selon leur contenu de résidus de pesticides en lien avec la mortalité de toute cause. Et là, la conclusion, il y avait beaucoup de monde là, qui ont participé à cette étude, 137 000 femmes, 23 000 hommes, je veux dire, c'est sur plusieurs années.
0: C'est les fameuses nurses studies pour lesquelles on l'a déjà reçu d'ailleurs à l'émission. C'est absolument phénoménal, ça, cette quantité-là de gens qu'on peut étudier.
1: Oui, et on peut extraire beaucoup d'informations précieuses. Et la conclusion, c'est qu'il n'y a pas d'association entre la consommation de fruits et légumes avec des résidus élevés de pesticides

0: et l'incidence de mortalité de toute cause. Autrement dit, on ne peut pas faire le lien que si vous lavez pas vos fruits et légumes, vous mangez des résidus de produits chimiques, vous allez avoir des maladies comme le cancer. On n'a pas fait ce lien-là.
1: C'est pas qu'il n'existe pas.
0: Exact.
1: C'est qu'on n'a pas été capable de prouver ce lien.
0: Voilà, parce que c'est compliqué, parce qu'il n'y a pas deux personnes qui mangent le même fruit.
1: Puis là, comment tu vas faire le lien entre tel pesticide dans tel fruit à telle époque avec quelqu'un qui a développé un cancer de je ne sais pas quoi?
0: C'est trop complexe. Ouais, ouais. Ensuite, toujours à partir de cette étude-là, le Nurses Study, il y a des chercheurs qui sont allés voir les associations entre les maladies cardiovasculaires, les cancers et les fausses couches. Et là, ça devient intéressant. Il n'y a pas d'association pour le fait de manger des fruits et légumes avec des résidus de pesticides et les cancers, la maladie cardiovasculaire. Par contre, on a observé un risque plus élevé de fausses couches. Et ça, c'est intéressant, parce qu'on va pouvoir aller creuser cette question-là. Je vous rappelle qu'il y a 3 millions de tonnes de pesticides qui sont utilisés dans le monde chaque année. Ouais. Les sources sont multiples. Mmh. Donc, par principe de précaution, si vous pouvez, essayez d'éviter d'ingérer des résidus de pesticides et contaminants. Donc, lavez vos fruits et légumes.
1: Dans le même ordre d'idées, Évelyne, il y a Olivier Huard qui signe un parent pressé, mais pas très futé quand même, franchement. Hein? Oui. Je suis sûr qu'il est meilleur qu'il pense. Mais là, il dit, passez les fruits et légumes sous l'eau courante pour les nettoyer, les faire tremper dans une solution de vinaigre ou de bicarbonate de soude, les frotter au savon, les nettoyer au chlore. Trouver sur Internet, ça, c'est des choses qu'il a vues, là. Est-ce que, parmi toutes ces techniques-là, comment on maximise l'élimination des pesticides en peu de temps, sans en faire un projet de week-end?
0: Alors, j'en reviens au conseil du chef Stélio Perron-Bellon de l'ITHQ. Lui passe sous l'eau courante et souvent, c'est suffisant. Des fois, il va frotter un peu un légume, un fruit qui aura une petite croûte de quelque chose, mais ce sera suffisant. Il y a des évidences, évidemment, les patates, les carottes. Dites-moi, Charles, que vous lavez ça quand même à la maison.
2: Vu que ça vient de la terre et qu'il reste des petits mortons, oui.
0: Oui, exactement. Ensuite, lui va utiliser du savon doux, du savon à main, savon à vaisselle pour des légumes qui ont poussé dans la terre directement au sol. Par exemple, les citrouilles, lui va les laver comme il faut. Il peut utiliser également du vinaigre. Par contre, pour ce qui est de tout le reste, lui me disait, moi, du bicarbonate, j'utilise pas ça dans ma cuisine. On n'utilise pas ça à l'ITHQ, encore moins le chlore. Seigneur, n'utilisez pas du chlore dans votre cuisine, s'il vous plaît. Ni les produits lavants qui sont sortis il y a quelques années. Hein. On les voit parfois dans les fruiteries. On nous annonce que ça va mieux laver, par exemple, que l'eau et que le savon. Il n'y a pas d'études qui ont démontré que c'est supérieur au simple savon doux que vous pourrez utiliser chez vous à la maison.
1: Il y a Mélanie, elle, Guérin, qui, elle, son fils de 2 ans mange depuis quelque temps des bleuets. On sait que c'est très bon pour la santé, des bleuets. Puis on sait que les fruits et légumes, en général, c'est très, très bon pour la santé. Mais là, certains font partie des fameux « dirty dozen », là, une liste de 12 fruits et légumes avec des niveaux de pesticides élevés. Est-ce qu'on doit avoir peur de ça?
0: Ah, ça, c'est tellement intéressant. Les experts que j'ai consultés m'ont dit que le Dirty Dozen, ou les 12 parias, si vous voulez, c'est une espèce de palmarès des pires fruits et légumes qui contiennent des résidus de pesticides. C'est surtout du contenu, marketing. Donc, on va nous faire des recommandations par la suite. On va nous dire comment bien manger, quoi éviter, etc. Donc, il n'y a pas vraiment de grand fondement. C'est davantage pour nous faire peur. On est toujours mieux de manger des fruits et légumes avec des résidus potentiels de contaminants que d'éviter de manger des fruits et des légumes de peur de se contaminer. Là.
1: C'est ça, c'est que dans le fond, la ligne des plus, la colonne des plus est beaucoup plus grande que la colonne des moins.
0: Complètement. Ouais. J'en viens au professeur Drouin-Chartier qui me disait que dans les études sur le cancer, sur de grandes cohortes, manger des fruits et légumes a un effet protecteur contre le cancer. Donc, il y a une espèce de panique qui vient avec tout ça et on devrait complètement l'éviter. Ceci dit, il faut savoir que les résidus ne se trouvent pas seulement sur la pelure ou sur l'extérieur du fruit ou du légume. Il peut y avoir des contaminants à l'intérieur même des fruits et des légumes.
1: Même si on les lave, pas fait grand-chose. Mais là, est-ce que si on les cuit, est-ce que ça peut les détruire?
0: Ah, ça, c'est tellement fascinant. J'ai eu une belle conversation avec le professeur Julien Parinet de l'Université Laval. Il me parlait des réactions à la chaleur. Ça va dépendre des structures, des molécules. Il y a des centaines de produits utilisés, des produits chimiques. Certains vont se volatiliser. D'autres vont se dégrader, mais d'autres encore vont se concentrer avec la cuisson. Et là, le ratio, la concentration va augmenter parce qu'il y a une espèce de rétrécissement, si vous voulez. Le fruit ou le légume va être plus rabougri. Il y aura concentration, mais seulement pour certains produits.
1: Encore faudrait-il savoir ce qu'il y a dedans?
0: Ben, c'est ça, puis ça dépend à quelle cuisson. Est-ce que c'est au micro-ondes? Est-ce que c'est au four? Est-ce que c'est à la poêle? Les sous-produits, il faut les identifier. Est-ce qu'ils sont toxiques? Plus

0: Plus ou moins.
1: Mangez donc bio.
0: Bref, en somme, lavez-vous les mains. Oui, mangez bio quand c'est possible. Laver sous l'eau, c'est souvent suffisant.
1: Oui, voilà.
0: Et manger des fruits
1: c'est
0: et légumes.
1: C'est difficile, oui, mais c'est ça. À la base, c'est ça. C'est qu'il faut manger beaucoup plus de fruits et légumes qu'on en mange actuellement. Puis ça, c'est une constante depuis 9 ans à Moteur de recherche. Faut-il le rappeler? Merci, Evelyne, d'avoir répondu à ce florilège. J'en avais beaucoup de questions. Merci.
0: Avec plaisir.
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1: Guillaume, vous nous parlez d'un documentaire que vous n'avez pas vu, mais dont on dit beaucoup de bien.
3: Oui, exact. Le documentaire qui s'appelle NASA, là, qui essentiellement présente 24 entrevues anonymes d'officiers du service de renseignement israélien et de soldats israéliens. C'est fou, là, parce qu'on parle des victimes civiles. On dit que l'armée juge acceptable de tuer environ 20 civils pour une frappe qui vise une personne du Hamas. Dans certains cas, on aurait autorisé des frappes sur une cible qui allait tuer éventuellement 500 civils. Le film conclut un peu que l'État palestinien est probablement en train de conduire à un génocide à travers les victimes collatérales. Et ça ne fait pas l'affaire du gouvernement israélien. Là. Il y a certains membres du cabinet de Itamar Ben-Gvir qui appellent à l'exécution des deux réalisateurs du film.
1: Ouais, puis ça sort bientôt, là.
3: Oui, oui, c'est ça. Ça a déjà commencé à être diffusé, en fait. Là, ça a gagné des prix comme à la Mostra de Venise.
1: OK, on n'a plus de temps avec ça. Vous avez pris tout le temps de tout le monde.
3: Écoutez, je m'excuse, ça aurait pu être plus positif aussi. Là.
0: On vous aime, Guillaume.
1: Voilà, on est là demain, 19h. OK, bye.
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11: Bonsoir, ici Marc-Antoine Leblanc. Voici vos informations. La première ministre de l'Alberta critique Mark Carney, qui a encouragé les Albertains à voter non aux 9 premières questions du référendum de lundi qui vise à donner davantage d'autonomie à la province au sein du Canada. Le premier ministre fédéral est en Alberta où il doit participer demain à un rassemblement avec Danielle Smith. Et ce soir, il est à Calgary pour un événement organisé par un groupe qui milite pour le maintien de la province au sein de la Fédération canadienne. Anne Levasseur a plus de détails.
12: On peut pratiquement parler d'une opération séduction. Mark Carney, qui est très présent en Alberta depuis son élection. Jusqu'ici, il était venu pour faire des annonces d'investissement en défense, projets énergétiques comme le pipeline. Là, spécifiquement, il est ici pour faire campagne pour l'unité canadienne. Il a passé du temps dans un restaurant pour jaser avec la clientèle ce matin à Calgary, rencontrer des militants fédéralistes. Il a passé du temps aussi à l'Université de Calgary. Et partout, il a répété, ce sont les gens qui votent, pas les sondages. Donc, incite les électeurs à aller voter au référendum de lundi. Insiste aussi sur le fait que dans un monde divisé comme aujourd'hui, le moment n'est pas opportun pour un référendum. On l'écoute.
13: There couldn't be a worse time for this referendum. It's a dangerous and divided world.
12: Il dit donc que c'est le pire moment pour un référendum. Le monde est divisé. Il faut se montrer uni. Sur le thème des autres questions, notamment l'immigration, il évoque le fait que 30 % des habitants de la province sont nés à l'extérieur de l'Alberta. On l'a même entendu dire qu'il est en faveur du non pour les 9 premières questions. Ce serait intéressant de voir comment Danielle Smith va réagir à cette prise de position. Il sera avec elle demain à Red Deer. Mais ce soir, il est ici à Calgary, un grand rassemblement de Canadiens pour toujours. Et ensuite, à Edmonton, vendredi soir. Je vous rappelle, le vote de ce référendum est lundi 19 octobre.
11: C'était Anne Levasseur. En politique québécoise maintenant, le chef péquiste Paul Saint-Pierre Plamondon s'est montré ému cet après-midi au moment de son assermentation comme député et de celle des autres élus de sa formation politique. Le député de Camille Lorrain et premier ministre désigné a été le premier à prêter serment au peuple québécois. À la fin de la cérémonie, il s'est adressé à ses troupes et aux Québécois en soulignant que le travail ne fait que commencer. Pierre-Alexandre Bolduc résume la journée.